pain, mais de toute parole qui sort de la bouche de Dieu. Et c'est ce que Paul a dit d'une autre manière. Le juste vivra par la foi. Habacuc l'a dit, le juste vivra par la foi. Vous voulez vivre, vous voulez réussir dans les affaires, vous voulez réussir dans votre mariage, vous voulez réussir dans votre carrière politique, vous voulez réussir dans votre carrière économique, vous voulez réussir dans votre carrière militaire. Lisez la Bible et appliquez la Bible dans votre vie, parce que c'est la parole de Dieu qui va nourrir votre foi. Mon frère, ma sœur, la foi vient de ce qu'on entend et ce qu'on entend vient de la parole de Christ. J'aime cette version, la parole de Christ. Parce que l'autre version qui dit la parole de Dieu peut commencer à prêter à sujet à discussion. Oh, c'est la parole de Dieu. Mais qu'est-ce qui vous dit que la Bible est la parole de Dieu? Une autre version dit la parole de Christ. Christ est la parole de Dieu. La parole de Dieu, c'est la Bible. Mon frère, ma sœur, vous passez votre temps à écouter beaucoup plus qui? Qui? J'aime ce que un des psaumes qui dit, je passerai plus mon temps à écouter Dieu parce qu'il me parle de paix. Écoutons Dieu au travers de la Bible, mon frère. Au travers de la Bible, ma sœur. Car ce qu'il a dit, il va l'accomplir. Il est fidèle. Il est juste. Il est merveilleux. Il est extraordinaire. Il ne ment jamais. J'ai même découvert un verset dans le psaume 119 que le fondement de sa parole, c'est la vérité. C'est extraordinaire. Le fondement de la parole de Dieu est la vérité. Donc on pourrait dire, ce qu'il dit, c'est la vérité. Il ne ment pas. Il ne triche pas, mon frère, ma sœur. Pourquoi devons-nous passer notre temps à écouter beaucoup plus des théories des hommes qui ont marché peut-être pour 20% des personnes qui les ont mis en application? Mais Christ, lui, il ne ment pas. Ce qu'il dit, il va l'accomplir. Ce qu'il dit, il va le réaliser. Le psaume 119, j'ai retrouvé le verset. Le psaume 119, verset 160. Le fondement de ta parole est la vérité. Tout ce qu'il dit a pour soutien, a pour soubassement la vérité. Nous les hommes, lorsque nous promettons, lorsque nous parlons, des fois nous réalisons après, mais qu'est-ce que j'ai dit? Je ne serai pas réalisé ces paroles. Je ne serai pas réalisé ma promesse. Et des fois, enfin, on dit, on demande pardon, non, je ne pourrai pas, Mais Dieu, quand il dit, je suis l'Éternel qui te guérit, je suis l'Éternel qui te donne la paix, je suis celui qui te protège, celui qui te garde, peu importe ce que les hommes vont faire, je vais les rendre honteux et confus devant toi. Peu importe quand qui que ce soit qui vienne se lever contre vous, quelle que soit cette autorité, politique ou religieuse, quand il se lève contre vous, Dieu accomplit sa promesse, sa parole, c'est-à-dire de le rendre honteux devant vous. Mon frère, ma sœur, au moment où nous sommes en train de finir l'émission d'aujourd'hui, je voudrais vous inviter à réfléchir premièrement. Qui est celui qui conduit votre vie? Qui est celui de qui vous recevez des directives dans votre vie? Vous passez plus votre temps à écouter qui dans vos problèmes? Est-ce que c'est Dieu ou est-ce que c'est les hommes? Est-ce que c'est Dieu qui conduit votre vie ou est-ce que ce sont les hommes qui conduisent votre vie? Mon frère, si vous voulez changer de vie aujourd'hui, vous voulez dire, Seigneur, c'est toi que je veux suivre, parce que tu as les paroles de vie, comme a dit Pierre dans les évangiles, je vous encourage à baisser la tête dans la prière et à répéter ces simples mots après moi. Dites, Père éternel, au nom de ton Fils Jésus-Christ, me voici devant toi. J'ai entendu ta parole, j'ai entendu ton message, et je te demande pardon. Pardon parce que j'ai été rebelle, pardon parce que j'ai écouté d'autres personnes. Et je viens humblement à tes pieds te demander pardon. Purifie-moi avec le sang de Jésus-Christ. Lave-moi avec le sang de Jésus-Christ. Je prends l'engagement aujourd'hui et jusqu'à la fin de ma vie à suivre Jésus-Christ tous les jours et dans tous les domaines de ma vie. À passer mon temps plus à écouter Jésus-Christ qu'à écouter les hommes. Au nom de ton Fils Jésus-Christ, j'ai ainsi prié. Amen. Si vous avez fait cette prière, croyez que par la foi, Dieu vous a entendu. Je suis Raphaël Mambou. Le nom de cette émission est Venez à Jésus. Nous nous retrouvons la fois prochaine, toujours sur le même thème, la femme à la perte de sang. Que Jésus continue de vous bénir, que Jésus continue de vous garder. À la fois prochaine. Amen.

Bonjour à tous, je suis Raphaël Mambou, que Jésus vous bénisse, qui que vous soyez, où que vous soyez. Le nom de cette émission est Venez à Jésus, c'est une grâce, c'est un honneur, c'est un privilège de pouvoir vous retrouver encore aujourd'hui autour de la parole de Dieu pour partager quelques versets bibliques sur l'identité du croyant en Christ. C'est notre 20e émission et je bénis grandement le Seigneur pour cela. Avant d'aller plus loin, je voudrais dédier le reste des 30 minutes entre les mains du Seigneur pour qu'il nous parle, qu'il nous fasse du bien, qu'il nous change, qu'il nous transforme, qu'il nous renouvelle dans notre intelligence, qu'il nous renouvelle aussi dans nos forces. Et je suis sûr que Dieu va exaucer nos prières parce qu'il entend la prière. Prions. Père éternel, au nom de ton Fils Jésus-Christ, nous venons à toi. Aujourd'hui encore une fois. Nous voulons partager quelques versets bibliques. Mais nous voulons que toi tu nous parles. Nous voulons que toi tu nous fasses du bien. Nous voulons que toi tu changes notre compréhension des choses. Que tu nous ouvres l'intelligence du cœur. Père, lorsque tu parles, c'est pour un but. Lorsque tu parles, c'est pour nous faire du bien. Et nous croyons que maintenant, au nom de Jésus-Christ, tu vas nous parler, tu vas nous faire du bien. Car Jésus revient bientôt et tu veux que nous soyons de ceux qui l'attendions, qui préparons sa venue. Merci Père. Au nom de ton Fils Jésus-Christ, nous avons ainsi prié. Amen. L'identité du croyant en Christ. Comme je le disais, c'est notre 20e émission. L'identité. Nous définissons le mot identité comme étant la possibilité de regrouper

0: plusieurs hommes, plusieurs femmes, sous un même concept, des mêmes idées, des mêmes valeurs, et possédant les mêmes caractéristiques. Donc, on peut très bien retrouver des chrétiens en Afrique. Mais il ne doit pas y avoir une différence entre ces chrétiens-là, puisque la définition du mot identité dit que nous retrouvons les mêmes caractéristiques chez tout cet ensemble, voilà, tous les éléments d'un ensemble. Appelons notre ensemble le corps de Christ, composé de plusieurs éléments qui sont les chrétiens ou les croyants en Christ. En des termes bibliques, vous ne pouvez pas retrouver une différence entre ceux du Nord et ceux du Sud, le chrétien du Nord et le chrétien du Sud, le chrétien de l'Est et le chrétien de l'Ouest, le chrétien du Nord et le chrétien de l'Est. Il ne doit y avoir aucune différence parce qu'ils sont tous dans un même ensemble, sauvés par le même Dieu, sauvés par le même Seigneur, le même Sauveur. Si Jésus-Christ est votre Seigneur et votre Sauveur, si Jésus-Christ est mon Seigneur et mon Sauveur, nous avons la même identité, laquelle nous avons commencé à dire que nous sommes bénis en Jésus, que nous sommes rachetés de la malédiction de la loi en Jésus, que nous sommes plus que vainqueurs en Jésus, que nous sommes pardonnés en Jésus, que nous sommes saints en Jésus. Et nous avons commencé à traiter l'aspect que en Jésus, nous marchons dans la sanctification. La sanctification est la confirmation de notre position en Jésus. Nous sommes saints de position en Jésus. Le jour où nous avons donné notre vie au Seigneur, le jour où nous avons accepté Jésus-Christ comme Sauveur et Seigneur personnel, nous avons été rendus saints, recréés en Jésus-Christ par Dieu. Nous sommes devenus saints de position. Et maintenant, la sanctification est la confirmation dans notre vie de tous les jours de cet état de sainteté. Oui, c'est comme une maison que vous avez achetée propre. Ça, c'est l'état de sainteté. Et lorsque maintenant la saleté veut entrer dans votre maison, vous la mettez dehors, vous résistez à cette saleté, ça s'appelle l'état de sanctification. C'est ça que j'appellerais la sanctification. Colossiens 2, verset 6. Ainsi donc, comme vous avez reçu le Seigneur Jésus-Christ, marchez en lui, étant enraciné et fondé en lui, et affermi par la foi, d'après les instructions qui vous ont été données, et abondé en actions de grâce. Dites-moi, est-il possible de recevoir Jésus-Christ dans sa vie comme Sauveur et Seigneur personnel, de marcher en lui, mais de tolérer le péché dans notre vie, d'accepter le péché, d'accepter le mensonge? Est-ce que Jésus-Christ peut accepter de cohabiter avec le mensonge, le vol, l'impudicité, l'homosexualité, le lesbiennage, le meurtre, l'occultisme, le satanisme, l'avortement, le mensonge, la cupidité, l'avarice, l'orgueil, la convoitise? Bien sûr, nous sommes des êtres humains. Nous sommes tous les jours agressés et attaqués par ces choses. Mais la sanctification nous pousse à dire non. Bien sûr, nous ne sommes pas parfaits. Il peut nous arriver de tomber. Mais la sanctification nous poussera à nous relever, à dire non, non, non, non. À nous relever, à demander pardon à Dieu et de continuer la route et de refuser de retomber dans ces mêmes erreurs. Mon frère, ma sœur, rappelez-vous que le fait d'être saint se définit comme le fait d'être mis à part pour Dieu, pour le service de Dieu, consacré à Dieu. Nous, c'est comme si, j'allais dire, nous sommes en train de nous livrer à Dieu. Nous devenons des esclaves de Dieu. Et un esclave ne fait pas ce qu'il veut, il fait ce que son maître lui dit. La vraie liberté se trouve en Jésus-Christ. Il est préférable d'être esclave de Dieu que d'être esclave du monde. Parce que au moins, en Jésus-Christ, Dieu prend soin de nous. Dieu s'intéresse à nous. Dieu nous honore comme nous l'honorons. Je suis tenté même de dire que la sanctification consiste à honorer Dieu dans notre vie, à nous réserver pour Dieu. Et ça, ça n'a rien à voir avec le fait d'être prédicateur de l'Évangile. Il y a de ces prédicateurs de l'Évangile qui ne marchent pas dans la sanctification, au point où ils ont sali leur sainteté en Christ, au point où ils ont mis Jésus-Christ dehors. Ne croyez pas que Jésus-Christ restera toujours dans une maison qui est sale. Il va patienter. Il va envoyer ses serviteurs, ses messagers, pour demander à la maison qu'il a reçue, parce que nous sommes le temple du Saint-Esprit, de se conformer à sa volonté. Et si vous refusez, si vous persévérez dans le péché, dans les péchés, et bien un jour vous mettez Jésus-Christ carrément dehors. C'est une manière de le mettre dehors. Et il y a de ces églises qui croient que Dieu, que Jésus-Christ est dans leur vie, alors que Jésus-Christ est dehors. C'est vrai. Attention. Attention. Attention. Attention à ce que nous faisons. Attention à ce que nous disons. Attention à ce que nous regardons. Attention. Attention. La sanctification peut se résumer à cette question. Est-ce que Jésus-Christ aurait fait ce que je suis en train de faire? Si c'est oui, alors faisons-le et allons même plus loin. Mais si c'est non, ne le pratiquons pas. Est-ce que Jésus-Christ aurait regardé ce que je regarde? Est-ce que Jésus-Christ aurait lu ce que je suis en train de lire? Est-ce que Jésus-Christ parlerait comme je parle? Est-ce que Jésus-Christ s'habillerait comme je m'habille? Est-ce que Jésus-Christ réagirait comme je réagis? C'est ça la sanctification. Nous prenons Jésus-Christ comme modèle dans notre vie de tous les jours. Comme modèle. Comme modèle. Puisque nous avons reçu Jésus-Christ dans notre vie, marchons en lui. Marchons en nouveauté de vie. Rappelez-vous, identité, c'est ce qui permet de différencier, sans confusion possible, un groupe d'hommes des autres. On doit voir en vous que vous êtes chrétien. On doit voir en vous, non, il est différent de nous. Même si on ne dit pas que vous êtes chrétien, même si on dit non, il est différent de nous. Si ce sont des pécheurs, vous êtes différents d'eux, en Christ évidemment, alors vous êtes chrétien. Mais on ne doit pas vous regarder se demander est-ce qu'il est chrétien ou il n'est pas chrétien. Finalement, on ne comprend plus rien. On vous retrouve dans des lieux, où la place de l'enfant de Dieu n'y est pas, on vous retrouve là-bas. Vous êtes en train de parler comme les autres parlent. Vous êtes en train de vous comporter comme les autres se comportent. Et finalement, ceux qui vous observent, parce qu'en tant qu'enfant de Dieu, n'oubliez pas, les gens nous observent. Les gens nous observent. Parce qu'ils savent que nous avons reçu Jésus-Christ comme Sauveur et Seigneur personnel. Alors, ils sont contraints de nous observer. Nous allons le voir dans les émissions prochaines. Pourquoi ? Parce que le chrétien est la lumière du monde. La lumière. On doit sentir en nous la différence. On doit nous sentir que nous n'avons plus, que nous ne voulons plus du monde. On doit même avoir peur de nous lorsqu'on arrive dans certains endroits. Ils sont en train de parler, ils sont en train de faire des blagues obscènes. Dès qu'on vous sent entrer, on résiste. Même s'ils le disent après, mais au moins, le fait qu'ils se disent « Ah, X est là, ça ne va pas bien faire. » On doit nous respecter en Jésus-Christ. On doit sentir la sanctification dans notre vie. On doit le sentir. La sanctification. Et pour que nous puissions réussir notre marche de sanctification, pour que nous puissions réussir notre marche en Jésus-Christ, notre sanctification, il y a deux grands moyens que Dieu nous donne. Le premier, c'est d'abord sa parole. Dieu ne fait rien en dehors de sa parole. Lisons dans Hébreux 4, Hébreux 4, verset 12. Hébreux 4, verset 12. Car la parole de Dieu est vivante et efficace, plus tranchante qu'une épée à deux tranchants, pénétrant jusqu'à partager âme, esprit, jointure et moelle. Elle juge les sentiments et les pensées du cœur. La parole de Dieu juge les sentiments et les pensées du cœur. La sanctification s'opère par le moyen de la parole de Dieu. La Bible est la parole de Dieu. Le chrétien, l'identité, le croyant en Jésus-Christ doit lire, étudier, méditer la parole de Dieu pour l'appliquer dans sa vie afin d'avoir une vie de sanctification, avoir une vie de sanctification meilleure, je suis tenté de dire, plus grande, plus efficace. Pourquoi ? Parce que la parole de Dieu, quand nous la lisons, nous dit ce qu'il faut faire et ce qu'il ne faut pas faire, ce qu'il faut dire et ce qu'il ne faut pas dire, où il faut aller et où il ne faut pas aller, qui nous devons épouser et qui nous ne devons pas épouser, quel travail nous pouvons faire et quel travail nous ne pouvons pas faire. Parce que par exemple, aujourd'hui, entre guillemets, prenons un exemple, la prostitution, c'est un travail. Il y a même des entreprises, la pornographie, il y a des entreprises reconnues par l'État, elles payent même des taxes. Mais est-ce que la Bible permet la pornographie? Est-ce que la Bible permet la prostitution? Vous voyez? Elle juge les sentiments. La parole de Dieu juge les sentiments, les émotions, les pensées du cœur. Vous voulez, par exemple, commencer une entreprise. Ah, mais j'aimerais bien commencer une entreprise de prostitution. Je voudrais avoir 3-4 prostituées qui vont me rapporter de l'argent. Je vais ouvrir un hôtel où je vais permettre des prostituées, où je vais permettre la prostitution. Vous voyez ? Vous lisez la Bible, vous savez que la Bible condamne la prostitution. Ou vous voulez commencer une maison de location de DVD. C'est très bien, c'est pas une si mauvaise chose. Mais qu'allez-vous mettre comme film à louer? Vous voyez? Vous allez mettre un rayon pornographie, un rayon film d'horreur, alors que la pornographie est interdite par la Bible. Il y a un psaume qui dit « Je ne mettrai rien d'impur devant mes yeux ». Et si, même si vous dites « Non, c'est pas moi qui vais regarder ça », d'accord. Mais vous poussez les autres à tomber dans le péché. Et ça, c'est pas bon. Ceci me fait penser un peu à une communauté qui se prétend être des chrétiens. Ils n'écoutent pas les musiques évangéliques, chrétiennes évangéliques. Hein, ils n'écoutent pas ce genre de musique. Mais ils écoutent ce qu'on appelle les musiques du monde. Quoique tous ces musiciens du monde ne sont pas de leur communauté. Mais ils écoutent leur musique. Ça fait quand même bizarre. Comment peut-on encourager quelqu'un qui n'est pas dans votre communauté, dans le travail qu'il fait? Vous savez que ce qu'il fait va le... Vous savez que n'étant pas dans votre communauté, selon eux, ils vont aller en enfer, mais vous écoutez leur musique. Ça n'a pas de sens. Ça n'a pas de sens. Le chrétien ne peut pas encourager les autres à aller loin de Christ. C'est pas possible. C'est pas possible. Vous ne pouvez pas encourager les autres. Vous ne pouvez pas commencer une entreprise qui va pousser les autres à vivre dans le péché. Ce n'est pas possible. Si ce que vous faites sont pervertis par les autres, ça c'est pas votre problème. Mais quand vous savez déjà que l'unité de production, le produit fini de votre travail pousse les autres au péché, alors là, vous ne marchez pas dans l'amour, vous ne marchez pas dans la crainte de Dieu. Et la parole de Dieu va vous rappeler que ce que vous faites est contre la volonté de Dieu. Contre la volonté de Dieu. Vous voulez marcher dans la sanctification. Apprenez à étudier la Bible, de Genèse à Apocalypse. Il est important de lire la Bible. Il est important de connaître la Bible. Dieu ne fait rien en dehors de sa parole. Le psaume 119, verset 9. Psaume 119, verset 9. Comment le jeune homme rendra-t-il pur son sentier? En se dirigeant d'après ta parole. Comment le jeune homme marchera-t-il correctement devant Dieu? Si je puis traduire le verset de cette manière. Comment est-ce qu'un homme pourrait-il marcher correctement devant Dieu? En se dirigeant d'après la parole de Dieu. D'après ce que Dieu a demandé de faire. Si Dieu ne vous demande pas de faire telle chose, ne le faites pas. La sanctification est le fait de refuser tout ce qui est mal aux yeux de Dieu, d'appliquer tout ce qui est bien aux yeux de Dieu. Vous savez que le fait de refuser de faire du bien est un péché. Le fait d'accepter le mal est un péché. Donc, la sanctification, c'est refuser le mal et c'est faire ce qui est bien aux yeux de Dieu. Ce n'est pas mon problème si le bien que je fais pose un problème à ma nation. Ça, c'est pas mon problème. Moi, je ne reconnais qu'un seul Dieu. Mais mon pays dit que non, nous avons une multiplicité de dieux. C'est leur problème. Moi, je reconnais comme Jésus-Christ, moi, je reconnais Jésus-Christ comme Seigneur et Sauveur personnel. Mais ma nation dit que Jésus-Christ n'est pas Dieu. Ce n'est pas mon problème. Mon problème est de suivre Jésus-Christ. C'est vrai que je serai persécuté. C'est vrai que je serai haï, mais je ne suis pas seul. Jésus-Christ est avec moi. Ma famille ne reconnaît pas Jésus-Christ comme Seigneur et Sauveur, mais moi je reconnais Jésus-Christ comme Seigneur, comme Sauveur et Seigneur personnel. Je reconnais qu'en dehors de Jésus-Christ, il n'y a pas d'autre Dieu. Ils sont libres de penser ce qu'ils veulent. Mais moi, je suivrai ce que Dieu me dit dans sa parole. Ma famille trouve que c'est normal de temps en temps de mentir. Eh bien, moi, je ne mentirai pas. Pourquoi? Parce que je veux marcher dans la pureté. Je veux marcher dans la sanctification. Je veux être devant Dieu. Je veux que quand Dieu me voie, Dieu soit fier de moi. Si mon pays reconnaît le mensonge comme étant, comme certains pays disent, les secrets d'État, raison d'État, on tue pour une raison d'État, on ment pour raison d'État. Ça, c'est leur problème. Mais moi, je ne mentirai pas. Moi, je ne volerai pas. Moi, je ne tuerai pas. Moi, je ne commettrai pas l'adultère. Je ne serai pas dans la convoitise. Je ne serai pas dans la fornication. Je ne serai pas dans l'homosexualité. Mon pays reconnaît le mariage des homosexuels. D'accord. D'accord. Je ne suis pas l'État. Ok. Mais l'État ne peut pas me contraindre, par exemple, à marier les homosexuels dans mon église. Par exemple, si je croise un homosexuel dans la rue, ben je vais l'aimer, je vais le saluer. Je n'aurai pas de haine envers lui. Parce que Dieu m'appelle à aimer les autres. Dieu m'appelle à accepter les autres avec leurs différences. Ok. Nous pouvons prendre le même taxi, nous pouvons être dans la même université, assis sur le même pupitre, sur le même banc. Nous pouvons être des collègues de travail, il n'y a pas de problème. On peut même avoir comme voisin d'église, enfin une église à mes côtés, une autre église où le pasteur est homosexuel. Il marie des homosexuels, d'accord. Mais moi je sais que la Bible refuse ces choses, donc moi je ne le pratiquerai pas. L'autre qui le pratique, il est libre. Comment le jeune homme rendra-t-il pur son sentier? En se dirigeant d'après ta parole. La sanctification n'est possible que d'après la parole de Dieu, n'est possible que n'est possible qu'avec la pratique de la parole de Dieu, la pratique de la Bible dans sa vie de tous les jours. Tous les jours. Ce n'est pas de temps en temps. C'est comme si vous acceptez Jésus-Christ comme dans votre vie, comme Seigneur et Sauveur, mais vous lui dites, c'est vrai que tu es mon Sauveur, c'est vrai que tu es mon Seigneur, mais dans certains domaines, tu n'as pas le dernier mot. J'ai aussi mon opinion et ma décision, et dans certains domaines, je n'ai pas besoin de te consulter. Alors là, Jésus-Christ n'est plus Seigneur. Comment le jeune homme rendra-t-il pur sa marche, sa vie sur sa terre, sur cette terre, en se dirigeant, en marchant d'après la parole de Dieu. D'après la parole de Dieu. Pas d'après la constitution de mon pays. Pas même d'après les dogmes de mon église, de ma communauté. Non, d'après la parole de Dieu. Le psaume 119, verset 105 dit « Ta parole est une lampe à mes pieds et une lumière sur mon sentier. » Donc c'est la Bible, c'est la parole de Dieu qui me dit où marcher, où ne pas marcher. Comment me comporter, comment me comporter dans une situation ou dans une autre. C'est la Bible. Frères et sœurs, je dois connaître la Bible de Genèse à Apocalypse. Il est triste de savoir que la Bible est le livre le plus vendu, le plus traduit, mais le moins lu du monde. D'après certaines statistiques, même certains de ces pays qui se disent des pays chrétiens, ont tous dans chaque maison au moins une Bible, ou du moins au moins un Nouveau Testament. Mais très peu lisent la Bible. Et même parmi les serviteurs de Dieu, même parmi les pasteurs, on lit très peu la Bible. Ta parole est une lampe à mes pieds. Si la Bible n'est pas le livre qui conduit votre vie, alors qu'est-ce qui conduit votre vie? Puisque la Bible, c'est la parole de Dieu. Jésus-Christ est la parole de Dieu. Jésus-Christ nous parle au travers de la Bible. Dieu nous parle dans la Bible. Si vous ne lisez pas la Bible, alors qu'est-ce que vous lisez? Qu'est-ce qui vous instruit? Qu'est-ce qui vous nourrit spirituellement? La Bible est une nourriture spirituelle pour notre âme, pour notre esprit. Et si vous voulez grandir spirituellement, vous devez lire la Bible. Tous les jours de votre vie. Moi, je ne compte même plus le nombre de fois où j'ai lu la Bible de Genèse à Apocalypse. Je ne compte même plus. Je dois lire la Bible tous les jours. Tous les jours de ma vie. Tous les jours. Tous les jours, nous devons connaître la Bible. La Bible est la parole de Dieu. La sanctification passe par la parole de Dieu. Lisons Jean 17, verset 17. Sanctifie-les par ta parole. Ta parole est la vérité. Sanctifie-les par ta parole. La sanctification vient de la parole de Dieu. Dieu parle, l'homme écoute et l'homme est sanctifié. Vous voulez marcher dans la sanctification? Écoutez la parole de Dieu dans votre vie de tous les jours et dans tous les domaines. N'écoutez pas ce que les psychologues disent. N'écoutez pas ce que disent la constitution de votre pays. C'est bien. Quand je parle d'écouter, je veux dire ne prêtez pas toute votre attention. Et uniquement votre source d'information doit être ces choses-là. Non, c'est ça que je suis en train de dire. Mais notre source d'information doit être la Bible, la parole de Dieu dans notre vie de tous les jours. C'est elle qui nous dit, c'est la Bible qui nous dit ce que Dieu attend de nous. La sanctification, rappelez-vous, c'est marcher comme Jésus-Christ a marché. Est-ce que Jésus-Christ aurait marché de cette manière? Est-ce que Jésus-Christ aurait parlé de cette manière? Est-ce que Jésus-Christ aurait pensé comme je pense? Est-ce que Jésus-Christ serait allé dans ces lieux pour faire ce que je suis en train de faire? Si la réponse est non, alors ne le faisons plus. Mais si la réponse est oui, continuons et excellons dans ce domaine. Mais si c'est non, il n'y a pas à hésiter, mon frère. Il n'y a pas à hésiter. Nous devons renoncer à ces choses. Car nous sommes dans les temps de la fin et Dieu ne veut pas nous perdre. L'identité du croyant en Christ est aussi de marcher dans la sanctification. La sanctification, c'est la confirmation de notre état de sainteté. Et si nous avons commencé à nous souiller, aujourd'hui est le jour pour demander au Seigneur de pouvoir renouveler notre engagement. Et c'est très simple. Il faut d'abord prendre conscience. Si vous avez pris conscience, passez à la deuxième étape et celle de demander pardon à Dieu. Et comment nous allons demander pardon à Dieu ? Joignez-vous dans la prière que je vais faire. Rejoignez-moi dans la prière que je vais faire. Prions. Père éternel, au nom de ton Fils Jésus-Christ, j'ai entendu ta parole. J'ai entendu ton message. J'ai entendu ton appel. J'ai entendu ce que tu m'as dit sur la sanctification. C'est la confirmation de ma prise de position en Christ. Seigneur, je te demande pardon parce que j'ai laissé le péché venir en moi. J'ai laissé le péché habiter en moi. J'ai toléré le péché dans ma vie. Je te demande pardon. J'invoque le sang de Jésus-Christ, l'efficacité du sang de Jésus-Christ dans ma vie maintenant. Sur mon corps, mon âme et mon esprit, sur ma famille, sur ma maison, sur mon ministère, sur mon entreprise, j'invoque l'efficacité du sang de Jésus. Je crois et je confesse que maintenant, je suis purifié du péché. Je suis lavé du péché et que maintenant j'ai repris mon état de sainteté en Christ. J'ai ainsi prié au nom de Jésus-Christ. Amen. Si vous avez fait cette prière, croyez que par la foi, Dieu vous a entendu. Croyez que par la foi, vous avez repris votre position de saint en Christ. Pour toute question spirituelle, vous pouvez joindre notre ministère, le ministère Jésus pour tous, au plus 243 819 910 910. 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Je suis Raphaël Mambou. Le nom de cette émission est Venez à Jésus. Nous nous retrouvons la fois prochaine, toujours sur le même thème, l'identité du croyant en Christ. Que Jésus continue de vous bénir, que Jésus continue de vous garder. À la fois prochaine. Amen. Bonjour à tous, je suis Raphaël Mambou. Que Jésus vous bénisse, qui que vous soyez, où que vous soyez. Le nom de cette émission est Venez à Jésus. C'est une grâce, c'est un privilège, c'est un honneur de pouvoir vous retrouver encore aujourd'hui autour de la parole de Dieu. Ce n'est pas parce que nous sommes meilleurs, ce n'est pas parce que nous sommes plus spirituels, c'est simplement que Dieu a fait grâce, et à vous et à moi, de pouvoir nous retrouver encore autour de la parole de Dieu. Avant d'aller plus loin, toujours sur le thème « Le sang de Jésus », notre 14e émission, je voudrais prier pour remercier Dieu pour ce jour. Lui qui a permis ce jour, lui qui a financé ces émissions, lui qui a donné ses partenaires et lui qui a permis que vous écoutiez ce message. Prions. Père éternel, merci pour ta parole, merci pour ton amour, merci pour ta grâce, merci pour ta bonté, merci pour ta miséricorde. Seigneur, cette émission c'est 30 minutes, c'est peu, mais nous croyons que par la foi, toi en 30 minutes, tu peux faire tout ce que tu veux. Tu peux dire tout ce dont tu as besoin de dire pour nous, aujourd'hui, en 30 minutes. Dispose nos cœurs à ta parole. Dispose nos cœurs à ton enseignement, Seigneur. Car nous voulons comprendre encore les richesses qui se trouvent dans le sang de Jésus. Merci. Au nom de ton Fils Jésus-Christ, nous avons prié. Amen. Le sang de Jésus, notre 14e émission. Nous avons dit dans les émissions précédentes que le sang de Jésus nous purifier du péché, nous laver du péché, que le sang de Jésus-Christ nous délivrait du péché, du royaume des ténèbres, du mensonge. Le sang de Jésus-Christ nous donnait la victoire sur ce monde, nous donnait la victoire sur les sorciers, nous donnait la victoire sur les démons, nous donnait la victoire sur Satan, nous donnait la victoire sur les échecs de nos vies. Le sang de Jésus-Christ nous donne aussi accès à la présence de Dieu. L'homme était séparé de Dieu par le péché. Le mur qui sépare Dieu des hommes et le péché. Mais la porte qui nous permet d'avoir accès à Dieu, c'est le sang de Jésus. Et nous avons commencé la fois dernière à dire que le sang de Jésus nous donnait la rédemption. En dehors du sang de Jésus-Christ, rien ne pouvait nous racheter du péché. En fait, seul Jésus-Christ peut nous racheter du royaume des ténèbres. Ce n'est pas la religion. Vous allez dire, ah, ce frère exagère toujours, il dit que la religion ne sert à rien, donc il nous encourage à ne pas aller dans nos églises. Ce n'est pas ça dont je suis en train de parler. On peut aller à l'église et rester spirituellement mort. un impudique, un menteur, un voleur, un occultiste. Du reste, ne voyons-nous pas que dans nos villes, il y a des pasteurs qui touchent à l'occultisme, des hommes de Dieu qui touchent à l'occultisme pour impressionner les foules, pour attirer les foules. La religion ne peut pas vous rapprocher de Dieu. Celui qui vous rapproche de Dieu, c'est Jésus-Christ. Ce qui peut vous rapprocher de Dieu, c'est le sang de Jésus-Christ. En dehors du sang de Jésus-Christ, ce n'est pas le sang des animaux qui puisse vous rapprocher de Dieu. Quoique cela ait été utile dans l'Ancien Testament. Mais dans le Nouveau Testament, il n'y a que le sang de Jésus-Christ qui compte. 1 Pierre 1, 18 à 19. L'apôtre Pierre nous dit ceci. Sachant que ce n'est pas par des choses périssables, par de l'argent ou de l'or, que vous avez été rachetés de la vaine manière de vivre que vous avez hérité de vos pères, mais par le sang précieux de Christ, comme d'un agneau, sans défaut et sans tache. Nous héritons tous de quelque chose de la part de nos parents. Physiquement, nous avons des traits de nos parents biologiques. Peut-être le nez, peut-être les yeux, le sourire, peut-être la manière de parler, le timbre de la voix, la forme du corps. Nous héritons tous de nos parents biologiques. Mais nous héritons aussi spirituellement de certaines tares de nos parents biologiques, peut-être même de certaines qualités. Mais lorsque une eau est souillée est contaminée, elle est incomestible, on ne peut plus la boire, elle est imbuvable, on ne sait plus consommer cette eau-là. C'est ce que nous étions, c'est ce qu'est l'homme naturel. Il a les qualités et les défauts de ses parents. Il a quelques qualités et quelques défauts qu'il a hérités de ses parents. Pierre dit, vous qui êtes chrétien, vous qui avez donné votre vie à Jésus, vous dont Jésus est le Sauveur et le Seigneur, vous avez été rachetés de la vaine manière de vivre de vos parents. En d'autres termes, vous qui avez Jésus-Christ comme Seigneur et Sauveur, vous avez maintenant un nouveau Père qui est Dieu. Les liens héréditaires que vous avez de vos parents sont brisés en Jésus-Christ. Peut-être que vous avez un parent alcoolique, impudique, adultère, idolâtre. Vous avez hérité d'eux ces tares, ces tâches. Eh bien, en Jésus-Christ, c'est terminé. En Jésus-Christ, vous appartenez à la famille de Dieu. Dans l'Ancien Testament, il y avait des généalogies. Des pages et des pages de généalogies. Engendra, X engendra Y, Y engendra T. Des noms qu'on a du mal à prononcer. Mais nous, du Nouveau Testament, nous pouvons écrire une nouvelle généalogie. Je suis enfant de Dieu. Dieu est mon Père. Oui, en Jésus-Christ, Dieu devient notre Père. Et cela, ce n'est pas par de l'or, par de l'argent, par des diamants, par des dollars, par des euros, des francs congolais, des francs CFA, des yens, et je ne sais quoi encore, des pesos. Non! C'est par le sang de Jésus-Christ. Le sang de Jésus-Christ est la monnaie que Dieu accepte pour le salut des hommes. Le sang de Jésus-Christ donne une rédemption, donne la rédemption. La rédemption, c'est le prix, c'est le paiement donné pour la libération d'un individu. Libéré du péché, libéré de Satan, libéré du mensonge, de l'impudicité, de l'homosexualité, du lesbinage, du vol, de l'impudicité, de l'idolâtrie, de tous les péchés que vous pouvez connaître en Jésus-Christ. Le sang de Jésus-Christ paye le prix pour vous. Dans Ésaïe 52, Dieu dit ceci. Ésaïe 52, le grand prophète Ésaïe. Ainsi parle l'Éternel. C'est gratuitement que vous avez été vendus. Et ce n'est pas à prix d'argent que vous serez rachetés. Vous avez été vendus dans le jardin d'Éden par Adam. Adam, créé à l'image de Dieu et à sa ressemblance, s'est vendu lui-même gratuitement à Satan. Satan a menti, lui a dit, « Si vous mangez de ce fruit, vous serez comme Dieu, alors qu'ils étaient déjà comme Dieu. » Ils se sont vendus gratuitement. Et au travers de leur vente, toute l'humanité a été vendue. C'est ce que nous dit le livre de Romains. Par un homme, par la désobéissance d'un homme, le péché est entré dans le monde. Mais Dieu ne se limite pas là. Et ce n'est pas à prix d'argent que vous serez rachetés. Pourquoi ? Parce que votre vente a été spirituelle. La trahison a été spirituelle. L'homme s'est vendu spirituellement au diable. C'est spirituellement qu'il faut payer le prix. Dieu a dit, le jour où tu mangeras de ce fruit, tu mourras. Donc il fallait que quelqu'un meure physiquement pour payer un prix spirituel. Et le prix qui a été payé est le sang de Jésus-Christ. Pourquoi Jésus-Christ ? Parce qu'il est né sans péché. Il a vécu sans péché. Et il fallait un homme sans péché pour payer les fautes de Raphaël, les fautes de X, les fautes de l'humanité. Je refuse de croire à ces nouvelles religions, à ces nouvelles philosophies, à ce nouvel évangile qui dit que, en dehors du sang de Jésus-Christ, il y a une possibilité d'être sauvé. C'est faux. Aucun ange ne peut vous racheter. Aucun membre de la famille biologique de Jésus, Marie, son frère Jacques, et je ne sais pas qui d'autre, son père adoptif qui était Joseph, peut me racheter du péché. Ce n'est pas possible. Eux aussi ont besoin d'un sauveur. Seule la personne qui peut me racheter, me sauver, s'appelle Jésus-Christ, mon frère, ma sœur. Je vous en supplie. Ouvrez les yeux de votre cœur. Il n'est pas question de religion. Votre éternité en dépend. Jésus-Christ n'est pas venu sur la terre introduire une nouvelle religion. Non ! Jésus-Christ est venu apporter le salut de Dieu. Et lorsque Jésus quittait ce monde physiquement, qu'il disait à ses disciples d'aller dans le monde entier pour prêcher l'évangile, il ne leur disait pas d'aller implanter de nouvelles religions. Non, il leur parlait d'aller faire du monde entier ses disciples à lui. Ses disciples à lui. La religion n'intéresse pas Dieu. Votre religion n'intéresse pas Dieu. Ce qui intéresse Dieu, c'est de savoir est-ce que Jésus est votre sauveur et votre Seigneur personnel. La rédemption vient de Dieu. Elle n'a rien à voir avec la religion. Psaume 130, psaume 130, versets 7 à 8. Le psaume 130, versets 7 à 8. Israël, mets ton espoir en l'Éternel. Ah, ils auraient pu dire Israël, mets ton espoir en Moïse, au judaïsme. Car la miséricorde est auprès de l'Éternel, et la rédemption est auprès de lui en abondance. Israël, confie-toi en l'Éternel. Israël, confie-toi en Jésus-Christ. Je suis tenté de dire, Congo, confie-toi en Jésus-Christ. Mets ton espoir en Jésus-Christ. Union européenne, confiez-vous, mettez votre espoir en Jésus-Christ. Citez le nom de votre pays, dites, mon pays, mets ton espoir et ta foi en Jésus-Christ. Car la miséricorde et auprès de l'Éternel. La miséricorde ne se trouve pas près d'un pasteur. La miséricorde ne se trouve pas près du pape. Mais c'est auprès de l'Éternel. Et il n'y a pas d'intermédiaire si ce n'est que Jésus-Christ seul, qui est Dieu aussi. Mon frère, ma sœur, Jésus-Christ est Dieu. Et nous pouvons dire, République démocratique du Congo, mets ton espoir en Jésus-Christ. République française, mets ton espoir en Jésus-Christ. Et la rédemption est auprès de lui en abondance. La rédemption, celui qui paye le prix pour que vous soyez rachetés, c'est Jésus-Christ. Ne lui résistez pas aujourd'hui. Si vous entendez sa voix, venez à lui. Il a dit, venez à moi, vous tous qui êtes fatigués et chargés, je vous donnerai du repos. À moi, il n'a pas dit venez à Pierre, venez à Raphaël, venez à Marie, venez à Joseph, à Jacques. Il n'a pas dit ça. Il a dit venez à moi. Il n'a pas dit venez à la religion catholique, venez à la religion protestante. Témoins de Jéhovah, foi Bahaï, néo-apostolique, kimbanguiste. Venez à Jésus-Christ, car la rédemption est auprès de lui en abondance. Personne ne peut venir à Jésus-Christ et entendre Jésus-Christ dire « Le quota de rédemption est dépassé. Je n'ai plus la possibilité de sauver les hommes. Je n'ai plus la possibilité de pardonner les péchés des hommes. Mon sang a été vidé de son efficacité. Ou le sang que j'ai versé ne suffit plus pour vos péchés. Ou le péché que vous avez commis, mon sang est inférieur, n'a pas de puissance pour pardonner cela. » C'est faux. Personne n'entendra ça lorsqu'il vient à Jésus. Tant que vous êtes vivant, vous avez l'espoir pour le pardon de vos péchés. Mais le pardon ne s'obtient que dans cette vie. Il n'y a pas de pardon après la mort. C'est un mensonge du diable que de prier pour le pardon des morts, de prendre le baptême pour le pardon des morts. Non ! C'est tant qu'ils sont vivants que le salut est possible. Le sang de Jésus-Christ a été versé ici dans ce monde. Jésus n'a plus de goutte de sang pour sauver après le monde. Ce n'est pas vrai. C'est un mensonge du diable. 1 Corinthiens 1, verset 30. 1 Corinthiens 1, verset 30. L'apôtre Paul dit ceci, verset 30, 1 Corinthiens 1, verset 30. « Or, c'est par lui que vous êtes en Jésus-Christ, lequel, de par Dieu, a été fait pour nous sagesse, justice et sanctification et rédemption. » Jésus-Christ a été fait pour nous rédemption. Il n'y a pas de rédemption. Il n'y a pas de pardon des péchés en dehors du sang de Jésus-Christ. Ce n'est pas le baptême d'eau qui purifie les hommes du pardon des péchés. Ce n'est pas le fait de devenir membre d'une église qui fait que vos pardons, vos péchés sont pardonnés. Non! Le pardon s'obtient en Jésus-Christ. Dieu pardonne l'homme. Dieu pardonne les péchés de l'humanité si l'humanité vient à Jésus-Christ. Tout ce qui n'est pas Jésus-Christ est mensonge et a été engendré par le diable. Jésus a dit « Je suis le chemin, la vérité et la vie ». Jésus dira du diable, il est le père du mensonge. Donc, tout ce que le diable fait, tout ce que le diable engendre, tout ce que le diable dit, est un mensonge. Et le mensonge, c'est le contraire de la vérité. Donc, tout ce qui n'est pas Jésus-Christ est mensonge et fruit du diable. Fuyez ces communautés qui vous prétend qu'il y a un salut en dehors de la grâce qui se trouve en Jésus-Christ. Fuyez ces communautés qui vous disent que le sang de Jésus est vrai à couler pour les péchés des hommes, mais pour tel péché, c'est ton propre sang qui doit couler. Fuyez ces communautés. Ne soyez pas attachés à la religion. N'aimez pas la religion plus que Dieu. Aimez Dieu plus que votre propre religion. Aimons Dieu plus que notre propre vie. Aimons Dieu plus que notre propre mariage. Aimons Dieu plus que notre propre travail, nos propres richesses. Suivons Dieu au travers de Jésus-Christ. Si les hommes nous bannissent de leur communauté parce que nous voulons suivre Jésus-Christ, pleurons, c'est vrai, mais levons les mains et disons, « Seigneur, je te suivrai partout où tu me diras d'aller. Je te suivrai partout où tu iras. J'irai partout où tu voudras que j'aille, parce que tu es celui qui a versé de son sang pour moi. » Jésus-Christ doit être le centre de notre vie. Le sang de Jésus-Christ est la rédemption pour nos vies. Il n'y a pas de rédemption en dehors de Jésus-Christ. Je voudrais le crier encore. Il n'y a pas de salut en dehors de Jésus-Christ. Le sang de Jésus-Christ est efficace pour pardonner nos péchés. Dans Apocalypse 5, l'apôtre Jean, ayant une révélation des choses passées, présentes et à venir, écrira ceci, Apocalypse 5, verset 9. Il chantait un cantique nouveau en disant à Jésus, « Tu es digne de prendre le livre et d'en ouvrir les sceaux, car tu as été immolé et tu as racheté pour Dieu par ton sang des hommes de toute tribu, de toute langue, de tout peuple et de toute nation. Tu as fait d'eux un royaume et des sacrificateurs pour notre Dieu. Ils régneront sur la terre. Tu as fait de nous, Seigneur Jésus-Christ, un royaume et des sacrificateurs pour notre Dieu, au travers du sang que tu as versé à la croix. » Vous voyez, il n'est pas question de religion. Il n'est même pas question d'église. Il est question du sang de Jésus-Christ versé, de l'agneau de Dieu immolé pour nous. Il a racheté tous les hommes par son sang. Tous ceux et toutes celles qui l'ont accepté comme Seigneur et Sauveur depuis plus de 2000 ans. Ces hommes qui ont accepté d'abandonner leur religion, qui ont accepté d'abandonner leur philosophie, qui ont accepté d'abandonner leur culte idolâtre pour suivre Jésus-Christ. Qu'ils soient un blanc, qu'ils soient des noirs, qu'ils soient des Sud-Américains, qu'ils soient des Asiatiques. Jésus-Christ a racheté pour Dieu au travers de son sang les hommes de toutes les nations, de toutes les tribus, de toutes les langues. Il a racheté pour Dieu, au travers de son sang, des swahilophones, des anglophones, des francophones, des germanophones, des japonais, des gens qui parlent des langues peut-être que nous n'avons jamais entendues à l'école. Mais si ces hommes ont donné leur vie à Jésus-Christ, si ces hommes ont été rachetés par le sang de Jésus-Christ, Jésus-Christ a fait d'eux un royaume et des sacrificateurs pour Dieu. La religion n'a rien à voir. La religion n'a aucune utilité. J'ai envie de le crier. J'ai envie de le proclamer si fort. Jésus-Christ, son sang, donne une rédemption. Donne la rédemption de Dieu. Ne vous attachez pas à des religions. Ne vous attachez pas aux philosophies. Attachez-vous à Jésus-Christ. Tu es digne de prendre le livre et d'en rompre et d'ouvrir les sceaux, car tu as été immolé et tu as été racheté pour Dieu. Voyez, racheté, reviens. Dieu avait perdu l'homme dans le jardin d'Éden, mais Dieu rachète l'homme par le sang de Jésus. Tu as racheté pour Dieu, pas pour la religion catholique, pas pour la religion protestante, pas pour la religion kimbanguiste. Pour Dieu, par ton sang. Pas par l'argent, pas par l'or, pas par les diamants, pas par l'euro, le dollar, le franc congolais, le franc CFA. Des hommes, et j'ajouterai, et des femmes, de toute tribu, de toute langue, de tout peuple et de toute nation. Jésus-Christ est le sauveur des blancs, des noirs, des sud-américains, des asiatiques. Jésus-Christ n'est pas le Dieu des blancs. Jésus-Christ est le Dieu unique. En dehors de Jésus, il n'y a pas de Dieu. Jésus-Christ est le sauveur des hommes. Il n'y a pas de Dieu pour les blancs, il n'y a pas de Dieu pour les noirs, il n'y a pas de Dieu pour les indiens, il n'y a pas de Dieu pour les asiatiques. Non, Dieu est un, Dieu est unique et il sauve au travers de Jésus-Christ. Donnez votre vie à Jésus-Christ. Venez à Jésus-Christ. Il vous aime. C'est pour vous aussi qu'il a versé de son sang à la croix. Il vous connaît par votre nom. Il sait quand vous vous levez. Il sait quand vous vous couchez. Il connaît les difficultés par lesquelles vous passez. Il connaît ce qui a triomphé de vous. Il connaît vos angoisses, vos peurs. Et il vous dit, venez à moi, vous tous qui êtes fatigués et chargés. Cet appel n'est pas seulement un appel pour les Juifs, pour les Européens, mais c'est aussi pour les Africains, c'est aussi pour les Asiatiques, c'est aussi pour les Sud-Américains. Car il a racheté par son sang pour Dieu les hommes de toute langue, de toute tribu, de tout peuple, de toute nation, de tous les coins. Son sang vous rachète du péché pour Dieu. Ne lui résistez pas aujourd'hui. Il vous aime et il veut vous faire du bien. Si c'est votre prière, si c'est votre désir d'accepter Jésus-Christ comme Sauveur et Seigneur personnel aujourd'hui, répétez ces simples mots après moi, par la foi. Dites, Père éternel, au nom de ton Fils Jésus-Christ, j'ai entendu ta voix. J'ai entendu ton appel, j'ai entendu ton amour. J'accepte Jésus-Christ comme mon Sauveur et mon Seigneur personnel. J'accepte Jésus-Christ comme mon Sauveur et mon Seigneur personnel, mon guide, mon divin berger dans cette vie, dans ce monde des ténèbres. Je dis non aux œuvres des ténèbres, je dis oui au Saint-Esprit. Je crois et je confesse que maintenant, je suis une nouvelle créature en Jésus-Christ et que les choses sont passées. Je crois et je confesse que maintenant je suis un enfant de Dieu, purifié, délivré, sanctifié par le sang de Jésus-Christ. Au nom de Jésus-Christ, j'ai ainsi prié. Amen. Si vous avez fait cette prière, croyez que par la foi, toutes choses sont devenues nouvelles. Si vous avez besoin de prière, si vous avez besoin de conseils, si vous avez besoin d'être dirigé vers une église vivante, si vous avez besoin de connaître les différentes heures de diffusion de l'émission, venez à Jésus. Vous pouvez joindre notre ministère, le ministère Jésus pour tous, au plus 243 819 910 910. Je répète, au plus 243 819 910 910. Le nom de cette émission est Venez à Jésus. Je suis Raphaël Mambou. Nous nous retrouvons la fois prochaine sur le même thème, le sang de Jésus. Que Jésus continue de vous bénir, que Jésus continue de vous garder. À la fois prochaine. Amen.
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3: Dans l'évangile de Marc, au chapitre 3, le verset 35. « Voici ma mère et mes frères, dit Jésus, car celui qui fait la volonté de Dieu, celui-là est pour moi un frère, une sœur ou une mère. » Personne ne peut se prétendre frère, sœur ou mère du Christ s'il ne fait pas la volonté du Père, s'il ne répand pas l'amour autour de lui. Voici notre projet pour aujourd'hui. Se prétendre frère du Christ par l'amour que nous répandrons autour de nous.
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Elle était en train de dépérir. Et nous ne savions pas ce que nous pouvions faire, ni les médecins. Et l'un des médecins a eu l'idée de faire passer une sonde à travers sa bouche. Et il s'est rendu compte que la sonde ne descendait pas. Parce qu'elle avait l'œsophage coupé en deux et obstrué de chaque côté. Ce qui faisait que le lait maternel ne descendait jamais et qu'elle n'arrivait pas à s'alimenter. La trisie de l'œsophage, combien de cas en France? 4 à 5 cas en France par année. En Guadeloupe, jamais. Ça n'a jamais été opéré en Guadeloupe. Aucun des chirurgiens ne savait faire. Alors le médecin est venu nous dire que la situation était plus que critique. Et que pour nous, la seule vraie solution serait de la faire partir immédiatement pour la métropole, mais qui ne garantissait pas le voyage. Et nous étions abattus. Nous avons pleuré. Découragés. Et le diable était content de nous trouver dans cette situation. Mais nous servons un Dieu qui est le Dieu de l'impossible. Et alors qu'il n'y avait aucune solution en Guadeloupe, un médecin est venu, un professeur qui était de passage, et il a dit, j'ai déjà opéré de ça. Si vous me signez une décharge, je vais essayer. Mais je ne garantis rien parce que si l'œsophage, les deux parties sont trop éloignées, il faudra voir si elle peut partir pour remplacer cet espace par de la dentelle. Alors nous lui avons signé cette décharge en lui disant que nous avons un Dieu qui est le meilleur des médecins et des chirurgiens et que nous avons confiance en ce Dieu. Et notre enfant est parti au bloc. Et quand ce médecin est revenu, il nous a dit l'opération a réussi à 100%. Nous avons retrouvé cette petite fille, si magnifique, au 8e étage de cet hôpital. Et là, nous avons fait une découverte horrible. Au 8e étage, il y avait une quantité d'enfants dans un état pitoyable. Il y avait une petite fille qui était longue, comme ma main. Et les parents qui pleuraient. Mon épouse est revenue avec un radiocassette. Et chaque jour, elle passait des CD de louange pour Gabriel et pour tous les enfants de cet étage, pour tous les parents, pour tous les médecins et les infirmiers qui se trouvaient là. Il n'y a pas de hasard avec Dieu. Et même si la manière dont il nous utilise pour que sa parole avance, parfois nous semble si dur, si difficile, et nous fait passer par des moments si tragiques. Dieu a un plan, et ce plan est toujours parfait. Et pendant sa convalescence, nous avons annoncé l'évangile par le biais de ce radiocassette. Et le diable est devenu enragé. Elle a eu une première crise cardiaque. On nous a appelés pour nous dire... C'est la fin, elle a une crise cardiaque, on essaye de la réanimer. Nous avons prié avec les bien-aimés de partout. Et Dieu l'a ramenée une deuxième fois, une troisième fois. 3 jours comme ça d'affilée, imaginez notre état. Et sans arrêt, nous avons continué à persévérer dans la prière. Sans jamais nous relâcher. Et aujourd'hui, elle a 7 ans ici, une petite fille qui pète le feu. Il faut même parfois l'obliger à aller dormir tellement elle a de l'énergie. Je sers le Dieu de l'impossible. Et si tu sais persévérer, et si tu veux lui confier ta vie, quel que soit ton souci, que ce soit une maladie, que ce soit un problème familial, un problème dans ton travail, le Dieu que je sers n'est pas une religion.

0: mais il est le Dieu vivant et vrai. Et je sais qu'il guérit. Je sais qu'il libère. Je sais qu'il transforme les cœurs. J'ai été jeté en prison. J'ai vu des hommes que vous n'aurez pas aimé croiser dans un couloir, dans la rue. Après avoir entendu des chants qui parlaient de son amour, se mettre à genoux et pleurer. Et le jour de leur libération, venir témoigner sur les radios que Dieu les avait transformés. J'ai vu des gens dire que Dieu les avait transformés, libérés de la cigarette, de la drogue, de l'alcool. Parce que personne n'avait fait ce choix pour eux. Parce qu'eux-mêmes ont décidé de suivre Jésus. Et je n'ai point honte de mon Dieu. Je n'ai point honte de l'Évangile. Car je sais aujourd'hui que c'est une puissance. Et ce que je vous apporte ce soir, ce n'est pas de devenir pentecôtiste, baptiste, ou évangéliste, ou quoi que ce soit. Mais c'est de devenir libre. Parce que le Dieu que je sers libère de toutes les chaînes. Il n'attend qu'une chose de toi. C'est que tu lui dises, viens Seigneur, viens. Et que tu persévères. Que tu persévères. Car sa promesse pour toi, toujours, elle s'accomplit.
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2: Bonjour à tous. Bienvenue à l'émission Venez à Jésus. Je suis Raphaël Mambou et aujourd'hui je reçois mon ami et mon frère Jonathan Junior Mambou.
3: Bonjour à tous, vous qui venez de nous rejoindre, soyez les bienvenus. Nous sommes sûrs et certains que nous passerons des bons moments. Que Dieu vous bénisse.
2: Avant d'aller plus loin, nous allons baisser la tête dans la prière afin de dédier le reste des 30 minutes et le nouveau thème que nous allons exploiter, qui se nomme la persévérance. Prions. Père éternel, au nom de ton Fils Jésus-Christ, nous venons devant toi pour te dire merci. Merci pour le salut, merci pour la vie, merci pour cette opportunité que tu nous donnes d'entendre l'Évangile encore une fois aujourd'hui avec ton serviteur Jonathan. Seigneur, parle-nous, fais-nous du bien. Au nom de ton Fils Jésus-Christ, nous avons ainsi prié. Amen.
3: Amen.
2: La persévérance. Jonathan, je voudrais que nous lisions dans Matthieu 10, verset 22. Matthieu 10, verset 22. Commençons au verset 21. Le frère livrera son frère à la mort, et le père son enfant. Les enfants se soulèveront contre leurs parents et les feront mourir. Vous serez haïs de tous à cause de mon nom. Mais celui qui persévérera jusqu'à la fin sera sauvé. L'idée de persévérance me fait penser à l'idée de combat, à l'idée d'opposition, à l'idée de course. Celui qui persévérera jusqu'à la fin sera sauvé.
3: Et d'ailleurs, les francophones, ou je dirais les dictionnaires, appuient là-dessus en disant que la persévérance fait allusion à la ténacité face au découragement ou à une opposition. Et en tant que chrétiens, nous ne vivrons pas sans éviter une opposition. Une opposition venant de l'ennemi, Satan, qui est l'ennemi des chrétiens, l'adversaire, le diable.
2: Je vais dire l'adversaire par excellence.
3: Vraiment. Et Dieu peut permettre que l'ennemi puisse créer des histoires dans nos vies qui peuvent nous troubler. Mais au-delà de toutes ces réalités, Dieu veillera à ce que nous puissions persévérer, restant ténaces face à tout ce qui peut nous arriver. Mais hormis l'ennemi, il y a également les circonstances de la vie, qui, selon les yeux, on peut se dire que mais ça traîne, j'attends depuis longtemps la solution, l'accomplissement de cette situation, mais Dieu voudra que dans toutes les situations, que nous puissions rester ténaces, et je dirais même que lorsque nous lisons la Bible, nous voyons des mots comme patience, mais comment on peut avoir la patience sans avoir une persévérance? Donc il faut, sans parler de la persévérance, je voulais dire, donc nous sommes en face du découragement, en face des problèmes, en face de l'opposition, et devant toutes ces choses, Dieu attend que nous puissions être vainqueurs. Lisons la parole nous aide beaucoup face à tous ces problèmes. Verset 5, la Bible dit ceci par exemple.
2: Romains combien, je t'en prie?
3: 15, verset 5. Nous lisons la parole de Dieu. Que le Dieu de la persévérance et de la consolation vous donne d'avoir les mêmes sentiments les uns envers les autres selon Jésus Christ. Lorsque nous lisons ce texte, Dieu lui-même se présente comme le Dieu de la persévérance et de la consolation. En fait, cela ne veut pas dire que c'est Dieu qui persévère ou c'est Dieu qui doit faire à notre place la persévérance. Non, en fait, on parle aussi et surtout de nous. Mais ici, nous voyons ce que Dieu fait pour nous, nous aidant à persévérer devant n'importe quel problème. En fait, Dieu sait que nous sommes humains. Il sait que nous avons la chair, la faiblesse de la chair. La Bible dit, l'esprit est bien disposé, mais la chair est faible. Mais qu'est-ce que Dieu fait encore de merveilleux? Bien que nous ayons appelé à lui, Dieu nous envoie, nous donne sa parole. Sa parole a aussi des objectifs lorsqu'elle nous arrive. Elle nous donne la force d'avancer. Lisons par exemple le verset qui vient juste avant ce verset, le verset 4. La Bible dit ceci. Or, tout ce qui a été écrit d'avance l'a été pour notre instruction, afin que par la patience et par la consolation que donnent les Écritures, nous possédions l'espérance. Vous voyez? C'est-à-dire que le Seigneur, s'il nous donne les Écritures, c'est pour que les Écritures nous donnent la patience, nous consolent. Parce qu'en réalité, quand nous sommes impatients, nous n'allons pas persévérer. Parce que le Seigneur voudrait que nous puissions persévérer dans le bien, persévérer dans la foi. Nous allons en parler tout au long de l'émission. Mais si nous sommes impatients, nous n'allons pas persévérer. Nous ne persévérerons pas. Et le Seigneur, connaissant ces choses, il nous envoie sa parole. Et lorsque nous écoutons sa parole, elle nous console. Mon frère, ma sœur, rien ne peut te consoler comme la parole de Dieu. Elle nous console, elle nous donne l'espérance. Nous espérons que Dieu ne trompe pas, que Dieu fera. Au-delà de ce qui est écrit ici dans le verset 4 du chapitre 15, on parle même de l'espérance glorieuse des chrétiens. Car vous savez, le Seigneur Jésus a dit, je m'en vais vous préparer une place. Et si cela n'était pas, je vous l'aurais dit. Mais il faudrait que ces enfants sur terre continuent à croire à cela et à persévérer à cela. Et pour ça, Dieu nous envoie sa parole. Pour mieux illustrer ce texte, je voudrais également vous ramener dans cette expérience qu'avait eu Abraham, dans Genèse chapitre 15. Abraham, que nous appelons...
2: Le père de la foi.
3: Voilà, le père de la foi.
2: Le père des croyants.
3: Mais c'était un homme qui avait aussi la chair humaine et qui pouvait aussi, comme nous, s'inquiéter, se poser des questions. Mais Dieu avait dit ceci, mais pourquoi ça traîne? Mais regardez ce que Dieu a fait. Je suis dans Genèse chapitre 15. Je peux lire le premier verset jusqu'au verset 6. Je commence. Après ces événements, La parole de l'Éternel fut adressée à Abraham dans une vision. Et il dit, « Abraham, ne crains point, je suis ton bouclier, et ta récompense sera très grande. » Abraham répondit, « Seigneur Éternel, que me donneras-tu? Je m'en vais sans enfant, et l'héritier de ma maison, c'est Éléazar de Damas. » Et Abraham dit, « Voici, tu ne m'as pas donné de postérité, et celui qui est né dans ma maison sera mon héritier. » En m'arrêtant d'abord là, vous voyez, Abraham, le père de la foi, s'inquiète. C'est comme s'il remet en cause tout ce que Dieu lui a dit avant, parce qu'il n'a pas d'enfant. Regardez ce que Dieu fait, parce que Dieu veut qu'Abraham persévère. Il veut qu'Abraham ne puisse pas s'arrêter là, parce qu'il ne voit pas d'enfant. Dieu lui envoie sa parole. Regardez ce que Dieu fait au verset 4. « Alors la parole de l'Éternel lui fut adressée ainsi. Ce n'est pas lui qui sera ton héritier, mais c'est celui qui sortira de tes entrailles qui sera ton héritier. Et après l'avoir conduit dehors, il dit, « Regarde vers le ciel et compte les étoiles, si tu peux les compter. » Et lui dit, « Telle sera ta postérité. » Et le verset 6, « Abraham eut confiance en l'Éternel qui lui imputa à justice. » Il eut confiance en l'Éternel. Quand? C'est quand il a entendu la parole de Dieu. Nous avons des situations qui nous arrivent. Nous sommes des fois en face des réalités et on peut même se poser des questions, mais je suis chrétien, pourquoi telle situation? Je me rappelle dans le passé, quand je venais fraîchement d'arriver dans le Seigneur, je pensais que la vie chrétienne, c'est une vie où il n'y a pas de problème, tout est merveilleux.
2: Pas de combat.
3: Pas de combat. Mais aujourd'hui, je sais que c'est le contraire. Et je comprends quand le Seigneur nous dit par l'entremise de Pierre qu'en étant en Christ, nous devons nous armer de la pensée de souffrir, parce qu'il y a toutes ces choses. Mais nous sommes les hommes les plus heureux. Vous qui êtes chrétiens, vous qui nous suivez, vous êtes les hommes les plus heureux. Vous savez pourquoi? Parce que le Seigneur ne nous abandonnera jamais. Il nous donnera toujours sa parole. Il te donnera toujours sa parole. Cette parole te donnera la consolation. Te donnera l'envie toujours de patienter, de persévérer. Parce que Dieu veut que nous puissions persévérer. Voilà pourquoi il s'appelle aussi le Dieu de la persévérance. Le Dieu de la consolation. Ça, c'est un élément très important. En fait, Dieu ne veut pas, mon frère, que tu puisses abandonner. Non. Dieu veut que tu persévères dans la foi. Lisons Hébreux chapitre 10, à partir du verset 35 au verset 39. Hébreux chapitre 10, 35 à 39. Un peu de patience. Nous sommes arrivés. Voilà, nous lisons la parole de Dieu. La Bible dit ceci. N'abandonnez donc pas votre assurance à laquelle assure. Quel conseil? Nous avons une assurance. Être en Christ, c'est une assurance. Parce que le Seigneur prépare pour nous des grandes choses. Et le Seigneur nous dit de ne pas abandonner cette assurance. Car vous avez besoin de persévérance afin qu'après avoir accompli la volonté de Dieu, vous obteniez ce qui vous est promis. Voilà. Nous avons besoin de la persévérance pour obtenir ce qui nous a été promis, pour vivre l'accomplissement des promesses de Dieu. Les promesses de Dieu s'accompliront, mais sans la persévérance, beaucoup risqueront de ne pas voir l'accomplissement de ces promesses.
2: Je voudrais que nous lisions un peu Hébreux 6. Hébreux 6, verset 12. Hébreux 6, verset 12. En sorte que vous ne vous relâchiez point, et que vous imitiez ceux qui, par la foi et la persévérance, héritent des promesses.
3: Amen.
2: Donc, pour réussir dans la foi, pour réussir dans la marche chrétienne, pour réussir à faire des exploits avec Dieu, comme nous dit la Bible, il faut deux ingrédients, la foi et la persévérance. J'aime ce que ce verset dit, que vous imitiez. Donc ça veut dire qu'en fait, nous devons porter nos regards vers ceux et celles qui ont déjà marché avec Dieu.
3: Amen.
2: C'est pour ça que j'ai aimé ce que tu dis, que depuis que tu es venu dans la marche dans la foi, tu t'es rendu compte qu'il y a des combats. Les choses ne sont pas toujours aussi faciles. Sais-tu combien d'hommes et de femmes ont abandonné leur marche avec Christ parce que justement, ils ont cru que quand on vient à Christ, tout est facile. Il n'y a plus de combats, il n'y a plus de difficultés. En fait, comme disait même un de mes professeurs à l'Institut biblique, l'évangile bonbon, ça n'existe pas. Parce que quand nous lisons la Bible, nous regardons ces hommes et ces femmes, comme nous dit Hébreux 6, verset 12, ces hommes et ces femmes qui ont marché avec Dieu dans le passé. Que ce soit Abraham, que ce soit Isaac, que ce soit Jacob, Joseph, David, Pierre, et Jésus lui-même, qui est Dieu, quand il était sur terre, il a vécu des oppositions. Il a vécu des défis. Je suis tenté de dire, heureux ceux qui ont la foi et la persévérance. Car c'est eux qui héritent la parole, c'est eux qui héritent les promesses de Dieu.
3: Cela est une réalité. Et le verset que nous venons de lire, que mon frère vient de lire dans Romains, nous montre clairement que sans la foi et la persévérance, nous ne verrons pas l'accomplissement des promesses de Dieu. Nous devons persévérer. Il y a beaucoup d'exemples dans l'Ancien Testament qui nous montrent que ceux qui se sont relâchés n'ont pas vu l'accomplissement de ces promesses. Ainsi même, quand l'on évoque dans ce verset de Hébreux 6, le mot « relâchement », cela montre, le niveau d'opposition, le niveau du problème qui peut nous amener à nous décourager. Beaucoup se sont découragés, comme disaient les enfants d'Israël, Moïse, pourquoi tu nous as emmenés dans ce désert? Il fallait nous le laisser en Égypte. Là-bas, on mangeait ceci, cela. Là, on mangeait du pain à satiété. Pourquoi tu nous as emmenés ici?
2: C'est quand même assez drôle. Ils se plaignaient des fouets de l'Égypte. Ils se plaignaient des humiliations des Égyptiens. Mais dès qu'ils arrivent dans le désert, dès qu'il y a des difficultés, on se plaint encore. En fait, ceci m'a toujours fait penser à ça. En fait, des fois, on se rend pas compte qu'il est préférable de souffrir avec l'Éternel dans le désert que d'être un esclave en Égypte dans des meilleures, dans des meilleures conditions. Pourquoi? Parce que l'Égypte sera détruite. L'Égypte, c'est le monde cherche ses intérêts, alors que Dieu se préoccupe de nous. C'est Dieu qui a créé l'Égypte, c'est Dieu qui a créé le désert. S'il est avec nous dans le désert, en fait, le désert se change en un étang.
3: Amen.
2: Plein de sources.
3: Amen.
2: Parce que, après tout, il sait de quoi nous avons besoin. En fait, le tout se résume dans le mot confiance. Tant qu'on n'a pas confiance en Dieu, tant qu'on n'est pas prêt de vivre pour Dieu, tant qu'on n'est pas prêt de mourir pour Dieu aussi, il est impossible de réussir sa marche chrétienne. Parce que dès que les difficultés vont se présenter, on va laisser tomber. Ça me fait penser un peu à ce monsieur ici. J'aimerais qu'on lise Job, ce très célèbre Job. J'aime ça.
3: Un homme de Dieu puissant.
2: Job 1, verset 9. Après que Satan commence son dialogue avec Dieu. Verset 9, Satan répondit à l'Éternel. Est-ce d'une manière désintéressée que Job craint Dieu? Ne l'as-tu pas protégé, lui, sa maison et tout ce qui est à lui? Tu l'as béni, tu as béni l'œuvre de ses mains et ses troupeaux couvrent le pays. Alors Dieu dit, verset 11, mais étends ta main, touche à tout ce qui lui appartient et je suis sûr qu'il te maudit en face. L'Éternel dit à Satan, voici, tout ce qui lui appartient, je te le livre, seulement ne porte pas la main sur lui. Et Satan se retira devant la face de l'Éternel. Tu vois? Satan dit de manière, en fait, accuse Job. Non, parce qu'en fait, tu es en train de bénir. Retire ta bénédiction de cet homme, et je suis sûr que cet homme ne va plus jamais te servir. Et c'est ce que Satan fait avec chacun d'entre nous. Dieu a des promesses pour nous. Dieu nous a bénis en Jésus-Christ. Mais Satan vient dire à Dieu, écoute, je voudrais que nous recommencions la même histoire avec Job. Mais je suis convaincu qu'avec Jonathan, je suis convaincu qu'avec Raph, je suis convaincu qu'avec Rose, je suis convaincu qu'avec Muriel, je suis convaincu qu'avec X, Y et Z, ça va marcher. Donc en fait, le diable nous accuse de servir Dieu de manière intéressée. Voilà pourquoi lorsqu'on passe dans le désert et qu'on n'a pas confiance en Dieu, il est difficile de persévérer. Il est difficile de résister à l'opposition. Il est difficile de faire face au combat du diable parce qu'en fait, on n'a pas confiance en Dieu. En fait, on est sorti de l'Égypte pour le plaisir de sortir. Oh, c'est fini, on n'est plus sous la malédiction du diable, on n'est plus dans le royaume. Mais on n'a pas compris que dans notre marche avec Jésus-Christ, dans notre vie de tous les jours, Satan ne va pas nous laisser tranquilles. Voilà pourquoi je suis tenté même de dire que le mot persévérer, si un chrétien ne le comprend pas, il lui est difficile de réussir sa marche chrétienne.
3: Le mot persévérer, si un chrétien ne le comprend pas, comme tu viens de le dire, il faut comprendre qu'est-ce que Dieu voulait dire, qu'est-ce qu'il veut nous enseigner par ce mot-là, persévérance. Il y a opposition, il y aura des découragements, en fait il y aura des problèmes, nous ne serons jamais exemptés de ces choses, mais ce qui est différent, c'est que d'abord, avant de connaître le Seigneur, on était seul, mais maintenant nous sommes avec lui. Un peu comme a dit David, quand je marche dans la vallée de l'ombre de la mort, je ne crains aucun mal, car tu es avec moi. Dieu est maintenant avec nous, et il nous donne la force, il nous assiste. Et cette force nous amène à avancer jusqu'à aller accomplir sa volonté. Vous pouvez vous imaginer Christ montant la croix avec sa croix, je voulais dire à Golgotha, avec sa croix à l'épaule, comme on les voit dans les films. Mais il avançait. Il n'était pas seul. Son Père était avec lui. Lorsque le Seigneur nous demande de porter la croix, nous ne sommes pas seuls. Il est avec nous. Il a dit, je ne t'abandonnerai point. Je ne te délaisserai jamais. Mais qu'il soit bien clair, lorsqu'on parle du découragement, cela veut aussi nous faire voir que, étant chrétien sur terre, il y a des situations qui vont venir nous troubler, nous amener à nous décourager, nous amener à rétrograder, nous pousser au relâchement. Mais nous devons rester ténaces. Lisons en Pierre chapitre 4, versets 1 à 2.
2: 1 Pierre 4.
3: Pierre parle de la souffrance. Il dit ceci, « Ainsi donc, Christ ayant souffert dans la chair, vous aussi, armez-vous de la même pensée, car celui qui a souffert dans la chair en a fini avec le péché, afin de vivre non plus selon les convoitises des hommes, mais selon la volonté de Dieu pendant le temps qui lui reste à vivre dans la chair. » Vous voyez, Christ lui-même a souffert. Oui, et quand ça arrive, que cela ne m'arrête pas, car j'ai un objectif. Voilà. Donc, Christ a été combattu, Christ a vécu des oppositions, mais Christ n'a pas reculé. Il est pour nous un exemple par rapport à ce texte. La souffrance, c'est quelque chose qui viendra, mais notre Dieu est plus grand que la souffrance. Plus grand.
2: C'est pour ça que ce genre de chanson ou ce genre de prédication qui dit que Christ a déjà souffert pour nous, moi je n'ai pas besoin de souffrir. Christ a déjà jeûné pour nous, moi je n'ai pas besoin de jeûner. Dans un sens, ils n'ont pas tort, mais ça serait complètement faux que de le regarder que d'un seul côté. Pourquoi? Parce que en tant que modèle pour nous, si Christ a été combattu par le diable, c'est normal que le diable combatte les membres du corps de Christ qui sont restés. Parce qu'en fait, qu'est-ce qui se passe? En fait, il y a un combat. Le royaume de Dieu est en train de s'étendre sur la terre. Et Satan est en train de perdre des hommes. Il va pas laisser les choses comme ça, il va rester sur son trône et dire, ah, j'ai perdu, mais c'est fini, bon, c'est terminé. Non. Il s'oppose. Je suis même tenté de dire, en fait, c'est correct. Satan est le rebelle par excellence. Un rebelle, c'est quoi? C'est quelqu'un qui s'oppose à l'ordre établi, à un royaume, à une autorité reconnue. Il ne veut pas de cette autorité-là. Alors, il s'oppose, il fait la guerre. Et la rébellion n'a pas commencé avec les hommes, Junior. Jonathan, la rébellion n'a pas commencé avec les gens de l'Est.
3: C'est ça.
2: La rébellion, elle a commencé au ciel.
3: Amen.
2: Satan s'est rebellé au ciel contre son créateur. Alors, s'il s'oppose au créateur, pourquoi est-ce qu'il ne va pas s'opposer à la créature? Ésaïe 42, verset 4. J'aime ça, Ésaïe 42, verset 4. Il est parlé du serviteur de l'Éternel. En fait, on parle de Jésus-Christ, mais étant tous des serviteurs de Dieu, ce verset aussi s'applique à notre personne. Ésaïe 42, verset 4. Il ne se découragera point, il ne se relâchera point, jusqu'à ce qu'il ait établi la justice sur la terre, et que les îles espèrent en sa loi. En d'autres termes, Jésus-Christ ne va pas se décourager, il va continuer à travailler, jusqu'à ce qu'il ait atteint le but. Que Jésus-Christ est notre modèle, Jonathan, nous ne devons pas non plus nous décourager jusqu'à ce que nous ayons atteint le but pour lequel Dieu nous a créés. Ceci sous-entend, vous êtes appelé au ministère, vous êtes appelé à faire du commerce, jusqu'à ce que vous ayez atteint le niveau que Dieu veut que vous atteigniez, nous devons travailler. Il n'y a aucun chrétien qui puisse dire, qui a le droit de dire, je suis arrivé au point où je vais me relâcher. C'est un peu comme David. Homme de guerre, arrivé à une certaine époque, le monsieur se dit, c'est terminé, bon, je vais pouvoir me reposer, j'ai fait tout ce que j'ai fait. Et c'est en ce moment-là que David a rétrogradé. Et un soir, il s'assit et il voit une femme et il la convoite. Tant que nous nous relâchons dans notre marche chrétienne, tant qu'il n'y a plus de persévérance dans notre marche chrétienne, dans notre foi, dans notre mission, dans nos tâches, en fait, nous commençons à rétrograder et le péché commence à prendre place dans notre vie.
3: Et le diable ne recule pas, hein. Je lis ce texte de Luc chapitre 4, verset 13, quand le diable a tenté Jésus-Christ, il est dit ceci. Après l'avoir tenté de toutes ses manières, le diable s'éloigna de lui jusqu'à un moment favorable. Il n'était pas parti pour de bon. Il était parti pour revenir.
2: Lui aussi ne se décourage pas.
3: Alors pourquoi devrons-nous nous décourager? Certes, tu pourras dire, mais lui c'est un esprit, moi je suis un humain. Ce qui est merveilleux pour nous, c'est que le Seigneur ne nous a pas abandonnés. Comme je l'ai dit avant, le Seigneur qui a donné à Abraham la parole pour qu'il persévère, qu'il ait toujours confiance en Dieu, il nous donne aussi son esprit. Pourquoi il nous donne le Saint-Esprit? Mais parce qu'il veut qu'on persévère, parce qu'il veut que nous tenions face à l'ennemi, face à l'opposition. Voilà pourquoi il est dit dans Romains, au chapitre 8, il est dit que l'Esprit nous aide dans nos faiblesses. Car nous ne savons pas ce qu'il nous convient de demander dans nos prières. L'Esprit vient nous aider.
2: Vous qui êtes découragé, vous qui n'arrivez plus à persévérer dans votre marche chrétienne, cette émission, c'est une bonne nouvelle pour vous. Dieu est venu frapper à votre porte pour vous dire, relevez-vous, reprenez du chemin. Il vous aime. Mon frère, ma sœur, nous allons prier pendant quelques instants. Vous qui êtes découragé, vous qui n'arrivez plus à persévérer, vous qui avez rétrogradé, Dieu vous dit, relève-toi, continue le chemin, continue la course, parce qu'il y a une couronne, il y a un prix pour vous. Vous avez été créé pour accomplir le but de Dieu dans votre vie. Et si vous vous êtes découragé, vous ne pouvez pas accomplir ce but. Si vous êtes d'accord avec moi et que vous voulez faire cette prière, baissez la tête dans la prière et écoutez et dites amen à ce que je vais dire. Père éternel, au nom de ton Fils Jésus-Christ, je viens devant toi pour te demander pardon. Pardon parce que je me suis découragé. Pardon parce que je n'ai pas persévéré. J'ai entendu ton appel, j'ai entendu ton message, j'ai entendu ton amour. Au nom de ton Fils Jésus-Christ, me relever et persévérer la course avec Jésus-Christ. Je prends l'engagement, peu importe les situations, peu importe les tempêtes, de persévérer Au nom de ton Fils Jésus-Christ, j'ai ainsi prié. Amen. Si vous avez fait cette prière, croyez que Dieu vous a entendu. Je suis Raphaël Mambou. Aujourd'hui, je recevais mon ami et mon frère, Jonathan Junior Mambou. Nous nous retrouvons la fois prochaine, toujours sur le même thème, la persévérance.
3: Que Dieu vous bénisse, que son esprit vous aide à persévérer. Soyez bénis au nom de Jésus-Christ.
2: Amen.
3: Amen.
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0: Nous sommes rencontrés, j'avais 15 ans et demi. Eric devait en avoir 17 ou 18. Et là, nous avons commencé à former un groupe de rock. Nous avons connu les boîtes de nuit. Nous vivions la nuit. Nous prenions de la drogue. Nous vivions dans la débauche complète, dans la révolte contre cette société où nous ne trouvions pas notre place et nous pensions pouvoir changer les choses en nous révoltant contre cette société qui ne nous acceptait pas. Alors, nous avons commencé vraiment à nous investir dans cette musique où, dans nos paroles, nous proclamions notre révolte. Eric, par la suite, à cause de tout ça, a perdu son travail.
1: Ouais. Voilà, j'ai perdu mon travail parce que il y a eu une transformation suite à l'écoute des musiques rock qu'on s'ingurgitait, je dois dire. Mon look a changé, j'ai commencé à mettre des cheveux de couleur parce qu'il y a eu un voyage aussi en Angleterre, donc j'ai aussi pris modèle de ce que j'ai vu. Je dois dire que je cherchais plutôt à provoquer une intention auprès des gens, de cheminement comme ça. On était emmenés à prendre des drogues qui nous amenaient même être violents, être aussi provocateurs, comme on l'était déjà.
0: Il y a eu la naissance de notre premier enfant en 85. Qui nous a un peu calmés, si je puis dire. Nous continuions quand même à jouer de la musique, puisqu'on était sur le point d'enregistrer un 45 tours, nous étions en studio. Et j'ai fait un remplacement en tant qu'agent hospitalier dans un hôpital de cancéreux. Et là, j'ai vu vraiment la mort en face, j'ai vu ces gens mourir. Et là, je me suis vraiment posé des questions sur l'existence, sur qu'est-ce qu'il y avait après la mort. Parce que je croyais quand même en l'existence d'un Dieu qui était là, qui nous avait créés, mais bon, je le connaissais pas et j'avais pas trop envie de le connaître, parce que ça m'aurait trop remis en question, peut-être. Mais cette mort en face de moi et tous ces malades qui me parlaient de Dieu, de ce qu'il y avait après, j'ai voulu leur apporter des réponses à leurs questions, les aider. Je me suis adressée à la Bible, où j'ai essayé de chercher les réponses à ces gens, à ces malades. Et là, vraiment, ça m'a interpellée. Et j'ai commencé à changer en moi-même. Il y avait une transformation qui se faisait. Et je ne supportais plus les vulgarités, les mots grossiers dans la bouche d'Éric, qui était mon mari, parce qu'on s'était mariés à cause de l'enfant qui était né. Et ma première prière à Dieu a été vraiment change-le, fais qu'il fasse le même cheminement que moi, parce qu'on avait toujours été unis dans tout ce qu'on avait fait, dans cette violence, dans cette drogue, dans tout ce qu'on avait fait. Mais là, je sentais vraiment une séparation, je sentais vraiment la lumière rentrer en moi, et là, je voyais vraiment les ténèbres hein, en lui. Et là, j'ai vraiment prié le Seigneur qui fasse qu'on soit ensemble. Je ne comprenais pas ce qui arrivait, mais je voulais qu'on reste ensemble.
1: Nous qui avions l'habitude d'aller à Bercy pour voir des concerts, cette fois-ci dans le métro, il y avait des grosses affiches et immenses. On voyait des gens aussi connus qui donnaient leur témoignage, comme un coureur de moto très connu. Donc moi, j'ai été interpellé déjà par l'affiche. Enfin bon, on s'est retrouvé à y aller le premier soir. Et là, on nous a présenté Jésus comme on ne le connaissait pas. Dieu comme on ne le connaissait pas. Pour nous, c'était un dieu vague, c'était une espérance qui allait pas loin. Et Billy Graham a donné un message et nous a dit que Jésus pouvait nous sauver et
0: Il pouvait changer nos vies.
1: pouvait transformer nos vies et enlever tout ce qui était mauvais en nous. Et à la fin du message, il a fait simplement un appel pour ceux qui voulaient s'avancer, dire accepter Jésus comme sauveur. Et à ce moment-là, moi, j'ai était comme on a été, parce que c'était vraiment ensemble, on a été vraiment soulevés du siège et on n'a pas pu faire autrement que de s'avancer, quoi. C'était pas nous presque, il y avait une force qui nous tirait de ce siège. Donc on s'est avancé, le Seigneur m'a mis vraiment tous mes péchés devant moi et je me sentais loin et sale de lui. Et là, les larmes sont montées en moi et j'ai vu une repentance en moi devant lui. Et après, j'ai senti sa paix venir sur moi. Et son amour et sa grâce. Et là, vraiment, c'était merveilleux, quoi. Alors là, on était complètement délivrés, je dirais, du tabac. Moi, on faisait déjà une démarche. Donc, parce que Patricia avait prié, tout ça, il se passait des choses, quoi. Et Billy Graham, ça a été la conclusion de ce qui se passait, quoi. Donc,
0: La réponse à nos
1: la
0: questions
1: réponse,
0: aussi
1: ouais.
0: sur Dieu, sur vraiment sur qui était Jésus-Christ et le salut qu'on connaissait pas.
1: Donc on était délivré du tabac, des drogues, on ne prenait plus de drogue. Moi j'avais plus mon langage se transformait. Au fur et à mesure que que je parlais, je me rendais compte des grossièretés, des choses que je pouvais dire. J'ai aussi perdu la crainte de la mort parce que j'avais peur de la mort.
0: À notre tour de Bigram, la télé tombe en panne, la musique est tombée en panne, tout est tombé en panne, donc il n'y avait plus que la Bible et on lisait la Bible, on a commencé à prier et à lire la Bible. Et vraiment, la parole de Dieu est rentrée en nous et elle nous a délivrés de la drogue parce que je peux dire que pour moi, plus que pour Eric, je ne pouvais pas me passer de fumer de la drogue. Je fumais du matin au soir. Je ne pouvais pas vivre sans, je ne pouvais pas accepter la difficulté de la société et du monde sans cette drogue. Et vraiment, le Seigneur m'a vraiment libérée, Jésus m'a libérée. Et je voudrais tellement dire à tous ces jeunes qui vivent les choses qu'on a vécues nous aussi, je voudrais tellement leur dire que la vraie liberté, elle est en Jésus-Christ. Il n'y a que Jésus qui puisse leur donner la liberté. Il n'y a que lui qui puisse changer leur vie comme il l'a fait pour eux.

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Bien. Donc, si vous voulez, celui qui parle sous l'inspiration parle sous ce qu'on appelle l'onction de l'esprit. Cette pression du Saint-Esprit, cette espèce de, on dirais-je, présence divine, c'est très difficile à expliquer avec des mots humains, je crois que c'est des choses qu'on expérimente, qu'on ressent. Cette espèce de présence divine qui fait que, soudain, on est comme précipité hors de soi-même, si je peux prendre cette expression. Et puis, c'est nous et c'est plus nous, quoi. Car comme nous l'avons dit, c'est toujours la collaboration entre l'Esprit de Dieu et l'Esprit de l'homme. Jamais le prophète n'est un médium. Jamais il n'est obligé de donner la parole qu'il reçoit de Dieu. S'il ne veut pas donner, il ne donnera pas. Mais il attristera alors à ce moment-là l'esprit. Et Paul exprime cela dans une formule qui est très belle, très juste. L'esprit des prophètes est soumis aux prophètes. Et c'est pourquoi, comme nous avons eu l'occasion de le dire, chacun est aussi responsable de sa prophétie. On ne peut pas dire, c'est l'esprit qui m'a poussé. Peut-être. Il n'en demeure pas moins que c'est ta parole. Tu en es responsable. S'il y a quelque chose qui ne va pas, ce n'est pas l'esprit, c'est toi. Et ça, c'est très important. Bon, donc, cette grande liberté d'expression fait que chacun est responsable de sa prophétie. Et c'est pourquoi, comme je disais tout à l'heure, lorsque l'onction s'arrête, il faut s'arrêter de parler. Ce n'est pas toujours évident. Et c'est pourquoi, je disais tout à l'heure, il arrive parfois qu'il y ait un certain nombre de prophéties où on puisse dire à celui qui prophétisait, tu vois, ce que tu as dit toute la première partie jusqu'à tel endroit, c'était vraiment de Dieu, après c'était toi. Il y a des gens, ils ne savent pas comment arrêter. Quelquefois, eh bien, une prophétie peut s'arrêter abruptement. Ben pourquoi pas? Ce n'est pas notre problème. Ou alors, parce que soudain, on se rend compte que il y a quelque chose qu'on ne saisit pas bien. On sent que le Seigneur voudrait dire quelque chose, mais on n'a pas suffisamment de sensibilité pour entrer dans tous les détails. Alors on tourne autour du pot, on délaye. Il faut apprendre à discerner ça. Eh bien, si on n'arrive pas vraiment à saisir toute la pensée de Dieu, ben, il vaut mieux s'arrêter. Il vaut mieux s'arrêter. Parce qu'après la prophétie, il n'y a rien de pire, si vous voulez, qu'une prophétie qui commence avec une véritable onction de l'esprit, qu'on ressent, et puis ensuite qui redescend à un niveau humain, au ras des pâquerettes, quoi. Il vaut mieux s'arrêter brutalement, au moment où l'onction de l'esprit s'arrête, au moment où l'onction d'esprit, l'esprit s'en va, plutôt que d'essayer de trouver un atterrissage qui nous paraisse un petit peu plus convenable et un petit peu plus conforme. Hein? Bon, il y a un autre problème aussi que on peut souligner, les problèmes que pose la manifestation de la prophétie. C'est que, est-ce qu'on peut prophétiser quand on n'a pas une onction forte et nette? Bon, il y a des moments où c'est clair, c'est net, là, il n'y a pas de problème. On prophétise avec assurance, on prophétise avec force. Puis à d'autres moments, c'est moins évident. Et c'est là que précisément, souvent, les dons se perdent, les dons spirituels se perdent. Vous savez, Paul disait ça à Timothée, « Je t'exhorte à ranimer le don qui est en toi. » Apparemment, Timothée avait laissé plus ou moins s'atrophier un don qu'il avait. Parce que il arrive très souvent que, surtout au début, quand on n'est pas habitué à la prophétie, le Seigneur donne des signes. Et il donne une onction très forte, parce qu'autrement on n'oserait pas prophétiser. Et puis après, le Seigneur n'est pas obligé toujours d'agir de la même manière. Parfois, il peut donner une onction qui est assez ténue. Alors bien sûr, il faut se garder de partir comme une fusée stratosphérique chaque fois qu'il y a la moindre...

moment où nous commençons à prophétiser. Il faut nous souvenir que la prophétie, c'est toujours par la foi, c'est toujours un acte de foi. Et parfois, c'est comme Pierre marchant sur les eaux. Parfois, il arrive que nous disions simplement les premiers mots. Et là aussi, c'est un acte de foi. Hein, Seigneur, j'ai les premiers mots, mais après, qu'est-ce que je vais dire? T'inquiète pas, dis toujours ce que tu as sur le cœur. Après, je te dirai ce que tu auras à dire. Et quelquefois, le Seigneur nous met à l'épreuve de la foi par des choses comme ça. C'est pas toujours, mais ça peut arriver. Et à nous, justement, d'avoir ce discernement spirituel pour pouvoir, justement, discerner si c'est tout simplement une onction ténue, tout simplement parce qu'on n'a pas la sensibilité voulue pour ça, parce qu'il y a toutes sortes de raisons qui interviennent. Vous savez, Finet montrait comment des détails tout à fait banals peuvent avoir une influence négative. Par exemple, si le local est trop chaud ou trop froid, si des enfants viennent troubler, si des choses comme ça, ça peut... C'est aussi bête que ça. Hein? Mais donc... Bon, bah, si c'est ça, bah, c'est pas la peine de se lancer. Mais si on sent que le Seigneur, malgré tout, dit, ben vas-y quand même. Bah, là, on y va, Seigneur. Bah, c'est toi qui le dis, sur ta parole, quoi. Sur ta parole, je jetterai le filet. Hein? Et c'est souvent, d'ailleurs, dans ces moments-là que la prophétie est le plus utile. Le moment, justement, où l'onction est ténue. Et pourquoi est-elle ténue, justement? Parce que souvent... C'est parce qu'il n'y a pas une atmosphère suffisamment spirituelle dans la réunion que l'onction est ténue. Or, précisément, un des résultats de la prophétie, ça va être justement de faire grandir l'onction du Saint-Esprit qu'il peut y avoir sur la réunion. Alors, évidemment, la prophétie, c'est quelque chose de complexe. Bon, là, ce sont simplement quelques lignes générales que je donne, mais bien sûr, on pourrait parler longuement sur chaque point, on pourrait le développer, on pourrait prendre des exemples, on pourrait ensuite voir des problèmes qui naissent. C'est pas quelque chose de simple, la prophétie, mais c'est quelque chose de riche. C'est la chose importante. C'est certain que là où le don prophétique n'est pas exprimé, ou s'il est mal exprimé, il y a toute une dimension de richesse dont l'Église se prive. Et ce qui peut être problème, eh bien, c'est deux choses. Premièrement, c'est de prendre ses pensées pour les pensées de Dieu. C'est toujours le risque. Bon, c'est pourquoi je disais tout à l'heure, il est important de ne jamais, dans un don prophétique, partir comme une fusée stratosphérique. Vous avez des gens, et c'est souvent ceux qui donnent ces prophéties à l'autre rose dont je parlais tout à l'heure, qui dès qu'ils ressentent la plus petite onction, rompent les voies parties. Jusqu'à sa figure. Hein? Et puis vous avez au contraire d'autres qui tombent dans l'excès inverse. Ils ont tellement peur de se tromper, ils ont tellement peur que ce soit leur pensée plutôt que celle de Dieu, bah, qu'ils ne disent jamais rien. Et il arrive parfois, je parlais tout à l'heure de prières inspirées, ou un certain nombre de gens qui ne sont pas sûrs d'eux, mais qui sentent un fardeau sur le cœur, qui sentent une parole, une pensée, mais ils l'expriment dans une prière. Et parfois on peut dire à certains, ils disent, ben, ta prière tout à l'heure, tu aurais pu prophétiser. Et en général, ces gens-là me disent, ben oui, je sais, mais je n'ai pas osé. Et alors, ils hésitent aussi parce que, comme je disais tout à l'heure, ils n'ont pas l'impression d'avoir une onction suffisante pour prophétiser. Alors parfois, certains disent, bon, ben, je vais attendre la fin de la réunion, ou quand je me tromperai, je vais aller voir le pasteur, lui dire, voilà. Bon, alors parfois, quand c'est une parole importante, on est amené à dire, après un culte ou après la réunion terminée, dire, ben voilà, tel frère a eu telle pensée, etc. C'est jamais pareil. Il y a toujours quelque chose qui est perdu dans ce cas-là. Et ce qui est perdu, c'est l'inspiration. Car on pourra essayer de résumer la pensée du mieux possible, mais il manque quelque chose, il manque l'inspiration. L'inspiration, elle vient et puis elle s'en va, c'est fini. Après, quand l'inspiration est partie, on peut toujours courir après pour essayer de la rattraper, c'est terminé. Exceptionnellement,

0: Le Seigneur peut rendre la réunion suivante, exceptionnellement. Mais en général, c'est terminé. Et c'est pourquoi, plutôt que d'attendre la fin de la réunion, mieux vaudrait venir pendant la réunion, si quelqu'un a des doutes. Et voilà ce que j'ai sur le cœur, telle pensée sur le cœur, qu'est-ce que vous en pensez? Je donne ou je ne donne pas. Je crois qu'il faudrait avoir cette liberté-là. Et là, je crois que ce serait beaucoup plus riche, éventuellement. Plutôt que... Parce qu'on peut attendre, un peu. L'onction, c'est quelque chose qui, comme je disais tout à l'heure, peut disparaître, et puis après c'est terminé. Mais aussi, le Saint-Esprit est un Dieu d'ordre. Et je me souviens de cette expérience qui avait beaucoup frappé Yvon Charles. Un jour que Butler était là, à Angers, je me souviens, c'était la seule fois d'ailleurs où j'ai vu Butler. J'ai écouté Butler, j'étais assis à côté de lui, enfin à côté de Yvon Charles, je veux dire. Et soudain, je l'ai vu pendant que Butler prêchait. C'était bon que Butler prêchait. Il s'est affaissé. Il s'est affaissé, comme ça, tranquillement. Presque jusqu'à terre. On m'a demandé ce qui se passait. Et puis, quelques instants après, il s'est relevé. Et dès que Butler a eu terminé sa prédication, du moment de prière, il a donné une prophétie assez puissante. Et il a raconté après ce qui s'était passé. Pendant que Butler prêchait, il a été saisi par l'Esprit de Dieu et il a eu une pensée prophétique. Et Butler avait dit ceci: si vous avez une pensée prophétique pendant que je prêche, n'hésitez pas à m'interrompre. Ce que l'Esprit a à dire au peuple de Dieu est plus important que ce que moi je dis. Alors interrompez-moi, ça ne me dérange pas. Et c'est exactement ce qui s'est passé pour Yvon Charles. Pendant que Butler prêchait, il avait cette onction de l'Esprit. Seulement, comme il était quand même très gêné d'avoir à interrompre un tel homme de Dieu comme ça, par une prophétie, il ne voulait pas. Et c'est pourquoi l'Esprit du Seigneur le courbait, en quelque sorte. Et alors, pendant qu'il était là, presque à rater, il a prié le Seigneur, il a dit: « Seigneur, si vraiment tu veux que je donne cette prophétie maintenant, je suis prêt à le faire, mais par égard et par respect pour le frère Butler, je te promets que je vais la donner, mais je te demande simplement d'attendre qu'il ait fini de prêcher. » À ce moment-là, l'onction du Seigneur s'est légèrement retirée et restée avec lui pendant toute la réunion, jusqu'au moment où, après la réunion, il a donné son don spirituel. Voyez-vous? Donc, il y a une certaine liberté. Le Saint-Esprit ne nous manipule pas comme ça, comme des marionnettes. Et c'est pourquoi nous ne devons jamais non plus, sauf exception exceptionnelle, interrompre un frère qui est en train de prier par une prophétie. Il vaut mieux attendre, s'efforcer d'attendre qu'il ait terminé de prier pour placer son don spirituel. Mais il n'est pas normal, il n'est pas bien, n'est-ce pas, de retarder tellement le don spirituel dans une hésitation de doute, en fin de compte, de telle sorte que finalement on soit amené à le donner à la fin d'une réunion au moment où l'onction est complètement disparue, parce que là on ne la retrouvera plus. La réunion est terminée, les gens sont dispersés, on ne va pas rassembler à nouveau les gens en disant: bah, on va prier 5 minutes parce que le frère avait une... Bon, vous comprenez ce que je veux dire, quoi. Alors c'est pourquoi je crois qu'il vaut mieux à ce moment-là venir pendant la réunion, se déplacer, venir depuis sa place, et puis partager avec celui qui est à la tête de la réunion, qui dirige la réunion, disant: voilà, qu'est-ce que vous en pensez? J'ai telle pensée, mais j'hésite, je ne sais pas si je dois la donner, si je ne dois pas la donner. Éventuellement, on peut consulter un autre. Hein? Et puis, voilà, je crois que c'est beaucoup mieux comme ça. Et c'est pourquoi Paul ici ajoute un autre point. Il dit, voilà, les langues sont un signe, non pas pour ceux qui croient, mais pour ceux qui ne croient pas. Et ça a souvent été très très mal compris. Mais justement, par rapport à ce que nous disons là, nous allons tout de suite comprendre. Ceux qui ne croient pas, ça ne veut pas dire ceux qui ne croient pas en Dieu, ni en Jésus-Christ. Ça veut dire ceux qui ne croient pas au don spirituel. Et qui peut ne pas croire au don spirituel? Deux sortes de gens. Ceux auxquels le don spirituel est destiné, l'Église, ou celui qui donne, ou qui est appelé à donner le don spirituel. Et c'est pourquoi, quand il y a de telles situations, très souvent, le Seigneur fait précéder le don spirituel prophétique par un parler en langue, qui va être interprété. Et c'est là que nous arrivons maintenant à notre Huitième don spirituel, le don des langues. Nous avons vu le don des langues en tant que signe du baptême dans le Saint-Esprit, en tant que moyen d'édification personnelle dans sa piété propre. Et nous avons maintenant ici le don des langues en tant que don spirituel dans l'Église. Bon, Paul est très clair, chapitre 14, 1 aux Corinthiens, il faut obligatoirement qu'il soit suivi d'une interprétation. Sinon, il ne sert à rien, ce qui est une évidence. Parce que, comme à part exception, personne ne le comprend, il n'apporte rien à personne. Je dis à part exception, car nous avons vu qu'il y a des cas où le Seigneur peut s'adresser à quelqu'un dans sa langue maternelle ou dans une langue qu'il comprend. Mais en général, ce n'est pas le cas. En général, le don des langues donné dans l'Église est un jugement. Un jugement sur l'incrédulité. L'incrédulité actuelle ou l'incrédulité possible. Par exemple, si ce que le Seigneur demande est un acte de foi, et que celui auquel le don spirituel s'adresse a du mal d'entrer dans cette dimension de foi-là, le Seigneur fait précéder le don par un parler en langue. Si, au contraire, quelqu'un hésite à donner le don spirituel qu'il a reçu parce qu'il doute de l'inspiration, le Seigneur donne à quelqu'un d'autre de parler en langue, de donner d'abord ce message en langue. Et qu'est-ce qui se passe quand il y a un message en langue? Automatiquement, tout le monde attend l'interprétation. Et alors, celui qui a reçu le don quelques instants avant est encouragé à donner son don puisque tout le monde attend quelque chose. Voyez-vous? C'est un jugement d'incrédulité. Vous allez me dire, alors il a reçu l'interprétation avant que le message en langue ait été donné? Mais oui, ça peut arriver, pourquoi pas? C'est ça. Ou bien alors, c'est celui-même qui a le message qui hésite à le donner, alors le Seigneur lui donne d'abord de l'exprimer en langue. Et puis là, il y a quelque chose qui se débloque en lui. Et soudain, il apporte lui-même l'interprétation. Voyez-vous ? Et nous avons donc ici quelque chose de tout à fait intéressant que ce phénomène-là. Car nous avons ici un élément tout à fait intéressant, c'est que certains peuvent avoir le don de parler en langue, mais pas celui d'interpréter. Le don de donner des messages inspirés à l'Église, mais pas celui d'interpréter. En général, c'est des gens qui viennent, qui ont été baptisés dans le Saint-Esprit peu de temps auparavant, qui n'ont pas encore de don spirituel, et qui commencent à avoir une certaine sensibilité à la voix de l'Esprit pour être capables de faire la différence entre ce qui est un parler en langue louange qu'ils ont dans leur piété personnelle ou qu'ils ont dans la présence de Dieu et qui doit être donc exprimé à voix basse, et puis ce qui est un don qui demande une interprétation. Parfois, des jeunes baptisés dans le Saint-Esprit, pas obligatoirement jeunes d'âge, mais des gens qui ont été récemment baptisés dans le Saint-Esprit, vont donner dans l'Église des parler en langue qui vont être tout simplement des louanges qu'il serait mieux fait de garder pour eux, si j'ose dire. Bon, qui ne demanderont aucune interprétation. Et précisément, c'est la charge de celui qui dirige la réunion que de soudain laisser glisser un parler en langue qui manifestement n'est rien d'autre que ça. Avec aussi, bien sûr, cette idée que si cela se reproduisait trop, et que si celui qui vient de donner une telle louange en s'imaginant que c'est un message qui demande une interprétation, répéter ça systématiquement, il faudrait lui dire gentiment au bout d'un temps, écoute, tu vois, là, c'est une louange que tu as, tu pourrais la garder pour toi, et puis, si un jour le Seigneur te donne autre chose, bon, ben, tu apprendras à faire la différence. Il faut encourager à ce moment-là. Mais, de fait, quand on a un parler en langue qui est un message, on sent que c'est différent. On sent que c'est différent de celui qui est tout simplement la louange normale que l'on a dans sa chambre ou bien que l'on peut avoir aussi à voix basse dans l'assemblée des frères lorsque l'Esprit du Seigneur est à l'œuvre. D'ailleurs, la Bible dit une chose très, très importante à ce niveau-là. Elle dit « on donnera à celui qui a ». Bon, quand on parle en langue de cette manière-là, de la même manière, dans la plénitude de l'Esprit sous l'onction de Dieu. On en sent une onction particulière, différente de celle à laquelle on est habitué quand l'Esprit de Dieu vient sur soi simplement pour la prière personnelle. Et on apprend à contrôler justement les différentes manifestations du Saint-Esprit. Celui qui est capable de faire ça n'est pas loin de la prophétie. Et c'est pourquoi l'apôtre Paul dit que celui qui parle en langue prie pour avoir le don d'interpréter. Ce qui semble sous-entendre qu'il serait logique que ce soit celui qui est parlé en langue qui donne l'interprétation. Dans un autre texte, Paul dit le contraire. Il dit que deux ou trois parlent en langue et que, eh bien, d'autres interprètent. S'il n'y a pas d'interprète dans l'Église, qu'on se taise. Il n'y a personne qui interprète. Donc ce n'est pas une règle absolue. Mais celui qui a le don de parler en langue dans l'Église, c'est-à-dire de donner un message inspiré, donc il a déjà appris, il a une certaine sensibilité, le rudiment de la sensibilité à la voix de l'Esprit, si vous voulez. Il sait faire la différence entre le parler en langue louange et le parler en langue message inspiré. Donc logiquement, l'étape suivante, ça va être l'interprétation. Et la prophétie, par conséquent, qui aussi en débouche, en découle, pardon. Alors, ici, dans la mesure où cela se développe avec la pratique, eh bien, il est très important d'avoir justement cette écoute, cette sensibilité à la voix du Saint-Esprit. En même temps, on comprend aussi pourquoi Paul disait qu'il dit 10 000 en langue, 10 000 paroles en langue quand il est tout seul dans sa chambre. Dernier don spirituel, très rapidement, on a déjà fait à peu près le tour, le don d'interprétation des langues. Bon, il est indispensable pour que le don des langues s'exprime dans l'Église et il doit toujours suivre un message en langue dans l'Assemblée. Comment est-ce qu'on ressent ce don-là? Eh bien, si ce n'est pas soi-même qui donne le message en langue, au moment où le message est donné, ou peu après le moment où le message en langue est donné, on sent ce message. C'est pas une traduction, c'est une interprétation. C'est quelque chose que l'on sent. On sent le message. Ça ne veut pas dire on comprend, voyez-vous une différence? On ne comprend pas ce qui est dit, mais on le ressent intérieurement. Je ne sais pas si je me fais bien comprendre, enfin ceux qui ont ce don savent à quoi certainement je fais allusion ici. Et c'est pourquoi nous avons ici affaire, comme dit la Bible, à une interprétation. Ça veut dire quoi? Ça veut dire que ça n'est pas du mot à mot. Ça veut dire qu'on donne la pensée, mais pas obligatoirement les mots. Et c'est pourquoi parfois il y a des décalages apparents entre les interprétations, les messages, les interprétations. Parfois, un message en langue sera assez court, et on aura une interprétation qui est longue. Pourquoi ? Parce que, pour vous dire tout à l'heure, celui qui interprète est un peu délié, sûrement. Ou bien, pas obligatoirement parce qu'il a délié, mais parce que c'était une pensée assez riche, dans laquelle il y avait différentes nuances, que celui qui interprète développe. L'inverse peut-être. Le message en langue peut être assez long, et une interprétation courte. Parce que celui qui donne l'interprétation résume la pensée. Ou à la limite, parce qu'il n'a pas tout saisi. Ça peut exister aussi. Bien, cela dépend en quelque sorte de l'éloquence de l'interprète. Et alors, ce qui peut se produire, c'est que plusieurs aient l'interprétation du message. Et dans ce cas-là, ça peut être une confirmation. Ou bien, éventuellement, une possibilité de correction s'il y a quelque chose d'important qui a été oublié. Parfois, ça peut être aussi l'interprétation mot à mot. C'est plus rare, mais ça peut exister. Le cas d'Elbeuf, que j'ai déjà cité à une maintes reprises, où un message en hébreu avait été donné, puis ensuite interprété, était un message qui était très très bien interprété. C'était une véritable traduction, comment dirais-je, très très très très habile, très très bonne, au point de vue linguistique, hein, et qui, comment dirais-je, évitait un certain nombre de difficultés de traduction qui étaient certaines à partir du message en hébreu. Bon, ça c'était peut-être un peu un cas exceptionnel, mais ce qui est certain, c'est que plusieurs peuvent avoir cette interprétation-là, et ainsi peuvent se corriger mutuellement, se compléter, notamment lorsque ce qui a été donné, évidemment, est quelque chose qui est très important. Alors, bien sûr, on comprend que message en langue plus interprétation et prophétie sont donc des dons extrêmement voisins, qui se recoupent d'ailleurs, et qui font que, eh bien, celui qui a ce don, ces dons, peut passer facilement au don suivant. Bien sûr, il faut quand même préciser une chose, c'est que l'interprétation doit ressembler au message. Je crois que c'est l'évidence, mais il faut aussi le préciser. Voilà, si vous voulez, en gros, ce qu'on peut dire des dons spirituels. Simplement pour terminer en disant que ce qui est important, c'est de rechercher les dons spirituels, de ranimer les dons reçus, de ne pas négliger les petits dons pour pouvoir recevoir les plus grands, et de savoir que c'est dans la pratique, dans l'exercice des dons spirituels qu'ils peuvent grandir, s'épanouir et être ainsi source de richesse pour l'ensemble du peuple de Dieu. Que tout se fasse pour l'édification, disait l'apôtre Paul. Voilà, est-ce que vous avez des questions à poser ?
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2: Bonjour à tous, je suis Raphaël Mambou, que Jésus vous bénisse, qui que vous soyez, où que vous soyez. C'est une grâce, c'est un honneur et c'est un privilège de pouvoir vous retrouver encore aujourd'hui dans l'émission Venez à Jésus. Et nous recevons encore une fois Jonathan Junior Mambou. Bonjour frère.
3: Bonjour et bonjour à vous tous qui êtes réunis pour nous écouter.
2: Merci pour ta disponibilité, pour ta présence au cours de cette émission. Nous allons commencer un nouveau thème avec toi, la parabole du Samaritain. Prions Dieu, que Dieu nous fasse grâce afin que ces choses soient, ces enseignements soient de très grande qualité. Je voudrais t'inviter à bénir cette émission et à prier pour le reste des 30 minutes.
3: Prions. Éternel Dieu, nous te disons merci pour cette opportunité que tu nous accordes encore de pouvoir parler de ta part. Ta parole ne retourne jamais auprès de toi sans effet, sans avoir accompli ta volonté. Laisse que tu sois avec nous et que cette parole soit une semence qui va germer dans le cœur de mon frère, dans le cœur de ma sœur, qui va nous écouter. Que la gloire, l'honneur te reviennent. Au nom de Jésus, nous avons ainsi prié. Amen.
2: Amen. La parabole du Samaritain. Je vous invite dans Luc 10, verset 30. Jésus reprit la parole et dit : Un homme descendait de Jérusalem à Jéricho. Il tomba au milieu des brigands qui le dépouillèrent, le chargèrent de coups et s'en allèrent, le laissant à demi-mort. Un sacrificateur qui, par hasard, descendait par le même chemin, ayant vu cet homme, passa outre. Un lévite, qui arriva aussi dans ce même lieu, l'ayant vu, passa outre. Mais un samaritain, qui voyageait étant venu là, fut ému de compassion lorsqu'il le vit. Il s'approcha et banda ses plaies en y versant de l'huile et du vin. Puis il le mit sur sa propre monture, le conduisit à une hôtellerie et prit soin de lui. Le lendemain, il tira deux deniers. Il les donna à l'hôte et dit « Aie soin de lui, et ce que tu dépenseras de plus, je te le rendrai à mon retour. » Jonathan, Qu'est-ce que tu peux nous dire sur la parabole du Samaritain?
3: Une parole merveilleuse. Nous devons vraiment bénir Dieu de ce qu'il a permis que le Seigneur nous présente cette parabole parmi tant d'autres paraboles qui édifient l'Église, les chrétiens que nous sommes. D'abord, si le Seigneur a amené cette parabole, c'est vrai qu'en lisant, nous avons commencé la lecture
2: directement au verset 30.
3: Voilà. Mais s'il faut reculer un peu au verset 25, nous verrons que le Seigneur avait voulu convaincre un docteur de la loi et l'amener à connaître, ou je dirais à comprendre, qui était son prochain. Je peux relire ça pour donner une idée à ceux qui nous suivent, vous qui êtes là,
2: je t'en prie.
3: Vos Bibles.
2: Je t'en
3: On
2: prie.
3: Est au verset 25 du chapitre 10
2: de Luc.
3: Un docteur de la loi se leva et dit à Jésus pour l'éprouver. Maître, que dois-je faire pour hériter la vie éternelle? Jésus lui dit, qu'est-il écrit dans la loi? Qui lis-tu? Il répondit, tu aimeras le Seigneur ton Dieu de tout ton cœur, de toute ton âme, de toute ta force et de toute ta pensée, et ton prochain comme toi-même. Verset 28, tu as bien répondu, lui dit Jésus, fais cela et tu vivras. Mais lui, voulant se justifier, dit à Jésus, qui est mon prochain? Voilà, c'est cette question encore qui, je dirais, a introduit Jésus pour qu'il présente une parabole qui devait en fait répondre au docteur de la loi sur cette question de savoir qui était le prochain de l'autre, ou je dirais le prochain du docteur de la loi ou de qui que ce soit. Et Jésus, pour répondre à cette question, en fait, qui peut paraître simple, va raconter une parabole dont le titre est écrit dans le livre « La parabole du Samaritain ». Ceci, à titre d'introduction, si je peux le dire, nous pousse à parler un peu de ce mot qu'on appelle « parabole ». Hein, les paraboles étaient des récits chargés d'enseignement. Et comme beaucoup de gens peuvent le dire, je me rappelle une fois, nous sommes allés faire un partage avec un bien-aimé, et alors qu'on évoquait une parabole, parce que Jésus a raconté beaucoup de paraboles, c'était la parabole de l'homme riche et du pauvre Lazare, et ce monsieur nous dira, non, tu vois, ça c'était une parabole, donc c'est pas des choses vraies, il faut même pas prêter trop d'attention à ça et tout ça. Alors j'étais un peu dans les regrets, lui disant, mais bon, s'il faut dire ça, c'est que Jésus-Christ racontait des paraboles pour raconter. Il manquait à faire, et simplement par simple plaisir, il faisait ces choses. Non, mes bien-aimés, lorsque vous lisez la Bible et que vous tombez sur une des paraboles comparables à la parabole du Samaritain et les autres paraboles, il faudra, pour vous, lecteurs, avoir une attention sur ces paraboles en cherchant les leçons, les enseignements que le Seigneur voulait léguer à ces lecteurs que vous êtes. Il ne faudra jamais mépriser les paraboles de Jésus-Christ.
2: Par rapport à la parabole, la définition, le dictionnaire biblique nous donne une définition du mot parabole dans ce sens.
3: Oui.
2: Image tirée de la vie courante et servant à l'illustrer, à illustrer une vérité ou un enseignement spirituel.
3: Voilà. Ça, c'est très important, là. Là, c'est le dictionnaire.
2: Et j'ajoute, le dictionnaire biblique dit que dans la Bible, nous retrouvons plus de 200 paraboles.
3: Ça, c'est le dictionnaire qui confirme qu'il y a des leçons chargées dans ces paraboles. Avant même d'entrer dans notre parabole que nous allons traiter, une parabole qui est chargée également de beaucoup d'enseignements.
2: Riche en enseignements.
3: Mais je vais d'abord attirer votre attention sur d'autres paraboles pour montrer déjà que Jésus-Christ utilisait des paraboles pour des enseignements précis. Prenons par exemple la parabole du juge inique de Luc chapitre 18. Je lis juste le premier verset de Luc 18, Donc c'est Luc chapitre 18, verset 1er. Nous lisons, il est dit ceci. Jésus leur adressa une parabole pour montrer qu'il faut toujours prier et ne point se relâcher. Vous voyez? C'est-à-dire, avant qu'il ne leur parle de la parabole du juge unique, il leur dit, ils se rendent compte qu'il faut que je leur dise quelque chose pour les amener à prier et à ne jamais se relâcher. C'est là que la parabole du juge unique commence. Il dit, il y avait une ville, un juge qui ne craignait pas point Dieu, qui n'avait d'égard pour personne. Et dans cette histoire, si je peux interrompre la lecture, on parle d'une veuve qui avait un problème et qui devait avoir affaire à un juge unique.
2: Qui avait besoin de solution.
3: Voilà. Et que cette femme, bien que connaissant, si je peux le dire ainsi, que ce juge n'était pas un bon juge et qu'il était méchant, mais cette veuve a commencé à se lamenter, à persévérer jusqu'à importuner le juge pour que le juge puisse trancher. Et Jésus, s'il a raconté cette parabole, le premier verset nous dit qu'il l'a raconté parce qu'il voulait juste montrer aux hommes qu'il faut toujours prier et ne point se relâcher. Il voulait juste amener ses auditeurs à comprendre qu'il faut de la persévérance en ce qui concerne la prière. Vous voyez? Donc, une parabole pour Jésus, quand il est raconté, il poursuivait un objectif, un enseignement. Et d'ailleurs, toujours là, je suis dans le verset 8 de cette parabole du juge unique. Je commence au verset 6. Le Seigneur ajouta, entendez ce que dit le juge unique. Et Dieu, ne fera-t-il pas justice à ses élus qui crient à lui jour et nuit? Et tardera-t-il à leur égard? Je vous l'ai dit, il leur fera promptement justice. Mais le Fils de l'homme, quand le Fils de l'homme viendra, trouvera-t-il la foi sur la terre? En fait, Jésus poursuivait un objectif, amenant ses auditeurs, comme je l'ai dit, à comprendre qu'il faut persévérer comme a fait la veuve. Ça, c'est la parabole du juge unique. Je prends une deuxième parabole. Juste en bas, là, au verset 9 de Luc 18, 9, il est dit ceci. Il dit encore cette parabole. En vue de certaines personnes qui se persuadant qu'elles étaient justes et ne faisant aucun cas des autres. Donc Jésus-Christ s'était rendu compte qu'il y avait une catégorie des gens qui se croyaient très justes plus que les autres. Jésus avait observé ce fait et s'est dit, bon, pour ces gens, il faut que je leur raconte une parabole dans l'objectif de les amener à tirer une leçon. C'est ça. Donc, dans chacune des paraboles, il y avait des leçons. C'est là que cette parabole relate l'histoire du pharisien qui, dans sa prière, se croyait plus juste que le publicain. Et que plus tard, le Seigneur va dire, voilà, de ces deux qui avaient prié, le publicain, lui, monta, justifié que l'autre. Donc l'objectif du Seigneur, c'était de montrer que l'apparence selon les hommes n'était pas vue de la même manière par Dieu. Donc ces deux paraboles, qui sont aussi des paraboles riches en enseignement, nous montrent clairement que le Seigneur avait des objectifs précis lorsqu'il racontait des paraboles. Ainsi, bien aimé, nous devons, en lisant les paraboles, être conscients qu'il y a des enseignements qui concernent le royaume des dieux, des enseignements merveilleux qui nous amènent à nous attacher à Dieu pour les choses terrestres, c'est vrai, mais aussi et surtout les choses célestes. Ça, c'est très important. Je peux même dire pour les enseignants, les pédagogues, que le Seigneur se servait des paraboles comme un matériel didactique. Dans la Bible, lorsque nous lisons la Bible dans Jean chapitre 3, verset 12, Jésus disait à Nicodème, je peux le lire,
2: Jean chapitre 3,
3: verset 12, Jésus a dit ceci à Nicodème, je le lis, « Si vous ne croyez pas quand je vous ai parlé des choses terrestres. Comment croirez-vous quand je vous parlerai des choses célestes? Vous voyez? Ici, déjà, Jésus montre à Nicodème qu'il y a des choses terrestres, mais qu'il y a aussi, voilà. Et pour les choses célestes, lorsque je dois encore réveiller ma mémoire pour voir comment le Seigneur s'est révélé à ses serviteurs, chaque fois que ce soit dans des visions, ses serviteurs avaient du mal à décrire avec exactitude ce qu'ils voyaient.
2: Même à comparer ce qu'ils voyaient par rapport aux choses connues.
3: Oui, parce qu'il manquait des mots. Vous verrez Jean, qui a écrit le livre de l'Apocalypse, déjà au premier chapitre, Jean, pour décrire le Jésus qu'il avait vu, il a eu vraiment du mal. Voilà pourquoi il pouvait dire son visage était comme le soleil, parce qu'il n'avait pas de mots.
2: Il n'avait pas d'autres mots pour comparer.
3: Voilà, c'était comme le soleil. Ses pieds étaient comme. Donc, il n'avait pas des mots pour placer et nous amener à comprendre clairement. Non, c'est pas le soleil, mais c'était comme. C'est la même chose que beaucoup, comme Ézéchiel aussi, qui a vu des chérubins, et il décrivait aussi de la même manière, c'était comme. Il y a aussi Paul qui a dit par exemple que Dieu l'a emmené au troisième ciel, et que là, arrivé au troisième ciel, il a entendu des choses ineffables qui n'est permis à un homme d'exprimer ni d'expliquer. Donc, en fait, il voulait juste dire, ce que j'ai entendu là-bas au paradis, je n'ai pas un mot ici sur terre pour décrire clairement ce que j'ai entendu. Voilà. Et le Seigneur se servait aussi des paraboles parce qu'il sait qu'il y a des choses difficiles pour nous de comprendre dans le monde spirituel ou je dirais dans le royaume céleste qu'il nous présente des paraboles pour que, au travers de ces paraboles, nous tirions des leçons utiles pour le royaume des dieux. J'aime bien, nous allons parler bientôt de cette parabole du Samaritain, mais pour ceux qui sont lecteurs et qui lisent la Bible, lorsque vous lisez Matthieu chapitre 13, vous verrez qu'il y a une série de paraboles que Jésus racontait. Jésus dit par exemple, le royaume des cieux est comme. Là il parle par exemple de la parabole du semeur. Il vient encore parlant de la parabole de l'ivraie. Il dit, le royaume des cieux est comme. Il voudrait parler de la parabole de cette femme qui avait laissé jeter le levain dans sa pâte. Il dit, le royaume des cieux est comme. Voilà. Son souci était d'attirer notre attention vers le royaume céleste. Ainsi, déjà, en parlant de ce que nous venons de dire, nous voulons juste vous amener à ne plus mépriser les paraboles, mais à les considérer. Mais en fait, ce qui est aussi vrai, c'est qu'il faudra être un disciple pour comprendre les paraboles.
2: Il faut l'Esprit de Dieu pour comprendre les choses de Dieu.
3: Oui, il faudra vraiment être un disciple pour cela. Je le dis en me référant à un texte. Je vais lire Marc chapitre 4, verset 33.
2: Marc 4, verset 33. Marc 4, verset 33.
3: Si tu le trouves, tu peux...
2: C'est par beaucoup de paraboles de ce genre qui leur annonçait la parole selon qu'ils étaient capables de l'entendre. Il ne leur parlait point sans paraboles, mais en particulier, il expliquait tout à ses disciples.
3: Vous voyez ça? Il ne parlait point à la foule sans utiliser des paraboles. Mais... en particulier, il expliquait tout à ses disciples. Un peu pour dire que ces paraboles, sans qu'elles aient été expliquées, ne donnaient pas la vie, si je peux le dire.
2: Moi, je le comprends aussi dans ce sens que il l'enseignait aux gens. Et ceux qui étaient intéressés, ceux qui s'intéressaient aux choses du royaume de Dieu, à partir de ces paraboles, étaient comme attirés pour avoir des explications.
3: Voilà.
2: Sauf ceux qui étaient complètement insensés, qui disaient « Ah, mais ce sont des rêveries, ces choses-là.
3: Ouais. »
2: Mais ceux qui étaient sages et qui étaient intéressés aux choses de Dieu, se rapprocher davantage de Dieu, de Jésus, pour avoir une explication par rapport à ce qu'il donnait. Parce qu'il nous est dit, il expliquait tout à ses disciples. Donc, un disciple, c'est celui qui suit son maître.
3: Voilà.
2: Un disciple de Christ, c'est celui qui suit Jésus. Donc, s'il y avait des gens qui suivaient Jésus et qui posaient des questions, qu'est-ce que ça signifie cela? Qu'est-ce que tu as voulu enseigner? Quelle est son implication? Comment je peux appliquer ces choses? Jésus donnait des explications claires à ces personnes.
3: Et ça, ce que tu dis est vrai. Le disciple, c'est celui qui cherche à connaître. C'est celui qui veut aller en profondeur. Hein? Je lis, nous voulons que vous soyez des disciples. Des hommes, ces personnes qui auront la grâce de comprendre clairement les paraboles, de comprendre clairement ce qui est difficile. Je suis dans Jean chapitre 8, verset 30. La Bible dit ceci. Comme Jésus parlait ainsi, plusieurs crurent en lui. Et il dit aux Juifs qui avaient cru en lui, « Si vous demeurez dans ma parole, vous êtes vraiment mes disciples. » Voilà. Vous connaîtrez la vérité et la vérité vous affranchira. Le disciple, si je dois simplement me référer à ces deux versets, ou je dirais trois versets, le disciple, c'est celui qui demeure dans la parole des dieux. Voilà. Demeurer veut dire rester longtemps. Le disciple, c'est celui qui reste longtemps dans la parole, qu'il creuse, qu'il cherche à connaître, qui reste longtemps dans la parole. Et le disciple, en cherchant à rester longtemps, eh ben, il va connaître la vérité et la vérité va l'affranchir. En fait, va le rendre libre.
2: Parce qu'il va appliquer la vérité.
3: Oui, c'est la vérité qui libère. Parce qu'en réalité, la vérité dont il est question ici, c'est la parole. Tu as besoin de délivrance. Tu as besoin d'être affranchi d'un problème. La Bible dit, mon peuple est détruit parce qu'il manque la connaissance. Il te faut de la connaissance pour que tu sois libéré de ton mal, de tes problèmes, de tes inquiétudes, même de la sorcellerie, même de l'occultisme, même des attaques devant la parole des dieux. Mais sans la connaissance, tu risquerais d'aller d'église en église alors que la solution se trouve dans la parole. Oui. Nos solutions, les solutions à nos problèmes se trouvent réellement dans la parole de Dieu. Il faut être disciple pour connaître, hein, pour avoir l'opportunité comme c'était pour les disciples de Jésus. En particulier, il leur expliquait tout. Bien-aimés, vous savez que en réalité, concernant les choses célestes, les choses du royaume, on a besoin je dirais, d'une lumière pour comprendre clairement, car cette lumière nous aiderait facilement à servir Dieu. Mais il faut être l'épouse de Samson pour comprendre facilement les énigmes de la Bible, facilement les énigmes du royaume. Je parle de l'épouse de Samson.
2: De sa première épouse.
3: Oui, de sa première épouse, merci pour cette précision, parce que cette femme nous a enseigné, de par son comportement, des bonnes choses. Je suis dans Juges chapitre 14 et verset 15. La Bible dit ceci. Je prends d'abord le verset 15 avant de relire presque ce texte. Le verset 15 dit ceci. Le septième jour, ils dirent à la femme de Samson, persuade ton mari de nous expliquer l'énigme. Sinon, nous te brûlerons, toi et la maison de ton père. C'est pour nous dépouiller que vous nous avez invités, n'est-ce pas? Ça, c'est la question de question à cette femme. Je commence maintenant au verset 11, pour vous donner une idée. Dès qu'on le vit, on invita 30 compagnons qui se tinrent avec lui. Samson leur dit, « Je vais vous proposer une énigme. Si vous me l'expliquez pendant les 7 jours du festin, et si vous la découvrez, je vous donnerai 30 chemises et 30 vêtements de rechange. Mais si vous ne pouvez pas me l'expliquer, ce sera vous qui me donnerez 30 chemises et 30 vêtements de rechange. » Ils lui dirent, propose ton énigme et nous l'écouterons. Et il leur dit, de celui qui mange est sorti ce qui se mange, et du fort est sorti le doux. Pendant 3 jours, ils ne purent expliquer l'énigme. Maintenant le verset 15. Le 7e jour, ils dirent à la femme de Samson, « Persuade ton mari à nous expliquer l'énigme. » C'est à la femme qu'ils ont eu recours. Ils ont trouvé que c'était difficile et ils ont eu recours à la femme de Samson. Pourquoi? Parce que la femme de Samson devrait normalement connaître, parce que cette femme passe l'intimité avec son mari, la femme doit connaître les choses cachées et la foule a eu recours à la femme. C'est textuellement ce qui doit se faire pour nous chrétiens.
2: L'église de Jésus-Christ.
3: Voilà.
2: Qui doit se rapprocher de l'époux.
3: Oui.
2: Pour mieux comprendre et avoir les explications sur les paraboles qu'a donné l'époux.
3: Oui. C'est ça. Les païens qui veulent connaître Dieu doivent venir chez nous chrétiens. C'est comme je disais à un bien-aimé qui était de l'islam, je dis, mais en tout cas, la Bible, c'est notre Bible dit, tu lisais peut-être pas bien, voilà le vrai sens des Écritures.
2: Voilà, le vrai sens,
3: c'est à toi, chrétien, de donner la lumière. C'est à toi, chrétien, de montrer la voie. C'est à toi, parce que tu es l'épouse, c'est toi qui dois montrer le chemin, c'est toi qui dois être la source. Nous allons en parler encore dans notre prochaine émission. Je souhaite bien aimer mon frère, que tu sois vraiment utile, comme l'a été l'épouse de Samson. Vraiment utile pour conduire les gens à comprendre les énigmes. Il y a des choses difficiles à comprendre en ce qui concerne le royaume de Dieu. Il y a des choses difficiles à comprendre dans la parole de Dieu. Mais bien-aimés, les disciples doivent connaître les mystères de Dieu. Les disciples doivent être ces personnes qui doivent éclairer. Il faut que tu éclaires. Il faut que tu sois réellement la lumière du monde pour dire aux gens, non, tu vois la parole de Dieu dit ceci. Si tu crois à ça, tu seras sauvé. Mais si tu ne joues pas ce rôle-là, tu serais triste.
2: Mon frère, ma sœur, vous qui êtes en train de nous suivre en ce moment, bien sûr, aujourd'hui, l'émission d'aujourd'hui que vous êtes en train d'écouter, c'est une introduction. Et personnellement, j'ai beaucoup apprécié cette introduction. Une parabole est un enseignement tirer des choses connues de la vie de tous les jours, mais dans le but de nous enseigner les vérités spirituelles. Nous avons aussi dit qu'il est important pour comprendre les paraboles d'être un disciple de Christ. On l'a lu, il expliquait tout à ses disciples. Les paraboles ne sont pas à négliger, les paraboles ne sont pas à rejeter, les paraboles ne sont pas à minimiser, mais c'est une richesse que nous devons exploiter pour maximiser notre vie chrétienne ici sur cette terre. Et j'ai aimé cet exemple de la première épouse de Samson, et c'est vrai. Nous sommes l'Église universelle de Christ, c'est l'épouse de Jésus-Christ.
3: Amen.
2: Et si Jésus-Christ est celui qui donne les paraboles, il n'y a que l'épouse qui puisse en comprendre le sens. Et c'est à nous de l'expliquer maintenant au monde.
3: Amen.
2: Parce que c'est vrai ce que le frère Jonathan a dit. Qui va expliquer au monde les mystères et les choses cachées qui se trouvent en Jésus-Christ, si ce n'est que l'épouse de Jésus-Christ?
3: Amen.
2: Peut-être que, et c'est ça notre prière, à partir de cela, l'Église de Jésus-Christ va davantage se remplir et le monde va se vider des païens.
3: Amen.
2: Vous qui nous écoutez en ce moment, mon frère, ma sœur, êtes-vous un disciple de Jésus-Christ? Peut-être que vous avez essayé de lire une fois une parabole, comme a dit Jonathan, un de ses amis a dit non, ce sont des rêveries, ce sont des stupidités, ce sont des mensonges.
3: Des fables.
2: Donc, ce sont des fables. Ça voudrait dire que Jésus-Christ, premièrement, a parlé pour le plaisir de parler, deuxièmement, a menti, deuxièmement, a fait perdre du temps à ses auditeurs, troisièmement, je vais carrément dire que Jésus-Christ était au sens quinois du terme, c'était un aventurier, c'était un blagueur, c'était un homme qui a fait passer son temps aux gens. Non, mon frère, non, ma sœur. Jésus-Christ n'a pas fait passer son temps aux gens. Les enseignements qu'il a donnés avaient un sens. Et au moment où nous sommes en train de finir cette émission, je voudrais prier pour vous, afin que vous puissiez prendre conscience que les choses qui sont écrites dans la Bible, elles sont écrites pour vous. Pas seulement pour le pasteur, mais elles sont écrites pour toute personne, tout homme, toute femme, qui se réclame de Jésus-Christ.
3: Amen.
2: Je vais prier pour vous. Père éternel, merci pour ce message, merci pour cette introduction. Père, il y a certainement un homme ou une femme en ce moment qui avait ses idées préconçues, qui se disait que ces paraboles ne servent à rien, que ces messages ne servent à rien. Parce que peut-être il ne comprenait pas, mais aujourd'hui il est en train de comprendre que sa vie spirituelle en est liée. Et cette personne te demande pardon au nom de Jésus-Christ. Purifie-le au nom de Jésus-Christ. Lave-le avec le sang de Jésus-Christ. Donne-lui un nouveau départ. Et donne-lui, remplis-le de ton esprit, afin que ton esprit puisse davantage l'enseigner. Père, nous avons ainsi prié pour nos frères et pour nos sœurs qui te demandent pardon. Au nom de Jésus-Christ. Amen.
4: Amen.
2: Si vous avez fait cette prière avec moi, si vous vous êtes associé à cette prière avec moi, croyez que Dieu vous a entendu. Je suis Raphaël Mambou et je recevrai aujourd'hui Jonathan Junior Mambou, mon frère. Nous nous retrouvons la fois prochaine, toujours sur le même thème, la parabole du Samaritain. Que Jésus continue de vous bénir, que Jésus continue de vous garder.
4: Que Dieu vous bénisse et bonne journée à vous tous.
2: Au revoir.
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1: Vous savez, lorsque Jésus a rencontré la femme samaritaine, elle lui a dit, oui, mais où est-ce qu'on doit adorer ? Vous vous dites qu'on doit adorer sur cette montagne, et nous, on dit qu'on doit adorer sur cette montagne. Et Jésus leur a dit, vous ne savez pas ce que vous adorez, mais nous savons ce que nous adorons. Et j'aimerais vous poser la question ce matin. Est-ce que vous savez qui vous adorez ? Je vais vous dire une chose. Il y a des choses, c'est toute la vie que cela nous prend pour les découvrir. Et moi, je découvre Dieu encore tous les jours. C'est un peu comme un oignon, vous savez. Quand vous commencez à éplucher un oignon, il y a des couches, et il y a des couches, et il y a des couches jusqu'à ce que vous arriviez au cœur. Et ce que je veux vous dire ce matin, c'est que la vie nous a formatés avec des pensées, avec des philosophies, avec des paroles que l'on a entendues, qui font que lorsque l'on vient à Dieu, on pense que l'on connaît Dieu.

0: de Dieu, qui est notre propre image de Dieu, mais qui n'est pas la réalité de qui Dieu est. Et maintenant, nous devons marcher avec Dieu et marcher avec sa parole pour découvrir jour après jour qui est Dieu véritablement. Et Dieu veut se révéler à nous, mais pour cela, il faut qu'il brise nos conceptions religieuses. Vous savez, quand j'ai grandi à l'époque, mes parents se sont convertis et nous sommes allés dans une église pentecôtiste. Et lorsque quelqu'un avait un problème dans la vie, lorsque il avait un accident, il avait un trouble, il perdait quelque chose, on lui disait « Ah, mais tu vois, Dieu te punit !» Vous savez, c'est pas que dans l'église catholique, hein. Ok. Parce que tout ça, ce sont des conceptions erronées. Et donc, si un parent, par exemple, trouvait que son adolescent était un peu rebelle, était assez désagréable à la maison, etc., puis d'un seul coup, ben voilà, il avait un problème, il a perdu, je dis n'importe quoi, son cartable, n'importe quoi, ah, tu vois, c'est Dieu qui t'avertit, hein, Dieu te punit. Hein. Mais vous savez, Dieu n'est pas comme cela. Ça, c'est la conception de l'homme. C'est la conception humaine. Et vous savez, dans ma vie, dans ma marche chrétienne, j'ai dû apprendre à me détoxiquer, à sortir de toutes les couches, de mes propres conceptions à propos de Dieu, qui est des conceptions erronées, et aujourd'hui encore. Et aujourd'hui encore, nous aussi, on a besoin encore d'être nettoyés. La Bible dit d'être lavés par l'eau de la parole. Dans Éphésiens 5, il est parlé comme le mari doit aimer sa femme. Et il y a une allégorie entre Christ et l'Église et le mari et l'épouse. Et il dit que le mari doit laver sa femme par l'eau de la parole. Et il parle de Jésus qui doit laver son Église. Hallelujah! Je dois être lavé. Mon cœur doit être lavé. Mes pensées doivent être lavées. Des conceptions erronées. Et il n'y a qu'une seule chose qui peut me laver, c'est la parole de Dieu. Hallelujah. Et j'aimerais te dire ce matin, Dieu t'aime au-delà de ce que tu peux penser ou imaginer. Et la réalité, c'est qu'au travers des épreuves de la vie, plus tu découvres qui Dieu est, et plus tu découvres son amour extravagant, son amour inconcevable, son amour immuable pour toi, plus tu découvres combien il t'aime, plus tu deviens fort dans la vie. Alléluia. Plus tu comprends que tu n'as rien à craindre, que ta destinée est dans sa main. Est-ce que je parle à quelqu'un ce matin? Ha, ha, ha! Plus tu peux rire à la face du diable et lui dire « Ha, ha, ha! Diable, tu ne peux pas toucher à ma vie! Tu ne peux pas même toucher à un seul de mes cheveux! » Alléluia! Plus tu comprends l'amour de Dieu, j'aimerais que tu saches ce matin qu'il n'y a rien que tu puisses faire sur la terre, qui puisse décourager l'amour de Dieu pour toi. Il n'y a pas un péché qui soit trop grand. Et c'est comme ce chant que nous avons chanté tout à l'heure, Reckless Love of God. Il n'y a pas un péché qui soit trop grand. Il n'y a pas une chose que tu fasses qui soit si extrême qui empêchera Dieu de te poursuivre tous les jours de ta vie jusqu'à ton dernier jour. Dieu t'aimera. Il te poursuivra. Il sera passionné de toi. Il t'aimera comme un père aime son enfant. Alléluia. Il ne te laissera ni ne t'abandonnera jamais. Quand tu comprends cet amour et que tu es connecté à cet amour, tu comprends que ta destinée est dans sa main. Tu comprends que ton avenir est dans sa main. Tu comprends que tu n'as rien à craindre. Que tu n'as rien à craindre, que tu n'as rien à craindre, que tu n'as rien à craindre, que tu n'as rien à craindre, que tu n'as rien à craindre. Alléluia! Probablement cette semaine a été la semaine la plus anxiogène de l'histoire de la France depuis bien longtemps. Nous sommes en état de guerre. Il y a une guerre. Et je ne dis pas qu'il n'y a pas de guerre. Il y a une guerre. Alléluia. Mais nous allons gagner la guerre. Alléluia. Et ce virus qui, je crois, a été fabriqué, mais peu importe, c'est autre chose, va être écrasé dans le nom de Jésus. Et le peuple de Dieu va prier et l'Église va prier. Et nous rendons grâce à Dieu pour tous les médecins et tout le personnel médical et nous le bénissons dans le nom de Jésus. Alléluia. Et nous rendons grâce à Dieu que quelle que soit la façon par laquelle ça va se terminer, en tout cas, ça va bien se terminer. Alléluia. Amen. Amen. Alléluia. Mais cette semaine a été une des plus anxiogènes qui soit. Et peut-être qu'il y en a encore à venir. C'est pourquoi nous avons besoin de prendre le bouclier de la foi. Get your weapons, baby. Alléluia. Prépare tes armes, mon coco. Alléluia. Et c'est pourquoi tu as besoin d'entendre la parole de Dieu. Moi, j'ai écouté les nouvelles, et au bout d'un moment, j'ai fait... Je dis, oh là là. Je dis, moi, j'ai besoin d'autre chose que les nouvelles. J'ai besoin de quelque chose qui est mieux que les nouvelles. Ça, c'est mieux que les nouvelles. Alléluia. Et je suis revenue à la source. Je suis revenue à la base. Alléluia. Et quand je retourne à la base, ha! Alléluia. Je reprends vigueur. Je reprends force. Je reprends vie. Alléluia. Mais c'est ça, les enfants de Dieu. Plantés dans la maison de Dieu, ils prospèrent dans les parvis de leur Dieu. Alléluia. Nous sommes appelés à être plantés près des eaux vives. Nous devons être plantés près de la parole de Dieu. Plus que jamais, ta place, c'est d'être planté près de la parole de Dieu. Alléluia. D'ailleurs, on fait un petit coucou à tous ceux qui nous suivent en live. Et on dit, soyez là où vous êtes, plantés dans le nom de Jésus, dans la parole de Dieu. Amen. Alors, je veux te dire ce matin, n'aie pas peur. Ne crains pas. Savez-vous, je n'ai pas compté, mais j'ai entendu et j'ai lu que dans la Bible, il est écrit 365 fois, ne crains pas, n'aie pas peur, ne sois pas effrayé. Si ce terme-là a été écrit aussi souvent dans la Bible, c'est peut-être parce que aussi nous sommes attaqués aussi souvent par la peur. Et que la peur, hélas, fait partie de notre quotidien et qu'elle vient tous les jours. Mais Dieu nous donne une parole aussi tous les jours pour que nous puissions être fortifiés dans le nom de Jésus. 365 fois, on a besoin d'entendre la parole de Dieu qui nous dit « ne crains pas ». Vous savez, les plus grands dans la parole de Dieu ont eu des moments dans lesquels ils ont craint. Si vous voyez l'histoire de Paul, lorsque Paul a fait face à ce naufrage, il raconte cela, qu'il ne pouvait plus voir la lune, les étoiles, le soleil. Pendant 14 jours, ils étaient dans une tempête invraisemblable. Waouh! Mais la Bible nous dit qu'un ange du Seigneur est venu fortifier Paul et lui dit, Paul, ne crains pas. Si l'ange du Seigneur lui dit, Paul, ne crains pas, c'est que j'aimerais vous dire qu'ils étaient dans un état de crainte. Alléluia. Il est écrit, on n'avait pas mangé depuis longtemps. Alors Paul, se tenant au milieu d'eux, des hommes, leur dit, oh, homme, il fallait m'écouter et ne pas partir de Crète. Afin d'éviter ce dommage. Maintenant, je vous exhorte à prendre courage. Car aucun de vous ne périra. Oh, oh, oh. Ça, c'est la parole de l'homme de Dieu. Amen. Aucun de vous ne périra. Sauf qu'ils sont dans un trouble. Sauf qu'ils sont dans une tempête. Alléluia. Et il dit, Alléluia. Il n'y aura de perte que celle du navire, car un ange de Dieu m'est apparu. Et cette nuit, et il m'a dit, Paul, ne crains pas, il faut que tu comparaisses devant César. Et voici, Dieu t'a donné tous ceux qui naviguent avec toi. C'est pourquoi, ô homme, rassurez-vous, car j'ai cette confiance en Dieu, qu'il en sera comme il m'a été dit. Alléluia. Paul était dans cette tempête. Et la Bible nous dit que dans cette tempête, Paul a eu peur. Waouh, il a été effrayé par cette tempête. Parce qu'il y a des circonstances qui peuvent nous effrayer. Il y a des circonstances qui peuvent amener la peur dans notre cœur. Mais un ange du Seigneur est venu fortifier Paul et lui a dit, personne ne périra. Et je vais vous dire pourquoi personne ne périra. Et je vais te dire pourquoi, Paul, tu ne périras pas. Et pourquoi, Paul, tu n'as rien à craindre. Parce que tu dois comparaître devant César. Tu sais pourquoi tu n'as rien à craindre? Parce que tu as une destinée. Tu sais pourquoi tu n'as rien à craindre? Parce que Dieu a un plan pour ta vie. Parce que Dieu a besoin de toi. Maintenant, ça ne fait pas de toi un fou. Et c'est vrai que nous sommes prudents et nous faisons ce qu'on nous demande de faire. Et il n'y a pas de problème avec cela. Alléluia. Mais en même temps, on a une foi qui brûle dans notre cœur. Et la Bible nous raconte comment le navire est parti en morceaux qui sont arrivés à la nage sur des morceaux de bois pour arriver jusqu'au rivage. Et il faisait tellement froid dans cette île, alors ils ont commencé à faire un feu. Et là, alors qu'ils sont en train de faire un feu, et Paul, le grand apôtre, qui est ce prisonnier là, que personne ne considère, il est là en train de ramasser du bois comme un esclave, comme un serviteur. Il ramasse du bois pour faire du feu, et du feu, de ce feu, là sort encore une vipère qui vient s'accrocher à sa main. My God! Wow! Mais je vais vous dire une chose, Paul avait une parole dans son cœur. Alléluia. Paul avait reçu une parole de Dieu. Et moi, ce matin, je veux que tu reçoives une parole de Dieu. Parce que quand tu as une parole de Dieu dans ton cœur, tu deviens inébranlable. Quand tu as une parole de Dieu dans ton cœur, tu deviens fort. Alléluia. Cette vipère, moi, je ne sais pas ce qu'il faut choisir. Je ne sais pas ce qu'il faut préférer. Un naufrage ou une vipère? Qu'est-ce que vous voulez choisir? Si j'arrive avec un plateau d'argent devant vous et je te dis, tu prends la naufrage ou tu prends la vipère? Tu prends le naufrage ou tu prends la vipère? Lequel tu préfères? Ok, on me dit aucun. Ça veut dire que peut-être ils sont à peu près au même niveau. Hein. Il a eu peur dans le naufrage, il n'a pas eu peur face à la vipère. Il a eu peur dans le naufrage, mais il n'a pas eu peur face à la vipère. Vous savez pourquoi? Parce qu'il avait une parole. Parce que maintenant, il avait une promesse. Mais est-ce que tu sais que la Bible est pleine de promesses? Que tu n'as même pas besoin d'attendre qu'il y ait un ange qui vienne te voir pour savoir que tu as des promesses? Que Dieu t'a fait des promesses? Que Dieu a fait alliance avec toi? Alléluia! Tu as une alliance avec Dieu et il y a des promesses là-dedans. Et tu as besoin d'avoir une parole de Dieu dans ton cœur pour passer au travers de cette saison, pour passer au travers de ces épreuves. Aucun mal ne s'approchera de ta tente, aucun fléau ne t'arrivera. Alléluia! Car il ordonnera à ses anges de te porter sur les mains, de peur que ton pied ne heurte contre une pierre. Tu fouleras le lion et la spique. Tu marcheras sur le lionceau et sur le dragon. Parce qu'il m'aime, je le délivrerai. Parce qu'il connaît mon nom. Alléluia. Je le protégerai. Alléluia. Amen. Paul avait une promesse, mais coco. Alléluia. Il savait quoi? Qu'il était appelé à aller jusqu'à Rome pour témoigner à César. Et maintenant, tout ce qui allait arriver sur le chemin ne pouvait pas empêcher la promesse de Dieu. Ne pouvait pas empêcher le plan de Dieu. Alléluia. Et il allait en avoir des choses sur le chemin. Je vais vous dire une chose. Quand j'ai donné ma vie à Jésus, tout allait bien fun, hallelujah. Quand j'ai épousé mon mari, kutupoum. Alors j'ai épousé le prince charmant. J'ai épousé le plus bel homme au monde. J'ai épousé le meilleur homme au monde. Hallelujah. Mais alors, j'ai épousé aussi le ministère, la charge du ministère et les oppositions du diable. Avant, je ne savais pas ce que c'était. Avant, je ne connaissais pas. Je pensais que mes épreuves, c'était des choses... voilà, mais j'ai découvert une nouvelle dimension de vie. J'ai dit, Et la réalité, quand j'ai épousé mon mari, j'avais presque 24 ans, ok, jusqu'à aujourd'hui, j'ai fait face à des trucs invraisemblables. Waouh! J'ai fait face à des bons gros géants. Parce que dans la vie, il y a des géants. Il y a tout. Et au départ, au début de ma vie, j'étais pétrifiée. Combien de fois j'ai été pétrifiée de peur? J'ai vu vraiment comment l'ennemi pouvait nous détruire. Comment l'ennemi a suscité des gens, a suscité des mensonges. Oh, je n'ai jamais eu de soucis avec l'église. Je bénis l'église. Je bénis les gens de l'église. Mais l'ennemi a suscité toute espèce de situation. Des problèmes dans le gouvernement. Des problèmes de tous côtés. Oh my God. C'était comme des géants qui se levaient. Il y a eu des choses, j'ai mis des années, il y a eu des choses, j'ai mis des 10 ans pour les vaincre. Et au départ, j'ai été surmontée par ces choses. Je n'étais pas prête. Je ne savais pas comment faire face. Mais après, j'ai appris, parce que le premier grand géant, le premier gros Goliath, qui m'a pétrifiée, mais au bout d'un moment, j'ai vu que, on l'a vaincu. On l'a vaincu. Waouh, on l'a vaincu. Oh ! Et puis, il y en avait un autre plus grand qui arrivait. Ah, ok. Deuxième. Et la réalité, c'est qu'on a vaincu tous les Goliaths. On a vaincu tous les géants. Et puis au bout d'un moment, vous commencez à avoir votre foi qui se combat, votre foi qui monte, qui se construit à l'intérieur de vous. Puis vous voyez un géant arriver et lui dire, hey, tu sais, je connais déjà ta fin, toi. Je connais déjà ton nom. Je connais déjà la fin de l'histoire. Alléluia! Alléluia! Je ne sais pas quel géant tu as dans ta vie, mais tu dois savoir que son histoire est déjà écrite. Que sa fin est déjà écrite. La fin du diable est déjà écrite. Dieu connaît la fin depuis le commencement. Alléluia. Et il nous a déjà donné la fin depuis le commencement. Alléluia. Dieu sait que ce diable qui terrorise les nations, un jour un ange, même pas Dieu lui-même, ni Jésus-Christ le Sauveur, un ange va venir avec une grosse chaîne et il va le lier. Il va le lier pendant 1000 ans. Après, il va le libérer. Il va pas se libérer tout seul. Il va le libérer. Puis après, il va le reprendre. Il va lui dire, ok mon coco, c'est terminé maintenant. Ketchupoum. Hey. Alléluia. Toi et tous tes anges déchus, c'est terminé maintenant. C'est le jugement maintenant. Et vous êtes jugés dans le nom de Jésus. Alléluia. Amen. Amen. Tu dois connaître la fin depuis le commencement. Et tu dois dire aux épreuves de la vie, toi aussi tu passeras. Toi aussi tu passeras. Toi aussi j'oublierai ton nom. Toi aussi, tu n'es fait que pour passer. Alléluia. Quand je passe dans la vallée de l'ombre de la mort, quand je passe dans la vallée de l'ombre de la mort, je ne m'y arrête pas. Je ne plante pas ma tente. Je ne m'y couche pas. Je ne m'y assieds pas. Je passe. Je passe au travers. Et ça aussi, nous allons passer au travers. Alléluia. Ouh, alléluia. Quand je passe dans la vallée de l'ombre de la mort, je ne craindrai aucun mal. Car tu es avec moi. Ta houlette. Vous savez ce que c'est une houlette? Une houlette, c'est cette espèce de bâton là qui monte là, puis qui a un espèce de truc comme ça là. Bizarre. Et je parlais avec une bergère. Il y a des bergers à la Courneuve, dans le parc de la Courneuve, et ils élèvent des moutons, en fait, des grosses brebis. Et je dis, mais ça sert à quoi votre truc? Ça sert à quoi votre truc? Ben, ça sert, en fait, à attraper le mouton. De loin, en fait, on peut attraper sa patte. Et quand le mouton, il part, en fait, il s'éloigne du troupeau, la houlette, que tu poum. Viens là, mon coco. Parce que les brebis sont en sécurité dans le troupeau. Les brebis ne sont pas en sécurité à l'extérieur du troupeau. Donc le berger, il a une houlette et il va chercher la brebis. Il lui dit, hey, reviens là mon coco. Vous comprenez? Mais il a aussi un bâton. Le bâton n'est pas pour les brebis. La houlette, c'est pour les brebis. La houlette va chercher les brebis. Mais le bâton, c'est pour les dangers. Et c'est le berger qui l'a à la main. Alléluia. Et quand il voit les dangers arriver, le berger prend le bâton et boum! Ah, boum sur les loups, boum sur les méchants, boum! Alléluia, nous avons un berger et son nom s'appelle Jésus. L'Éternel est mon berger, a dit David, je ne craindrai rien. Alléluia, nous avons un berger, il s'appelle Jésus. David a écrit ce psaume extraordinaire qui est le psaume 23. Et ce matin, notre psaume, ça va être le psaume 23. Amen, l'Éternel est mon berger. Ah, je ne manquerai de rien. Oh, on va tourner dans la parole de Dieu, même si je sais que vous le connaissez par cœur. Quel bonheur de lire ce psaume extraordinaire. Alléluia, qui vient d'un grand champion, qui a vaincu tous les géants. Alléluia. Et il dit, l'Éternel est mon berger, je ne manquerai de rien. La première question, mon ami, c'est, est-ce que l'Éternel est ton berger? Parce que ça, c'est la condition. Vous savez, il y a deux psaumes importants pour aujourd'hui. Il y a le psaume 23 et il y a le psaume 91. Vous dites, mais comment se fait-il? Nous sommes à l'église aujourd'hui, nous n'avons pas encore lu le psaume 91. Parce que depuis que cette crise du coronavirus a commencé, eh bien, à chaque fois que nous sommes tous ensemble dans l'église, nous lisons le psaume 91. Et dans tous mes lives commencent par le psaume 91. On met la parole devant, les amis. Puis on a, vous savez, la parole, c'est quelque chose, c'est pas quelque chose de magique. C'est quelque chose, tu as besoin de te construire dessus. Et tu peux pas, par exemple, quand tu es confronté par une épreuve, si tu t'es pas bâti sur la parole de Dieu, tu peux pas faire ketchupoum. Aujourd'hui, ce sera ketchupoum. Hein. Mais tu peux pas faire waouh, tu ouvres ta. Là, et ça y est, il y a le quoi? Le Zorro qui sort? Non, c'est pas Zorro, c'est le Superman. Ok, Superman, il sort comme ça. Non, il sort pas, c'est pas possible. Parce que si tu t'es pas rempli de la parole de Dieu, le Superman, il fait dodo là. Il fait dodo. Et donc, c'est pourquoi parfois les gens, ils sont confrontés par des épreuves, puis ils ne sont pas forts. Ils ne peuvent pas être forts au début de leur épreuve parce qu'ils n'ont pas été bâtis par la parole de Dieu. La parole de Dieu, c'est quelque chose qui se construit. Tu construis, tu mets une brique et une brique. La Bible dit verset sur verset, précepte sur précepte. Verset sur verset, précepte sur précepte. Donc, ce n'est pas un truc magique, tu appuies sur un bouton, hop, j'ai la foi. Non, tu n'as pas la foi. Si tu n'as pas la parole à l'intérieur de toi, tu n'as pas la foi. Donc, ça fait déjà un certain temps qu'on prend le psaume 91 et qu'on le confesse. Et nous le confessons, Louis et moi, à chaque fois que nous sortons de la maison, je dis maintenant, ok, parfois nous sommes dans la voiture, nous sommes sur le chemin en train de sortir de la maison, je dis, oh, on n'a pas confessé. On s'arrête, on éteint le moteur, c'est ce qu'on a fait il y a deux jours, et on a sorti la Bible, on dit, ok, allez, on confesse la parole de Dieu. D'accord ? Et je vais vous dire une chose, quand on fait ça, pendant un certain temps, la parole commence à construire à l'intérieur de toi. Elle commence à se construire à l'intérieur de toi. Amen. Au départ, t'es pas bien fort. Puis au bout des jours, au bout des semaines, d'un seul coup, tu sens une force qui monte en toi. D'un seul coup, tu sens un bouclier qui se lève. D'un seul coup, tu sens que t'es plus le même. Maintenant, t'as de l'agressivité, mais de la bonne agressivité. Tu es agressif contre les œuvres des ténèbres. Tu as une force, tu as une autorité qui se lève. Tu as une puissance qui se lève à l'intérieur de toi. Pourquoi? Parce que tu as mis la parole à l'intérieur de toi. La parole, c'est le pétrole, c'est le gasoil que tu mets dans le réservoir. Quand tu n'as pas de gasoil dans le réservoir de ta voiture, tu vas nulle part. Tu ne peux pas avancer. De la même façon, quand tu n'as pas du gasoil de la parole de Dieu à l'intérieur de ton cœur, tu n'as pas de force, tu n'as pas de puissance pour avancer. Amen. Donc nous avons deux psaumes très importants ce matin qui racontent la même chose. Le psaume 23 commence par « L'Éternel est mon berger, je ne manquerai de rien ». Et le psaume 91 qui dit « Celui qui demeure sous l'abri du Très-Haut repose à l'ombre du Tout-Puissant ». Donc la question, mes amis, c'est « Est-ce que l'Éternel est ton berger ?» Est-ce qu'il est celui qui conduit ta vie? Est-ce qu'il est celui avec lequel tu as une relation? Est-ce que tu es sa brebis? Est-ce que tu entends sa voix? Parce que si l'Éternel est ton berger, je vais te dire dans le nom de Jésus, tu ne manqueras de rien. Ah. Alléluia. De la même façon qu'il a été écrit dans le psaume 91, celui qui demeure. Ma question est-ce que tu demeures? Celui qui demeure sous l'abri du Très-Haut, promesse, repose à l'ombre du Tout-Puissant. La condition de toutes ces bénédictions de protection extraordinaire, c'est le fait que nous avons une relation personnelle, réelle, avec Dieu. J'ai l'impression que depuis 2019, je ne prêche que le même message. Alléluia. Et ça me va bien de prêcher le même message. Parce que je pense qu'il n'y a pas d'autre message. La puissance vient du Seigneur. La protection vient du Seigneur. L'onction vient du Seigneur. La guérison vient du Seigneur. La foi vient du Seigneur. La direction vient du Seigneur. La provision, la prospérité vient du Seigneur. Il est la source de toutes choses. Il est la source de toute chose. Donc la réalité, c'est que le seul job vraiment que tu as, c'est d'aller puiser aux sources de la vie. Parfois dans la vie, nous sommes pressés. Il y a des matins où, oh mon Dieu, le temps et le réveil, c'est pas, voilà, on a traîné un peu le soir, on s'est couché tard. Je parle à quelqu'un ce matin. on s'est couché trop tard et puis le matin on s'est dit « Oh Seigneur, bah, oh, j'ai plus le temps de prier, il faut que je me maquille, j'ai plus le temps de prier, il faut que je m'habille. » Et puis on zappe. La seule chose qui est la plus importante de ta journée, c'est la chose la plus vitale, la plus importante, c'est cette chose qui va te couvrir, qui va te protéger, qui va te donner la paix, qui va te donner la force, qui va te donner la sagesse, qui va faire que tu vas économiser du temps dans ta journée. Mais on le zappe. La Bible nous parle de Marthe et Marie. Marthe. Marthe était là dans tous ses états. Et Marie était au pied de Jésus. La réalité, c'est que Marthe, en recevant ces 13 hommes qui entraient, et elle qui était en train de s'affairer, elle était en train de faire ce qu'il fallait faire. Socialement, elle était dans son rôle. Marie n'était pas dans son rôle. Son rôle était une offense. Comment est-ce possible que lorsqu'il y a 13 hommes qui viennent à la maison, ok, il y a Marie qui se trouve là, au pied de Jésus, en train de l'écouter, alors qu'il y a quand même des estomacs qui crient famine. Il y a quand même des hommes à la maison qui ont faim, quoi. Vous comprenez? Et vous le savez, vous, mesdames, socialement, c'est pas correct. Mais pourtant, avec Jésus, c'est l'inverse. Vous comprenez? Je suis pas en train de dire que votre maison doit pas être rangée. Je suis pas en train de dire que vous devez pas faire le ménage. Je suis pas en train de dire que vous devez pas nourrir votre homme. Je suis pas en train de dire que vous devez pas nourrir votre maisonnée. Vous comprenez? Mais lorsque Marthe est venue se plaindre à Jésus, il lui a dit: Marthe, Marthe, tu te soucies pour beaucoup de choses, mais Marie a choisi la bonne part. Marie, elle fait juste la bonne chose. Dans la vie, tu peux courir après beaucoup de choses ou après une chose. Mais si tu cours après une chose qui est la bonne chose, tu verras que tu te retrouveras à pouvoir faire beaucoup de choses. Mais Marthe, en faisant beaucoup de choses, n'arrivait pas à faire ces beaucoup de choses parce qu'elle n'avait pas fait la bonne chose. Tu comprends? Alléluia. Donc il y a des choses, tu ne peux pas les zapper dans ta vie. Tu ne peux pas avoir une communion avec Dieu en pointillé. Tu ne peux pas dire un jour de la semaine, ce n'est pas possible, ça ne va pas marcher. Ça ne marche pas comme ça. Marie, elle a choisi la bonne part. Amen. Maintenant, la Bible ne nous raconte pas comment s'est terminé le repas, mais en tout cas, la Bible ne dit pas qu'ils n'ont pas mangé. Je suis sûre qu'ils ont mangé le meilleur des repas, parce que Marie a commencé par la bonne part. Et la bonne part dans ta vie, la protection, et aujourd'hui, alors qu'on est en train de parler de protection, ça se trouve dans la bonne part. Tu dois aller tous les jours, tu dois aller dans sa présence, parce que celui qui demeure sous l'abri du Très-Haut, il va reposer à l'ombre du Tout-Puissant. Il va pouvoir dire à l'Éternel, tu es mon refuge et ma force. Pardon, tu es mon refuge et ma forteresse. Le Dieu en qui je me confie. Alors je ne craindrai. Et on va le lire tous ensemble. Alléluia. Et même on va le confesser tous ensemble ce matin. Amen. Est-ce que vous pouvez tourner avec moi dans le psaume 91? On reviendra sur le psaume 23. Alléluia. Vous êtes toujours avec moi ce matin? Thank you, Jesus. Nous allons le lire comme nous avons l'habitude de le lire, c'est-à-dire en le personnalisant chacun pour nous-mêmes. Amen. En mettant « je », donc. On y va. Celui qui demeure, tous ensemble, celui qui demeure sous l'abri du Très-Haut repose à l'ombre du Tout-Puissant. Je dis à l'Éternel, mon refuge et ma forteresse, mon Dieu en qui je me confie. Car c'est lui qui me délivre du filet de l'oiseleur, de la peste et de ses ravages. Il me couvre de ses plumes et je trouve un refuge sous ses ailes. Sa fidélité est un bouclier et une cuirasse. Alors je ne craindrai ni les terreurs de la nuit, ni la flèche qui vole de jour, ni la peste qui marche dans les ténèbres, ni la contagion, alléluia, ni la contagion. Dites, je ne craindrai ni la contagion qui frappe en plein midi. Dites, je ne craindrai ni la contagion. Je ne craindrai ni la contagion. Je ne craindrai ni la contagion. Je ne craindrai ni la contagion qui frappe en plein midi. Que 1000 tombent à mon côté et 10 000 à ma droite. Je ne serai pas atteint. Déclarez, je ne serai pas atteint. Je ne serai pas atteint. Ma famille ne sera pas atteinte. Mes enfants ne seront pas atteints. Mes petits-enfants ne seront pas atteints. Mes bien-aimés ne seront pas atteints. Mon église ne sera pas atteinte. Mes frères et mes sœurs ne seront pas atteints. Alléluia. Alléluia. Je ne serai pas atteint. De mes yeux seulement, je regarderai et je verrai la rétribution des méchants. Car tu es mon refuge, ô Éternel, et je fais du Très-Haut ma retraite. Vous comprenez la clé là ? Car tu es mon refuge, ô Éternel, et je fais du Très-Haut ma retraite. Est-ce que tu fais du Très-Haut ta retraite ? Parce que si tu fais du Très-Haut ta retraite, toutes ces promesses, elles sont pour toi. Alléluia. Elles ne s'approcheront pas de ta tente. Alléluia. Amen. Aucun malheur ne t'arrivera. Oh, on va le confesser celui-là. Il est bon. Aucun malheur. Alléluia. Dis à ton voisin, dis-lui, aucun malheur, aucun malheur, aucun malheur ne t'arrivera. Aucun malheur ne m'arrivera. Aucun malheur ne m'arrivera. Alléluia. Aucun fléau n'approchera de ma tente. Aucun fléau n'approchera de ma maison. Aucun fléau n'approchera de mes enfants. Jesus. Alléluia. Alléluia. Car il ordonnera à ses anges de me garder dans toutes mes voies. Est-ce qu'on peut le répéter? Et vous savez, je pense à tous ceux qui sont dans les transports, tous ceux qui ont vraiment besoin d'activer leur foi. Moi, par la grâce de Dieu, je ne suis pas dans les transports, mais je pense à tous ceux qui sont dans le métro, dans le bus. Voilà un verset, car il te gardera dans toutes tes voies. Seigneur, nous déclarons cette parole dans le nom de Jésus pour tous ceux qui vont dans les métros, dans les RER, dans les bus. Seigneur, car tu me garderas dans toutes mes voies, ensemble. Car tu me garderas dans toutes mes voies. Tu me garderas dans toutes mes voies. Et Seigneur, je prie, Seigneur, tu gardes ton peuple dans toutes les voies. Seigneur, tout ton peuple, Père. Seigneur, dans les bus, dans les rames de métro. Seigneur, dans le RER et dans les trains. Seigneur, où qu'il soit, tu gardes ton peuple dans toutes ses voies. Partout où il se trouve, nous le déclarons dans le nom de Jésus. Tu gardes, Seigneur, dans toutes nos voies. Oh, alléluia, tu nous gardes dans toutes nos voies. Nous voulons le déclarer, tu nous gardes dans toutes nos voies. Tu nous gardes dans toutes nos voies. Alléluia. Et ils me porteront sur les mains, de peur que mon pied ne heurte contre une pierre. Je marcherai sur le lion et sur l'aspic. Je foulerai le lionceau et le dragon. Parce que je l'aime, il me délivrera. Il me protégera parce que je connais son nom. Je l'invoquerai et il me répondra. Il sera avec moi dans la détresse. Il me délivrera et il me glorifiera. Je serai rassasié de longs jours et il me fera voir son salut. Amen. Hé, hé, hé! Alléluia! Toutes ces promesses merveilleuses sont rattachées à notre relation avec Dieu. Waouh! C'est pas magique, c'est relié à notre intimité avec Dieu. Vous savez, quand j'étais au Congo, je devais prêcher, j'avais prêché le samedi soir, je m'attendais pas à prêcher le samedi soir, il y avait la croisade. Et donc, sur le chemin, en fait, en quittant l'hôtel, en allant à la croisade le soir, il y avait quelqu'un qui était prévu. Et puis donc, sur le chemin, on m'a demandé de prêcher. Donc, je ne m'attendais pas à prêcher. Et donc, j'ai prêché à la croisade le soir. Et le lendemain matin, il y avait le message du dimanche matin. Et je suis rentrée après la croisade le soir. Et je me suis dit, Seigneur, mais qu'est-ce que je vais prêcher dimanche matin? Qu'est-ce que je vais prêcher à cette église? Et donc, c'était une grande église, une belle église. Et donc, Dieu a mis un message très rapidement. Alléluia, très rapidement, merci Seigneur, c'est pas toujours le cas, alléluia. Et Dieu a déposé un message très rapidement dans mon cœur et j'ai prêché sur l'intimité avec Dieu. Simple. Finalement, c'est ce que je prêche souvent ici. Mais là-bas, quand j'ai prêché sur l'intimité avec Dieu, c'était comme quelque chose qu'ils avaient vraiment besoin de recevoir. C'était comme quelque chose qu'ils avaient vraiment besoin d'entendre. Oh, merci pour ce message sur l'intimité avec Dieu. Oh oui, on doit avoir de l'intimité avec Dieu. Waouh. Parfois, vous savez, il ne faut pas partir dans les hautes sphères. Pas chercher à avoir une grande révélation, expliquer, décortiquer le Lévitique. Puis les gens, ils connaissent tout du Lévitique, puis ils n'ont aucune relation avec Dieu. Oh, ta puissance vient de ta relation avec Dieu. David, il était petit. Il avait une tête ronde comme la mienne. Il avait une tête d'enfant. Ouais. Mais il avait un cœur de guerrier. Parce qu'il connaissait son Dieu. Alléluia. Le prophète Samuel est venu. Il a vu Eliab. Il a vu tous les frères. C'était des hommes de guerre, il a dit. J'ai pas besoin des hommes de guerre. J'ai pas besoin de leurs muscles. J'ai pas besoin de leur génie à la guerre. J'ai besoin d'un homme qui connaisse mon nom. J'ai besoin d'un homme qui est dans l'intimité avec moi. Alléluia. Dieu ne dépend pas de ta puissance. Il n'a pas besoin de ta force. La force que tu as, c'est lui qui te l'a donnée. Le peu d'intelligence que tu as, c'est lui qui t'a donné. Il ne dépend pas de ta propre force. Je vous dis dans le nom de Jésus, pour bâtir l'Église, pour faire l'œuvre de Dieu dans cette nation de France, Dieu ne dépend pas de mon intelligence, Dieu ne dépend pas de ma force, Dieu ne dépend pas de mes capacités. Par contre, alléluia, Dieu dépend de ma capacité à entendre sa voix, à me soumettre à lui, à être en relation avec lui. Alléluia. Le psaume 91, c'est le psaume de ceux qui ont une relation avec Dieu. Alléluia. Et le psaume 23, c'est le psaume de ceux qui ont une relation avec Dieu. C'est les deux mêmes psaumes. Un a été écrit par Moïse, l'autre a été écrit par David. Il raconte la même chose. Alléluia. Alléluia. Où est le secret de ta force? Dans le lieu secret. Où est le secret de ta puissance? Dans le lieu secret. Amen. Psaume 23, on va le terminer ensemble. Tournez avec moi. Alléluia. Oh, merci Seigneur. Est-ce que quelqu'un reçoit quelque chose ce matin? Est-ce que quelqu'un est fortifié ce matin? L'Éternel est mon berger. Alléluia. Alors je ne manquerai de rien. Oh Père, comme cette parole est merveilleuse. Quand tu es mon berger, quand j'accepte, Seigneur, que je sois ta brebis, qui te suit, ta brebis, qui marche derrière toi fidèlement, ta brebis, qui te fait confiance, alors je ne manquerai de rien. Alléluia. Il me fait reposer dans de verts pâturages et il me dirige près des eaux paisibles. Il restaure mon âme. Il me conduit dans les sentiers de la justice à cause de son nom. Quand je marche dans la vallée de l'ombre de la mort, on peut le dire ensemble, oui. Je ne crains aucun mal, car tu es avec moi. Alléluia. Ta houlette et ton bâton me rassurent. Tu dresses une table en face de mes adversaires. Tu oins d'huile ma tête et ma coupe déborde. Oui, le bonheur et la grâce m'accompagneront tous les jours de ma vie, et j'habiterai dans la maison de l'Éternel jusqu'à la fin de mes jours. Alléluia! Alléluia! Mais qu'est-ce qui fait que... Qu'est-ce qui fait que... Quel est le résultat de ce que l'Éternel est ton berger, de ce que tu as une relation avec lui? Ben, lorsque tu passes dans la vallée de l'ombre de la mort, tu ne craindras aucun mal. Amen, premièrement. Deuxièmement, Dieu dresse une table en face de tes adversaires. Alléluia. Dieu dresse une table en face de tes adversaires. Et j'ai entendu quelqu'un qui parlait de cette table et qui a dit, et qui disait en d'autres termes que sur cette table, mais bien sûr, mais qu'est-ce qu'il y a sur cette table? Mais sur cette table, il y a des choses extraordinaires. C'est pas juste une table pour te séparer de ton ennemi. Hein. C'est une table pour que tu manges. C'est une table pour que tu profites. C'est une table qui est pleine de mets. C'est une table où il y a des coupes de vin. C'est une table où il y a des choses délicieuses. Mais il n'y a rien qui peut agacer plus ton ennemi que de te voir assis à une table en train de manger des choses excellentes. Alléluia. En face et en présence de tes ennemis, Dieu met une table devant toi avec des mets devant toi que sont les promesses de Dieu, la grâce de Dieu, la bénédiction de Dieu, l'onction de Dieu. Et toi, tu manges en regardant ton ennemi. Et ça l'insulte, ça l'offense parce qu'il veut que tu te battes contre lui, mais tu n'as même pas à te battre contre lui parce qu'il est déjà vaincu. Alléluia. Il n'y a que les gens qui n'ont pas gagné qui se battent. Mais ceux qui ont déjà gagné, qu'est-ce qu'ils font? Ils mangent. Ils boivent. Ils profitent de la table du Seigneur. Alléluia. Ils dressent une table en face de tes ennemis. Et toi, tu manges. Toi, tu manges. Ils oint d'huile ta tête. Et ta coupe déborde. Alors le bonheur et la grâce t'accompagneront tous les jours de ta vie. Et tu habiteras dans la maison de l'Éternel jusqu'à la fin de tes jours. Est-ce qu'on peut applaudir le Seigneur Jésus ce matin? Alléluia! Alléluia!
1: Et nous avions vu la dernière fois la supériorité, nous avions commencé à voir la supériorité du sacrifice de Jésus sur les sacrifices de l'Ancienne Alliance. Il est certain que le rachat des péchés de l'homme ne pouvait être que le fruit de l'offrande d'une vie humaine qui soit une vie parfaite. Et ça, c'est une idée qu'on trouve, bien sûr, déjà dans l'Ancienne Alliance, et qui va se concrétiser d'une manière plus nette à l'époque maccabéenne, nous avons vu ça en histoire de l'Église, où pour la première fois apparaît exprimée cette idée que la mort du juste, la mort innocente du juste, expie pour le péché des injustes. Bien sûr, c'est une extrapolation de la pensée biblique, car nul n'est véritablement innocent. La Bible nous dit d'une manière certaine qu'il n'y a pas de juste, pas même un seul. Et c'est la raison pour laquelle on se rend bien compte que même le sacrifice des martyrs n'est pas une expiation. Et l'on aspire à la venue du véritable martyr, de celui qui serait parfait. C'est d'ailleurs ainsi que l'appelle le Nouveau Testament, Jésus, dans le livre d'Apocalypse, qui est appelé le martyr fidèle ou le témoin fidèle, parce que martyr signifie témoin, n'est-ce pas, dont le sang crie mieux que celui d'Abel le juste. Donc Jésus est véritablement le martyr fidèle. D'autre part, les martyrs étaient des gens qui ne mouraient pas volontairement. Pas plus d'ailleurs que les animaux qui étaient sacrifiés. Et pour que l'offrande soit agréable aux yeux de Dieu, il fallait que ce soit une mort volontaire. Paul nous dit que à peine un homme accepterait-il de mourir pour un juste. Peut-être, peut-être. Pour un juste, oui. Mais Dieu prouve son amour envers nous en ce que lorsque nous étions des pécheurs, le Messie est mort pour nous. Donc, ici, nous retrouvons aussi un autre écho de ce qui nous est dit dans Jean. Quand Jésus déclare « Personne ne me prend la vie, je la donne de moi-même. J'ai le pouvoir de la donner et j'ai le pouvoir de la reprendre. » Le sacrifice de Jésus est un sacrifice entièrement volontaire. Jusqu'au dernier moment, Jésus avait la possibilité d'échapper à son destin. Que ce soit dans le jardin, où il aurait pu demander à son père 12 légions d'anges, que ce soit sur la croix, dont il aurait pu descendre, ainsi que les sacrificateurs l'y invitaient. Donc les sacrifices de l'Ancienne Alliance étaient des moyens temporaires et imparfaits pour couvrir le péché jusqu'à ce que vienne la rédemption parfaite. Autrement dit, pour parler autrement, les sacrifices d'animaux rendaient le péché impuissant à provoquer la colère de Dieu contre le pécheur. Hébreux 9, verset 10, les appelle des offrandes charnelles. Ça veut dire des offrandes qui expient l'extérieur du péché, mais qui n'ont aucune force spirituelle pour briser la puissance du péché. Le sacrifice d'animal enlève l'impureté du péché, elle purifie la souillure physique du péché, mais elle ne purifie pas l'âme. Elle ne change pas le cœur. D'ailleurs, c'est ce que déclare David dans le psaume 51, verset 16, quand lui-même fait l'expérience du péché, de la souillure du péché. Il dit, si tu avais demandé des torrents de sang, de victimes, je t'en aurais offert, mais je sais que c'est inutile. Car le seul sacrifice qui était agréable au Dieu, c'est celui d'un cœur brisé. Hébreux 10, verset 10, nous déclare que le sacrifice d'animal ne peut pas rendre parfait l'adorateur parce qu'il ne transforme pas sa vie en profondeur. Deuxièmement, parce que les prêtres qui offrent les sacrifices sont eux-mêmes des êtres imparfaits, c'est tellement vrai qu'ils ne peuvent pas entrer dans le sanctuaire en tout temps. Ils ne peuvent le faire que le jour du Yom Kippour. Et par conséquent, ils ne peuvent pas introduire l'adorateur dans la présence divine à n'importe quel temps. Et la présence du voile qui leur interdit cette entrée est le signe et le rappel qu'ils sont imparfaits. Selon Jérémie 31, la rédemption parfaite d'Israël viendra avec le Messie, lorsque ce dernier fera avec la maison d'Israël, la maison de Juda, une alliance nouvelle, et il fera en sorte que la loi de Dieu soit écrite dans les cœurs. Maintenant, nous voyons qu'Abraham a été justifié par la foi, ainsi que le rappelle Paul dans l'Épître aux Romains. Foi en quoi ? Foi dans le sacrifice à venir, comme tous les croyants de l'Ancienne Alliance. Car, comme le montre l'Épître aux Hébreux, les sacrifices d'animaux étaient des signes, des images, des types de la réalité qui devait venir et devait éveiller la conscience de l'Israélite à l'idée que quelque chose de parfait viendrait après et l'amener à aspirer à la venue de cette perfection. Et autrement dit, l'Israélite qui renouvelait son sacrifice année après année se rendait bien compte qu'il manquait quelque chose et que Dieu lui faisait grâce sur le compte de ce qui viendrait ensuite et qui serait parfait. Donc l'Israélite faisait un acte de foi dans ce qui allait venir. Et son sacrifice était un acte de foi. Tandis que nous faisons un acte de foi dans ce qui est venu déjà. Ça veut dire que l'Israélite, il regardait en avant, vers l'avenir, dans la foi. Et nous regardons vers le passé, mais par la même foi. Donc, il n'y a pas deux modes de salut. Un dans l'Ancienne Alliance, un dans la Nouvelle Alliance. Un dans la Nouvelle Alliance qui aurait consisté dans le respect de la Torah, ou dans l'offrande des sacrifices d'animaux. Comme le dit l'Épître aux Hébreux, les sacrifices d'animaux n'ont jamais rendu personne parfait sous le rapport de la justice, mais servaient simplement de signe pour la foi, le signe dans ce qui devait venir. Abraham, les prophètes, les justes de l'ancienne alliance sont sauvés de la même manière que nous par le sacrifice de Jésus, par la foi dans le sacrifice de Jésus. Et d'une certaine manière, peut-être, là peut-être c'est déjà de la spéculation, mais enfin, on peut se demander si un Israélite pieux, sincère, qui n'a jamais connu autre chose que la Torah, et dont toute la vie, toute l'espérance, comme Siméon, est tournée vers l'avenue du Messie. Eh bien, finalement, n'a pas d'une certaine manière aussi ce même type de foi qui était celui des patriarches, des prophètes, etc. Bon. Là, c'est plus hypothétique. Et ça, c'est finalement, c'est le mystère de Dieu. C'est Dieu qui sonde les reins et les cœurs. En effet, il nous est dit une chose très intéressante. Dans le livre d'Apocalypse, l'agneau a été immolé avant la fondation du monde. Qu'est-ce que ça veut dire? Ça veut dire que la croix n'a pas été un accident dans le plan de Dieu. Ça veut dire un rattrapage d'une catastrophe, en l'occurrence le péché, que Dieu n'avait pas prévu. Et Dieu a trouvé un expédient de dernière minute en disant « Zut, je suis dépassé par les événements, il faut que je trouve quelque chose » et soudain, la croix. Non. Avant la fondation du monde, Dieu avait prévu. Et la croix était déjà au centre du plan de Dieu. Ça veut dire dans le plan de Dieu, dans le dessein de Dieu, le sacrifice de Jésus était déjà prévu, avant même que le monde soit fondé et créé. Et nous voyons déjà comment, à Ève, dans le jardin, juste après le péché, Dieu promet l'expiation par le sacrifice de sa descendance. Ou plus exactement, comme dit l'hébreu, de son descendant. Donc c'était quelque chose qui était prévu dans le plan de Dieu. Et les Israélites ont été sauvés par anticipation dans un sacrifice futur, comme nous le sommes, nous, dans la foi, dans un sacrifice qui est accompli. Hébreux 9, verset 15, Romains 3, verset 5. Ça veut dire que la mort de Jésus a un effet rétroactif sur le passé. Non seulement Jésus justifie par avance tous ceux qui croiront en son sacrifice, mais il justifie ceux qui ont attendu sa venue, ceux qui ont attendu son sacrifice et qui sont morts, comme dit l'Épître aux Hébreux, sans avoir vu les choses promises, mais qui néanmoins les ont salués de loin. Ça veut dire que ces gens-là n'ont pas bénéficié des mêmes grâces qu'aujourd'hui. Dans ce sens qu'il n'y avait pas la force pour transformer le cœur. Et ils étaient néanmoins lésés par rapport à nous, si j'ose dire. Mais finalement, sur le plan de l'éternité, dans la mesure où ils avaient la même foi, ils goûtent le même privilège. Ce qu'il leur manquait, c'était sur le plan humain, terrestre, la permanence du Saint-Esprit agissant dans leur cœur, ça, ils ne l'avaient pas. Maintenant, nous entrons dans un deuxième chapitre, l'expiation dans le Nouveau Testament. Jusque maintenant, nous avons vu le sacrifice dans l'Ancien Testament, nous allons voir maintenant l'expiation dans le Nouveau Testament. Premier point, le fait de l'expiation. Lorsque Jésus était sur la croix, une des dernières paroles qu'il ait prononcées était celle-ci, « Tout est accompli ». Nous avons là une parole qui est au centre de l'Évangile. Ça veut dire que l'expiation par la croix était le but de la vie de Jésus. Jésus était venu pour cela. Il savait qu'il était venu pour cela dès le commencement. Les théologiens modernes discutent beaucoup sur ce qu'on appelle la conscience de Jésus. Ça veut dire quelle conscience Jésus avait de lui-même, comment voyait-il sa mission? Comment voyait-il sa mission? Et nombreux sont les théologiens modernes.

L'évangile de Jean, notamment, nous montre que Jésus vivait en fonction de ce qu'il appelle son heure. Dès le début de son ministère, aux noces de Cana, il déclare « Mon heure n'est pas encore venue ». Et à plusieurs reprises, ses adversaires cherchent à mettre la main sur lui, mais il nous est dit qu'ils ne le purent parce que son heure n'était pas encore venue. Puis soudain, au chapitre 13, il nous est dit que Jésus soudain prend conscience que l'heure est venue. Il nous est dit que Jésus, sachant que l'heure était venue de passer du monde au Père, ayant aimé les siens qui étaient dans le monde, les aima jusqu'au bout. Jean 13. À ces Grecs qui viennent pour adorer pendant la fête et qui veulent le voir, Jésus répond « L'heure est venue où le Fils de l'homme doit être glorifié ». Ce qui est une manière de dire la croix. La gloire de Jésus, c'était la croix. Et dans la prière sacerdotale, Jésus déclare « Père, l'heure est venue, glorifie ton Fils, afin que ton Fils te glorifie ». Et nous voyons avec quel soin Jésus prend alors, plutôt quel soin Jésus prend alors pour tenter de préparer ses disciples à l'événement. Il y a chapitre 14, chapitre 15, chapitre 16, qui sont les résumés des paroles de Jésus par lesquelles Jésus préparait ses disciples à la catastrophe que eux, les disciples, n'avaient pas prévue, mais que Jésus savait qu'il devait venir. Encore une fois, nous avons vu que Jésus aurait pu se soustraire à cela. Il savait qu'il y avait un traître au milieu d'eux. Il savait que ce traître avait donné rendez-vous à ses adversaires dans le jardin. Jésus aurait pu s'échapper. Il nous a dit également qu'il marcha résolument vers Jérusalem, tout en sachant très bien ce qu'il y attendait. Car par trois fois, Jésus va avertir ses disciples. Nous montons à Jérusalem, le Fils de l'homme sera livré entre les mains des pécheurs. Ils le crucifieront, ils le flagelleront et le troisième jour, il ressuscitera. Or, un historien, théologien aussi sérieux que David Flusser, historien juif, est arrivé à la conclusion que Jésus savait qu'il devait mourir. Et je dirais la preuve, c'est le baptême. Au début de son ministère, Jésus est baptisé par Jean, dans le Jourdain. Quelle est la signification du baptême de Jésus? Le baptême, c'était une manière, comme le dit l'Écriture, de reconnaître que l'on était pécheur. Confessant leurs péchés, ils étaient baptisés par Jean. Bon. Et c'est pourquoi ceux qui venaient en grand nombre à son baptême étaient des publicains, des péagers, des prostituées, des gens de mauvaise vie. Parce qu'ils savaient plus que d'autres qu'ils étaient pécheurs. Bon. Quel péché Jésus a-t-il confessé? Or, nous savons bien que le baptême de Jésus a posé problème à Jean. Jean dit, c'est moi qui ai besoin de baptiser par toi, moi je ne peux pas te baptiser. Jésus n'a pas pu confesser de péché, il n'en avait pas fait. Alors pourquoi Jésus a-t-il été baptisé? Parce que Jésus, en étant baptisé, s'identifiait aux pécheurs. Ainsi qu'il est dit dans Ésaïe 53, il s'est chargé de leurs péchés. Ça veut dire qu'en étant baptisé, Jésus était, comme le dira Jean, l'agneau de Dieu qui porte, on peut traduire, qui ôte par qu'il porte le péché du monde. De son baptême jusqu'au Golgotha, Jésus a porté le péché jusqu'à l'expiation. Et, en quelque sorte, en étant baptisé, Jésus disait, il venait pour être l'agneau de Dieu, ça veut dire il venait pour mourir.

En étant baptisé, Jésus a accepté la mort expiatoire. Ça faisait partie de sa mission et il l'a accepté. Par conséquent, à nouveau, nous voyons ici que le baptême impliquait la croix. D'ailleurs, c'est le sens de la voix qui dit « Tu es mon fils bien-aimé ». Et cette parole était un écho des paroles qu'on trouve dans ce qu'on appelle les chants du serviteur d'Ésaïe, la deuxième partie d'Ésaïe. Chapitre 42, premier chant du serviteur. Chapitre 49, deuxième chant du serviteur. Chapitre 50, troisième chant du serviteur. Et chapitre 53, 52-53, quatrième chant du serviteur. Or, dans les chants du serviteur, le serviteur est présenté comme le Fils de Dieu qui porte les péchés du monde. Tu es mon fils, ça veut dire tu es ce serviteur qui va porter les péchés de l'humanité tout entière. Et c'est aussi le sens de la tentation dans le désert. Tu es le Messie, tu peux l'être sans la croix. Sois un Messie sans la croix. Et Jésus refuse d'être un Messie sans la croix. Ésaïe 53 nous dit aussi, il a été mis au nombre des malfaiteurs. Et quand Jésus a été baptisé, il a déjà été mis au nombre des malfaiteurs, car il était parmi les malfaiteurs. Le baptême est l'acte de communion et d'amour avec notre misère, le début de l'œuvre de rédemption du Seigneur. Or, cette idée du Messie souffrant n'est pas une idée qui est étrangère au judaïsme de son temps. Très intéressant d'ailleurs, il paraît, j'en ai pas encore eu le texte sous les yeux, mais il paraîtrait que les manuscrits de la mer morte qui viennent d'être déchiffrés à l'heure actuelle montreraient qu'à Qumran, il y avait l'idée du Messie qui souffre et qui meurt pour les péchés. Si c'était ainsi, ça montrerait que déjà le judaïsme de l'époque de Jésus avait compris le caractère expiatoire de la première venue du Messie. Ce serait révolutionnaire. Bon, il faut en attendre confirmation. Mais en tout cas, il est certain que le judaïsme, jusqu'à aujourd'hui, a l'idée du Messie souffrant. Par exemple, il y a une prière que l'on prononce le jour du Kippour, et qui nous dit à peu près ceci. Nous sommes sans force à cause de nos péchés. Il n'y a plus de sacrifice. Il n'y a plus d'expiation pour nous. Envoie le Messie notre justice. Celui qui s'appelle Yinon, qui a été blessé pour nos péchés, qui a été brisé pour nos iniquités. Qu'il vienne une seconde fois et qu'il nous sauve. Bon, c'est clair. Le judaïsme qui veut interpréter Ésaïe 53 comme disant c'est Israël, dans ce cas-là, tous les juifs du monde entier récitent cette prière le jour du Kippour et l'appliquent au Messie. C'est évident. Dans le Talmud, il y a un autre texte où il nous est dit ceci. Dans le jardin d'Éden, ça veut dire dans le ciel, il y a une maison, une grande maison. Et dans cette grande maison, il y a toutes sortes de malades, de lépreux, de pécheurs qui attendent. Et là se trouve le Messie. Et le Messie est celui par les meurtrissures duquel ces gens-là sont guéris. Ésaïe 53, n'est-ce pas? Ou alors ce midrash que je citais mardi, où est le Messie? Il est aux portes de Rome, il pleure, parce que son peuple le méconnaît. Il sera méconnu par son peuple, mais à la fin, il reviendra une deuxième fois pour sauver son peuple qu'il aime. Donc, manifestement, il y avait dans le judaïsme cette idée que le Messie devait souffrir. D'ailleurs,
il y a une expression qu'on trouve en hébreu jusqu'à aujourd'hui, « révélé Mashiach », les souffrances du Messie. Or, ces souffrances du Messie, bien sûr, ça signifie deux choses dans le judaïsme. D'abord, les souffrances de l'ère messianique. L'avenue du Messie sera une période de tribulation et de souffrance, ce qui est profondément biblique. Mais aussi, cela signifie que le Messie doit souffrir. Ce n'est pas simplement le monde qui souffrira, ce n'est pas simplement le peuple qui souffrira au moment de l'avenue du Messie, c'est le Messie lui-même. Et c'est se référant à cette idée juive des révélés Mashiach que Jésus déclare aux deux disciples d'Emmaüs, ne fallait-il pas que le Messie souffre avant qu'il entre dans sa gloire? Ça, n'importe quel juif le sait. C'est évident. Les révélés Mashiach, les souffrances du Messie, c'est un dogme des plus fondamentaux du judaïsme, du messianisme juif. Il y a aussi ce texte où il nous est dit comment s'appelle le Messie. Il s'appelle le lépreux. Pourquoi s'appelle-t-il le lépreux? Parce qu'il dit dans Ésaïe 53, nous l'avons considéré comme frappé de Dieu, frappé par une plaie de lèpre, littéralement dit l'hébreu. On peut le traduire comme ça. Un autre Midrash dit, comment s'appelle le Messie? Il s'appelle Barnaflé. Ça veut dire le fils de la chute. Car il est écrit dans le livre d'Amos, dans ce temps-là je reviendrai et je relèverai la cabane de David qui est tombée. La cabane de David, c'est le fils de David, c'est le Messie. Il est tombé. Ça veut dire il a été mis à mort. Et Dieu le relèvera, ça veut dire Dieu le ressuscitera. Relever et ressusciter en hébreu, c'est le même mot. Hein? Je ressusciterai la tente de David, la cabane de David. Ça veut dire la descendance de David, le descendant de David. Et Jésus aussi va certainement à expliquer ces textes à ses disciples qui allaient à Emmaüs. Commençant par David, par tous les prophètes, il leur expliqua dans les Écritures ce qui le concernait, comment le Messie devait mourir et ressusciter. Certainement, il a dû prendre des textes comme cela. Bien, donc, le fait de l'expiation est solidement établi. Maintenant, il y a une autre question qui se pose. Pourquoi l'expiation? Pourquoi l'expiation était-elle nécessaire? Je dirais qu'il y a deux raisons. Premièrement, la sainteté de Dieu, et deuxièmement, le péché de l'homme. L'expiation, c'est la réaction de Dieu au péché de l'homme. Et cette réaction de Dieu au péché de l'homme s'appelle la colère de Dieu. Quand nous parlons de la colère de Dieu, quand la Bible parle de la colère de Dieu, ça n'a rien à voir avec un sentiment charnel. Du genre de celui que nous pouvons connaître quand on nous marche sur les pieds, par exemple. Non, la colère de Dieu, ce n'est pas ça. La colère de Dieu, c'est la réaction de Dieu au péché de l'homme. Et le seul moyen de détourner cette colère de Dieu sur le péché de l'homme, c'est l'expiation. Pourquoi Dieu a-t-il cette réaction face au péché de l'homme? Parce que Dieu est un Dieu saint. Qu'est-ce que la sainteté de Dieu? Nous l'avons vu. C'est sa conduite, c'est sa justice qui fait partie de sa nature. Dieu est toujours juste. Les lois de Dieu sont justes. Paul nous dit que c'est en lui que nous avons le mouvement et l'être. Or, le péché trouble ce déroulement juste du plan de Dieu. En même temps, le péché trouble le rapport entre Dieu et sa créature. Et le péché conduit le pécheur à une éternité loin de Dieu. C'est ce que la Bible appelle la deuxième mort. Et c'est la raison pour laquelle, à cause de cette dérive de l'homme
vers la seconde mort, que Dieu donne à l'homme son alliance. Et la notion d'alliance est fondamentale dans la parole de Dieu. Qu'est-ce que c'est que l'alliance ? C'est le rétablissement des relations rompues entre l'homme et Dieu. Or, dans l'alliance, c'est toujours Dieu qui prend l'initiative. Dieu fait alliance avec Noé et avec tous les animaux qui étaient avec lui dans l'arche. Dieu fait alliance avec Abraham et avec sa descendance. Dieu fait alliance avec son peuple sur le mont Sinaï. Puis, enfin, Dieu fait en Jésus avec tout homme qui croit une nouvelle alliance. Ça veut dire qu'il rétablit les relations. Car Dieu est juste. Or, pour avoir des relations, Dieu ne peut en avoir qu'avec ceux qui marchent dans la droiture, dans la justice. Et de ces relations avec Dieu, fruit de l'alliance, naît une vie de communion avec Dieu. Ce qui veut dire que l'alliance implique de la part de l'homme l'obéissance. Et le péché est le contraire de l'obéissance à Dieu. Le péché, c'est la séparation d'avec Dieu. Et la victoire sur le péché, c'est que malgré le péché, les relations avec Dieu sont rétablies. Et c'est le rôle de l'expiation. Le péché, en effet, attaque l'honneur et la sainteté de Dieu. Par le péché, l'homme choisit sa propre volonté. Il devient lui-même sa propre loi. Il cède à la sollicitation du serpent. Il décide lui-même ce qui est bien et ce qui est mal. Or, la Bible nous enseigne qu'il n'y a pas de mal et de bien objectif. Et bien ce que Dieu déclare bien, et mal ce que Dieu déclare mal, c'est tout. Donc, en dehors de Dieu, le mot bien et le mot mal, ça ne veut rien dire. C'est exactement d'ailleurs ce qu'éprouve l'homme moderne. À partir du moment où on déclare « Dieu n'existe pas », alors le bien et le mal n'existent pas non plus. Et alors, que reste-t-il à l'homme, qui est pourtant un être moral, comme l'a montré Kant dans sa philosophie ? Et justement, Kant a commis cette erreur, lui qui était le père de l'idéalisme, n'est-ce pas ? Kant a commis cette erreur de penser qu'il pouvait exister une notion de bien et de mal objective en dehors de Dieu, et que l'homme, être moral, pouvait adhérer à ces notions universelles du bien et du mal. Pascal avait déjà montré la relativité des notions de bien et de mal dans cette fameuse, ce trait d'humour, n'est-ce pas, dans les pensées, vérité au-delà de la vie d'Assois, je crois que c'était la frontière entre l'Espagne et la France, et erreur au-delà. Et il disait ceci, plaisante justice qu'une rivière borne. Vous avez raison. Or, justement, le péché de l'homme, c'est qu'il appelle lui-même bien et mal. Il est lui-même juge du bien et du mal. Et c'est tout le drame de l'homme moderne. L'homme moderne déclare pour lui-même ce qui est bien et mal. C'est ce qu'on appelle l'éthique de la situation. Dans telle situation, il est possible de mentir, ce ne sera pas un péché, ce sera au contraire quelque chose de bien. Mais dans telle autre situation, ce sera mauvais, etc. C'est relatif, c'est fonction des temps, c'est fonction des situations. Ou bien alors, c'est fonction des mœurs, du consensus social. Voir Jean-Jacques Rousseau. N'est-ce pas ? Et si le consensus social évolue, les lois doivent évoluer avec. Vous serez comme des dieux, chacun devient sa propre loi. En dehors de Dieu,
les notions de bien et de mal s'estompent. Et c'est pourquoi Dieu ne peut pas permettre que son honneur soit attaqué, car autrement il n'est plus Dieu. Son honneur, sa justice, demande la destruction de celui qui lui résiste. Sa justice demande réparation quand la loi est violée. Et sa sainteté réagit contre le péché. Néanmoins, et ça les Juifs l'ont bien vu, Dieu patiente avant de manifester sa colère, car il est amour. Romains 2, verset 4, 2 Pierre 3, verset 9. Seulement, comme le disent ces deux textes, ne nous y trompons pas. Tôt ou tard, ce qu'un homme aura semé, il le moissonnera. Pendant longtemps, dit l'apôtre Paul, Dieu a semblé fermer les yeux sur le péché des nations. Mais c'est une dangereuse erreur de le croire. La patience de Dieu pousse l'homme au salut. Car Dieu espère toujours qu'il y aura repentance, qu'il y aura retour à lui. Or, la croix est une révélation du caractère terrible du péché. La croix est une condamnation sans appel du péché. Car si pour expier le péché, Dieu a dû payer un prix aussi énorme que celui de son propre Fils, c'est que le péché n'est pas une mince affaire. Car s'il y avait eu un autre moyen de sauver l'homme du péché que par la croix de Jésus, il est bien évident que Dieu aurait fait autrement. Mais puisque la croix était le seul moyen, c'est donc que Dieu condamne par la croix le péché d'une manière totale et décisive. Et la croix démontre que Dieu n'est pas indifférent au péché de l'homme. Dieu, par la croix, châtie le péché. Mais il châtie le péché autrement que dans l'être de l'homme, car alors il aurait détruit le monde. Et précisément le grand paradoxe, le comble du péché, car la croix met le comble au péché. En quoi? Eh bien, en ce que l'homme se méprend, le pécheur endurci, se méprend sur le sens de la croix. Il s'imagine que la croix est faiblesse de Dieu. Et la croix entraîne le mépris de Dieu pour l'homme pécheur. Le mépris de l'homme pécheur pour Dieu, je veux dire. Et ce sont les grands prêtres qui insultent Jésus sur la croix. C'est pourquoi Dieu livre son Fils pour démontrer sa justice par rapport aux accusations des pécheurs. Par rapport à, comme dit l'Épître aux Hébreux, ces péchés passés qui semblaient impunis et qui obscurcissaient la gloire de Dieu. Par la croix, tous ces péchés du passé que Dieu avait laissés impunis sont châtiés, sont jugés, sont condamnés. Maintenant, pour certains, il n'y a pas d'expiation possible, même dans le christianisme. Pour un premier groupe de théologiens, la doctrine de l'expiation est impossible car Dieu est prisonnier de ses propres lois. Si Dieu a décrété que celui qui pêche doit mourir, Dieu ne peut pas détourner sa colère sur un autre, sur un innocent. Par conséquent, il n'y a pas d'espoir. Un deuxième groupe de théologiens estime, à l'inverse, que l'expiation n'est pas nécessaire parce que Dieu est trop bon. Dieu n'avait pas besoin de la mort de son Fils pour pardonner aux pécheurs. Or, la Bible nous enseigne que l'expiation est à la fois possible, que Dieu n'est pas prisonnier de ses propres lois, et ensuite qu'elle est nécessaire, car si Dieu est bon et amour, il est aussi justice. Et la croix est la seule réalité qui réconcilie la justice et l'amour de Dieu.
par la croix, Dieu peut faire grâce sans être pour autant injuste. Et c'est pourquoi l'expiation était, dans le plan de Dieu, une nécessité absolue. Troisième question, quelle est la nature de cette expiation ? Le centre de l'Évangile, tel que le prêchait Paul, était celui-ci : Christ est mort pour nos péchés. Voilà. Quand on a dit ça, on a tout dit. Il a expié les péchés. Nous avons vu que le mot expier, lekaper en hébreu, signifie couvrir, cacher à la vue de Dieu. Diriger les yeux vers autre chose, neutraliser le péché, le désarmer. Ce que la Bible présente sous une image quand il dit « Il m'a donné la robe de la justice ». Vous savez, les rachetés dans l'Apocalypse qui sont revêtus d'un vêtement blanc. C'est le sens de ce que nous trouvons dans Exode 12, verset 13, au moment de la Pâque. « Je verrai le sang et je passerai par-dessus. » D'où le mot Pâque, Pessah, le passage, au-delà. Le péché est enlevé, il est effacé, il est jeté dans les profondeurs de la mer, comme le dit le prophète Michée. Dieu le rejette par derrière son dos, il le pardonne. Jésus est mort pour que le péché soit ôté. Il a emporté nos péchés loin de Dieu, comme le faisait le bouc émissaire, vous vous souvenez, le jour du Kippour, qui emmenait les péchés d'Israël dans le désert. C'est la même image. Bon, je ne développe pas. Le deuxième aspect de cette expiation, c'est la purification. Purification qui est en rapport avec ce que la Bible appelle la propitiation. Ça veut dire rendre propice, rendre favorable. Ça veut dire que Dieu, comme dit l'apôtre Paul, était ennemi à cause du péché. Et l'expiation par le sang réconcilie l'homme avec Dieu. Et d'ennemi, Dieu devient ami. Il devient favorable, de défavorable qu'il était. Il devient propice, il accorde sa grâce. Il accorde sa faveur. Et nous avons dans l'Ancien Testament une image de cela. C'est que tout ce qui servait au culte devait au préalable être aspergé par le sang des victimes consacrées. Ça veut dire que toute approche de Dieu ne peut se faire qu'au travers du sang de l'agneau. Vous vous souvenez qu'il y avait dans le tabernacle, le lieu très saint, l'arche, ce coffre de bois d'acacia, dans lequel, entre autres choses, se trouvaient les deux tables de la loi qui avaient été données sur le mont Sinaï, qui rappelaient les exigences de Dieu, qui disaient, pour vous approcher de Dieu, voilà les conditions. Tu ne tueras pas, tu ne commettras pas d'adultère, tu ne déroberas pas, tu ne diras pas de faux témoignages, etc. Si tu ne t'approches pas comme ça, tu ne peux pas t'approcher de Dieu. Il y avait le couvercle de l'arche sur ces deux tables de la loi, avec les deux chérubins et leurs ailes qui se rejoignaient au milieu du couvercle. Et la présence de Dieu, le Saint-Esprit, résidait entre les chérubins. Malheur à qui aurait avancé sa main entre ces chérubins. Vous vous souvenez ce qui était arrivé à ce malheureux Uzza, qui l'avait fait justement. Foudroyé. Hein? Pourquoi ? Parce qu'il a la loi. Celui qui s'approche de Dieu ne peut pas le faire s'il a violé la loi ou s'il le fait, c'est à ses risques et périls. Alors il y a un voile qui interdit l'approche de Dieu à l'homme pécheur. Or, comment l'homme pécheur peut-il s'approcher de Dieu ? Alors il y a le sang du bouc expiatoire le jour du Kippour. Le grand prêtre prend le sang. Il en fait l'aspersion sur le caporet, sur le couvercle de l'arche, ce qu'on appelle en français le propitiatoire.
Ça veut dire que la loi de Dieu, qui est renfermée dans le coffre, est couverte par le sang. Je verrai le sang et je passerai. La loi qui condamne l'homme, la loi qui condamne le péché, est couverte par le sang. Et maintenant, cette loi qui condamnait, elle est neutralisée. Et Dieu devient favorable. Dieu devient propice. La relation entre l'homme de Dieu est possible parce que le sang a couvert. Le sang rend propice. Or, il s'agit là non seulement d'une démonstration pour émouvoir le pécheur, pour qu'il se repente, mais une véritable transaction qui est d'abord une substitution. C'est clair, Ésaïe 53. Le serviteur de l'Éternel souffre à la place des pécheurs, lui, le juste, pour les injustes. Pour justifier beaucoup d'hommes, il s'est chargé de leurs iniquités. Alors on peut se poser la question, mais comment un seul homme, comment le sacrifice d'un seul homme peut-il expier pour les péchés de millions d'hommes qui ont vécu depuis Adam jusqu'à la fin? Eh bien, la raison est simple, c'est que cet unique homme-là qui souffre a bien plus de valeur en lui-même que l'humanité tout entière. Et pourquoi ? Parce qu'il est le Fils unique de Dieu. Et c'est pourquoi il n'y a pas d'expiation possible si nous nions la divinité de Jésus. Car si nous nions la divinité de Jésus, comme faisaient les Ariens, Jésus n'est qu'un homme comme un autre. Saint peut-être, sans péché tant qu'on voudra. Mais il est incapable d'être le sacrifice, d'être la propitiation pour tous les hommes. Mais s'il est le Fils de Dieu, il est infiniment plus précieux aux yeux de Dieu que l'ensemble de l'humanité tout entière. Et par conséquent, son unique sacrifice suffit à expier les péchés du monde entier. Et c'est aussi la raison pour laquelle les catholiques, qui rééditent constamment le sacrifice de Jésus par la messe, nient la valeur expiatoire du sacrifice de Jésus. Et c'est pourquoi la messe, comme l'avaient bien vu les réformateurs, est un acte d'idolâtrie. Et c'est la raison pour laquelle il n'est pas possible à un enfant de Dieu véritable de participer à cet acte d'idolâtrie. N'est-ce pas ? C'est quelque chose qui doit être bien clair. Et quand nos braves frères vont jusqu'à demander aux catholiques ce qu'ils appellent l'hospitalité eucharistique, ça veut dire qu'ils demandent le droit de participer à l'Eucharistie catholique. Même si eux, ils n'y mettent pas le même sens, ils authentifient ce qui se fait. Et les réformateurs préféraient se faire martyriser, brûler vif, plutôt précisément que de faire une chose pareille. Ils avaient raison de le faire. Jésus a assumé notre nature. Il s'est identifié à l'humanité tout entière, mais il était le Fils de Dieu. Et son sacrifice a une valeur infinie. Troisièmement, le sacrifice de Jésus est une rédemption. En hébreu, ça se dit « Géoula ». Géoula, c'était le rachat. Vous vous souvenez que dans l'Ancien Testament, il est prescrit que si un homme vend son champ, ou bien sa maison, ou une propriété quelconque, ou bien s'il se vend, ou s'il vend son fils, sa fille comme esclave, ou il se vend lui-même comme esclave.
la 50e année, l'année du jubilé, celui qui est son proche parent, son plus proche parent, qu'on appelle son Goël, son rédempteur, son racheteur, si vous voulez, va le racheter. Et il devient libre. Par le péché, le premier Adam, nous a vendu au prince de ce monde. De la même manière qu'un homme vendait son fils ou sa fille comme esclave, pour toutes sortes de raisons, souvent parce qu'il avait besoin d'argent. De la même manière, par nos premiers parents, nous avons été vendus au prince de ce monde. Nous sommes sous sa loi, nous sommes sous sa domination. Et quand Jésus entre dans la synagogue de Nazareth, Luc chapitre 4, il dit « L'Esprit du Seigneur est sur moi, car le Seigneur m'a envoyé pour annoncer une bonne nouvelle aux malheureux, pour ouvrir les yeux des aveugles, pour, etc., etc., guérir ceux qui ont le cœur brisé, bon, et proclamer Shnat Geulat Adonai, l'année du jubilé de Dieu, l'année de la rédemption. Ça veut dire le temps où les captifs sortent libres. Et comment cette rédemption, comment ce rachat est-il accompli ? Parce que le prix est payé. Et comme dira l'apôtre Pierre, ce n'est pas par des choses périssables, de l'or ou de l'argent, que vous avez été racheté de votre vaine manière de vivre, mais c'est par le sang précieux du Seigneur qui a été livré comme un agneau sans tache. Voilà, si vous voulez, ce qu'est la rédemption. Par conséquent, est-ce que j'en suis là-dedans ? Oui, voilà. Nous sommes délivrés de l'esclavage. Bon, il fallait des conditions pour que, quelqu'un puisse exercer ce droit de rédemption. Voyons ça chez Ruth, par exemple, dans le livre de Ruth. Premièrement, il fallait être parent. Et deuxièmement, il fallait avoir les moyens de payer. Bon, Jésus a été tout cela. Par son incarnation, Jésus est devenu notre frère, notre proche parent. Et j'ai trouvé une très très belle expression dans ce livre de Joseph Rabinovitch que nous a envoyé notre sœur Mangulia cette semaine, qui en tant que juif, évidemment, mais on peut l'appliquer aussi aux non-juif, il parlait de Jésus notre frère, toujours, Jésus notre frère, ou notre frère Jésus plus exactement, n'est-ce pas ? Nous avons été rachetés à un grand prix. Et Jésus avait les moyens de payer. Parce qu'il était non seulement notre frère, mais il était aussi le Fils de Dieu. Fils de l'homme et Fils de Dieu. En tant que Fils de l'homme, il était notre proche parent. Et en tant que Fils de Dieu, il avait les moyens de payer, comme nous l'avons vu tout à l'heure. Et la conclusion pratique de cela, c'est qu'ayant été racheté à un si grand prix, nous ne pouvons pas traiter le salut à la légère. Vous avez été racheté de la vaine manière de vivre que vous aviez hérité de vos pères, dit la Bible. Ça veut dire d'une vie futile et vaine de l'homme sans Dieu. Et par conséquent, on ne peut pas profaner le sang de l'Alliance en vivant dans le désordre et dans le dérèglement. Et enfin, autre point de cette nature de l'expiation est une réconciliation. 2 Corinthiens 5, verset 18, Colossiens 1, verset 21, Romains 5, verset 10, etc. Nous vous supplions, soyez réconciliés avec Dieu. Car Dieu était dans le Messie, réconciliant les hommes avec lui-même, dit Paul, et n'imputant pas aux hommes leurs péchés. La mort du Messie rend possible la réconciliation avec Dieu, de tout homme, mais également de la création tout entière. Romains 8. La création tout entière attend la manifestation des fils de Dieu.
Et là, il nous faut faire une nuance que personnellement, j'ai rarement vue faite dans la théologie chrétienne traditionnelle. Il nous faut faire une nuance entre le salut, si vous voulez, entre ce qu'on appelle en hébreu Yeshua et Geoula. Je ne vais pas traduire les mots parce que ce n'est pas traduisible. Et ça, peu de théologiens chrétiens l'ont fait, cette nuance-là. Elle est pourtant fondamentale. Paul nous dit ceci. C'est en espérance que nous sommes sauvés. Ça veut dire, dit-il dans un autre endroit, nous avons reçu les arts de l'esprit. Mais nous soupirons, nous attendons la glorification de notre corps. Ça veut dire qu'il y a quelque chose que nous avons déjà reçu. Ça veut dire qu'il y a un déjà et en même temps un pas encore. Le salut est complet, total, définitif, tout est accompli, dit Jésus. Mais je dirais sa manifestation est par étapes. Potentiellement, de jurer, tout est fait. Tout est là. Tout est dans la croix. Tout est dans l'expiation. Vous avez tout pleinement en lui, dit l'apôtre Paul. Comme un acte juridique. Tel jour, monsieur un tel a comparu devant monsieur un tel notaire. Une transaction a été faite au terme de laquelle monsieur X est désormais propriétaire de telle maison, de tel champ, de tel domaine. Bon. Seulement, peut-être qu'il y a encore des locataires dans cette maison pendant encore un certain temps. Peut-être qu'il y a des travaux à faire avant que vous puissiez y entrer, en jouir. Peut-être qu'il y a un délai à respecter encore, un bail qui doit courir. Mais juridiquement, vous êtes déjà propriétaire. Mais vous n'en jouissez pas encore, pleinement. Eh bien, c'est ce qui se passe. Le Yeshua est en relation avec la première venue de Jésus, avec la croix, l'œuvre de la croix. Et là, juridiquement, tout est accompli. Notre salut est total, complet. Quand nous croyons en Jésus, nos noms sont inscrits dans le livre de vie de l'agneau. C'est fini, c'est fait. Et nous recevons déjà des grâces merveilleuses. La nouvelle naissance, éventuellement la guérison de notre corps, le baptême dans le Saint-Esprit, une foule d'autres choses. Mais, si vous voulez, la réalité de ce salut n'est pas encore pleinement manifestée. Il faut attendre la deuxième venue de Jésus pour que ça soit. Et la deuxième venue de Jésus, c'est la Géoula. Et voyez-vous, ça c'est un gros problème quand on parle avec les Juifs. Là, il y a un malentendu fondamental. Quand nous disons « nous sommes sauvés, le monde est sauvé par Jésus », les Juifs rigolent. C'est pas vrai. Pourquoi le mal? Pourquoi la guerre? Pourquoi la souffrance? Pourquoi la mort? Pourquoi le meurtre? Pourquoi tout ça? Si le monde était sauvé. Donc Jésus n'est pas le Messie. Il n'a pas sauvé le monde. Et nous disons, s'il a sauvé le monde, et nous avons raison, et eux ils ont raison aussi. Car Jésus a sauvé le monde, ça veut dire qu'il a brisé la force du péché. Il a brisé les puissances qui dominaient sur le monde. Mais il y a, si vous voulez, encore un temps intermédiaire où la puissance de l'ennemi continue à se manifester chez les fils de la rébellion uniquement. Et il y a encore un temps de patience de Dieu. Mais Dieu interviendra au dernier jour. Et alors là,
La manifestation visible du salut aura lieu pour tout homme. La manifestation de la justice de Dieu. Et c'est pourquoi la croix implique obligatoirement le retour de Jésus. S'il n'y a pas de retour de Jésus, l'œuvre de la croix est vaine. Et c'est pourquoi les Juifs contesteront la croix jusqu'à la venue de Jésus. Parce qu'ils n'en voient pas les effets. Mais quand Jésus viendra, ils sont obligés de dire, ben oui, c'était lui. Puisqu'il a accompli le programme messianique. Nous sommes obligés de le constater, nous sommes obligés de le reconnaître. Et quand nous disons Jésus est le Fils de Dieu, Jésus est le Messie, nous ne pouvons le dire que dans la foi. Ça ne veut pas dire sur des réalités qui sont non fondées. Elles sont très fondées. Elles sont objectives. Nous avons reçu les arts de l'Esprit. Nous avons reçu les signes indiscutables de ce salut. Nous avons été changés, transformés. Nous avons été scellés par le Saint-Esprit. C'est objectif. Il y a les signes manifestes de la souveraineté de Jésus, comme je disais Jésus à Jean-Baptiste, les boîtes marchent, les sourds entendent, les aveugles voient, les morts ressuscitent. C'est objectif. Mais les conséquences ultimes de ce salut ne sont pas encore pleinement manifestées. Tout n'a pas été réconcilié, tout n'a pas été récapitulé en lui, comme dit l'apôtre Paul dans les Colossiens. Et à la fin, il récapitule tout. Ça veut dire qu'il n'y a plus aucun domaine des réalités qui échappe à son salut, qui échappe à sa victoire. Ça veut dire, comme dit la prière qui nous a apprise, que ta volonté soit faite sur la terre comme au ciel. Ça veut dire que dans ce temps-là, la volonté de Dieu s'accomplit avec la même perfection sur la terre qu'elle s'accomplit pour le moment dans le ciel. Alors l'expiation, c'est ça aussi. La nature de l'expiation implique cette victoire ultime, qui est encore, elle, à venir, mais qui est certaine, parce que nous en avons déjà, comme je disais tout à l'heure, les signes objectifs, les arts de l'esprit. Voilà, si vous voulez, ce que je voulais dire ce soir. Est-ce que vous avez des questions à poser là-dessus ?

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2: Dans la deuxième épître aux Corinthiens, chapitre 9, verset 7. Que chacun donne ce qu'il aura décidé en son cœur, sans regret ni contrainte, car Dieu aime celui qui donne avec joie. Donner selon son cœur, voilà un beau programme pour notre journée d'aujourd'hui. Mais apprenons aussi à recevoir ce que nous donnent les autres de tout leur cœur.
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4: Bonjour à tous, je suis Raphaël Mambou. Que Jésus vous bénisse, qui que vous soyez, où que vous soyez. Le nom de cette émission est Venez à Jésus. C'est une grâce, c'est un honneur, c'est un privilège de pouvoir vous retrouver encore une fois aujourd'hui autour de la parole de Dieu pour partager quelques versets bibliques sur le thème « La femme à la perte de sang ». C'est un nouveau thème que nous commençons et je bénis grandement le Seigneur pour cela. Avant d'aller plus loin, je voudrais vous inviter à baisser la tête dans la prière pour dédier le reste des 30 minutes entre les mains du Seigneur. Prions. Père éternel, au nom de ton Fils Jésus-Christ, nous voici devant toi pour entendre ta parole, pour entendre ton message. Bénis ces hommes, bénis ces femmes qui nous écoutent de par le monde sur des radios FM, sur des radios sur Internet, sur des supports informatiques. Bénis ces différents hommes et femmes, Seigneur. Que ta parole les bénisse, touche les cœurs de ces hommes et de ces femmes. Au nom de ton Fils Jésus-Christ, nous avons ainsi prié. Amen. La femme à la perte de sang. Comme je le disais, c'est un nouveau thème. Et ma prière est que ce message vraiment vous fasse du bien, que ce message vous restaure, que ce message vous bénisse grandement. Lisons dans Marc 5, à partir du verset 25 jusqu'au verset 34. Marc 5, verset 25. Il y avait une femme atteinte d'une perte de sang depuis 12 ans. Elle avait beaucoup souffert entre les mains de plusieurs médecins. Elle avait dépensé tout ce qu'elle possédait et n'avait éprouvé aucun soulagement, mais était allée plutôt en empirant. Ayant entendu parler de Jésus, elle vint dans la foule par derrière et toucha son vêtement. Car elle disait, « Si je puis seulement toucher ses vêtements, je serai guérie. » Au même instant, la perte de sang s'arrêta et elle sentit dans son corps qu'elle était guérie de son mal. Jésus connut aussitôt en lui-même qu'une force était sortie de lui, et se retournant au milieu de la foule, il dit, « Qui a touché mes vêtements ?» Ses disciples lui dirent, « Tu vois la foule qui te presse, et tu dis, qui m'a touché ?» Et il regardait autour de lui pour voir celle qui avait fait cela. La femme, effrayée et tremblante, sachant ce qui s'était passé en elle, vint se jeter à ses pieds et lui dit toute la vérité. Mais Jésus lui dit, « Ma fille, ta foi t'a sauvée, va en paix et sois guérie de ton mal. Cette femme, je puis vous assurer, va nous enseigner de très très grandes leçons spirituelles. Ma prière est que vous puissiez profiter de cette leçon spirituelle, de ces leçons spirituelles au maximum. 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Une femme qui pendant plus de 12 ans perdait du sang. Mon frère, ma sœur, je suis venu dire à des hommes et à des femmes que ce qui ne vous tue pas aujourd'hui vous rend plus fort. Elle aurait pu mourir. Toute sa vie, elle passait son temps à perdre du sang. Pendant 12 ans, elle perdait du sang. Elle se vidait, mais sans mourir. Peut-être qu'on lui remettait du sang, je ne sais pas, la Bible ne nous dit pas. Mais ce que je sais, c'est que pendant 12 ans, elle a souffert d'une maladie. Mon frère, ma sœur, je suis venu parler à un homme ou à une femme qui a des problèmes depuis des années. Tant physique, psychologique, des problèmes économiques, des problèmes financiers. Je suis venu vous annoncer que Jésus-Christ est venu sur cette terre et mort à la croix il y a 2000 ans, c'est pour vous. Vous savez, quand vous lisez les évangiles, Jésus allait de lieu en lieu guérissant les malades, délivrant les hommes et des femmes qui étaient sous l'oppression du diable, donnant des solutions aux problèmes des hommes. Jésus-Christ est venu pour vous, mon frère. Jésus-Christ est venu pour vous, ma sœur, vous qui m'écoutez en ce moment. Peut-être vous allez me dire, ah, mais moi, je n'ai pas de problème. Ah, d'accord, il n'y a pas de problème. Alors, c'est que ce message ne vous concerne pas. Mais si vous avez un problème qui persiste, peut-être un mari inconverti, peut-être une femme inconvertie, peut-être des enfants indisciplinés, inconvertis, peut-être des situations économiques, des situations dans la famille qui font que vous devenez comme le sujet d'une honte. J'ai une bonne nouvelle pour vous. Jésus-Christ est venu pour vous. Jésus-Christ, en venant sur cette terre, n'est pas venu établir une religion. Jésus-Christ est venu établir le royaume de Dieu. Quand vous lisez la fin des évangiles, particulièrement dans Matthieu 28, Jésus ne dit pas « Allez dans le monde entier et créez-moi une religion, commencez-moi une nouvelle religion, une nouvelle philosophie religieuse. » Non, il dit « Allez dans le monde entier, prêchez la bonne nouvelle et enseignez aux hommes ce que je vous ai enseigné. » En d'autres termes, allez dans le monde entier et commencez à établir le royaume de Dieu. Je suis venu vous annoncer, mon frère, je suis venu vous annoncer, ma sœur, que Jésus-Christ est venu pour vous. Oui, vous. Peut-être vous allez me dire, ah, mais je suis trop petit pour que Dieu s'intéresse à moi. Je suis venu vous confirmer que Dieu s'intéresse à vous. Il connaît le nombre de vos cheveux. Moi, je ne vous connais pas. Du reste, au moment où nous sommes en train de produire cette émission va passer peut-être dans quelques jours, dans les différentes radios. Mais Dieu vous connaît. Il connaît quand vous vous levez, quand vous vous couchez. Il connaît mieux que vous-même vos problèmes, mieux que vous-même votre propre vie. Et s'il permet que vous écoutiez cette émission aujourd'hui, c'est parce qu'il veut changer quelque chose dans votre vie. Cette dame ici, à la perte de sang, dont on ne connaît pas le nom, bon, la Bible ne le dit pas clairement ici, peut-être dans votre Bible, peut-être dès qu'on ne connaît pas le nom, peut-être dans vos commentaires, je ne sais pas, vous avez des noms, mais en tout cas, chez

mais était allée plutôt en empirant. Cette dame était certainement une femme très riche. Riche à quel niveau? Riche de combien de milliers de dollars, de millions de dollars ou de milliards de dollars? Aucune idée. Mais elle était très riche. Malheureusement pour elle, elle souffrait d'une maladie que personne ne pouvait guérir. Pendant 12 ans. Est-ce que vous imaginez cela? Moïse, dans le livre, dans les Pentateuques, dira que lorsqu'une femme est dans sa période de menstruation, lorsqu'elle est dans sa période de règles, tout ce qu'elle touche, elle devient impure. Elle doit se retirer pendant quelques jours. Le temps pour elle qu'elle reprenne une vie normale, si je puis dire ça comme ça. Mais vous imaginez, cette dame avait ses règles depuis 12 ans. Si cette femme était mariée, elle était obligée de se séparer de son mari. Parce que dès qu'elle touchait le lit devenait impur. Dès qu'elle entrait dans la maison et qu'elle s'asseyait sur cette table, sur une table, sur une chaise, sur un divan, sur un sofa, cette chose devenait impure. Tout ce qu'elle touchait devenait impur. Si elle touchait une personne, cette personne devait aller se laver, attendre quelques heures avant de réintégrer la société. Donc si elle était mariée, son mari était obligé de se séparer d'elle. Si elle avait des enfants, elle ne pouvait plus prendre les enfants dans ses bras pour leur dire à quel point elle les aimait. Elle ne savait plus leur lire des livres le soir, les embrasser avant de se coucher, les accompagner à l'école ou je ne sais quoi. C'était vraiment quelque chose qui a meurtri cette femme. Pendant 12 ans, psychologiquement parlant, elle était blessée. Émotionnellement parlant, elle était blessée. Alors certainement, elle a passé son temps à aller courir après tous les médecins du monde entier. Je ne suis pas contre les médecins. Que Dieu bénisse chaque médecin dans ce monde. Qui croit en Dieu ou qui ne croit pas en Dieu, moi je vous bénis au nom de Jésus-Christ. Parce que vous aidez des personnes à reprendre leur santé. Mais cette dame, malheureusement, personne ne pouvait lui apporter de solution. Si elle était à l'époque à laquelle nous sommes en train de vivre aujourd'hui, elle aurait peut-être pris l'avion pour aller aux États-Unis voir un professeur spécialiste dans son domaine. Il n'y aurait pas eu de solution. Elle aurait pris encore l'avion et serait allée en Afrique du Sud voir un spécialiste de ce domaine. Elle n'aurait pas trouvé de solution. Elle aurait pris encore un avion, elle serait allée voir un japonais, un docteur japonais spécialiste de cette maladie. Elle n'aurait pas trouvé de solution. Elle a dépensé tout son argent. Ce que cette femme nous apprend, c'est que premièrement, l'argent ne répond pas à tous les problèmes. C'est vrai que la Bible dit que l'argent répond à tout. Oui, tout ce qui peut être acheté par l'argent. Mais avec l'argent, on ne peut pas acheter la santé. Avec l'argent, on ne peut pas acheter l'amour. Avec l'argent, on ne peut pas acheter la vie. On peut corrompre, c'est vrai. Mais il y a des choses pour lesquelles l'argent ne va jamais faire. Vous ouvrez les portes du ciel. Impossible. L'argent ne va pas faire cela. Cette dame, pendant des années, s'est attachée ou s'est appuyée sur son argent pour trouver des solutions à son problème. Il ne nous est pas dit qu'elle était allée voir un sacrificateur, un homme de Dieu de son époque, pour que Dieu intervienne à son problème. Non. Elle a compté d'abord sur son argent. Et puis même si elle est allée voir des sacrificateurs, ces sacrificateurs n'auraient pas pu lui trouver une solution. Elle devait venir à Jésus-Christ. Mon frère, ma sœur, vous qui êtes en train de m'écouter en ce moment, je ne suis pas contre vos richesses. Je ne suis pas contre le développement économique de votre pays. Mais laissez-moi vous dire que ces choses que vous possédez, pour lesquelles vous vous appuyez, vos gardes du corps, votre richesse, votre compte bancaire, votre usine, ne vont jamais vous donner les solutions à tous vos problèmes. Jamais l'argent ne donnera des solutions à tous les problèmes de l'homme. Arrêtons de nous appuyer sur l'argent. La deuxième chose que cette femme nous enseigne est que elle comptait sur les hommes pour trouver des solutions à son problème. Écoutez ce que la Bible dit sur le secours de l'homme. Dans Jérémie 17, vous y êtes? Jérémie 17, verset 5. Jérémie 17, verset 5. Jérémie nous dit ceci. Ainsi parle l'Éternel, maudit soit l'homme ou la femme qui se confie dans l'homme, qui prend la chair pour son appui et qui détourne son cœur de l'Éternel. Maudit soit l'homme qui s'appuie sur l'homme, qui prend la chair pour appui et qui détourne son cœur de l'Éternel. En d'autres termes, vous tous

0: qui m'écoutez en ce moment. Dieu dit, vous êtes maudits si vous comptez sur vos diplômes pour réussir, si vous comptez sur vos parents pour réussir, si vous comptez sur votre mari pour réussir, si vous comptez sur votre nom pour réussir, si vous comptez sur votre entreprise, votre compte bancaire, votre industrie, l'économie de votre pays, les gardes du corps que vous avez, les alliances que vous avez faites avec peut-être même les forces sataniques, avec les hommes politiques, avec les hommes religieux, pour vous sortir de vos problèmes. Dieu dit, vous êtes maudits, en d'autres termes, vous êtes malheureux. Pourquoi? Parce que l'homme change. L'homme, aujourd'hui, peut être d'accord avec vous, selon ses propres intérêts, et demain, lorsqu'il n'a plus ses intérêts avec vous, il se détourne de vous. Regardez ces milliers, regardez ces différents présidents qu'on a vus dans le monde entier. Plein d'orgueil, rempli d'eux-mêmes parce qu'ils s'appuyaient sur des alliances qu'ils avaient faites avec d'autres pays. Mais lorsque ces pays-là les ont lâchés, ils se sont retrouvés exilés. Attention, mon frère. Attention, ma sœur. L'homme ne cherche que l'intérêt de l'homme. Dieu dit, maudit soit l'homme qui se confie en l'homme. En d'autres termes, Dieu dirait ceci. Béni soit l'homme qui se confie en l'Éternel. Pour son problème d'argent, pour ses études, pour sa famille, pour son pays, pour sa nation, pour sa santé, il compte d'abord sur l'homme. Je ne suis pas en train de dire, il compte d'abord sur Dieu, pardon, je m'excuse. Il compte d'abord sur Dieu. Je ne suis pas en train de dire qu'il faut rejeter l'aide des hommes. Non, c'est pas ce que je suis en train de dire. Dieu touchera toujours le cœur de quelqu'un pour venir à votre aide. Mais ce que Dieu ne veut pas, c'est que vous comptiez d'abord sur l'homme avant de compter sur Dieu. Vous savez, il y a de ces gens, lorsqu'ils font des prières, lorsqu'ils prient par rapport à leur solution, à leur problème, ils ont déjà en tête la solution. Ils prient, Seigneur, j'ai besoin d'argent pour ceci, Seigneur, j'ai besoin de cela. Et dans sa tête, il sait déjà, ah, je vais aller voir Raph, je vais aller voir Rose. Je vais aller voir Jonathan, je vais aller voir Didier, je vais aller voir Daddy, je vais aller voir Julio. Donc, sa prière n'est que formalité, parce qu'il a déjà dans sa tête le schéma de la solution. Non, ce n'est pas ce que Dieu veut. Dieu veut que nous comptions sur lui. Et Dieu touchera toujours le cœur d'un homme ou le cœur d'une femme pour venir vous aider. Combien de fois n'entendons-nous pas ce genre d'histoire, ce genre de très belle histoire? Ah, un inconnu a payé mon Minerval. Un inconnu a payé la facture d'électricité pour moi. Un inconnu a payé telle chose. Dieu a touché le cœur de telle personne qui est venue me dire, Dieu m'a dit de vous dire ceci, Dieu m'a dit de vous donner cela, Dieu m'a dit de vous offrir cela. Parce que Dieu prend soin de ses enfants. Cette dame à la perte de sang avait oublié Dieu. C'était une juive, n'oublions pas. Elle avait oublié Dieu. Dieu n'existait plus pour elle. Elle avait que son argent et elle voulait des solutions à son problème par l'argent. Elle allait voir les meilleurs médecins. Et qu'est-ce qu'il nous est dit? Qu'elle était déçue. Que son argent se terminait en consultation, de consultation en consultation. Elle allait voir les différents médecins pour trouver des solutions à son problème, mais son état s'empirait. Vous imaginez? Son état s'empirait. Dans le psaume 146, dans le psaume 146, la Bible nous dit ceci, 146, versets 3 à 4. Ne vous confiez pas aux grands, fils de l'homme, qui ne peuvent sauver. Leur souffle s'en va, ils rentrent dans la terre, et ce même jour leurs desseins périssent. Ne vous confiez pas aux grands, au fils de l'homme qui ne peut sauver. Vous voyez ce que Dieu est en train de dire? J'aimerais lire le verset premier. Louez l'Éternel. Mon âme loue l'Éternel. Je louerai l'Éternel tant que je vivrai. Je célébrerai mon Dieu tant que j'existerai. Ne vous confiez pas au grand, au fils de l'homme qui ne peut sauver. Aucun homme ne peut vous donner des solutions à votre problème. Celui qui donne des solutions s'appelle Jésus-Christ. Bien sûr qu'il va passer par des hommes. Il n'est pas obligé de passer par les hommes, mais de temps en temps, il passe par les hommes. Mais ce n'est pas l'homme qui est la solution à vos problèmes. La solution à votre problème s'appelle Jésus-Christ. Or, si cette dame, je l'avais rencontrée, la dame dans Marc 5, versets 25 à 34, si je l'avais rencontrée, je lui aurais dit, va voir Jésus-Christ. Va voir Jésus-Christ. Il est la solution à tes problèmes. Cette dame n'existe plus, mais vous êtes là. Et je suis en train de venir vous dire, pour vos problèmes, venez à Jésus. Jésus a dit, venez à moi, vous tous qui êtes chargés et fatigués. Je vous donnerai du repos. Fatigué et chargé de quoi? Du péché, des problèmes, des maladies, des souffrances, des haines, des problèmes raciaux, tribaux, des problèmes de guerre, des problèmes économiques, des problèmes financiers, des destructions de famille. Dieu dit, venez à moi. Ne venez pas à la religion. Je ne vous parle pas de religion. Ne venez pas à un homme, mais venez au Dieu vivant. Venez à Jésus-Christ. Il est le seul qui a la capacité, l'autorité, la puissance, les moyens nécessaires pour vous prendre en charge. Combien d'hommes politiques nous ont dit, si vous me votez, moi, je vais résoudre tel problème. Mais quand on leur vote, ils arrivent au pouvoir, quelques temps après, ils se disent, je suis dans l'incapacité de vous donner des solutions à ces problèmes-là. Alors, ils font encore d'autres promesses. C'est ça, l'homme. Moi, je ne peux pas en vouloir à l'homme. Je sais que l'homme est limité. S'il y a un homme qui se tient, qui se frappe la poitrine et qui dit, moi, j'ai la solution au problème de l'humanité, moi, je le regarde et j'ai dit, celui-là, soit il n'a rien compris, soit il sait et il est en train de mentir. Il n'y a qu'une seule personne qui puisse donner la solution au problème des hommes. Il s'appelle Jésus-Christ. Mon frère, ma sœur, peu importe ce que vous êtes en train de traverser, Jésus-Christ a la solution à votre problème. Ne comptez pas sur l'argent. Ne comptez pas sur l'argent. Comptez sur Jésus-Christ. Ésaïe 31, versets 1 à 3, il nous est dit ceci. Ésaïe 31, vous y êtes, j'y suis presque. 1 à 3. Malheur à ceux qui descendent en Égypte pour avoir du secours, qui s'appuient sur des chevaux, et se tient à la multitude des chars et à la force des cavaliers, mais qui ne regarde pas vers le Saint d'Israël, et ne cherche pas l'Éternel à l'heure, et ne retire point ses paroles. Il s'élève contre la maison des méchants et contre le secours de ceux qui commettent l'iniquité. L'Égyptien est un homme et non Dieu. Ses chevaux sont chair et non esprit. Quand l'Éternel étendra sa main, le protecteur chancellera, le protégé tombera et tous ensemble ils périront. Vous voyez, Dieu est en train de dire, quand un homme est en train de se confier, fait confiance, s'appuie sur un autre homme, sur une autre nation, sur une société, sur son argent, sur son intelligence, sur sa force, sur sa capacité, sur ses muscles, Dieu dit ceci. Je vais frapper le protecteur. Vous imaginez? Moi, Raphaël, je compte sur, par exemple, les États-Unis. Dieu voit que c'est de l'orgueil. Qu'est-ce qu'il fait? Il frappe les États-Unis, par exemple. Il frappe les États-Unis. Mon protecteur. Alors, moi qui suis maintenant le protégé, qu'est-ce qui va arriver? Je vais aussi succomber. Je vais aussi tomber. Et tous les deux vont périr. Vous voyez? Vous comptez sur votre argent. J'ai 1 million de dollars en banque. J'ai 10 millions de dollars en banque. J'ai 20 millions. J'ai 1 milliard d'euros. Je suis riche. Qu'est-ce qui peut m'arriver? Et puis, même si quelque chose pouvait m'arriver, mon argent est là pour me donner des solutions. Qu'est-ce que Dieu dit? Je vais frapper et ton argent et toi. Peut-être que cette dame à la perte de sang, c'était son cas. Elle s'appuyait sur son argent. Elle savait qu'avec son argent, elle trouverait des solutions. Alors Dieu la frappe avec une maladie, parce que nous ne connaissons pas l'origine de cette maladie, mais je peux vous assurer une chose, Dieu ne veut pas que ses enfants soient malades. Dieu frappe cette dame avec une maladie qui fait que aucun médecin dans le monde ne peut trouver des solutions à son problème. Elle est en train de dépenser son argent. Ça, ce n'est pas une source de bénédiction. Vous êtes toujours en train de dépenser de l'argent, dépenser. Il n'y a pas d'entrée. Il n'y a que des dépenses, des dépenses, des dépenses, des dépenses, des dépenses, des dépenses. Attention, c'est qu'il y a un problème. C'est qu'il y a un problème. Dieu dit, malheur à ceux qui descendent en Égypte pour avoir du secours, qui s'appuient sur des chars et se fient à la mer loin d'Israël, vous voyez, vers le Dieu d'Israël, qui ne regarde pas vers Jésus-Christ. Il dit, ces hommes-là sont maudits. C'est un malheur qu'ils sont en train de chercher. Pourquoi? Parce que l'Égyptien, c'est un homme, ce n'est pas Dieu. Ses chevaux sont de chair, c'est-à-dire c'est une créature. C'est une créature, ce n'est pas le Saint-Esprit. Quand l'Éternel va frapper, celui qui protège et celui qui est protégé, tous les deux vont tomber et vont périr. Je suis venu vous annoncer que vous pouvez vous éviter ces problèmes. Je suis venu vous annoncer que vous pouvez éviter cette situation. Comment? En prenant la décision aujourd'hui de commencer à regarder vers Jésus-Christ avec votre problème. Jésus-Christ n'est pas contre les médecins. Je ne suis pas contre les médecins. Mais je vous conseillerais plutôt d'associer Dieu avec votre problème. Ce que je veux dire, c'est quoi? Je suis malade, ok. Je coûte, mais ça ne coûte rien d'aller voir le médecin. Peu importe ce que le médecin va me dire, mais je m'appuie sur Dieu. Savez-vous qu'aujourd'hui, nous guérissons des malades qui, des maladies qui, il y a 50 ans, on ne pouvait pas guérir. Je suis en train de dire que la médecine est en train d'évoluer. Dieu n'a pas changé. Dieu a guéri il y a 50 ans des maladies pour lesquelles aujourd'hui nous trouvons des solutions. Et les personnes guéries il y a 50 ans ont vécu plus longtemps, du moins ceux et celles qui ont compté sur Dieu. Aujourd'hui, nous avons des maladies pour lesquelles la médecine ne sait pas trouver des solutions. Mais Dieu n'a pas changé. Il y a 50 ans, nous avions des problèmes économiques ou sociaux ou financiers que nous ne pouvions pas résoudre, mais que nous sommes capables de résoudre aujourd'hui. Mais ceux qui se sont appuyés sur Dieu il y a 50 ans ont trouvé des solutions. Ont trouvé des solutions. Ont trouvé des solutions. Alors pourquoi ne pas compter aujourd'hui sur Dieu? Et tant mieux si la science nous aide à trouver des solutions. Tant mieux si la médecine nous aide à trouver des solutions. Mais si elle ne peut pas, on ne peut pas les en vouloir. Mais au moins, on s'est appuyé sur Dieu qui va donner des solutions à nos problèmes. Le psaume 118, verset 8 à 9. Le psaume 118, verset 8 à 9. Mieux vaut chercher un refuge en l'Éternel que se confier à l'homme. Mieux vaut rechercher un refuge en l'Éternel que de se confier au grand. Toujours Dieu et l'homme. Dieu dit, si vous devez choisir entre Dieu et l'homme, choisissez Dieu. Si vous devez vous appuyer entre Dieu et l'homme, appuyez-vous sur Dieu. Jésus a dit, venez à moi vous tous qui êtes fatigués et chargés, et je vous donnerai du repos. Pas la religion. Celui qui donne le repos, celui qui donne des solutions, s'appelle Jésus-Christ. Jésus a dit, je suis le chemin, la vérité et la vie. Jésus est venu donner aux hommes la vie de Dieu. La vie comme celle de Dieu. La qualité de vie comme celle de Dieu. Vous avez cette opportunité, vous avez cette grâce aujourd'hui en écoutant ce message. De recevoir cette vie comme celle de Dieu. Vous influencez positivement vos générations. Vous influencez positivement vos familles. Vous influencez des milliers d'hommes et de femmes au travers de vous. Vous vivez comme Dieu, une qualité de vie comme celle de Dieu, où la maladie n'a plus de place. Où constamment, peu importe les problèmes que vous êtes en train de traverser, vous savez que Dieu va vous secourir. J'aime ce que David dit dans un des psaumes, il dit, « Je me réjouis à la vue de mes ennemis. Mes ennemis viennent, je suis content. Pourquoi? Parce que je sais qu'ils vont être terrassés. Mais aujourd'hui, certaines personnes, avant même de dormir la nuit, ils paniquent parce qu'ils savent que la nuit, on va les étrangler. On va leur faire du mal. Ils ont des problèmes et certains n'arrivent plus à dormir depuis des années. Voilà pourquoi je suis en train de vous dire aujourd'hui, venez à Jésus-Christ, qui est la solution aux problèmes de l'humanité. Si c'est cela votre désir, si c'est cela votre prière, baissez simplement la tête dans la prière et répétez ces simples mots après moi. Dites, Père éternel, au nom de ton Fils Jésus-Christ, me voici devant toi. J'ai entendu ton appel et je te demande pardon. Pardon parce que j'ai regardé ailleurs que en dehors de ta direction. Pardon parce que je me suis confié sur des richesses, sur mon argent, sur ma famille, sur mon intelligence, au lieu de me confier en toi. Purifie-moi avec le sang de Jésus-Christ. Lave-moi avec le sang de Jésus-Christ. Je reçois Jésus comme mon sauveur et mon Seigneur personnel. Je prends l'engagement de suivre Jésus-Christ tous les jours de ma vie et dans tous les domaines de ma vie. Je brise tout effet de l'ennemi sur ma vie maintenant au nom de Jésus-Christ. Je proclame que dans chaque cellule de mon corps, dans chaque domaine de ma vie, je proclame la vie de Dieu au nom de Jésus-Christ. J'ai ainsi prié. Amen. Si vous avez fait cette prière, croyez que par la foi, Dieu vous a entendu. Je suis Raphaël Mambou, le nom de cette émission est Venez à Jésus. Nous nous retrouvons la fois prochaine, toujours sur le même thème, la femme à la perte de sang. Que Jésus continue de vous bénir, que Jésus continue de vous garder. À la fois prochaine. Amen.
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2: D'abord, je suis issu d'une famille, nous sommes quatre enfants. Nous habitions dans un deux pièces à six personnes. Il n'y avait pas du tout de commodité. Mes parents se battaient. Il y avait la boisson. Et j'ai grandi là, au milieu de ce foyer où il n'y avait pas d'amour, pas du tout. Et très vite, lorsqu'il y avait des disputes à la maison, j'essayais de les séparer, bien entendu, mais c'était impossible. Alors je partais dans la rue. Je me souviens les voir pleurer très souvent. Bien sûr, ils étaient loin de Dieu, ils ne connaissaient pas tout cela. Personnellement, au fond de mon cœur, j'avais envie, même tout petit, de vivre autre chose et de connaître autre chose. C'est pourquoi très tôt, je suis allé dans les rues et commençant à essayer de trouver quelque chose d'autre que je ne trouvais pas dans le foyer. Dès l'âge de 6 ans, je partais tout seul. Je revenais le soir et c'était infernal à la maison. L'adolescence est arrivée. Et alors là, on essaye de connaître plein de choses que ce monde peut offrir. C'est gratuit. Alors on prend tout, tout ce qui passe. Vous savez, dans le monde, il y a les influences. Et les jeunes sont influençables. Et très jeune, j'ai connu aussi la délinquance à tout niveau. J'ai eu des problèmes avec la police, avec les tribunaux. J'allais voler dans les églises. Je l'avoue aujourd'hui, jamais je ne l'avais dit. Je faisais les troncs. J'étais un de ceux qui rameutaient les autres. Un petit chef de bande, tout petit. Un peu plus tard, il y a eu aussi la drogue qui est arrivée, qui a fait son apparition. Et comme tout le monde, on essaye de goûter parce que ça faisait bien. À l'époque, dans les années 72, 73, 74, il y en avait peu, mais on était quand même montré du doigt. On était mal habillés, on avait les cheveux longs, on était sales, on nous appelait les hippies, et on essayait finalement de chercher la vérité. Mais on ne savait pas que cette vérité, elle se trouvait en Christ. Et là, j'ai commencé à aller un peu plus loin, à fréquenter des festivals de musique. Et là, on essayait des drogues un peu plus dures, le LSD, l'acide. Après, il y a eu, je me souviens, j'avais un ami qui un soir, je me trouvais avec lui dans cette pièce et il y avait les seringues, tout était prêt. Et il avait commencé avant moi. Au moment de prendre cette seringue et avant de faire ce qu'il fallait faire, il y a eu quelque chose. Une voix qui me disait « Ne goûte pas et ne prends pas ça. » Parce que je savais qu'il y avait un non-retour. Parce que dans ma tête, il y avait déjà des projets pour aller loin, dans d'autres pays et connaître autre chose. Le jour après, où je me trouvais avec cet ami, il a été embarqué par la police. Je l'ai su lorsque je suis allé le voir. Je voudrais dire aussi que lorsqu'on goûte à ces choses-là, on en devient esclave et on peut pas s'en passer. Et un jour, j'ai rencontré des hippies qui partaient aux Indes. À l'époque, ce voyage se faisait bien. Et nous avions passé la soirée ensemble. J'avais tout ce qu'il fallait pour leur proposer une bonne petite soirée. Et nous sommes séparés. 3 semaines après, j'ai rencontré un des deux gars, les cheveux coupés, en train de travailler. Son voyage en Inde était terminé. Et il m'a invité, il m'a donné une adresse, il m'a invité, j'y suis allé tout de suite. Et là, il ne m'a pas parlé, mais je l'ai trouvé assis, avec un livre dans les mains. Et ceux qui m'ont ouvert m'ont dit quelque chose, ils m'ont dit « Est-ce que tu as mangé ?» Et je savais ce que cela voulait dire, parce qu'à la maison, on n'avait pas toujours ce qu'il fallait. Et alors, ils ont commencé à me parler de Dieu, à m'annoncer le message du salut. J'étais fermé. Je ne voulais surtout pas me mettre devant la réalité de la vie. Et pourtant, il se passait quelque chose, mais je ne le montrais pas. Ils sont allés un soir à une réunion, à un lieu, et finalement, ce lieu, ils ne l'ont pas trouvé. C'était dans un quartier de Valence. Et alors, ils ont quand même prié à l'extérieur. Et je me trouvais avec eux, tous des anciens drogués qui avaient rencontré Dieu. Ils ont commencé à prier. Alors, je les ai regardés, et il y a eu quelque chose en moi. J'ai dit, mais Dieu, si tu es vivant, alors viens faire quelque chose dans ma vie. Après, nous sommes allés dans une maison et je me suis retrouvé seul, à genoux, dans une pièce. Et là, j'ai commencé à parler avec Dieu et à lui dire, touche mon cœur, fais quelque chose dans ma vie. Vous savez, il ne faut pas longtemps à Dieu pour se saisir de quelqu'un et pour montrer tout son amour. En quelques instants, il y a eu dans cette pièce une lumière extraordinaire. Il y avait la présence de Dieu. Il y avait la présence de Christ, chose que je ne connaissais pas. Il y a eu quelque chose de bon qui est venu à l'intérieur de mon être entier. Il y a eu un fleuve, quelque chose qui est venu m'habiter. Je ne comprenais rien. Et je suis resté là des heures, dans cette lumière. Je suis sorti, j'étais quelqu'un d'autre. On est venu vers moi et on m'a dit, mon frère, alors je l'ai regardé, je me demandais ce que ça voulait dire, mon frère. Et on m'a donné une Bible, j'ai commencé à la lire. Et l'expérience que je venais de vivre, je la découvrais dans les pages de la Bible. Si quelqu'un est en Christ, il est une nouvelle créature. J'avais une joie extraordinaire, j'avais une paix extraordinaire. Je suis sûr, autant que ceux qui avaient rencontré Christ auparavant, qui m'annonçait cette nouvelle. J'étais délivré de la drogue, du trafic. J'étais délivré de la cigarette. Plein de choses. Il y a eu dans ma vie quelque chose de réel et de profond. Il y a eu une transformation, et cela tout à la gloire de Dieu. Je voudrais terminer parce que c'est le seul message le plus bouleversant qu'un être humain, l'expérience la plus merveilleuse qu'un être humain peut faire sur cette terre, c'est la rencontre avec Dieu. Et il n'y a qu'un pas à faire, c'est ouvrir son cœur et oser croire en ce message. Celui que Jésus t'aime, celui que Jésus veut changer ta vie. Et je proclame, mais de tout mon cœur, bien fort, que Jésus est tout.

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1: Bonjour à tous, je suis Raphaël Mambou. Que Jésus vous bénisse, qui que vous soyez, où que vous soyez. Le nom de cette émission est Venez à Jésus. C'est une grâce, c'est un privilège, c'est un honneur de pouvoir vous retrouver encore aujourd'hui autour de la parole de Dieu pour partager notre troisième émission sur l'identité du croyant en Christ. Ce n'est pas que nous sommes plus intelligents, ce n'est pas que nous sommes plus spirituels, ce n'est pas que nous sommes plus éloquents, plus que quoi que ce soit, non. C'est simplement que Dieu a fait grâce et nous voulons profiter de cette grâce au maximum. Et ma prière pour vous et pour nous est que nous aussi nous puissions profiter de cette grâce que Dieu nous fait en Jésus-Christ. Je bénis le Seigneur pour tous nos partenaires, pour tous ces hommes et ces femmes qui prient pour nous, qui nous soutiennent, qui nous conseillent, qui nous encouragent financièrement, matériellement, qui nous appellent pour leur dire que ces émissions leur font du bien. Vraiment que le Seigneur vous bénisse, qu'il vous bénisse encore. Comme je le disais, nous sommes en train d'étudier sur l'identité du croyant en Christ, et c'est notre troisième émission. Mais avant d'aller plus loin, je voudrais que nous prions pour que nous puissions rendre gloire à Dieu, que nous puissions lui dédier ces 30 minutes, afin que lui seul règne, lui seul nous parle, que nous puissions entendre sa voix et que son message soit implémenté en nous. Prions. Père éternel, je te bénis, je te loue, je te rends grâce, je te remercie au nom de ton Fils Jésus-Christ, Seigneur. Nous sommes aujourd'hui encore là pour entendre ta parole sur l'identité du croyant en Jésus-Christ. Seigneur, permets que cet enseignement nous profite, soit profitable pour nous dans notre vie de tous les jours. Que tu ne parles pas en vain, mais que tu vraiment, que tu nous révolutionnes, que tu nous changes, que tu nous guides. Merci Père, au nom de ton Fils Jésus-Christ. Amen. L'identité du croyant en Christ. Nous avons dit que l'identité, c'est aussi la possibilité de regrouper plusieurs personnes sous un même concept, une même idée ou valeur. C'est la possibilité de regrouper une catégorie d'hommes qui ont les mêmes caractéristiques. Nous avons aussi dit que l'identité, c'est ce qui permet de différencier, sans confusion possible, une personne, un groupe de personnes des autres. Donc, le chrétien, quand une personne a donné sa vie à Jésus-Christ, lorsque quelqu'un a donné sa vie à Jésus-Christ, qui est devenu chrétien, cette personne a une identité. Et cette identité, nous l'avons définie. C'est ce qui permet de différencier cette personne des autres qui ne sont pas chrétiens. Cette identité permet, nous donne aussi la possibilité de regrouper les chrétiens sous un même concept, sous un même Seigneur, sous les mêmes valeurs, qui ont les mêmes caractéristiques ou qui ont les mêmes idées. Donc, un prisonnier qui donne sa vie à Jésus-Christ doit avoir les mêmes valeurs, doit avoir les mêmes idées, doit avoir les mêmes caractéristiques qu'une personne qui n'est pas en prison. Un chrétien européen doit avoir les mêmes caractéristiques qu'un chrétien américain. Un chrétien américain doit avoir les mêmes caractéristiques qu'un chrétien africain. Le pasteur doit avoir les mêmes caractéristiques que les laïcs. Le pasteur n'est en rien différent des autres. Il est simplement appelé au ministère de la prédication. Mais il n'est en rien spécial, plus spécial que les autres, au risque de choquer certaines personnes. La Bible donne des caractéristiques du chrétien. Et c'est ce que nous sommes en train de voir. Dans Éphésiens 1, verset 3, nous avons dit, « Béni soit Dieu, le Père de notre Seigneur Jésus, qui nous a bénis de toutes sortes de bénédictions spirituelles dans les lieux célestes en Jésus-Christ, en Christ. » En d'autres termes, le chrétien est béni en Jésus-Christ. Le chrétien n'est pas maudit. Celui qui donne sa vie à Jésus-Christ qui est en prison. Aujourd'hui, il donne sa vie à Jésus-Christ aujourd'hui, en ce moment. La Bible dit que cette personne est bénie, comme vous et moi, nous sommes bénis. La prostituée qui donne sa vie à Jésus-Christ maintenant est une personne bénie. Elle n'est en moins rien bénie que les autres chrétiens. Sa vie passée est effacée. Elle commence une nouvelle vie en Jésus-Christ au moment où elle donne sa vie à Christ et elle commence sa vie avec des points positifs, dont un, elle est bénie. Caractéristique, elle est bénie. Ce n'est pas une personne maudite. Ce n'est pas une personne qui doit gagner les faveurs de Dieu pour atteindre un certain stade. Car rappelez-vous, en Jésus-Christ, tout s'obtient par grâce. Tout ce que Dieu nous donne en Jésus-Christ, Dieu nous le donne par grâce. Une grâce est une faveur que l'on ne mérite pas. Je suis béni en Jésus-Christ, je suis béni dans mon travail, je suis béni dans mon ministère, je suis béni dans mon commerce, je suis béni dans ma famille, je suis béni en Jésus-Christ et c'est une grâce. Cela veut dire que je ne le mérite pas. Il n'y a pas sujet à s'enorgueillir, il n'y a pas sujet à frapper la poitrine. Voilà pourquoi je dis, le pécheur qui se convertit maintenant, qui donne sa vie à Jésus-Christ maintenant, devient une personne bénie. Et les autres qui ont connu Jésus-Christ avant lui ne sont en rien plus bénis que la personne qui a donné sa vie à Jésus-Christ maintenant. La seule différence, si je puis dire, c'est que celui qui donne sa vie à Jésus-Christ maintenant doit découvrir quelles sont ces différentes bénédictions qui se trouvent en Jésus-Christ. Comment en jouir, comment les vivre pleinement. C'est la seule différence. Mais nous sommes bénis tous de la même manière. Gloire à Dieu et merci Seigneur Jésus-Christ. Merci Père. Car la Bible nous dit, il n'y a pas d'enfant chéri. Il n'y a pas de favoritisme en Dieu. Dieu ne bénit pas plus l'homme que la femme. Dieu ne bénit pas plus l'Européen que l'Américain en Jésus-Christ. Dieu ne bénit pas plus l'Africain que l'Européen en Jésus-Christ. Non. Dieu ne bénit pas plus le chrétien quinois que le chrétien brazzavillois. Dieu ne bénit pas plus le chrétien quinois que le chrétien katangais, que le chrétien de Bukavu, que le chrétien de Kisangani, que le chrétien de Goma, que le chrétien de l'Équateur. Non! Nous sommes bénis de la même manière par Jésus-Christ. La même quantité de bénédictions en Jésus-Christ, nous pouvons les jouir au maximum. À nous de profiter de cela. Éphésiens 1, verset 3 dit, nous sommes bénis de toutes sortes de bénédictions spirituelles dans les lieux célestes en Christ. Tout commence de manière spirituelle avant qu'elle se matérialise. Une voiture était d'abord quelque chose qui existait spirituellement. Dieu a donné l'idée à la personne, à un homme, et cet homme a matérialisé ces choses-là. Voilà pourquoi nous n'avons rien à envier aux autres. Croyez que vous êtes une personne bénie. Même quand rien ne marche, croyez que vous êtes une personne bénie. Dans l'émission précédente, nous nous sommes limités dans Nombre 23. Nombre 23, verset 20. Où un homme de Dieu se laisse corrompre par les ennemis d'Israël pour venir maudire le peuple de Dieu. Balaam prononça son oracle et dit, verset 18, pardon, Nombre 23 à partir du verset 18. Balaam prononça son oracle et dit, lève-toi Balak, écoute, prête-moi l'oreille. Dieu n'est pas un homme pour mentir. C'est très important. Si Dieu dit que vous êtes béni, rappelez-vous que Dieu ne ment pas. Dieu ne vous fait pas de blagues. Il n'y aura pas un jour où Dieu va vous dire, après que vous avez cru que vous êtes une personne bénie, Dieu vous dit, non, excuse-moi, c'était une blague que je te faisais. Non, Dieu n'est pas un homme pour mentir. Donc ce qu'il dit est la vérité. Si Dieu dit que vous êtes une personne bénie, vous êtes une personne bénie. Rien que le Nouveau Testament regroupe plus de 133 à 134 versets dans lesquels nous retrouvons notre identité en Jésus-Christ. Ce que nous sommes, ce que nous possédons et ce que nous pouvons faire en Jésus-Christ. En entendant de finir toute cette série d'émissions sur l'identité du croyant en Christ, lisez le Nouveau Testament. Vous allez découvrir qui vous êtes en Jésus-Christ. Et quand vous lisez l'Ancien Testament, vous découvrez qui Dieu est pour nous en Jésus-Christ. Dieu n'est pas un menteur. Donc si Dieu dit qu'en Jésus-Christ vous êtes une personne bénie, vous l'êtes. Même si les choses sont contraires, vous l'êtes. Dieu n'est pas un homme pour mentir, ni un fils d'homme pour se repentir. En d'autres termes, pour dire, excuse-moi, je te faisais une blague. Excuse-moi, je me suis trompé. C'est vrai que je t'ai dit que tu es béni, mais en fait, je me suis trompé. Je t'ai fait une blague, hein? C'est entre nous, hein? Te fâche pas. Non, Dieu ne fait pas ça. Ce qu'il a dit, ne le fera-t-il pas? Ce qu'il a déclaré, ne l'exécutera-t-il pas? En d'autres termes, si Dieu dit que vous êtes béni, si Dieu décrète dans sa parole que vous êtes une personne bénie, soyez sûr que vous êtes une personne bénie. Si Dieu vous promet quelque chose, soyez sûr que cette chose est sur le point d'arriver. Voilà pourquoi, quand Dieu dit que Jésus revient bientôt, nous devons nous préparer à son retour. Si Dieu dit que nous sommes bénis, nous devons croire que nous sommes bénis. Si Dieu dit que nous sommes plus que vainqueurs, nous devons croire que nous sommes plus que vainqueurs. Verset 20. Voici, j'ai reçu l'ordre de bénir. Il a béni. Et je ne le révoquerai pas. Je ne le révoquerai point. Qui est l'homme? Qui est votre grand-père? Qui est votre oncle? Qui sont les sorciers pour révoquer ce que Dieu a déclaré dans la vie du croyant en Christ? Si Dieu dit que le croyant en Christ est une personne bénie, même les plus grands sorciers réunis avec les plus grands magiciens ne peuvent pas revoquer ce que Dieu a déclaré dans votre vie. La foi vient de ce qu'on entend et ce qu'on entend vient de la parole de Dieu. Voilà pourquoi nous devons lire la Bible, de Genèse à Apocalypse. C'est vrai qu'au début on ne comprendra pas tout, mais nous devons persévérer. Nous devons découvrir qui nous sommes en Jésus-Christ. Moi je souligne les versets. Quand je souligne en bleu, c'est tout passage qui retient mon attention. Quand je souligne en rouge, c'est tout passage qui a trait à la guérison, à la santé. Quand je souligne en vert, c'est tout passage qui a trait à la prospérité, aux richesses matérielles. Nous devons connaître les Écritures. Dieu nous a déjà bénis en Jésus-Christ. Et l'homme ne peut pas revoquer cela. Le combat que les hommes peuvent mener contre nous ne change rien. Nous sommes une personne bénie. Lorsque nous nous retournons dans ce passage, dans le contexte dans lequel est dit ces paroles de Balaam, Israël ne sait pas que secrètement son ennemi le combat. Ce n'est pas parce que les hommes vous combattent dans votre vie que vous êtes une personne maudite. Ce n'est pas parce que rien ne marche dans votre vie, vous allez introduire votre CV dans une entreprise, une demande d'emploi, on vous rejette, que vous devez dire que vous êtes une personne maudite. Non ! Ce n'est pas parce que vous avez fait des demandes de mariage à plusieurs sœurs, à plusieurs femmes, et que cela n'a pas marché que vous devez dire que non, vous êtes sous une malédiction. Non ! Si vous avez donné votre vie à Jésus-Christ, sachez premièrement que vous êtes une personne bénie. Dieu n'est pas un menteur. Dieu ne fait pas de blagues. Ce qu'il a déclaré dans votre vie est vrai. Ce n'est pas parce que vous faites des demandes de projets que ça ne marche pas, qu'on vous rejette, que vous êtes une personne, entre guillemets, sous de mauvaises étoiles. Non, vous êtes une personne bénie si Jésus-Christ est votre Seigneur et votre Sauveur personnel. Le combat que vous vivez dans votre vie ne change rien à la bénédiction de Dieu dans votre vie. Parce que la bénédiction première, c'est d'abord de recevoir Jésus-Christ comme Seigneur et Sauveur de notre vie. Le psaume 87, verset 7 dit « Toutes mes sources sont en toi ». En d'autres termes, toutes mes sources sont en Dieu. Toutes mes sources sont en Jésus-Christ. Donc si j'ai la source, j'ai les affluents, j'ai les fleuves, j'ai les océans de bénédiction. Si j'ai la source de bénédiction en moi, j'ai les fleuves de bénédiction en moi. Si Jésus-Christ, qui est le Fils de Dieu, qui est Dieu, habite pleinement en moi, je suis béni. Tout combat que les hommes feront contre moi ne change rien du tout. Je suis béni. Ce n'est pas parce que je suis au chômage que je ne suis pas béni. Non, je suis béni. Vous allez aux agences d'emploi. On vous dit que votre dossier est hyper compliqué. Que pour que vous puissiez trouver du travail, il faudra déplacer les montagnes. Eh bien, dites-leur qu'en Jésus-Christ, vous êtes une personne bénie. Ésaïe 61, verset 9, nous dit à la fin que nous sommes une race bénie de l'Éternel. L'Éternel, Dieu nous a bénis en Jésus-Christ. Si on ne veut pas de vous, ne dites rien de mauvais sur votre propre vie. Dites que, au contraire, vous avez chassé la lumière. Parce que vous êtes la lumière du monde en Jésus-Christ. Vous êtes une personne bénie. Les difficultés par lesquelles vous vivez, vous passez, que vous êtes en train de vivre, ce n'est pas parce que votre compte bancaire est au rouge que vous êtes maudit. Qu'il faut commencer à aller chercher les grands-parents, les arrière-grands-parents, les fautes des oncles, de ceci, de cela. Non, en Jésus-Christ, nous sommes une nouvelle créature. Les choses anciennes sont passées. Ce n'est pas parce que les choses ne marchent pas aujourd'hui que vous devez commencer à croire « Ah, c'est parce que j'avais fait du mal à tel. » Si vous avez fait du mal à tel, demandez pardon. Mais ce n'est pas parce que telle chose ne marche pas dans votre vie que vous devez dire que non, c'est parce que mon grand-père, mon arrière-grand-père, mon oncle, mon enfant, comme j'ai entendu des fois, on a chassé des enfants sous prétexte que ce sont des sorciers qu'ils ont bloqué les bénédictions des parents. Ce sont des stupidités, je m'excuse. Qui peut bloquer votre bénédiction quand vous êtes en Jésus-Christ? Nous avons la preuve. J'ai reçu, verset 20, j'ai reçu l'ordre de bénir. Je ne peux faire que ce que Dieu me dit de faire. Dieu me demande de bénir parce que lui, d'abord, il avait béni. Écoutez, si Dieu me bénit en Jésus-Christ, l'homme, tout ce qu'il peut faire, c'est que de me bénir aussi. Parce que s'il ose me maudire, en fait, tout ce qu'il dira contre moi va se retourner contre lui. S'il me bénit, il sera béni. S'il me bénit, il sera béni. Je suis béni en Jésus-Christ. Ce n'est pas les épreuves, ce ne sont pas les difficultés, ce ne sont pas les tempêtes qui me feront changer d'avis. Je suis béni parce que Dieu dit que je suis béni. Prenons le cas d'un homme, béni, mais qui est passé par des difficultés. Le cas de Joseph, dans Genèse 39. Lisons le verset 1 et 2. Joseph a eu des songes. Joseph, on en a parlé à sa famille, et c'est la haine qui est sortie. Ses frères l'ont vendu. 39, verset 1, Genèse. On fit descendre Joseph en Égypte, et Potiphar, l'officier de Pharaon, chef des gardes, égyptien, l'acheta à des Ismaélites qui l'avaient fait descendre. Un homme vendu comme esclave. Verset 2, écoutez sa caractéristique. L'Éternel fut avec lui. Un homme vendu comme esclave, mais parce qu'il est une personne bénie, Dieu est avec lui. Et la prospérité l'accompagna. Ah, écoutez, ça c'est fort. C'est un esclave, quelqu'un qui est vendu par ses frères, quelqu'un qui a été haï par ses frères. Il est dans une maison étrangère, avec des dieux étrangers. Mais qu'est-ce qu'il est dit? Dieu est avec lui et la prospérité est avec lui. Dieu et prospérité vont ensemble, même s'il y a adversité. L'Éternel fut avec lui et la prospérité l'accompagna. Il habita dans la maison de son maître l'Égyptien. C'est toujours précisé, un étranger. Son maître vit que l'Éternel était avec lui et que l'Éternel faisait prospérer entre ses mains tout ce qu'il entreprenait. Écoutez, vous êtes employé dans une entreprise. Si vous croyez que vous êtes une personne bénie en Jésus-Christ, vous reconnaissez par cela, un, que Dieu est avec vous, que la prospérité est avec vous, et que tout ce que vous êtes en train de faire, d'honnête évidemment, tout ce que vous êtes en train de faire a du succès. Au point où que l'Égyptien, celui qui avait des dieux étrangers autres que le Dieu d'Israël, le Dieu d'Abraham, d'Isaac et de Jacob, reconnut que ce serviteur, cet esclave, Joseph, est différent. Pourquoi il est différent? Parce que Dieu est avec lui. Et Dieu faisait la différence. Voilà comment doit se comporter un enfant béni, un enfant de Dieu. Il est esclave, c'est vrai. Il n'a pas d'heure de repos de son choix, c'est vrai. Ce sont ses frères qui l'ont vendu, c'est vrai. Il passe par des tempêtes, c'est vrai. Il est dans un désert économique, c'est vrai. Dans un désert financier, même ses propres, même les vêtements qu'il porte ne lui appartiennent pas. Mais Joseph sait qu'il est une personne bénie. Joseph sait que Dieu est avec lui. Joseph sait que puisque Dieu est avec lui, le succès, la prospérité l'accompagnent aussi. Quoique esclave, cela veut dire que vous soyez comptable dans une entreprise, que vous soyez portier dans une entreprise, que vous soyez lavandier dans une maison, serviteur dans une maison, employé dans une maison. Si vous êtes avec Dieu, Dieu vous donnera du succès. Si Dieu est avec vous, vous êtes une personne bénie. Même si tout ce qu'on vous donne ne vous appartient pas, parce qu'un esclave, sa propre vie ne lui appartient pas. La vie appartient à son maître. Joseph aurait pu commencer à se plaindre. Joseph aurait pu dire, mais pourquoi Dieu m'a fait ça? Pourquoi? Qu'est-ce qui se passe? J'ai eu des visions. La Bible dit que je suis une personne bénie. Hein, Joseph aurait pu dire ces choses. Hein, comme beaucoup de chrétiens nous disons aujourd'hui. Mais la Bible dit que je suis béni, pourquoi je passe toujours par des moments difficiles, pourquoi rien ne marche dans ma vie, pourquoi je n'ai pas ma propre entreprise, pourquoi je n'ai pas une voiture, pourquoi je ne suis pas... Joseph ne se plaignait pas. Joseph faisait son travail. Il savait qu'il était une personne bénie, il savait que Dieu était avec lui, il savait que tout ce qu'il entreprendrait réussirait. Vous croyez que tout ce que Joseph a fait a toujours marché au début? Non! Non, mais plus il s'imprégnait de cette foi-là, et Dieu commençait à lui donner du succès. Nous devons croire et confesser dans notre vie de tous les jours que nous sommes bénis, peu importe les adversités, peu importe les difficultés, peu importe les obstacles, peu importe ce qui vient devant. Nous devons croire que nous sommes bénis en Jésus-Christ dans les lieux célestes et que nous possédons toutes des bénédictions. Toutes sortes de bénédictions. Il n'y a pas une bénédiction que Dieu ne nous a pas donné en Jésus-Christ. Proverbe 10, verset 6, dit qu'il y a des bénédictions. C'est un article indéfini. Il y en a beaucoup sur la tête du juste. Qui est le juste? Le juste est celui qui a donné sa vie à Jésus-Christ. Toutes ces bénédictions nous sont données en Jésus-Christ par grâce. Il n'y a pas d'œuvre à faire. Il n'y a pas de jeûne à faire, simplement de croire et de confesser ces choses. Croyez-le et confessez-le dans votre vie de tous les jours. La bénédiction de Dieu est sur vous. La bénédiction de Jésus-Christ est sur vous, sur votre mariage, sur vos études, sur votre commerce, sur votre ministère, sur votre maison, sur votre voiture. Vous devez croire et le confesser. Dieu a tout créé par la parole. Nous sommes à son image et à sa ressemblance. Donc nous aussi nous appelons à l'existence des choses qui n'existaient pas au travers de nos paroles. Attention, la vie et la mort sont au pouvoir de la langue. La vie et la mort, le succès et l'échec, qu'est-ce que nous disons? Je suis convaincu que Joseph ne disait pas des paroles de malédiction sur sa vie. Il devait dire « Je suis fils de Dieu ». Je suis un enfant de Dieu. Je suis descendant d'Abraham, d'Isaac et de Jacob. Je suis béni parce que l'Éternel Dieu m'a choisi. Et nous, nous pouvons l'actualiser en disant, l'Éternel Dieu nous a choisis en Jésus-Christ. Nous sommes bénis. Ce n'est pas parce que nous passons par des moments difficiles que les choses doivent nous faire dire le contraire. Que ces choses doivent nous faire dire le contraire. Non, mon frère, non, ma sœur. Croyons-le. L'Éternel fut avec lui, quoique esclave, quoique loin d'une terre, loin d'Israël, loin de sa famille, seul, mais Dieu est avec lui. Même si nous sommes seuls à notre travail, nous sommes le seul chrétien, nous sommes le seul qui croyons en Jésus-Christ, nous sommes une personne bénie et Dieu est avec nous. C'est ça notre plus grande bénédiction. Dieu en nous, au travers de Jésus-Christ. La prospérité va nous accompagner. Le succès va nous accompagner. Pourquoi? Parce que notre bénédiction, c'est d'abord Jésus-Christ. Revenons un peu, juste pour terminer, dans Nombre 23, verset 21. Il n'aperçoit point d'iniquité en Jacob. Il ne voit point d'injustice en Israël. L'Éternel, son Dieu, est avec lui. Il est son roi, l'objet de sa allégresse, de son allégresse. Dieu est avec nous en Jésus-Christ. Si vous n'avez pas reçu Jésus-Christ, aujourd'hui est le chemin. Aujourd'hui est l'opportunité que Dieu nous donne en Jésus-Christ d'être sauvés. Et c'est très simple. Baissons simplement la tête dans la prière et répétez ces simples mots que je vais faire. Dites, Père éternel, au nom de ton Fils Jésus-Christ, je viens devant toi. J'accepte Jésus-Christ comme mon Sauveur, mon Seigneur personnel. Je crois et je confesse qu'en acceptant Jésus-Christ dans ma vie, j'accepte ton salut. Je reçois ta grâce. Je reçois ton pardon. Je reçois ta bénédiction dans ma vie. Tu es mon roi et mon seul Seigneur en ce moment. Je m'engage maintenant et jusqu'à la fin de ma vie à marcher en nouveauté de vie, à suivre Jésus-Christ tous les jours de ma vie, dans tous les domaines de ma vie. Je renonce au péché, je renonce aux œuvres du diable, je renonce aux œuvres des ténèbres et je dis oui à Jésus-Christ. Maintenant et pour toujours, je crois et je confesse que je suis un enfant de Dieu. Merci de m'avoir sauvé. Amen. Si vous avez fait cette prière, croyez que Jésus-Christ est devenu votre Sauveur et votre Seigneur personnel. Et qu'en l'acceptant, vous êtes béni maintenant de toutes sortes de bénédictions. Dites-le dans votre vie de tous les jours, peu importe ce qui va arriver. Croyez et confessez-le. 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Le nom de cette émission est Venez à Jésus. Je suis Raphaël Mambo. Que Jésus continue de vous bénir, que Jésus continue de vous garder. Nous nous retrouvons la fois prochaine, toujours sur le même thème, l'identité du croyant en Christ. Que Jésus vous bénisse, que Jésus continue de vous garder. À la fois prochaine. Amen.
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2: Bonjour à tous, je suis Raphaël Mambou, que Jésus vous bénisse, qui que vous soyez, où que vous soyez. Le nom de cette émission est Venez à Jésus. C'est une grâce, c'est un honneur, c'est un privilège de pouvoir vous retrouver encore une fois aujourd'hui autour de la parole de Dieu pour partager quelques versets bibliques sur le thème « L'homme riche et Lazare ». Avant d'aller plus loin, je voudrais vous inviter à baisser la tête dans la prière pour dédier le reste des 30 minutes entre les mains du Seigneur. Prions. Père éternel, au nom de ton Fils Jésus-Christ, nous voici devant toi pour entendre ta parole, pour entendre ton message, pour entendre ton appel. Bénis les différents auditeurs qui nous écoutent de par le monde, que ce soit en France, que ce soit en Belgique, que ce soit en Amérique latine, que ce soit en Amérique du Nord, en Afrique, à Kinshasa, à Brazzaville, à Arou, à Réti, à Kananga. Bénis ces hommes, bénis ces femmes, Seigneur. Père, ils ne sont pas là pour écouter un homme, mais pour écouter le Dieu vivant, d'écouter toi. Parle, fais-nous connaître ces grandes richesses que ce texte sur l'homme riche et Lazare nous enseigne. Parce que, quand l'homme meurt, la vie ne s'arrête pas, la vie continue. Et notre prière est que, lorsque nous allons partir de l'autre côté, que nous soyons du bon côté, si je puis dire. Au nom de ton Fils Jésus-Christ, nous avons ainsi prié. Amen. Luc 16, versets 19 à 31, nous lisons ceci. Il y avait un homme riche qui était vêtu de pourpre et de fin lin, et qui chaque jour menait joyeuse et brillante vie. Un pauvre, nommé Lazare, était couché à sa porte couvert d'ulcères, et désireux de se rassasier des miettes qui tombaient de la table du riche. Et même les chiens venaient encore lécher ses ulcères. Le pauvre mourut, et il fut porté par les anges dans le sein d'Abraham. Le riche mourut aussi, et il fut enseveli. Dans le séjour des morts, il leva les yeux, et tandis qu'il était en proie au tourment, il vit de loin Abraham et Lazare dans son sein. Il s'écria, « Père Abraham, aie pitié de moi, et envoie Lazare pour qu'il trempe le bout de son doigt dans l'eau et me rafraîchisse la langue, car je souffre cruellement dans cette flamme. » Abraham répondit, « Mon enfant, souviens-toi que tu as reçu tes biens pendant ta vie et que Lazare a eu les maux pendant la sienne. Maintenant, il est ici consolé et toi, tu souffres. D'ailleurs, il y a entre nous et vous un grand abîme, afin que ceux qui voudraient passer d'ici vers vous ou de là vers nous ne puissent le faire. » Le riche dit, « Je te prie donc, Père Abraham, d'envoyer Lazare dans la maison de mon père, car j'ai 5 frères. C'est pour qu'il leur atteste ces choses, afin qu'ils ne viennent pas aussi dans ce lieu de tourment. » Abraham répondit, « Ils ont Moïse et les prophètes, qu'ils les écoutent. » Et il dit, « Non, Père Abraham, mais si quelqu'un des morts va vers eux, ils se repentiront. » Et Abraham lui dit, « S'ils n'écoutent pas Moïse et les prophètes, ils ne se laisseront pas persuader quand même quelqu'un des morts ressusciterait. » C'est une triste histoire, mais qui nous enseigne beaucoup de vérités sur la vie après la mort, sur ce que je peux appeler l'autre côté de la vie. Parce que lorsque nous mourons, mon frère, lorsque nous mourons, ma sœur, nous ne devons pas nous tromper par les philosophies, par les rêveries, par des fausses enseignements, religieux. Jésus parle de l'histoire de deux hommes qu'il connaît. Pour moi, cette histoire n'est pas l'histoire. Jésus ne cite jamais le nom d'une personne. Vous allez peut-être me dire, mais pourquoi il n'a pas cité le nom de l'homme riche? C'est certainement pour préserver

0: pour préserver, si je puis dire, la personnalité ou la fierté de la famille qui est restée. Parce que cet homme riche est réellement allé en enfer, en train de souffrir jusqu'aujourd'hui, au moment où vous écoutez ce message, cet homme est en train de souffrir. Jésus nous enseigne que, premièrement, la vie continue après la mort. Votre religion n'influence pas Dieu. Votre religion ne fait pas peur à Dieu. Votre croyance ne changera pas Dieu. Au contraire, c'est vous qui devez changer et non Dieu. Je pense à une histoire qu'un pasteur avait racontée une fois. Il disait, pour ceux qui sont fans de football et qui aiment le football, on peut marquer un but contre son propre camp en ayant de bonnes intentions. Mais c'est quand même un but contre votre propre camp. Ce n'est pas parce que vous ne savez pas que c'est votre camp que l'arbitre va dire que ce but ne compte pas. C'est pour dire ceci. Ce n'est pas parce que vous ignorez qu'il y a une vie après la mort, ou que vous refusiez qu'il y ait une vie après la mort, ou qu'on vous a menti qu'il n'y a pas de vie après la mort, que lorsque vous allez mourir, vous n'allez pas rencontrer ces deux situations. Si vous allez les rencontrer, mon frère, si vous allez les rencontrer, ma sœur, voilà pourquoi Dieu a permis que ce message vous parvienne aujourd'hui. Je ne sais pas d'où vous nous écoutez, et cela n'a aucune espèce d'importance. Ce qui est important, c'est qu'est-ce que vous allez faire de ce message? Parce que Jésus est venu frapper à votre porte. Jésus est venu frapper à la porte de votre cœur pour vous dire « Attention, mon enfant. Attention, ma fille. Tu n'as pas à vivre de n'importe quelle manière parce que lorsque tu vas mourir, la Bible dit dans Hébreux 9, verset 27, « Après la mort vient le jugement. » Après la mort vient le jugement. La mort frappe les riches comme les pauvres, les hommes comme les femmes. Les enfants comme les adolescents comme les adultes comme les personnes âgées. Il suffit simplement d'aller dans un cimetière et vous allez voir toutes sortes d'hommes, de toutes les couleurs, de toutes les races, de toutes les formes, de tous les âges. Il n'y a pas un âge où personne échappe à la mort. Vous allez même trouver des gens même du même âge, mais ils sont morts à des époques différentes, à des moments différents de leur vie. Ils avaient tous 9 ans, par exemple. Mais celui-ci est mort 9 et 3 mois après. Il est mort 9 ans et 3 mois après qu'il soit venu au monde. Un autre est mort 9 ans et 6 mois après. La mort frappe tous les hommes. Ça n'a pitié de personne. Il y a même un verset dans la Bible, je crois, si je ne me trompe pas, dans le livre des Proverbes, qui dit que le séjour des morts est insatiable. Il ne se rassasie pas. Donc, il ne va jamais dire « Stop !» Je suis comblé, stop, j'en ai assez. Non, mon frère, non, ma sœur. Jésus nous enseigne que le riche et le pauvre ne sont pas exemptés de la mort. Avec l'argent, on n'achète pas la mort. Et avec la pauvreté, la mort n'a pas pitié de nous. Attention. Mais Jésus veut nous enseigner une autre vérité. Qu'est-ce qui se passe de l'autre côté? C'est ça qui est très important, mon frère. Parce que il vaut mieux connaître et éviter d'aller du mauvais côté. Il n'y a qu'une seule personne qui puisse vous éviter l'enfer, le lieu de tourment, le lieu de souffrance, c'est Jésus. Vous n'avez pas besoin de suivre tout cet enseignement en entièreté pour comprendre que c'est Jésus qui va vous éviter cela. Non, déjà maintenant, là, sachez-le. Et à la fin de l'émission, si vous n'avez pas encore reçu Jésus dans votre cœur, ça sera l'opportunité que Dieu vous donne. À vous de la saisir ou de la rejeter. Jésus nous dit que lorsque les deux hommes sont morts, l'un s'est retrouvé dans le sein d'Abraham, l'autre s'est retrouvé dans un lieu de souffrance. Jésus nous enseigne aussi que, quoique mort, l'homme riche a gardé ses facultés. Il parlait, il voyait, il entendait, il reconnaissait Lazare. Par un miracle, il a reconnu Abraham. Il se souvenait même qu'il avait 5 frères qu'il avait laissés sur la terre. Donc, il avait toutes ses facultés. Et même lorsqu'on parle de la flamme, on dit que la flamme, au verset 24, lui faisait mal. Donc, il avait des sensations. Il avait gardé tous ses sens. Il avait pris un autre corps. Oui, mon frère, oui, ma sœur. Lorsqu'on va dans l'autre monde, la vie après la mort, on va avoir un autre corps. On va avoir un autre corps. Ne nous trompons pas, mon frère. Ne nous trompons pas, ma sœur. Parce que si c'était faux, Jésus nous aurait enseigné cela. S'il n'y avait rien après la mort, Jésus l'aurait dit. Puis des fois, moi-même, je suis en train, je rigole un peu moi-même parce que je me dis, mais pourquoi des religions ou des communautés dépensent des millions de dollars, des centaines de millions de dollars, pour que des hommes et des femmes viennent dans leur communauté pour leur enseigner que si vous ne marchez pas avec Jésus-Christ, quand vous allez mourir, vous allez disparaître. Ou que lorsque vous marchez avec Jésus-Christ, lorsque vous allez mourir, vous allez près de lui. Mais si vous ne marchez pas avec lui, vous n'irez pas en enfer parce que l'enfer n'est pas public. Il y a des gens qui dépensent des millions de dollars, des centaines de millions de dollars pour enseigner ce genre de fausseté. Alors, où est l'utilité de venir dans votre religion? Parce que de toute façon, si je meurs, je vais disparaître. Je n'aurai aucune souffrance. Je n'aurai aucune sensation. Alors que la Bible nous enseigne le contraire. J'aimerais aujourd'hui que nous regardions un peu la conversation entre Abraham et cet homme riche. Dans beaucoup de versions, lorsqu'on parle de cette conversation, on parle de prière. C'est très important. Aujourd'hui, il y a des gens qui croient, qui sont même prêts à mourir, qui sont même prêts à tuer, parce qu'ils veulent garder un enseignement qui leur est dit que de l'autre côté, les prières peuvent être exaucées. Écoutez ce que Abraham dit à cet homme. Verset 24, c'est le monsieur qui fait la prière. C'est le monsieur qui s'adresse à Abraham. Parce qu'une prière, c'est s'adresser. Il adresse une prière à Abraham. Il dit, « Père Abraham, aie pitié de moi et envoie Lazare pour qu'il trempe le bout de son doigt dans l'eau et me rafraîchisse la langue car je souffre cruellement dans cette flamme. » Abraham répondit, « Mon enfant, souviens-toi que tu as reçu tes biens pendant ta vie et que Lazare a eu les maux pendant la sienne. Maintenant, il est ici consolé et toi, tu souffres. D'ailleurs, il y a entre nous et vous un grand abîme afin que ceux qui voudraient passer d'ici vers vous ou de là vers nous ne puissent le faire. » Deuxième prière. Le riche dit, « Je te prie donc, Père Abraham, d'envoyer Lazare dans la maison de mon père, car j'ai 5 frères. C'est pour qu'il atteste ces choses, afin qu'ils ne viennent pas aussi dans ce lieu de tourment. » Abraham répondit, « Ils ont Moïse et les prophètes qui les écoutent. » Troisième, si je puis dire, intercession. Envers ses frères, il dit, « Non, Père Abraham, et si quelqu'un des morts va vers eux, ils se repentiront. » Abraham répond, « S'ils n'écoutent pas Moïse et les prophètes, ils ne se laisseront pas persuader même s'ils voyaient quelqu'un qui est ressuscité. Mon frère, ma sœur, dans certaines communautés, on adresse des prières aux morts pour que ces morts interviennent en notre faveur. Il y a beaucoup de religions comme ça. Il y a beaucoup de philosophies religieuses de ce style. D'autres même font des prières vers des morts pour que ces morts-là deviennent des intermédiaires entre Dieu et nous. Alors que la Bible dit qu'il n'y a qu'un seul intermédiaire, Jésus-Christ. Ce n'est pas le pape qui est intermédiaire. Ce n'est pas Paul. Ce n'est pas Luc. Ce n'est pas Jean. Ce n'est pas Matthieu. Ce n'est pas Marie. Ce n'est pas Jacques. Ce n'est pas Jude. Ce n'est pas Raphaël. Ce n'est pas Moïse. Ce n'est pas Abraham, Isaac et Jacob. L'intermédiaire entre Dieu et les hommes, il n'y en a qu'un seul. Il s'appelle Jésus-Christ. La religion n'est pas l'intermédiaire entre Dieu et les hommes. Cet homme intercède pour ses frères. Vous voyez, il dit, j'ai 5 frères. Je ne veux pas qu'ils viennent ici. Moi, je suis perdu. Moi, c'est terminé. Mais eux, je ne veux pas qu'ils viennent ici. Écoutez, si cet homme pouvait changer de condition, je ne vois pas où est le problème si ses frères viennent, parce qu'après, ils vont changer de condition. Le monsieur a compris que c'était trop tard, que c'était fini pour lui, qu'il allait passer l'éternité dans ce lieu de souffrance. Alors, il a commencé à intercéder en faveur de ses 5 frères. Qu'on leur envoie un messager, quelqu'un qui connaît Lazare, quelqu'un qui va attester que ces choses qu'ils avaient entendues étaient vraies. La réponse à la prière est non. Ils ont Moïse et les prophètes. Comme pour dire qu'ils ont sur terre tout ce dont ils ont besoin pour comprendre, pour réaliser, pour accepter ce qui se passe de l'autre côté. Mon frère, ma sœur, laissez-moi vous dire, Dieu vous donne une très grande opportunité aujourd'hui au moment où vous êtes en train d'écouter ce message. Combien d'églises aujourd'hui ne veulent plus prêcher des messages sur l'enfer, ne veulent plus enseigner sur ces vérités, mais ils vont, entre guillemets, distraire leurs fidèles sur la prospérité. Je ne dis pas que la prospérité est mauvaise, non. Mais une église équilibrée, je pense que c'est une église qui doit tout enseigner, enseigner tout le conseil de Dieu. Dans le domaine de l'argent, oui. Dans le domaine du mariage, oui. Dans le domaine du Saint-Esprit. Dans le domaine des bénédictions, tant financières, matérielles, spirituelles. Mais elle doit aussi enseigner sur ce que la Bible enseigne sur la vie après la mort. Et il y a de ces communautés aujourd'hui qui cachent ça. D'autres même leur disent que non, ne vous inquiétez pas, Dieu est amour, Dieu ne permettra pas que vous alliez en enfer. D'accord? Allons du principe que Dieu est amour. Pourquoi ce monsieur se retrouve en enfer? Attention mon frère, attention ma sœur, il y a des doctrines de démons qui sont enseignées aujourd'hui dans beaucoup de communautés. Revenons à la Bible, revenons au message de la Bible. Je tiens encore à insister, je ne suis pas contre le message de la prospérité, je ne suis pas contre le message de la guérison, je ne suis pas contre le message de la bénédiction, je ne suis pas contre le message de la repentance. Mais nous devons être équilibrés et enseigner tout le conseil de Dieu. Tout le conseil de Dieu. Aujourd'hui, nous avons des chrétiens qui ont du mal à refuter, à rejeter certains enseignements sur la vie après la mort, parce que justement, ils n'ont jamais été enseignés sur ces choses, ou bien qu'eux-mêmes n'ont jamais fait des recherches sur ces choses. Jusqu'à aujourd'hui, les hommes se posent toujours la question, qu'est-ce qu'il y a après la mort? Et Jésus répond à la question. Après la mort, c'est soit un lieu de souffrance, soit c'est le paradis. Jésus nous dit que les prières envers les morts ne changent rien du tout. Au contraire, vous vous attirez une malédiction. Il y a des hommes et des femmes qui prient. Et puis, ça m'étonne même. Vous allez chaque dimanche, chaque vendredi à un lieu de culte et chaque fois que vous allez dans ce lieu de culte, vous faites la même prière. Seigneur, souviens-toi de nos parents qui sont morts, accueille-les. Mais finalement, combien de fois il faudra faire cette prière pour que Jésus les accueille? Donc en fait, vous-même, vous ne croyez pas que Dieu les a accueillis. Que Dieu les a accueillis. Qu'est-ce que la Bible nous enseigne sur la prière en faveur des morts ou la prière adressée aux morts? Lisez avec moi dans Deutéronome 18. Deutéronome 18, verset 11. À partir du verset... C'est le verset 11, mais on va commencer à partir du verset 9. Lorsque tu seras entré dans le pays que l'Éternel ton Dieu te donne, tu n'apprendras point à imiter les abominations de ces nations-là. Qu'on ne trouve chez toi personne qui fasse passer son fils ou sa fille par le feu, personne qui exerce le métier de devin, d'astrologue, d'augure, de magicien, d'enchanteur, personne qui consulte ceux qui évoquent les esprits ou disent la bonne aventure, personne qui interroge les morts, car quiconque fait ces choses est en abomination à l'Éternel. Et c'est à cause de ces abominations que l'Éternel, ton Dieu, va chasser ces nations devant toi. Tu seras entièrement à l'Éternel, ton Dieu. Car ces nations que tu chasseras écoutent les astrologues et les devins. Mais toi, l'Éternel, ton Dieu, ne le permet pas. Revenons au verset 11. Personne qui interroge les morts ou une personne qui adresse des prières aux morts ou une personne qui pose des questions aux morts, qui lance des paroles, qui demande, qui pose des questions ou qui supplie les morts d'intervenir en faveur des vivants. Mon frère, ma sœur, la Bible nous dit que c'est une abomination. Vous voyez, Dieu n'a pas changé. Cet homme riche qui s'est retrouvé en enfer, lui-même faisait des prières pour ses frères. Ça ne passait pas. Alors imaginez maintenant ses frères en train de faire des prières pour lui ou en train de lui adresser des prières. Parce qu'il y a des gens pour qui on adresse des prières qui sont en enfer. Ils ne peuvent rien faire pour vous. Ils ne vont rien changer, ils ne vont rien apporter de bénéfique dans votre vie. Alors pourquoi prier ces personnes-là? Attention mon frère. Attention, ma sœur, c'est de l'abomination, c'est de la sorcellerie. Et j'aime comme la Bible le dit. C'est à cause de ces choses que Dieu les chasse devant Israël. Que Dieu va les chasser de ce pays. Vous imaginez? Aujourd'hui, nous sommes dans une période de grâce et les gens pensent que Dieu a changé. Dieu s'est converti. Non! Ce qu'il a refusé hier, il le refuse encore aujourd'hui. Ces abominations-là, il ne veut pas de cela. Ésaïe 8, verset 19. Ésaïe 8, verset 19. Ésaïe 8, verset 19 nous dit ceci. Si l'on vous dit, consultez ceux qui évoquent les morts et qui prédisent l'avenir, qui poussent des sifflements et des soupirs, répondez, un peuple ne consultera-t-il pas son Dieu? S'adressera-t-il aux morts en faveur des vivants? Comme pour dire, est-ce que, quand on s'adresse aux morts, est-ce que les morts peuvent faire quelque chose de bénéfique pour nous? Vous savez, ces apparitions que l'on voit à la télé, dans certains documentaires, oh non, une telle dame, un tel monsieur qui a vécu à telle époque est apparu à certaines personnes et leur a donné des messages. Ce sont des apparitions de démons. Il n'y a qu'un seul. Il n'y a qu'un seul qui est Dieu. Et lui, quand il nous apparaît, il n'y a pas de démon. Oh, c'est sa mère, c'est son frère, c'est son grand-père, c'est mon oncle, c'est mon cousin décédé qui m'est apparu et m'a donné des instructions. Ce sont des esprits de démons. La Bible dit, s'adressera-t-il aux morts en faveur des vivants? Comme pour dire, Dieu va parler avec les morts pour que les morts interviennent pour les vivants. Non! Non, ce sont des mensonges du diable, mon frère. Ce sont des mensonges du diable, ma sœur. Les morts ne peuvent plus rien faire pour nous. Les morts ne peuvent plus rien faire pour nous. Dans l'histoire de Saül, lorsqu'il va consulter cette magicienne, cette nécromancienne, pour que Samuel apparaisse, écoutez le message que Samuel donne à Saül. Pourquoi tu m'as dérangé? Il est dit que la Bible nous dit que Dieu avait permis cela. Il dit, demain, là, tu seras avec moi ici. Tu vas mourir. Comme pour dire qu'il confirmait la parole de Moïse sur ce genre de pratique. Ceux qui s'adressent aux morts, ceux qui réveillent les morts, ceux qui consultent les morts doivent mourir. Mon frère, ma sœur, faisons attention. Le diable aujourd'hui ne va prendre que la parole de Dieu, la falsifier pour que vous puissiez l'enfreindre, afin que vous deveniez une source d'abomination, une source de malédiction pour les membres de votre famille. Des fois, on les voit à la télé. Monsieur X, Monsieur Y est mort il y a quelques années en arrière. On prend sa photo et on commence à lui adresser des prières. Une certaine communauté l'a déclaré saint. Et maintenant, on commence à adresser des prières à cette photo, à cette personne. On ne sait même pas là où il est parti, mais on suppose qu'il est allé au ciel. Et ensuite, on pense que non, lui, il va maintenant intercéder pour nous auprès de Dieu. Non, non. Les morts ne peuvent pas s'adresser en faveur des vivants. C'est la Bible qui parle. C'est la Bible qui parle. Attention, mon frère. Un autre détail que je voulais partager avec vous, toujours sur l'histoire de ce monsieur, c'est dans Matthieu 16, verset 26. Matthieu 16, verset 26. Vous êtes avec moi? Matthieu 16, verset 26. Jésus dit ceci. Et que servirait-il à un homme de gagner tout le monde s'il perdait son âme? Ou que donnerait un homme en échange de son âme? Voici la scène. L'homme riche est mort, il se retrouve dans ce lieu de souffrance. Jésus pose la question. Cet homme-là, qui se trouve dans le lieu de souffrance, qu'est-ce qu'il pourrait donner pour que sa condition change? Rien du tout, mon frère. Il n'y a rien à donner. Parce que c'est déjà trop tard. Relisons le texte de Luc 16, verset 26. Qu'est-ce qu'il est dit? C'est Abraham qui parle. Il dit ceci. Il y a entre nous et vous un grand abîme, afin que ceux qui voudraient passer d'ici vers vous ou de là vers nous ne puissent le faire. En d'autres termes, Abraham dit clairement que si la conversion dans ce lieu n'est pas possible. Si vous étiez perdu, vous êtes perdu pour l'éternité. Si vous êtes sauvé, vous êtes sauvé pour l'éternité. Il n'y a plus de conversion possible. La conversion, c'est le changement d'attitude, le changement de pensée, le changement de comportement. Bref, le monsieur se rend compte que, j'ai commis une erreur. J'aurais dû accepter le message de Christ. J'aurais dû accepter le message de Jésus. J'aurais dû accepter le message de Dieu. Alors il demande, est-ce que Lazare peut venir me secourir? En fait, il avait besoin d'aide. Abraham lui dit, mon enfant, Ici, on ne change plus de condition. Le seul endroit où vous avez la possibilité de changer de comportement, de condition, c'est quand vous êtes sur terre. Le païen ne peut devenir que chrétien. Le chrétien, s'il ne persévère pas dans la marche chrétienne, il redevient païen. Leur religion n'impressionne pas Dieu. Leur religion n'impressionne pas Dieu. Il est impossible de changer d'attitude, de changer de, comment je peux dire, de se convertir. Non. C'est pour l'éternité. Nous avons vu dans les émissions précédentes, la souffrance dans les temps de feu va de siècle en siècle et ça ne va jamais s'arrêter. Ce n'est pas ce que Dieu veut pour votre vie. La Bible nous dit que lorsque Dieu a créé l'enfer pour Satan et ses démons. Les hommes qui y vont, c'est parce qu'ils ont voulu suivre Satan. Vous n'êtes pas obligé d'aller dans ce lieu, mon frère. Vous n'êtes pas obligé d'aller dans ce lieu, ma sœur. Mais l'occasion vous est donnée aujourd'hui de changer d'attitude, de changer de comportement, de changer de royaume, passer au royaume de la lumière. Paul dit, nous sommes passés des ténèbres à la lumière, le royaume des ténèbres au royaume de la lumière. Et nous ne le passons que par un seul chemin, Jésus-Christ, pas la religion. Et c'est gratuit, c'est par grâce. Si c'est cela votre désir, répétez ces simples mots après moi dans cette prière de repentance et d'acceptation. Père éternel, au nom de ton Fils Jésus-Christ, je viens à toi. J'ai entendu ton message, j'ai entendu ton appel, et je te demande pardon. Pardon parce que j'ai été pécheur, parce que j'ai été un voleur, parce que j'ai été un meurtrier. Père, purifie-moi avec le sang de Jésus-Christ. Lave-moi avec le sang de Jésus-Christ. Je prends l'engagement aujourd'hui et jusqu'à la fin de ma vie à suivre Jésus-Christ tous les jours de ma vie et dans tous les domaines de ma vie. Fais-moi grâce que si Christ vient, que je sois pris avec l'Église. Que si la mort vient me prendre, que je sois pris par les anges et emmené dans le royaume de Christ. Au nom de ton Fils Jésus-Christ, nous avons ainsi prié. Amen. Si vous avez fait cette prière, croyez que par la foi, Dieu vous a entendu. Je suis Raphaël Mambou. Le nom de cette émission est Venez à Jésus. Nous nous retrouvons la fois prochaine, toujours sur le même thème, l'homme riche et Lazare. Que Jésus continue de vous bénir, que Jésus continue de vous garder. À la fois prochaine. Amen.
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0: J'ai été élevé dans une famille où personne n'allait à l'église, ni le père, ni la mère. Personne n'allait à l'église et on ne parlait jamais de Dieu dans notre maison. Les seules fois où l'on en parlait, c'était plutôt pour des mauvais propos, des choses fort désagréables, ou pour s'insurger contre toutes les calamités de la terre que l'on attribuait généralement à Dieu s'il existait. Et ainsi, toute ma jeunesse s'est passée dans ce climat jusqu'à l'âge de 22 ans. Je dois dire également que, n'ayant pas de foi, n'étant pas tourné vers la religion, mais entendant parler beaucoup de politique à la maison, je me suis trouvé, encore très jeune, je me suis trouvé déjà engagé dans pas mal d'activités syndicales et politiques. Et mon optique, c'était le marxisme, dans lequel j'ai vécu depuis mon enfance. Et je me souviens, lorsque j'avais 22 ans à peine, nous étions mariés depuis quelques mois avec ma femme. Nous faisions une visite à la maison, chez mes parents, et nous avons découvert que maman était devenue chrétienne. Elle nous a parlé de l'évangile, mais à 22 ans, l'évangile n'intéresse pas beaucoup un garçon pour qui tout l'avenir est devant lui. Je n'ai pas pris la chose vraiment au sérieux. Je dois vous dire que mes activités, en particulier syndicales, venaient de me faire perdre une situation. Et je me suis trouvé, à cause de mes engagements, avec un avenir bloqué, et nous étions partis avec ma femme, habiter à Toulouse et repartir à zéro. Mais à cet âge-là, rien n'était perdu. Alors, nous n'avons fait aucun cas de ce premier témoignage, de ce premier contact avec l'Évangile. Mais le temps a passé, un jour, elle nous a invités à une réunion où l'on prêchait l'Évangile, nous y sommes allés. J'ai trouvé la chose sympathique. On m'a offert une Bible, on nous a offert une Bible, et puis je me suis mis à lire la Bible. Et je l'ai dévorée comme on dévore un roman. Ce fut, je dois dire, très, très dur, très difficile, très ingrat. Mais enfin, je peux dire que j'ai lu la Bible. J'en lisais des chapitres entiers tous les jours sans y comprendre grand-chose. Je dois également déclarer que je lisais la Bible avec une optique bien précise. J'avais l'intention d'y trouver des arguments pour un petit peu m'opposer aux croyants, aux chrétiens, et à tous les gens qui pratiquaient la religion. Voilà mon optique. Et le temps a commencé à courir comme cela. Il nous arrivait de temps à autre d'aller écouter l'évangile, mais sans un intérêt vraiment, vraiment profond. Alors, le temps passant, un événement dramatique s'est produit chez nous. Nous avons eu un premier enfant, notre premier garçon. Et ce fut très vite le désespoir, car cet enfant est né infirme, il était aveugle. Alors là, tout s'est effondré, la jeunesse, l'enthousiasme. Ça a été la grande détresse. Et il s'est trouvé que ma femme, dans son désespoir, ne pouvant se faire à l'idée d'avoir un enfant infirme, des idées les plus noires ont envahi son esprit et elle a envisagé de se supprimer avec son enfant. Et un jour qu'elle avait à cœur de mettre à exécution son dessein, qu'elle s'apprêtait à partir pour aller se jeter dans un canal qui passait pas loin de chez nous, dans le même temps, une chrétienne qui avait entendu parler de notre malheur a senti dans son cœur un désir intense de venir chez nous. Elle ne comprenait pas le pourquoi, mais la chose est celle-ci, c'est que au moment où elle frappait à la porte, il se trouvait que ma femme était de l'autre côté, prête à sortir pour partir au canal. Cette dame, voyant le drame qui se jouait, a compris qu'il se passait quelque chose de malheureux et elle a demandé à ma femme un petit peu qu'est-ce qui se passait. Et ma femme lui a expliqué. Alors cette dame lui a parlé de la foi, de la confiance en Jésus. Ma femme a repris foi, confiance dans le Seigneur, et elle acceptait de vouloir s'adresser à Dieu. Le soir, elle m'a parlé de tout ce qui s'était passé, et elle m'a dit, tu sais, voilà, une dame est venue me parler, elle m'a dit qu'il faut que nous prions tous les deux. Alors, j'étais là, désorienté, désemparé, et ma femme a fait la prière. Et puis elle m'a dit, maintenant c'est à toi de prier. C'est très difficile de prier quand on ne l'a jamais fait. Et alors j'ai prié, je me souviens aujourd'hui encore de cette prière, pourtant ça fait 34 ans en arrière. Je me souviens, ma prière fut très simple, elle fut celle-ci. « Ô Dieu, si tu es le Dieu de la Bible, guéris notre enfant. » Et le lendemain matin, quand nous nous sommes réveillés, notre enfant n'avait plus ses yeux en désordre dans ses orbites. Enfin, il nous regardait pour la première fois. Il nous observait. Dieu avait fait quelque chose d'étonnant. Alors, vous comprendrez pourquoi, de l'athéisme, nous sommes passés à la foi. Je suis passé à la foi. Et aujourd'hui, cette foi, non seulement... Je suis heureux de la voir, je suis heureux de la partager, de la communiquer, car ça vaut la peine d'avoir foi en Dieu, car le Dieu de la Bible, c'est celui qui nous aime, c'est celui qui répond à nos prières. Ce qu'il y a de plus formidable, c'est qu'il accepte les individus de mon genre qui l'avaient plutôt combattu que aimé. Et bien maintenant, le Seigneur a mis même dans mon cœur la capacité de l'aimer.
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Bonjour à tous, je suis Raphaël Mambou, que Jésus vous bénisse, qui que vous soyez, où que vous soyez. Le nom de cette émission est Venez à Jésus. C'est une grâce de pouvoir vous retrouver encore aujourd'hui, de pouvoir partager la parole de Dieu, de pouvoir partager quelque chose sur la Bible. Et c'est notre quatrième émission aujourd'hui que nous allons voir sur Tu aimeras ton prochain. Je bénis le Seigneur pour tous nos partenaires, pour tous les responsables de la chaîne Shalom Africa, les responsables de la radio France Évangile. Que Jésus bénisse chacun d'entre vous, que Jésus bénisse vos différents ministères, que Jésus bénisse tous ces hommes et ces femmes qui ont accepté de travailler avec nous et les autres ministères aussi. Avant de pouvoir commencer, je voudrais que nous prions, que nous rendions gloire à Dieu pour ce jour, car sans sa volonté, sans son amour, sans sa grâce, nous ne serions pas ici, en ce moment, vous et moi. Père éternel, merci. Merci pour ta parole, merci pour ton amour, merci pour ta grâce, merci pour ta miséricorde, merci pour nos partenaires du ministère Jésus pour tous. Je te bénis, je te loue, je te rends grâce, Seigneur. Nous voulons que ces 30 minutes qui vont suivre t'appartiennent, que tu parles, que tu nous guides, que tu nous diriges, que tu nous redresses, que tu nous montres ta volonté, que tu nous fasses connaître ta volonté, Père. Car si nous marchons dans ce monde, nous marchons par la foi et non par la vue. Et la foi, c'est entendre ta parole, la vérité qui vient de ta parole. Merci Père, au nom de ton Fils Jésus-Christ, nous avons ainsi prié. Amen. Tu aimeras ton prochain comme toi-même. Marc 12, verset 31, le Seigneur Jésus dit: Tu aimeras ton prochain comme toi-même. Il n'y a pas d'autre commandement plus grand que cela. Tu aimeras ton prochain comme toi-même. Tu aimeras Dieu de tout ton cœur, de toute ton âme, de toute ta pensée et de toute ta force. Et un autre commandement comme celui-ci. Et tu aimeras ton prochain comme toi-même. Il n'y a pas d'autre commandement plus grand que cela. Ton prochain, c'est celui que vous croisez dans la rue. Ton prochain, c'est celui que vous croisez au travail, à l'église, dans un bus, dans un supermarché, dans une boutique. Celui avec qui vous partagez le taxi-bus. Ton voisin, c'est le blanc, c'est le noir. Ton prochain, c'est le blanc, c'est le noir. C'est l'américain, c'est le sud-américain, c'est l'asiatique. C'est celui qui a un corps différent du vôtre. Ton prochain, c'est un homme ou c'est une femme, mais c'est quelqu'un qui est différent, c'est quelqu'un qui n'est pas vous. Mais Dieu nous demande de l'aimer comme vous vous aimez vous-même. Dans 2 Jean, deuxième épître de Jean, au verset 5 et 6, il n'y a qu'un seul chapitre, 5 et 6, l'apôtre Jean dit ceci dans 2 Jean 5 à 6. Et maintenant, ce que je te demande, Kyria, non comme te prescrivant un commandement nouveau, mais celui que nous avons eu dès le commencement, c'est que nous nous aimions les uns les autres. Et l'amour consiste à marcher selon ses commandements. Je te prescris pas quelque chose de nouveau pour toi, parce que tu le connais depuis le commencement, depuis ta nouvelle naissance. Kyria, c'était une église. Depuis que tu existes, le commandement que tu connais, c'est que nous devons nous aimer les uns les autres. Kyria peut représenter un chrétien, un individu, une famille, peut représenter une nation, peut représenter un continent, peut représenter chacun d'entre nous. Et Dieu nous demande de nous aimer les uns les autres. Et nous aimer consiste à marcher selon le commandement de Dieu. L'amour consiste à marcher selon ses commandements. C'est là le commandement dans lequel vous devez marcher, comme vous l'avez appris dès le commencement. Je suis tenté de dire que lorsqu'une personne est gagnée à Christ, je pense que la première chose à lui enseigner, la première chose à lui montrer, dans ses premiers pas,
c'est l'amour envers son prochain. Bien sûr, en dehors du premier pas de l'amour envers Dieu, je crois que le pas qui suit devrait être d'apprendre aux nouveaux convertis à marcher dans l'amour envers son prochain. Ça doit faire partie des bases de notre marche chrétienne. Ça doit faire partie des bases de notre vie chrétienne. Marcher dans l'amour, aimer son prochain comme on s'aime soi-même. Avant d'apprendre le leadership, avant d'apprendre les différents principes les différents principes bibliques sur la semence, sur la moisson, sur la prospérité, la guérison, je pense qu'on devrait d'abord apprendre aux gens qui viennent à Christ à s'aimer les uns les autres. Car l'amour est de Dieu. C'est une grâce que d'être sauvé. C'est une grâce que d'écouter sa parole. C'est une grâce que de souffrir pour Jésus-Christ. C'est aussi une grâce que Dieu nous fait de nous aimer les uns les autres. Je ne mérite pas l'amour de Dieu. Je ne mérite pas les grâces de Dieu. Mon proche voisin, mon collègue ne mérite pas mon amour. Mais je dois l'aimer parce que Christ m'a aimé aussi. Vous serez d'accord avec moi que dans nos jours d'aujourd'hui, nous rencontrons des gens qui sont compliqués, des gens qui sont difficiles, des gens qui sont pleins de eux-mêmes, des gens qui sont difficiles, des gens qui sont pleins de eux-mêmes, pleins d'orgueil.

qui regarde le chrétien, il doit se dire, ces hommes vivent dans l'amour. Combien avons-nous empêché d'hommes et de femmes de venir à Christ parce qu'ils nous ont vus manquer d'amour envers nos frères, envers nos membres de famille, envers nos membres d'église, envers nos collègues. Ils se sont dit, je ne veux pas devenir comme celui-là. En tout cas, si c'est ça le christianisme, je n'en veux pas. Ceci me fait penser à une histoire d'un couple que j'avais lu. L'homme battait sa femme. Ils allaient à l'église. Ils se prétendaient chrétiens. L'homme battait sa femme. La femme a fui la maison. Les enfants ont dit non. Si c'est ça la marche chrétienne, si c'est ça le mariage chrétien, je n'en veux pas. Attention à ce que nous faisons. Le manque d'amour dans notre vie est un frein au salut des autres, est un frein pour que l'Évangile entre dans leur vie. Jésus dira dans Jean 15, vous y êtes ? Jésus dira dans Jean 15, verset 12, ceci, c'est ici mon commandement, aimez-vous les uns les autres comme je vous ai aimé. Verset 13, il n'y a pas de plus grand amour que de donner sa vie pour ses amis. Jean 13, verset 35, à ceci, tous connaîtront que vous êtes mes disciples, si vous avez de l'amour les uns pour les autres. Voilà une caractéristique. Jésus n'a pas dit dans la Bible que voilà quoi on va reconnaître les disciples de Christ, ils vont ressusciter des morts par milliers. Non, ce sont des miracles qui accompagnent l'Évangile. Gloire à Dieu que ces miracles nous accompagnent. Mais lorsque on va étudier nos vies, on reconnaîtra que nous sommes des disciples de Christ. Si nous avons de l'amour les uns envers les autres, on reconnaîtra que vous êtes un chrétien, que vous êtes né de nouveau, que Christ est celui qui dirige votre vie, lorsque les autres verront que vous aimez votre prochain. Peu importe ce qu'il a fait, peu importe ce qu'il a dit, peu importe ce qu'il possède, peu importe ce qu'il est, peu importe sa couleur de peau, son niveau social, son coefficient intellectuel, peu importe. Les autres reconnaîtront que nous sommes de Christ si nous avons de l'amour envers tout le monde. Si nous avons de l'amour envers tout le monde. Mon frère, ma sœur, le monde nous regarde. Le monde vous observe. Vous êtes marié, vous avez des enfants. Vos enfants vous observent. Je suis tenté de dire que vos enfants font des check-up sur vous. Ils se disent, est-ce que papa aime réellement maman? Est-ce que maman aime réellement papa? Est-ce que papa et maman nous aiment réellement? Ils se posent des questions. Et s'ils ne voient pas en vous l'amour de Christ, comment vous allez les gagner à Christ? Comment vous allez les faire venir à Christ quand ils voient en vous que de la haine? De la haine envers votre voisin, de la haine envers votre collègue, de la haine, de la critique envers vos proches, envers votre prochain. L'amour est un signe de maturité spirituelle. C'est très important. Éphésiens 4, verset 32. Éphésiens 4, verset 32. Soyez bons les uns envers les autres, compatissants, vous pardonnant réciproquement, comme Dieu vous a pardonné en Christ. En d'autres termes, aimez-vous les uns les autres. Là, l'apôtre Paul est en train de décortiquer, de développer. Il dit, soyez bons les uns envers les autres. C'est quoi être bon? C'est être gentil, c'est être patient. C'est être doux, les uns envers les autres, pas seulement envers ceux qui sont bons aussi envers vous. Ne soyez pas seulement bons envers ceux qui sont bons. Ne soyez pas généreux avec ceux qui sont généreux. Vous ne faites rien de spécial. Compatissant.

0: On ne souffrez pas seulement avec ceux qui vous aiment. Non, souffrez aussi avec ceux qui ne vous aiment pas lorsqu'ils perdent leurs proches parents. Souffrez avec eux lorsqu'ils perdent leur travail. Ne vous réjouissez pas, n'acclamez pas, ne tapez pas des mains quand votre ennemi tombe dans la boue. C'est une image pour dire qu'il échoue. Ne battez pas des mains, mais soyez compatissants. Sachez que si un homme vous combat, vous qui êtes enfant de Dieu, vous qui êtes chrétien, c'est Dieu qui combat. Mais si Dieu maintenant le combat et le met à terre, vous ne vous réjouissez pas. Pourquoi? Parce que vous êtes censé l'aimer. Si votre ennemi perd son travail, ne vous réjouissez pas. Si votre ennemi, son mariage s'éclate, ne vous réjouissez pas. Au contraire, pleurez et compatissez à la douleur, parce qu'il est votre proche. C'est votre prochain et vous devez l'aimer. Vous pardonnant réciproquement. Donc, je ne suis pas parfait. Et je demande qu'on me pardonne. Les autres ne sont pas parfaits. Ils ont besoin aussi de mon pardon. Mon collègue n'est pas parfait. Lorsqu'il commet une erreur envers moi, je dois lui pardonner. Avant même qu'il demande pardon, il faut que je lui accorde mon pardon. Pourquoi? Parce que j'aurais voulu que moi aussi, si je commets une erreur envers quelqu'un, qu'on me pardonne avant même de demander pardon. C'est ça l'amour. Vous devez aimer votre prochain. Il est peut-être plein d'orgueil. Vous avez certainement raison de dire « il est mauvais, il est méchant, il est dur, il est strict, il est orgueilleux, il est hautain ». Vous avez raison. C'est un adultère, c'est un voleur, c'est un impudique. Il a tué des gens par millions. Vous avez certainement raison. Mais vous et moi, nous étions aussi coupables devant Dieu. Mais il nous a aimés et pardonnés en Jésus-Christ. C'est ça que Paul dit. Comme Dieu vous a pardonné en Christ. Pardonner, ça veut dire oublier ce qu'on avait fait avant. Et Dieu veut que nous aimions aussi les autres comme Dieu nous a aimés. Nous pardonnons réciproquement. Éphésiens 5, verset 1. Devenez donc des imitateurs de Dieu, comme des enfants bien-aimés, et marchez dans l'amour. Une autre version dit, marchez dans la charité. À l'exemple de Christ qui nous a aimés et qui s'est livré lui-même à Dieu pour nous, comme une offrande et un sacrifice de bonne odeur. Christ s'est livré à Dieu pour nous. Soyons des imitateurs de Dieu. Imitons Dieu. Dieu, Jésus-Christ, s'est livré à Dieu le Père pour nous. Alors, pourquoi est-ce que je ne pourrais pas moi aussi me livrer à Dieu, me sacrifier pour mon ennemi? Avoir d'abord, à regarder d'abord les intérêts de l'autre. À regarder d'abord les intérêts de l'autre. À regarder d'abord les intérêts de mon prochain. À regarder d'abord les intérêts de mon voisin. À regarder les intérêts de mon ennemi. Il veut se presser pour être le premier, d'accord. Il veut être le premier à être servi, d'accord. Il veut que je sois le dernier à être servi, d'accord. Je me sacrifie pour lui. Il est en train de conduire, il ne veut pas me laisser le passage, d'accord. Je vais dans un supermarché, il ne reste qu'une seule bouteille de la boisson que je souhaite acheter et quelqu'un vient et dit « Non, moi je la veux. » Ok, d'accord, prenez. C'est ça se livrer, c'est ça se sacrifier, c'est ça mettre d'abord les intérêts de l'autre. On se livre à Dieu, nous devons nous livrer à Dieu comme Jésus-Christ s'est livré pour chacun d'entre nous. Avant de regarder nos intérêts, regardons d'abord les intérêts des autres. Avant de se servir, servons d'abord les autres. est-ce que les autres ont été payés correctement? Est-ce que les autres, avec ce peu de salaire que je donne, est-ce qu'ils vivent dignement? Avant de penser d'abord à soi, on pense d'abord à l'autre. C'est comme cela qu'on aime son prochain. Ne regardons pas les hommes en fonction de leur culture, en fonction de leur race. Ne regardons pas les hommes en fonction de leurs niveaux intellectuels, de leur possession, parce que aujourd'hui nous le voyons aussi dans l'Église de Jésus-Christ. On va plus visiter le frère X, parce que quand on va le voir, on va boire un petit quelque chose, on va manger un petit quelque chose. Mais on ne va pas voir la sœur X parce que, elle n'a pas grand-chose à donner, elle n'a rien à donner, hein. Du reste, elle est très pauvre. Non. N'ayons pas toujours la mentalité de ceux qui veulent recevoir. Ayons la mentalité de ceux qui donnent. Dieu a donné. Jésus-Christ s'est donné. Nous aussi, nous devons nous donner aux autres. Avant de regarder ses propres intérêts, on regarde d'abord les intérêts de Dieu. On regarde d'abord les intérêts de l'autre. Devenez donc des imitateurs de Dieu, comme des enfants bien-aimés, et marchez dans l'amour ou la charité, à l'exemple de Christ, qui nous a aimés, comment, et qui s'est livré lui-même à Dieu pour nous, comme une offrande et un sacrifice de bonne odeur. Il s'est livré pour chacun d'entre nous. Nous aussi, nous devons nous livrer pour les autres. 1 Jean 3, verset 16. 1 Jean, je disais, 3, verset 16. Nous avons connu l'amour en ce qu'il a donné sa vie pour nous. Nous aussi, nous devons donner notre vie pour les frères. La vie. Jésus s'est donné. Jésus s'est sacrifié pour nous donner la vie. Nous devons aussi nous sacrifier pour donner la vie aux autres. Combien d'hommes et de femmes ont du mal à entendre l'Évangile aujourd'hui? Parce que beaucoup d'entre nous, nous ne voulons pas nous sacrifier pour les autres. Nous voulons d'abord regarder nos intérêts. Nous voulons d'abord regarder notre profit. Qu'est-ce que je gagne dans cette affaire? Si je ne gagne rien, je ne m'engage pas. Voilà pourquoi vous retrouvez par exemple des gens qui ont du mal à donner leur dîme dans leur église, qui ont du mal à soutenir des ministères. Qu'est-ce que je gagne? Vous gagnerez toujours lorsque vous donnez aux autres. Dieu a donné une personne, Jésus-Christ. Et aujourd'hui, il a récolté des milliards d'hommes et de femmes qui sont ses serviteurs dans le monde entier et selon les siècles. Dieu a donné Jésus-Christ, une personne. Son fils unique, ça lui a coûté, ça lui a fait très mal. Mais aujourd'hui, il gagne des millions d'hommes et de femmes. L'Évangile est répandu partout dans le monde. Il gagne. Il n'a pas perdu. Celui qui donne à Dieu, celui qui donne à son prochain ne perd jamais. Il gagne toujours. Peut-être pas aujourd'hui, peut-être pas demain, mais vous allez toujours gagner. Relisez les histoires de ces grands missionnaires, par exemple, qui ont tout quitté, qui ont tout sacrifié pour venir en Afrique, pour aller en Asie, pour aller en Amérique latine, évangéliser, par exemple. Ils ont tout sacrifié. D'autres ont laissé leur carrière professionnelle. On appelait ça même des suicides professionnels. Aujourd'hui, beaucoup d'hommes et de femmes viennent à Christ, connaissent Jésus-Christ, parce que ces hommes se sont sacrifiés. Vous ne perdez jamais en vous sacrifiant pour Dieu, selon votre appel, bien sûr. Votre voisin vous demande quelque chose, et vous jugez que c'est un sacrifice. N'hésitez pas, vous allez toujours gagner. Regardez d'abord les intérêts des autres avant vos propres intérêts, vous allez toujours gagner. Dieu n'est pas injuste pour oublier votre dévotion, votre sacrifice, votre consécration. Nous devons aimer les autres comme nous nous aimons nous-mêmes. Nous aurions voulu recevoir une chemise, alors donnons des chemises aussi. Nous aurions voulu qu'on nous pardonne si nous commettions des fautes. Alors, accordons-y le pardon aux autres. Nous voudrions posséder ou, pardon, nous marier avec quelqu'un de fidèle. Alors, nous aussi, soyons fidèles. Nous voudrions qu'on nous accueille avec joie lorsqu'on va visiter quelqu'un. Eh bien, accueillons aussi les autres avec joie lorsqu'ils viennent nous voir. Nous voudrions qu'on nous donne un verre d'eau quand il fait chaud. Alors, n'hésitez pas à donner aussi des verres d'eau à des hommes et des femmes qui vous demandent quand ils en ont besoin. N'hésitez pas. Tu aimeras ton prochain comme toi-même. Christ n'a pas hésité à se sacrifier pour nous. Nous aussi, nous ne devons pas hésiter à nous sacrifier pour les autres. Romains 5. Romains 5, verset 6. Romains 5, verset 6. La Bible nous dit ceci dans Romains 5, verset 6. Car lorsque nous étions encore sans force, Christ, au temps marqué, est mort pour les impies. À peine mourrait-on pour un juste. Quelqu'un peut-être mourrait-il pour un homme de bien. Mais Dieu prouve son amour envers nous en ce que lorsque nous étions encore des pécheurs, Christ est mort pour nous. Dieu prouve son amour alors que nous étions encore des pécheurs. Christ est mort pour nous. Donc c'est pour dire, mon prochain là, il ne mérite pas mon amour. Si j'aime mon prochain parce que c'est quelqu'un de bien, je ne fais rien de spécial. Mais si j'aime mon prochain parce que c'est quelqu'un de mauvais, c'est quelqu'un de méchant, c'est un menteur, c'est quelqu'un qui invente des histoires sur moi. Si je l'aime, je fais quelque chose de grand. Je suis à l'image de Christ. Je marche selon les commandements de Dieu. Je suis un imitateur de Dieu. On n'est pas imitateur de Dieu parce qu'on prie seulement pour les malades sont guéris, on fait des campagnes d'évangélisation, on prêche à la télé, on prêche à la radio, on a une église, non. L'imitateur de Dieu, c'est aussi celui qui marche selon les traces de Jésus-Christ, qui aime celui qui n'est pas aimable. Et cela n'est faisable qu'avec l'amour de Dieu. Romains 5, verset 5 nous dit, « L'amour de Dieu est répandu dans nos cœurs au travers du Saint-Esprit. » C'est le Saint-Esprit qui vient avec l'amour de Dieu. Ne mettez pas en tête que cet amour est quelque chose de naturel. Non, c'est l'amour de Dieu, ça vient de Dieu. Et si vous êtes né de nouveau, vous avez cet amour. Et si vous n'exprimez pas cet amour, vous êtes en train de pécher parce que vous avez déjà ce talent, ce don, cet instrument, l'amour en vous. Mon frère, ma sœur, l'amour est de Dieu, l'amour vient de Dieu. Et Dieu a répandu son amour dans nos cœurs au travers le Saint-Esprit. Si vous ne vivez pas dans l'amour, dans la haine envers certaines personnes, c'est parce que vous n'avez pas laissé cet amour s'exprimer. Et aujourd'hui, Jésus vous dit, c'est le moment de... Si vous voulez demander pardon à Jésus-Christ aujourd'hui, si vous voulez vous repentir, c'est très simple. Faites cette simple prière après moi. Dites, Père éternel, je te demande pardon. Au nom de ton Fils Jésus-Christ, je viens devant toi. J'implore ta grâce, j'implore ta miséricorde, j'implore ton pardon. Purifie-moi avec le sang de ton Fils Jésus-Christ. Lave-moi avec le sang de ton Fils Jésus-Christ. Donne-moi la force d'aimer mon prochain. Je laisse le Saint-Esprit s'exprimer librement dans ma vie. Je laisse le Saint-Esprit librement vivre au travers de moi, afin que je brille, afin que j'aime celui et celle qui n'est pas aimable. Père, soutiens-moi par ta grâce, soutiens-moi par ta force puissante. J'ai ainsi prié, au nom de ton Fils Jésus-Christ. Amen. Si vous avez fait cette prière, croyez que vos fautes, vos péchés ont été pardonnés. Et si maintenant, vous voulez grandir dans l'amour de Dieu, il faut le pratiquer. Il faut le mettre en œuvre. Si vous avez besoin de conseils, de prières, si vous avez besoin d'être dirigé vers une église vivante, basée
1: sur la Bible.
0: 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Le nom de cette émission est Venez à Jésus. Je suis Raphaël Marmont. Que Jésus continue de vous bénir, que Jésus continue de vous garder. Nous nous retrouvons la fois prochaine sur le même thème. Tu aimeras ton prochain. Qu'il vous garde et qu'il continue de vous bénir. Amen.
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4: Bon, alors on reprend sur ces trois types de parler en langue. Donc le premier qui est l'évidence première du baptême dans le Saint-Esprit, et qui est normatif dans ce domaine, comme on l'a vu la dernière fois. Deuxième usage du don des langues, usage personnel que décrit l'apôtre Paul dans la première épître aux Corinthiens, chapitre 14 en particulier, qui correspond à une prière. Et ce parler en langue prière est très important. D'abord, parce que dit l'apôtre, il a une utilité pour l'édification personnelle du croyant. Celui qui parle en langue s'édifie lui-même, dit Paul dans la première épître aux Corinthiens chapitre 14, celui qui prophétise édifie l'Église. Et c'est précisément parce que celui qui parle en langue s'édifie lui-même et n'édifie que lui-même, que ce type de parler en langue doit être limité à l'usage personnel dans la prière privée. Mais, dit l'apôtre Paul, dans la prière privée, ce type de parler en langue doit occuper une part importante. Lui-même, dit-il aux Corinthiens, « Je prie en langue plus que vous tous. » Et dans la conclusion pratique du chapitre 14, il déclare « Que ferai-je donc ?» Donc, sous-entendu dans ma prière personnelle, « Je prierai par l'Esprit, ce qui est une expression technique pour dire « Je parlerai en langue, je prierai en langue, et je prierai par l'intelligence. » Par conséquent, les deux types de prières ont leur place dans le culte privé du croyant. Et Paul va plus loin encore, il dit que il n'hésitera pas même à dire 5000 paroles en langue dans sa prière personnelle. Pourquoi alors prier en langue? Si, comme le dit l'apôtre, quand je prie en langue, mon esprit est en prière, mais mon intelligence est au repos. Pourquoi prier? D'abord parce que l'on en reçoit de l'édification, dit l'apôtre. Ça veut dire qu'il y a un bénéfice spirituel qui découle de l'usage régulier du parler en langue. Deuxièmement, parce qu'en parlant en langue, dit l'apôtre, toujours dans la première aux Corinthiens chapitre 14, tu rends d'excellentes actions de grâce. Et précisément, bénir Dieu, louer Dieu, est une part importante du culte du croyant, que ce soit son culte personnel ou privé, ou que ce soit le culte public. Tu rends d'excellentes actions de grâce. Et tout à fait intéressant de noter que le jour de la Pentecôte, ceux qui comprenaient les langues qui étaient parlées par les 12 les entendaient parler dans leur langue des merveilles de Dieu. Donc, louer Dieu. Or, Une des grandes difficultés de l'enfant de Dieu, c'est précisément la louange. Louange n'est pas quelque chose de facile. Et notamment, lorsque l'on a dit « Seigneur, je te loue, Seigneur, je te rends grâce, Seigneur, je te bénis », on a à peu près tout dit, en général. Et là, l'apôtre nous dit « L'Esprit vient au secours de notre faiblesse. » L'Esprit est là pour suppléer à notre indigence. L'Esprit est là pour suppléer à ce qui est un manque d'enthousiasme, parfois pour, au sens étymologique du terme, car vous savez que le mot « enthousiasme » en grec signifie « Dieu en nous », pour louer le Seigneur. Et par conséquent, lorsque nous ne savons plus comment louer le Seigneur, eh bien alors nous pouvons le faire par l'Esprit. Paul continue, il dit, je prierai par l'Esprit, je prierai par l'intelligence. Il ajoute, je chanterai par l'Esprit et je chanterai avec intelligence. Ce qui veut dire qu'il y a une place non seulement pour la louange en langue, mais il y a une place pour le chant en langue. Et c'est alors que nous voyons précisément que nous rejoignons ici le domaine de la louange, car le chant, c'est précisément le domaine de la louange. Le chant en hébreu se dit « Tehila ». C'est le titre des psaumes. Ça veut dire les psaumes, c'est ça. Qu'est-ce qu'on disons ? C'est un vieux mot français, psaume, qui traduit l'hébreu Tehila, la louange. Les psaumes sont des louanges. Et comme en tant que louange, c'était des louanges chantées. Et Paul dira, quelqu'un a-t-il au milieu de vous un psaume, un chant spirituel, eh bien qu'il le donne. Il y a donc une place pour le chant spirituel. Et Paul disait, je chante par l'esprit et je chante par l'intelligence. Les deux choses ayant leur place. Troisièmement, le parler en langue est aussi prière. Celui qui prophétise parle aux hommes, dit l'apôtre, il les édifie, les exhorte et les console, mais celui qui parle en langue parle à Dieu. Or, qu'est-ce que c'est que parler à Dieu ? C'est prier. Prier, c'est parler à Dieu. Alors, évidemment, dans cette catégorie-là, il y a la louange. La louange est une forme de prière, mais ce n'est pas toute la prière. Il y a un autre texte tout à fait intéressant que nous trouvons dans l'Épître aux Romains, chapitre 8, où l'apôtre nous dit que l'Esprit de Dieu rend témoignage à notre esprit que nous sommes enfants de Dieu. Et il dit ceci, cet Esprit qui crie en nous « Abba Père » est aussi l'Esprit qui vient au secours de notre faiblesse. Car nous ne savons pas toujours ce qu'il convient de demander dans nos prières. Mais l'Esprit nous aide, le grec dit littéralement, par des grognements incompréhensibles. Et celui qui connaît les pensées des cœurs, connaît quelle est la pensée de l'Esprit, car c'est ainsi qu'il intercède en faveur des saints. Quels sont ces grognements incompréhensibles ? Eh bien, c'est très clair. C'est la prière en langue. Ça veut dire que quand nous ne savons pas ce qu'il convient de demander dans nos prières, et il y a des moments où nous sommes dans la difficulté. Seigneur, tu vois tel frère, il est dans telle situation. est tellement embrouillée, tellement complexe, cette situation-là, que moi, je ne sais pas comment prier. Je te prie pour lui. Et quand je t'ai dit, je te prie pour le frère untel, je ne peux rien dire d'autre. Parce que je ne peux rien ajouter. Je ne sais pas ce qui est bon pour lui. Je peux simplement te dire, résoudre son problème. Et puis quand j'ai dit ça, j'ai plus qu'à dire amen. Mais en même temps, nous sentons bien que c'est une prière pauvre, c'est une prière indigente quand nous avons dit ça. Et c'est là précisément que l'Esprit Saint nous aide dans notre faiblesse. Moi, je ne sais pas ce que je peux demander pour ce frère-là dans ma prière, mais l'Esprit le sait. Et quand j'ai fini de prier par l'intelligence pour ce frère-là, je vais prier par l'Esprit. Parce que l'Esprit, lui, il connaît la véritable situation. Et il connaît ce qu'il convient de demander à Dieu. Et il prie par ma bouche. Et moi, je ne sais pas ce qu'il dit. Mais il y a un dialogue entre l'Esprit Saint et Dieu qui s'instaure par ma bouche. Et Dieu connaît. Il comprend ce que l'Esprit dit. Moi, je ne comprends pas, mais Dieu comprend. Et il va répondre selon les richesses de sa grâce dans ce domaine-là. Ça peut être aussi pour moi-même. Et il y a des moments où moi-même je suis dans l'incertitude, dans le brouillard total. Et je ne sais pas du tout ce qu'il convient de demander. Seigneur, tu vois, je suis en telle situation, mais je ne comprends plus, je ne sais plus, je vois plus clair du tout. Alors l'Esprit nous aide dans notre faiblesse. Et l'Esprit vient intercéder pour la situation par rapport à laquelle nous sommes incapables, nous, d'intercéder humainement. Et puis, on fait cette expérience très souvent que quand on prie ainsi, soudain, les choses s'éclairent. Soudain, la situation qui était dans un brouillard, qui était inextricable, devient claire. Et nous commençons à voir clair dans cette situation-là. Et là, on pourrait, je pense, citer de très très nombreuses expériences faites dans ces domaines-là. Il y a aussi un autre domaine beaucoup plus rare, alors de l'intervention de l'Esprit dans ce domaine. C'est ce qui s'est passé le jour de la Pentecôte. Savoir que nous parlons une langue inconnue, qui nous est à nous inconnue, mais qui soudain va être comprise par quelqu'un qui est au milieu de nous, au milieu du peuple de Dieu, et qui va être une parole de Dieu pour cet homme-là. C'est relativement rare, mais ça arrive. Et on pourrait citer des cas très très nombreux de ce genre de phénomène-là, dans ma propre expérience, j'ai vécu cela. Tout premier temps où j'étais ici, trouvé dans une rencontre de pasteurs en Normandie, et donc j'étais nouveau dans ce milieu-là, j'étais totalement inconnu pour la plupart des pasteurs qui étaient là, et ces pasteurs m'étaient aussi inconnus. Et soudain, un vieux pasteur, pendant le moment de prière que nous avions un matin, un vieux pasteur s'est levé et a donné un parler en langue. Et voilà, j'ai écouté ce parler en langue, tout d'un coup, c'est amusant, je comprends ce qu'il dit. Et puis soudain, mais oui, c'est l'hébreu, il parle hébreu. Je dis ça à Yvon Charles qui est à côté de moi, je dis, mais il parle hébreu. Et puis je me dis, non, c'est pas tout à fait de l'hébreu, ce serait plutôt de l'araméen parce que les terminaisons n'étaient pas tout à fait. Bon, du masculin n'était pas tout à fait ce qu'il y a en hébreu. Puis je me dis, j'écoute encore parler, je dis non, il a un défaut de prononciation. Je ne connaissais pas du tout, hein. Je n'avais jamais entendu parler français autrement. Et donc je me mets à traduire pour Yvon Charles, qui était à côté de moi, ce qui était dit dans ce parler en langue. Vous savez comment c'est quand on traduit comme ça littéralement, surtout simultanément. Bon, il y a des fois des problèmes de traduction, on bute un peu, obligé de traduire un petit peu en tinec, quelquefois. Bien, alors je me dis, tiens, bon, alors ce frère se rassied, on attendait l'interprétation. J'étais curieux, j'ai dit, tiens, ça va être intéressant de voir si l'interprétation correspond à ce que j'ai compris, quoi. C'est ce même frère qui s'est levé et qui a donné l'interprétation. Et je me suis rendu compte que, effectivement, j'avais eu raison et qu'en français aussi, il avait un défaut de prononciation, ce frère. Il a donné une interprétation qui était parfaite. Et là où j'avais hésité sur un certain nombre de traductions, parce qu'il y avait des petits pièges de l'hébreu, il a rendu ça parfaitement. Alors on est allé le voir après, et mes frères savaient que vous avez parlé en hébreu. Ah, tu dis, oui, je sais, ça m'arrive quelquefois. Je crois que, oui, certains m'ont dit déjà que, bien croire que je parle en hébreu. Il dit, mais vous savez que j'ai pu comprendre ce que vous disiez. Alors il dit, et l'interprétation alors, ne vous inquiétez pas, l'interprétation était bonne. On me dit, ouf, si j'avais su que vous étiez là et que vous parliez l'hébreu, j'aurais pas osé donner mon parler en langue, et encore moins l'interprétation qu'il avait dit. Mais le Seigneur savait, et c'était tout à fait bien, tout à fait exact. Je me souviens d'un autre cas, quand j'étais dans le Nord, c'était avant que je n'arrive dans cette église-là, mais ça m'était rapporté, une personne qui était là, qui était une femme de mineur toute simple, qui avait un certificat d'études tout juste, ça. Il y avait un jour, dans une des réunions, une avocate très très rebelle à l'évangile, au demeurant, qui donc se trouvait là. Elle était venue parce que son mari était en train de se convertir, et elle avait voulu voir où son mari mettait les pieds, mais c'était une catholique très très bornée, sectaire, et elle était très très hostile à l'évangile. Et cette personne avait fait du grec classique, et elle le comprenait à peu près bien. Et soudain, cette femme de mineur donc s'est levée et a commencé à parler en langue. Et elle ne savait pas qu'elle était en train de parler grec. Et à la fin de la réunion, cette avocate est donc venue vers cette personne et dit, mais madame, où est-ce que vous avez appris le grec? Vous parliez un grec vraiment extraordinaire, un grec classique, vraiment parfait, j'ai jamais entendu un grec comme ça. Ah bon, je parlais grec, moi? Je ne savais pas, non. Je vous demandais où est-ce que vous avez appris le grec. Moi, je ne connais pas le grec. Moi. Je suis une simple femme de mineur, moi, je ne connais pas le grec. Je parle à peine le français correctement, alors vous parlez, c'est le grec. Mais voilà, le Seigneur avait parlé à cette avocate par le moyen de cette femme. N'est-ce pas? Alors, on pourrait citer d'autres cas comme ça, nombreux. Et peut-être juste un dernier exemple qui est le plus extraordinaire que j'ai jamais entendu. Enfin, deux autres exemples du monde du dans le même sens. L'histoire de Butler. Butler, quand il était arrivé aux États-Unis, venant d'Allemagne, donc il s'était converti peu après son arrivée aux États-Unis, et il parlait encore très très mal l'anglais à cette époque-là. Et alors, il s'était joué un groupe de jeunes dans l'église dans laquelle il s'était converti, et alors il y avait des réunions en plein air, comme ça se faisait en ce temps-là aux États-Unis, les jeunes allaient chanter au carrefour des rues, et puis ils rendaient témoignage, parlaient. Et alors que, bon, ils étaient en train de chanter, tout soudain, le pasteur dit à Butler, vas-y-toi, donne ton témoignage. Mais le pauvre Butler, il ne savait pas dire deux mots correctement en anglais. Et les autres le poussent sur le devant, puis voilà, il devait parler. Et soudain, alors qu'il était là, tremblant de tous ses membres, l'Esprit du Seigneur est venu sur lui, et il s'est mis à parler en langue. Pour lui, c'était de lui parler en langue. Et puis les gens s'arrêtaient, l'écoutaient. Il a vu que plusieurs se mettaient à pleurer pendant qu'il parlait. Il a parlé des minutes et des minutes et des minutes, jusqu'au moment où l'onction de l'esprit s'est arrêtée, puis il s'est arrêté de parler. Il a vu des gens qui pleuraient, qui commençaient à parler avec les jeunes, qui se sont convertis là sur place. Il avait parlé un anglais parfait par l'Esprit de Dieu qui lui avait été donné. Dernier exemple, c'était celui d'un missionnaire américain qui était en Afrique du Sud, je crois, dans une des Zoulouland, là-bas, de ces trucs-là. C'était, je pense, dans les années 50, peu après la Deuxième Guerre mondiale, à une époque où ces peuplades étaient encore passablement primitives. Et un soir, c'est passé que je ne me souviens plus exactement des détails, peu importe, en tout cas, un des jeunes chrétiens avait été enlevé par des Zoulous, qui l'avaient enfermé dans un de leurs villages, et ce malheureux garçon risquait de connaître un sort tout à fait funeste. Alors, le missionnaire américain avait essayé d'aller parlementer avec le chef de la tribu, qui n'avait rien voulu entendre, qui avait dit que ce garçon-là, ils allaient le torturer à mort, quelque chose comme ça. Alors, le missionnaire américain avait prié, puis avait dit, tant pis, je risque le tout pour le tout, confiant dans le Seigneur. Il était entré le soir dans ce village. Il avait écarté les gardes qui gardaient la case dans laquelle le jeune était gardé prisonnier. Et puis, par l'autorité du Seigneur, il les avait écartés, il avait détaché le jeune homme, puis il l'entraîne dehors. Seulement, le temps, les gardes avaient été interloqués par l'audace et l'autorité du blanc. Plus de ça, c'était un blanc, ça les impressionnait. Mais quand le missionnaire a voulu ressortir avec le garçon, les gardes s'étaient ressaisis et il avait une rangée de guerriers menaçants avec des lances et des sagaies qui l'entouraient. Alors là, il a compris qu'il n'allait pas sortir aussi facilement qu'il était rentré. Et alors le chef est arrivé, a commencé à le haranguer dans la langue de la tribu à laquelle, évidemment, lui, le missionnaire américain, ne comprenait pas un traître mot. Et il priait en langue d'ailleurs, disant: Seigneur, qu'est-ce qu'il faut que je fasse dans cette circonstance-là? Puis soudain, il a eu une inspiration. Il y avait une espèce de rocher là, au milieu du village. Il s'est installé d'autorité sur le rocher, il s'est assis, silencieusement. Vraisemblablement, c'était le rocher où se tenait le chef, au moment des palabres, dans le village. Il devait être quelque chose comme ça, parce que ça a jeté un certain froid, quand soudain, les indigènes l'ont vu s'asseoir là, sur ce rocher. Puis rester silencieux, tout le monde était autour de lui comme pour écouter ce qu'il allait dire. Le pauvre, c'est qu'il n'avait pas grand-chose à dire, c'était ça le problème. Et puis il voyait que les autres attendaient qu'il parle. Il a dit: Seigneur, est-ce que je passe? Et à ce moment-là, le même phénomène que pour Bethlehem est arrivé, il a été rempli du Saint-Esprit et il s'est mis à parler en langue. Et en fait, de parler en langue, il a vu que tout le monde l'écoutait avec une attention soutenue. Et il a réalisé au bout de quelques minutes qu'il était en train de parler leur langue. Il était en train de leur dire quoi, ça, il n'en savait rien du tout. Mais ce qu'il était en train de leur dire, manifestement, impressionnait les indigènes. Car finalement, après avoir parlé aussi pendant des minutes et des minutes et des minutes, soudain il a senti l'Esprit du Seigneur qui sortirait. Il s'est arrêté de parler, il s'est rassis dignement au sommet de sa pierre. Et puis le chef s'est levé et il lui a répondu. Dans une langue à laquelle il n'a rien compris, évidemment, pas compris un traître mot de ce que le chef avait dit, seulement il s'est rendu compte qu'à la fin du discours du chef, tout le monde s'écartait, il n'en a pas demandé plus, il a pris son gars, puis il est sorti entre la haie des indigènes qui étaient là, quasiment en garde à vous, puis alors il est parti du plus vite qu'il a pu ensuite. Mais il a été sauvé par ce moyen-là, voyez-vous. Alors ça, évidemment, c'est des cas exceptionnels et rares, mais ça se produit, ça arrive. Alors, c'est pourquoi ici, voyons l'importance du don des langues. Alors, nous avons vu ici que cette prière, ou cet usage du don des langues plutôt, donc est essentiellement réservé, sauf cas exceptionnels comme ceux que je viens d'indiquer, hein, pour le culte personnel, pour la raison que nous avons dite, c'est que l'édification qui résulte de cette pratique du don des langues est une édification personnel et individuel. Par conséquent, dit l'apôtre Paul, dans le culte de l'Église, ça n'a pas de raison d'être. Ça n'a pas de raison d'être, dit l'apôtre, sauf deux exceptions. La première, c'est que l'on se parle à soi-même et à Dieu. Car après tout, pourquoi dans les assemblées de l'Église se priverait-on de ce bénéfice du don des langues? À condition toutefois, dit l'apôtre, qu'on le fasse à voix basse pour ne pas troubler le bon déroulement, l'ordre et la bienséance du culte, et notamment pour ne pas empêcher ceux qui voudraient s'exprimer avec l'intelligence de le faire, soit dans une prière soit dans un don spirituel de type prophétie ou autre, parole de sagesse, parole d'intelligence, donc don spirituel qui va être compris. Mais, en dehors de cela, à partir du moment où on le fait à voix basse, sans troubler, l'apôtre ne dit pas que l'on doit s'abstenir de toute pratique du don des langues dans l'Église. Donc ça, c'est la première exception. Deuxième exception, alors, c'est lorsque le don des langues est accompagné d'une interprétation. Et nous arrivons ici au troisième usage du don des langues. Le don des langues suivi d'interprétation qui équivaut peu ou prou à une prophétie. Si, dans une assemblée de l'Église, dit l'apôtre Paul, quelqu'un se sent poussé par l'Esprit à exprimer, non plus à voix basse, mais à voix haute et forte, un parler en langue, alors, il doit logiquement y avoir une interprétation de ce parler en langue pour que ce message de Dieu soit alors compris. Car si quelqu'un dans une assemblée de l'Église se sent poussé par l'Esprit à exprimer un tel message, c'est parce qu'il est une parole de Dieu. Il n'est plus à ce moment-là ni une louange, ni une prière, mais il est un message adressé à l'Église. Nous avons vu la dernière fois. Pourquoi est-il adressé en langue ? Parce qu'il y a un élément d'incrédulité. Les langues sont un signe, non pour les croyants, mais pour les non-croyants, pas au sens absolu des païens qui ne croient pas en Jésus ni en sa parole, mais de ceux qui, à un niveau ou à un autre, ont un blocage au point de vue foi. Et ce blocage, ça peut être de la part de ceux qui reçoivent le message, ça peut être aussi de la part de celui qui exprime le message, qui hésite à le donner par manque de foi. Alors le Seigneur fait en sorte qu'il soit d'abord donné en langue. Ensuite, espérant que ça va débloquer celui qui, manquant de foi, n'ose pas donner le message. Mais dans ce cas-là, il faut d'abord que celui qui parle en langue sente qu'il a affaire à un parler en langue d'une autre nature que celui qui est à sa disposition quand il le veut et comme il le veut, qui est le don des langues pour son édification personnelle, prière, louange et tout ce que nous avons dit. Et puis deuxièmement, l'assemblée doit alors s'attendre à ce qu'il y ait une interprétation. Et s'il n'y a pas d'interprétation, alors ce message n'a pas sa place, dit l'apôtre Paul. Alors qui doit interpréter ? A priori, n'importe qui. Mais l'apôtre dit ceci. C'est pourquoi que celui qui parle en langue de cette manière-là prie aussi pour avoir l'interprétation. Il est donc normal et logique que celui qui a ce don particulier de donner en langue des messages, car c'est un don spirituel, nous aurons l'occasion de le voir parmi la liste des 9 dons, c'est un don spirituel précis qui n'a rien à voir avec la possibilité de parler en langue pour son édification personnelle qui est l'apanage de tous ceux qui sont baptisés dans le Saint-Esprit. Et dans ce sens-là, Paul déclare « Je veux que vous parliez tous en langue ». Mais la capacité de donner des messages en langue qui vont être interprétés n'est pas l'apanage de tous ceux qui sont baptisés du Saint-Esprit. Pas plus que tous les baptisés dans le Saint-Esprit n'ont le don de guérison. Pas plus tous ceux qui sont baptisés dans le Saint-Esprit n'ont le don de donner des messages en langue dans l'Église. Cela implique, encore une fois, un discernement. Et logiquement, dit l'apôtre Paul, avec ce don de langue, que tous n'ont pas. Et c'est dans ce sens-là que Paul peut dire « tous parlent-ils en langue ?» Vous savez, les adversaires du mouvement charismatique affectionnent particulièrement ce texte en disant « voyez-vous, c'est bien la preuve que nous n'avons pas tous besoin de... nous n'avons pas besoin de parler en langue pour être baptisés dans le Saint-Esprit, puisque Paul lui-même dit « tous parlent-ils en langue ?» C'est donc que tout le monde ne parle pas en langue. Très juste comme déduction, seulement Il faut prendre le contexte. Et le contexte est clairement, ici, le parler en langue, don spirituel qui demande à être interprété. Et non pas le parler en langue, prière personnelle pour son édification. Ce sont deux réalités différentes, bien que très proches l'une de l'autre. Et avec ce don-là, dit l'apôtre Paul, logiquement, il devrait avoir aussi le don d'interprétation qui est un autre don spirituel. Mais les deux dons devraient aller ensemble. Et celui qui a le premier devrait logiquement prier pour avoir le second. Ça lui éviterait d'ailleurs de se trouver parfois dans des situations délicates, à savoir qu'il soit amené à donner son don en langue sans savoir s'il va y avoir quelqu'un capable d'interpréter. Car celui qui doit donner un message en langue avec interprétation, logiquement, doit s'assurer que son parler en langue va bien être interprété. Et s'il n'y a personne pour interpréter, dit l'apôtre Paul dans 1 Corinthiens 14, eh bien celui qui a ce don-là n'a plus qu'à se taire. Donc, si lui-même a le don d'interpréter, il est au moins assuré qu'il va pouvoir parler en langue sans risque que son parler en langue ne soit pas interprété. Et c'est pourquoi il devrait, dit l'apôtre Paul, prier pour avoir aussi le don d'interprétation. Donc ici, voilà les trois types de parler en langue que nous trouvons en relation avec l'œuvre du Saint-Esprit. Premièrement, signe premier et normatif du baptême dans le Saint-Esprit. Deuxièmement, usage personnel du don des langues pour l'édification et la prière, qui est à la disposition de celui de tout enfant de Dieu baptisé dans l'Esprit, en quelque sorte, quand il veut et comme il le veut, il peut en faire usage. Et troisièmement, le parler en langue, don spirituel dans la liste des 9 dons, qui donc s'exprime dans le cadre de l'Église, mais qui alors doit être suivi d'une interprétation. Voilà les 3 usages du don des langues qui nous sont définis par la parole de Dieu. Voilà, en gros, si vous voulez, ce qui concerne l'expérience initiale de la vie de l'Esprit, donc que nous avons définie comme étant le baptême dans le Saint-Esprit. Mais le baptême dans le Saint-Esprit, avec son corollaire, donc ici, capacité de parler des langues nouvelles. Ah, il faudrait aussi parler de notre point avant d'en terminer sur cette question. Cette expression que nous trouvons dans 1 Corinthiens 13, où l'apôtre dit « quand je parlerai les langues des hommes et des anges ». L'expression « langue des hommes et des anges ». Il y a parfois des personnes qui s'interrogent en se disant, eh bien, somme toute, à titre tout à fait de pure curiosité, j'aimerais bien savoir quelle langue j'ai parlé. Bon, la première chose qu'on peut dire, c'est que fort souvent, c'est pas une langue unique. Il nous arrive parfois de parler dans telle langue, tantôt dans telle autre. Maintenant, il est notable qu'il y a quand même, semble-t-il, une langue dans laquelle nous nous exprimons de préférence à d'autres. Et il est particulièrement sensible de voir que parfois nous changeons de langue. Tout d'un coup, tu dis, tiens, là je me rends compte, je parle plus, c'est plus la même langue que je parle. Et puis à certaines périodes de notre existence, certaines périodes de notre expérience avec Dieu, pendant plusieurs années, bon, nous parlons de préférence, semble-t-il, telle langue. Et puis soudain, ça change. Et nous allons parler de préférence telle autre. Bien. Alors, quelle langue? Le chinois, le javanais, le zoulou, le... On ne peut pas savoir. Mais la religion nous montre qu'il n'y a pas simplement des langues des hommes, nous parlons. Nous pouvons parler des langues mortes. Des langues qui ne sont plus comprises du tout aujourd'hui. Je parlais par exemple de cette femme qui avait parlé un grec, le grec classique, le grec ancien. Bon, je trouve que ce grec-là est encore compris par quelques spécialistes aujourd'hui, mais c'est une langue morte. Pourquoi, par exemple, des gens ne parleraient-ils pas, je dis n'importe quoi, le celte ancien? Ou bien la langue des gens qui ont construit les mégalithes? Personne ne sera capable de comprendre, c'est bien certain. Aujourd'hui, c'est les langues mortes, perdues, plus que mortes, perdues. Et puis il y a autre chose, il y a les langues des anges, nous est-il dit. Les anges auraient-ils des langues? Ben, apparemment oui. Ça veut dire des langues qui n'appartiennent pas à cette terre, qui ne sont pas parlées sur cette terre, qui ne sont pas comprises sur cette terre et qui n'ont jamais été. Mais en même temps, cette expression langue des anges est intéressante. Car les anges aussi sont des esprits. Donc ici, nous sommes dans un domaine spirituel. C'est pas pour rien que l'apôtre parle de prier ou de chanter par l'esprit. Et nous voyons précisément que le fait de parler en langue nous met en relation avec le monde spirituel, le monde des anges. D'où d'ailleurs cette expression, cette parole mystérieuse qu'on trouve aussi dans ce fameux texte de 1 Corinthiens 11 sur la tenue de la femme. La femme à cause des anges, quand elle prie et quand elle prophétise. Donc, quand elle est dans une activité spirituelle, doit avoir sur la tête une marque de l'autorité dont elle dépend. Voyez-vous, ce n'est pas anodin. On ne peut pas parler les langues des anges, être en contact avec le monde spirituel, si on n'a pas non plus une attitude spirituelle. C'est tout un contexte. C'est tout un ensemble. Par exemple, Gabriel, manifestement, est l'ange qui est le messager du Saint-Esprit. Dans toutes ses interventions, c'est toujours en relation avec une révélation du Saint-Esprit de Dieu aux hommes. Que ce soit dans ce qu'il révèle à Daniel, nous sommes ici dans l'ordre de la révélation. Les interventions de Gabriel auprès de Daniel sont du domaine de la révélation. C'est le même Gabriel qui révèle à Zacharie, n'est-ce pas, là, ce que sera la naissance de Jean. Et en même temps, nous sommes dans un contexte absolument charismatique. L'Esprit du Seigneur, comme suite de la visite de Gabriel, saisit Zacharie, etc. C'est le même Gabriel qui vient annoncer la naissance de Jésus à Marie, qui lui annonce que le Saint-Esprit la couvrira de son nom. Et vous savez, là, dans la langue originale, ça ouvre toute une perspective extraordinaire. Gabriel, en hébreu, ça veut dire « Dieu est ma force ». Et nous avons vu que le Saint-Esprit, dans la tradition juive, déjà dans l'Ancien Testament, est assimilé avec la Gvoura, la puissance de Dieu, en parlant hier. Gabriel, c'est l'ange de la Gvoura. L'ange qui est au service de la Gvoura, qui est au service du Saint-Esprit. Vous savez, le Saint-Esprit, en hébreu, c'est un féminin, c'est pas un masculin. Et c'est pourquoi il est dit à Marie, le Saint-Esprit viendra sur toi, quand elle demande comment ça se fera-t-il, puisque je ne connais pas d'homme. Le Saint-Esprit viendra sur toi, et la Gvoura de Dieu te couvrira de son nom. C'est pourquoi le Saint-Enfant qui naîtra de toi sera appelé Fils de Dieu. Et lorsque Zacharie demande le signe à l'ange, ce dernier lui répond, « Je suis Gabriel ». je me tiens à la droite de Dieu. Et j'étais envoyé pour t'annoncer cette bonne nouvelle. Et comme tu n'as pas cru, bien voilà ce qui va se passer. Tu auras un signe, mais tu seras muet. Alors ici, nous voyons que le Saint-Esprit, entrer, si vous voulez, dans les réalités spirituelles, le Saint-Esprit, entrer, si vous voulez, dans les réalités spirituelles, c'est entrer

événements de la naissance de Jésus à Bethléem. Les anges sont dans l'Apocalypse autour du trône de Dieu et ils chantent. Et les rachetés, qui sont aussi arrivés à la perfection, se joignent au cœur des anges pour chanter les louanges de Dieu. Je chanterai par l'esprit et je chanterai par l'intelligence, dit l'apôtre Paul. Et en même temps, cette activité donc nous ouvre au monde spirituel, au monde d'en haut. Les anges, qui sont des esprits au service de Dieu, peuvent précisément nous apporter les choses de Dieu. Être les messagers des choses de Dieu, des réalités spirituelles, dans ces moments où, précisément, nous sommes dans la communion de Dieu. Et c'est précisément ce qui produit ce que l'apôtre Paul appelle l'édification personnelle. Bon, il y aurait beaucoup de choses à dire encore là-dessus, mais je pense qu'il nous faut aller plus loin. Et maintenant que nous avons vu tout ce qui concernait ce grand chapitre sur le baptême dans l'esprit, nous allons voir un deuxième grand chapitre, les dons du Saint-Esprit. Il y a un seul esprit, dit l'apôtre Paul dans le chapitre 12 de la première épître aux Corinthiens, mais il y a diversité de dons. Ces dons proviennent d'un seul et même esprit, mais ils sont divers, ils sont pluriels. Maintenant, quand nous parlons des dons du Saint-Esprit, il nous faut nous référer à un deuxième texte, Galates 5, où l'apôtre Paul oppose les œuvres de la chair, les œuvres de la chair, il s'agit d'un pluriel, à ce qu'il appelle le fruit de l'Esprit. Or, on remarque une chose tout à fait intéressante, c'est que ce fruit de l'Esprit, il est unique, c'est un singulier, mais il a 9 manifestations, l'amour, la joie, etc. La paix, la bonté, la douceur, la bienveillance, etc. Or, chose tout à fait intéressante également, dans 1 Corinthiens 12, les dons du Saint-Esprit, cette fois-ci c'est un pluriel, sont au nombre de 9. Nous aurons l'occasion de les étudier les uns après les autres. D'un côté, donc, 9 dons du Saint-Esprit, et d'un autre côté, 9 manifestations du fruit de l'Esprit. La coïncidence est trop frappante pour que ce soit seulement le fruit du hasard. C'est que, manifestement, il y a un parallèle dans la Bible, entre les dons du Saint-Esprit et le fruit de l'Esprit. Et c'est, avant de parler des dons du Saint-Esprit, il nous faut définir cette relation entre les dons du Saint-Esprit d'une part et le fruit de l'Esprit d'autre part. Bien. D'abord, la première remarque, c'est qu'il s'agit d'un côté de dons et d'un autre côté de fruits. Donc, il s'agit de réalités différentes. Bien sûr, deux réalités qui découlent du même esprit. L'esprit est un, dit l'apôtre. Il y a différentes manifestations, il y a différentes opérations de l'esprit. Et par conséquent, parler d'un côté du fruit de l'esprit, d'autre côté des dons du Saint-Esprit, n'est pas diviser l'esprit. Nous le faisons pour la commodité de l'analyse. Mais c'est un ensemble, c'est un tout. Donc, deux réalités, mais qui découlent aussi de deux sources. Nous avons vu déjà qu'il y a différentes actions du Saint-Esprit. Ce que l'apôtre Paul appelle différentes opérations du Saint-Esprit. Nous avons vu que l'Esprit Saint convainc l'homme de péché, attire l'homme à Jésus-Christ. Aucun être humain ne peut se convertir

0: si il y a eu cette action du Saint-Esprit qui a travaillé son cœur au préalable. Deuxième opération du Saint-Esprit, nous l'avons vu, lorsqu'un homme naît de nouveau, il naît d'eau et d'esprit. C'est-à-dire que l'Esprit du Seigneur le régénère, il fait de lui une créature nouvelle, et il l'engendre à la vie de Dieu. Et puis nous avons vu qu'il y a une troisième opération du Saint-Esprit. Enfin, c'est pas limitatif. Qui est le baptême dans le Saint-Esprit, ou plus exactement, une opération du Seigneur glorifié qui baptise dans le Saint-Esprit. C'est pas l'Esprit qui baptise. C'est pas directement une opération du Saint-Esprit, puisque le Saint-Esprit, dans cette expérience-là, est passif. Il est l'élément dans lequel on est plongé, dans lequel on est immergé. On peut quand même dire que c'est un autre mode d'action de l'Esprit quand même. N'est-ce pas ? Donc, il y a plusieurs opérations du Saint-Esprit sans que l'on divise pour autant l'Esprit. Et maintenant, de ces deux grandes expériences initiales de la vie chrétienne, qui est d'une part la naissance par l'Esprit et d'autre part le baptême dans l'Esprit, découlent deux réalités parallèles, complémentaires, bien que différentes. L'Esprit de régénération que le Seigneur fait habiter dans le cœur du croyant va produire quoi ? Le contraire des œuvres de la chair. L'Esprit de régénération fait en sorte que par la foi, le croyant est capable de faire mourir les œuvres de la chair, qui sont énumérées dans la liste que l'apôtre Paul nous donne dans Galates 5. Et comme corollaire de cette mise à mort des œuvres de la chair, l'Esprit va produire le contraire des œuvres de la chair, mais qui est dans la nature de l'Esprit, le fruit de l'Esprit. Le fruit de l'Esprit est la conséquence directe de la nouvelle naissance, de la régénération par l'Esprit. Tout enfant de Dieu qui est né de nouveau, qui est né de l'Esprit, doit logiquement porter le fruit de l'Esprit. Et s'il ne le fait pas, alors il y a quelque chose qui ne va pas dans sa vie. On est donc en droit de s'attendre à trouver dans la vie de tout enfant de Dieu né de nouveau, ça veut dire c'est indépendant du baptême dans l'Esprit. On doit s'attendre à trouver dans la vie de cet enfant de Dieu-là l'amour, la joie, la paix, la patience, la douceur, la bienveillance, la tempérance, etc. À des degrés divers. Car encore une fois, il s'agit d'un fruit. Et qui dit fruit dit croissance. Ça veut dire qu'au moment de la régénération par l'Esprit, la semence de ce fruit est semée dans le cœur. Et logiquement, si l'on prend soin de cette semence, si cette semence est entretenue, si elle est nourrie, si elle est arrosée, si elle est fertilisée, elle va porter du fruit. Jésus le dit, un bon arbre ne peut pas porter du mauvais fruit, il va porter du fruit selon son espèce. Donc la semence que le Seigneur met dans le cœur de son enfant, quand il naît de nouveau, doit logiquement porter du fruit selon son espèce. Et ce fruit de l'Esprit, c'est l'amour, la joie, la paix, etc. Encore une fois, c'est indépendant du baptême dans l'Esprit. Un enfant de Dieu qui n'est pas baptisé dans l'Esprit peut néanmoins porter ce fruit-là. Et c'est ainsi que des générations et des générations de chrétiens n'ont jamais été baptisés dans l'Esprit, mais ont été des hommes de l'Esprit en ceci qu'ils ont porté le fruit de l'Esprit. Ils l'ont manifesté dans leur vie. Or, le fruit de l'esprit est indispensable au salut. Si vous vivez par la chair, vous mourrez, dit l'apôtre Paul. C'est clair. Donc, si après la nouvelle naissance, les œuvres de la chair reprennent vie dans le cœur de l'enfant de Dieu et étouffent le fruit de l'esprit en sorte que ce dernier ne s'épanouira pas, eh bien l'enfant de Dieu va revenir dans son état premier. Il sera comme un enfant mort-né et par conséquent, il connaîtra le sort des impies. Il ne sera pas sauvé. C'est pourquoi nous pouvons dire que le fruit de l'esprit est indispensable au salut. Il est indispensable de porter dans sa vie les marques de la nouvelle naissance, ce que Jean-Baptiste appelait le fruit digne de la repentance, les œuvres dignes de la repentance. Et Paul dit cela aussi, et j'ai prêché la repentance et la conversion à Dieu avec la pratique d'œuvres dignes de la repentance. Dans des places aux calvinistes extrémistes. On ne va pas porter ce fruit pour être sauvé. Mais on porte ce fruit parce qu'on est sauvé, parce qu'on est devenu un bon arbre. Et que ce bon arbre-là, il va porter du bon fruit. Mais si on ne trouve pas ce fruit sur l'arbre, on peut se demander si l'arbre est véritablement un bon arbre. Donc, encore une fois, rien à voir ici avec le baptême dans le Saint-Esprit. C'est indépendant du baptême dans le Saint-Esprit. Et puis, nous avons ensuite le baptême dans le Saint-Esprit. Et avec le baptême dans le Saint-Esprit, apparaît une autre réalité. Apparaissent les dons du Saint-Esprit. Ça veut dire que le baptême dans le Saint-Esprit nous donne accès au domaine des dons du Saint-Esprit. Seul celui qui est baptisé dans l'Esprit peut s'attendre à recevoir et à manifester les charismes, ou autrement dit, les dons du Saint-Esprit, c'est le verbe. Alors il y a une différence entre les deux réalités. Il y a 9 manifestations du fruit de l'Esprit, mais le fruit est unique. Ça veut dire que nous n'avons pas à choisir. Nous ne pouvons pas dire, moi, j'ai l'amour, toi, tu as la joie, toi, tu as la paix, toi, tu as la patience, etc. C'est un tout. On a tout ou on n'a rien. Si on a l'amour, on a aussi la joie, la paix, tout ce qui s'ensuit. Le fruit est unique, il est un. Encore une fois, il y a différents stades de maturité du fruit. On ne peut pas s'attendre à ce que quelqu'un qui a 6 mois de conversion ait autant de joie, d'amour, de paix, etc., que quelqu'un qui en a 10 ou 20. Quoi que ce soit, c'est parfois l'inverse. C'est parce que le fruit de l'esprit s'est étiolé dans la vie de celui qui a 20 ans de conversion et qui ne l'a pas laissé grandir. Mais ça, c'est un autre problème. Et logiquement, il devrait avoir un fruit de l'esprit beaucoup plus conséquent que celui qui a 6 mois de conversion. Les dons du Saint-Esprit sont au nombre de 9. Et Paul dit, à l'un est donnée une parole de sagesse. À l'autre est donnée une parole de connaissance. À l'autre est donné un autre don, et un quatrième, un autre don, etc. Ça veut dire que nous ne devons pas nous attendre dans le domaine des dons spirituels à recevoir tous les dons. Il est extrêmement rare qu'un seul homme ait tous les dons. Ça peut théoriquement se faire, mais c'est très rare. Ce qui est logique et normal, c'est que chacun ait 1, 2, 3 dons spirituels, ou plus. 1 ou 2, c'est déjà pas trop mal. Alors, on a la différence. Le fruit de l'esprit, 9 manifestations, on les a tous ou on n'a rien. Mais c'est sur un temps, c'est sur une croissance. Les dons du Saint-Esprit, on en a quelques-uns, on ne les a pas tous. Rarement. Et quand on reçoit un don, il est immédiatement parfait. Quand on vous offre un cadeau, on ne vous l'offre pas en pièces détachées. Sauf si vous êtes des amateurs du maquettisme ou des choses comme ça. Mais en général, on vous donne le don, il est parfait. Il est tout de suite prêt à l'emploi, si j'ose dire. Il en va de même des dons du Saint-Esprit. Ils sont tout de suite prêts à l'emploi. Ça ne veut pas dire qu'il n'y a pas une croissance ensuite dans l'exercice du don, mais le don, il est parfait. Ça veut dire que quelqu'un qui prophétise pour la première fois, il peut prophétiser exactement comme quelqu'un qui a 20 ans d'expérience dans le domaine de la pratique des dons spirituels. Il peut prophétiser aussi bien que lui, ça n'a rien à voir. En fait, il est rare qu'il le fasse aussi bien, parce qu'il n'a pas toujours l'habitude de s'exprimer avec liberté, la même liberté que quelqu'un qui a de l'expérience. Mais si l'Esprit du Seigneur le saisit, il n'y a aucune raison qu'il fasse. Qu'il ne fasse pas aussi bien que celui qui a prophétisé des dizaines et des dizaines de fois. Il y a une perfection du don, tandis qu'il y a une croissance du fruit. Là aussi, nous avons une différence. Maintenant, je crois que nous allons arrêter là, parce que je me suis rendu compte que j'ai dépassé. Bon, on verra la suite la prochaine fois, savoir poursuivre cette différence entre le don et le fruit. Mais est-ce que vous avez déjà à ce stade un certain nombre de questions à poser ?
1: Bonjour à tous, je suis Raphaël Mambou, que Jésus vous bénisse, qui que vous soyez, où que vous soyez. Le nom de cette émission est « Venez à Jésus ». C'est une grâce, c'est un honneur, c'est un privilège de pouvoir vous retrouver encore aujourd'hui autour de la parole de Dieu pour partager quelques versets bibliques sur « Ne crains pas ». C'est notre 6e émission et je bénis grandement le Seigneur pour cette grâce qu'il nous fait de pouvoir nous retrouver encore pour partager quelques versets bibliques. Avant d'aller plus loin, je voudrais vous inviter à prier, à dédier le reste des 30 minutes entre les mains du Seigneur, car sans Dieu, nous ne pouvons rien faire. Ce n'est pas que nous sommes plus intelligents, plus spirituels, plus quoi que ce soit, non. Nous voulons compter sur la grâce de Dieu. Voilà pourquoi nous devons lui dédier le reste de ces 30 minutes. Priez avec moi. Père éternel, merci pour le souffle de vie, merci pour ton salut qui se trouve en Jésus-Christ, merci pour ton amour, merci pour ces hommes et ces femmes qui nous écoutent en ce moment. Merci pour les différents partenaires du ministère Jésus pour tous. Merci pour le salut des perdus. Merci parce que tu vas encore faire du bien aujourd'hui. Je ne sais pas exactement comment, mais ce que je sais, c'est que lorsque tu parles, tu ne parles pas en vain. Tu parles pour faire du bien aux hommes. Seigneur, parle-nous, guide-nous, dirige-nous, au nom de ton Fils Jésus-Christ. Nous avons ainsi prié. Amen. Revenons toujours dans le texte de Matthieu 8, 23 à 27, c'est notre 5e émission sur « Ne crains pas ». Je vous invite encore à lire Matthieu 8, 23 à 27. « Jésus monta dans la barque et ses disciples suivirent. Et voici, il se leva sur la mer une si grande tempête que la barque était couverte par les flots. Et lui, il dormait. Ses disciples s'étant approchés, le réveillèrent et dirent « Seigneur, sauve-nous, nous périssons. » Il leur dit « Pourquoi avez-vous peur, gens de peu de foi ?» Alors il se leva, menaça les vents et la mer, et il eut un grand calme. Ces hommes furent saisis d'étonnement. « Quel est donc celui-ci, disait-il, à qui obéissent même les vents et la mer ?»« Ne crains pas. » Comme je le disais dans les émissions précédentes, ces trois mots, « ne crains pas », se retrouvent 365 fois dans toute la Bible. Comme pour dire, il y a pour chaque jour ce groupe de mots « ne crains pas ». Du 1er janvier au 31 décembre, Dieu nous dit chaque jour « ne crains pas ». Ne crains pas quoi ? Ne crains pas les difficultés qui se présentent dans ta vie. Ne crains pas les obstacles qui se présentent dans ta vie. Ne crains pas le feu qui se présente dans ta vie. Ne crains pas la mer qui se présente dans ta vie. Ne crains pas le chômage. Ne crains pas la maladie. Ne crains pas les difficultés, ne crains pas la guerre, les bruits de guerre, les tremblements de terre. Ne crains pas les licenciements, ne crains rien, ne crains pas. Pourquoi? Parce que si Jésus-Christ, le Seigneur des armées, le Créateur du ciel et de la terre, est dans le bateau avec vous, mon frère, avec vous, ma sœur, alors, peu importe ce qui va arriver autour du bateau, ce bateau ne va jamais couler. Il nous est dit au verset 24, et voici, dès l'instant où les disciples ont suivi Jésus-Christ, rappelons-nous qu'un disciple est quelqu'un qui suit son maître. Les disciples ont suivi Jésus-Christ. Dès l'instant où ils sont montés dans le bateau, ils ont commencé à avancer dans la mer. Peut-être qu'au début, les choses étaient calmes. Peut-être qu'au début, les choses paraissaient tranquilles. Et puis subitement, un vent plus fort, encore plus fort. Et il nous est dit, il s'éleva sur la mer, une si grande tempête, que la barque était couverte par les flots. Vous imaginez Pierre était un disciple chevronné dans la pêche. C'est quelqu'un qui avait l'habitude de travailler sur une barque, sur l'eau. Mais si quelqu'un comme Pierre panique, va réveiller Jésus-Christ, ça veut dire que lui, avec toute sa science, toute sa connaissance, toute sa maîtrise des eaux et des océans, il s'est rendu compte que ici, nous allons mourir. Mais Jésus-Christ, lui, il dormait. Mon frère, ma sœur, le bateau peut représenter votre vie, votre entreprise, votre ministère, votre église, votre famille. L'eau commence à entrer. Ça veut dire que le bateau donne l'impression de couler. Le bateau donne l'impression de chavirer. Le bateau donne l'impression que vous allez mourir. C'est en ce moment-là que Dieu vous dit, ne crains pas. Parce que Jésus posera la question au verset 26, pourquoi avez-vous peur? Attends Jésus, qu'est-ce que tu me racontes? Attends, il y a une tempête, la mer se déchaîne, le bateau est en train de couler, et tu me poses la question, pourquoi j'ai peur? Oui! Jésus pose la question, pourquoi vous avez peur? Vous avez vu dans votre entreprise des spécialistes de la restructuration, il y aura des licenciements, il y aura ceci, il y aura des guerres. Jésus vous dit, pourquoi vous avez peur? En d'autres termes, ne craignez pas. En d'autres termes, n'aie pas peur. N'aie pas peur du changement. N'aie pas peur de guerre, des bruits de guerre, de la maladie, des tempêtes, de la mer, du bateau qui veut chavirer. Du bateau qui veut couler. Dieu dit, n'aie pas peur. N'aie pas peur. Pourquoi ne pas avoir peur? Parce que lui, il est avec vous dans le bateau. Si Jésus-Christ était resté sur le rivage, ça aurait été différent. Mais Jésus-Christ est avec nous dans cette tempête, dans cette traversée. Et surtout, que c'est lui qui nous a demandé de traverser. Les difficultés par lesquelles les disciples sont en train de passer, parce que c'est la volonté de Jésus-Christ de les faire quitter le point A vers le point B par la mer. Mon frère, ma sœur, si vous passez par des moments difficiles parce que vous faites la volonté de Dieu, ne craignez pas, ne paniquez pas, ne lâchez pas Jésus-Christ, ne sautez pas, ne débarquez pas en pleine mer, vous allez vous noyer. Jésus-Christ est au contrôle de toutes choses. Même si l'eau commence à remplir la barque, le divorce s'approche de votre mariage, vous dites, mais je sers Christ. Pourquoi j'ai tant de difficultés? Pourquoi c'est toujours à moi que les problèmes arrivent? J'ai souvent entendu cette question dans mes dialogues avec certaines personnes, avec certaines personnes qui parlent, qui m'expriment leurs difficultés. Ils posent souvent cette question. Pourquoi c'est seulement à moi qu'arrivent de telles choses? Si vous êtes chrétien, si vous marchez avec Jésus-Christ, c'est normal. Parce que le diable n'est pas content. Un homme a dit, si lorsque vous marchez avec Jésus-Christ, vous ne rencontrez pas le diable, c'est que vous êtes en train de marcher avec lui. Ne vous découragez pas. N'abandonnez pas la lutte. N'abandonnez pas la marche chrétienne parce que des vents se sont levés, parce que votre barque a commencé à se remplir d'eau. Non. Si Jésus-Christ est dans votre barque, alors ne craignez pas, parce que vous n'allez pas mourir. Vous allez traverser cette mer sans difficulté. Oui, Vous avez peut-être pleuré. En général, ceux qui m'appellent, des fois, ils pleurent au téléphone. Je dis non, ne vous arrêtez pas de pleurer. Pleurez. Pleurez, c'est normal. Vous avez mal. Vous avez mal dans votre corps. Vous avez mal dans votre cœur. Vos émotions en ont pris un choc. Pleurez, mais n'abandonnez pas la marche chrétienne. Pleurez, mais n'abandonnez pas Jésus-Christ. Pleurez, pleurez de toute votre force. Si Jésus-Christ est dans votre vie, continuez avec Jésus-Christ, parce qu'il ne vous abandonnera jamais. Jamais il n'abandonnera. 1 Pierre 4, verset 12. 1 Pierre 4, verset 12 nous dit ceci. Le livre de Pierre, qui vient juste après le livre de Jacques, verset 4, dit ceci. 1 Pierre 4, verset 12, pardon. 1 Pierre 4, verset 12. Bien-aimé, en d'autres termes, cher chrétien, cher enfant de Dieu, cher serviteur de Christ, ne soyez pas surpris, comme d'une chose étrange qui vous arrive, de la fournaise qui est au milieu de vous pour vous éprouver. En d'autres termes, chers frères et sœurs en Christ, que cela ne vous étonne pas si vous êtes persécutés à cause de Jésus. C'est ça que Pierre est en train de nous dire. Pierre, rappelez-vous, est un des premiers disciples de Jésus, de la première génération. Les deux épîtres de Pierre, lorsque vous lisez, on parle du pourquoi de la souffrance du chrétien. Pourquoi le chrétien passe par des moments difficiles? Pourquoi le chrétien passe par des tempêtes, par des vents, par des déserts, par la vallée de Baca, par la vallée de l'ombre de la mort? Pourquoi? Pierre dit que cela ne soit pas une surprise. Je vais relire le texte. Bien-aimé, ne soyez pas surpris, ne soyez pas étonné, ne soyez pas scandalisé, comme d'une chose étrange. Donc ça veut dire que c'est familier à votre vie. Qui vous arrive de la fournaise qui est au milieu de vous pour vous éprouver. Réjouissez-vous au contraire de la part que vous avez aux souffrances de Christ, afin que vous soyez aussi dans la joie et dans l'allégresse lorsque sa gloire apparaîtra. Ils ont écrit à Pierre pour dire à Pierre, « Pierre, depuis que nous avons donné notre vie à Jésus, les choses ne vont pas bien. » On ne veut plus me payer correctement dans mon travail. Mes enfants vont être chassés de l'école. Ma femme, depuis que j'ai donné ma vie à Jésus-Christ, me regarde bizarrement. Mon mari, depuis que je marche avec Jésus-Christ, est tout le temps en train de m'insulter. Mes parents, depuis que j'ai donné ma vie à Jésus-Christ, me traitent de fainéant, de sectaire, de drogué, de personne envoûtée. Depuis que je suis avec Jésus-Christ, mon patron ne veut plus me sentir. Depuis que j'ai donné ma vie à Jésus-Christ, mon ex-petite amie ne veut plus me parler. Pierre dit que cela ne vous étonne pas. Si vous êtes persécuté, si vous êtes rejeté, si vous êtes abandonné à cause de Christ. Parce que c'est normal, c'est ça qu'il veut dire, d'une chose étrange qui vous arrive. Que ça, ne voyez pas ces choses-là comme quelque chose d'anormal. C'est normal qu'en Jésus-Christ, vous soyez persécuté. Ceci ne veut pas dire non plus que tout chrétien doit être persécuté. Non. Si vous êtes persécuté à cause de Christ, c'est normal. Mais ne cherchez pas à être persécuté pour dire non, puisqu'on ne me persécute pas, ça veut dire que mon niveau de spiritualité n'est pas normal. Non. Si on vous persécute à cause de Jésus-Christ, écoutez, c'est normal. Mais si on ne vous persécute pas, si à cause de Jésus-Christ, les gens vous laissent tranquille, ben, qu'on vous laisse tranquille. Et Pierre dit, et si vous êtes persécuté, réjouissez-vous au contraire. Ne paniquez pas. Ne vous mettez pas à maudire Dieu. Ne vous mettez pas à vous poser des questions, à dire vraiment, est-ce que Dieu existe? Est-ce que Dieu me connaît? Est-ce que Dieu en répond à mes prières? Bien sûr que Dieu répond à vos prières. Mais ce n'est pas parce qu'il ne dit pas oui maintenant que cela veut dire qu'il n'a pas entendu vos prières. Et c'est comme ça que je me permets d'ouvrir une parenthèse, que certains prédicateurs en ont abusé d'hommes et de femmes qui passaient par des moments difficiles. Ils leur ont raconté, non, vous avez des démons, vous avez des arrière-grands-parents, des parents, vous avez des enfants sorciers, vous avez un... qui vous empêchent d'avancer. Et des familles se sont disloquées, détruites, divisées. Parce qu'on n'a pas compris que si on est en Jésus-Christ, il est normal qu'on soit aussi persécuté. Mon frère, ma soeur, c'est normal. Ne fuyez pas la persécution quand elle vient parce que vous êtes à Christ. Ne paniquez pas. 1 Pierre 4, verset 16 nous dit, « Si quelqu'un souffre comme chrétien, qu'il n'en ait point honte, et que plutôt il glorifie Dieu à cause de ce nom. » Si quelqu'un souffre parce qu'il est chrétien, parce qu'il suit Jésus-Christ, il existe dans ce monde différentes formes de persécution. On a persécuté parce qu'on a volé. On est persécuté parce qu'on a volé. On est persécuté parce qu'on est menteur. On est persécuté parce qu'on est adultère. On est fornicateur. On est persécuté. Ce n'est pas de ça que Pierre est en train de parler. Pierre parle parce que vous êtes chrétien, l'entreprise se retourne contre vous. Vous acceptiez des pots de vin, maintenant que vous avez donné votre vie à Jésus-Christ, vous ne voulez plus de ça, ça crée un problème. Vous étiez responsable des douanes, par exemple, responsable des douanes. Avant, vous vous laissiez corrompre. Maintenant que vous ne voulez plus de la corruption à cause de Christ, eh bien, vos collègues se retournent contre vous, vos anciens amis se retournent contre vous, votre femme, votre famille se retourne contre vous parce que vous n'avez plus assez d'argent pour subvenir à leurs besoins. Pierre dit, c'est normal. Il dit, c'est à cause, c'est parce que vous êtes devenu chrétien. Et il dit, n'ayez pas honte, mais au contraire, bénissez et glorifiez Dieu. Les disciples dans la barque auraient dû dire, Seigneur, nous te bénissons. Parce que si nous sommes dans ce problème, c'est parce que nous te suivons, toi, Jésus-Christ. C'est pour ça que Jésus pose la question, pourquoi vous avez peur? En d'autres termes, ne craignez pas. Alors, si quelqu'un arrive à ne plus avoir peur des difficultés qu'il rencontre à cause de Christ, qu'est-ce qu'il fait? Il glorifie Jésus. Il dit, Seigneur, c'est toi qui as permis. Parce qu'il comprend que Jésus-Christ est au contrôle de toutes choses. Et que rien ne peut m'arriver si le Seigneur Jésus-Christ n'a donné son aval. Et même lorsqu'il donne son approbation, il dit au diable, tu vas de tel niveau jusqu'à tel autre niveau, pas plus loin. Comme pour dire, je suis que Jésus-Christ est beaucoup plus fort, beaucoup plus puissant que celui qui veut nous détruire. Celui qui veut nous détruire, Dieu lui dit, fais ça, et pas plus loin. C'est un peu l'histoire de Job, rappelons-nous un peu l'histoire de Job. Satan vient au ciel, Dieu lui pose la question, d'où tu viens? Il dit, non, j'ai parcouru la terre. Dieu lui pose la question, tu as remarqué Job? Dans certaines versions, on a dit, tu as vu Job, tu l'as tenté de plusieurs manières, mais le gars, il reste ferme à moi. Il reste ferme à faire le bien, à suivre ma volonté. Alors le diable lui dit, mais attends, mais tu crois qu'il fait ça parce que tu es simplement Dieu? Non, c'est parce que tu es en train de le bénir, parce que tu es en train de le protéger. Et vous savez, quand on analyse un peu les réponses que Satan donne à Dieu, cela nous montre ce que Dieu fait pour nous. Il dit, c'est parce que tu es en train de le protéger. C'est parce que tu es en train de le garder. C'est parce que tu es en train de le bénir. La bénédiction, la protection viennent de Dieu. Et Dieu donne ça au travers de la personne de Jésus-Christ. Alléluia. Dieu vous protège, Dieu vous bénit. Dieu vous garde, Dieu vous restaure. Dieu vous guide au travers de Jésus-Christ. Alors Dieu dit, ok, puisque tu penses que je ne me sers que par intérêt, ok, prends tout ce qui est à lui, mais garde sa vie, ne touche pas à sa vie. Voilà les limites que Dieu place. Même lorsqu'il permet au diable de venir nous tenter, de venir nous éprouver. Dieu met des limites. Mon frère, ma sœur, celui qui m'a envoyé vous dit, ne crains pas, mets des limites au diable. Dis au diable, ne fais pas plus loin, ne va pas plus loin, ne dis pas plus loin, ne dis pas plus. Parce que celui-là, c'est mon serviteur. Touche-le. Tu veux le rendre malade parce que tu es jaloux, d'accord, fais-le. Mais tu n'as pas le droit de ôter sa vie. Qu'est-ce que Job a fait? Job a béni le Seigneur. C'est vrai que Job s'est posé des questions. Il a dit pourquoi, si je pouvais voir Dieu, si je pouvais discuter avec lui, si je pouvais comprendre pourquoi. Mon frère, ma sœur, Job n'a pas abandonné Dieu. Et il nous est dit que Job a reçu plus quand Dieu l'a restauré que quand il en avait avant que Satan l'attaque. Si quelqu'un souffre comme chrétien, qu'il n'en ait point honte et que plutôt il glorifie Dieu à cause de ce nom. Dans toute la Bible, nous retrouvons le mot chrétien deux fois, dans l'Acte des Apôtres et dans le livre de Pierre. À l'époque de Pierre, lorsqu'on parlait de chrétien, on se moquait de ces personnes-là. Aujourd'hui, chrétien, c'est un nom, c'est un qualificatif honorant. Mais à l'époque de Pierre, ce n'était pas ça. C'était pour humilier la personne. C'est pour ça que Pierre dit, si on vous traite de chrétien, si on dit que vous êtes chrétien, si vous êtes persécuté parce que vous êtes chrétien, glorifiez Dieu, bénissez Dieu. Mon frère, ma soeur, dans les moments difficiles, nous devons nous souvenir de, premièrement, de ne pas paniquer, de ne pas craindre. Et nous devons glorifier Dieu lorsque nous traversons des tempêtes, lorsque nous traversons des moments difficiles. Parce que Dieu ne nous abandonnera jamais, jamais, jamais alors. Il ne nous abandonnera jamais parce qu'il est avec nous dans la barque. Si le bateau dans Matthieu 8, 23 à 27 devait couler, la première personne qui devrait mourir, c'était Jésus parce qu'il était la personne qui était endormie. Mais Dieu ne les a pas abandonnés. Pourquoi Dieu ne les a pas abandonnés? Parce que Jésus-Christ était dans la barque. Alléluia. Jésus-Christ était dans la barque. Pourquoi est-ce que Dieu devrait vous abandonner? Dans 2 Pierre 3, 2 Pierre 3, 2 Pierre, chapitre 3, verset 9, il nous est dit ceci. Le Seigneur ne tarde pas dans l'accomplissement de la promesse, comme quelques-uns le croient, mais il use de patience envers nous, ne voulant pas qu'aucun périsse, mais voulant que tous arrivent à la repentance. La partie qui nous intéresse, c'est le Seigneur ne tarde pas dans l'accomplissement de la promesse. Dieu a promis de vous bénir par des enfants, de vous bénir dans votre travail, de vous bénir dans votre ministère. Vous êtes en train de traverser des tempêtes, vous êtes en train de traverser le désert, vous vivez dans la vallée de Baca, vous êtes en train de traverser la vallée de l'ombre de la mort et vous vous dites, Dieu m'a menti. Est-ce que Dieu m'a menti? Non, Dieu n'a pas menti. Pierre nous dit, le Seigneur ne tarde pas dans l'accomplissement de la promesse. À nos yeux, ça peut paraître en retard, mais ce n'est pas en retard aux yeux de Dieu. Lorsque les choses vont se manifester en notre faveur, ça arrivera au bon moment. Parce que Dieu sait que nous sommes limités, nous ne savons pas aller au-delà de ce que nous pouvons supporter. Il le sait. Il est Dieu quand même. Jésus est Dieu. Jésus est Dieu. Même s'il a donné l'impression de dormir dans notre vie, il est présent. Parce que s'il dit une chose, cette chose doit s'accomplir. C'est ce que nous dit le livre de Jérémie. Je veille sur mes paroles afin qu'elles s'accomplissent. Je veille sur ma parole afin qu'elles s'accomplissent. Même si après, vous sentez le vide, vous avez l'impression qu'on vous a abandonné. Dieu ne vous a pas abandonné. Pourquoi? Parce qu'il veille à ce que sa parole prenne forme dans votre vie. Que ce qu'il a prononcé pour vous s'accomplisse, se réalise, se matérialise. Voilà pourquoi ne craignez pas. Ne craignez pas ces ennemis invisibles, ces ennemis visibles. Ne craignez pas ces ennemis charnels, spirituels. Ne les craignez pas. Parce que ce que Dieu a dit sur vous va se réaliser. Si votre oncle vous a maudit, c'est le problème de l'oncle. Si le grand-père vous a maudit parce que vous êtes devenu chrétien, c'est le problème du grand-père. Mais ce que Dieu dit, Dieu veille à ce que ces paroles-là s'accomplissent. Voilà pourquoi Pierre dit, le Seigneur ne tarde pas dans l'accomplissement de la promesse. Le Seigneur ne viendra pas en retard. Voilà pourquoi nous pouvons dire, l'Éternel ne peut pas m'abandonner. Même si je suis au bord de la mort, s'il a dit que je ne mourrai pas, même si le médecin dit que c'en est fini pour vous, moi je croirai et je confesserai ce que Dieu me dit. Si Dieu me dit tu es en bonne santé, je suis en bonne santé. Si le Seigneur me dit tu es une créature merveilleuse, je suis une créature merveilleuse. Même si les hommes et les femmes de ce monde me rejettent, je n'ai pas à avoir peur, je n'ai pas à craindre parce que Dieu est celui qui vit en moi. Et la Bible nous dit, celui qui vit en moi est plus fort que celui qui est dans le monde. Celui qui vit en moi, Jésus-Christ, est plus fort que mes parents, mes grands-parents, mes ancêtres, mes oncles, le président de la République, le roi du pays. Il est plus fort que Satan. Jésus-Christ est plus fort que les démons. Jésus-Christ est plus fort que toutes les principautés. Le nom de Jésus-Christ est au-dessus de tous les noms qui peuvent être cités aujourd'hui et dans les siècles à venir. Donc si Jésus me dit, ne crains pas, alors j'ai des raisons de ne pas craindre. Pourquoi? Parce que c'est celui qui a fait la promesse qui est fidèle. Jésus-Christ a fait la promesse, il est fidèle. Et je n'ai pas à craindre. Je n'ai pas à craindre l'ennemi qui vient le jour. Je n'ai pas à craindre l'ennemi qui vient la nuit. Deutéronome 31, verset 6. Deutéronome 31, verset 6. Fortifiez-vous et ayez du courage. Ne craignez pas, vous voyez, ne crains pas. Ne craignez pas et ne soyez point effrayés devant eux. Car l'Éternel, ton Dieu, marchera lui-même avec toi. Il ne te délaissera point et il ne t'abandonnera point. Parole d'encouragement. Fortifiez-vous. Prenez du courage. Ne craignez pas. Vous pouvez même personnaliser ce verset dans ce sens. Fortifie-toi. Prends courage. Ne crains pas. Ne sois pas effrayé devant tes ennemis. Car l'Éternel, ton Dieu, marche lui-même avec toi. Il ne te délaissera point. Il ne t'abandonnera pas. Délaissé. Abandonner, ce ne sont pas des choses que Dieu font. Pourquoi? Parce qu'il est fidèle. Il est fidèle. Il est fidèle dans la tempête. Il est fidèle dans le désert. Il est fidèle dans la vallée de Baca. Il est fidèle dans la vallée de l'ombre de la mort. Il est fidèle dans le feu. Il est fidèle dans toutes les épreuves que nous rencontrons. Parce qu'il veille à ce que ce qu'il a dit s'accomplisse dans votre vie. Il regarde. S'il y a quelqu'un qui est au contrôle de toutes choses, dans notre vie, c'est bien Jésus-Christ. S'il y a quelqu'un qui peut tout accomplir dans notre vie, c'est Jésus-Christ. S'il y a quelqu'un qui peut nous sortir de tous les problèmes, c'est Jésus-Christ. Voilà pourquoi il dit, ne crains pas, n'aie pas de phobie, ne panique pas, ne tourne pas tes regards à gauche et à droite. Le salut ne vient pas de l'Orient, le salut ne vient pas de l'Occident. Le salut ne vient pas des États-Unis, de l'Europe, de l'Union africaine, des pays arabes, du Japon. Le salut ne vient pas de là. Le salut vient de l'Éternel. Le salut vient de Jésus-Christ. C'est lui qui sauve, qui guérit, qui délivre, qui bénit. C'est lui qui restaure. Et il vous dit aujourd'hui, vous qui m'écoutez, il dit, venez dans le bateau de Jésus. Venez à Jésus. Venez au royaume de Christ. C'est ça que Dieu vous dit aujourd'hui. Afin que vous n'ayez pas peur de l'ennemi, parce que celui qui va vous protéger, ça sera Dieu. Celui qui va vous protéger, ça sera Jésus-Christ. Dieu fait toutes choses au travers de Christ. Dieu fait toutes choses au travers de Christ. Je ne vous parle pas de religion. Je ne vous parle pas d'église. Je ne vous parle pas de prêtre, de pasteur. Je vous parle de Jésus-Christ. Je ne vous parle pas de prophète. Je vous parle d'un homme parfait qui est Jésus. C'est lui seul qui est mandaté par Dieu pour nous guider, pour nous diriger. La Bible dit qu'il n'y a qu'un seul intermédiaire entre Dieu et les hommes, c'est Jésus-Christ. Dieu fait tout au travers de Jésus-Christ. Dieu ne fait rien sans Jésus-Christ. Si vous avez besoin du tout de Dieu, c'est en venant à Jésus-Christ. Si vous avez besoin d'être restauré, c'est en venant à Jésus-Christ. Et il vous dit, ne crains rien. Ne crains pas, viens, venez à Jésus-Christ. Il est la source de vie. Jésus a dit, venez à moi, vous tous qui êtes fatigués et chargés, vous tous qui avez peur, vous tous qui avez des craintes, vous tous qui avez des phobies, venez à Jésus. C'est ça que Jésus vous dit. Ne le rejetez pas, mon frère, ne le rejetez pas, ma sœur. Il est la source de vie. Et pour le recevoir, c'est très simple, baissez la tête dans la prière. Et répétez ces simples mots après moi. Père éternel, au nom de ton Fils Jésus-Christ, je viens devant toi. J'accepte Jésus-Christ comme mon Sauveur et mon Seigneur personnel. Je prends l'engagement aujourd'hui et jusqu'à la fin de ma vie à ne suivre que Jésus-Christ. Je rejette le péché, je rejette les œuvres du ténèbre, je rejette Satan. Et je prends l'engagement de suivre Jésus-Christ aujourd'hui, tous les jours. Et dans tous les domaines de ma vie. Merci pour ton pardon, ton amour, ta grâce. Merci pour ton message. Je crois et je confesse que je suis une nouvelle créature, un enfant de Dieu, un chrétien. Au nom de Jésus-Christ, j'ai ainsi prié. Amen. Si vous avez fait cette prière, croyez que par la foi, Dieu vous a entendu. 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Je suis Raphaël Mambou. Le nom de cette émission est Venez à Jésus. Nous nous retrouvons la fois prochaine, toujours sur le même thème, ne crains pas. Que Jésus continue de vous bénir, que Jésus continue de vous garder. À la fois prochaine. Amen.
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Bonjour à tous, je suis Raphaël Mambou, que Jésus vous bénisse, qui que vous soyez ou que vous soyez, le nom de cette émission est Venez à Jésus. C'est une grâce, c'est un privilège, c'est un honneur, c'est une grâce, comme je le disais, de pouvoir vous retrouver, partager quelques versets bibliques, comprendre, entendre ce que Dieu a à nous dire. Ce n'est pas parce que nous sommes meilleurs, plus excellent, plus spirituel, plus intelligent ou quoi que ce soit. C'est simplement que Dieu nous a fait grâce au travers de Jésus-Christ. Et à vous et à moi, Dieu nous a fait grâce. Et ma prière est que nous puissions au maximum profiter de cette grâce, qu'elle ne soit pas vaine envers chacun d'entre nous, mais qu'au contraire, nous travaillons avec, sous, pendant la grâce et que nous maximisions ce temps que Dieu nous donne. Depuis quelques semaines, nous sommes en train d'étudier sur les tempêtes. Avant de continuer, je voudrais remercier Dieu, le bénir pour ce moment. Prions. Père éternel, au nom de ton Fils Jésus-Christ, je te dis merci. Merci pour mon frère, merci pour ma sœur, merci pour ces moments que tu disposes. Car c'est par grâce, comme je le disais. Ce n'est pas que nous le méritons, c'est simplement que tu nous fais grâce. Seigneur, nous voulons te donner ces minutes, ces 30 minutes, que tu puisses parler, que tu puisses nous parler, que tu puisses nous enseigner, que moi, Raphaël, que je disparaisse et qu'on entende seulement ton Saint-Esprit. Dispose nos cœurs à ta parole, dispose nos cœurs à ton message, façonne-nous. Modèle-nous, redresse-nous, sauve celui qui a besoin d'être sauvé, guéris celui qui a besoin d'être guéri, délivre celui qui a besoin d'une délivrance. Au nom de ton Fils Jésus-Christ. Amen. Les tempêtes. Nous avons dit dans les émissions précédentes que nous avons deux types de tempêtes. Il y a des tempêtes qui arrivent dans nos vies parce que nous marchons avec Jésus-Christ. Nous avons vu dans Marc 4, 35 à 41. Parce qu'ils suivaient Jésus-Christ, ils ont rencontré des difficultés, des obstacles, des oppositions, des épreuves, des persécutions physiques, mentales, spirituelles. C'est ça que peut représenter une tempête. Et dans l'autre groupe de tempêtes, c'est celui que nous sommes en train de voir dans le cas de Jonas, ces tempêtes sont attirées à cause de la désobéissance, à cause du péché. Et nous avons dit, comme je viens de le résumer, toute tempête n'a pas pour origine le péché. Toute tempête n'a pas pour origine l'obéissance à la parole de Dieu. Donc il faut rester équilibré, il faut rester juste, il faut rester honnête envers soi-même. J'ai des problèmes parce que je marche avec Jésus-Christ. J'ai des problèmes parce que je n'obéis pas à Jésus-Christ. J'ai des problèmes parce que j'ai péché. J'ai transgressé la parole de Dieu. J'ai des problèmes parce que je m'engage davantage dans la voie chrétienne. Que celui qui s'engage dans la voie chrétienne et qui a des problèmes persévère. Mais celui qui a des problèmes parce qu'il a tourné le dos à Jésus-Christ, Jésus-Christ lui dit, viens à moi, reviens à moi. C'est une question d'honnêteté. Il faut être humble, il faut être honnête envers soi-même. Et nous avons vu que une des raisons pour lesquelles Jonas a des tempêtes dans sa vie, c'est parce qu'il a un manque d'amour envers Dieu, un manque d'amour envers son prochain. Son acte d'obéissance n'est que l'expression, n'est que le fruit d'un manque d'amour envers Dieu, un manque d'amour envers son prochain. Et pour nous qui sommes du Nouveau Testament, Jonas représente pour nous un type de chrétien qui a un manque d'amour envers Dieu, envers Jésus-Christ et envers son prochain. Ma prière est que nous comprenions ces choses, que nous ne marchions plus dans cette voie, et vous et moi. Parce que tant que nous sommes dans ce corps de chair, nous aurons des luttes, des combats, des difficultés. Face à nous-mêmes d'abord, face aux autres. Mais ne soyons pas découragés car Dieu est notre force.
Dieu en Jésus-Christ est notre force. Jésus-Christ nous aime. Il est mort à la croix pour chacun d'entre nous. Ne rejetons personne. Ne condamnons personne à l'avance. Mais soyons pleins d'amour comme Jésus-Christ a été plein d'amour envers nous. Souvenons-nous toujours que Jésus-Christ n'est pas venu sauver des justes. Parce que des justes, d'abord, il n'y en a pas. Des justes, ils n'ont pas besoin d'être sauvés, parce qu'ils sont déjà sauvés. Mais Jésus-Christ est venu sauver des pécheurs pour les rendre justes en Jésus-Christ. Le chrétien est juste en Jésus-Christ. Pas en dehors de Jésus-Christ. Il n'y a aucune religion qui peut vous rendre juste. Peu importe le jeûne, le sacrifice, les prières que vous faites. Si vous n'êtes pas en Jésus-Christ, il vous est impossible d'être juste. Et lorsque vous êtes en Jésus-Christ, vous ne pouvez pas être plus juste. Vous êtes saint de position. Vous marchez dans la sanctification et Christ viendra achever votre sanctification. Saint de position lorsqu'on donne sa vie à Jésus-Christ. D'accord? Alors, je voudrais que nous lisions dans Jonas 1, à partir du verset 4. L'Éternel fit souffler sur la mer un vent impétueux, et il s'éleva sur la mer une grande tempête. Le navire menaçait de faire naufrage. Les mariniers eurent peur, ils implorèrent chacun leur Dieu, et ils jetèrent dans la mer les objets qui étaient sur le navire, afin de le rendre plus léger. Jonas descendit au fond du navire, se coucha et s'endormit profondément. Dans une tempête, dans des moments difficiles, certains chrétiens dorment. Le pilote s'approcha de lui et lui dit, « Pourquoi dors-tu? Lève-toi, invoque ton Dieu. Peut-être voudra-t-il penser à nous et nous ne périrons pas. » Ils se dirent les uns aux autres, « Venons et tirons au sort pour savoir qui nous attire ce malheur. » Ils tirèrent au sort et le sort tomba sur Jonas. Alors ils lui dirent, « Dis-nous, qui nous attire ce malheur? Quelles sont tes affaires? D'où viens-tu? Quel est ton pays? Et quel est... Et de quel peuple es-tu ? » Cinq questions. Il lui a répondu, « Je suis hébreu, je crains l'Éternel, le Dieu des cieux qui a fait la mer et la terre. » Je suis hébreu, je crains l'Éternel, le Dieu des cieux qui a fait la mer et la terre. Le pilote s'approcha de lui et lui dit, « Pourquoi dors-tu ? Invoque ton Dieu, peut-être voudra-t-il penser à nous et nous ne périrons pas. » Verset 8, la partie qui nous intéresse. Alors ils lui dirent, dis-nous qui nous attire ce malheur, quelles sont tes affaires et d'où viens-tu, quel est ton pays et de quel peuple es-tu, dis-nous Jonas, qui est à l'origine de ce problème que nous sommes en train de rencontrer. Jonas, tu fuis Dieu. Jonas, tu es désobéissant. Jonas, Tu as un manque d'amour envers Dieu, envers ton prochain. Tu es monté dans notre bateau. Mais maintenant nous avons des problèmes, des tempêtes. Dis-nous qui nous attire ces tempêtes. C'est Jonas qui attire ces tempêtes. Le chrétien qui est désobéissant attirera souvent sur lui des tempêtes. En fait, Dieu n'a pas envoyé la tempête pour détruire les mariniers. N'a pas envoyé la tempête pour détruire le bateau. N'a pas envoyé la tempête pour que ces hommes qui faisaient leurs affaires fassent des pertes. Non. En fait, le problème de Dieu, il cherchait Jonas. Ce qui veut dire que lorsqu'on est obéissant à la parole de Dieu, on attire sur soi des bénédictions. Lorsqu'on est désobéissant à la parole de Dieu, on attire sur soi la colère de Dieu. Mon frère, ma sœur, je vais peut-être dire que je suis dur, mais c'est ce que la Bible dit. À cause de Jonas, des hommes ont failli perdre leur vie, des hommes ont perdu leurs affaires, des hommes ont failli perdre leur bateau. À cause de Jonas, qui est un type de chrétien désobéissant. La désobéissance apporte toujours. La désobéissance apporte toujours, toujours, toujours, toujours.

des béliers. Car la désobéissance est aussi coupable que la divination, et la résistance ne l'est pas moins que l'idolâtrie et les téraphins. Puisque tu as rejeté la parole de l'Éternel, il te rejette aussi comme roi. Samuel vous dit, Samuel me dit à moi, que la désobéissance à la parole de Dieu, c'est comme quelqu'un qui pratique la magie. Dieu vous dit de ne pas mentir, vous mentez, vous êtes aussi coupable que celui qui pratique la sorcellerie, le vaudou, que celui qui est dans des sciences occultes, dans des loges secrètes, qui pratique toute chose ou qui trafique toute chose avec des forces sataniques. C'est ce que nous dit Dieu. Celui qui est obéissant, c'est comme s'il offrait des sacrifices. Celui qui observe la parole de Dieu, qui la met en pratique, c'est le même qui est en train d'offrir des graisses, des adorations à Dieu. Mon frère, ma sœur, ce matin, Dieu vous dit, Dieu me dit à moi, vaut mieux l'obéissance que sacrifier des choses. C'est-à-dire, vaut mieux écouter strictement la parole de Dieu que d'aller par exemple faire un mois de jeûne alors que vous n'obéissez pas à ce que Dieu dit. Vous pouvez voler de l'argent et venir payer votre dîme. Dieu dit, c'est rien du tout. Vous faites rien, vous n'avez rien fait. Au contraire, vous vous attirez encore des malédictions. L'obéissance apporte la bénédiction. La désobéissance apporte la malédiction. Deutéronome 28. Nous n'allons pas tout lire, mais juste les débuts de... juste quelques versets. Deutéronome 28, verset 1. Si tu obéis à la voix de l'Éternel, ton Dieu, en observant et en mettant en pratique tous ces commandements que je te prescris aujourd'hui, l'Éternel, ton Dieu, te donnera la supériorité sur toutes les nations de la terre. Si tu obéis, voici toutes les bénédictions qui se répandront sur toi et qui seront ton partage lorsque tu obéiras à la voix de l'Éternel, ton Dieu. Donc, l'obéissance, c'est la bénédiction. Deutéronome 28, verset 15. Mais si tu n'obéis point à la voix de l'Éternel ton Dieu, si tu n'observes pas et ne mets pas en pratique tous ces commandements et toutes ces lois que je te prescris aujourd'hui, voici toutes les malédictions qui viendront sur toi et qui seront ton partage. Obéissance, bénédiction. Désobéissance, malédiction. Jonas, qui nous attire ce malheur sur nous? C'est ta désobéissance. Jonas est désobéissant et il ne peut pas avoir bénédiction sur sa vie. Jonas est rebelle. Mais seulement le problème est que sa rébellion, sa désobéissance, la colère de Dieu ne frappe pas seulement sur Jonas. Parce que la tempête est venue même sur des innocents. Dans Romains 5, verset 19. Verset 19. Car, comme par la désobéissance d'un seul homme, beaucoup ont été rendus pécheurs. On parle d'Adam. À cause du péché d'Adam, nous tous, nous sommes devenus des pécheurs. Je n'ai pas péché quand Adam avait péché. Mais j'ai été rendu pécheur parce que je suis descendant d'Abraham. Ce qui veut dire que les malheurs qui devaient frapper sur Adam tombent aussi sur moi. Essayez d'imaginer un président qui est dans l'occultisme, dans la magie, dans l'idolâtrie, étant supérieur. La malédiction qui est sur lui découleront aussi sur

sur les autres, à moins que cela soit protégé par Jésus-Christ. Mais ce n'était pas le cas des mariniers. Ils ne connaissaient pas Dieu. Parce que s'ils connaissaient Dieu, le problème se serait limité seulement à Jonas. Donc, en tant qu'enfants de Dieu, nous devons comprendre que nous avons une grande responsabilité dans ce monde. Jésus-Christ dira que nous sommes la lumière du monde et le sel de la terre. C'est à cause de l'Église de Jésus-Christ, encore sur la terre, que Dieu ne détruit pas ce monde. Quand l'Église sera enlevée, des malheurs, des fléaux vont frapper le monde. Donc, nous attirons sur ce monde la bénédiction de Dieu. Ou, à cause de l'Église, ou grâce plutôt, grâce à l'Église de Jésus-Christ, nous attirons sur ce monde la patience de Dieu. Dieu est encore patient, parce que nous sommes dans le monde. Dès que nous aurons quitté le monde, dès que l'Église de Jésus-Christ aura quitté ce monde, c'est fini, il n'y aura plus de grâce. Voilà pourquoi si vous n'avez jamais donné votre vie à Jésus-Christ et que vous écoutez ce message maintenant, en fait Dieu est en train de vous dire, vous pouvez être sauvé maintenant. Parce que le navire va couler si vous ne vous repentez pas. Quand l'Église sera partie, Dieu va frapper. Parce qu'il doit juger le monde. Sa colère est montée, pardon, sa méchanceté est montée jusqu'à Dieu. Et Dieu est au courant qu'il faut juger cette nation, ce monde. Jonas attire. Jonas, au lieu d'être une source de bénédiction pour ses mariniers, est devenu une source de malédiction. La question est claire. Qui nous attire ce malheur? En tant qu'enfants de Dieu, nous devons comprendre. Et je le répète encore, nous avons une grande responsabilité. Dieu peut très bien fermer une entreprise à cause d'un de ses enfants qui est désobéissant. Et pas forcément celui qui est à la tête. Je connais l'histoire d'une dame, d'une grande chanteuse ici en RDC, en République démocratique du Congo, de sa propre bouche. Elle témoignait que, parce qu'elle ne voulait pas aller dans le ministère de la louange et de l'adoration, elle voulait faire des études, Dieu a fermé l'université dans laquelle elle étudiait pour qu'elle se retrouve sans activité. Pendant une période de temps, elle a trouvé du travail. Dieu a fermé cette entreprise. Et des hommes de Dieu lui ont dit que tout ça arrive parce que tu ne veux pas t'engager dans le ministère. Dès qu'elle s'est engagée dans le ministère, l'entreprise a réouverte, l'université qui était fermée a réouverte. Attention, ne soyons pas des rebelles. Obéissons à la voix de Dieu. Dieu n'est pas contre les études. Dieu n'est pas contre que nous travaillons dans des entreprises. Dieu n'est pas contre. Ce n'est pas ce que je suis en train de dire. Mais elle ne voulait pas travailler. Elle ne voulait pas entrer dans le ministère parce qu'elle voulait étudier, parce qu'elle voulait travailler. Attention. J'ai lu l'histoire d'une dame, enfin l'histoire d'une dame. C'était le révérend Kenneth Hagin qui le racontait. Il priait pour une dame depuis un certain nombre d'années et cette dame n'était jamais guérie. Alors un jour il a posé la question à Dieu. Pourquoi, malgré toute la foi que j'exerce, cette dame n'est jamais guérie? Et Dieu lui dira, c'est parce qu'elle est désobéissante. Le monsieur s'est étonné et posera la question à Dieu. Elle est désobéissante, je la connais depuis un certain nombre d'années, sa vie chrétienne me semble être excellente. Mais Dieu lui dira qu'elle avait été appelée au ministère depuis l'âge de 8 ans, comme missionnaire. Et à l'époque où le monsieur écrivait ce livre, elle avait 80 ans. 72 ans de vie de rébellion. Et elle était chroniquement malade, toujours la même maladie qui revenait. Ça revenait pendant une période de temps. Et puis ça partait, ça revenait, ça partait, ça revenait, ça partait. Mon frère, ma soeur, soyons obéissants à ce que Dieu nous demande de faire. À cause d'un homme, le péché est entré dans le monde. Et ce n'est pas fini. On est dans Romains 5, verset 19. De même, par l'obéissance d'un seul, beaucoup sont rendus justes. Là, on parle de Jésus-Christ. Un homme peut attirer le malheur. Un homme peut attirer des bénédictions.
En tant que chrétiens, nous ne sommes pas appelés à apporter des malédictions dans la vie des autres. Nous sommes appelés à apporter des bénédictions dans la vie des autres. Mais combien d'hommes et de femmes n'arrivent pas à venir à Jésus-Christ à cause du mauvais témoignage d'enfants de Dieu, de prétendus enfants de Dieu. J'ai vu des pasteurs tricher dans les écoles bibliques. C'est honteux. Bien sûr, ce sont des hommes. Nous devons prier pour eux, pour qu'ils comprennent les choses. Mais il faut comprendre qu'un mauvais témoignage empêchera beaucoup d'hommes et de femmes à venir à Jésus-Christ. De même, l'obéissance d'un homme à la parole de Dieu, à la parole de Jésus-Christ, peut emmener beaucoup d'hommes et de femmes à l'obéissance ou à la foi en Jésus-Christ. Et je pense à un pasteur que j'aime bien, que je connais, dont je tais le nom. Un seul homme, aujourd'hui, a pu emmener plus de 20 000 personnes à Christ. Rien que dans son église. Et son église a des extensions. Et ces extensions ont aussi des extensions. L'évangile est répandu dans toute la République démocratique, dans une grande partie de la République démocratique du Congo, parce que cet homme a obéi à la parole de Dieu. Vous et moi, mon frère, nous pouvons attirer la bénédiction comme nous pouvons attirer la malédiction dans la vie de beaucoup d'hommes et de femmes. Ne soyons pas désobéissants. Soyons obéissants. Car l'obéissance apporte la bénédiction. Proverbe 10, verset 6. Proverbe 10, verset 6. Il y a des bénédictions sur la tête du juste, mais la violence couvre la bouche des méchants. Il y a des bénédictions sur la tête du juste. Le juste, c'est celui qui a donné sa vie à Jésus-Christ, pour nous du Nouveau Testament. Donc, si vous avez Jésus-Christ dans votre vie, il y a des bénédictions sur vous. Et si vous êtes une tête dans votre nation, vous êtes responsable d'une entreprise, vous êtes responsable d'un département, vous êtes responsable d'un ministère, vous êtes responsable d'une ville, vous êtes responsable d'une région, responsable d'une entreprise. Si vous êtes chrétien, si vous avez donné votre vie à Jésus-Christ, ces bénédictions qui sont sur vous vont découler sur les autres. Un homme honnête, un homme juste, un homme qui craint Dieu, paiera convenablement ses employés. C'est une bénédiction que ces hommes, même si ces hommes ne marchent pas avec Dieu, ce sont des bénédictions que ces hommes vont goûter. Mais quand c'est un homme qui est injuste, ce sont des malédictions que les autres aussi goûtent. Sa méchanceté, sa cruauté, les autres aussi vont le subir. Il ne veut pas payer les autres sont maintenant aussi sont tentés de voler. Celui qui a la tête est un exemple. Celui qui est au sommet est un exemple. Voilà pourquoi le diable frappe, se concentre plus sur ceux qui sont au sommet que ceux qui sont en bas. Il détruit aussi ceux qui sont en bas. Mais ceux qui sont au sommet, à la tête des nations, Satan se concentre beaucoup plus sur eux. Voilà pourquoi nous devons prier pour nos présidents, voilà pourquoi nous devons prier pour nos gouverneurs, voilà pourquoi nous devons prier pour nos députés, pour nos sénateurs, pour nos chefs d'entreprise, pour nos responsables de département, d'église, je ne sais pas, ceux qui sont à la tête de quelque chose. Parce que si le diable les touche, le diable va toucher beaucoup d'hommes et de femmes au travers d'eux. Prions pour nos responsables. Jonas n'avait pas compris ça. Il n'avait pas compris qu'en tant que serviteur de Dieu, il apporte la bénédiction dans la vie des autres. Mais ayant désobéi, il a apporté la malédiction, le malheur, dans le navire qu'il a porté à Tarsis. Mon frère, ma sœur, réveillons-nous, ne soyons pas endormis. Qui a réveillé Jonas? C'est un païen, c'est un inconverti, quelqu'un qui ne sert pas le Dieu d'Israël. Qui le réveille et dit, mais hé, tu dors, monsieur. Nous sommes en train de mourir, nous sommes en train de périr, et toi, tu dors. Tu dors pourquoi? Réveille ton Dieu. Mais comment il va réveiller son Dieu? Il a fui son Dieu.
Tu attires sur nous un malheur. Il avait compris, Jonas. Heureusement qu'il était honnête, qu'il a gardé quand même une lumière d'honnêteté. Il a tiré le malheur. Mon frère, ma sœur, votre désobéissance, si vous êtes désobéissant, sachez que votre désobéissance apporte le malheur dans la vie des autres. Mais Dieu ne veut pas que vous continuiez à apporter le malheur. Il veut que vous apportiez le sel. Il veut que vous apportiez la lumière. Il veut que vous apportiez sa vie dans la vie des autres. C'est pour ça que ce matin, il vous dit, venez à Jésus. Si c'est cela votre prière, si c'est cela votre désir, c'est très simple. Baissez la tête dans la prière et répétez ces simples paroles après moi. Dites, Père éternel, au nom de ton Fils Jésus-Christ, je viens devant toi. Je te demande pardon pour tous ces malheurs que j'ai apportés dans la vie des autres. Je te demande pardon pour toutes ces malédictions que j'ai apportées dans la vie des autres. J'invoque le sang de Jésus-Christ dans ma vie. Purifie-moi, lave-moi de toute souillure. Je crois et je confesse que maintenant, je suis blanc, plus blanc que la neige, et je suis juste devant toi à cause du sang de Jésus-Christ. J'ai ainsi prié. Au nom de ton Fils Jésus-Christ. Amen. Si vous avez fait cette prière, si vous avez fait cette prière, croyez que par la foi, que maintenant, toutes choses sont devenues nouvelles. Toutes choses prennent un nouveau départ dans votre vie. Et les anciennes choses sont oubliées, effacées dans le sang de Jésus-Christ. 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Le nom de cette émission est Venez à Jésus. Je suis Raphaël Mambou. Nous nous retrouvons la fois prochaine sur le même thème, les tempêtes. Que Jésus continue de vous bénir, que Jésus continue de vous garder. À la fois prochaine. Amen.

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2: Bonjour à tous, je suis Raphaël Mambou, que Jésus vous bénisse, qui que vous soyez, où que vous soyez. Le nom de cette émission est Venez à Jésus. C'est une grâce, c'est un honneur, c'est un privilège de pouvoir vous retrouver encore une fois aujourd'hui autour de la parole de Dieu pour partager quelques versets bibliques sur le thème « La parabole du grand souper ». Avant d'aller plus loin, je voudrais vous inviter à baisser la tête dans la prière pour dédier le reste des 30 minutes entre les mains du Seigneur. Prions. Père éternel, au nom de ton Fils Jésus-Christ, nous voici devant toi pour entendre ta parole, pour entendre ton appel, pour entendre ton enseignement, pour entendre tes instructions. Jésus vient bientôt. Il vient pour donner un repas à ceux, un dîner à ceux et celles qui ont marché avec lui. Et notre prière, Seigneur, est que puisqu'on est encore sous la période du temps de la grâce, qu'un maximum d'hommes et de femmes soient sauvés. Bénis ce message. Bénis ces radios qui nous aident à transmettre ce message. Bénis ces hommes et ces femmes qui écoutent ce message en ce moment. Peut-être que ça va sauver quelqu'un. Peut-être que ça va réveiller quelqu'un. Peut-être que ça va pousser quelqu'un à évangéliser. Seigneur, ce pourquoi tu veux que cette parole sorte en ce moment, sorte et accomplisse ta mission. Au nom de ton Fils Jésus-Christ, nous avons ainsi prié. Amen. La parabole du grand souper ou la parabole des conviviers. Luc 14, versets 15 à 24. Luc 14, versets 15 à 24. Un de ceux qui étaient à table, après avoir entendu ces paroles, dit à Jésus, « Heureux celui qui prendra son repas dans le royaume de Dieu. » Et Jésus lui dit, « Un homme donna un grand souper. Il invita beaucoup de gens. À l'heure du repas, il envoya son serviteur dire aux convivés, « Venez car tout est prêt. » Mais tous unanimement se mirent à s'excuser. Le premier lui dit, « J'ai acheté un champ et je suis obligé d'aller voir. Excuse-moi, je te prie. » Un autre dit, « J'ai acheté 5 paires d'œufs et je vais les essayer. Excuse-moi, je te prie. » Un autre dit, « Je viens de me marier et c'est pourquoi je ne puis aller. » Le serviteur de retour rapporta ces choses à son maître. Alors le maître de la maison, irrité, dit à son serviteur, « Va promptement dans les places, dans les rues de la ville, et emmène ici les pauvres, les extropiés, les aveugles et les boiteux. » Le serviteur dit, « Maître, ce que tu as ordonné a été fait, il y a encore de la place. » Et le maître dit à son serviteur, « Va dans les chemins et le long des haies, et ce que tu trouveras, contrains-les d'entrer, afin que ma maison soit remplie. » Car je vous le dis, aucun de ces hommes qui avaient été invités ne goûtera de mon souper. Triste histoire, mais avec beaucoup d'enseignements. Dieu vous aime, mon frère. Vous qui êtes en train d'écouter cette émission, ma sœur, Dieu vous aime. Il vous aime parce que je suis en train de penser à ce verset dans l'Ancien Testament. Je crois que ça doit être dans le livre de Jérémie, où il est dit, Dieu a commencé à vous parler par les prophètes depuis le matin, à midi et au soir. Mon frère, ma sœur, aujourd'hui, Dieu est en train de déployer son armée d'une façon extraordinaire. Il utilise des moyens de communication pour faire parler de son amour et de son sacrifice à la croix par des moyens extraordinaires. Que ce soit des téléphones, que ce soit des SMS, que ce soit sur Internet, des panneaux de publicité, de la radio, de la télévision, de l'imprimé, des documents imprimés, des livres, des bibles pour enfants, parce que Dieu est en train de faire connaître son amour aux hommes par toutes sortes de moyens. Voilà pourquoi je dis, vous et moi, nous sommes une génération, laissez-moi vous dire, une génération bénie. Combien d'hommes et de femmes dans le passé auraient voulu avoir cette grâce que nous avons aujourd'hui, d'avoir une Bible dans la maison, d'avoir une Bible et différentes traductions de la Bible, pour une meilleure étude approfondie. Oh, plaise à Dieu que cette grâce, vous et moi, nous puissions profiter de cela au maximum. Cette parabole est un enseignement sur beaucoup de choses. Nous définissons une parabole comme étant un enseignement spirituel, mais tiré des faits de chaque jour de notre vie. Dieu nous enseigne les vérités spirituelles, mais en se servant des éléments de notre vie de tous les jours. C'est vrai que quand Jésus parlait, c'était il y a 2000 ans. C'était à l'époque où les Juifs étaient sous la domination de Rome. Mais nous pouvons actualiser cela, ce n'est pas grave. Moi, je suis de ceux qui refusent que la parabole doit être seulement considérée pour les païens. C'est vrai que dans chaque parabole, il y a un but premier. Mais on peut aussi retrouver dans les paraboles des enseignements par rapport à ceux et celles qui marchent déjà avec Jésus-Christ. Et nous allons le voir dans cette parabole. Mon frère, ma sœur, Dieu est en train de vous parler, je ne sais pas où vous êtes. Ça n'a aucune espèce d'importance. Ce qui est important est que vous compreniez qu'au-delà de la personne que je suis, c'est le Saint-Esprit qui est en train de vous parler. Ne me voyez pas moi, Raphaël Mambo. Moi, je ne suis qu'un instrument. Du reste, moi-même aussi, j'ai répondu à une invitation. Et Dieu me dit, avant le jour du grand repas, ramène-moi aussi d'autres hommes, d'autres femmes, de toutes sortes de classes sociales. Mon frère, ma soeur, je serai vraiment un homme heureux le jour où nous allons nous tenir devant Christ pour recevoir les récompenses. Et après, de voir des hommes et des femmes me dire, mon frère, si je suis arrivé ici, c'est parce que vous avez contribué à ma marche chrétienne. Je serai... Un homme donna un grand souper et il invita beaucoup de gens. Nous avons commencé à dire que tout est accompli par l'œuvre rédemptrice de Christ à la croix. Pour organiser un repas, pour organiser une fête, il faut disposer d'un moyen, des moyens financiers. Christ, par sa mort, a rendu le salut possible. Christ, par sa mort, nous a donné accès auprès du Père. Nous l'avons lu dans Éphésiens 2, verset 18. Christ, par sa mort, nous a donné un nouveau cœur, a fait de nous une nouvelle créature. Parce que pour avoir accès auprès du Père, il faut être une nouvelle créature. Rappelez-vous, Adam et Ève ont péché. Dieu les a chassés. Ça, ce n'est pas une bénédiction. Quand vous chassez quelqu'un d'une entreprise, ce n'est pas une bénédiction. Et pire encore, quand c'est Dieu qui vous chasse de sa présence, ce n'est pas une bénédiction, c'est une malédiction. Mais Dieu, au travers de Christ, nous donne la possibilité de revenir dans sa présence. Voilà pourquoi Éphésiens 2, verset 8 dit que par Christ, nous avons les uns et les autres accès auprès du Père. Ça, c'est une bénédiction. Mais pour que cette bénédiction s'accomplisse, nous devons répondre à l'invitation de Christ. Dans Galates 3, verset 13, il nous est dit que Christ est devenu malédiction pour nous afin que nous puissions bénéficier de sa bénédiction. Rappelez-vous, Adam et Ève furent chassés, c'est une malédiction. Si nous voulons devenir de nouvelles créatures, nous devons accepter la bénédiction de Christ. Être invité est une bénédiction. Lorsqu'on vous invite par le président de la République, c'est un honneur, c'est un privilège, c'est une bénédiction. Mais lorsque vous êtes chassé de la présence du président de la République, ce n'est pas une bénédiction. Lorsque vous êtes invité par Dieu, c'est une bénédiction. Lorsque vous êtes chassé par Dieu, c'est une malédiction. Mon frère, ma sœur, saisissez cette opportunité. Saisissez la bénédiction que Dieu vous offre au travers de Christ. Au travers de la mort de Christ, nous bénéficions aussi de l'unification. Éphésiens 1, verset 10. Éphésiens 1, verset 10. Lisez avec moi. Éphésiens 1, verset 10. C'est Paul qui nous enseigne cela. Que Dieu soit vraiment béni pour ce grand homme qu'il a utilisé pour notre édification. Éphésiens 1, verset 10. Pour le mettre à exécution, lorsque les temps seraient accomplis, de réunir toutes choses en Christ, celles qui sont dans les cieux et celles qui sont sur la terre. En Christ, Dieu nous a réunis, Dieu nous a unis. Ça, c'est une bénédiction. Voilà ce que la mort de Christ fait. Voilà ce que l'invitation de Christ fait pour ce moment du grand repas. Je suis uni au corps de Christ. Que Jésus va venir prendre son église, il n'aura pas que moi. Tous ceux et toutes celles qui ont reçu l'Esprit de Christ, qui ont marché comme Christ, qui ont eu la grâce de connaître Christ, seront enlevés. Christ nous donne toutes choses par son invitation. Colossiens 3, verset 11. Il n'y a ici ni grec, ni juif, ni circoncis, ni incirconcis, ni barbare, ni chite, ni esclave, ni libre, mais Christ est tout et en tous. Christ est tout. L'invitation que Jésus-Christ nous donne par sa mort à la croix nous donne la possibilité de recevoir tout. Oh, ce n'est pas forcément une Mercedes. Gloire à Dieu pour la Mercedes. Ce n'est pas forcément le diplôme. Gloire à Dieu pour le diplôme. Mais il n'y a rien qui soit plus grand que l'invitation que Christ nous donne pour son grand dîner. Oh mon cher, oh ma chère, le jour où vous allez rater et comprendre que l'enlèvement de l'Église a eu, vous allez commencer à regarder les choses de ce monde comme étant quelque chose. C'était en fait une distraction. Parce que ce que nous allons vivre pendant ces périodes de 7 ans, dans la présence de Christ, avant de revenir, régner avec Christ, seront des choses merveilleuses. Il n'y a pas de mots sur cette terre pour décrire ce qui va se passer. Tout ce qu'on peut simplement dire, ça sera les récompenses, les mises au point. Ça sera des moments où Christ va commencer à nous faire comprendre les grands mystères de la vie. Il n'y a pas de mots pour décrire cela. Alors ceux qui vont rester, sachant que l'enlèvement de Christ a eu, se diront, c'est vrai ces choses-là, mais j'y croyais pas. Et vous commencez à regarder ces choses de ce monde pour lesquelles ils ont raté l'enlèvement comme étant des stupidités, des bêtises, des distractions. Mon frère, ma sœur, ne ratons pas le royaume, ne ratons pas cette invitation, ne ratons pas le grand repas pour un mariage, de l'argent, une carrière, le sexe, la chair, la boisson. Non, ne ratons pas cette invitation pour ces choses. J'aimerais partager sur le verset 17. À l'heure du souper, il envoya son serviteur dire aux convivés, « Venez car tout est déjà prêt. » Premièrement, le serviteur dont on parle ici, c'est Jésus. Dieu envoie Christ pour dire, va chercher ton église, va chercher ton peuple, va chercher ceux et celles qui ont cru en toi, qui ont donné leur vie, qui ont tout abandonné, qui ont peut-être été même tués, rejetés, humiliés, abattus à cause de ton nom. Va les chercher, car tout est prêt. Tout est prêt. Écoutez, je suis convaincu qu'au plus profond de mon cœur, sans voir avec mes yeux physiques, qu'au moment où vous écoutez ce message, Dieu est en train de se préparer à ce grand repas. Mais la question qu'on pourrait se poser, est-ce que vous et moi, nous sommes prêts pour ce grand repas? Dans 1 Thessaloniciens 4, versets 13 à 18. 1 Thessaloniciens 4, versets 13 à 18. Nous ne voulons pas, frères, que vous soyez dans l'ignorance au sujet de ceux qui dorment, afin que vous ne vous affligez pas comme les autres qui n'ont point d'espérance. Car si nous croyons que Christ est mort et qu'il est ressuscité, croyons aussi que Dieu ramènera par Christ et avec lui ceux qui sont morts. Voici en effet ce que nous déclarons d'après la parole du Seigneur. Nous les vivants, restés pour l'avènement du Seigneur, nous ne devancerons pas ceux qui sont morts. Car le Seigneur lui-même a un signal donné à la voix d'un archange et au son de la trompette de Dieu, descendra du ciel et les morts en Christ ressusciteront premièrement. Ensuite, nous les vivants qui serons restés, nous serons tous ensemble enlevés avec eux sur les nuées à la rencontre du Seigneur dans les airs. Ainsi, nous serons toujours avec le Seigneur. Consolez-vous donc les uns les autres par ces paroles. Va chercher ton église, Jésus. Et Jésus donnera l'ordre à un ange, sonne de la trompette. Et dès que l'ange aura sonné de la trompette, tous ceux qui sont morts en ayant foi en Christ, de l'Ancien Testament comme au Nouveau Testament, vont ressusciter. Et ceux qui seront vivants avec Christ en ce moment-là, vont être enlevés, changés et enlevés, et nous allons aller à la rencontre du Seigneur Jésus. C'est exactement ce que Jésus dit ici dans cette parabole. À l'heure du souper, il envoya son serviteur dire aux conviviers, « Venez car tout est prêt. » Donc Jésus-Christ va faire venir tous ceux et toutes celles qui ont marché avec lui. Venez à moi, mes serviteurs. L'ange va crier, l'ange va sonner de la trompette. Et les morts en Christ vont ressusciter, les vivants en Christ seront changés, et puis paf, ils montent. En ce moment-là, mon frère, ma sœur, si vous n'êtes pas de ceux qui sont enlevés, vous allez entendre à la télévision qu'il y a eu des disparitions par millions dans le monde. Peut-être un chauffeur de taxi, peut-être un pilote d'avion, peut-être un capitaine de bateau, ou peut-être même le un tiers des passagers dans un bateau, dans un train, le président de la République, le premier ministre, des ministres, des chefs de gouvernement qui auront disparu. Je ne dis pas tous, mais quelques-uns. Des populations entières, des tribus qui vont se retrouver vidées de plusieurs de leurs membres, des écoles qui seront en panique. Ça va passer à la télé, ça va passer à la radio, ça sera la panique totale dans le monde. Pourquoi ? Supposons que sur 6 milliards, ça c'est moi qui dis, c'est pas la Bible qui dit, mais supposons que sur 6 milliards de personnes, 2 milliards de personnes disparaissent. Ça va être difficile au diable de cacher cette information-là. Parce que ce sont des journalistes qui vont disparaître peut-être. Certainement, il y aura des journalistes, il y aura des militaires, des policiers, des gendarmes, des agents secrets, des hommes et des femmes qui ont donné, qui ont marché avec Christ, des chefs d'entreprise, des milliardaires qui ont donné leur vie à Christ qui vont disparaître, des ouvriers. Ça sera extraordinaire, mais ça va faire peur au monde. Mon frère, ma sœur, ce jour est en train de venir. Ne vous trompez pas. Peut-être que vous allez dire, « Oh, mes frères, ça fait 2000 ans. Ça fait 2000 ans que vous prêchez cette chose-là. Ça fait 2000 ans que vous dites ces choses. Nous n'avons jamais vu ces choses. Nous les attendons. » C'est parce que Dieu use encore de grâce. Si c'était arrivé avant que vous écoutiez ce message, peut-être que vous n'auriez pas été sauvés. Jésus vient bientôt prendre son église. Et ceux et celles qui partiront, ce sont ceux qui ont répondu à son invitation. Venez, car tout est déjà prêt. Je suis venu de la part du Seigneur Jésus-Christ vous dire qu'au moment où nous sommes en train de parler, Dieu est en train de préparer le retour de son Fils. Dieu vous envoie une invitation pour le jour du grand repas. Ne résistez pas. Ne traînez pas. C'est aujourd'hui qu'il faut abandonner le péché. C'est aujourd'hui qu'il faut abandonner la magouille, l'impudicité, la pornographie, l'homosexualité, le lesbinage, l'occultisme, la magie. C'est aujourd'hui qu'il faut abandonner les sciences occultes. C'est aujourd'hui qu'il faut abandonner l'orgueil. C'est aujourd'hui qu'il faut abandonner la religion. C'est aujourd'hui qu'il faut répondre à l'invitation de Jésus-Christ. Je suis tenté de dire, comme le dit dans le verset au livre des Hébreux, « Si vous entendez sa voix, n'endurcissez pas votre cœur. » Si vous entendez la voix du Saint-Esprit aujourd'hui, n'endurcissez pas votre cœur, parce que Dieu prépare le retour de Jésus-Christ. Jésus vient bientôt. La question qui se pose, c'est quand Et ça, malheureusement, la Bible ne donne pas d'heure précise. Mais la Bible dit ceci, au verset 17 de Luc 14, « À l'heure du souper », ça peut être traduit par « au moment du souper ». Donc, quand tout est prêt, Dieu dit « Allez me chercher mes serviteurs, allez me chercher les invités, mon frère, ma sœur ». Dieu n'a pas prévu une heure précise. Il dit le 25 décembre, le 22 décembre, le 20 décembre à 20h30, heure de Kinshasa. C'est en ce moment-là que Christ va venir reprendre son église. Parce que si ça n'était ainsi, alors tout le monde aurait eu le temps de se préparer. Mais Dieu donne des signes pour que nous puissions comprendre que bientôt, c'est son retour. Écoutez, dans Acte 1, versets 9 à 11. Acte 1, versets 9 à 11. Après avoir dit cela, Jésus fut enlevé pendant que les disciples le regardaient et une nuée le déroba à leurs yeux. Et comme ils avaient les regards fixés vers le ciel, pendant qu'ils s'en allaient, voici deux hommes vêtus de blanc leur apparurent et dirent, « Hommes galiléens, pourquoi vous arrêtez-vous à regarder au ciel ?» Ce Jésus qui a été enlevé au milieu de vous reviendra de la même manière que vous l'avez vu allant au ciel. Qu'est-ce que les anges sont en train de dire? La même manière que vous l'avez vu monter, c'est de cette manière-là qu'il viendra, qu'il descendra. Mais les anges ne donnent pas l'heure. Ils disent comment ça va se faire. Mon frère, ma sœur, de la même manière qu'il est parti, c'est de la même manière qu'il va revenir. À la seule différence que quand il est monté en une seule phase. Et quand il reviendra en deux phases. Premièrement, il s'arrête dans le ciel, l'église monte, c'est la période des 7 ans. Ensuite, il descend avec l'église sur la terre à Jérusalem pour régner pendant 1000 ans. L'heure n'est pas connue, mais les moments, les signes sont donnés. Nous pouvons lire dans la parabole du filet, Matthieu 13, il n'est pas question de l'heure, mais il est parlé aussi d'un signe. Matthieu 13, verset 49, si je ne me trompe pas. Matthieu 13, verset 49. Il en sera de même à la fin du monde. Les anges viendront séparer les méchants d'avec les justes. L'heure, on ne donne pas, mais on dit à la fin du monde. Ça veut dire qu'il y a un temps fixé par Dieu. Il ne dit pas ça aux anges, il ne dit pas ça aux hommes, mais il y a des signes qui donnent. La parabole du vigneron, Matthieu 21, versets 33 à 34. Matthieu 21. Écoutez une autre parabole. Il y avait un homme, maître de maison, qui planta une vigne. Il entoura d'une haie, et creusa un pressoir, et bâtit une tour, puis la ferma à ses vignerons et quitta le pays. Lorsque le temps de la récolte fut arrivé, il envoya ses serviteurs vers les vignerons. Lorsque le temps de la récolte fut arrivé. On n'a pas dit l'heure, mais au moment où les choses sont devenues mûres, le maître a envoyé ses serviteurs. Les moments de la moisson sont arrivés. Jésus revient bientôt pour prendre son église, mon frère. Jésus revient bientôt pour prendre son église, ma sœur. Attention! Est-ce que vous êtes prêts? Répondez à son invitation pour le grand dîner. Répondez à son invitation pour le grand repas. Parce que sinon, vous serez surpris. C'est la période de grâce que nous sommes en train de vivre. La grâce va prendre fin. Les moments de la tribulation seront des moments très difficiles. Un de mes professeurs en théologie m'avait expliqué que lorsque la période de la grâce sera terminée, tous les démons qui sont encore au ciel vont tous descendre sur la terre. Les quelques démons que nous avons ici nous posent déjà des problèmes. Alors imaginez tous ces démons-là descendre et commencer à vous persécuter. Beaucoup vont tomber. Mon frère, ma sœur, Dieu vous donne l'opportunité aujourd'hui d'abandonner votre vie de péché et de répondre à l'invitation du Christ. Si c'est cela votre désir, c'est très simple. Baissez la tête dans la prière et répétez ces simples après moi. Père éternel, au nom de ton Fils Jésus-Christ, j'ai entendu ton message, j'ai entendu ton appel. Je te demande pardon pour ma faute. Je te demande pardon pour mes péchés. Je reçois l'invitation de Jésus-Christ aujourd'hui. Et je prends l'engagement de marcher avec Christ tous les jours de ma vie et dans tous les domaines de ma vie. Au nom de ton Fils Jésus-Christ, j'ai ainsi prié. Amen. Si vous avez fait cette prière, croyez que par la foi, Dieu vous a entendu. Nous nous retrouvons dans quelques instants, juste après ce message publicitaire.
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2: Bon retour à l'émission « Venez à Jésus ». Vous savez, c'est une grâce, c'est vraiment un honneur, c'est vraiment un privilège de pouvoir vous retrouver. Mon frère, ma sœur, n'hésitez pas à l'invitation de Christ. Puisque vous avez donné votre vie à Jésus, marchez avec Jésus. Ne vous détournez pas de Jésus à cause des richesses de ce monde, à cause de l'amour d'une personne ou de quoi que ce soit. Jésus revient bientôt. Je suis Raphaël Mambou. Nous nous retrouvons la fois prochaine, toujours sur le même thème, la parabole du grand souper. Que Jésus continue de vous bénir, que Jésus continue de vous garder. À la fois prochaine. Amen.
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points à étudier, la destinée des impies et la destinée des justes. Ou si vous préférez, l'enfer et le ciel. Ce soir, on va commencer par les épines, on gardera les roses pour la fin. C'est-à-dire qu'on va parler de l'enfer à partir du texte de l'Apocalypse 20, verset 10. Le diable qui les séduisait fut jeté dans les temps de feu et de soufre où sont la bête et le faux prophète. Ils seront tourmentés jour et nuit au siècle des siècles. Puis je vis un grand trône blanc et celui qui était assis.

Christ devant sa face s'enfuirent le ciel et la terre, et ne fut plus trouvé de place pour eux. Et je vis les morts, les grands, les petits, debout devant le trône. Des livres furent ouverts, et un autre livre fut ouvert, qui est le livre de vie. Les morts furent jugés d'après ce qui est écrit dans les livres, selon leurs œuvres. La mer donna les morts qui s'y trouvaient, la mort et le séjour des morts donnèrent les morts qui s'y trouvaient, et ils furent jugés chacun selon ses œuvres. La mort et le séjour des morts furent jetés dans l'étang de feu, c'est la seconde mort, l'étang de feu. Quiconque ne fut pas trouvé dans le livre de vie fut jeté dans l'étang de feu. Bien, on pourrait prendre de nombreux autres textes qui éclairent ce dernier, mais dans la mesure où, justement, il est question de, était question de la dernière fois du millénium, c'est celui-ci qui vient évidemment tout naturellement à l'esprit. Et ce lieu nous parle non pas de l'enfer. L'enfer, c'est un mot finalement qu'on ne trouve pas vraiment dans la Bible. C'est un mot qui a été forgé essentiellement par la théologie catholique, et qui d'ailleurs est assez vague. Ça vient du latin « infernum », ce qui signifie littéralement « lieux inférieurs de la terre ». C'est une traduction latine qu'on trouve dans la Vulgate, la traduction de Jérôme, par lequel ce dernier a rendu l'hébreu le « Sheol ». Sheol, qui signifie tout simplement « le séjour des morts ». Séjour des morts, dont nous en avons déjà parlé quand nous avons parlé de la mort, qui est donc un lieu où finalement il y a deux compartiments, jusqu'à la mort de Jésus en tout cas. Un pour les morts bienheureux, le sein d'Abraham, dans lequel est Lazare, et un lieu de tourment, dans lequel est le mauvais riche. Mais finalement, que ce soit le sein d'Abraham ou que ce soit le lieu de tourment, c'est le Sheol, c'est l'enfer. Le Nouveau Testament, en grec, rend ce mot par l'Hadès. Ça a exactement la même signification. Et ça correspond donc à une notion aussi qu'on trouve dans la mythologie grecque. C'est pas l'Hadès, c'était le lieu aussi dans lequel descendaient les morts, tous finalement, juste ou injuste. Par conséquent, parler de l'enfer pour parler uniquement de la destinée des impies, c'est pas exact, c'est pas véritablement juste. Deuxième remarque à faire justement quant à ce point, c'est que c'est ce lieu de tourment. Le Nouveau Testament, reprenant cela d'ailleurs la tradition juive, l'appelle Géhinnon, ce que on traduit en général par la GN, la vallée de Hinnon, Géhinnon, la vallée de Hinnon. La vallée de Hinnon, ou des fils de Hinnon si vous préférez, est une vallée qui se trouve à l'ouest de Jérusalem, qui rejoint la vallée du Cédron au sud de la ville, et dans laquelle ont eu lieu à l'époque du roi impie Ménaché des cultes idolâtres, et notamment l'horrible culte du Moloch, cette statue de fonte creuse sous laquelle on allumait un feu, et quand la statue était chauffée au rouge, on jetait des enfants vivants dedans, d'où l'expression « faire passer son fils par le feu », qui était considérée comme une des abominations des Cananéens que le Seigneur avait interdite. Et Ménaché donc a comblé la mesure des péchés de ses pères, en pratiquant le culte du Moloch et en donnant l'exemple lui-même, en faisant passer son fils et sa fille par le feu. À cause justement de ce culte abominable, la vallée de Hinnon est restée marquée justement par l'horreur. L'horreur justement est comme une vallée maudite. Une vallée maudite, on la trouve aussi d'ailleurs citée en ce sens-là dans le livre du prophète Jérémie, où il est dit que à cause des péchés d'Israël, de Juda, le roi de Babylone remplira de cadavres la vallée de Hinnon de telle sorte qu'on n'aura plus de place pour les enterrer. Et ce fut évidemment au moment de la prise de Jérusalem par Nebuchadnezzar. Depuis donc cette époque-là, jusque dans le Talmud aujourd'hui, n'est-ce pas, la Géhinnon, c'est le contraire du Pardès. Le Pardès, c'est au contraire là où vont les morts bienheureux, le jardin d'Éden. Gan Eden aussi, on peut dire en hébreu.
Donc dans le Sheol, dans le séjour des morts, il y a deux parties. Il y a le Gan Eden, le Pardès, d'où vient le mot paradis d'ailleurs. C'est une hellénisation du mot hébreu, qui signifie simplement le jardin. Et puis le Géhinnom, donc l'AGN, le lieu de tourment. Ce lieu de tourment, il est aussi évoqué dans Isaïe 66, où il nous est dit que au moment où le Seigneur créera un ciel nouveau, une terre nouvelle, on verra tous les jours, n'est-ce pas? On peut lire ce texte d'ailleurs, il est intéressant. Ésaïe 66. Voilà. En effet, comme les nouveaux cieux et la nouvelle terre que je fais subsisteront devant moi, a dit le Seigneur, ainsi subsisteront votre descendance et votre nom. De nouvelle lune en nouvelle lune, de Shabbat en Shabbat, toute chair viendra se prosterner devant moi, dit l'Éternel. Et quand on sortira, on verra les cadavres des hommes criminels à mon égard. Car leur ver ne mourra pas, leur feu ne s'éteindra pas, et ils seront pour toute chair un objet d'horreur. On aura l'occasion de revenir sur cette expression, leur ver ne mourra pas. Le ver, donc, c'est l'animal, bien sûr. Et Jésus cite ce texte, presque littéralement dans l'Évangile, quand il met en garde justement contre le feu de la géhenne, là où le ver ne meurt pas. Donc c'est tiré de ce texte. Maintenant, tout comme le Pardès ou le Saint d'Abraham est pour le croyant, pour le juste, un lieu de repos dans l'attente de quelque chose de meilleur, comme nous l'avons vu quand nous avons parlé de la mort. Eh bien, le Géhinnom, la Géhenne, est un lieu d'attente pour les réprouvés, si j'ose dire, dans l'attente de quelque chose de meilleur, enfin, plus exactement, quelque chose de pire. La plénitude du jugement leur est encore réservée pour l'avenir. Le pire est à venir pour eux. Et c'est ça, justement, la situation terrible des réprouvés. Et par conséquent, ici, parler de l'enfer, où on fait en général, justement, l'amalgame entre le Géhinnom, et puis, finalement, ici, ce que notre texte appelle la seconde mort, c'est pas, on voit que le terme enfer est véritablement impropre. Et c'est pourquoi il nous faut parler beaucoup plus de peines éternelles, comme on le fait en général dans nos milieux, plutôt que de parler d'enfer, qui est une notion plutôt catholique. Donc ici, nous trouvons dans notre texte d'Apocalypse cette affirmation, hein, que les réprouvés, ceux qui ont pris le parti de l'adversaire, eh bien, sont jetés dans un lac de feu, un lac ardent, de feu et de soufre, où déjà, après la dernière révolte, à la fin du millénium, le diable, ses anges, la bête et le faux prophète sont jetés. D'autres textes appellent aussi cela l'abîme. Et les démons, par exemple, au moment de la guérison du possédé de Gadara, supplient Jésus de ne pas les envoyer dans l'abîme. Un autre possédé, dans la synagogue de Capernaum, s'écrie « Es-tu venu pour nous tourmenter avant le temps ?» Les anges de Satan savent qu'il y aura un temps pour leur jugement. Ce temps viendra justement à la fin du millénium et sera caractérisé par le fait que justement ils seront jetés dans les temps de feu et de soufre. Alors nous remarquons ici une première chose, c'est que cet étang de feu et de soufre, que notre texte aussi appelle la seconde mort, ça, eh bien, est une réalité qui n'a pas été créée pour l'homme. Ça, il faut le signaler très fort, parce que nous allons voir justement tout à l'heure, ou la prochaine fois,
les problèmes moraux que pose justement l'idée d'un châtiment éternel des réprouvés. Mais de fait, cette seconde mort n'a pas été créée pour l'homme, mais pour Satan et pour ses anges. Mais de fait, ceux qui se sont identifiés avec l'adversaire, ceux qui ont pris son parti, ceux qui ont milité pour sa cause, eh bien, vont partager son sort. Et celui qui n'est pas trouvé écrit dans le livre de vie, nous dit notre texte, est aussi jeté dans l'étang de feu et de soufre, qui est la seconde mort. De quoi s'agit-il donc? Quel est ce châtiment? Sa nature? Premièrement, c'est une mort. Mort signifie séparation. Il y a trois types de mort. Il y a celle qui frappe Adam dès qu'il a péché, comme le Seigneur lui avait dit, le jour où tu en mangeras, tu mourras. Ça veut dire la séparation d'avec l'Esprit de Dieu. L'homme pécheur, nous dira l'apôtre Paul, a son esprit captif dans la mort. Et à Timothée, l'apôtre Paul nous parle de personnes qui sont mortes, quoique vivantes. Ça veut dire qu'ils ont une vie physique, mais dont l'esprit est déjà captif dans la mort, car privé justement du contact avec l'Esprit de Dieu. La deuxième mort, si l'on peut dire, puisqu'en fait, ce qu'on entend par la mort en général, que notre texte ici considère comme étant la première, finalement, c'est la mort physique, c'est-à-dire la séparation de l'esprit d'avec le corps, et occasionnellement donc avec le monde physique. Bien. Par conséquent, la seconde mort doit aussi être d'une certaine manière une sorte de séparation. Et cette séparation, eh bien, c'est justement la séparation définitive d'avec Dieu. Celui qui est condamné à cette peine ne pourra plus jamais avoir de contact avec Dieu. Alors, certains diront, « Oh, si c'est simplement ça, c'est donc pas si terrible que ça. » Et notamment le pécheur qui aura vécu toute sa vie justement dans déjà cette mort. Donc, vivant quoique mort, se dira, j'ai bien vécu sur la terre privé de la gloire de Dieu, je vivrai bien dans l'éternité de la même manière. Seulement, il y a quand même une grande différence. C'est que le pécheur, même pécheur, est environné de la grâce de Dieu. Le psaume nous dit, tu envoies ton esprit, ils sont créés. Tu leur retires ton esprit, ils expirent. Et même le pécheur tient son existence de Dieu, de la grâce de Dieu. Et c'est pourquoi il ressent d'une manière légère la séparation de son esprit avec Dieu, car son corps et son âme ne sont pas privés de la présence de Dieu. Mais la seconde mort, c'est justement la séparation de tout ce qui touche à la gloire de Dieu pour l'être tout entier. Et un texte biblique nous dit ceci, « Et vous saurez ce que c'est que d'être privé de ma présence. » La seconde mort, c'est le fait d'être éternellement privé de la présence de Dieu. Et cette situation est une situation de souffrance terrible, semblable à un feu dévorant. Il fut un temps où, dans les milieux évangéliques, certains étaient prêts à se faire couper en rondelles pour affirmer que le feu dont il est question ici, était un feu physique réel. Peut-être, je veux bien. Personnellement, je ne suis pas absolument certain qu'il s'agisse d'un feu au sens propre du terme.
Je pense que c'est plutôt justement ce sentiment qui est quelque chose qui dévore comme une flamme, et qui est aussi cruel justement que de souffrir dans une flamme. En insistant justement sur les souffrances du feu, qui sont des plus grandes souffrances que l'homme puisse connaître, n'est-ce pas, la Bible insiste sur le caractère extrêmement sérieux, extrêmement pénible justement de cette situation-là. Et on voit parfois sur certaines tombes cette expression « regrets éternels ». Eh bien, le lac de feu, c'est cela aussi. Regrets éternels. Le remords qui ronge comme un feu. Non seulement il y a la souffrance de se voir privé de la présence de Dieu, mais il y a la souffrance et le remords qui rongent. Et on sait combien le remords, même dès cette vie-ci, peut rendre la vie pénible de quelqu'un. Les psychiatres vous diront que beaucoup de gens sont tourmentés, au point de vue psychique justement, par le remords. D'ailleurs, on pourrait dire que la situation de notre monde occidental est un petit peu celle-là, la mauvaise conscience, n'est-ce pas ? La situation aussi du réprouvé, c'est que il est tourmenté par des désirs qui resteront à jamais insatisfaits. Il y a une publicité qui me horripile constamment quand je vois ça sur des affiches. Envie d'eux. D'ailleurs, c'est pas français du tout comme cette expression. Envie d'eux. Envie de bonbons pour Noël, envie de savonnette, machin truc, envie de... Bon. Eh bien voilà, là nous y sommes en plein. Envie de jouer. Des désirs, envie qui le tourmentent, qui ne feront que... Ces désirs ne seront finalement jamais satisfaits. D'autre part, cette éternité se passera en compagnie d'autres êtres vils. Des êtres déchus. Et une telle compagnie ne sera pas particulièrement intéressante, ne sera pas particulièrement, évidemment, et très, très enrichissante, c'est le moins qu'on puisse dire. Voilà donc, si vous voulez, ce qu'on peut qualifier brièvement comme étant justement les caractéristiques de ce châtiment. Maintenant, est-ce que les choses sont bien ainsi ? Les textes sont clairs, nous avons lu tout à l'heure. Leur ver ne meurt pas. Et notre texte insiste à jamais. Jésus reprend cela aussi dans l'Évangile. Les deux textes que nous venons de lire dans Apocalypse 20 aussi vont dans le même sens exactement. Ils seront tourmentés nuit et jour au siècle des siècles. Et ce châtiment semble tellement horrible que certains sont amenés à le mettre en doute. Une telle cruauté est-elle compatible avec l'idée d'un Dieu d'amour? Finalement, là, on trouve le problème moral qui est toujours à la base de cette question des peines éternelles. Après tout, ces gens qui seront réprouvés, sont-ils aussi coupables que ça? Ils vont être tourmentés pendant une éternité, alors que finalement ils n'ont péché que quelques années, que quelques dizaines d'années. Le châtiment paraît disproportionné par rapport à la gravité des faits. Et pour cette raison, donc, on a proposé un certain nombre de solutions, entre guillemets solutions bien sûr. Bon, la première évidemment c'est celle du purgatoire, on trouve ça en milieu catholique. C'est au Moyen-Âge qu'on a fait cette invention géniale. Et le purgatoire qui finalement est un enfer, mais limité dans le temps. De telle sorte
que si quelqu'un n'est pas assez juste pour aller directement au paradis, comme disent les catholiques, bon, il passe un temps plus ou moins long, plutôt long que court d'ailleurs, dans une espèce d'enfer qui ne diffère de l'enfer autre que parce que justement il est limité dans le temps. Et après avoir expié ses péchés, entre guillemets, dans ce lieu, eh bien, il est finalement assuré du paradis. Seuls les saints peuvent être assurés d'aller directement en enfer, ce qui fait, au paradis. Seuls les vils pécheurs vont directement en enfer. Donc, le catholique moyen est à peu près certain d'aller au purgatoire. Alors, c'est à la fois effrayant mais rassurant. Parce que de toute façon, le catholique moyen se connaît, sait très bien que par ses propres moyens, parce que finalement c'est cela, par ses propres bonnes œuvres, il n'atteindra jamais le ciel. Et que somme toute, il n'y a pas de souci à se faire, parce que bon, il passera évidemment un temps plus ou moins long en purgatoire, c'est pas très agréable. Mais enfin, de toute façon, tout se terminera bien, c'est l'essentiel. Donc on peut vivre une vie de patachon sur la terre, c'est finalement pas grave, parce que de toute façon, tout ça trouvera sa solution dans l'au-delà. Et finalement, la doctrine du purgatoire est une doctrine pernicieuse et dangereuse. Parce que justement, elle fait prendre au pécheur le parti de son péché, en se disant que de toute façon, ça s'arrangera toujours, et l'empêche de se tourner vers le Seigneur. Bon, après Vatican II, la hiérarchie catholique a un peu mis en veilleuse la doctrine du purgatoire, mais n'a jamais répudié, d'où les messes pour les morts et tout ce qui s'ensuit. Et à l'heure actuelle, la remet un petit peu en évidence. Bon. Première remarque, évidemment, comme l'avons déjà dit, cette doctrine n'est attestée nulle part dans l'Écriture, et les quelques textes à partir desquels l'Église catholique essaye de justifier cette doctrine ne tiennent pas quand on les examine. Par exemple, pour lui, il sera sauvé comme au travers du feu, mais il perdra sa récompense, n'a strictement rien à voir avec le purgatoire, n'est-ce pas ? Le feu du dernier jour éprouvera ce qu'est l'œuvre de chacun, c'est pas le feu du purgatoire. Le dernier jour, c'est vraiment le dernier jour. Ça veut dire le jugement. Ça veut dire le jugement de Dieu sera comme un crible, comme un feu qui éprouvera, et c'est l'œuvre de chacun qui est jugé par le feu. Et Paul nous dit cela en relation avec les récompenses, et non pas en relation avec le salut. La preuve, c'est que l'on peut être sauvé à travers le feu, ça veut dire de justesse. Ça n'a rien à voir avec ce que les catholiques ont fait de cette doctrine-là. Et bon, si on voulait s'en convaincre, il suffirait de prendre l'exemple du brigand sur la croix, qui était un meilleur candidat, si j'ose dire, au purgatoire que ce brigand. Or, Jésus lui dit, aujourd'hui même, tu seras avec moi dans le paradis. Bien sûr, ça n'a pas échappé à la sagacité des théologiens catholiques qui ont déplacé la virgule qui n'existe pas en grec. Et ce qui fait que, dans la plupart des Bibles catholiques, voilà comment on lit le texte, « Je te le dis aujourd'hui, tu seras avec moi dans le paradis. » Et le « aujourd'hui » ne porte pas sur le « tu seras avec moi dans le paradis », mais le « je te le dis aujourd'hui », parce que je ne peux pas te le dire demain. Bon, on voit qu'on a ici affaire à un traficotage du texte, c'est évident. Au contraire, Jésus dit au brigand que ce jour même, il sera avec lui dans le paradis. Pas question de purgatoire. Le pauvre Lazare, il n'est pas dans un purgatoire, et entre lui et le mauvais riche, il n'y a pas non plus purgatoire. Il y a un grand abîme infranchissable, c'est tout ce qu'il y a. Par conséquent, la doctrine du purgatoire ne tient pas. Bon, il y a d'autres textes qui sont cités. Celui qui blasphème contre le Saint-Esprit ne lui sera pardonné ni dans ce siècle ni dans l'autre. Ce qui laisse supposer, disent les théologiens catholiques, qu'on peut être pardonné dans l'au-delà. Je ne pense pas que ce soit du tout ce que Jésus veut dire.
D'ailleurs, Aolam Abba, ça peut aussi vouloir dire le royaume messianique. C'est pas... Mais ça veut dire, il n'y a aucune chance de pardon, c'est ça que je veux dire, c'est tout. Aucune chance de pardon pour celui-là. C'est irrémédiable. Bon, ce sont des textes avec lesquels on s'amuse, c'est pas sérieux. C'est pas sérieux. Je crois qu'on peut honnêtement reconnaître que l'Écriture, Ancien comme Nouveau Testament, ne laisse nulle part supposer qu'il puisse y avoir quelque chose qui ressemble de loin ou de près à ce que les catholiques ont fait du purgatoire. Mais cette doctrine, c'est une doctrine qui est faite justement pour atténuer la portée justement de ce que la Bible nous affirme sur les peines éternelles. Deuxième manière d'essayer d'évacuer ça, qui est proche de la première, on trouve ça déjà chez Origène. Donc c'est pas nouveau. C'est l'idée du rétablissement final. Oui, le Seigneur jugera les impies dans un lac de feu et de soufre, y compris Satan. Mais finalement, quand ces gens-là auront bien souffert, eh bien, le Seigneur leur pardonnera dans sa miséricorde et dans sa grâce. Satan lui-même sera pardonné et sera réhabilité. Alors on voit tout de suite que cette doctrine ne tient pas du tout avec les affirmations de l'Écriture qui nous parle de châtiment éternel. Alors là, justement, Origène joue sur les mots. Il lit le texte en grec, bien sûr, et il constate qu'en grec, le mot « aion » peut signifier « éternité », mais aussi « temps très long, mais fini ». Et c'est évidemment le sens qu'il donne à cette expression, que d'ailleurs à peu près... On peut retrouver ça aussi en hébreu. Le mot « olam » peut aussi signifier ça. Par conséquent, nous dit Origène, viendra un temps où la grâce de Dieu sera telle, parce que finalement, la gloire de Dieu ne serait pas complète s'il y avait des réprouvés. Ça voudrait dire qu'il y aurait quelque part encore le péché. Et par conséquent, la gloire de Dieu ne pourrait pas être complète. Donc il faut qu'il y ait un rétablissement final. Maintenant, on peut faire aussi à cette doctrine la même remarque que celle qu'on pourrait faire pour la doctrine du purgatoire. D'ailleurs, la doctrine du purgatoire du Moyen-Âge est héritée de la vision d'Origène. C'est que là, on se retrouve aussi dans une théologie des œuvres. Et ça, c'est très catholique. Les œuvres, les souffrances de Jésus ne sont pas suffisantes pour le salut. Et alors on prend le texte de Paul, j'achève dans mon corps ce qui manque aux souffrances de Jésus. Bon, alors que ce n'est pas du tout ce que veut dire Paul. Paul veut dire seulement que les souffrances de Jésus n'ont pas amené, comment dirais-je, l'Église à être encore délivrée, quoi. Et par conséquent, Paul souffre pour l'Église pour pouvoir faire en sorte qu'elle puisse persister, etc. Mais ce n'est pas le but des souffrances de Jésus, d'abord. Et alors, l'idée catholique, c'est que l'homme doit souffrir pour ses propres péchés et expier ses propres péchés par ses souffrances. Ce qui est une manière, justement, aussi d'amener l'individu à accepter la souffrance, sa souffrance individuelle, et de, quelque sorte, la sanctifier. Il y a une sanctification de la souffrance chez le catholicisme qui fait que finalement la souffrance est presque une bénédiction. C'est la raison pour laquelle d'ailleurs même en France dans les hôpitaux on laisse souffrir les gens. Ça c'est une vieille réminiscence catholique. Après tout, ils souffrent, tant mieux pour eux. Ce sera toujours ça de moins qu'ils souffriront dans l'au-delà. Bon. Alors c'est finalement rabaisser les souffrances de Jésus. Dire que la mort de Jésus n'est pas suffisante. Jésus n'a jamais dit une chose pareille à quelqu'un qui souffrait. Pour Jésus, la souffrance était quelque chose qu'il fallait combattre par tous les moyens, et qu'il a combattu. D'autre part, pour le catholicisme, on peut mettre ces souffrances surérogatoires, n'est-ce pas ? Au bénéfice des autres. Et parfois, des catholiques qui souffrent offrent leur souffrance pour le pardon des pécheurs. Alors, une espèce de,
fond commun, si j'ose dire, des souffrances, là, dans lequel on peut verser ses souffrances, et puis, bon, ça sert à d'autres, quoi. Espèce de caisse de compensation, là, qui joue... Bon, tout ça, c'est... alors, d'où les indulgences, d'ailleurs, justement. On retrouve ici le culte des indulgences. Tout ça, c'est très lié. C'était la fameuse phrase de Tetzel, vous vous souvenez, qui avait provoqué la réforme, la colère de Luther. Dès que vos pièces de monnaie touchent le fond de mon escarcelle, les âmes s'envolent du purgatoire. Alors, ça, c'est une des doctrines les plus abjectes qui soient, c'est évident. Alors maintenant, revenons sur le mot Aion, justement, qui est la clé du système d'origine. Le mot Aion peut signifier effectivement temps très long, seulement il est combiné toujours avec Aion, Aionon, Aionoi, pardon, au siècle des siècles. Ce qui est une traduction grecque de l'hébreu Olmé Olamim, car cette expression ne se trouve pas du tout en grec classique. Bon, Saint Jérôme l'a reprise en latin, on la retrouve dans la liturgie catholique en latin, « Sécula, sécularum », n'est-ce pas, « au siècle des siècles ». Et on la retrouve en français aussi. En français, vous ne savez rien dire non plus, n'est-ce pas. Par contre, en hébreu, c'est très clair. Et « Shmea Shamaim », une répétition de deux termes. C'est Salomon qui dit à Dieu « Shmea Shamaim lo yorlocha ». Les cieux des cieux ne peuvent te contenir, à combien moins cette maison que je t'ai construite. Ça veut dire la plénitude des cieux. Les cieux des cieux, ça veut dire tout simplement la plénitude des cieux. C'est pas ? Et on trouve ça aussi dans le psaume 115, « Ashamayim shmei Adonai ». La plénitude des cieux appartient à Dieu. « Aretz natan ibn Adon », mais il a donné la terre au fils des hommes. Donc, Olmé Olamim, ça veut dire la plénitude du temps, le temps éternel. Si on avait tout simplement Adolam ou Léolam, éventuellement, on pourrait conclure comme origine de fait. Mais quand nous avons Léolmé Olamim en hébreu, demandez à n'importe quel spécialiste de l'hébreu, il vous dira que c'est clair. Olmé Olamim, la plénitude du temps. Un temps infini, un temps qui ne termine jamais. C'est le temps de la vie de Dieu. Dieu vit éternellement de cette manière-là. Et par conséquent, les réprouvés seront tourmentés, les olmé, olamim, au siècle des siècles, ça veut dire pour l'éternité. Il ne peut y avoir aucun doute en cela. Et la doctrine d'Origène ne tient pas. Autre tentative, justement, d'évacuer cela, c'est celle des adventistes, des témoins de Jéhovah et de tout ce courant-là. Se basant sur des textes où il est question de la mort comme d'un sommeil, d'ailleurs ils font la confusion qu'on a vue tout à l'heure pour les ce qui est des catholiques, n'est-ce pas, entre l'état intermédiaire et l'état éternel, la mort qui est l'état intermédiaire et la seconde mort qui est l'état éternel, ils disent, bon, les peines éternelles, c'est quoi? C'est l'anéantissement. Finalement, celui qui a péché contre Dieu, qui s'est révolté contre Dieu, sera puni au dernier jour par l'anéantissement. Il n'existera plus, tout simplement. Et en même temps, donc, son jugement durera au siècle des siècles, puisqu'il n'existera plus jamais. Il disparaîtra. Or, cette vision des choses ne correspond pas non plus avec les textes que nous avons lus. Leur ver ne mourra pas. Ils seront tourmentés nuit et jour au siècle des siècles. On verra ces gens-là. Le reste. Hein, et etc. Et si certains textes parlent de la mort comme d'un sommeil, c'est bien de la mort. La mort, encore une fois, n'est pas un sommeil dans ce sens qu'il y a une inconscience, c'est un repos.
c'est une métaphore aussi bien souvent. C'est pas, de fait, le mort semble dormir. On voit ça avec Lazare. Hein. Lazare, notre ami, dort. Bon. Jésus parlait du sommeil de la mort. Bien. Mais là, on n'est plus même dans le sommeil. On n'est plus dans la mort. On n'est plus dans l'état intermédiaire. On est dans l'état final, dans l'état définitif. Or, il est clair qu'il y a une conscience de ces gens-là. Ces gens-là ne sont pas inconscients, ne sont pas anéantis. Et tous les textes vont absolument dans le même sens. C'est ce qui se passe pour le mauvais riche. Il est tellement conscient, ça, qu'il parle, il se souvient de sa vie passée, il sait qui il est, il reconnaît Lazare, il reconnaît même Abraham qu'il n'a jamais vu, il sait qu'il a cinq frères, etc. Bon, il connaît la loi de Moïse et tout ça, il a la plénitude de sa personnalité. Pas de problème. Alors, cette doctrine ne tient pas non plus. Dernière tentative pour justement évacuer le caractère dramatique de ces peines éternelles, c'est ce qu'on appelle l'universalisme. L'universalisme, c'est tout simplement une négation des textes bibliques au nom justement du problème moral que pose l'enfer. Ça consiste à partir de l'idée que Dieu est trop bon pour condamner les hommes à agir de cette manière-là. À condamner les hommes et ensuite agir de cette manière-là vis-à-vis d'eux. Et alors on prend un certain nombre de textes où il est écrit que Jésus est mort pour tous les hommes, tous meurent en Adam, tous revivront en Christ. Des textes comme ça qui laissent entendre, d'une manière un peu rapide, que finalement, tous les hommes seront sauvés. Et c'est cette idée, effectivement, que Jésus étant mort pour tous les hommes, eh bien, tous les hommes seront sauvés, même les pires des pécheurs, même Hitler, joyeuse et bonne perspective, n'est-ce pas ? Staline et tout ce beau monde-là, n'est-ce pas ? Torquemada, Néron, tout ça... seront sauvés par la mort de Jésus. Alors, voyez-vous, sous prétexte d'éviter un problème moral, on pose un problème moral pour le moins aussi grand. Car que reste-t-il alors de la justice de Dieu ? Bon, le Seigneur nous fait ordre dans le Sermon sur la montagne et dans un certain nombre d'autres textes de ne pas nous venger nous-mêmes. Pourquoi ? Parce que lui s'en chargera en son temps. C'est ça. C'est uniquement pour ça. Ne rend pas le mal pour le mal, parce que Dieu fera ce qu'il faut. Il est le véritable juge et lui donnera au pécheur exactement ce qu'il mérite. Toi, tu seras un mauvais juge n'importe comment. Alors laisse le jugement à Dieu. On trouve souvent cette expression dans l'Ancien comme dans le Nouveau Testament. Que le Seigneur soit juge entre toi et moi. C'est une expression, vous savez, qui revient souvent. Hein? Juge non seulement dans cette vie-ci, mais également dans la vie future. Dieu, le juste juge. Il rend à chacun selon ses œuvres, et nous retrouvons ça aussi dans notre texte sur justement le jugement ultime. Bien. Maintenant, il y a d'autres textes qui, eux, eh bien, laisse clairement entendre que tout le monde ne sera pas sauvé. Celui qui croit au Fils à la vie, celui qui ne croit pas, eh bien, est déjà jugé, et la colère de Dieu demeure sur lui. Bon, vous pouvez trouver des dizaines de textes qui vont dans le même sens. Et pour cette raison, les universalistes sont obligés d'évacuer ces textes. Et je me souviens de cet homme honnête, qui était Jacques Ellul, qui, disciple de Karl Barth, était universaliste comme Karl Barth l'était. Mais comme il était honnête, il reconnaissait que ces textes-là, il n'arrivait pas à en faire le tour. Mais quand même, il maintenait son point de vue universaliste parce que, pour les raisons que j'ai dites tout à l'heure, sentimentales finalement. On ne peut pas admettre que un Dieu aussi bon condamne tout le monde à mort, quoi. Enfin condamne tant de gens à une mort aussi affreuse, etc. etc.
Alors, voyez-vous, l'argument, il est uniquement sentimental. Et le grand reproche qu'on peut faire, outre le fait d'ignorer les textes très clairs de la parole de Dieu, dont ceux que nous venons de lire notamment, n'est-ce pas ? Et d'ailleurs, chaque élu, c'est amusant, parfois se contredisait dans ses propres écrits, en parlant des jugements à venir, etc., pour les pécheurs, ça me faisait assez rire, parce que ces textes-là, il les rencontrait sur sa route, ils étaient incontournables, il n'y a pas de problème, quoi. Alors, il avait beau dire, bien sûr, ce seront nos œuvres qui sont jugées, condamnées, mais finalement, on est pardonné, etc. Bon, il se rattrapait comme ça, quoi. Mais enfin, bon, c'était vraiment se rattraper aux branches, comme on dit familièrement. Alors, ce châtiment éternel, manifestement, eh bien, là, il est clairement affirmé par l'Écriture. On peut prendre le problème par tous les biais, par tous les bouts. Nous avons vu les principaux efforts qui ont été faits pour essayer justement de sortir de ce dilemme. Finalement, on n'en sort pas. Et encore une fois, même implicitement, Jacques Ellul le reconnaissait. Alors, oui, voilà, donc la doctrine. Ah, il y a une autre doctrine aussi qui a essayé. C'est ce qu'on appelle la doctrine de la deuxième épreuve. Où certains pensent, en se basant par exemple sur des textes comme il est dit que Jésus est allé prêcher aux esprits en prison, etc., etc., que finalement Dieu donnera aux pécheurs dans l'éternité une deuxième chance. Là, c'est pareil, il y a des textes qui le contredisent, il y en a un en particulier, Hébreux 9, verset 27, il est réservé aux hommes de mourir une seule fois, après quoi vient le jugement, n'est-ce pas ? Donc il est clair qu'il n'y a pas de nouvelle épreuve après la mort. Et autre tentative aussi d'évacuer ce problème, c'est l'idée de la réincarnation. Elle est essentiellement d'origine orientale, indien, hindou même, n'est-ce pas ? Et elle nous vient actuellement par le bouddhisme. C'est l'idée que l'homme, bon, se réincarne après sa mort pour pouvoir ensuite s'améliorer petit à petit. On est encore une fois dans une théologie du salut par les œuvres, ça suffit déjà pour nous à la discréditer totalement. Et puis on retombe sur ce texte que nous avons évoqué, il est réservé aux hommes de mourir une seule fois. Donc il n'y a pas plusieurs vies, il n'y a pas plusieurs, réincarnations. Notons pour la petite histoire que le judaïsme kabbaliste a adopté cette idée, de ce qu'on appelle le Gilgulé Nefesh, la transmigration des âmes, n'est-ce pas ? C'est curieux, parce que c'est vraiment étranger à la révélation biblique et à la tradition juive tout entière. C'est quelque chose qui doit venir de l'Inde aussi, n'est-ce pas ? Où les juifs ont dû avoir des contacts là-bas. Et la Kabbale peut-être aussi emprunter un certain nombre de notions à celles des Indiens, de telle sorte que vous pouvez trouver aujourd'hui des juifs qui croient à la transmigration des âmes. Mais ce n'est pas quand même la majorité. Et la doctrine officielle du judaïsme, c'est la résurrection des morts, celle que, exactement comme nous le croyons nous-mêmes, n'est-ce pas ? Donc, il y a un avertissement terrible que le Seigneur donne, c'est que le pécheur mourra dans son péché. Alors, il participera à la deuxième résurrection pour le jugement. Heureux ceux qui ont part à la résurrection. Alors, à la première résurrection, bon, on a des textes qui vont dans ce sens-là, Jean 5, verset 28-29, 1 Corinthiens 15, verset 22, 2 Thessaloniciens, verset 8 et 9, Matthieu 25, verset 41, Luc 20, verset 15, etc., etc. Donc, là-bas, dans cette résurrection, les réprouvés vivront une vie misérable et dégradée. Un autre mot qui est employé, c'est celui de ruine. Ce qui amène les témoins de Jéhovah à dire c'est un anéantissement, c'est un des mots sur lesquels ils se basent. Mais en fait, la ruine, ça ne veut pas dire l'inexistence. Il reste quelque chose dans des ruines, justement. Sinon, ce ne serait pas des ruines. Il reste quoi ? Une vie ruinée. Un corps ruiné. Et c'est cette expression, leur ver, semblable à un ver. Un ver, c'est un être sans. Il n'a pas de membres, il vit une vie misérable, réduite. Hein, un ver.
C'est le dernier des animaux. Or, justement, ce corps de résurrection sera semblable justement au corps d'un ver. Je ne dis pas qu'il sera physiquement semblable. Mais enfin, ce sera un corps pour vivre une vie rabougrie. Autant le corps des rachetés sera un corps pour vivre une vie glorieuse, autant le corps des réprouvés sera justement pour vivre cette vie rabougrie, cette vie misérable, cette vie dégradée. Parce que dans l'abîme, bien, ils ne pourront pas avoir du tout l'usage de leur corps. Alors, il faut là aussi qu'il y ait un corps. Parce que c'est dans leur corps que ces gens-là aussi seront châtiés. C'est avec leur corps qu'ils ont péché, c'est dans leur corps qu'ils ont péché, et c'est dans leur corps qu'ils seront châtiés. Ça ne veut pas dire que ce sera un corps matériel, peut-être, mais il sera semblable à celui justement des rachetés dans ce domaine-là seulement, bien évidemment. Donc, deux résurrections, nous avons vu. Et le Seigneur nous dit ceci aussi, Matthieu 10, verset 28, « Craignez celui qui peut, après avoir fait périr l'âme, peut aussi faire périr le corps dans la géhenne de feu. » Donc à la mort physique, le réprouvé meurt dans son âme, et à la deuxième résurrection, à la deuxième mort, il meurt dans son corps de résurrection. Et c'est évidemment au jugement dernier que ce sort des uns et des autres sera définitivement réglé. Ce jugement dernier, dont nous avons lu la description, sera le temps du grand règlement de compte, le temps où celui de la patience de Dieu prendra fin. Le juge sera le Père lui-même, n'est-ce pas ? Mais aussi le Fils, auquel le Père a remis tout jugement, et qui se terminera, nous l'avons vu, par la destruction du ciel et de la terre actuelle, le jugement par le feu, dont parle 2 Pierre 3, versets 7 à 12, c'est pas ? Et comme l'avons vu la dernière fois aussi, ce jugement se fera selon les œuvres, bon, j'y reviendrai. Il jugera les actions secrètes des hommes, les mauvaises paroles, Romains 2, verset 16, Matthieu 12 et verset 36, tous les actes d'impiété, Judas 14 et 15, n'est-ce pas ? Et tous ceux, justement, qui n'auront pas cru seront perdus, Romains 2, versets 5 à 6. Et tous auront la bouche fermée. Alors, évidemment, on a là toujours ce grand problème que nous avons évoqué, celui du problème moral. Ça, nous y viendrons à la fin. Disons d'abord une chose ici. C'est que chacun sera aussi jugé selon les lumières qu'il aura reçues. Et il y a un autre texte aussi où Jésus nous dit que celui qui aura eu beaucoup de lumière sera battu de beaucoup de coups, et celui qui n'aura pas eu beaucoup de lumière sera battu de peu de coups. Et il y aura aussi une gradation dans les jugements, une gradation dans les châtiments. Dieu est un juste juge. Ça. Et c'est pourquoi nous n'avons pas tellement à nous tourmenter de la justice de Dieu, comme le font nos frères universalistes. Si nous avons ce problème moral, c'est d'un point de vue humain. Et là, qui sommes-nous pour juger Dieu ? Dieu sait ce qu'il fait. Dieu reste malgré tout Dieu d'amour et Dieu de justice. Et sa justice sera totale. Mais ce qui est certain, ce que ce texte veut nous dire, c'est que même sans la connaissance de l'Évangile, l'homme est responsable devant Dieu. Il y a la conscience, etc. Et c'est alors, nous dit notre texte, que la mort et le séjour des morts sont aussi jetés dans les temps de feu et de soufre. C'est la fin de la mort, c'est la mort de la mort, si j'ose dire. Alors s'accomplit ce que Paul déclare dans la première aux Corinthiens, chapitre 15. Il faut qu'il règne jusqu'à ce qu'il ait mis tous ses ennemis sous ses pieds. Le dernier ennemi qui sera vaincu, c'est la mort. Quand la mort et le séjour des morts sont jetés dans les temps de feu et de soufre, alors c'est la fin. C'est le moment où le Fils remet le royaume au Père pour que, comme le dit l'apôtre Paul, Dieu soit tout en tous.
Et bon, le feu de l'enfer, il est aussi évoqué dans des textes, par exemple le feu de la colère de Dieu s'est allumé, il brûlera jusqu'au fond du Shéol, Ésaïe 30, verset 39. Et un feu dévorera les rebelles, etc. Matthieu 13, verset 47, etc. Il y a d'autres textes qui vont dans ce sens-là. Et maintenant, nous faisons une autre remarque aussi, c'est que les châtiments dans le Nouveau Testament sont nettement plus redoutables que ceux de l'Ancien Testament. Et que l'essentiel de ce châtiment sera ce profond sentiment de réprobation, cette amertume, cette fureur, ce désespoir de réaliser que on a vécu une rébellion qui était injustifiable et finalement vaine. Finalement, c'est ce que Jésus a vécu sur la croix. Mon Dieu, pourquoi m'as-tu abandonné? C'était un peu cela. Alors, est-ce compatible avec l'amour de Dieu? D'abord, la réponse, c'est le don de Jésus. Dieu a tellement aimé le monde qu'il a donné son Fils unique afin que quiconque croit en lui ne périsse pas. Dieu ne veut pas la mort du pécheur. Dieu sait ce qui attend le pécheur. Et c'est pourquoi Dieu veut faire tous ses efforts pour sauver le pécheur. C'est la prédication de l'Évangile. Et maintenant, encore une fois, on dira, mais est-ce que finalement ce n'est pas disproportionné? Ben, nous n'avons pas le sentiment de ce qu'est le péché pour Dieu. On aura l'occasion d'y revenir. Alors, il y a là donc ici cette réalité qui nous amène à conclure que il y a là un mystère extrêmement redoutable. Cette notion des peines éternelles, évidemment, elle était commune à toute l'Église chrétienne, mis à part des gens comme Origène, mais qui ont été condamnés, dont la doctrine a été condamnée, en tout cas sur ce point-là. Aujourd'hui, c'est un problème. Et un historien comme Jean de Lumeau va jusqu'à dire que si le christianisme est dévalué aujourd'hui, c'est parce qu'il a parlé de l'enfer. Et qu'il faut maintenant définitivement abandonner l'enfer si on veut que l'Évangile redevienne crédible pour nos contemporains. En fait, l'histoire de l'Église nous montre exactement l'inverse. Qu'aussi longtemps que dans les milieux évangéliques, en tout cas, on a prêché l'enfer, les gens se convertissaient. Parce qu'ils avaient peur de l'enfer à juste titre. Et que même dans les milieux évangéliques où l'on croit encore à l'enfer, la pression du monde extérieur est telle. Cette notion d'un Dieu d'amour, le bon Dieu, etc., fait que on n'insiste plus trop là-dessus. Et un historien des religions remarquait que l'abandon de la prédication de l'enfer a entraîné justement une diminution des conversions dans les milieux évangéliques extrêmement importante. Donc on est aux antipodes même de ce que dit Delumeau, qui réagit justement d'une manière tout à fait humaine à ce point-là. Le symbole d'Athanase, qui donc date de l'époque de Nicée et qui a établi les grandes doctrines bibliques, nous dit ceci, parlant des peines éternelles: certains hommes subiront éternellement une peine consciente en châtiment de leurs péchés. Et bon. Alors, oui, il y a tout ce problème de la prédication de Noé qui est évoquée dans 1 Pierre 4, verset 6. En fait, il s'agit de la proclamation de la victoire du Messie lors de son ascension aux esprits qui étaient jusqu'alors dans les lieux célestes, n'est-ce pas? Mais les morts dont il est question ont été évangélisés de leur vivant par Noé. Ils n'ont pas été évangélisés après leur mort par Jésus quand il est descendu. Il n'y a pas une évangélisation post-mortem dans ce texte de Pierre. Et finalement, ce qui est le grand problème de l'enfer, c'est cette terrifiante menace d'un trop tard possible pour l'homme. Et les avertissements solennels du Seigneur sont très nombreux. J'en cite quelques-uns: 2 Corinthiens 6, verset 2, Hébreux 3, verset 13 et 14, etc.
Et là, évidemment, seul un a priori peut nous permettre de nier les peines éternelles. Seul un a priori peut nous permettre de nier les peines éternelles. 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

0: Bonjour à tous, je suis Raphaël Mambou, que Jésus vous bénisse, qui que vous soyez, où que vous soyez. Le nom de cette émission est Venez à Jésus, c'est une grâce, c'est un privilège, c'est un honneur de pouvoir vous retrouver encore aujourd'hui autour de la parole de Dieu pour partager quelques versets bibliques sur le thème, le baptême d'eau. Avant d'aller plus loin, je voudrais vous inviter à baisser la tête dans la prière pour dédier le reste des 30 minutes entre les mains du Seigneur. Prions. Père éternel, au nom de ton Fils Jésus-Christ, nous voici devant toi, pour entendre ta parole, pour entendre ton message, pour entendre ta vérité sur le baptême d'eau. Dispose nos cœurs, Seigneur. Dispose notre intelligence à comprendre, à accepter, car lorsque tu ne parles pas en vain, tu parles pour un but. Tu veux nous instruire sur la vérité, sur ces vérités fondamentales, Seigneur, dont la doctrine de baptême d'eau. Père éternel, je te demande de bénir ces hommes et ces femmes qui vont écouter ce message en ce moment. Sur radio FM, sur radio sur Internet, sur un support informatique, Seigneur, bénis-les, Seigneur. Au nom de ton Fils Jésus-Christ, nous avons ainsi prié. Amen. Le baptême d'eau. Nous sommes en train de voir les conditions pour qu'une personne puisse passer par le baptême d'eau. Nous avons dit, la première condition est que la personne devait se repentir, devait changer sa façon de penser, changer sa façon de vivre, changer sa mentalité, regretter l'offense que cette personne a faite face à Dieu par rapport à sa vie de rébellion. Maintenant, nous allons voir la deuxième condition. Nous allons toujours nous servir de l'histoire de l'énuque éthiopien et de l'évangéliste Philippe. Lisons dans Acte 8, à partir du verset 34. L'énuque dit à Philippe, « Je te prie, de qui le prophète parle-t-il ainsi? Est-ce de lui-même ou de quelqu'un d'autre? » Alors Philippe, ouvrant la bouche et commençant par ce passage, lui annonça la bonne nouvelle de Jésus. Comme ils continuaient sur leur chemin, ils rencontrèrent de l'eau et l'énuque dit, « Voici de l'eau. Qu'est-ce qui empêche que je sois baptisé ?» Philippe dit, « Si tu crois de tout ton cœur, cela est possible. » L'énuque répondit, « Je crois que Jésus-Christ est le Fils de Dieu. » Il fit arrêter le char. Philippe et l'énuque descendirent tous deux dans l'eau, et Philippe baptisa l'énuque. Qu'est-ce qui empêche, Philippe, toi qui viens de m'annoncer la bonne nouvelle de Jésus-Christ, que Jésus-Christ est mort pour mes péchés, que Jésus-Christ est ressuscité pour la justice, que Jésus-Christ a demandé aux hommes et aux femmes qui croiraient dans son message d'aller prêcher la bonne nouvelle dans le monde entier et de baptiser des hommes et des femmes au nom du Père, du Fils et du Saint-Esprit? Qu'est-ce qui empêcherait que moi maintenant, qui ai entendu ton message de la part de Dieu, qu'est-ce qui empêcherait que je sois baptisé? Première condition, vous devez vous repentir de vos péchés. Deuxième condition, Philippe répond à la question. Si tu crois de tout ton cœur, cela est possible. Si tu crois quoi? Si tu crois que Jésus-Christ est le Fils de Dieu, si tu crois que Jésus-Christ est Dieu, si tu crois que Jésus-Christ est le Sauveur des hommes, des Blancs comme des Noirs, des Asiatiques comme des Africains, des Américains comme des Européens, des Sud-Américains comme des Nord-Américains, si tu crois que Jésus-Christ est le Sauveur, cela devient possible pour toi. Si tu crois que Jésus-Christ est le Sauveur des Arabes, est le Sauveur des Africains noirs, est le Sauveur des Bantous, des Nilotiques, est le Sauveur des gens du Bas-Congo, du Kasaï, du Katanga, du Kivu, de la province orientale, de l'Équateur, si tu crois qu'en dehors de Jésus-Christ, il n'y a pas un autre Sauveur, alors tu es qualifié pour prendre le baptême d'eau. Vous voyez, l'énuque éthiopien aurait pu recevoir ce type de réponse. Ok, c'est bon, c'est bien, mais pour que tu puisses passer par les eaux du baptême, tu dois être membre de mon église. Tu dois devenir membre de ma secte. Tu dois devenir membre de mon parti. Non. Philippe dit, si tu veux passer par les eaux du baptême, tu dois croire que Jésus-Christ est le Sauveur des hommes. Jésus-Christ est le centre de la Bible. En dehors de Jésus-Christ, il n'y a personne d'autre. Jésus-Christ est la vie, le chemin et la vérité qui mènent à Dieu. Jésus-Christ est la rédemption pour les hommes. Jésus-Christ est le sauveur et celui qui délivre les hommes du péché. Mon frère, ma sœur, je ne suis pas venu vous annoncer une religion. Je ne suis pas venu vous annoncer une philosophie. Je suis venu vous annoncer la vérité de l'Évangile. Le baptême d'eau s'obtient que d'abord par rapport à la première condition, vous devez vous repentir de vos péchés. Deuxième condition, vous devez croire que Jésus-Christ est le sauveur de tous les hommes. Il n'y a pas, je ne parle pas de la mère de Jésus, je ne parle pas de la mère biologique de Jésus, je ne parle pas du frère biologique de Jésus, je ne parle pas d'Israël, je ne parle pas de Philippe, je ne parle pas de Pierre, je ne parle pas de Paul, je ne parle pas de Jean, je parle de Jésus-Christ. Vous devez croire que Jésus-Christ est le sauveur. Dès que l'Eunuque éthiopien a dit « Je crois que Jésus-Christ est le Fils de Dieu », automatiquement, il est qualifié. Il remplit les critères pour passer par les eaux du baptême. Il remplit le deuxième critère pour passer dans les eaux du baptême. Il y en a d'autres, nous allons le voir. Il s'est repenti de ses péchés. Il croit que Jésus-Christ est le Fils de Dieu et qu'en dehors de Jésus-Christ, il n'y a pas un autre sauveur. Philippe, rien n'empêche Philippe maintenant de baptiser ce monsieur. Rien ne l'empêche de plonger avec lui dans l'eau, d'obéir à l'ordre du Seigneur Jésus-Christ, allez, faites de toutes les nations des disciples, baptisez-les au nom du Père, du Fils et du Saint-Esprit. Merveilleux. Vous pouvez recevoir le baptême d'eau, mais vous devez d'abord vous repentir de vos péchés. Croire que Jésus-Christ est le Seigneur et le Sauveur de tous les hommes. Vous voyez, si vous n'avez pas passé par ces étapes, ce que vous avez pris comme baptême n'est pas un baptême, mais c'est un bain. Et ça n'a aucune signification aux yeux de Dieu. En fait, vous êtes même de la race des croyants, mais non-croyants. Et ça, c'est extrêmement dangereux. Donc, la deuxième condition pour recevoir le baptême d'eau, c'est la foi. Il faut croire en Dieu. Il faut croire en Dieu. Si vous ne croyez pas en Dieu, si vous ne croyez pas en Jésus-Christ, si votre cœur n'a pas accepté Jésus-Christ comme Seigneur et Sauveur personnel, ce que vous aurez pris comme baptême d'eau ne sera pas un baptême d'eau, ça sera un bain. Dans Marc 16, nous l'avons beaucoup lu dans cette étude, Marc 16, versets 15 à 16, Jésus dit, « Allez par le monde entier et prêcher la bonne nouvelle à toute la création. Celui qui croira et qui sera baptisé sera sauvé. Celui qui ne croira pas sera condamné. Ouais. Celui qui va croire sera sauvé. Mais celui qui ne croira pas ne sera pas sauvé. Vous avez la possibilité de croire, d'être baptisé et d'être sauvé. Ou vous avez la possibilité de ne pas croire, mais être baptisé. Mais aux yeux de Dieu, vous n'êtes pas sauvé. Pourquoi vous n'êtes pas sauvé? Parce que condition 1, vous ne vous êtes pas repenti de vos péchés. Vous ne vous êtes pas repenti de votre vie passée. Vous ne vous êtes pas repenti de votre rébellion. Vous n'avez pas demandé pardon pour l'offense que vous avez causée à Dieu. 2, vous ne croyez pas que Jésus-Christ est le sauveur des hommes. Vous savez, dans ce monde aujourd'hui, et on va partir seulement du monde dit chrétien, toutes ces religions dites chrétiennes disent de la bouche que Jésus-Christ est le Sauveur, mais ils ne le croient pas. Je connais une religion dans notre pays, en République démocratique du Congo, où c'est écrit que cette église appartient à Jésus-Christ, mais celui qui dirige cette église, celui qui apporte le salut dans cette église, n'est pas Jésus-Christ, c'est quelqu'un d'autre. C'est écrit Église de Jésus-Christ, par son envoyé spécial, quelque chose de ce genre. Et quand vous écoutez leurs enseignements, Jésus-Christ est mis de côté. Mais le nom de Jésus-Christ est sur les pancartes. Mais l'autorité, la seigneurie, la divinité de Jésus-Christ, le salut en Jésus-Christ sont mis de côté. Ils vous disent, pour nous les Noirs, pour être sauvés, c'est par tel. J'ai même entendu quelqu'un dire une fois, ce prophète et Jésus-Christ sont des frères. Les deux sauvent parfaitement. C'est faux. Si vous ne croyez pas en Jésus-Christ, Même si on vous baptise à Jérusalem, dans le Jourdain, même si on vous baptise par le grand homme de Dieu reconnu dans le monde entier, qui passe dans tous les journaux, le grand pasteur X, le grand prophète Y, si vous ne croyez pas en Jésus-Christ, ce que vous allez faire dans la rivière, ce que vous allez faire dans la piscine, ce que vous allez faire dans la baptistière, n'est qu'un bain d'eau. Jésus a dit, celui qui croira et qui sera baptisé sera sauvé. Mais celui qui ne croira pas et qui sera baptisé sera condamné. C'est ça que Jésus-Christ veut dire. On peut croire en Jésus-Christ comme on ne peut ne pas croire en Jésus-Christ. Et les deux peuvent passer dans les baptistières. Mais seul celui qui croit en Jésus-Christ sera sauvé. La foi est, je vais dire, la deuxième clé pour recevoir le baptême d'eau. Et pour que ça ait une signification, pour que ça ait une importance aux yeux de Dieu, il faut se repentir et il faut croire. Rappelez-vous ce que nous avons dit dans les émissions précédentes. Le baptême n'est que l'expression extérieure de ce qui s'est passé à l'intérieur avec Jésus-Christ, à l'intérieur de notre cœur avec Jésus-Christ. En d'autres termes, le baptême est réservé à seulement les hommes et les femmes qui se sont repentis de leurs péchés, qui ont accepté Jésus-Christ dans leur vie comme Seigneur et Sauveur. Mais bien sûr, si vous venez me voir, moi je ne peux pas vous refuser le baptême, parce que je ne vis pas dans votre cœur. Je ne sais pas ce qui se passe réellement dans votre cœur. Voilà pourquoi nous pouvons tromper le pasteur. Nous pouvons tromper l'évêque, nous pouvons tromper l'évangéliste, nous pouvons tromper le prophète, nous pouvons tromper le frère, mais nous ne pouvons pas tromper Dieu parce que Dieu voit ce qui se passe dans votre cœur. Il faut se repentir de ses péchés. Il faut avoir la foi en Jésus-Christ, dans l'œuvre rédemptrice. Ceci me fait même penser qu'il y a même des « entre guillemets chrétiens », des gens qui vont à l'église, qui se disent chrétiens, qui ne croient même pas que Jésus-Christ est mort réellement, il y a 2000 ans à la croix, et qu'il est ressuscité. Quand vous lisez beaucoup de livres de théorie, beaucoup de livres de doctrine sur la Bible, j'aime cela, précisément le livre précis de doctrine. Avant d'annoncer la vérité, ils décrivent les faussetés qui ont été dans le monde dit chrétien. Et j'ai lu des phrases qui m'ont complètement choqué. Il y a certains même qui pensent que à la croix, ce n'était pas réellement Jésus-Christ qui était mort, mais c'était Judas. D'autres pensent que Jésus-Christ n'était pas vraiment homme. D'autres pensent qu'il était comme un esprit. Alors, il pouvait se permettre de monter à la croix et faire semblant de mourir. C'est vraiment des faussetés que le diable a mis dans le cœur de beaucoup d'hommes et de femmes. Mais c'est dans l'Église de Jésus-Christ. Mais c'est dans le monde dit chrétien que ce genre de mensonge existe. Et jusqu'à aujourd'hui, des gens pensent aussi comme ça. Voilà pourquoi certains ne croyant pas que Jésus-Christ est réellement mort pour leurs péchés, que Jésus-Christ est réellement ressuscité pour leur justice, ben quand ils passent par les eaux du baptême, ce n'est pas un baptême d'eau qu'ils prennent, c'est juste un bain. Et quand Dieu regarde, je suis convaincu que Dieu est triste dans son cœur parce qu'il se dit, ce que vous êtes en train de faire, c'est une perte de temps. Et un homme de Dieu a dit, ceux qui ne croient pas, mais qui se prétendent être des chrétiens, sont de la race des croyants, mais non croyants. Et ceux-là sont des hommes qui font des dégâts. Et on en rencontre beaucoup dans l'Église aujourd'hui. D'autres même du haut de la chair. Ils ne se sont jamais convertis. Ils n'ont jamais donné leur vie à Jésus-Christ. Il y a même une philosophie. Il y a même une école de pensée par rapport à la Bible qui dit que la Bible n'est pas la parole de Dieu, mais la Bible contient la parole de Dieu. Et qu'en dehors de la Bible, on peut encore connaître d'autres paroles de Dieu. Ce sont des faussetés et des poisons que Satan est en train d'introduire dans l'Église de Jésus-Christ. La Bible de Genèse 1:1 à Apocalypse 22:21 est la parole de Dieu. La Bible est la parole de Dieu. En dehors de la Bible, vous ne retrouverez pas la parole de Dieu. C'est pour cela, mon frère et ma sœur, Lisez la Bible tous les jours. Lisez autant que c'est possible. Tant que vos yeux vous permettent de lire, lisez. Et d'ailleurs, aujourd'hui, Dieu a permis que nous écoutions la Bible par des cassettes, par des CD, des hommes et des femmes qui ont lu la Bible pour nous permettre d'écouter la Bible. Il faut lire la Bible, il faut connaître la Bible. Donc, la première condition pour recevoir le baptême, c'est la repentance. La deuxième condition pour recevoir le baptême, c'est la foi en ce que Jésus-Christ a fait pour nous. Pas la foi en autre chose, pas la foi dans le catholicisme, dans le protestantisme, dans le kimbanguisme, dans le témoin de Jéhovah, dans la foi bahaï, dans le mounisme, et non, la foi en Jésus-Christ. Jésus-Christ n'est pas une religion, Jésus-Christ est Dieu. Lorsque Jésus-Christ marchait sur cette terre des hommes en Israël, ce n'était pas une religion qui était en train de se promener, c'était un être humain, c'était un Dieu, c'était Dieu. Il avait la nature, il était 100% homme et 100% Dieu. Ce n'était pas une religion. C'était Dieu qui marchait. C'est Dieu qui a marché parmi nous. Et celui qui est monté à la droite de son Père, c'est Dieu qui s'est assis à la droite de son Père et il est en train d'intercéder pour nous. Donc, ayez la foi. La Bible nous dit dans Romains 10, verset 17, lisons-le, Romains 10, verset 17. La foi vient de ce qu'on entend, et ce qu'on entend vient de la parole de Christ, ou de la parole de Dieu. Et quand on fait le pont avec l'histoire de l'énuque éthiopien, Philippe lui a prêché l'évangile, et la foi est entrée dans son cœur. Vous voyez? Philippe lui a prêché l'évangile. Écoutez ça. Dans Romains 10, verset 14. Comment donc invoqueront-ils celui en qui ils n'ont pas cru? Comment est-ce que des hommes vont croire en Jésus-Christ puisqu'ils n'ont jamais cru en Jésus-Christ? Paul continue. Comment croiront-ils en celui dont ils n'ont pas entendu parler? Pour que quelqu'un puisse croire en Jésus-Christ, il faut que quelqu'un parle de Jésus-Christ à cette personne. Comment entendront-ils parler s'il n'y a personne qui prêche? Pour que quelqu'un croie, il faut qu'on lui annonce. Pour que quelqu'un puisse écouter le message, il faut que quelqu'un prêche. Comment y aura-t-il des prédicateurs s'il n'y a personne qui a été envoyé? Ouais. Il faut envoyer, il faut que quelqu'un prêche, il faut qu'ils entendent, et ensuite ils vont croire. C'est ce qui est arrivé à l'énuque éthiopien. Il a parlé avec Philippe, Philippe lui a annoncé la bonne nouvelle de Jésus-Christ, le message de Jésus-Christ, la vie qui se trouve en Jésus-Christ, les ordonnances que Jésus-Christ, les institutions que Jésus-Christ a demandées, dont le baptême d'eau. Et le monsieur dira à Philippe, mais voici de l'eau. Qu'est-ce qui empêche que je sois baptisé? Philippe lui dit, si tu crois. Le monsieur va répondre, je crois que Jésus-Christ est le Fils de Dieu. Alors plus rien n'empêche Philippe de baptiser cet homme. Vous voyez, la foi vient de la parole de Dieu. La parole de Dieu se trouve dans la Bible. La Bible ne contient pas la parole de Dieu. La Bible est la parole de Dieu. Le psaume 119 nous dit que la parole de Dieu est une lampe, est une lumière sur notre sentier. Nous devons nous diriger d'après la parole de Dieu. Votre vie chrétienne, votre vie de tous les jours doit être basée sur la parole de Dieu. Ce que la Bible demande que nous le fassions, nous le faisons. Ce que la Bible refuse que nous le faisions pas, ne le faisons pas. La Bible vous dit que pour que vous puissiez prendre le baptême d'eau, condition 1, la repentance. Est-ce que vous vous êtes repenti de vos péchés? La condition 2, vous devez croire que Jésus-Christ est le Seigneur et le Sauveur de tous les hommes. Qu'il est mort à la croix, qu'il est ressuscité pour vous et pour nous. Et qu'il est assis à la droite du Père. Et qu'il revient bientôt prendre son Église. C'est voilà les deux premières conditions. Et l'énuque éthiopien a rempli ces conditions. Il a rempli ses conditions. Lisons dans Acte 16, verset 24. Acte 16, verset 24. À partir du verset 24 jusqu'au verset 33. Le geôlier, ayant reçu cet ordre, les jeta dans la prison intérieure et leur mit des cèpes aux pieds. Vers le milieu de la nuit, Paul et Silas priaient et chantaient les louanges de Dieu, et les prisonniers les entendaient. Tout à coup, il se fit un grand tremblement de terre, en sorte que les fondements de la prison furent ébranlés. Au même instant, toutes les portes s'ouvrirent et les liens de tous les prisonniers furent rompus. Le geôlier se réveilla, et lorsqu'il vit les portes de la prison ouvertes, il tira son épée et allait se tuer, pensant que les prisonniers s'étaient enfuis. Mais Paul cria d'une voix forte, « Ne te fais point de mal, nous sommes tous ici. » Alors le geôlier, ayant demandé de la lumière, entra précipitamment et se jeta tout tremblant aux pieds de Paul et de Silas. Et il leur fit sortir et dit, « Seigneur, que faut-il que je fasse pour être sauvé ?» Paul et Silas répondirent, « Crois au Seigneur Jésus-Christ et tu seras sauvé, toi et ta famille. » Et ils lui annoncèrent la parole du Seigneur ainsi qu'à tous ceux qui étaient dans sa maison. Il les prit avec lui, et à cette heure même de la nuit, il lava leur plaie, et aussitôt il fut baptisé, lui et tous les siens. L'ayant conduit dans son logement, il leur servit à manger, et il se réjouit avec toute sa famille de ce qu'il avait cru en Dieu, vous voyez. Ce monsieur, on lui donne l'ordre de garder Paul et Silas. Paul et Silas, pendant la nuit, en train de prier, de louer, de chanter Dieu, ce monsieur était en train d'entendre. Peut-être qu'il se disait, mais ces deux-là, ils sont fous, ils sont malheureux, ils sont battus, ils sont prisonniers, ils savent pas s'ils vont sortir vivants d'ici. Mais ils remercient leur Dieu, ils bénissent leur Dieu de ce qu'ils ont été jugés dignes de souffrir pour le nom de Jésus-Christ. Ce monsieur était, certainement ça l'avait dépassé. Il n'avait jamais vu une telle façon de vivre pour un Dieu qui, entre guillemets, les avait abandonnés. Pour eux, Dieu, pour lui, Dieu les avait abandonnés. Dieu avait abandonné Paul et Silas. Alors il se disait certainement, moi je ne ferai jamais une chose pareille. Je souffre à cause de ce Dieu et je suis là en train de le louer, de l'adorer. Et pendant qu'il est en train de réfléchir comme ça, un miracle se fait dans cette prison. Il y a un tremblement de terre. Les chaînes tombent. Les murs s'effondrent. Alors, pris de panique, il se dit, mais ils sont tous en train de fuir. Maintenant, ça va être pire pour moi. On va certainement me mettre aussi en prison. Je préfère mourir. Au moment où il veut se tuer, il entend Paul qui dit, ne te fais pas du mal, nous sommes tous là. Dépassé, il entre, il se dit, mais qu'est-ce qui se passe? Mais qu'est-ce qui se passe? Vous auriez eu l'occasion de fuir, vous n'avez pas fui. Je veux devenir chrétien comme vous. Dites-moi, qu'est-ce que je dois faire? Paul aurait pu dire, écoute mon frère, remonte à Jérusalem, fais-toi baptiser au Jourdain. Le monsieur aurait pu dire, écoute mon frère, deviens membre de mon église, paye ta dîme. Écoute mon frère, prends une carte de membre de mon église. Non, Paul lui dit, Paul et Silas, tous les deux, disent au même moment, le même message, crois au Seigneur Jésus-Christ et tu seras sauvé. Crois au Seigneur Jésus-Christ. C'est très simple. Et tu seras sauvé. Après qu'il ait cru au Seigneur Jésus-Christ, qu'il s'est repenti de ses péchés, qu'il ait cru au Seigneur Jésus-Christ, il nous est dit au verset 33, il est pris avec lui et à cette heure même de la nuit, il lava leurs plaies et aussitôt il fut baptisé. Certainement que Paul et Silas ont dit à ce monsieur, Jésus-Christ avait demandé à tous ceux qui croiraient dans son message de se faire aussi baptiser comme signe extérieur qu'ils ont reçu le salut de Jésus-Christ à l'intérieur de leur vie. Oh mon frère, oh ma sœur, le baptême d'eau. Pour recevoir le baptême d'eau, vous devez passer par la repentance, par la foi en Jésus-Christ. Il n'y a pas de baptême sans ces choses. Il n'y a pas de salut si vous ne vous êtes pas repenti, si vous n'avez pas cru en Jésus-Christ. Une fois que vous avez cru en Jésus-Christ, tout le reste devient possible. Le baptême d'eau devient possible. La guérison physique devient possible. La restauration devient possible. Le baptême dans le Saint-Esprit devient possible. Le baptême d'eau ne sauve personne. Le baptême d'eau est le témoignage de ce qui s'est passé à l'intérieur de vous. Vous voyez, combien d'hommes et de femmes ont pris un baptême d'eau sans avoir donné leur vie à Jésus-Christ, sans s'être repentis de leurs péchés, sans avoir cru en Jésus-Christ, sans avoir demandé pardon pour leur vie de rébellion, pour leur débauche, pour leur ivrognerie, pour leur péché, pour leur esclavagisme de la drogue, du sexe et de je ne sais quoi, pour leur idolâtrie, pour leur pour leur pratique occulte. Ils ont pris le baptême d'eau, pensant que ces choses allaient les sauver. Non, le baptême d'eau ne sauve pas. Je dis même qu'ils ont pris un bain. Pour prendre le baptême d'eau, et je parle de la signification biblique du baptême d'eau, il faut la repentance et la foi en Jésus-Christ. Au moment où nous sommes en train de finir cette émission pour aujourd'hui, mon frère, ma sœur, est-ce que vous croyez en Jésus-Christ comme le Sauveur et le Seigneur de tous les hommes? Est-ce que vous vous êtes repenti de vos péchés? Parce que sans ça, le baptême d'eau n'a aucune signification pour vous. Vous êtes simplement un pécheur qui avait pris un bain. Mais aujourd'hui, Dieu vous donne l'opportunité de devenir chrétien et de prendre le baptême d'eau. C'est très simple, baissez la tête dans la prière et répétez ces simples mots après moi. Dites, Père éternel, au nom de ton Fils Jésus-Christ, j'ai entendu ton message, j'ai entendu ton appel, j'ai entendu ton cri du haut des cieux. Je te demande pardon, pardon de t'avoir offensé, pardon d'avoir pris même un baptême d'eau sans avoir été né de nouveau. Père, purifie-moi avec le sang de Jésus-Christ. Lave-moi avec le sang de Jésus-Christ. Je viens à toi et je reçois Jésus-Christ dans ma vie comme mon Seigneur et mon Sauveur personnel. Je renonce au péché. Je renonce à Satan. Je renonce au royaume des ténèbres pour marcher dans la lumière, pour marcher avec Jésus-Christ tous les jours de ma vie et dans tous les domaines de ma vie. Au nom de ton Fils Jésus-Christ, j'ai ainsi prié. Amen. Si vous avez fait cette prière, croyez que par la foi, Dieu vous a entendu. Je suis Raphaël Mambou et le nom de cette émission est Venez à Jésus. Nous nous retrouvons la fois prochaine, toujours sur le même thème, le baptême d'eau. Que Jésus continue de vous bénir, que Jésus continue de vous garder. À la fois prochaine. Amen.
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1: Bien, on fait de la bibliologie ce soir. Et on était resté la dernière fois sur la question de écriture et écrit. Comment écrivait-on, sur quoi écrivait-on à l'époque de la Bible? Et il nous reste peu de choses à voir sur cette question-là, mais tout d'abord, ce que sont les inscriptions hébraïques que nous avons de l'époque biblique en dehors de la Bible. Il y a de l'époque de la Bible elle-même un certain nombre d'inscriptions hébraïques qui nous sont parvenues. Peu, pour une raison très simple, c'est que les matériaux sur lesquels on écrivait ne pouvaient pas être conservés à cause du temps, etc. Bois, parchemin, papyrus, etc. C'était évidemment des matériaux qui se détérioraient rapidement. Donc, il y a peu d'inscriptions qui nous ont été transmises, vu que celles qui nous sont parvenues, c'était simplement des inscriptions qui étaient sur des matériaux non périssables. Alors, dans l'ordre chronologique, je vais évoquer les principales inscriptions qu'on a découvertes. Les plus anciennes inscriptions sont des têtes de flèches qui ont été découvertes dans la région de Bethléem, qui datent de la fin du XIIe siècle avant Jésus-Christ, et qui sont écrites en proto-cananéen, c'est-à-dire l'alphabet primitif dont nous avons parlé, et qui se trouvait donc être des malédictions à l'endroit des ennemis auxquels on destinait ces flèches. Bon, il y a deux autres têtes de flèches du même ordre qu'on a découvert en Philistie et qui, elles aussi, sont écrites dans ce même idiome. La deuxième inscription, qui date, elle, du Xe siècle avant Jésus-Christ, c'est-à-dire, grosso modo, si vous voulez, de l'époque de Salomon, est ce qu'on appelle le calendrier de Gezer. Alors ça, c'est quelque chose de beaucoup plus célèbre. C'est une inscription qui se trouve écrite sur une plaque d'argile et qui... sur une plaque d'argile, sur un ostracon, on appelle ça, et qui évoque, si vous voulez, les différents travaux des champs, les différents travaux agricoles à effectuer chaque mois de l'année. C'est un exercice scolaire, c'est un écolier, n'est-ce pas, de l'époque de Salomon qui a fait ce devoir. On lui avait demandé la question qu'il devait traiter, c'était justement ça. Quels sont les travaux à effectuer pour chacun des 12 mois de l'année? Et c'est très intéressant de noter que des jeunes, n'est-ce pas, des enfants ou des jeunes, savaient écrire à l'époque de Salomon et avaient donc quand même une culture qui, pour l'époque, n'était pas une culture particulièrement négligeable. Nous avons ensuite de Samarie, du 8e siècle avant Jésus-Christ, une stèle monumentale, ce qui fait qu'elle a pu être conservée, qui comprend un certain nombre d'inscriptions, qui semble avoir été originaire, finalement, écrite par des gens qui étaient originaires de la tribu d'Acher. Ensuite, nous avons la fameuse inscription de Siloé. Alors ça, c'est quelque chose qui est absolument extraordinaire. Cette inscription de Siloé se trouve à l'heure actuelle au musée du Louvre. Elle a été découverte au siècle dernier par un consul français qui était en poste à Jérusalem, qui s'appelait Clermont-Ganneau, et qui a été trouvé, comme son nom l'indique, dans le tunnel de Siloé. On en a déjà parlé, j'y reviens simplement. Le tunnel de Siloé est un tunnel qui, selon ce qu'on lit dans le livre des rois, a été creusé par le roi Ézéchias dans la perspective du siège assyrien qui se profilait par le roi Sanhérib. Et le but de ce tunnel était de faire en sorte que l'eau de la fontaine de Gihon, qui se trouvait du côté est, si vous voulez, de la colline de Sion, soit emmenée à l'intérieur de la ville, de sorte que pendant le siège, la ville ne manque pas d'eau et que les Assyriens ne bloquent pas le seul point d'eau qui permettait le ravitaillement en eau de Jérusalem. Donc, si vous voulez, on bouchait l'accès du côté est de la fontaine, et par contre, on dérivait cette fontaine à l'intérieur d'un bassin, qui est le bassin de Siloé, d'où l'inscription, dont le nom d'inscription de Siloé, qui existait à l'époque du deuxième temps, puisque Jésus y avait envoyé l'aveugle-né se laver, si vous vous en souvenez, c'était dans le Nouveau Testament aussi, ce bassin de Siloé. Or, ce tunnel de Siloé, qui a été redécouvert justement par le fameux Clermont-Ganneau en question, et c'est un tunnel qui a été creusé dans le roc, par quelle technique d'ailleurs, c'était certainement très très important, qui fait plusieurs centaines de mètres, et qui en particulier fait un double S. On peut le visiter aujourd'hui encore, n'est-ce pas? On y pénètre dans l'eau jusqu'à mi-cuisse, éventuellement dans les endroits les plus profonds jusqu'à mi-ventre. Et ce bassin est un véritable chef-d'œuvre d'ingénierie parce que il a une pente, si vous voulez, d'un centimètre par kilomètre. Alors vous voyez que c'est quelque chose d'extraordinaire parce que il suffisait que les ouvriers, dans la réalisation du plan, se trompent un petit peu et puis l'écoulement de l'eau était impossible. D'ailleurs, vous avez cette expression dans le livre du prophète Ésaïe, « les eaux de Siloé qui coulent doucement ». C'est certain qu'avec une pente d'un centimètre par kilomètre, l'écoulement de l'eau ne peut se faire que très lentement. Et l'inscription de Siloé se trouvait donc au milieu du tunnel, dans ce double S qu'il fait. Il disait à peu près ceci, n'est-ce pas? Soudain, tel jour, à tel moment, n'est-ce pas, à telle heure, les deux équipes qui travaillaient aux deux côtés du tunnel ont soudain entendu le pic de leurs camarades qui travaillaient dans l'autre équipe. Et soudain, les pics se sont heurtés entre eux. Ça veut dire qu'ils se sont rencontrés et l'eau a coulé à l'intérieur du tunnel. Et donc, c'était une plaque inaugurale, si vous voulez, qui avait été déposée là en souvenir du moment où les deux équipes qui travaillaient aux deux extrémités du tunnel s'étaient rencontrées et où, par conséquent, le tunnel avait commencé à remplir sa fonction. Alors, ce qui est extraordinaire, ce qui a bouleversé les archéologues, c'était de voir que, précisément, les deux équipes s'étaient rencontrées pile. Car si vous avez un double S, ça, et qu'il fallait suivre ce double S dans le rocher, à l'aveuglette, pour tomber pile, il suffisait qu'il dévie d'un mètre ou de deux, et puis ils ne se seraient jamais rencontrés. Or là, ils se sont rencontrés pile, n'est-ce pas, et la pente de 1 cm par kilomètre a pu être absolument respectée. Alors, cette écriture est tout à fait intéressante parce que c'est un des plus longs textes que l'on ait. Le calendrier de Gezer est un document relativement court. Les autres inscriptions dont nous avons parlé aussi, mais l'inscription de Siloé fait une quinzaine de lignes facilement. Et par conséquent, on a pu la comparer avec le langage biblique de l'époque, celui qui est la langue des prophètes. C'est l'époque, nous sommes à l'époque ici des grands prophètes classiques, d'Ésaïe, de Michée, nous sommes à l'époque du livre des rois, hein, et du livre des psaumes aussi, n'est-ce pas? Or, nous avons effectivement la même langue, n'est-ce pas? Les mêmes tournures grammaticales, les mêmes tournures de style, n'est-ce pas? Le même vocabulaire que celui que nous avons justement dans les textes bibliques. C'était une extraordinaire confirmation de l'authenticité des textes bibliques bien avant la découverte des manuscrits de la Mer Morte que cette inscription de Siloé. Ensuite, nous avons une autre inscription qui, elle aussi, est une extraordinaire confirmation des textes bibliques qu'on appelle l'inscription de Shevna Asher Alabait. C'est une inscription qui a été découverte les environs entre les deux guerres, si vous voulez, un petit peu avant la Deuxième Guerre mondiale, ou même pendant la Deuxième Guerre mondiale, je n'ai plus les dates exactes en tête, par le professeur Soukenik. Et cette inscription a été découverte sur un tombeau, un des tombeaux nombreux qui sont dans ce qu'on appelle la vallée du Cédron, à l'est de Jérusalem. Ceux qui connaissent un peu Jérusalem, David, tout ça, vous avez vu les tombeaux monumentaux qu'il y a dans la vallée du Cédron, vraisemblablement ce qu'on appelle le tombeau d'Absalom, le tombeau de Zacharie, qui n'a rien à voir avec Absalom ni Zacharie, mais enfin c'est la tradition qui leur a donné ce nom. Et il y a, sur l'autre pente du village de Siloé, du village arabe, il y a des tombeaux qui sont creusés dans le roc, vous avez peut-être vu ça, vous les avez aperçus peut-être. À flanc de montagne, carrément, quoi. Hein. Certains d'ailleurs servent d'habitation maintenant pour les Arabes qui habitent dans le village de Siloé. Et le tombeau de Shevna Asher Alabait était dans un de ces tombeaux-là. Et cette inscription disait à peu près ceci, c'est très intéressant, cette inscription est écrite en hébreu carré, n'est-ce pas ? C'est-à-dire en hébreu qui, en principe, qu'on croyait être un hébreu qui ne datait que du retour de l'exil, mais en fait, on s'est rendu compte là, grâce à cette inscription de Shevna Asher Alabait, que déjà, à l'époque classique, n'est-ce pas, il commençait à avoir un usage de l'hébreu carré. Et cette inscription dit à peu près ceci, n'est-ce pas ? Ceci est le tombeau de Shevna Asher Alabait, ça veut dire préposé à la maison du roi, si vous voulez, préfet du palais ou premier ministre, ça correspondrait aujourd'hui à peu près au rang de premier ministre. Il n'y a ici que ses os et les os de sa femme, maudit soit quiconque ouvrira ce tombeau. Or, ce Shevna Asher al-Bayit, on le connaît par la Bible, justement. C'est un personnage que la Bible évoque en Ésaïe 22, versets 15 à 16. On va lire le texte et c'est très intéressant, justement, quand on le lit dans ce contexte-là. Ésaïe 22, 15, 16. Ainsi parle le Seigneur, l'Éternel des armées. Va vers ce courtisan, c'est s'adresse à Ésaïe, hein. Shevna, Asher al-Abad, gouverneur du palais, et dis-lui, qu'est-ce que tu as, toi, ici? Et qu'est-ce que tu as... Et qui as-tu pour toi ici, pour que tu te creuses ici un sépulcre, un tombeau? On se creuse un sépulcre sur les hauteurs, on se taille une demeure dans le roc. Voici que l'Éternel te jettera d'un jet vigoureux et te bâillonnera d'un bâillon, il te fera rouler comme une balle sur une terre spacieuse, là tu mourras, là seront tes chars magnifiques, ô toi l'ignominie de ta maison de ton maître, je te chasserai de ton poste, l'Éternel t'arrachera situation en ce jour-là. J'appellerai mon serviteur Eliakim, fils de Hilkiyahu, je le revêtirai de ta tunique, je le ceindrai de ton écharpe, je remettrai ton pouvoir entre ses mains, il sera un père pour les habitants de Jérusalem, pour la maison de Juda, je mettrai sur son épaule la clé de la maison de David quand il ouvrira, etc. Donc ici, on a retrouvé la tombe de ce fameux Shevna qui est cité par le livre du prophète Ésaïe et qui a été précisément maudit par le prophète pour s'être construit un tombeau luxueux, somptueux, qu'il a rapidement occupé selon justement la prophétie qu'Ésaïe avait été amené à lui faire de la part de l'Éternel. Bien, autre inscription qui va à peu près dans la même époque, c'est celle dont nous avons déjà parlé, la stèle de Meshach, roi de Moab, qui a été découverte aussi à peu près à la même époque, c'est-à-dire au siècle dernier, à la grande époque de l'archéologie, par le même Clermont-Ganneau d'ailleurs, qui se trouve aussi au musée du Louvre pour la même raison, et qui a été découverte dans le pays de Moab. Meshach, sur cette stèle, qui est en basalte noir, que les Bédouins avaient cassé en plusieurs morceaux parce qu'ils pensaient qu'il y avait un trésor à l'intérieur et que Clermont-Ganneau a pu reconstituer relativement aisément, c'est une très très longue stèle qui est écrite en moabite. Le moabite est une langue qui est très proche de l'hébreu, et est très facile de comprendre le moabite quand on lit l'hébreu. C'est un hébreu qui est très proche de l'hébreu biblique, d'ailleurs, n'est-ce pas ? Et ça évoque aussi un épisode qui est cité dans la Bible, dans le livre des Rois. Cet épisode où aussi un épisode qui est cité dans la Bible, dans le livre des Rois. Cet épisode où

logistique, pourrait-on dire, n'est-ce pas? Et alors, Josaphat fait venir Élisée. Élisée est en colère, il dit comment vous êtes engagé dans cette affaire sans consulter l'Éternel, etc. Et puis finalement, il est tellement énervé qu'il dit je ne peux pas écouter la voix du Seigneur dans ces conditions-là, faites-moi venir un joueur de harpe. Et puis, pendant qu'on joue de la harpe, l'Esprit de l'Éternel vient sur Élisée, et Élisée annonce la victoire, qu'on creuse des fosses, et le lendemain, c'est pas, il y aura une pluie soudaine qui interviendra, qui fera que les fosses se rempliront d'eau, et ainsi en est-il. Et ainsi, l'expédition qui risquait de tourner à la déroute se termine par un succès, par une victoire. Bon. Alors, nous avons ici sur la stèle de Mécha le même épisode qui est évoqué, mais cette fois-ci du côté Moabite. C'est Mécha qui parle. Et la stèle commence par cette mention « Je suis Mécha, roi de Moab », donc l'adversaire de ces trois rois. Mécha, dont il nous est dit dans le deuxième livre des rois, chapitre 2, qu'il se révolta, après la mort d'Omri, il se révolta contre Akab. Et Mécha nous dit cela. Il nous dit « Voilà, pendant tant d'années, Omri de Samarie avait opprimé mon père. Puis Akab, son fils, avait continué à m'opprimer. » Puis à la mort de mon père, je me suis assis sur le trône de mon père et je me suis révolté contre la tyrannie de ce roi cruel qui était le roi d'Israël, qui était Akab. Je dévouais par interdit, c'est très intéressant cette expression qu'on trouve dans la Bible, n'est-ce pas ? Je dévouais par interdit tous les habitants des villes, les habitants israélites des villes qui étaient dans mon royaume, Divon, Aroer, El-Alé, enfin toutes les villes du Moab, n'est-ce pas ? Et je les offrais en sacrifice à Kemosh, mon Dieu, jusqu'à ce que viennent les ennemis, n'est-ce pas? Et dans la suite, il raconte la bataille, n'est-ce pas? La bataille. Et comment, justement, comme c'est écrit dans la parole de Dieu, il a été amené à sacrifier son fils premier-né pour obtenir la victoire. Il a offert son fils premier-né à Kemosh, son Dieu. Et bien entendu, sur la stèle de Moab, ça se termine par une grande victoire des Moabites, c'est évident, n'est-ce pas? Les rois d'Orient ancien ne connaissent jamais de défaite, ils ne connaissent que des victoires comme les pharaons. Bon, on sait en fait la parole de Dieu que la victoire, elle n'a pas été si brillante que ça, n'est-ce pas, et qu'au contraire, la ville de Divon a été complètement rasée par les trois rois, comme le Seigneur l'avait dit par la bouche du prophète Élisée. Alors cette stèle est très intéressante justement parce qu'elle nous confirme aussi le récit biblique, cette fois-ci du côté de l'adversaire, si j'ose dire. Alors, nous avons aussi d'autres séries de lettres qui sont très de documents qui sont très intéressants de la même époque, 8e, 7e siècle avant Jésus-Christ, 7e siècle déjà. Il s'agit de ce qu'on appelle les lettres de Samarie. Les lettres de Samarie sont une série d'ostraca, c'est-à-dire de billets qui sont écrits sur des tessons de poterie et qui sont des reçus. Des reçus des différentes divisions administratives de Samarie, qui étaient dans un espèce étaient retrouvées dans les ruines d'un ancien magasin royal, où était entreposé, si vous voulez, le tribut que les différentes provinces devaient payer au roi tous les jours. Nous savons, par exemple, que Salomon consommait tous les jours pour sa table personnelle tant de mesures de blé, tant de mesures d'huile, tant de mesures de vin, tant de ceci, tant de cela, tant de bœufs, tant de moutons, etc. D'où venaient toutes ces choses-là? Évidemment, des tribus que payaient en nature les différentes divisions administratives du pays, et que Salomon avait divisé le pays d'Israël en 12 provinces, et ça ne correspondait plus aux 12 tribus traditionnelles, mais 12 provinces, n'est-ce pas, qui avaient pour but, entre autres choses, cette division avait pour but de lever le tribut en nature, qui permettait justement d'approvisionner la table du roi, la table plantureuse du roi. Bon, les rois de Samarie ont gardé la même manière de faire, et le royaume du Nord était divisé en un certain nombre de provinces, dont on connaît maintenant justement la division administrative grâce à ces lettres de Samarie, qui tous les mois ou toutes les semaines payaient telle et telle tribu. Alors reçu de telle province, la province d'Israël, tant de mesures de blé, tant de bœufs, tant de moutons, etc. Tout ça s'est été répertorié très soigneusement et archivé donc dans le magasin où se tenaient les archives royales, quoi. Alors, on connaît le nom des secrétaires qui recevaient ce tribut. Bon, ces lettres, elles datent de la fin du royaume de Samarie, si vous voulez, c'est-à-dire, grosso modo, des derniers rois de Samarie, notamment du roi Menachem. Peut-être à partir de Jéroboam II jusqu'à la fin du royaume de Samarie, en gros, quoi.
Et notamment, ce qui est très intéressant de noter à cette période-là,

0: Là, c'est que les noms des fonctionnaires royaux qui sont mentionnés, par exemple, aussi bien ceux qui recevaient le tribut de la part du roi que ceux qui offraient le tribut, donc des différentes provinces, portaient tous des noms théophoriques, ça veut dire des noms avec le nom de Dieu. Soit des noms yahvistes, c'est-à-dire dans lesquels il y avait le nom de l'Éternel, Yah ou Yahou, etc. Ou bien, là, l'autre moitié, à peu près 50%, avait le nom de Baal. Et ça correspond tout à fait à l'image que nous donne du Royaume du Nord le livre du prophète Osée, qui date de la même époque, qui montrait qu'il y avait une pénétration du baalisme, une persistance du baalisme, des cultes de Baal, d'une manière effarante dans le Royaume du Nord. Et vous savez que c'est un des gros problèmes qu'évoque le prophète Osée. C'est pas, j'ôterai les noms des Baals, on ne les prononcera même plus à cette époque-là. N'est-ce pas? Bon, ben, la moitié des habitants du pays de Samarie avaient le nom de Baal dans leur nom. Par exemple, Baal est grand, Baal est puissant, ou bien des choses comme ça, c'était ce que signifiait leur nom. Et 50%, à peu près, grosso modo, bien sûr, c'est pas, étaient des fidèles de l'Éternel. Donc il y avait vraiment ce gros conflit qu'on voit naître, en particulier à l'époque du prophète Élie, et qui va subsister jusqu'à la fin du Royaume du Nord, et entraîner la chute du Royaume du Nord, selon justement ce que nous dit l'histoire inspirée. Bien. Alors, ça, c'est très intéressant. Nous avons ensuite une autre série de lettres qu'on appelle les lettres de Lachish, parce qu'elles ont été trouvées dans cette ville. Lachish est une ville qui est située au pied de la chaîne des montagnes, à peu près, si vous voulez, à la limite entre le pays de Juda et le Negev. C'était une place forte qui a résisté, par exemple, lors de l'invasion de Sanhérive. Et on a retrouvé dans le palais des rois d'Assyrie à Ninive, n'est-ce pas, des bas-reliefs monumentaux, gigantesques, qui évoquent la prise de Lachish, je veux dire, par le roi Sanhérive. Ce sont des fresques, c'est presque une bande dessinée, c'est très intéressant. Et là, ça c'est grand, c'est à peu près grand comme 1,50 m, à peu près, si vous voulez, de hauteur. Hein. Et c'était donc certainement le long d'une grande salle, qui devait être une salle, peut-être le palais, la salle du trône du palais, je ne sais pas, quelque chose comme ça, n'est-ce pas, et qui évoquait la difficulté que le roi avait eue pour prendre cette ville. C'était un titre de gloire, n'est-ce pas, que la prise de cette ville de Lachish. Alors, on voit la ville, n'est-ce pas, avec ses fortifications, si bien qu'on peut se représenter comment étaient les fortifications de cette période-là, la période biblique, avec finalement ce que la Bible nous dit que le roi Ozias avait fait. Il nous est dit dans le livre des rois qu'un des derniers rois de Juda, qui s'appelait Ozias, qui donc vivait un petit peu avant cette période-là, avait construit des machines de guerre. Alors, les machines de guerre, vous en avez une exposition actuellement à Continent, n'est-ce pas ? Vous voyez les balistes, les catapultes. Alors, il ne faut pas croire que c'était ça du tout, n'est-ce pas ? Qu'est-ce que c'était les machines de guerre ? Justement, le bas-relief de Sainte-Hérive le montre. C'était en haut des murailles, vous aviez des espèces de balcons en bois qui surplombaient, si vous voulez, la muraille, comme ça, avec des parapets, bien entendu, pour éviter qu'on leur tire des flèches ou des choses comme ça. Et c'est le but de ces balcons, c'est qu'ils surplombent, si vous voulez, d'éventuels envahisseurs qui venaient pour battre le pied de la muraille ou pour tenter de l'escalader. Alors il y avait des ouvertures, si vous voulez, sur le plancher de cette espèce de balcon. Et quand, par exemple, des envahisseurs venaient au pied de la muraille, soit pour tenter de l'escalader, soit avec des béliers pour essayer de démolir la muraille, n'est-ce pas ? On leur balançait depuis le haut des balcons, on surplombait, si vous voulez, donc les envahisseurs, comme ça, c'était très intéressant, tout en étant soi-même à l'abri, hein ? Et on leur balançait, évidemment, toutes sortes de choses pour les refroidir, de l'huile bouillante, ou bien des flèches, des trucs enflammés pour mettre le feu au bélier, enfin, tout ce qu'il fallait pour essayer de les empêcher de donner suite au siège, quoi. Alors, on voit très bien, n'est-ce pas, c'est des espèces de flambeaux qui tombent sur le bélier. Il y a un gros bélier, n'est-ce pas, plusieurs gros béliers, d'ailleurs, qui sont dépeints sur le bas-relief, qui montent sur une espèce de rampe en terre comme ça, que les assaillants ont construite le long de la muraille. Et alors on voit le bélier, n'est-ce pas, ce bélier à roues, hein, qui est carapaçonné, il y a une espèce de carapace, n'est-ce pas, qui entoure le bélier, et les défenseurs sont à l'intérieur, ils sont représentés à l'intérieur, et puis le bélier est bardé de plaques de fer, on dirait un tank, si vous voulez, ça c'est une espèce de tourelle dans laquelle était la pièce qui manœuvrait et qui était en bois pour ébranler la muraille. Il y avait une potence à l'intérieur de cette tourelle, et puis le bélier sortait, n'est-ce pas, comme le canon d'un tank aujourd'hui, et il y avait des roues, et par les roues, n'est-ce pas, l'ensemble montait planté le long de la rampe de terre, comme ça. Et au bout du madrier qui servait de bélier lui-même, il y avait une espèce de grosse pointe en métal, comme ça, qui venait s'encastrer entre les murailles entre les pierres de la muraille pour essayer de les faire tomber. Éventuellement, qui pouvait atteindre aussi justement les sommets de la muraille et détruire les machines qui étaient là-haut, n'est-ce pas? Surtout si on arrivait à faire la rampe de terre assez haute pour que le bélier puisse surplomber les superstructures de la muraille. Et alors, on voit très bien ces deux ou trois béliers qui sont à certains endroits, on voit les pierres qui tombent, et puis on voit derrière les soldats assyriens. Alors, vous avez deux types de fantassins, des fantassins qui sont légèrement armés avec des boucliers ronds, et qui montent à l'abri de leurs boucliers ronds, n'est-ce pas ? Ils mettent les boucliers sur la tête parce qu'on leur balance des choses depuis le sommet de la muraille. On voit les volées de flèches qui leur arrivent dessus, n'est-ce pas ? Et puis derrière, il y a une espèce d'artillerie, si on peut dire comme ça, c'est-à-dire des archers qui sont protégés par des écuyers. C'est-à-dire que vous avez des archers qui ont des arcs composés qui tirent très loin, et ils sont protégés par un écuyer qui a un grand bouclier d'osier comme ça, qui le recouvre presque totalement, n'est-ce pas, qui est de hauteur d'homme et qui a une forme, à peu près cette forme-là, comme ça, n'est-ce pas, et puis qui arrête toutes les flèches qui viennent de là-haut. Puis alors, depuis cette position un petit peu en retrait par rapport à ceux qui montent à l'assaut, ces gens-là tirent sur ceux qui sont dans la muraille sur le balcon pour essayer justement de les empêcher de bombarder ceux qui montent à l'assaut. Bon, alors ça, c'est toute la scène de la bataille. On sait par conséquent, grâce à ce bas-relief, quelles étaient les tactiques d'assaut de siège des villes, donc des Assyriens. Puis alors ensuite, ça continue, on voit une séquence suivante, si vous voulez, comme dans une bande dessinée, je disais, la ville prise. La brèche qui est faite dans la muraille, et puis le sort qui est réservé aux malheureux vaincus particuliers. Alors on voit d'un côté une caravane de captifs qui prend le chemin de l'exil. Vous savez, ça nous fait penser à l'exil de Babylone tel qu'il est décrit dans la Bible. Alors femmes, enfants, vieillards, notamment des chanteuses. Des chanteurs, n'est-ce pas, des musiciens. On les voit qui ont leur instrument. Et nous savons, par exemple, dans la Bible, que Nebuchadnezzar a emmené à Babylone les chanteurs et les chanteuses avec des instruments de musique. Et on voit des femmes, n'est-ce pas, qui sont en train de se bricoler la gorge. Là, certainement que c'était une technique, n'est-ce pas, qu'elles avaient pour faire des trémolos. On pense que c'était des chanteuses qui faisaient des trémolos en, se tapant sur la gorge, etc. Elles faisaient des techniques qui sont plus employées aujourd'hui. Mais qui sont là, on les voit, qui prennent le chemin de l'exil. Alors on voit aussi les chariots de butin qui partent, tirés par des chars à bœufs, etc. Et puis alors on voit aussi alors le sort qui est réservé aux élites, et qui sont écorchés vifs. Alors on les voit en train d'être, on voit des soldats en train d'écorcher vifs des malheureux. Là, c'était une technique que les Assyriens employaient pour frapper de terreur leurs adversaires. Les chefs, n'est-ce pas, les principaux chefs des villes conquises étaient écorchés vifs. Et puis quand on leur enlevait la peau, pas, et puis ensuite on les pendait sur une perche, on les pendait, n'est-ce pas, il y avait une espèce de fourche, on les pendait par le cou, puis on les bloquait comme ça, puis on les laissait au soleil, écorchés vifs, vous voyez le rayon du soleil sur les plaies, ce que ça pouvait leur faire, quoi. Bon, alors tout ça c'est minutieusement dépeint sur le bas-relief de Lachish. Et donc ça c'était, si vous voulez, à l'époque de Sanhérib. Alors un petit peu plus tard, un siècle plus tard, nous avons justement dans un autre endroit de la ville de Lachish. Alors ce bas-relief-là, je termine là-dessus, il est au British Museum actuellement. Ça a été récupéré par les Anglais. Alors à Lachish même, on a trouvé dans une chambre, alors une chambre qui porte des traces d'un combat de l'époque suivante. Alors si vous voulez, là nous sommes à l'époque assyrienne. Avec les lettres de Lachish, nous sommes à l'époque chaldéenne, avec l'époque de Nebuchadnezzar. Nous savons aussi que Nebuchadnezzar s'est emparé de Lachish. Et notamment, n'est-ce pas, nous lisons dans le chapitre 30 et quelques de Jérémie, on va lire ce texte. Enfin, je ne retrouve plus la référence exacte, mais toujours est-il qu'il nous est dit ceci dans un texte de Jérémie, que le roi de Babylone assiégeait à cette époque-là les villes de Lachish et d'Azéka, car c'étaient les deux villes qui restaient en Juda, alors que le prophète Jérémie était en prison, donc à Jérusalem. Or, justement, nous avons retrouvé là, dans cette, enfin, pas nous, pas moi spécialement, enfin, les archéologues ont redécouvert une série d'ostracas, c'est-à-dire de tessons de poterie comme ça, qui sont des lettres, Et c'est une correspondance entre le gouverneur militaire de la place de Lachish et puis un observateur qui se trouvait posté sur les collines à quelques distances de là. Et c'était un poste de veille, si vous voulez, qui permettait de communiquer par des signaux type signaux Morse. Hein, le Morse n'est pas quelque chose de très moderne, finalement. Ce n'était pas le même Morse à cette époque-là, bien entendu, mais c'était le même principe exactement, des signaux de fumée ou des signaux de feu, n'est-ce pas? Et alors, si vous voulez, il transmettait au gouverneur militaire de Lachish les instructions du roi de Jérusalem. Alors, depuis ce poste-là, on pouvait voir à la fois les signaux qui venaient de Jérusalem et puis à la fois, si vous voulez, les signaux qui venaient de Lachish, de la Shvela. Et par l'intermédiaire de ces lettres, quand on les replace dans l'ordre chronologique, on voit se développer l'avance babylonienne, l'avance chaldéenne dans le pays de Juda. Alors, il y a des choses tout à fait intéressantes, notamment, par exemple, cette mention qui nous dit ceci. Cet observateur-là est au courant aussi de ce qui se passe à la cour de Jérusalem, parce qu'il y va de temps en temps, vraisemblablement. Et puis, il communique au gouverneur de Lachish ce qui se passe à Jérusalem. Il dit, voilà, sache que les paroles du prophète ne sont pas favorables. Ça veut dire, le prophète n'annonce pas une issue favorable sur le conflit. Bon, le prophète, il ne nous est pas dit quel était le prophète, mais bon, bien qu'il y ait eu plusieurs prophètes en Juda en ce temps-là, par exemple, nous entendons parler de faux prophètes auxquels Jérémie s'en prend. Mais enfin, il est certain que quand on dit le prophète tout court, c'était le grand prophète de cette période-là, ça ne peut être que le prophète Jérémie. Or, quel était en plus de ça le prophète et le seul prophète qui annonçait une issue défavorable au conflit, c'était justement, selon la Bible, le prophète Jérémie. Et pour ça, il a été emprisonné et menacé de mort, précisément. Sache donc que les paroles du prophète ne sont pas favorables. Et notamment, le prophète en question, dans les lettres de Lachish, s'en prend avec véhémence à toute une manœuvre qui a lieu pour essayer de chercher du secours en Égypte. On apprend par les lettres de Lachish que le roi de Jérusalem, le roi Sédécias, a envoyé des messagers pour essayer d'obtenir du secours contre les Chaldéens en Égypte. Et puis le prophète condamne fortement, n'est-ce pas, cette manœuvre en reprenant les termes bibliques, c'est un roseau. L'Égypte est un roseau percé qui perce la main de celui qui s'appuie dessus. Alors là, voyez-vous, nous sommes à fond dans la confirmation des choses bibliques. Et puis, ça continue comme ça, disant, ben voilà, on aperçoit les armées babyloniennes qui descendent du nord, c'est pas qui s'approchent, etc. Et puis, finalement, l'observateur en question, la dernière lettre, la plus dramatique, la plus tragique, dit ceci, en gros, n'est-ce pas, que mon Seigneur sache que depuis ce matin, nous apercevons encore les signaux de Lachish, mais nous ne voyons plus ceux d'Azéka. Le prophète Jérémie, dit la Bible, était enfermé à la prison, et le roi de Babylone assiégeait Lachish et Azéka, c'étaient les deux seules villes qui restaient en Juda. Eh bien, la dernière lettre mentionne le fait que Azéka était tombé, il ne restait plus que Lachish. Et vraisemblablement, quelques jours après, Lachish, à son tour, est tombé, puisqu'il n'y a plus de correspondance. La correspondance s'arrête brutalement à cette époque-là, quoi. Bon, alors ça, c'est une autre découverte intéressante. Nous avons aussi, alors, un petit, à peu près de la même époque, ce qu'on appelle le Metsav Hachaviaou. Hachaviaou était c'est une lettre aussi que l'on a découverte, comme ça, sur un ostracone, ce qu'on a découverte non loin de Tel Aviv moderne, si vous voulez, de Yavne, qui est une inscription hébraïque, mais on sait que cette région n'a été entre les mains du royaume de Juda que pendant le règne de Josias. Donc, c'était un petit peu avant l'époque, justement, des lettres de Lachish. Et ce Metsav Hachaviaou, c'était l'endroit où c'était découvert, évoque, si vous voulez, la plainte d'un ouvrier agricole qui écrit au gouverneur à peu près en ces termes, disant, voilà, ton serviteur était en train de moissonner comme d'habitude. Est arrivé un certain personnage dont j'ai oublié le nom, qui a trouvé que ton serviteur ne travaillait pas comme il aurait dû le faire, il lui a confisqué son manteau. Par conséquent, je me trouve maintenant, ton serviteur se trouve dans une grande détresse parce qu'il n'a plus de quoi se couvrir la nuit. Alors je demande expressément à mon serviteur, à mon seigneur, qu'il fasse le nécessaire auprès de ce personnage-là, cette espèce de contremaître abusif qui m'a confisqué mon manteau, pour que selon ce qui est écrit dans la Torah, eh bien, il me rende mon manteau avant le soir. Et là, ça fait plusieurs soirs qu'il ne me l'a pas rendu. Il est en infraction par rapport à ce qui est écrit dans la Torah. Alors je demande que finalement, tu fasses le nécessaire pour que ce contremaître se conforme à ce qui est écrit dans la Torah, à savoir que quand on confisquera le manteau d'un serviteur négligent, on le lui rendra avant le soir pour qu'il puisse avoir chaud le soir. C'est écrit dans un certain texte du Deutéronome, j'ai oublié la référence. Et là, on voit encore combien, justement, cette idée des critiques dont nous avions parlé, n'est-ce pas, que le Deutéronome est quelque chose de très récent, en fin de compte, n'est-ce pas, c'était des lois qui étaient en application à cette période-là, enfin du moins qui auraient dû être en application, mais qui étaient connues, et desquelles, précisément, on se réclamait à cette période-là. Bon, alors ça, c'est encore un texte aussi tout à fait intéressant. Et puis alors, nous avons aussi, alors beaucoup plus récemment, des fouilles qui ont été effectuées à Jérusalem depuis 1980, à peu près la décennie des années 80, et qui a permis de redécouvrir des restes de la ville de l'époque de Jérémie, notamment justement des endroits qui ont été détruits par Nebuchadnezzar au moment du siège de Jérusalem en 586. Et parmi ces différentes maisons qui ont été mises en évidence, on a découvert ce que le professeur Shiloh a appelé la maison des bulles. Qu'est-ce que c'était que la maison des bulles? C'était des archives de la ville de Jérusalem, dans lesquelles étaient archivés tous les documents officiels, toutes les transactions, les ventes et les choses comme ça. Nous lisons toujours dans le livre du prophète Jérémie qu'un beau matin, alors qu'il était en prison, son oncle Shalom est venu le voir pour lui demander d'acheter un champ. Un champ qu'il avait à Anatote et par rapport auquel, selon la parole de Dieu, il avait droit de rachat. Et donc, Jérémie, le Seigneur lui avait dit, ton oncle va venir et il te demandera d'acheter son champ, tu le feras. Alors Jérémie lui achète son champ, il lui pèse l'argent, on pesait l'argent à cette époque-là, devant des témoins. Et puis, il y a un texte officiel qui est écrit, un contrat de vente qui est scellé, qui est roulé, hein, et puis qui est scellé par une cordelette. Et on met une bulle, c'est-à-dire une espèce de seau, si vous voulez, en terre cuite, n'est-ce pas, qui empêche que l'on ouvre le document en question, et sur lequel il est écrit « Contrat de vente entre Jérémie et son oncle Shalom, qui date du temps, n'est-ce pas, et qui a trait à un champ qui se trouve situé à tel endroit, numérotant du cadastre, etc., à Anatote. » Bon. Et puis ce document était ensuite archivé dans un endroit spécial, où étaient archivées évidemment toutes les transactions du même ordre. Bon. Or, c'est ce bâtiment d'archives, on l'a retrouvé dans les fouilles qui ont été effectuées en 1980. Et on a retrouvé non pas les documents eux-mêmes, parce qu'ils étaient en parchemin, et par conséquent ils ont été détruits, mais par contre les bulles, c'est-à-dire les sceaux qui scellaient ces différents documents, qui eux étaient en terre cuite, étaient, un certain nombre du moins d'entre eux, étaient intacts. On n'a malheureusement pas retrouvé celui qui évoquait la transaction entre Shalom et Jérémie, mais par contre, on a trouvé le nom d'un certain nombre de personnages qui nous sont cités dans le livre de Jérémie. Hein. Notamment le préposé à la maison du roi de l'époque, Chilkia, si ma mémoire est bonne, et puis aussi, donc, ce qui a été la découverte la plus extraordinaire, c'est qu'on a redécouvert un sceau qui portait ce nom, n'est-ce pas, contrat appartenant à Baruch, le fils de Neria. Baruch qui n'était autre que le secrétaire de Jérémie, celui qui a copié le livre de Jérémie sous la dictée du prophète. Et le professeur Nachman Avigad, qui a eu cette découverte, disait, je ne pourrais pas vous dire l'émotion qui m'a étreint quand j'ai déchiffré sur ce truc, c'est pas appartenant à Baruch, le fils de Jérémie, le fils de Neria. C'est comme si soudain il disait, j'étais en contact avec ces géants de la foi d'autrefois, quoi. Hein. Bon, alors ça c'est une des découvertes les plus intéressantes et les plus bouleversantes qui soient. Alors toujours sur le plan des inscriptions, dernièrement, alors ça remonte à ça un an je crois ou un peu plus, on a découvert dans les ruines de Dan une inscription qui a été écrite par le roi, le roi de Syrie, Ben-Hadad, un des Ben-Hadad, et qui évoque, n'est-ce pas, pour la première fois, en dehors de la Bible, le nom du roi David. Le roi David n'était pas connu en dehors de la Bible. Enfin, on n'avait pas de document, si vous voulez, qui évoquait la personne du roi David en dehors de la Bible. Mais ici, nous avons pour la première fois un document de ce type-là. Bien. Alors, maintenant, last but not least, la chose la plus intéressante, la plus bouleversante, a été réalisée aussi dans ces années 80, dans des fouilles qui ont eu lieu dans une vieille tombe de la vallée de la Géhenne, qui se trouve à l'ouest de Jérusalem. Sur le flanc ouest de la vallée, sur une flanc de colline sur laquelle se dresse à l'heure actuelle la cathédrale presbytérienne écossaise de Jérusalem, le professeur Gabriel Barcaille a découvert un certain nombre de tombeaux qui dataient de la fin de l'époque du premier temple, c'est-à-dire de la même époque, si vous voulez, à peu près l'époque de Jérémie, grosso modo, jusqu'à la fin du la destruction de Jérusalem par les Babyloniens. Et ces tombes, chose extraordinaire, certaines d'entre elles du moins, n'avaient jamais été violées, ce qui est extrêmement rare en archéologie parce que pratiquement toutes les tombes anciennes ont été visitées par des pillards qui volaient ce qu'il pouvait y avoir à voler, c'est-à-dire des offrandes qui étaient faites aux morts. À cette époque-là, on ne leur offrait pas des fleurs aux morts, mais on leur offrait des objets précieux. Ils étaient enterrés avec les objets précieux qui étaient les leurs, des bijoux, de l'argent, etc. Si bien que les tombes étaient souvent des lieux que les pillards, les voleurs, les malfrats de tous ordres visitaient pour les voler. D'où justement les malédictions, comme celle qu'on a vue tout à l'heure sur la tombe de Chevna Asher al-Abayt. Maudit quiconque ouvrira ce tombeau. Vous savez que les pharaons avaient des choses semblables et que les archéologues qui ont violé la tombe de Toutanakhamon au début du siècle sont tous morts mystérieusement. Bon, on a expliqué ensuite cette mort-là, non pas par la malédiction du pharaon, mais par des causes naturelles. Encore que il s'agirait de voir si derrière ces causes naturelles, il n'y avait pas aussi des causes surnaturelles. Enfin bon, passons, ça c'est un autre problème. Pour dire que justement, on prenait des précautions. Alors, il y avait une autre manière aussi de décourager, alors qui était peut-être un peu plus efficace que les malédictions comme ça diverses, n'est-ce pas ? C'est que à l'entrée de la tombe, si vous voulez, on faisait une espèce de grande fosse, hein, juste à l'entrée. Et puis, quand on arrivait évidemment de la lumière, qui était souvent très violente au Moyen-Orient, qu'on entrait dans l'obscurité de la tombe, on ne voyait pas le trou. Puis les gars tombaient les deux pieds et la tête la première dans la fosse en question. Puis alors, évidemment, ils n'en sortaient plus jamais. Ce tombeau devenait leur tombeau. Mais enfin, certains avaient appris à déjouer ce genre de piège qui finissait par être connu, quoi. Et donc, si vous voulez, la plupart des tombes étaient violées. Et puis, il se trouve que ces tombes-là, ces tombes de la vallée de la Géhenne, ne l'étaient pas. Et notamment, dans une de ces tombes-là, le professeur Barcaille a découvert... les tombes sont toutes construites sur le même modèle à peu près. Si vous voulez, vous avez une espèce d'antichambre. Et puis ensuite, vous avez les chambres mortuaires qui peuvent être nombreuses, parce que les tombes étaient des tombes qui étaient souvent employées pour toute une famille, voire même toute une dynastie. Alors, vous aviez plusieurs chambres funéraires selon la richesse de la famille, parce que se creuser un tombeau, comme on le voit justement dans le texte d'Ésaïe que nous avons lu tout à l'heure au sujet de Chevna al-Abayt, c'était quelque chose de très important. Ça coûtait très cher parce que ça prenait des années pour faire un tombeau. Alors la main-d'œuvre pour creuser le tombeau, c'était cher. Donc, si vous voulez, quand on avait un tombeau, on ne le faisait pas pour soi-même seulement, on le faisait pour toute la famille. Éventuellement, la tombe était employée pendant plusieurs générations. Par exemple, vous trouvez le fait que Jésus a été enterré dans un tombeau neuf dans lequel jamais personne n'avait été mis. C'était le tombeau de Joseph d'Arimathée, qui était, nous était dit, un homme riche de Jérusalem, qui avait les moyens justement de se creuser ce tombeau, qui s'était fait pour lui-même et pour sa propre famille. Alors donc, si vous voulez, le tombeau se présentait de la manière suivante, les chambres funéraires, vous aviez ce qu'on appelait des reposoirs, c'est-à-dire des espèces de banquettes en terre, en pierre, n'est-ce pas ? Par exemple, si vous aviez une chambre rectangulaire, vous aviez une banquette, par exemple, sur les deux côtés latéraux, puis vous aviez deux autres reposoirs sur la façade, sur la plus grande façade, quoi. Bon, éventuellement, vous aviez accès par cette première chambre funéraire sur une deuxième chambre, puis vous aviez le même phénomène, quoi. Alors, quand vous aviez quelqu'un qui mourait, il était enveloppé dans des blanquettes, comme on lit pour ce qui est de Jésus, avec des aromates. Et puis, le corps était déposé sur un reposoir. Et puis ensuite, tout ça s'était scellé. Et un an après, on revenait, quand la chair s'était décomposée, on récoltait les os, et ces os, on les mettait dans une espèce de coffre en terre, en général, ou en pierre, qu'on appelait un ossuaire, dans lequel on mettait le nom du mort, n'est-ce pas? Et puis, ces ossuaires étaient ensuite placés dans une autre chambre funéraire, qui était dans une autre partie du tombeau, dans laquelle il y avait des petites niches, comme ça, où on mettait les ossuaires avec le nom du mort. Et puis, les reposoirs eux-mêmes étaient disponibles pour d'autres morts qui venaient. Donc, vous aviez dans un tombeau plusieurs générations de morts qui étaient ensevelis les uns avec les autres, d'où l'expression biblique « être rassemblés à ses pères ». Hein, quand on mourait, on était rassemblés à ses pères parce qu'on allait dans les tombeaux de ses pères et les ossements rejoignaient les ossements des pères. Alors, le professeur Barcaille a découvert justement sur un des reposoirs un squelette qui n'avait pas été, qu'on n'avait pas eu le temps ou bien on n'avait pas eu l'occasion, n'est-ce pas, de récolter ses os, parce qu'on récoltait les os aussi finalement quand il y avait besoin d'une nouvelle sépulture, on pouvait le laisser plusieurs années éventuellement. Et ce personnage-là avait été enterré avec des richesses assez considérables, des pierres précieuses, beaucoup de pierres précieuses, de bijoux précieux. Bon, on avait donc affaire ici à une tombe de riches, manifestement. Quand on a fouillé un petit peu plus, on a trouvé des ossuaires et les noms des personnages enterrés. Et alors, il y avait, par exemple, cette expression « Paltia, fils de Paltia ». Paltia, Paltiaou, n'est-ce pas, ça veut dire littéralement le protégé de Dieu, ou bien le réfugié, celui que Dieu met à l'abri, en quelque sorte. Hein. Et c'est une famille qui est très connue. C'est un nom qui est connu par le Talmud en particulier. Dans le Talmud, nous savons qu'il y avait une famille de prêtres qui portait ce nom de famille de Paltiaou. Et à l'époque du Talmud, c'est-à-dire donc après la destruction du temple, du deuxième temple cette fois-ci, nous entendons parler de membres de cette famille de prêtres à Jéricho. Jéricho était leur lieu de résidence à l'époque du deuxième temple. Bon. Or, manifestement, ici, c'est cette famille dont il est question dans le Talmud est la même que celle qui était enterrée dans cette tombe-là. Mais les surprises ne s'arrêtent pas là. Si vous voulez, on a découvert, au cou de ce squelette, deux petits rouleaux d'argent. Alors ça, c'était quelque chose, c'était une première en archéologie, la découverte de ces rouleaux d'argent. Bon, évidemment, ces rouleaux d'argent, on a pu dater avec précision la tombe, grâce à la poterie, n'est-ce pas? Ça, c'est une technique en archéologie qui est très facile, beaucoup plus certaine que le carbone 14. Donc, on savait qu'on avait ici affaire un roi épouvantable, qui avait régné d'ailleurs très longtemps, un très très long règne, ce qui est assez paradoxal d'ailleurs. Et, ces rouleaux d'argent étaient quelque chose de très important. Alors, dérouler ces rouleaux d'argent, il n'en était pas question, parce qu'en essayant de les dérouler, évidemment, on les aurait cassés. Alors, on a confié ces rouleaux d'argent à un laboratoire spécialisé qui ont mis au point des techniques très, très sophistiquées, très pointues pour essayer de dérouler ces rouleaux d'argent. On les a laissés tremper pendant plusieurs mois dans des solutions spéciales pour attendrir l'argent, pour qu'à un certain moment, ils redeviennent souples et puis qu'on puisse ouvrir ces rouleaux d'argent, n'est-ce pas? Et finalement, après plusieurs mois, donc, on a pu le faire. Et alors, la surprise des archéologues a été très grande, dans ce sens que sur ces rouleaux d'argent, il y avait écrit la fameuse bénédiction des prêtres qu'on trouve dans le livre des Nombres. « Que l'Éternel te bénisse et qu'il te garde, que l'Éternel fasse luire sa face sur toi, qu'il te soit favorable, etc. » Deux versions, n'est-ce pas, de cette même bénédiction des prêtres qu'on trouve dans le livre du Deutéronome. Alors là, nous, on était sûrs de la datation, j'en ai parlé tout à l'heure. Ils étaient écrits, d'ailleurs, entre parenthèses, ils étaient écrits dans l'alphabet ancien, pas dans l'alphabet carré, mais dans l'alphabet syrophénicien, n'est-ce pas, qui était en usage essentiellement, même s'il y a des exceptions comme celui de Shemna Asher Agabat, à la Baït, n'est-ce pas. Donc ici, il était écrit en hébreu ancien. Et le texte en question était le même que celui que nous avons dans la Bible actuelle, quoi, dans le texte massorétique qui, lui, date du Moyen-Âge, comme nous l'avons vu. Ça voulait dire, si vous voulez, que là, nous avions une preuve extraordinaire selon laquelle, justement, pour les critiques, ce texte est un texte qui appartient au document sacerdotal. Ça veut dire qu'il aurait été écrit, selon eux, au 3e siècle avant Jésus-Christ. Or, on est sûr maintenant qu'il datait du 6e siècle, 7e siècle avant Jésus-Christ. Donc, tous ces messieurs, les critiques, pouvaient aller se rhabiller. Hein. Et par conséquent, nous avions ici un texte qui était identique. Parfois, il y avait, dans un des deux rouleaux d'argent, le texte était un petit peu abrégé. Donc, il y avait, semble-t-il, à cette époque-là, deux versions différentes de la bénédiction des prêtres qui circulaient. Il y avait une version qui est celle que nous avons dans nos Bibles, et puis il y avait une version qui est abrégée. Mais était abrégée, elle n'était pas différente, si vous voulez, de celle que nous avons dans les Bibles. Alors ça, c'est une des découvertes les plus extraordinaires qui a été faite sur le plan de l'archéologie biblique pendant ces dernières années. Alors voilà, en gros, si vous voulez, quelles sont les inscriptions que nous avons aujourd'hui de l'époque biblique découverte en Israël, de l'époque biblique proprement dite. Je ne parle pas des documents de la Mer Morte qui appartiennent, eux, au deuxième temple, c'est l'époque du Nouveau Testament, mais l'époque de l'Ancien Testament, ce sont toutes les inscriptions que nous avons là. C'est peu, voyez-vous, c'est peu. Et en même temps, c'est beaucoup, parce que la plupart de ces découvertes-là confirment, en fin de compte, le texte biblique et apportent des lumières sur, finalement, ce que la Bible ne nous dit pas, parce que la Bible n'a pas été écrite directement pour nous, elle a été écrite pour des gens qui connaissaient ces événements-là, qui les avaient vécus. Et précisément, des découvertes de ce type-là nous permettent, nous, de nous refamiliariser avec ce qui était une évidence pour les gens de l'époque de la Bible. Voilà, si vous voulez, en gros, ce qu'on peut dire sur ce point-là. Est-ce que vous auriez éventuellement des questions là-dessus ?
1: Je n'ai pas bien compris le bassin de Siloé,
0: le bassin de Siloé, bon, alors il faudrait que je fasse un schéma si j'avais un tableau, malheureusement. À l'est de Jérusalem, de la montagne de l'Ophel, ce qu'on appelle la montagne de l'Ophel, au sud du temple, tu vois le temple ? La mosquée. Bon, au sud, tu as une espèce d'éperon rocheux comme ça sur lequel est construit un village arabe qui est en pente comme ça. On descend, il y a une route depuis la porte du fumier qui descend là. Il y a un parking d'autobus sur la droite. Et puis ensuite on descend à Siloé proprement dit. Puis tu as une vallée, tu as la vallée du Cédron qui se continue là. Et de l'autre côté, tu as un village arabe sur la pente de l'autre colline qui est le village de Siloé actuel. Qui s'appelle Siloé, encore en arabe. Tu as donc la grande terrasse là qui descend donc en direction de la vallée du Cédron, au bas de laquelle tu as les tombeaux dont on parlait tout à l'heure, le tombeau de Zacharie, le tombeau d'Absalom, etc. Et puis, tout à fait à l'extrémité, tu as la source de Gihon. Cette source était la seule source qui permettait d'alimenter Jérusalem en eau depuis l'époque de Melchizedek, à l'époque où Jérusalem a été fondée, jusque justement l'époque d'Ézéchias. C'est Ézéchias qui a construit le fameux tunnel. Bon. Alors, si tu veux, en cas de siège, c'était extrêmement facile de bloquer cette source. Et puis, en quelques jours, Jérusalem était sur les genoux. Les gens devaient se rendre parce qu'il manquait d'eau. Bon. Alors, pour résoudre ce problème-là, il y avait deux solutions. Il y avait la solution qui avait été celle des Jébusiens. Les Jébusiens avaient construit le fameux Tsinor qu'on voit maintenant, que le professeur Chilot a découvert et que tu as certainement visité, qui est alors une espèce de tunnel creusé à flanc de la colline qui descend comme ça en pente douce jusqu'à l'aplomb de la fontaine. D'accord ? Et à l'aplomb de la fontaine, un puits vertical d'une trentaine de mètres qui descend juste au-dessus de l'eau, quoi. Bon. Alors, en cas de siège, qu'est-ce qu'on faisait ? Eh bien, on amenait là donc des gars qui descendaient donc en dehors des murailles, parce qu'on sort des murailles à ce moment-là, mais sous terre, donc automatiquement à l'abri de l'ennemi. Et puis, à l'aplomb de la fontaine, qu'est-ce qu'on faisait ? Soit qu'on descendait des seaux, soit qu'on descendait un gars qui remplissait des seaux en bas. Puis on le remontait ensuite avec une corde. Maintenant, si l'ennemi découvrait le stratagème, le puits à pic de 30 mètres de haut l'empêchait de grimper. Donc, de toute façon, l'ennemi ne pouvait pas pénétrer dans la place par cet endroit-là. Justement, c'est ce que croyaient les Jébusiens. Par contre, Joab, lui, a réussi cet exploit extraordinaire d'escalader ce puits à pic. Et il a fallu faire venir des alpinistes chevronnés avec des toutes les techniques modernes pour pouvoir renouveler l'exploit de Joab. C'était un véritable exploit. On sait aujourd'hui que c'était un véritable exploit que cette escalade de Joab et de ses hommes. Alors, ils sont rentrés alors que les Jébusiens nous disaient « c'est inviolable, jamais personne ne réussira, surtout que c'est une cheminée étroite ». Jamais personne ne réussira à pénétrer par là. Alors ils ont remonté ces 30 mètres-là, puis à partir de là, ils ont remonté le tunnel, ils sont rentrés dans la ville, pendant que tout le monde dormait, ils ont ouvert les portes à leurs copains qui attendaient à l'extérieur, et puis ils ont pénétré dans la ville, ils l'ont prise comme ça. C'est comme ça que Jérusalem a été prise, Jébus a été prise. Bon. Alors ça, c'est une solution, c'est une technique. Maintenant, il y a une autre technique, qui était celle justement d'Ézéchias, qui consistait à boucher, si tu veux, l'accès extérieur de la fontaine par un mur pour empêcher l'ennemi d'occuper cette fontaine, parce que tu pouvais faire une autre chose, si tu veux, tu pouvais mettre une garnison en permanence dans la fontaine, et puis, si tu veux, dès qu'un gars descendait par la corde pour prendre de l'eau, ben, il suffisait de le cueillir à l'arrivée, puis c'était fini, puis on ne pouvait plus se ravitailler en eau. Hein. Donc ça, c'était un problème. Alors, qu'est-ce qu'a fait Ézéchias ? Il a muré complètement l'entrée extérieure de la fontaine, et puis il a détourné, donc il a creusé un tunnel qui amenait l'eau à l'intérieur de la ville directement. Pour une autre raison aussi, non seulement pour une raison de sécurité, mais parce que la population de Jérusalem à cette époque-là s'était considérablement accrue. Donc si tu veux, la corvée d'eau que pouvait faire un ou deux gars qui venait chercher tous les matins de l'eau dans la fontaine par le système en question de la corde, ne permettait pas d'alimenter, si tu veux, suffisamment tous les habitants de Jérusalem. Alors, ce qu'a fait Ézéchias, il a fait rentrer directement par ce tunnel l'eau, il l'a déversée dans une piscine, dans une espèce de bassin qui était à l'intérieur de la ville, où n'importe qui, toutes les femmes, pouvaient venir à l'intérieur de la ville, à l'intérieur des murailles, puiser de l'eau tous les matins, comme elles l'auraient fait en temps de paix. Donc ça permettait une alimentation en eau beaucoup plus facile de Jérusalem que, si tu veux, par l'ancien système. Voilà, c'était comme ça.
1: C'est le tunnel
0: d'Ézéchias. Alors, à l'arrivée, il est arrivé dans ce bassin de Siloé, là, qu'on voit encore. Autre question ?
1: Et le tunnel a percé
0: par les deux bouts.
1: Et
0: se sont rejoints pile.
1: Et au niveau des techniques, on ne
0: sait pas comment ils ont fait. Il faut qu'ils fassent des calculs mathématiques extraordinaires pour arriver à ça. On n'est pas certain qu'aujourd'hui, on arriverait à faire un truc pareil. Pourquoi d'ailleurs il fait un double S, on ne sait pas. Hein ? Pourquoi ils n'ont pas creusé droit? Est-ce qu'ils voulaient éviter les tombeaux des rois, par exemple? Ça a été une hypothèse avancée, mais elle est à peu près abandonnée, cette hypothèse-là, aujourd'hui. Finalement, on ne sait pas pourquoi ils ont fait ce double S-là. L'énigme du problème du tunnel de Siloé est entière encore à ce niveau-là, tant sur le plan des techniques employées que les raisons pour lesquelles ils ont fait ce double S, se compliquant l'existence considérablement. Ouais. Voilà, si vous voulez, je vais m'arrêter là-dessus.

Bonjour à tous, je suis Raphaël Mambou, que Jésus vous bénisse, qui que vous soyez, où que vous soyez, le nom de cette émission est Venez à Jésus. C'est une grâce, c'est un privilège, c'est un honneur de pouvoir vous retrouver encore aujourd'hui autour de la parole de Dieu pour partager quelques versets bibliques. Depuis quelque temps, nous sommes en train de partager sur le sang de Jésus. C'est notre 8e émission aujourd'hui. C'est une grâce et un privilège de pouvoir vous retrouver. Vous savez, il y a beaucoup d'hommes et de femmes qui auraient voulu être à votre place, être à notre place aujourd'hui pour entendre l'Évangile. Mais soit ils n'ont plus l'opportunité, soit les choses sont vraiment difficiles, soit ils sont morts et ils se retrouvent en enfer et ils regrettent. Mais vous et moi, Dieu nous donne encore la grâce aujourd'hui d'entendre sa parole. Et lorsque Dieu parle, Dieu ne parle pas en vain. Il parle pour un but. Il veut faire quelque chose. Et je suis convaincu que Dieu veut faire encore quelque chose dans votre vie, dans ma vie, avec le domaine, dans le domaine du sang de Jésus-Christ. Avant d'aller plus loin, prions. Père éternel, merci pour ce jour. Merci pour ta grâce. Merci pour le sang de Jésus-Christ. Merci pour ton amour. Merci pour ta miséricorde. Merci pour ta bonté. Nous ne sommes pas meilleurs, nous ne sommes pas plus excellents que les autres, mais simplement que tu nous as fait grâce en Jésus-Christ. Et nous voulons profiter de cette grâce au maximum, encore aujourd'hui. Père, ouvre les yeux de notre cœur, ouvre-nous les yeux de notre entendement, j'allais dire, afin que nous puissions comprendre, Seigneur, saisir ta parole. Que nous puissions vivre dans le domaine de la victoire au travers du sang de Jésus-Christ. Merci. Au nom de ton Fils Jésus-Christ, nous avons ainsi prié. Amen. Le sang de Jésus, notre 8e émission. Lisez avec moi dans Apocalypse 12, verset 11. Apocalypse 12, verset 11. Ils l'ont vaincu à cause du sang de l'agneau et à cause de la parole de leur témoignage. Et ils n'ont pas aimé leur vie jusqu'à craindre la mort. Ils ont vaincu Satan. Ils ont vaincu les principautés. Ils ont vaincu les dominations à cause du sang de l'agneau. Tous ceux et toutes celles qui ont donné leur vie à Jésus-Christ, qui ont accepté Jésus-Christ comme leur sauveur et leur Seigneur personnel, ce verset vous dit, ce verset me dit, que nous avons vaincu Satan. Nous avons vaincu ses principautés. Nous avons vaincu les dominations. Nous avons vaincu les esprits méchants dans les lieux célestes. Nous avons vaincu le monde qui est sous la domination de Satan par le sang de l'agneau et par le témoignage, par les paroles de notre témoignage. C'est une bonne nouvelle que je suis venu encore vous annoncer aujourd'hui. La victoire est possible dans le sang de Jésus. La victoire est possible au travers du sang de Jésus. Nous sommes forts, nous sommes plus que vainqueurs, nous sommes triomphants à cause du sang de Jésus-Christ. Ça n'a rien à voir avec l'Église locale, ça n'a rien à voir avec les communautés religieuses, ça n'a rien à voir avec les philosophies, ça n'a rien à voir avec les titres académiques, les titres pastoraux, les titres ecclésiastiques. Rien à voir. On peut être le plus grand pasteur selon le monde, le plus grand théologien, ayant le plus grand des diplômes, et être esclave du péché et ne pas connaître, pas une seule fois, la victoire qui se trouve dans le sang de Jésus. Et ceci veut dire aussi, on peut être le plus illettré des hommes, le plus pauvre des hommes, socialement parlant, le plus bas des hommes, mais vivre une vie de victoire par le sang de Jésus-Christ. Ceci me fait penser à cette histoire dans le livre des Actes des Apôtres, où des hommes ont tenté de faire un exorcisme en utilisant le nom de Jésus que Paul prêche. Le démon leur dira, « Jésus je connais, Paul je connais, mais vous, qui êtes-vous ? » C'est possible d'être l'homme, un homme socialement le plus bas, mais dès que vous arrivez dans une ville, les démons tremblent.
les démons ont peur de vous. Pourquoi ? Parce que vous êtes un sous le sang de Jésus-Christ. De vous vivez la victoire qui se trouve dans le sang de Jésus-Christ. Et vos paroles font des effets dans le monde céleste, dans le monde des ténèbres. Ça fait des dégâts. C'est possible. Voilà pourquoi je dis et je dirai encore, les titres n'impressionnent pas les démons. Le fait d'être pasteur n'impressionne pas les démons. D'être évangéliste, ça ne fait pas peur aux esprits méchants. D'être prophète, ça ne fait pas peur à Satan. D'être, entre guillemets, l'autorité ecclésiastique la plus haute, ça ne fait pas peur aux esprits. Au contraire. Mais si vous êtes en Jésus-Christ, si vous avez accepté Jésus-Christ comme votre sauveur et votre Seigneur personnel, si le sang de Jésus-Christ est sur vous, même si vous êtes le plus petit des hommes, entre guillemets, spirituellement parlant, vous êtes dangereux pour les démons. Ils ont vaincu le diable à cause du sang de l'agneau. Le sang de l'agneau donne la victoire. Jésus-Christ est l'agneau de Dieu. Le sang de Jésus-Christ donne la victoire. Ce n'est pas le sang des boucs, ce n'est pas le sang des vaches dans l'Ancien Testament qui nous donneront des victoires aujourd'hui. Non. Aujourd'hui, c'est le sang de Jésus-Christ. Le sang de Jésus-Christ a été versé pour les Blancs, a été versé pour les Noirs, a été versé pour les Africains, a été versé pour les Européens, les Américains, les Sud-Américains, les Asiatiques. Le sang de Jésus-Christ a été versé pour les Congolais de Kinshasa, les Congolais de Brazzaville. Le sang de Jésus-Christ a été versé pour ceux du Bas-Congo, ceux du Katanga, ceux du Kivu, ceux de l'Équateur, ceux de la province orientale, ceux du Kasaï. Citez tous les noms des villes, des provinces, des pays que vous connaissez. Le sang de Jésus-Christ a été versé pour chacun d'entre nous. Mais beaucoup vivent dans la défaite, beaucoup vivent dans l'échec, beaucoup vivent dans l'esclavage parce qu'ils n'ont pas accepté le chemin qui s'appelle Jésus-Christ. Le chemin de la victoire, c'est Jésus-Christ. Le chemin du succès, c'est Jésus-Christ. Le chemin de la victoire, du triomphe, s'appelle Jésus-Christ. Le sang de Jésus-Christ nous donne la victoire, le succès, le triomphe sur tous nos ennemis. Et il n'y a pas un qui résiste. Il n'y a pas un dont Christ n'a pas triomphé à la croix. Et le triomphe de Christ, c'était pour nous. J'aime ce que l'évangéliste Osborne dit. Il dit que Jésus-Christ n'avait pas besoin de payer ses fautes. Il était sans péché. Il a payé nos péchés. Jésus-Christ n'avait pas besoin de triompher de Satan pour Dieu. Dieu vit toujours dans la victoire et dans le triomphe. Si Jésus-Christ a triomphé de Satan, c'était pour vous, c'était pour moi. C'est très beau comme phrase, c'est très profond. Ce que Jésus-Christ a fait à la croix, ce n'est pas pour Dieu. Dieu n'a pas besoin de salut. C'est pour les hommes. Si vous rejetez Dieu, si vous rejetez Jésus-Christ, en fait vous rejetez votre salut, vous rejetez votre victoire, vous rejetez votre triomphe et vous restez esclave de Satan. 2 Corinthiens 2, verset 14. 2 Corinthiens 2, verset 14. 2 Corinthiens 2, verset 14 nous dit ceci. 2 Corinthiens 2, verset 14. Grâce soit rendue à Dieu, qui nous fait toujours triompher en Jésus, en Christ, pardon. Grâce soit rendue à Dieu, qui nous fait toujours triompher en Christ, et qui répand sur nous en tout lieu l'odeur de sa connaissance. Grâce soit rendue à Dieu, qui nous fait toujours triompher en Christ. Mon frère, ma sœur, si vous avez donné votre vie à Jésus-Christ, Dieu vous fait toujours triompher en Jésus. C'est la Bible qui parle. Moi, je suis convaincu que le chrétien n'échoue jamais. Si selon le monde c'est un échec, ce n'est pas un échec selon Dieu. Je donne un exemple. Vous avez besoin de travail.
Vous partez postuler dans une entreprise qui propose un poste. Vous écrivez votre lettre, votre demande d'emploi, vous introduisez votre CV, vos références et je ne sais pas quoi. Vous introduisez et on dit non, on n'a pas besoin de vous. Ne dites pas que vous avez échoué. Parce que bibliquement, vous ne pouvez pas échouer. La Bible dit, grâce soit rendue à Dieu qui nous fait toujours triompher en Christ. Cette porte qui s'est fermée, selon le monde, cette porte qui ne s'est pas ouverte selon le monde, n'est pas un échec. Vous avez acquis une expérience que vous n'aviez pas avant. Vous saviez qu'il vous manque, vous savez maintenant qu'il vous manquait quelque chose et que vous allez compléter cette chose pour faire mieux après. Donc ce n'est pas un échec, c'est une réussite selon moi. C'est un escalier qui vous amène vers le succès. Vous rencontrez une sœur qui vous intéresse, qui vous plaît. Vous êtes convaincu que c'est elle. Vous allez faire votre demande en mariage. Vous échouez, selon le monde. Elle vous dit non. Ne dites pas que vous êtes un vaurien. Ne dites pas que c'est un échec. Non! Vous avez acquis une expérience que vous n'aviez pas avant. Et cette expérience va vous servir la prochaine fois. Grâce soit rendue à Dieu qui nous fait toujours triompher en Christ. Je triomphe toujours en Christ. Aujourd'hui, je parle à la radio, mais il y a quelques années en arrière, dans une petite cellule de prière, lorsqu'on me demandait simplement de faire une prière d'ouverture ou de clôture, c'était un problème. Je paniquais. Mais aujourd'hui, je prêche à la radio. Ce que nous appelons échec selon le monde n'est pas un échec devant Dieu. Dieu nous apprend. Nous sommes dans l'école de Dieu. Et chaque jour, nous apprenons. Vous étiez fiancé, et puis, paf, vos fiançailles ont éclaté, ont volé en éclats. Ça a échoué. Eh bien, la prochaine fois quand vous serez fiancé, vous n'allez plus recommencer les mêmes erreurs que vous avez faites avant, qui ont fait que votre fiançailles, vos premiers fiançailles, vos précédentes fiançailles ont échoué. Que vous soyez fautif ou pas fautif, ça ne change rien. Vous avez acquis une expérience que la fois prochaine, ça servira. Nous triomphons toujours de Christ. Quel péché se couche à votre porte? Le mensonge? Vous avez triomphé du mensonge en Jésus-Christ. Le vol? Vous triomphez du vol en Jésus. Et c'est le sang de Jésus qui vous donne la victoire. L'adultère? Invoquez l'efficacité du sang de Jésus dans votre mariage, dans votre vie de couple. Parce que en Dieu, parce que en Christ, Dieu nous fait toujours triompher. Ou alors la Bible est fausse. Vous allez me dire, mes frères, comment ça se fait que je ne vis jamais cette vie de victoire? C'est peut-être parce que vous ne le saviez pas. Ou si vous le savez, vous ne le confessez pas. Ou si vous le confessez, vous ne le croyez pas. L'erreur n'est pas du côté de Dieu, l'erreur est toujours du côté de l'homme. L'erreur n'est pas du côté de Dieu, l'erreur est toujours du côté de l'homme. Grâce soit rendue à Dieu qui nous fait

être catholique, protestant, kimbanguiste, témoin de Jéhovah, mormon, foi bahaï, et je ne sais quoi, et quoi, et quoi, et quoi. Tout ça ne donne pas le triomphe. Ce qui donne le triomphe, c'est le sang de Jésus-Christ. Parce que toutes ces choses-là ne sont pas mortes, toutes ces religions-là ne sont pas mortes pour vous à la croix il y a 2000 ans. Celui qui est mort à la croix et qui est ressuscité 3 jours après, c'est Jésus-Christ. Oh, on peut mettre au-dessus d'une église, sur une pancarte, l'église de Jésus-Christ, de tel. C'est rien tout ça. Si Jésus-Christ n'est pas le centre de cette communauté-là, vous ne pouvez pas triompher. Si Jésus-Christ n'est pas le centre de votre vie, le sang de Jésus-Christ n'a aucune efficacité pour vous. Elle est efficace pour ceux et celles qui ont donné leur vie à Jésus-Christ. Mais pour vous, qui vous appuyez sur la religion, elle ne sert à rien. Romains 8, verset 37. L'apôtre Paul nous dit ceci encore. Verset 37. « Mais dans toutes ces choses, nous sommes plus que vainqueurs par celui qui nous a aimés. » 38. « Car j'ai l'assurance que ni la mort, ni la vie, ni les anges, ni les dominations, ni les choses présentes, ni les choses à venir, ni les puissances, ni la hauteur, ni la profondeur, ni aucune autre créature ne pourra nous séparer de l'amour de Dieu manifesté en Jésus-Christ notre Seigneur. » Mais dans toutes ces choses, dans toutes les difficultés que nous rencontrons, nous sommes plus que vainqueurs. En fait, nous sommes triomphants par le sang de Jésus-Christ. Et il commence à détailler. Ce n'est pas les puissances, ce n'est pas la mort, ce n'est pas la vie, ce ne sont pas les anges, ce ne sont pas les dominations, ce ne sont pas les choses présentes, à venir. Ce n'est pas la puissance, ce n'est pas la hauteur, ce n'est pas la profondeur. Il n'y a aucune créature qui peut vous séparer de l'amour de Dieu. Il n'y en a pas. Il n'y a que vous-même qui pouvez vous disqualifier de l'amour de Dieu. L'amour de Dieu s'est manifesté dans la mort de Christ à la croix pour chacun d'entre nous. Et le sang de Jésus-Christ vous donne le triomphe. Le sang de Jésus-Christ vous donne la victoire sur le péché. Voilà pourquoi nous avons commencé à dire que le sang de Jésus-Christ délivrait du péché, purifiait du péché. Le sang de Jésus-Christ vous donne la victoire sur le péché. Le péché ne peut pas dominer sur vous. Pourquoi ? Parce que vous êtes en Christ et que Christ a dominé pour vous. Toutes ces mauvaises choses à la croix. Christ a triomphé pour vous de toutes ces mauvaises choses à la croix. De toutes ces choses. Le péché ne peut plus dominer sur vous. Romains 6, verset 14. Le péché n'aura point de pouvoir sur vous, puisque vous êtes non sous la loi, mais sous la grâce. Le péché ne peut plus dominer sur moi. Pourquoi ? Parce que je ne suis pas sous la loi, mais je suis sous la grâce. Je ne suis pas sous la loi de Moïse, mais je suis sous la loi de Christ. Je n'appartiens pas au monde, mais j'appartiens à Christ. Je ne suis plus du royaume des ténèbres, je suis du royaume de Dieu, et le sang de Jésus-Christ me donne la victoire sur Satan et le péché. Si une armée se campait autour de moi, je serais néanmoins sans crainte et mon cœur serait tranquille. Pourquoi ? Parce que je suis avec Dieu au travers de Jésus-Christ. Celui qui me protège, celui qui me garde, c'est Jésus-Christ. Et son sang me donne la victoire sur mes ennemis. N'ayons pas peur de l'ennemi spirituel, n'ayons pas peur de l'ennemi physique. Dormons tranquillement la nuit, lorsque l'ennemi fait ses histoires, nous sommes en sécurité parce que le sang de Jésus-Christ est sur nous. Ils l'ont vaincu, on parle de Satan, ils ont vaincu Satan par le sang de l'agneau et par les paroles de leur témoignage. Mon frère, ma sœur, soyons tranquilles. Dieu disait à Jérémie, dans Jérémie 1, verset 19. Jérémie 1, verset 19. Dieu disait à Jérémie, au verset 19 du premier chapitre, « Ils te feront la guerre, mais ils ne te vaincront pas, car je suis à

0: toi pour te délivrer, dit l'Éternel. La guerre, elle existe. L'ennemi, il est là. Sa haine, sa rage de nous détruire, on ne peut rien contre ça. Mais Dieu nous dit, ils ne te vaincront pas. Tu ne seras pas vaincu. Pourquoi est-ce que nous, du Nouveau Testament, ce verset devrait moins s'appliquer? Jérémie avait foi, si je puis dire, sur l'efficacité du sang des animaux. Des innocents, des animaux innocents qu'on sacrifiait pour leur péché. Jérémie avait foi. Et Dieu lui disait, ne t'inquiète pas, on te fera la guerre, mais on ne te vaincra pas. Parce que tu es couvert par le sang des animaux. Et je t'admets dans ma présence. Je te connais et je t'appelle par ton nom. Ça, c'est dans l'Ancien Testament. Et nous, du Nouveau Testament, le sang de Jésus-Christ, beaucoup plus fort, beaucoup plus excellent, beaucoup plus spirituel, beaucoup plus efficace, nous en doutons. Je vous ai parlé dans les émissions précédentes qu'il y a une dame qui a eu une révélation que Dieu lui demandait de revenir au sacrifice lévitique. C'est faux. Il n'y a pas un sacrifice plus grand que celui de Christ. Et si celui des animaux pouvait donner l'assurance à Jérémie, plus la parole de Dieu, pourquoi est-ce que le sang de Jésus-Christ, qui m'aide, qui me donne la victoire sur Satan, devrait être moins efficace? Je refuse de croire une telle chose. Le sang de Jésus-Christ est efficace. Le sang de Jésus-Christ est plus fort, plus puissant, plus efficace. Il n'y a pas d'autre mot. Et si Dieu dit à Jérémie qui est de l'Ancien Testament, ton ennemi te fera la guerre mais tu ne seras pas vaincu, pourquoi moi du Nouveau Testament je devrais dire, Seigneur, l'ennemi me combat et je suis vaincu? Non! J'ai triomphé de l'ennemi au travers du sang de Jésus-Christ. Plus que vainqueur par le sang de Jésus-Christ. Plus que vainqueur. Dieu dira à Ésaïe, dans Ésaïe 43, Ésaïe 43, verset 8. Pardon, Ésaïe 43, verset 5. Ne crains rien, car je suis avec toi. Ne crains rien, car je suis avec toi. Dans Ésaïe 44, verset 8. N'ayez pas peur et ne tremblez pas. Ne crains rien, je suis avec toi. N'ayez pas peur et ne tremblez pas. Ne te laisse pas dès longtemps annoncer et déclarer. Vous êtes mes témoins. Y a-t-il un autre Dieu que moi? Il n'y a pas d'autre rocher, je n'en connais pas. Ceux de l'Ancien Testament avaient des promesses merveilleuses. Ne crains rien. Savez-vous que dans toute la Bible, ces trois mots, ne crains rien ou n'aie pas peur, sont répétés 365 fois. Comme pour dire que Dieu vous dit, Dieu me dit, chaque jour, n'aie pas peur, ne crains pas. Pourquoi? Parce que la victoire se trouve dans le sang de Jésus-Christ. Ce sang a été versé à la croix. Jésus-Christ a souffert à la croix pour vous et pour moi. Son sang est efficace pour faire trembler Satan. Ils l'ont vaincu par le sang de l'agneau. L'agneau de Dieu, Jésus-Christ. Ils l'ont vaincu par le sang de Jésus-Christ. Il n'y a pas un sang plus excellent. Personne d'autre ne peut verser le sang pour le salut ou pour la victoire dans votre vie. Toute personne qui vient vous dire que le sang de X est efficace pour sauver les Noirs, ou pour sauver les Blancs, ou pour sauver les Sud-Américains, ou pour sauver les Asiatiques, parce qu'il y a des religions qui prétendent ça, c'est du mensonge venant du diable. Le sang de Jésus-Christ n'a pas perdu de son efficacité, quoique versé il y a 2000 ans. Non, son sang est efficace. Il donne la victoire sur ce monde, sur Satan, sur les difficultés, sur les sorciers, sur le péché. Vous avez la victoire par le sang de Jésus-Christ. Ne craignez rien. ne paniquez pas. Soyez ferme, soyez constant dans votre marche chrétienne avec Jésus-Christ. Le sang de Jésus-Christ, si il est sur vous, n'ayez même pas peur des mauvaises nouvelles. Romains 8, verset 31. Romains 8, verset 31. Que dirons-nous donc à l'égard de ces choses? Si Dieu est pour nous, qui sera contre nous? Alléluia. J'ai même sorti de dire Amen. Si Dieu est pour vous, qui avez accepté Jésus-Christ comme Sauveur et Seigneur personnel, qui sera contre vous? Comment Dieu est de notre côté? Dieu est de notre côté si nous avons accepté son alliance par le sang de Jésus. Voilà pourquoi le sang de Jésus donne la victoire sur Satan. Le sang de Jésus-Christ est le signe par lequel Dieu reconnaît ses enfants. C'est vrai que nous n'allons pas prendre physiquement du sang, parce que du sang de Jésus, nous ne savons pas où en trouver, mais nous le revendiquons par la foi. Comme par la foi, nous acceptons que Jésus-Christ est Sauveur et Seigneur, comme par la foi que nous reconnaissons que Dieu a créé le monde, par sa parole, c'est la même chose, c'est par la foi que nous reconnaissons que nous triomphons de Satan par le sang de Jésus-Christ. Alléluia. Amen. Le sang de Jésus-Christ vous donne la victoire sur le monde. Parce que par le sang de Jésus-Christ, Dieu est de votre côté. Ou plutôt, vous êtes du côté de Dieu. Si vous avez fait alliance avec Dieu par le sang de Jésus, vous êtes du côté de Dieu et Dieu est de votre côté. Et s'il est de votre côté, qui sera contre vous? Mais si vous n'avez pas fait alliance avec Dieu, ça veut dire que Dieu est contre vous. Et si Dieu est contre vous, qui sera pour vous? En d'autres termes, qui pourra vous délivrer de la main de Dieu? Il n'y a que le sang de Jésus. Si vous voulez accepter Jésus-Christ comme votre Sauveur et votre Seigneur personnel, aujourd'hui est le jour du salut. Aujourd'hui est le jour de la rédemption. Aujourd'hui est le jour où vous pouvez invoquer le sang de Jésus sur vous. Pour le faire, c'est très simple. Dieu a fait les choses simples. Comment le faire? Baissez simplement la tête dans la prière. Répétez ces simples mots. Dites, Père éternel, au nom de ton Fils Jésus-Christ, je viens devant toi. J'accepte Jésus-Christ comme mon Sauveur et mon Seigneur personnel. Je donne ma vie à Jésus-Christ. Je dis non aux œuvres des ténèbres, je dis non aux œuvres de l'ennemi et je dis oui au Saint-Esprit. Je dis oui au sang de Jésus-Christ. Je fais maintenant alliance avec Dieu au travers du sang de Jésus. Je m'engage à être une nouvelle créature, je m'engage à marcher en nouveauté de vie, conformément à la volonté de Christ. Je m'engage à suivre Jésus-Christ tous les jours de ma vie. Au nom de Jésus-Christ, j'ai ainsi prié. Amen. Si vous avez fait cette prière, croyez que par la foi, toutes choses sont devenues nouvelles. Croyez que par la foi, vous avez fait une alliance avec Dieu. Si vous avez besoin de prière, de conseils, si vous avez besoin de réécouter ce message, si vous avez besoin que nous puissions vous diriger vers une église vivante, basée sur la parole de Dieu, basée sur la Bible et qui croit dans ce message, dans le sang de Jésus, si vous avez besoin de connaître les différentes heures de diffusion sur votre radio préférée, sur votre chaîne préférée, vous pouvez joindre notre ministère. 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Le nom de cette émission est Venez à Jésus. Je suis Raphaël Mambou. Nous nous retrouvons la fois prochaine sur le même thème, le sang de Jésus. Que Jésus continue de vous bénir, que Jésus continue de vous garder. À la fois prochaine. Amen.
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2: Dire des choses dernières. Nous allons maintenant commencer un nouveau chapitre très important, qui est celui de la parousie. Parousie, ou si vous préférez, le retour de Jésus. Parousie, ça vient d'un mot grec qui signifie la présence. C'est-à-dire que depuis l'ascension, le Seigneur n'est plus présent physiquement. Il est présent par son esprit, certes. Il nous a envoyé le Consolateur, l'Esprit de vérité, qui est avec nous jusqu'à la fin du monde, mais la présence du Seigneur n'est plus là. Un jour viendra, comme les anges l'ont annoncé aux disciples le jour de l'ascension, où Jésus reviendra de la même manière que celle dont il est parti. Et là, par conséquent, nous serons dans sa présence. Le Seigneur sera présent, à nouveau présent, donc, alors que maintenant il est absent. La doctrine de la parousie, du retour de Jésus, ou de la deuxième venue de Jésus, il y a différentes expressions pour désigner, en fin de compte, la même réalité. Le grec, le Nouveau Testament emploie aussi une autre expression, épiphania, n'est-ce pas ? La manifestation, épiphanie, la manifestation du Seigneur. La manifestation, selon qu'il est écrit, donc tout œil le verra. Depuis que Jésus est ressuscité, il ne s'est plus manifesté au monde. Un temps viendra justement où il sera pleinement manifesté. La Bible nous parle du fait que cette épiphanie, entre ça, la deuxième aux Thessaloniciens, se fera avec éclat. L'éclat de l'épiphanie du Seigneur. Et cette expression est souvent traduite par avènement. Et épiphania, c'est traduit par avènement, mais le mot grec est celui-là. Bien que la doctrine de la parousie soit présente dans le corpus dogmatique de toutes les églises, ne serait-ce qu'au travers du symbole de Nicée, n'est-ce pas, qui rappelle, dans l'espérance qui est celle de l'Église, la grande vérité du retour de Jésus, il faut reconnaître que cette doctrine a été mise sous le boisseau par la plupart des églises jusqu'à, finalement, il y a peu. Et cette mise sous le boisseau qui est le résultat, somme toute, de ce que Pierre avait annoncé, savoir que le Seigneur tardait, comme l'époux tardait, aussi nous dit la parabole des Vierges, elles s'endormirent toutes. Bon, il viendra des moqueurs, dit Pierre, qui diront où est la promesse de son avènement, car depuis que nos pères sont morts, les choses restent en état. Et pour cette raison, on a essayé de spiritualiser la doctrine du retour physique de Jésus. Et c'est ainsi que dans certains milieux, on pense que le retour de Jésus, c'est la mort du croyant. Finalement, au moment de la mort, chaque enfant de Dieu se trouve dans la présence de Dieu. Donc c'est une certaine forme de parousie. Et il y a aussi pour le croyant alors une épiphanie, une manifestation de la gloire du Seigneur. Bon, ce qui fait que certains pensent qu'il faut comprendre le retour de Jésus non pas comme quelque chose qui sera manifesté sur toute la terre en même temps, mais pour chaque enfant de Dieu, le moment de la mort est le moment où le Seigneur revient pour lui. D'où la nécessité d'être prêt à tout moment, parce que nul ne sait ni le jour ni l'heure. Vous voyez toutes les applications qu'on fait. Cette doctrine ne tient pas au regard de l'Écriture, parce que de nombreux textes nous disent que l'avènement du Seigneur, donc son épiphanie, se fera à la dernière trompette, au dernier chauffard plus exactement, à la voix d'un archange, qu'en même temps tout œil le verra. Toute chose, évidemment, qui n'arrive pas au moment de la mort du croyant, la mort physique. D'autre part, l'apôtre Paul nous dit que c'est un événement qui se produira après la résurrection, enfin, qui sera contemporain, plus exactement, de la résurrection des morts. Nous aurons l'occasion d'y revenir. Bon, c'est vrai que certains prétendent que le croyant ressuscite au moment de la mort, quoi, hein. Et que quand on est dans la présence de Dieu, bon, bah, c'est fini, il n'y a pas d'autre résurrection à attendre que celle-là. Bon, nous aurons l'occasion de voir que c'est une doctrine qui a du mal à tenir la route quand on la compare précisément à ce qu'affirme l'Écriture. Et or, justement, cette affirmation de la résurrection des croyants au dernier jour, et non pas au moment de la mort, comme le prétendent précisément les tenants de cette doctrine, parle aussi d'un enlèvement et d'une transformation du corps de ceux qui seront restés vivants. On voit bien tout de suite que De telles affirmations de l'Écriture ne sont absolument pas cohérentes avec la mort physique du croyant. Et alors donc, cette doctrine n'est pas tenable et n'est plus guère d'ailleurs beaucoup professée aujourd'hui, même dans les milieux libéraux. Il y a une autre doctrine qui aussi essaie de spiritualiser la venue du Seigneur, c'est l'idée que le Seigneur vient en la personne du Saint-Esprit. Je citais tout à l'heure le texte où Jésus dit « Je ne vous laisserai pas orphelin, je viendrai avec vous ». Donc, la parousie a eu lieu déjà au moment de la Pentecôte, quand les langues de feu et le Saint-Esprit sont descendues sur les apôtres. Et ce faisant, le Seigneur est maintenant présent. C'est donc une parousie. Le Seigneur est présent avec les siens et il l'est jusqu'à la fin du monde. Bon. Ça aussi, c'est une doctrine qui, pour séduisante qu'elle soit, ne tient pas la route. Il y a plusieurs objections majeures qu'on peut lui faire. C'est que les affirmations sur la parousie qu'on trouve, par exemple, dans 1 Corinthiens 15 et dans les deux épîtres aux Thessaloniciens, nous parlent que le Seigneur prend avec lui les siens. Bon. Quand le Saint-Esprit vient, et quand il est venu, il n'a pas pris avec lui les siens. Au contraire, il est venu pour habiter en eux, tandis que la parousie, c'est le fait d'habiter pour l'éternité avec Jésus. Tandis que là, c'est l'inverse, c'est le mouvement inverse. C'est le Seigneur qui descend à la personne du Saint-Esprit pour venir demeurer et habiter en lui. Quand nous lisons Jean 15 et Jean 16, nous nous rendons compte que Jésus affirme d'une manière très nette que la venue du Saint-Esprit et l'habitation du Saint-Esprit dans le cœur des croyants est une situation provisoire. Et c'est précisément une situation qui vient pour pallier à son absence. Encore un peu de temps, et vous ne me verrez plus. Encore un peu de temps, vous me verrez. Bon. Donc il y aura un temps où le Seigneur sera absent. Alors, mais je ne vous laisserai pas orphelin, et j'enverrai donc un autre consolateur, l'Esprit de vérité, que le monde ne peut pas recevoir, pour qu'il demeure éternellement avec vous. Mais cette venue du Saint-Esprit, qui pallie à l'absence physique du Seigneur, dure jusqu'au moment où le Seigneur revient au temps de la fin. Je m'en vais vous préparer une place, Jean 14, et quand je vous aurai préparé une place, je reviendrai pour vous prendre avec moi, de sorte que là où je suis, vous y serez aussi. Bon, ça, c'est pas le Saint-Esprit qui le fait. Par conséquent, il n'est pas possible d'affirmer que la venue du Saint-Esprit, ou disons le baptême dans le Saint-Esprit, soit l'accomplissement de toutes les paroles de Jésus concernant son retour. En outre, le Saint-Esprit ne transforme pas notre corps en corps, de corps d'humiliation en corps de gloire. Ce qui sera, nous dit l'apôtre Paul aux Colossiens, quand le Seigneur reviendra. Notre corps d'humiliation sera transformé en un corps de gloire. Quand le Saint-Esprit vient en nous, ce n'est pas le cas, c'est évident. Bon, ceux qui dorment ne sont pas ressuscités lorsque vient le Saint-Esprit. Par conséquent, le retour de Jésus, la parousie, doit être autre chose que ces deux réalités que nous avons exposées, la mort physique et la venue du Saint-Esprit. Remarquons aussi un autre détail très intéressant, c'est que le Nouveau Testament mentionne le retour de Jésus 318 fois. On peut aussi évoquer de nombreuses prophéties de l'Ancien Testament qui, directement ou indirectement, font aussi allusion à ce retour, les prophéties messianiques, telles par exemple Ésaïe 40. C'est donc, comme le notait Renan, si ma mémoire est bonne, enfin, quelqu'un qui n'était pas très très pieux. C'est donc une des doctrines les plus attestées de l'Écriture. On peut dire qu'il n'y a pas une seule doctrine dans l'Écriture qui soit sous-tendue par autant de textes scripturaires. Et on peut donc s'étonner que, finalement, cette doctrine qui est essentielle, je dirais qui est presque la pierre angulaire, ou une des pierres angulaires en tout cas, de l'enseignement du Nouveau Testament, ait été pratiquement évacuée. Il est à remarquer que les chrétiens mondanisés haïssent cette doctrine, mais que tout réveil ramène toujours une conscience des chrétiens réveillés au fait que le Seigneur revient. Ça, c'est une règle qu'on rencontre constamment. Alors donc, de quoi s'agit-il? Quelle est donc cette doctrine? Bon, c'est une grande espérance, nous disent les textes, l'Écriture. C'est pourquoi ça ne peut être la mort. La mort du croyant, pour glorieuse qu'elle soit, n'en reste pas moins une ennemie. Ennemie vaincue, certes, mais ennemie quand même. Et Paul, dans la première aux Corinthiens, nous dit que le dernier ennemi qui sera vaincu, c'est la mort. Par conséquent, ici, c'est autre chose. Et lorsque nous lisons précisément les textes fondamentaux, les deux textes fondamentaux qui nous parlent de la parousie, à savoir 1 Corinthiens 15, et puis ensuite la deuxième aux Thessaloniciens, nous allons les lire, nous nous rendons compte que c'est quelque chose ici qui est associé directement à l'espérance de la résurrection des morts. Verset 51, chapitre 15, « Voici, je vous dis un mystère, dit Paul. Nous ne mourrons pas tous, mais tous nous serons changés en un instant, en un clin d'œil, au dernier chauffard. Car il sonnera, et les morts ressusciteront incorruptibles. Et nous, c'est-à-dire les vivants. » Vous allez me dire, mais pas les morts, peut-être. Enfin, c'est sûr. Mais quand il écrivait ces choses, Paul était vivant. Et comme personne ne sait ni jour ni l'heure, il était tout à fait en droit d'imaginer qu'il pourrait se trouver vivant au moment où le Seigneur reviendrait. C'était normal. Donc, nous les vivants, nous serons changés. Il faut en effet que ce corps corruptible revête l'incorruptibilité, ce qui n'a pas lieu évidemment au moment de la venue du Saint-Esprit, et que ce corps mortel revête l'immortalité, ce qui n'a pas lieu non plus à la mort physique. C'est le contraire. Lorsque ce corps corruptible aura revêtu l'incorruptibilité et que ce corps mortel aura revêtu l'immortalité, alors s'accomplira la parole qui est écrite, la mort a été engloutie dans la victoire, ô mort, où est ton aiguillon, ô mort, où est ta victoire. Autre texte fondamental dans ce domaine, dans la deuxième aux Thessaloniciens, enfin la première aux Thessaloniciens, excusez-moi, chapitre 4, « Nous ne voulons pas, frères, que vous soyez dans l'ignorance au sujet de ceux qui dorment, donc de ceux qui sont morts, afin que vous ne vous attristiez pas comme les autres qui n'ont pas d'espérance. En effet, si nous croyons que Jésus est mort et qu'il est ressuscité, nous croyons aussi que Dieu ramènera aussi par Jésus et avec lui ceux qui se sont endormis. » Donc il y a une différence ici qui est faite entre ceux qui se sont endormis, ça veut dire ceux qui sont morts, et puis le moment où ils ressusciteront. Paul ne dit pas que les deux événements sont concomitants, mais au contraire, pour le moment, ils dorment, ils sont morts. Mais un moment viendra où le Seigneur les ressuscitera. Voici en effet ce que nous vous déclarons d'après une parole du Seigneur. Donc c'est le Seigneur lui-même qui l'a dit, mais ce n'est pas une parole qui nous est conservée dans l'Évangile, mais qui a été transmise oralement. Nous les vivants, restez pour l'épiphanie du Seigneur. Nous ne devancerons pas ceux qui sont endormis, car le Seigneur lui-même, à un signal donné, à la voix d'un archange, au son du chauffard de Dieu, descendra du ciel, et les morts en Christ ressusciteront en premier lieu. Ensuite, nous, les vivants qui serons restés, nous serons levés ensemble avec eux dans les nuées, à la rencontre du Seigneur dans les airs, et ainsi nous serons pour toujours avec le Seigneur. Consolez-vous donc les uns les autres par ces paroles. Donc ici, nous avons un certain nombre de données très claires. La parousie, l'apparition du Seigneur, sera le signal de la résurrection des morts. Résurrection qui est manifestée en trois phases, nous dit l'apôtre Paul quand on étudie le chapitre 15 de l'épître aux Corinthiens, la première aux Corinthiens. D'abord, le Messie, qui ressuscite comme prémisse de ceux qui sont morts, garantie, certitude de la résurrection finale. Deuxièmement, la résurrection d'entre les morts, et ça, alors là, il y a de nombreux textes du Nouveau Testament qui font cette nuance, non pas la résurrection des morts, mais la résurrection d'entre les morts. Par exemple, Philippiens, l'apôtre Paul déclare ceci, « Je fais une chose, oubliant en arrière, ce qui est, me portant vers ce qui est en avant, je cours, etc. » afin d'avoir part, si je puis, à la résurrection d'entre les morts, ou si on peut traduire littéralement du grec, de la hors-résurrection. Et là, manifestement, c'est de cette résurrection qu'il s'agit, quand Paul ici évoque ces deux réalités, la parousie de Jésus provoque la résurrection d'entre les morts. Ça veut dire, comme le dit l'apôtre ici clairement, ceux qui sont morts en Christ ressusciteront premièrement. Résurrection, non pas de tous les morts, mais des morts bienheureux. Bon. Qui alors seront revêtus d'un corps glorieux, incorruptible. Celui que décrit Paul dans la première aux Corinthiens, chapitre 15. Puis les vivants, restés à ce moment-là vivants, seront aussi, leur corps sera transformé à l'image du corps des ressuscités. Et les uns comme les autres, les morts ressuscités rendus à la vie et les vivants transformés, transfigurés, seront enlevés à la rencontre du Seigneur dans les airs. Et là, il y a une autre expression que l'apôtre Paul emploie quand il parle justement ici, dans le chapitre 2, la deuxième aux Thessaloniciens. Voilà. Nous vous le demandons, frères, en ce qui concerne l'avènement du Seigneur Jésus-Christ et notre réunion ou notre rassemblement auprès de lui. Là, c'est un autre mot qui apparaît, une réunion. C'est une réunion avec le Seigneur de tous ces gens-là, les morts bienheureux ressuscités et les vivants transfigurés. Ils sont réunis au Seigneur dans les airs. Dans les airs, c'est un endroit bien sûr un peu mystérieux. C'est un état intermédiaire aussi finalement, celui-là. C'est une rencontre dans un lieu intermédiaire. Le Seigneur descend du ciel pour venir sur la terre. Et puis, il rencontre les siens qui montent vers lui. Et les uns et les autres reviennent ensuite sur la terre. Il viendra, et tous ses saints avec lui, avait déjà annoncé Enoch dans l'épître de Judas. Alors, Paul continue en disant maintenant, pour ce qui est des temps et des moments, là c'est autre chose. Jésus, à cette question de ses disciples, disait, ce n'est pas à vous de connaître les temps et les moments que le Père a fixés de sa propre autorité, mais l'apôtre Paul nous donne néanmoins un certain nombre de signes. Alors, quels sont ces signes? Bon, il faudrait prendre les textes, les 318 textes dont nous parlions tout à l'heure, très nombreux, donc les examiner tous en détail, c'est pas toujours facile d'ailleurs d'en dégager la substantifique moelle, si j'ose dire. Mais néanmoins, il y a un schéma général assez clair qui apparaît. Jésus donc annonce que que ce qui va se passer, c'est ceci. Lui, il sème la semence du royaume, la parole. Et cette semence, elle va germer. Elle va germer dans des conditions tout à fait différentes. C'est l'histoire des quatre terrains du semeur, la parabole du semeur. Et quand lui, Jésus, aura terminé ce travail de semence, il partira, l'époux partira. Et d'une certaine manière, ce sera un temps de deuil pour ses disciples. Les disciples mangent, boivent, se réjouissent, parce que l'époux est avec eux, ils ne peuvent pas faire autrement. Mais des jours viennent où l'époux leur sera enlevé, à ce moment-là, ils se jeûneront. Mais pendant tout ce longtemps qui se passera, et Jésus laisse entendre que ce sera un très très longtemps, la semence gagnera le monde entier. Et elle germera. Et quand elle sera mûre, au temps de la fin, eh bien, le Seigneur reviendra avec ses anges pour moissonner en quelque sorte la terre et rassembler dans les greniers le bon grain, c'est-à-dire précisément les fils du royaume, ceux qui ont reçu la semence et qui par conséquent pénétreront dans la gloire. Alors, Jésus aussi, et ça il ne faut jamais l'oublier, a lié ses réalités avec le sort de son peuple, le sort d'Israël et de Jérusalem. Et donc Jésus annonce que son départ marquera aussi de peu la destruction de Jérusalem, la dispersion de Jérusalem. Alors commencera aussi un long temps, dit Jésus, qu'il appelle le temps des nations, où Jérusalem sera foulée aux pieds par les nations, et aussi où le témoignage de l'Évangile, le témoignage de la bonne nouvelle sera répandu à toutes les nations pour servir de témoignage. Après seulement viendra la fin. Quand l'Évangile aura atteint le monde entier, alors viendra la fin. Il y a des textes nombreux qui disent cela, notamment dans les discours eschatologiques de Jésus qu'on trouve dans les Évangiles, c'est-à-dire dans Matthieu 24 et 25, dans Marc 13 et dans Luc 21. Et donc, pendant ce temps-là, les nations domineront sur Jérusalem jusqu'au temps où l'Évangile ayant atteint le monde entier. Et en même temps, l'ivraie, c'est-à-dire les fils de Bélial, les fils de Satan, auront aussi atteint leur maturité. Et par conséquent, le péché aura atteint son comble dans le monde. Ça, c'est aussi le pendant, c'est la parabole du bon grain et de l'ivraie. Le bon grain et l'ivraie croissent ensemble. Et ils arrivent au temps de la fin, à la maturité. Par conséquent, ici, c'est très intéressant de noter qu'au travers de cette parabole, Jésus n'a jamais enseigné que le monde allait en s'améliorant, irait en s'améliorant grâce à la semence de l'Évangile. Jésus a enseigné qu'une partie des habitants de la terre, auxquels le témoignage de l'Évangile aurait été proclamé, recevrait l'Évangile, et par conséquent deviendrait le bon grain, c'est-à-dire les fils du royaume, mais qu'en même temps l'ivraie, c'est-à-dire le mal, croîtrait dans le monde et arriverait à maturité, et qu'au contraire, au moment où, de la moisson, l'ivraie aussi aurait atteint son état le plus évolué, si j'ose dire. Donc, il annonce au contraire un accroissement du mal au fur et à mesure que le temps passera jusqu'au moment de son retour. Et précisément, le retour de Jésus, la parousie, sera marqué par le fait que le mal aura atteint son comble, son paroxysme, comme à Sodome, comme au temps de Noé, et ce sont les deux exemples que Jésus prend, n'est-ce pas ? De telle sorte que la patience de Dieu n'aura plus lieu d'être, l'endurcissement des hommes aura atteint son comble, et au contraire, les élus eux-mêmes, le bon grain, risqueraient d'être en danger. Et la patience du Seigneur ne peut pas aller au-delà de la mise en danger des élus eux-mêmes. Et le Seigneur interviendra pour sauver ses élus. Car si ces jours n'étaient abrégés, personne ne serait sauvé. Mais à cause des élus, dit Jésus, ces jours seront abrégés. Alors, pendant toute cette période, les serviteurs de Jésus poursuivront son œuvre. Matthieu 24, verset 14. Et alors seulement viendra la fin. Jésus a donné des signes qui marqueraient précisément la proximité de son retour. Et parmi ces signes-là, il y a précisément la résurrection de Jérusalem. Jérusalem sera foulée aux pieds par les nations jusqu'à ce que les temps des nations soient accomplis. Et quand Jérusalem reviendra, quand le peuple de Jérusalem, le peuple juif reviendra donc à Jérusalem, alors ce sera le signe que le Seigneur est proche. Mais aussi que le débordement du péché est proche. Et ce débordement du péché, nous avons l'occasion de le revoir, à la suite de ces études, sera marqué par ce que l'on appelle en général l'Antichrist, qui est désigné sous ce terme, mais qui est aussi désigné sous d'autres expressions, l'homme du péché, le fils de la perdition, l'adversaire, le méchant. Cet Antichrist, il est prophétisé déjà par le prophète Ésaïe, chapitre 11, où il est question de la plénitude de l'Esprit qui vient sur le Messie, puis un rejeton sortira de la racine d'Ishaï et une branche fructifiera de ses racines, l'Esprit de l'Éternel reposera sur lui, l'Esprit de sagesse, de conseil de force, etc. Il ne jugera pas selon l'apparence, il jugera selon la justice, et par le souffle de sa bouche, il fera périr le méchant. Et vous avez une reprise de ce verset d'Ésaïe chez Paul, dans la deuxième aux Thessaloniciens, justement. « Alors paraîtra le méchant, donc il fera périr le méchant, que le Seigneur Jésus anéantira par le souffle de sa bouche et qu'il détruira par l'éclat de sa parousie, par l'éclat de son épiphanie, très exactement. » Donc, l'Antichrist, comme on l'appelle, ou le fils de la perdition, le méchant, tout simplement, c'est quelque chose qui a déjà été prophétisé dans l'Ancien Testament par le prophète Ésaïe. Là, donc, nous aurons le paroxysme du mal, le mystère de l'iniquité. Paul nous parle de cette réalité quand il nous dit qu'il ne faut pas se laisser troubler, comme si l'avènement du Seigneur était proche, parce qu'il faut qu'on ait vu d'abord paraître le mystère de l'iniquité. Alors évidemment, ce n'est pas seulement l'Antichrist, tout ça. Le mystère de l'iniquité, c'est la montée du mal dont l'Antichrist est la dernière manifestation et la plus parfaite manifestation. Il ne peut pas y avoir de perversité plus grande que celle de cet homme-là, et en même temps, il ne peut pas y avoir de plus grande perversité sur la terre que celle qui marquera justement cette dernière époque. Voilà donc, si vous voulez, pour ce qui concerne les signes de la venue du Seigneur. Ceci dit, nous disent les apôtres, aussi bien Paul que Jean, l'esprit de l'Antichrist est déjà dans le monde. Et déjà, de l'époque du temps des apôtres, l'esprit de l'Antichrist était déjà à l'œuvre. Et alors, la parousie du Seigneur aura pour but, justement, la destruction de ce royaume du méchant. Ce royaume, ce méchant qui aura unifié toutes les nations dans une ultime révolte contre Dieu. Et le royaume du méchant sera détruit. Sans effort, simplement, comme le dit le prophète Ésaïe, par le souffle de la bouche du Seigneur. Nous retrouvons ça dans l'Apocalypse. Jean voit dans la vision du Seigneur une épée qui sort de sa bouche, une épée à deux tranchants, par laquelle il frappera les nations. Et alors, à ce moment-là, il viendra pour sauver les malheureux de la terre. Bon, dans les malheureux de la terre, il faut évidemment voir aussi les élus. Et ces élus, donc, justement, que le Seigneur enlève pour les mettre à l'abri. Et le salut, vraiment quand nous parlons du salut, c'est essentiellement le salut au dernier jour. L'apôtre Paul nous dit « Nous sommes sauvés », c'est vrai, déjà, mais en espérance. Nous avons reçu, au travers du Saint-Esprit, les arts de notre salut, les arts de notre rédemption. Mais notre rédemption, notre salut, ne sera complet qu'au dernier jour. Et le Seigneur vient pour sauver les humbles, les malheureux de la terre, les humbles de la terre, c'est la même chose. Ce que Jésus appelle les humbles, les pauvres en esprit, dans le sermon sur la montagne, auxquels précisément le royaume à venir, le royaume que précisément le Messie glorieux établira alors pour remplacer le royaume du méchant. Eh bien, les humbles, les élus, autrement dit les chrétiens fidèles, posséderont le royaume. Vous trouvez ça déjà dans Daniel 12. Ceux qui auront part à la hors-résurrection, justement, posséderont le royaume. Donc, le Seigneur vient pour juger la terre, juger les nations, établir un royaume nouveau, le royaume de Dieu, ce royaume que Jésus prêchait, et qui sera pleinement manifesté au dernier jour. Royaume où, comme l'ont annoncé les prophètes, le loup habitera avec l'agneau, où la paix véritable régnera, ce que les hommes ont toujours souhaité, ce à quoi ils ont aspiré sans jamais pouvoir l'atteindre, sera alors pleinement manifesté, mais simplement par l'œuvre du Seigneur et non pas par l'œuvre de l'homme, ce qu'on appelle le millénium. Le règne millénaire du Seigneur est déjà défini dans l'Ancien Testament, par exemple dans le psaume 2. Demande-moi, dit le Seigneur à son Messie, qui est son fils, tu es mon fils, aujourd'hui je t'ai engendré. Alors demande-moi les nations pour héritage. Tu domineras les extrémités de la terre. Tu les pèteras avec une verge de fer. Tu les briseras comme on brise un vase de potier. Pourquoi ? Parce que l'avènement de ce royaume se fera au travers d'une révolte. Le psaume 2 commence par cette interrogation. Pourquoi ce tumulte parmi les nations ? Pourquoi ce complot parmi les peuples ? Les rois de la terre se concertent les uns les autres, ils prennent conseil les uns avec les autres pour se liguer contre le Seigneur et contre son Messie. Et déjà prophétisé là ce que le Nouveau Testament appelle la guerre d'Armageddon. Cette dernière révolte des nations conduite par l'Antichrist qui met le comble au péché de l'humanité. Et par conséquent, le Seigneur intervient avec une verge de fer. C'est-à-dire, ce ne sera pas la démocratie. Ce ne sera pas du tout la démocratie pendant le millénium. Ce sera le règne autoritaire du Seigneur. Et toute opposition sera anéanti. Et un des psaumes fait dire au Messie cette parole. Tous les matins, j'exterminerai les méchants de la terre. Tous ceux qui tenteront de se révolter contre Dieu. Et ceci à seule fin, que règne précisément cette paix, cette justice que le Seigneur viendra instaurer précisément sur le monde. Bien, nous avons cela aussi donc dans 1 Corinthiens 15, verset 24, c'est la même pensée. L'idée aussi que les saints régneront avec lui, 1 Thessaloniciens 4, verset 16 à 17, confère également la troisième béatitude. Les humbles posséderont la terre. C'est justement ceux qui, parce qu'ils sont humbles, dans le royaume actuel, ne peuvent pas régner. Aucune chance pour quelqu'un qui est humble de régner. Pour avoir un pouvoir, il faut être orgueilleux, au contraire. Bon. Mais demain, quand le royaume messianique sera là, bien justement, c'est tout à fait l'inverse qui se produira. Comme l'annonce Marie dans son Magnificat, il a renvoyé à vide les orgueilleux, il a renversé les orgueilleux de leur trône, il a renvoyé les riches à vide. Par contre, il a élevé les humbles. Et il a enrichi les pauvres. Vous qui pleurez maintenant, alors vous vous réjouirez alors. Vous qui êtes méprisés maintenant, vous serez honorés, etc. Et c'est pourquoi, justement, Jésus proclame heureux ceux qui, à cause de son royaume, acceptent d'être les derniers. Et dans le royaume de Dieu, les derniers seront les premiers, mais les premiers seront les derniers. Alors, vous avez ça dans 1 Thessaloniciens 4, verset 16-17, 2 Thessaloniciens 2, verset 18. Et donc, Jésus revient essentiellement pour les siens. Ça, c'est quand même le point essentiel. Et alors, les saints reviennent avec eux. avec lui, pardon. Alors maintenant, nous avons vu qu'il y a deux temps dans cet événement. Quand le Seigneur descend du ciel à la voix d'archange au dernier jour, sonne le shofar. D'ailleurs, c'est une prière que l'on fait dans le judaïsme tous les jours, la prière du matin. Sonne le grand shofar de notre rédemption. Envoie le Messie, fils de David, ton serviteur. Et rassemble-nous des quatre extrémités de la terre dans ton royaume. Bien. Paul nous dit que c'est exactement ce qui se passera. Il sonnera le grand shofar, le grand shofar de la rédemption. Dès que le Seigneur commencera à descendre du ciel, l'ange sonnera le shofar, les morts ressusciteront. Et juste après, mais Paul dit ça se fait en un instant, en un atome de temps, littéralement, atomos, c'est le mot qui est employé dans le texte. Donc, on n'a pas le temps de s'en rendre compte. Les vivants sont transformés après la résurrection des morts, mais un atome de temps après eux. Donc, vous voyez ce que ça représente, tant dire en même temps, pour nous. Mais quand même, nous ne devancerons pas ceux qui sont morts, dit l'apôtre Paul. Les morts ont une priorité sur les vivants. Mais c'est quand même très rapide. Et cette transformation aura lieu en un atome de temps, et en un atome de temps, nous serons transportés à la rencontre du Seigneur dans les airs. Il y a une rencontre dans les airs, à mi-chemin, si j'ose dire. Le Seigneur descend, et les saints montent. Ils se rencontrent. Alors là, se pose un problème. Les uns et les autres vont revenir ensemble pour éliminer ce royaume du méchant et pour prendre possession du royaume. Venez, bénis de mon Père, prenez possession du royaume qui a été préparé pour vous depuis la fondation du monde. Mais entre le rassemblement avec le Seigneur dans les airs, ce que nous appelons l'enlèvement de l'Église, ce mot n'apparaît pas dans la parole de Dieu, on n'a pas là, c'est le mot rassemblement ou réunion, entre ce rassemblement et le retour de tout le monde autour du Seigneur sur la terre, combien de temps se passe-t-il? Mystère. Ça, on ne sait pas. Ça peut aller de quelques instants jusqu'à plusieurs années. Peut-être. Je ne sais pas. En tout cas, donc, ça, c'est le scénario tel qu'il nous est défini donc dans le texte biblique. En tout cas, ce qui est certain, c'est qu'il n'y a pas deux venues du Seigneur, il y en a une seule. Ça, c'est très clair. Et alors, la descente du Seigneur sur la terre se fait d'une manière visible. Toutes les nations le verront, toutes les tribus de la terre se lamenteront à son sujet. Il viendra sur les nuées du ciel, comme il est monté. Les apôtres l'ont vu monter au ciel. Et il reviendra de la même manière. Cette fois-ci, toutes les nations le verront, pas seulement les apôtres, qui seront d'ailleurs avec lui. Hein? Maintenant, ça aussi, c'est l'accomplissement d'une prophétie de l'Ancien Testament, Daniel 7. Je vis venir sur les nuées du ciel quelqu'un qui avait l'apparence d'un fils de l'homme. On lui donna le royaume, la gloire, la domination. Son royaume est un royaume éternel et sa domination est une domination qui n'aura pas de fin. Daniel 7. Par conséquent, le retour de Jésus sur les nuées du ciel, d'une manière visible, est l'accomplissement de cette prophétie. Elle est décrite à la fois, à nouveau, dans le livre d'Apocalypse, chapitre 1er. Voici, il vient sur les nuées du ciel. Celui que l'apôtre Jean vient de voir, qui a précisément l'apparence du Fils de l'homme. Le Fils de l'homme, déjà à l'époque de Jésus, la prophétie de Daniel était considérée comme se référant au Messie cosmique, qui viendrait sur les nuées du ciel au temps de la fin, comme le juge des derniers jours. Et alors, Matthieu 25, quand le Fils de l'homme viendra dans sa gloire avec tous ses anges, il s'assiera sur le trône de sa majesté, comme on voit dans Daniel 9, le Seigneur, le Dieu Tout-Puissant, le fait asseoir à sa droite sur son trône, sur un trône qui lui a été préparé, selon qui est écrit aussi dans le psaume 110, assieds-toi à ma droite jusqu'à ce que je fasse de tes ennemis ton marchepied, psaume messianique souvent cité dans le Nouveau Testament et cité dans les sources juives de l'époque comme se référant au Messie. Et le Fils de l'homme va donc avoir ici une fonction de juge. Juge des nations. Il vient justement pour exercer le grand jugement sur les nations. Et par conséquent, Jean le voit dans l'Apocalypse venir sur les nuées du ciel et toutes les tribus de la terre qui se lamentent à son sujet. Comme c'est écrit aussi dans Zacharie 12. Donc ils verront celui qu'ils ont percé et ils se lamenteront sur lui comme on pleure sur un fils unique. Ce sera aussi l'accomplissement de ces prophéties-là. Donc il apparaît sous une forme corporelle et visible, avec un grand éclat dans la gloire de son Père et avec les saints anges. Cette venue sera aussi, et ça, de nombreux textes le montrent, soudaine, caractérisée par la soudaineté, la surprise. Il vient comme un voleur dans la nuit. Et l'Apocalypse 1 le rappelle aussi. « Voici, je viens comme un voleur. Heureux celui qui veille. » C'est un thème qu'on trouve dans tout le Nouveau Testament, aussi bien dans les évangiles que dans les épîtres, celui de la vigilance, parce que précisément, nul ne sait ni le jour ni l'heure de sa venue. Des textes de Jésus nous montrent que, précisément, le monde sera si peu préparé à sa venue qu'il vaquera à ses occupations courantes, comme au temps où est venu le déluge, ou où est venu la... On appelle la Maperat Sodome, la révolution de Sodome, on appelle ça en hébreu la révolution, le bouleversement de Sodome, si vous voulez. Les hommes mangeaient, buvaient, se mariaient, mariaient leurs enfants. Ils ne se doutèrent de rien, jusqu'au moment où vint le déluge. Il en sera de même au jour du Fils de l'homme. Les hommes vaqueront à leurs occupations, de deux femmes qui seront à moudre ensemble, de deux hommes qui seront en train de travailler ensemble, de deux personnes qui seront dans un même lit, etc. Ils ne se doutèrent de rien. Il y aura donc ici un caractère de surprise, mais, dit l'apôtre Paul, vous, les élus, vous n'êtes pas assoupis pour que ce jour vous surprenne. C'est toute la différence entre les élus et les autres. Et c'est ce qui précisément provoquera cette grande tristesse. Le Fils de l'homme paraîtra dans le ciel comme l'éclair qui va d'une extrémité du ciel à l'autre. C'est trop tard, et on se rendra compte, mais il vient sur les nuées. Puis on n'est pas prêt, puis on est des pêcheurs, et puis et voilà, ce sera les pleurs et les grincements de dents, parce que le juge apparaîtra, et puis on est condamnable, quoi. Voilà, il n'y en a pas d'excuse. Chacun aura la bouche fermée. Il viendra donc pour rendre compte à chacun selon ses œuvres. Mais d'autres textes nous parlent aussi du festin des noces de l'agneau. Heureux et saints, et ce sont les lettres aux églises d'Apocalypse, ceux qui participeront au festin des noces de l'agneau. Et Jésus a souvent employé aussi des paraboles pour parler de son retour sous la forme aussi d'un festin de noces. Et lui-même se désignait comme l'époux. Bon, l'époux, c'était aussi un titre messianique. Dans la tradition juive, le Messie était assimilé avec l'époux du Cantique des Cantiques. Et lorsque, on lisait le Cantique des Cantiques, à Pâques d'ailleurs, dans une perspective messianique, pourquoi lisait-on à Pâques ? Parce que selon la tradition, le Messie devait être manifesté à Pâques. Donc le voici, il vient sur les montagnes, bondissant sur les collines, etc. C'est la voix de mon bien-aimé. Bon. Donc l'idée aussi d'une venue soudaine, vous savez, il y a des poèmes dans le Cantique des Cantiques qui évoquent cela. Je dormais, mais mon cœur veillait, et mon bien-aimé avait disparu, je l'ai cherché, j'ai pu trouver. Et l'idée du Messie caché, c'est quelque chose qu'on trouve aussi dans la tradition juive de l'époque de Jésus, vous le retrouvez même dans les évangiles. Vous ne pouvez venir où je vais, parce que vous ne savez pas. Alors où ira-t-il ? Une question la part du peuple d'Israël. Ira-t-il chez les Grecs ? Où va-t-il se tuer lui-même ? Bon, C'était cohérent avec l'idée qu'on avait du Messie à cette période-là, l'idée que le Messie serait caché. Vous savez ça dans le Talmud, on a étudié ça, vous savez, dans la disputation de Barcelone. Nachmanide reconnaît que le Messie est venu. Où est-il maintenant, lui demande la partie chrétienne, Pablo Cristiani. Il est venu. Où est-il maintenant, lui demande la partie chrétienne, Pablo Cristiani. Il est aux portes.

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Bon, c'est la même pensée. C'est la même pensée. Jésus dit, les amis de l'époux ne peuvent pas jeûner quand l'époux est avec eux. Bon, donc il est l'époux, donc il est le Messie, c'est ça que ça veut dire. Hein? Parabole des vierges, parabole sur la parousie. Comme l'époux tardait. Et au milieu de la nuit, le Christ se fait entendre, voici l'époux, allez à sa rencontre. Les 10 vierges qui sont-elles, si ce n'est le cœur des filles de Jérusalem, dont il est question dans le Cantique des Cantiques. Il faut lire toutes ces paraboles en arrière-plan du Cantique des Cantiques et donc de la tradition que le Messie viendra à Pâques. N'est-ce pas ? Alors, le festin des noces de l'agneau, ça concerne évidemment ce festin de noces, les élus. Alors, un certain nombre de gens pensent, d'exégètes pensent, que ce festin des noces de l'agneau pourrait avoir lieu entre le moment où l'Église est enlevée et où le moment où elle revient sur la terre. Je ne suis pas persuadé personnellement de ce que cette interprétation soit la bonne. Je pense que plutôt le festin des noces de l'agneau, c'est l'éternité. C'est le bonheur des élus qui durera toute l'éternité. C'est ça, c'est une image. Heureux et saints ceux qui sont appelés au festin des noces de l'agneau. Bon, ça commencera peut-être effectivement pendant cette période-là, mais je pense que ça déborde largement ce qui suivra ensuite. Bon, voilà, donc si vous voulez, ça c'est des généralités sur la parousie. Maintenant, nous allons revenir sur un certain nombre de détails. Le premier point sur lequel il faut que nous arrêter, c'est sur la prophétie. Parce qu'ici, on touche, évidemment, quand on parle de parousie, de retour de Jésus, on est obligé de parler de la prophétie. La prophétie biblique, c'est quelque chose de tout à fait particulier, c'est un miracle étonnant, que déjà Pascal, Blaise Pascal, avait noté dans ses pensées, et c'était une des réalités bibliques qu'il avait le plus impressionné quant à la vérité de l'Écriture. Maintenant, la prophétie biblique est évidemment quelque chose de complexe. La prophétie, c'est quelque chose qui... est à la fois qui révèle et qui cache en même temps. D'ailleurs, vous avez ça chez Daniel, les choses scellées, les choses cachées jusqu'au temps de la fin. Et par conséquent, il nous faut être extrêmement prudents quand nous parlons de prophéties relatives au temps de la fin. Et ce, d'autant que nous sommes handicapés par deux a priori dont il faut absolument se défaire quand on parle de prophéties. C'est que nous abordons la question de la prophétie avec l'esprit rationaliste, logique occidental. Et nous essayons de trouver une logique de type cartésien dans les schémas prophétiques. Et alors se pratique ce que j'appellerais un calendrier prophétique au scotch tape. C'est-à-dire que on prend un verset par-ci, on prend un verset par-là dans l'Écriture, et puis on essaye de trouver un fil logique qui rassemble tous ces versets. Et à partir de là, d'essayer de faire un schéma cohérent et d'avoir un calendrier même cohérent. Bon, le premier, enfin déjà, ça a commencé avec les pères de l'Église. Les pères de l'Église ont déjà tenté ce genre d'opération, en s'y cassant les dents d'ailleurs, parce que précisément la Bible n'est pas cartésienne, et la prophétie encore moins. Les prophètes ne sont pas cartésiens. La prophétie, nous dit l'apôtre Pierre, c'est une lampe qui brille dans un lieu obscur. Ça veut dire quelque chose qui nous permet de voir les grandes lignes des événements, mais pas les détails. Et précisément, l'esprit cartésien veut voir les détails, c'est ça la question. Et alors là, nous pouvons arriver à des aberrations extraordinaires. Et c'est le plan du diable. Le plan du diable, c'est de discréditer la parole prophétique et de faire en sorte que viennent ces moqueurs dont parle l'apôtre Pierre quand ils disent où est la promesse de son avènement. Et si nous disions tout à l'heure que la doctrine de la parousie est une des plus ignorées dans l'Église en général, c'est précisément pour cela.
Jusqu'au IIe siècle, l'espérance du retour de Jésus était très vive.

puis, à partir du moment où on s'est rendu compte que l'époux tardait, d'une part, et d'autre part, qu'on a commencé à élucubrer, si j'ose dire, sur la prophétie, un homme comme saint Augustin, par exemple, a dit stop. Terminer d'étudier la prophétie. La prophétie ne doit être vue que dans des termes spirituels. Et c'est là qu'on a commencé à dire le retour de Jésus, c'est la mort du croyant, c'est la venue du Saint-Esprit, etc. Donc, vider la parole prophétique de sa substance. Pourquoi ? Parce que on en avait abusé et qu'on était arrivé à des choses aberrantes. Si vous lisez, par exemple, la description du millénium que fait Papias, qui était un père de l'Église, que précisément Saint-Augustin attaque, c'est délirant, quoi. Il dit, au temps du règne de Jésus, chaque grain de raisin donnera 10 000 grappes, les femmes enfanteront plusieurs fois dans l'année, enfin, des histoires comme ça, les vaches aussi, quand même, quoi. Augustin dit non, quoi, ça déraille. C'est vrai, ça déraille. Mais l'Écriture n'a jamais dit ça. Alors donc, avec Augustin, fini d'étudier la parole prophétique, autrement que en la spiritualisant. Il faut attendre la réforme, le XVIIe et surtout le XIXe siècle, avec Darby, pour qu'on se remette à étudier la prophétie, d'une manière systématique. Mais Darby était un homme qui avait une vision occidentale, cartésienne, bien qu'il n'était pas français, mais quand même, était occidental. Et Darby, reprenant d'ailleurs ce qu'avaient écrit les pères de l'Église avant lui, il n'avait pas inventé tout son système, mais il l'a dépoussiéré, si j'ose dire. Et il a créé un système qu'on appelle le système dispensationaliste. Vous trouvez ça chez Scofield, par exemple, aussi, dans les Bibles de Scofield, que je ne recommande pas pour cette raison, justement. Eh bien, il a fait un système qui a été un système qui a eu une certaine cohérence, et c'était son mérite, et ce qui fait que, précisément, il a été adopté, à des nuances près, par l'essentiel du monde évangélique jusque dans les années 70 à peu près. Et puis, à partir de ce moment-là, on a commencé à se rendre compte que le système dispensationaliste avait des lacunes. Et petit à petit, les évangéliques ont abandonné ce système. Nous sommes de ceux-là. Seulement, ils ont aussi jeté le bébé avec l'eau du bain. Et à nouveau, maintenant, on se trouve dans le monde évangélique devant une très grande confusion en ce qui concerne la prophétie, parce que, justement, on n'a plus de vision claire de ce qu'est la prophétie. Et reviennent alors maintenant les questions que posait Augustin. Dans le fond, est-ce qu'il ne faut pas spiritualiser la question du retour de Jésus ? Est-ce que vraiment il faut attendre le retour de Jésus ? Et c'est d'autant plus dramatique que, justement, nous voyons maintenant les signes évidents de la proximité du retour de Jésus à un moment où l'Église devrait, au contraire, s'ancrer dans cette espérance-là. C'est l'inverse qui se produit. Ça, c'est donc la première lacune, le gros handicap qui est le nôtre. Il faut absolument, quand nous étudions la prophétie, nous défaire de l'esprit occidental pour retrouver l'esprit du Midrash. Ça, il n'y a pas beaucoup de gens qui sont capables de le faire, parce qu'il n'y a pas beaucoup de gens qui connaissent le Midrash. Bon. Deuxième point, qui rejoint le premier, c'est que la prophétie est toujours en relation avec le peuple d'Israël. Et ça, c'est la règle d'or. Mais c'est la règle qu'on a évacuée. Et la prophétie, on l'applique à l'Église. Je disais dernièrement dans un journal évangélique encore, qui pourtant s'intéresse à Israël. La prophétie s'applique à l'Église. Niet. Négatif. La prophétie s'applique à Israël. Mais alors l'enlèvement de l'Église ? Oui, mais justement, c'est quoi l'Église ? L'Église, c'est le rassemblement de ceux qui, au sein du peuple d'Israël, ont cru en Jésus, avec ceux des nations qui ont cru en Jésus. Mais c'est une réalité qui touche au peuple d'Israël, l'Église.
et l'Église est toujours en relation avec le peuple d'Israël. Et si on perd ça de vue, alors au point de vue prophétique, on va prendre ce qui appartient à Israël et l'appliquer à l'Église. Et automatiquement, bien, on passe à côté. Alors voilà, ça ce sont les deux points dont il nous faut être conscients. Troisième point, évidemment, quand nous parlons de la prophétie, c'est que la prophétie aussi s'applique à Jésus. Le témoignage de Jésus est l'esprit de la prophétie. Et Jésus expliqua à ses disciples dans les Moïse, dans les prophètes et dans les psaumes, tout ce qui le concernait. Par conséquent, toute prophétie conduit ensuite, de toute manière, à glorifier Jésus, le Fils de l'homme, le Messie souffrant et en même temps Messie glorieux. Et c'est exactement ce que nous trouvons dans le livre de l'Apocalypse, qui réinterprète les prophéties de l'Ancien Testament dans une vision christologique. Bon, voilà donc, si vous voulez, ce que nous pouvons dire comme introduction à cette étude de la parousie, sur laquelle nous allons rester pas mal de temps, bien sûr, puisque c'est quand même quelque chose de pas facile.

0: 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Clémence Martin.
1: Le Pakistan est un pays à majorité musulmane. Sur 180 millions d'habitants, les chrétiens représentent une petite minorité de 2,5%. Et cette minorité est continuellement marginalisée, persécutée. Il existe un réel sentiment de haine à l'encontre du chrétien. Cette haine se manifeste au quotidien par différentes formes de rejet. Par exemple, il arrive qu'un Pakistanais, qui tient un restaurant, casse la vaisselle dans laquelle un chrétien a mangé pour éviter d'être contaminé. Cette haine atteint son paroxysme lorsqu'elle conduit une foule entière à tuer un chrétien s'il est soupçonné d'avoir blasphémé contre l'islam, le prophète de l'islam ou le Coran. Ce fut le cas d'une jeune femme illettrée enceinte qui, avec son mari, ont été rouées de coups par des fanatiques, traînées derrière un tracteur, aspergées d'essence puis jetées dans le four de la briqueterie où ils travaillaient en 2014. Au Pakistan, des organisations islamistes sévissent également et visent délibérément les chrétiens. Plusieurs attentats ont eu lieu ces dernières années. On se souvient de l'un des plus sanglants en 2016 qui visait un rassemblement chrétien à Lahore lors de la célébration de la fête de Pâques. 72 personnes ont perdu la vie. Pourtant, les chrétiens tiennent ferme. Un chrétien pakistanais, issu d'une organisation partenaire de Portes Ouvertes, affirme « Nous sommes comme Daniel et ses amis qui ont vu l'ange du Seigneur marcher au milieu d'eux. Le feu ne nous brûle pas. Nous sommes sous pression de tous côtés. » Mais nous ne sommes pas vaincus. Nous ne prêchons pas ce message, nous le goûtons et le vivons. Nous sommes devenus ce message.
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2: Et toujours dans la pneumatologie, comme on appelle ce mot, en employant ce mot affreux, c'est-à-dire l'étude du Saint-Esprit, on va aborder un nouveau chapitre après avoir vu les dons spirituels. On va voir ce soir les ministères dons, ce qui est la suite logique forcément de cette étude. En fait, c'est un chapitre qui recoupe un petit peu un autre chapitre de la théologie systématique qui est l'ecclésiologie, c'est-à-dire l'étude de ce qu'est l'Église. Car on ne peut pas évidemment étudier les ministères sans également étudier ce qu'est l'Église. Alors, on ne va pas ce soir aborder l'ecclésiologie, ce sera un autre chapitre, mais on est quand même obligé de dire deux mots de l'Église. D'abord, il faut préciser que l'Église, qui signifie le rassemblement, l'assemblée, n'est-ce pas ? Est une réalité, nous dit l'apôtre, qui n'avait pas été révélée aux prophètes et aux hommes de l'Ancienne Alliance, mais qui n'a été révélée qu'après l'œuvre de Jésus-Christ, aux saints apôtres, nous dit-il, et aux prophètes du Messie. Par conséquent, nous avons ici affaire à une réalité qui est tout à fait particulière, parce que si elle entre dans le plan de Dieu, et elle est véritablement dans le plan de Dieu, elle s'inscrit dans un ensemble, mais un petit peu, je dirais, à l'écart. Dans ce sens que elle naît du fait que Israël commet un faux pas, c'est-à-dire n'entre pas dans sa vocation en ne reconnaissant pas Jésus dans son ensemble, et que ce faisant, elle ouvre la porte à une réalité qui permet à des païens, pas à tous les païens, mais à des païens et à des juifs, de croire en Jésus et ainsi d'être prêts pour le jour où Dieu visitera Israël, de façon à ce qu'avec les élus d'Israël, soit également sauvé des élus tirés de toutes les nations. Il est donc indispensable que dans l'Église, toutes les nations, toutes les langues, toutes les ethnies soient représentées. C'est ce que avait dit Jésus à ses disciples, « Allez prêcher la bonne nouvelle à toute la création ». Et dans un autre texte, il affirme que son retour n'aura pas lieu aussi longtemps que cette bonne nouvelle du royaume n'aura pas été prêchée à toutes les nations pour leur servir de témoignage. C'est-à-dire que chaque nation ait eu l'occasion d'entendre le témoignage de l'Évangile, le témoignage de Jésus. C'est pourquoi l'Église ne peut pas se comprendre sans cette ouverture aux nations, même si il n'y a pas d'Église et il ne peut pas y avoir d'Église s'il n'y a pas de Juifs qui en font partie. Car, nous dit l'apôtre Paul dans l'Épître aux Éphésiens, l'Église, c'est le rassemblement en un seul corps des Juifs d'abord, car l'Évangile est pour eux en priorité, et ensuite des païens. Et si il y a une beaucoup plus grande majorité de païens et un petit nombre de Juifs au sein de l'Église, cela ne change rien à la réalité. C'est pourquoi, si nous voulons voir la vision biblique de l'Église, il nous faut nous tourner non pas vers l'Église de Jérusalem, qui était une réalité transitoire, aussi longtemps que l'Évangile n'avait pas été prêché aux nations, mais vers l'Église d'Antioche, qui est l'Église type du Nouveau Testament. Or, que lisons-nous dans le chapitre 13 du livre des Actes ? Il y avait à Antioche des prophètes et des docteurs. À Jérusalem, il est question d'apôtres et il est question d'anciens. Dans le chapitre 15, nous voyons que se rassemblent, au moment où l'on doit traiter de cette importante question justement de l'entrée des païens dans l'Église, les apôtres, les anciens et les frères. Et toujours dans l'Église de Jérusalem, il est question des sept. Bon, il ne nous est rien dit d'autre, si ce n'est qu'ils sont sept, pour faire le service des tables. Et avec raison, vraisemblablement, la plupart des exégètes voient dans ces sept ce que l'on pourrait appeler les prototypes des diacres, qui par contre, eux, sont évoqués dans un certain nombre d'autres épîtres. Et là, nous voyons qu'il y avait dans l'Église primitive un certain nombre de ministères. Ministères, c'est-à-dire de services. Nous avons un mot qui est traduit par ministère d'une manière générale, c'est le mot diaconia. Bon, c'est un mot qui donne bien sûr naissance au mot diacre, qui a un caractère plus spécifique, nous aurons l'occasion de le dire, de le voir, mais le ministère au sens large porte le nom de diaconia, ce qui est la traduction grecque d'un mot hébreu qui est le mot shamash, et que on peut traduire également par service. Le ministère, c'est le service. Le service de Dieu et le service de l'Église. Voilà comment on peut définir le ministère. Au travers de ces différentes données de la Bible, du Nouveau Testament en particulier, il n'est pas toujours facile de se faire une idée très claire de ce qu'était le ministère dans l'Église primitive. Et c'est pourquoi la plupart des exégètes, si j'ose dire, patouillent assez lamentablement dans ce domaine, D'autant que il est clair qu'il y a un monde entre le ministère tel qu'il apparaît dans le Nouveau Testament et le ministère tel qu'il apparaît aujourd'hui dans la plupart des églises. Éliminons tout de suite, et sans nous attarder, la notion catholique du sacerdoce, le prêtre qui aurait un pouvoir et qui serait en quelque sorte en germe dans le Nouveau Testament sous le titre d'ancien. L'ancien n'a strictement rien à voir avec le prêtre. Il y a un seul prêtre, c'est Jésus, qui, dans son ministère de prêtre, a accompli l'œuvre du salut, l'œuvre de l'expiation, ainsi que nous le lisons dans l'Épître aux Hébreux. À côté de cela, les réformateurs ont eu raison d'insister sur ce qu'ils ont appelé le sacerdoce universel de tous les croyants, à savoir que dans la mesure où le peuple de Dieu est invité à offrir au Seigneur, comme le dira l'apôtre Pierre dans ses épîtres, un sacrifice de louange, c'est-à-dire des lèvres qui confessent le nom du Seigneur, dans cette mesure-là, à ce titre-là, tous les enfants de Dieu rachetés sont prêtres, dans la mesure où tous ils ont à offrir au Seigneur un sacrifice de louange. Mais si l'on entend par prêtre le fait qu'un certain nombre au sein du peuple de Dieu détiennent le pouvoir d'offrir à nouveau le sacrifice de Jésus, renouvelé dans l'hostie, qui devient surnaturellement transformé, qui se trouve être transformé dans le corps du Seigneur, et que le sacrifice de la croix est renouvelé, alors il est parfaitement clair qu'une telle idée se trouve totalement être étrangère au Nouveau Testament. Le Nouveau Testament ne connaît pas de ministère de prêtre en dehors de ces deux acceptions que nous avons évoquées, le ministère de Jésus, le grand prêtre de notre salut, et le ministère du peuple de Dieu tout entier. Tu as fait de nous un royaume de prêtres pour la gloire de ton Père, dira le livre de l'Apocalypse. C'est clair. Maintenant, si les réformateurs ont eu raison d'insister sur le sacerdoce universel des croyants dans ce sens limité-là, ils ont eu tort quand ils ont prétendu que cette accession de tout enfant de Dieu à ce sacerdoce universel établit, ou plutôt abolit, toute forme de ministère, et que chaque enfant de Dieu est apte à exercer tous les différents ministères. Bon, ça n'est pas aussi abrupt dans la plupart des églises de la Réforme, et beaucoup d'églises de la Réforme nuanceraient cela. Par contre, il est vrai qu'il y a un certain nombre d'églises issues de la Réforme qui poussent à l'extrême cette doctrine du sacerdoce universel. C'est notamment le cas dans les églises de frères, les églises d'arbistes et les églises de ce type-là. Cette notion-là aussi n'est pas biblique. Il y avait les apôtres, il y avait les frères, il y avait les anciens, il y avait les sept dans l'Église primitive. Maintenant, il y a un texte fondamental pour étudier le ministère, c'est le texte d'Éphésiens 4. L'Épître aux Éphésiens, c'est l'Épître de l'Église. Paul révèle dans cet Épître la vision qu'il a reçue de Dieu, de l'Église, et il montre, en toute humilité, qu'il a été un de ceux que le Seigneur a choisi, sinon celui, le principal que Dieu a choisi, pour manifester cette vision de l'Église qui était cachée en Dieu et qui n'a été révélée que dans ces temps qui sont les derniers. Bon, nous avons vu comment Paul voyait l'Église, ce rassemblement intemporel des Juifs et des chrétiens unis dans la même foi au Seigneur mort et ressuscité, qui reçoivent le salut par grâce. Et dans cette église, eh bien, Paul nous montre que, précisément, il y a une structure. On pourrait employer un mot qu'on hésite un peu à employer parce qu'il est piégé, mais qui ne serait pas tout à fait inexact. C'est le mot hiérarchie. Je dis qu'il est piégé parce que, bien sûr, l'Église catholique en a abusé. Mais ceci mis à part, il y a un ordre qu'on retrouve dans ce chapitre 4 de l'Épître aux Éphésiens et qu'on retrouve aussi dans l'Épître aux Romains, à partir du chapitre 12, où l'apôtre aussi évoque ce qu'est la réalité de l'Église. Dans l'Épître aux Romains, Paul déclare ceci. Tous sont-ils apôtres? Tous sont-ils prophètes? Tous sont-ils docteurs? Tous ont-ils les dons de guérison? Manifestement, la réponse est non. Tout le monde n'est pas cela. Et c'est pourquoi, déclare Paul, dans l'Église, Dieu a établi premièrement des apôtres, deuxièmement des prophètes, troisièmement des docteurs, puis, il cite ensuite, des dons spirituels. Or, ce texte est parfaitement cohérent avec ce que nous trouvons dans Éphésiens 4, avec néanmoins un aspect, une nuance très importante qu'ajoute le texte des Éphésiens et qui concerne l'origine du ministère. Le fait de recevoir des dons spirituels communique à celui qui a reçu ces dons une fonction. Il y a manifestement un service, donc disons un ministère, à partir du moment où l'on a reçu un don spirituel. Paul montre que le simple fait d'exercer le moindre des dons spirituels, qui est le don des langues, confère dans ce domaine précis un certain ministère. Ça veut dire un ministère qui vient du Saint-Esprit. Mais dans l'Épître aux Éphésiens, nous voyons un autre type de ministère parce que l'origine et la source du ministère est différente. Dans les Corinthiens, la source, Paul le dit d'une manière très claire, il y a différents charismes, mais un seul esprit. Il y a différentes opérations. Et il y a différents ministères. Mais à chacun, la manifestation du don est donnée pour l'utilité commune. Et Paul ramène toutes ces choses au même esprit. Changement dans l'Épître aux Éphésiens, non pas parce qu'il y a opposition, mais parce qu'il part d'une réalité différente. Il dit voilà, il y a un seul corps, un seul esprit, une seule foi, un seul baptême, etc., etc., un seul Dieu, un seul Seigneur. Mais à chacun d'entre nous, la grâce a été donnée selon la mesure, non plus du don du Saint-Esprit, mais du don de Christ. Selon qu'il est écrit. Et Paul cite alors un texte qu'on trouve dans le psaume 66 ou 68, je ne me souviens plus exactement, enfin de ces deux psaumes-là. Selon qu'il est écrit, tu es monté sur les hauteurs, tu as emmené des captifs et tu as fait des dons aux hommes. À partir de ce texte, tiré du psaume 68, je crois. Paul va faire un midrash dans la plus pure tradition rabbinique. Et Paul dit voilà. Celui qui est monté sur les hauteurs, c'est Jésus. Avant de monter dans les hauteurs, il est d'abord descendu. Il est descendu dans les régions inférieures de la terre, c'est-à-dire dans le séjour des morts. Voir Philippiens 2. Il s'est rendu obéissant jusqu'à la mort de la croix. C'est pourquoi Dieu l'a souverainement élevé, lui a donné le nom qui est au-dessus de tout nom. Donc, celui qui a été élevé, c'est d'abord celui qui est descendu dans les régions inférieures de la terre. Et ensuite, qui est remonté à la droite de Dieu. Et là, il y a évidemment toute la vision néo-testamentaire, on trouve déjà dans les psaumes, psaume 110, psaume 2, les psaumes royaux, les psaumes d'intronisation, sur l'élévation du Messie à la droite de Dieu. Le Seigneur a dit à mon Seigneur, assieds-toi à ma droite, jusqu'à ce que je fasse de tes ennemis ton marchepied. Donc le Seigneur, par son obéissance, par sa mort, est élevé, c'est l'ascension. Il est assis à la droite de Dieu, et parce qu'il est assis à la droite de Dieu, comme Pierre le dit jour de la Pentecôte, il répand l'Esprit. Mais, non seulement il répand l'Esprit, mais en plus de cela, quand il remonte dans les hauteurs, il ne remonte pas seul. Tu as emmené des captifs. Ah, tu as emmené des captifs. Qui étaient les captifs? Les captifs, c'était le peuple de Dieu. C'était les pécheurs que nous étions, qui étaient captifs dans la mort, captifs dans le péché, et qui se trouvent libérés de cette condition-là par la mort, la résurrection et l'exaltation de Jésus. Et c'est exactement ce que Paul dit quelques versets plus tôt dans l'Épître aux Éphésiens. Il dit « Vous étiez morts dans vos péchés, dans vos offenses, mais voici que maintenant, il nous a ressuscités avec lui » et il nous a fait asseoir avec lui dans les lieux célestes avec Jésus-Christ. Être assis dans les lieux célestes, à la droite de Dieu, c'est occuper une position d'autorité. Ça ne veut pas dire que nous soyons déjà ressuscités, mais Paul dit, le fait que Jésus soit remonté et ressuscité lui-même, c'est comme si on y était déjà. C'est tellement certain. Cette résurrection à venir, ce règne que nous aurons avec lui, que même si pour le moment nous avons encore à attendre un peu, c'est comme si ça y était. Donc nous étions ces captifs que le Seigneur a libérés par sa mort et par sa résurrection. Et alors il nous a emmenés avec lui dans cette gloire céleste. D'autant que, eh bien, parce qu'il règne, parce qu'il a cette autorité, il peut déjà nous la donner. Nous avons déjà, par la présence du Saint-Esprit en nous, quelque chose de cette autorité du Seigneur sur les puissances des ténèbres, sur le péché, sur la maladie, sur, bref, tous les ennemis auxquels nous pouvons être confrontés. Troisième terme du Midrash. Tu as fait des dons aux hommes. Et là, Paul pratique le pilpoul rabbinique, c'est-à-dire que par des glissements sémantiques, il arrive à une autre interprétation targoumique. Tu as donné des hommes en don. Et c'est comme ça que Paul comprend ce texte dans l'Épître aux Éphésiens. Et là, nous arrivons à une chose très importante sur l'origine du ministère. C'est que ce Seigneur glorifié, qui a emmené des captifs, parmi ces captifs qu'il a libérés, a choisi des hommes qu'il a donnés, qu'il a envoyés à son Église comme des dons. Et c'est exactement ce que Paul explique après. Après avoir cité le Midrash, il dit « C'est pourquoi il a donné les uns comme apôtres, les autres comme prophètes, les autres comme docteurs, les autres comme évangélistes et les autres, comme pasteur et docteur, évangéliste, pasteur et docteur, c'est l'ordre dans lequel il le donne. Pour le perfectionnement des saints, en vue de l'œuvre du ministère et de l'édification du corps de Christ. Donc ici, la pensée est extrêmement claire. Nous n'avons plus ici des dons spirituels qui confèrent des fonctions à ceux qui les ont reçus et qui les ont reçus du Saint-Esprit. Mais nous avons des hommes que le Seigneur a pris du sein des captifs, qu'il a libérés, qu'il a revêtus d'un certain nombre de capacités surnaturelles, et qu'il a donnés à son Église comme des dons pour que soit accomplie par eux l'œuvre du ministère. Et ceci implique deux choses. Premièrement, le choix souverain de Dieu. Et ceci est une notion fondamentale. Une notion qui heurte, comment dirais-je, la vision démocratique moderne, mais qui est une notion fondamentale qu'on trouve dans toute la Bible. Dans l'Ancienne Alliance, c'est très clair. Dieu choisit souverainement ceux qu'il va envoyer à son peuple. Dieu choisit souverainement Moïse pour qu'il soit le libérateur d'Israël. Quand vient pour Moïse le moment de passer la main, Dieu choisit souverainement Josué. Lorsque le besoin s'en faisait sentir dans Israël de l'époque des juges, Dieu suscitait souverainement des hommes qu'il avait choisis. Othniel, Jephté, Samson, Gédéon, etc. Samuel. Et tout ce que le peuple de Dieu avait à faire, c'était à les recevoir comme des dons de Dieu, les reconnaître et, recevoir ce que le Seigneur voulait leur apporter par ce moyen-là. Quand le peuple d'Israël demande un roi, il n'y a pas une élection pour désigner qui va être le roi, c'est Dieu qui choisit. Dieu choisit Saül. Et quand Saül a fauté, Dieu rejette Saül et souverainement, il choisit David. Donc, la notion de la souveraineté de Dieu dans l'élection en vue du service du ministère est fondamentale. Si on n'accepte pas cela, on passe à côté du principe de base de l'ecclésiologie biblique. Et alors on se trouve ramené à tous les problèmes que nous connaissons aujourd'hui dans la plupart des églises, l'élection démocratique des pasteurs, ou alors il y a des campagnes comme des campagnes politiques. Alors on rameute la grand-mère du coin qui est sourde comme un pot, qui n'a pas mis les pieds à l'église depuis 20 ans, mais qui le jour du vote va venir voter pour tel ou tel parce que, il faut que le nombre de voix soit atteint, etc. Et dans lequel, ensuite, on dit, Seigneur, voilà, nous avons choisi, toi maintenant, béni. Nous sommes ici aux antipodes de la vision biblique. Il y a cette souveraineté du choix de Dieu. Deuxième chose. Il y a le principe de la prédestination dans le domaine du ministère. Alors qu'on ne se méprenne pas. La prédestination pour le salut, pour la perdition, n'est pas quelque chose de biblique. Le salut est offert indifféremment à tous les hommes. Nous l'avons vu tout à l'heure, c'est même le principe de l'Église. Cette bonne nouvelle sera prêchée à toutes les nations pour leur servir de témoignage. Ça veut dire que chaque homme ait l'occasion d'entendre l'Évangile, chaque homme ait l'occasion de se déterminer pour ou contre l'Évangile librement. Celui qui croira sera sauvé, celui qui ne croira pas sera condamné. C'est sa liberté. Il n'y a pas de prédestination dans ce sens-là. Mais, à partir du moment où quelqu'un a cru, Dieu a un chemin pour lui. C'est vrai pour n'importe quel enfant de Dieu qui se tourne vers lui. Dieu a préparé de bonnes choses, des bonnes œuvres pour que nous les pratiquions. Et celui qui alors écoute la voix de Dieu va trouver à chaque étape de sa marche ces bonnes choses que Dieu a préparées pour qu'il les pratique. Et dans ce domaine-là, il y a une prédestination. Une prédestination qui n'est pas une obligation, dans ce sens que, comme le dit le psaume 25, « Quel est l'homme qui craint l'Éternel ? L'Éternel lui montre la voie qu'il doit choisir. » Ça veut dire le chemin, pas n'importe lequel. Il n'y a pas 36, il y en a un seul. Quel chemin de Dieu ? Mais, à côté du chemin de Dieu, il y en a d'autres possibles. Et celui qui ne craint pas l'Éternel, il peut éventuellement se tromper de chemin. Celui qui ne craint pas l'Éternel ne va pas marcher, peut ne pas marcher en tout cas sur le chemin que le Seigneur aurait voulu qu'il marche, qu'il avait préparé pour lui et pour lequel il l'avait prédestiné. Cette notion de prédestination dans le ministère est fondamentale. Nous la retrouvons à la fois dans l'Ancien et dans le Nouveau Testament. J'ai évoqué Moïse tout à l'heure, c'est très clair. On pourrait aussi parler de Jérémie. Quand le Seigneur l'appelle, Jérémie répond « Oh Seigneur, je suis un enfant, comment irai-je ?» Le Seigneur lui dit « Avant que tu aies été conçu dans le sein de ta mère, avant que tu ne me connaisses, eh bien moi je t'avais déjà établi prophète des nations. Alors ne dis pas « Je suis un enfant » car tu iras. » Ça ne veut pas dire que c'était une obligation. Jérémie pouvait refuser. Mais, dès avant qu'il soit conçu dans le sein de sa mère, lui dit le Seigneur, déjà le Seigneur avait prévu pour lui que s'il voulait vraiment être utile en son œuvre, eh bien il serait prophète des nations. Avec tout ce que cela impliquait. Dans le Nouveau Testament, Paul reprend la même idée. Dans l'Épître aux Galates, évoquant son itinéraire spirituel, il dit « Mais lorsqu'il plut à celui qui m'avait choisi dès le sein de ma mère, pour m'établir apôtre, de se révéler à moi, je ne consultais ni la chair ni le sang, mais en quelque sorte j'acceptais le plan de Dieu. » Et lorsque, dans le livre des Actes, Ananias reçoit de Dieu l'ordre d'aller imposer les mains à ce Saul de Tarse en qui il voit un ennemi, et il objecte, le Seigneur lui dit « Cet homme est un instrument que je me suis choisi pour porter mon nom devant les rois, les nations et les peuples d'Israël. » Donc il y avait pour Paul manifestement une prédestination de Dieu. Or, si cette prédestination joue pratiquement pour chaque enfant de Dieu, a fortiori pour ceux que le Seigneur donne comme des dons à son Église, il y a cette notion de prédestination. Alors encore une fois, qu'on ne se méprenne pas, quand nous parlons de prédestination, ce n'est pas une prédestination pour le salut ou pour la perdition, c'est une prédestination pour le service. Maintenant, il y a un autre point très important que soulève le texte d'Éphésiens 4, c'est que, en quelque sorte, le ministère se trouve résumé d'abord en Jésus. Il est, nous l'avons vu, prêtre, prophète, pasteur, docteur, apôtre, dans le sens d'envoyé de Dieu. Il est le messager de la bonne nouvelle, c'est-à-dire l'évangéliste. Jésus est tout cela. Et je dirais qu'il l'est plus que jamais depuis qu'il occupe cette place d'autorité à la droite de Dieu. Et autrement dit, l'œuvre du Seigneur, l'œuvre de Jésus, l'œuvre du ministère de Jésus se poursuit aujourd'hui. Et vous savez peut-être que le livre des Actes n'est pas titré. La plupart des livres de la Bible ont un titre, Évangile selon Matthieu, Évangile selon Luc, Évangile selon Marc, etc. Bon, le livre des Actes n'a pas de titre par ses auteurs. Et c'est seulement la tradition chrétienne qui a appelé les Actes des apôtres. Mais lorsque nous lisons le livre des Actes, nous nous rendons compte, c'est ce que nous dit Luc, qui le dédicace, Théophile, dans mon premier livre, j'ai commencé à montrer tout ce que le Seigneur. Théophile, dans mon premier livre, j'ai commencé à montrer tout ce que le Seigneur a commencé à faire

il agit maintenant par un autre corps, son corps mystique, qui est l'Église. Et c'est pourquoi le ministère apostolique, le ministère don de Christ, pour reprendre l'expression de Donald G., ce ministère-là est le prolongement du ministère de Jésus. Et c'est pourquoi Donald G. l'appelait le ministère don de Christ, parce qu'il descend du Seigneur. Il est le prolongement de son propre ministère. Et lorsque on évoque ces cinq ministères, eh bien, il y a manifestement ici quelque chose de particulier. Ça n'est pas exhaustif du ministère. Nous avons vu les sept dans le livre des Actes, nous avons vu les anciens. Dans les pastorales, Paul parle aussi des évêques. On verra ce que c'est. Ça n'a rien à voir avec les évêques catholiques, rassurez-vous. Dans les Corinthiens, il est question de ceux qui, ayant reçu du même esprit différents charismes, différentes opérations du don, donc exercent aussi d'une certaine manière un ministère. Mais nous avons ici affaire, dans Éphésiens 4, à un ministère d'un type particulier. Encore une fois, ce ministère qui est le prolongement du ministère du Seigneur. Or, on le désigne, ce ministère-là, de différentes manières. Ministère don de Christ, ça c'est l'expression employée par Donald G. On le désigne aussi sous un autre vocable, celui de ministère apostolique. Pourquoi ? Parce que le ministère de base est le ministère d'apôtre et, d'une manière plus générale, apostolos signifiant envoyé. Nous avons ici des hommes qui sont envoyés. Donc, d'une certaine manière, qui sont aussi dans une mission apostolique. Et par exemple, l'Église qui a poussé le plus loin la réflexion dans ce domaine est l'Église apostolique qui a pris ce nom, justement, à cause de cela. Parce qu'elle a voulu prendre au sérieux ce texte d'Éphésiens 4 et donc reconnaître officiellement la réalité des ministères apostoliques. Maintenant, la manière dont elle le reconnaît est parfois un peu plus discutable. Mais en tout cas, on ne peut pas lui nier, à cette Église, ce souci d'avoir essayé de reconnaître ainsi les ministères apostoliques. Bien évidemment, il n'est pas possible de faire une distinction très tranchée entre les ministères qui descendent du Seigneur glorifié, ministère don du Christ, ministère don apostolique, et puis ceux que confère le Saint-Esprit par des dons. Car il est bien évident, il est bien clair, que pour que ces hommes-là soient envoyés comme des dons, il faut au préalable qu'ils aient reçu du Seigneur des dons spirituels. Le Seigneur prend ces hommes du sein de son peuple dans sa souveraineté. Des hommes qu'il avait prédestinés de toute éternité à cette tâche. Et il les revêt par son esprit de capacités surnaturelles. Car ici, et il faut le souligner, nous sommes à fond dans le surnaturel. Cela n'a rien à voir avec des capacités humaines. Cela n'a rien à voir avec une autorité humaine. Nous sommes vraiment dans le domaine charismatique, dans le domaine du don. Alors il y a le don du Saint-Esprit, nous avons étudié jusqu'à maintenant, et il y a maintenant une autre forme de don qui est le don du Seigneur glorifié. Et là où le don du Saint-Esprit est épisodique, ça veut dire qu'il n'est pas permanent. Celui qui a un don de prophétie a un don qui est épisodique. Il prophétise de temps en temps. Il prophétise quand

0: La manifestation de l'Esprit lui est donnée pour l'utilité commune, pour reprendre le texte des Corinthiens. Et c'est l'Esprit qui, dans sa souveraineté, choisit le moment où cette manifestation va avoir lieu. Donc nous avons ici affaire à un don épisodique. Par contre, dans le cas du ministère don, le revêtement surnaturel est permanent. Et c'est par exemple ce qui fait toute la différence entre le don de prophétie, le frère ou la sœur qui dans l'Église a un don de prophétie, et celui qui a un ministère de prophète selon Éphésiens 4. Car le fait d'avoir un don de prophétie ne suffit pas pour faire un prophète, au sens biblique du terme. Car encore une fois, celui qui a un don de prophétie a un don de prophétie épisodique. Mais celui qui a un ministère de prophète a non seulement un don, mais des dons d'une manière permanente. Il aura certes le don de prophétie, c'est la base, c'est le minimum, ça va de soi. Mais il aura aussi des dons de parole de sagesse, des dons de parole de connaissance, éventuellement des dons de discernement des esprits, bref, tout un ensemble de réalités. Et il suffit de voir, par exemple, un tel ministère en opération en la personne d'un homme comme Martinus Bière, tel qu'il apparaît dans son petit livre « Le Percé, votre Percé », pour nous rendre compte de la différence qu'il peut y avoir entre un ministère de prophète qui est d'une manière permanente sur l'homme de Dieu et puis le simple don de prophétie qui est manifesté dans les assemblées de l'Église. Et c'est ainsi que nous voyons, par exemple, le Seigneur saisir Martinus Bière à son travail, dans le train, pendant qu'il est en train de manger, le réveiller la nuit, etc. Nous sommes dans une autre dimension. C'est clair, n'est-ce pas ? Et encore ici, nous reprécisons, nous sommes dans une dimension surnaturelle. Et c'est tout à fait intéressant de noter que, par exemple, si on parle de Martinus Bière, Martinus Bière était un homme très simple. Martinus Bière était un homme qui n'avait pas une formation théologique de haut niveau, comme diraient aujourd'hui nos doctes théologiens, mais ce qu'il avait était réellement surnaturel. Maintenant, il y a, par opposition au ministère apostolique ou au ministère don, nous appellerons les ministères presbytéraux, c'est-à-dire ministères d'anciens, d'évêques et de diacres, qui sont des ministères qui ont leur champ d'action plus dans l'Église locale, précisément, c'est la raison pour laquelle on les appelle des ministères presbytéraux. Il va de soi que pour l'exercice de tels dons, de tels ministères, des dons spirituels sont fortement recommandés. Et que là aussi, nous retrouvons les notions que nous avons évoquées, savoir la notion d'appel souverain de Dieu, la notion de prédestination et l'importance, encore une fois, aussi du revêtement surnaturel. Mais ces éléments qui sont très très forts dans le cas des dons, des ministères dons, ne seront pas aussi absolus, nous aurons l'occasion de le voir, dans le cas des ministères presbytéraux. Autre élément de différence. Il est clair, quand nous lisons Éphésiens 4, que ces dons, ces ministères dons, sont donnés à l'Église universelle. Ça veut dire que ces ministères-là ne sont pas limités à une communauté locale, même si il est normal qu'ils s'enracinent d'abord dans une communauté locale. Et si nous avons quelques exemples bibliques, nous prendrons l'exemple des apôtres, Pierre et Jean, descendant Samarie, quand Philippe les appels après avoir provoqué un réveil dans cette ville. Pierre va visiter les églises qui sont dans la région du Charonne, jusqu'au moment où il se trouve à Césarée, où vient le chercher Corneille. Agabus est envoyé par l'Esprit-Saint à Antioche, plus tard à Césarée, quand Paul va revenir. Mais tous ces hommes ont, si j'ose dire, un port d'attache. Pierre et Jean ont leur base à Jérusalem. Agabus aussi a sa base à Jérusalem. Paul, qui est un grand voyageur, s'il en fut, a aussi une base, Antioche. C'est l'église d'où il part et dans laquelle il revient. N'est-ce pas ? Mais le ministère de ces gens-là, même s'il s'exerce davantage dans le cadre de la communauté locale, n'est pas limité à l'église locale. Et dans le cas de Paul, par exemple, il sera essentiellement extérieur. Paul n'aura pas une grande activité dans son port d'attache qui est Antioche. Par contre, les ministères presbytéraux s'exercent davantage dans le cadre d'une communauté locale à laquelle ils sont indispensables. Parce que de la même manière que les ministères dons forment l'ossature de l'Église universelle, la charpente, et c'est le mot que Paul emploie, les ministères presbytéraux forment la charpente de la communauté locale. Et précisément, quand nous lisons la suite des Éphésiens, Éphésiens 4, nous nous rendons compte de l'importance de ces ministères. Il a donné les uns, les autres, comme nous l'avons vu, évangélistes, docteurs, etc., pour le perfectionnement des saints, c'est-à-dire pas seulement pour le salut, pour amener les hommes au salut, c'est pas suffisant. Le but de l'Église ne s'arrête pas là, mais c'est le perfectionnement des saints, l'œuvre du ministère et l'édification du corps de Christ. La construction du corps. Ainsi, dit l'apôtre Paul, nous ne serons plus des enfants flottants, emportés à tout vent de doctrine, par la ruse, par la séduction, par la tromperie des hommes. Mais nous croîtrons ensemble à tous égards à l'image de Christ, grâce à qui et par lequel le corps tout entier formant un solide assemblage bien charpenté, traduisent d'autres traductions. Et qui tire sa force de chacune des parties qui la composent, se construit lui-même et s'édifie dans l'amour jusqu'à ce que nous soyons tous arrivés à la mesure de la stature parfaite de Christ, à l'état d'homme fait, et qu'ainsi nous professions ensemble la charité dans l'amour. Voilà le but. Ça veut dire que le ministère est un moyen pour atteindre ce but, qui est double. L'édification de l'Église, le corps de Christ, comme un assemblage bien charpenté, solide, dans la complémentarité de ce que chacun peut apporter aux autres, tire son accroissement de la force de chacune de ses parties, et en même temps a pour but l'édification de l'individu qui est dans l'Église. Le corps et l'individu. Maintenant, si cela n'est pas, si nous n'avons pas cette charpente, que se passe-t-il ? L'inverse. Le peuple de Dieu est semblable à des enfants flottant emportés à tout vent de doctrine, par la ruse, par les tromperies des hommes, par les moyens de séduction. Il ne s'édifie pas, il ne tire pas sa force ni son accroissement de la force de chacune de ses parties. Les individus qui la composent ne croissent pas à tous égards à l'image de celui qui est le chef, Christ, etc., etc. Et l'un des grands problèmes de l'Église moderne, c'est justement la notion des ministères. On a fait du ministère une toute autre réalité que celle-là. Soit on en a fait le prêtre dans l'Église catholique, soit on en a fait le pasteur dans l'Église, les Églises issues de la Réforme, qu'il est parce qu'il a été choisi pour le faire, parce qu'il a été formé par la théologie humaine, n'est-ce pas? Mais il n'y a pas cet assemblage, il n'y a pas cette charpente. Bon. Donc, conséquence dans l'Église locale d'abord. Parce qu'il n'y a pas cette articulation entre les ministères presbytéraux et les ministères dons. Les ministères presbytéraux, ils n'existent pas. Il y a une caricature des ministères presbytéraux parce que il y a une loi, qui est la loi de 1905, la séparation de l'Église et de l'État, et qui veut que les associations cultuelles soient représentées devant les pouvoirs publics par un bureau. Et ce bureau est élu par les membres de l'Assemblée Générale, donc comme c'est la même structure que celle d'une association de pêcheurs à la ligne ou de boulistes, hein, c'est exactement la même chose. Et à partir du moment où ces gens-là ont été élus par l'Assemblée Générale de l'association cultuelle, ils sont bombardés anciens, ils sont bombardés diacres. Je me souviens de chez les baptistes, c'était typique, n'est-ce pas? Alors, on appelait ça, là, c'était des diacres. Dans d'autres églises, ça s'appelle des anciens, chacun, là, dans ce domaine-là. Il y a un flou artistique dans ce domaine-là, différence entre anciens et diacres. On n'a pas d'évêque, quand même. Mais, oui, anciens, diacres, c'est chacun comme ça. Alors, comme il y avait 7 diacres à Jérusalem, c'était 7. Alors, il ne s'agit pas de savoir si le Seigneur en avait choisi 5 ou si le Seigneur en avait choisi 10. Mais, comme il y avait 7 dans l'église de Jérusalem, on choisissait 7, quoi. Alors, dans l'équipe, il y avait un ivrogne, il a été élu, quoi. Bon. Alors, faut pas s'étonner. Faut pas s'étonner si l'Église est un conglomérat qui est flottant à tout vent de doctrine, par la ruse, par la tromperie des hommes, par les moyens de séduction. Donc, problème au niveau de l'Église locale. Et puis, problème au niveau de l'Église universelle. Parce que voyons-nous? Éphésiens 4. Les ministères dons sont la structure de l'Église universelle. Ça veut dire ils sont les liens de l'unité des communautés locales entre elles. Et ça ressort très fort du livre des Actes. Paul, quand il a reçu son appel, que fait-il? Premier souci, premier devoir. Je montais à Jérusalem pour exposer aux frères, ceux qui sont considérés comme des colonnes dans l'Église, Épître aux Galates, l'Évangile que je prêche, de façon à ne pas avoir couru en vain. Et c'est alors que ces gens qui étaient considérés comme des colonnes, Pierre, Jacques et d'autres, m'ont tendu la main d'association parce qu'ils ont reconnu que j'avais reçu de Dieu un appel pour aller vers les pagans, comme on avait reconnu que Céphas, Pierre, avait une vocation pour aller vers les circoncis. Il y a une main d'association qui est donnée. Ça veut dire qu'il y a une reconnaissance mutuelle des ministères. Et cette reconnaissance des ministères, qui est en même temps une reconnaissance du domaine dans lequel doit s'exercer le ministère, est le garant et la condition de l'unité de l'Église universelle. Autrement dit, si vous voulez parler un autre langage, est le garant de l'œcuménisme biblique, s'entend. Pas l'œcuménisme à la Genève, hein, bien sûr. Car comme le rappelait Butler, il dit « Le ministère, c'est un royaume. Dieu confie un royaume, une autorité. Mais cette autorité, elle a des limites. Et Paul en était conscient. Il disait, nous n'essayons pas d'aller au-delà de nos limites. Nous savons le domaine que Dieu nous a confié. Paul savait que son domaine, c'était les païens, les incirconcis. Il n'essayait pas d'aller vers les circoncis. Et Pierre, de son côté, savait que son domaine, à lui, Pierre, c'était le domaine des circoncis. Et il n'essayait pas d'aller vers les incirconcis. Alors, il n'y avait pas de problème de préscience. Il n'y avait pas de problème où on essayait de se marcher sur les pieds. Par contre, il y avait des faux apôtres, déjà en ce temps-là. Et eux, au contraire, comme nous voyons dans la deuxième aux Corinthiens, ils essayaient de marcher sur les plates-bandes de l'apôtre Paul. Et c'est pourquoi Paul disait, nous, on ne fait pas comme ça. Nous, on ne va pas au-delà de nos limites. Mais ces gens-là, par contre, ils vont au-delà de leurs limites. Alors, vous comprenez, cette vision du ministère, c'est capital. Parce que c'est en même temps la vision de l'Église locale, et c'est la vision de l'Église universelle. Et c'est pourquoi l'œcuménisme véritable, c'est-à-dire l'unité de l'Église universelle, ce n'est pas dans une structure autoritaire à la manière romaine. Ce n'est pas non plus dans une espèce de structure fédérative vague, style fédération protestante, ou style conseil œcuménique des Églises. Mais c'est les liens des ministères entre eux, qui, spirituellement unis dans une vision commune, savent qu'ils sont complémentaires. Car ce qui est essentiel ici, c'est cette notion de complémentarité. Il a donné les uns comme ceci, les autres comme cela. Ça veut dire personne n'est tout à lui tout seul. Il n'y en a qu'un qui est tout à lui tout seul, c'est Jésus. Mais il a donné les uns comme ceci, les autres comme cela, pour qu'ils se complètent. Ils se complètent tant au niveau de l'Église locale qu'au niveau de l'Église universelle. Et ça, c'est une notion absolument primordiale. Pour que Dieu réponde ainsi aux besoins de son peuple. Et Paul rappelle quelques versets plus tôt une chose importante. Il dit, voilà, « Efforcez-vous de conserver l'unité de l'esprit dans le lien de la paix. » Donc nous avons ici véritablement la raison du ministère. C'est de veiller sur cette unité de l'esprit dans le lien de la paix, même si, et Paul le dit quelques versets plus loin, nous ne sommes pas éventuellement encore arrivés tous à l'unité de la foi et de la connaissance du Fils de Dieu. Mais nous sommes en marche vers là, et c'est le but du ministère. Voyez-vous ? Alors vous comprenez que là, nous sommes dans une vision tout à fait différente de celle dans laquelle baigne le christianisme depuis des siècles. Le christianisme est complètement sorti de cette vision des ministères. Et c'est pourquoi cette vision ne pouvait revenir que dans la mouvance charismatique. Dans la mesure où on redécouvrait les dons spirituels, la redécouverte qui venait ensuite logiquement, c'était la redécouverte des ministères. Ça découle de source. Et Donald G. avait bien raison quand il disait « Le mouvement de l'esprit réussira » ou échouera dans la mesure où il redécouvrira ou ne redécouvrira pas les ministères. Et quand il disait « redécouvrira ou ne redécouvrira pas », il ne voulait pas dire simplement la théorie de la chose, mais la pratique de la chose. Et une autre évolution intéressante, c'est celle que nous trouvons dans le domaine de l'Église catholique. Quand le mouvement du Saint-Esprit est venu dans les années 60, fin des années 60, début des années 70, bon, il y a eu indiscutablement la redécouverte des dons du Saint-Esprit. Ça, il n'est pas question de mettre en doute. Et puis après, bien entendu, comme Jésus avait dit, il vous conduira dans toute la vérité y a eu redécouverte, en tout cas de la doctrine au sujet des ministères. Je me souviens de ce moine canadien au début des années 70, avec lequel nous entretenions de ces choses-là, et il disait, mais oui, c'est évident. Le ministère, c'est ça, c'est Éphésiens 4. Ah, on lui disait, mais le pape alors, il a levé les bras au ciel, disant, laissant dire, bah, laissant entendre le pape, il faudra bien qu'il aille en retraite, quoi. Quelque chose comme ça, c'était ce que ça voulait dire, quoi. Et seulement, là, ils ont calé. Ils étaient conscients que c'était pas ça. D'autres, des plus jeunes aussi, étaient conscients, je me souviens. Mais quand on les revoit aujourd'hui, ces gens-là, ils sont à fond installés dans le système romain. Ils n'ont pas eu le courage d'aller jusqu'au bout de la remise en question. Et le résultat, il est clair, le résultat, c'est le déraillement, c'est le capotage du mouvement du Saint-Esprit en milieu catholique, comme ça avait été d'ailleurs plus ou moins en milieu non-catholique, et pour la même raison, parce qu'il n'y a pas eu cette redécouverte du ministère. Sans ministère, l'Église, c'est un corps sans colonne vertébrale, c'est une toiture sans charpente, c'est ça ne peut pas tenir. Dès qu'il y a le moindre souffle de vent, dès qu'il y a le moindre problème, pouf, tout s'écroule. Alors on met des béquilles, on met des structures humaines, on fait du structuralisme à tour de bras, et puis on tue la vie de l'esprit, on étouffe tout. Parce qu'il n'y a qu'une seule structure dans laquelle le Saint-Esprit peut se mouvoir, c'est la structure qu'il a lui-même instituée, justement. Alors, ici, nous voyons cette importance-là. Je crois que, maintenant, on peut se dire, mais quand il n'y a pas de ministère, il n'y a pas d'Église possible. Mais on peut prendre un cas, celui où, je prends un cas de figure, hein, c'est une île déserte, enfin pas déserte, une île perdue au milieu de l'océan. Personne n'y a jamais prêché l'évangile, mais un jour, un avion parachute un poste de radio, et puis tous les jours, ces gens-là écoutent l'évangile à la radio et se convertissent. Ils n'ont pas de ministère, ils n'ont rien. Mais ils connaissent la Bible, on leur parachute des Bibles, ils la lisent, etc. Ils commencent à se rassembler, à prier ensemble, à étudier la Bible ensemble, etc. Bon, eh bien, qu'est-ce qui va se passer? Va naître une église là. Pourquoi? Parce que du sein de ces hommes, Dieu va susciter des ministères. Le Saint-Esprit va susciter des ministères. Voyez-vous, nous sommes aux antipodes de la vision romaine où il faut la succession apostolique, l'imposition des mains physiques. Non! Là où il n'y a rien, le Seigneur suscite des hommes. Alors ça ne veut pas dire qu'ils n'auront pas à se former, qu'ils n'ont pas à progresser, etc. Mais il va y avoir. Il va y avoir des ministères que Dieu va susciter. Et ce qu'il faut, c'est les reconnaître. De tout temps, Dieu a suscité des ministères. On dit, mais il n'y a plus de ministères, Dieu n'en suscite pas. Mais si, ils en suscitent. Mais on ne les reconnaît pas, c'est ça la question. Alors, pour terminer, on pourrait simplement citer cette parole de Jésus, « La moisson est grande, priez le maître de la moisson d'envoyer des ouvriers dans la moisson. » Et quand le Seigneur envoie des ouvriers dans la moisson, apprendre à les reconnaître. Et ça, c'est pas évident, c'est pas facile quand on a des ornières, des œillères, quand on est dans les sentiers battus des traditions humaines. Voilà, ce soir, ce qu'on pouvait dire, c'est l'introduction sur les ministères.
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2: Bonjour à tous, je suis Raphaël Mambou, que Jésus vous bénisse, qui que vous soyez, où que vous soyez. Le nom de cette émission est Venez à Jésus. Aujourd'hui, nous avons une grâce, un privilège de recevoir un ami, un pasteur, un homme de Dieu, que j'aime et que je respecte, Paco Colangas.
3: Bonjour Raph.
2: Aujourd'hui, nous allons étudier, partager sur la rédemption. Mais avant d'aller plus loin, je voudrais vous inviter à prier, à dédier le reste des 30 minutes, à remettre notre invité entre les mains du Seigneur, sous l'inspiration du Saint-Esprit, afin que qu'il puisse nous transmettre la connaissance, la parole de Dieu, la volonté de Dieu dans ce domaine. Prions. Père éternel, Au nom de ton Fils Jésus-Christ, nous venons devant toi. Nous te disons merci premièrement pour le salut, le souffle de vie, la grâce, la bonté, la miséricorde que tu nous as faite au travers de Jésus-Christ. Nous venons te présenter encore le reste des 30 minutes entre tes saintes mains, Seigneur. Parle-nous, dirige-nous, guide-nous. Nous te remettons Paco entre tes saintes mains. Parle au travers de lui, inspire-lui, Seigneur, que tout ce qui n'est pas de toi disparaisse. Que l'on entende que ton message, Père, afin que tu nous fasses du bien. Combien d'hommes et de femmes pourras-tu encore toucher, sauver, guérir, délivrer au travers de ce message, au travers de ton serviteur, Paco? Nous ne savons pas, mais nous croyons que par la foi, tu vas faire quelque chose de grand aujourd'hui. Au nom de ton Fils Jésus-Christ, nous avons ainsi prié. Amen.
3: Amen.
2: Paco, je te remercie d'avoir répondu à notre invitation.
3: C'est moi qui te remercie.
2: Alors, je vous invite, Paco et tous les auditeurs, à lire avec moi dans Romains 3, versets 23 à 24. Romains 3, versets 23 à 24. Tous ont péché, sont privés de la gloire de Dieu. Ils sont gratuitement justifiés par sa grâce, par le moyen de la rédemption qui est en Jésus-Christ. Tous les hommes sont pécheurs. Tous. Nous avons tous péché. Nous avons tous hérité du péché de Adam. Mais Dieu nous fait grâce. Pour nous, les gens des temps de la fin, c'est que nous sommes tous justifiés. Enfin, du moins, pour tous ceux qui le veulent. Tous justifiés par sa grâce. Il n'y a pas d'œuvre. Il n'y a pas d'argent à donner. Il n'y a pas de jeûne à faire. Il n'y a pas d'église précise où il faut aller. Par le moyen de la rédemption qui est en Jésus-Christ. Pas dans la religion catholique, pas dans la religion protestante, pas chez les bouddhistes, pas chez les musulmans, témoins de Jéhovah, foi Baha'i, mormons, kimbanguistes. La rédemption se trouve en Jésus-Christ. Paco, qu'est-ce que tu peux nous dire sur la rédemption?
3: Eh bien, ce que je peux dire par rapport à la rédemption, en fait, lorsqu'on dit qu'on est sauvé par la rédemption en Jésus-Christ, je pense que dire le mot rédemption, tout simplement, c'est un peu aller vite en besogne.
2: Bien sûr, c'est pour ça que tu es là. Explique-nous,
3: voilà,
2: docteur,
3: tu sais,
2: de la loi.
3: Lorsqu'on parle de rédemption, on voit qu'il y a plusieurs mots qui s'impliquent, avant même de parler même de la définition du mot. Vous voyez, je regroupe en trois. Il y a des mots qui se retrouvent dans le mot rédemption. Entre autres, quand on parle de rédemption, il doit y avoir nécessairement un rédempteur, comme nous venons de le dire, Jésus-Christ. Mais non seulement le rédempteur, mais on voit dans le rédempteur, il y a le vengeur, il y a le proche parent. Et qu'est-ce qu'ils font, ces personnes? Eh bien, ils viennent délivrer l'esclave, ou soit ils viennent délivrer un condamné, que ce soit à mort à perpétuité, à mort, une mort éternelle. Il vient se délivrer une personne en se vengeant de ce que la personne a connu comme danger quelconque. Il vient délivrer un prisonnier, libérer un prisonnier. Cela sous-entend que dans le troisième groupe de mots, il y a le rachat, il y a la rançon, il y a le salut, il y a la liberté, ou bien un terme surtout dont la liberté se retrouve à l'intérieur, c'est le jubilé.
2: Le jubilé.
3: Le jubilé. Donc, s'il faut parler de rédemption, il y a tous ces mots. Mais nous devons savoir aussi que chaque mot a une signification autre que la rédemption. Mais quand on parle de la rédemption, tous ces mots sont impliqués.
2: En fait, c'est comme si on dirait le mot salut, comme je l'ai présenté dans une des émissions sur le thème de salut. Le salut, c'est comme une grande maison. La rédemption, c'est comme une grande maison, voilà, dans laquelle on retrouve plusieurs compartiments.
3: Voilà.
2: Plusieurs pièces.
3: Pièces.
2: C'est la même chose avec salut. Parce qu'en fait, salut, rédemption, sont des mots, je ne vais pas dire communs, mais des mots qui sont proches et qu'on va les attribuer à la personne de Jésus-Christ.
3: Voilà. Donc, s'il faut parler de salut, de rachat, de liberté, en fait, ça s'attribue en fait à la personne de Jésus-Christ, comme tu venais de le dire. Tu sais, je vais te dire encore une autre chose, Raph. Quand on parle de rédemption, pour un peu essayer de voir les définitions, j'évite les termes grecs anciens, mais je vais donner tout simplement des définitions. Et si tu permettras aussi que je puisse donner aussi quelques exemples pour que les auditeurs aussi peuvent un peu mieux saisir. Par exemple, il y a cette définition telle que détacher pour rendre libre.
2: Tout à fait.
3: C'est-à-dire qu'on dit la rédemption, on voit une personne ou un objet ou un animal qu'on détache pour rendre libre. Je prends l'exemple de dans Luc 19, je ne vais pas lire. Luc 19.
2: On peut lire, c'est pas grave.
3: On peut lire.
2: C'est pas grave.
3: Luc 19, 29 à 30.
2: Luc 19.
3: Ouais.
2: Luc 19, toi tu as dit.
3: Oui, 29 à 30.
2: 29 à 30. Tu y es déjà ou bien j'y suis?
3: J'y suis déjà.
2: Vas-y, je t'en prie, Luc 19.
3: Lorsqu'il approcha de Bethphagé et de Bethanie, vers la montagne appelée Montagne des Oliviers, Jésus envoya deux de ses disciples en disant « Allez au village qui est en face. Quand vous y serez entrés, vous trouverez un anneau attaché, sur lequel aucun homme ne s'est jamais assis. Détachez-le et amenez-le. » Et je vais continuer avec le 31e verset. « Si quelqu'un vous demande pourquoi le détachez-vous, vous lui répondrez « Le Seigneur en a besoin. »
2: Écoute ça. On va essayer d'imaginer que cet animal représente un homme.
3: Voilà.
2: Enchaîné par le péché. Uh-huh. La pudicité, la drogue, le sexe illicite, l'homosexualité, l'oscutisme. Jésus dit, allez à tel endroit, annoncez l'évangile à telle personne. Si cette personne accepte ce message, m'accepte comme Seigneur et Sauveur, je le rends libre. Et ce qui est beau, c'est que maintenant, quand cette personne est libre de Satan, est libre du royaume des ténèbres, est libre du royaume le royaume de Satan. Il est libre du péché.
3: Voilà.
2: Il est libre. On pose la question. Qui t'a rendu libre? La personne dira Jésus-Christ. En fait, c'est comme une manière de dire, tu es mon esclave. Qui te permet de te détacher des tâches que je veux que tu fasses? La personne dit Jésus-Christ. Alléluia.
3: Alléluia. Tout justement, Jésus-Christ. Et la deuxième définition...
2: Attends, on n'en a pas encore fini avec la première définition.
3: Avec la première définition.
2: Reprends d'abord la première définition, s'il te plaît.
3: Voilà, détaché pour rendre libre.
2: Détaché pour rendre libre.
3: Mais...
2: Je voudrais t'emmener à Luc 24. Luc 24,
3: Luc 24, verset 21.
2: Luc 24, verset 21. Mm-hmm. Nous espérions que ce serait lui qui délivrerait Israël. Mais avec tout cela, voici le troisième jour que ces choses se sont passées. Le mot délivré de Luc 24, 21, fait référence à cette rédemption. En fait, une autre traduction dirait, nous espérions que ce serait lui, le rédempteur d'Israël. Rendre libre, pour eux, ils ne voyaient que la conception de la liberté face à l'oppression romaine. Or,
3: politique.
2: Jésus-Christ est venu non seulement libérer l'homme du péché, mais libérer aussi les hommes de l'emprise des autres hommes. C'est en cela que je dirais que Jésus-Christ est un prophète meilleur que le prophète Moïse.
3: Bien sûr.
2: Parce que Moïse a libéré Israël de l'Égypte, il l'a libéré physiquement, mais il n'a jamais libéré Israël de la mentalité de l'Égypte. Mm-hmm. Du joug de Satan. Or, la rédemption que Jésus-Christ vient apporter dans la vie d'un homme, c'est dans tous les domaines.
3: Tous les domaines.
2: Même si aujourd'hui, tu ne vois pas cette liberté physiquement aujourd'hui, mais en fait, dans les cieux, un document est écrit que Raph, que Paco, que Gisèle, que Rosette, que Rose, que Junior sont libres.
3: Libres.
2: Et c'est en cela que Israël a raté, enfin Israël au temps de Jésus, si je puis dire, Israël au temps de Jésus a raté cette bénédiction-là. Parce que pour eux, ils voyaient la délivrance uniquement physique. Alors que Jésus-Christ voulait d'abord leur libérer d'un ennemi pire que les Romains, qui est Satan. Lorsque nous allons dans 1 Pierre 1, verset 18, le même terme va être utilisé par Pierre. 1 Pierre 1, verset 18. La Bible dit ceci. Bon, je peux commencer au verset 16. Hein. Vous serez saints, car je suis saint. Et si vous invoquez comme père celui qui juge selon l'œuvre de chacun, sans exception de personne, conduisez-vous avec crainte pendant le temps de votre pèlerinage, sachant que ce n'est pas par des choses périssables, par de l'argent ou de l'or que vous avez été rachetés de la vaine manière de vivre que vous avez hérité de vos parents. Verset 19. Mais par le sang précieux de Christ, comme d'un agneau, sans défaut et sans tache. Le verset qui nous intéresse, c'est 18. Sachant que ce n'est pas par des choses périssables, par de l'argent ou de l'or que vous avez été délivrés, que vous avez eu la rédemption de la vaine manière de vivre que vous avez hérité de vos pères. Définition de rédemption, détacher, rendre libre de quelque chose. En Jésus-Christ, nous avons la rédemption, c'est-à-dire la liberté. Nous avons été détachés de la vaine manière de vivre de nos parents. Papa était un alcoolique, impudique, un drogué, un menteur, un homme violent. Dès qu'on a reçu Jésus-Christ comme Seigneur et Sauveur, nous sommes détachés de ce monsieur ou de ce papa dont nous avons hérité les défauts. Voilà. C'est vraiment quelque chose de très important à comprendre parce que en quelques années de ministère, nous rencontrons des hommes et des femmes qui vous disent « Je suis toujours poursuivi par les défauts de mon père, si je peux dire ça simplement. Papa était alcoolique, moi-même je sens que je suis alcoolique, papa était ceci, maman était cela, d'autres même, mes parents ont divorcé, et je sens que dans mon couple, il y a comme un esprit de divorce. Il faut rappeler à ces esprits-là. Il faut se dire, il faut se rappeler. C'est pour ça que moi j'insiste souvent, Paco, excuse-moi, que le fait d'être chrétien, ce n'est pas, comment je peux dire, dès qu'on a accepté Jésus-Christ, c'est fini. Il n'y a plus de combat. Non, c'est faux. Dans notre vie de tous les jours, nous devons confesser la parole de Dieu. Parce qu'elle est une arme offensive et efficace face à l'ennemi. Il faut dire dans notre vie de tous les jours, en Jésus-Christ, je suis libre du péché.
3: D'accord.
2: En Jésus-Christ, je suis libre de l'alcool, de l'impudicité, de l'homosexualité. Il faut le dire parce que ces esprits viennent nous influencer. Ils veulent que nous continuions à vivre la même manière qu'ont vécu nos parents. C'est vrai que ça ne peut pas être forcément un parent biologique, mais ça peut être un oncle, un esprit, bref, qui a dominé notre famille. Et je vais peut-être même te choquer. Je lisais un livre, et l'auteur parlait dans son ministère. Il avait exercé un ministère en France. Il s'était rendu compte qu'on pouvait retrouver un défaut chez papa, chez un certain monsieur. Dès que ce monsieur mourait, on retrouvait ce même défaut chez le fils. Alors qu'avant que le père meure, ce défaut-là n'y était pas. C'est un esprit qui influençait ce monsieur. Dès sa mort, cet esprit se détache de ce corps, va chercher maintenant un de ses enfants. C'est dans des choses, c'est dans des moments comme ça, c'est dans des circonstances comme cela qu'il faut dire non en Jésus-Christ. Je n'hérite pas des défauts de mon père. En Jésus-Christ, je suis détaché de la vaine manière de vivre de mes parents.
3: Justement, Raph, tu sais, ce que tu viens de dire est très profond. C'est un peu comme l'anneau. Après être détaché, Jésus monte sur son dos et fait son entrée à Jérusalem.
2: Tout à fait.
3: Et après un moment, Jésus, on ne l'a plus revu sur cet anneau. Mmh. Mais l'anneau était directement libre. Mais sûrement parce qu'il a été attaché à plusieurs années, il pouvait sentir cette crainte. Est-ce qu'on va encore m'attacher?
2: Est-ce que...
3: En fait, c'est ça, cette porte que souvent quand nous venons dans le Seigneur, nous avons en fait une crainte. Ce que mes parents ont vécu, sûrement, cela est en train.
2: Un petit sorcier sort de la, dans la famille.
3: Voilà.
2: Il dit, bon, tu crois quoi
3: tu
2: là
3: crois tu que crois, quoi
2: Je et vais te tuer.
3: On se pose maintenant la question, suis-je vraiment libre? Est-ce que Jésus réellement m'a libéré? Et pourtant, la Bible déclare que nous avons reçu un esprit d'adoption par lequel nous crions Abba Père et non un esprit de crainte.
2: Je t'invite dans Romains 12.
3: Oui.
2: Romains 12, je vais commencer au verset 1. En fait, le problème de beaucoup d'hommes et de femmes qui ont donné déjà leur vie à Jésus-Christ, c'est un changement de mentalité. Écoute ce que la Bible dit. Romains 12, verset 1. Je vous exhorte donc, frères, par les compassions de Dieu, à offrir vos corps comme un sacrifice vivant, saint, agréable à Dieu, ce qui sera de votre part un culte raisonnable. Rappelons-nous que Paul s'adresse déjà à des chrétiens. Il ne s'adresse pas à des païens. Il leur propose, en dehors du fait qu'ils ont donné leur vie à Jésus-Christ, il dit, offrez vos corps. Mais il ne s'arrête pas là. Verset 2. Ne vous conformez pas au siècle présent, mais soyez transformés par le renouvellement de l'intelligence, afin que vous discerniez quelle est la volonté de Dieu, ce qui est bon, agréable et parfait. Paul parle à des hommes et des femmes qui ont déjà reçu Jésus-Christ, qui marchent avec Jésus-Christ depuis un certain nombre d'années. Mais qu'est-ce qu'il leur dit? Il leur dit, changez votre mentalité, votre façon de réfléchir, votre façon de penser. Ne soyez pas conforme. Ne soyez pas unis à la manière de penser au siècle dans lequel vous êtes.
3: D'accord.
2: Vous êtes dans une église. On peut aller au-delà. On peut même dire, ne vous conformez pas à la mentalité qui se trouve dans votre église, dans le monde dit chrétien dans lequel vous êtes en train de vivre. Des gens, il suffit simplement de les rencontrer en chemin. Ils ont des problèmes et c'est très simple. Vous leur faites croire que non, vous avez besoin de délivrance. Je ne dis pas que la délivrance n'est pas biblique.
3: D'accord.
2: Mais je pense que quelque part, il y a des gens qui sont en train d'exagérer.
3: Oui.
2: Pourquoi? Parce que, on prend un exemple très simple. Quelqu'un qui a vécu, comme chez nous, au Congo, pendant 35 ans. Il acquiert la nationalité européenne, ou la nationalité américaine, ou la nationalité japonaise. Ce n'est pas parce qu'il a acquis la nationalité américaine, française, belge ou américaine qu'automatiquement il a la mentalité des gens de l'autre côté.
3: Non.
2: Il faut qu'il aille vivre. Il faut une période de temps. Il faut qu'il accepte cette nouvelle mentalité. Et du reste, on peut même dire, il y a des Africains qui ont la nationalité française mais qui vivent toujours à la manière africaine. C'est la même chose dans le monde spirituel. Nous sommes passés des ténèbres à la lumière par Jésus-Christ, parce qu'on doit toujours insister ça, tout se fait par Jésus-Christ. Mais si on reste dans le royaume de Dieu, avec la mentalité des ténèbres, on ne va pas aller loin. Satan va toujours continuer à nous manipuler. Et c'est la même chose que tu as dit, par exemple, pour cet âne, libéré par Jésus-Christ, utilisé pour un certain temps par Jésus-Christ, mais s'il ne continue pas à suivre Jésus-Christ, ou bien si Jésus-Christ lui donne, bon, écoute, va faire telle chose, le diable peut revenir. Le diable va revenir. Et commencer à lui dire, es-tu sûr que tu es libre? Es-tu sûr? Parce qu'apparemment, les difficultés que tu rencontres ne donnent pas l'impression que tu es libre. Et c'est là où les chrétiens sont en train de sombrer. Ça fait 20 ans, ça fait 10 ans que je cherche le mariage. Je n'ai pas de mariage. Et tu rencontres un homme de Dieu qui te dit, non, tu as besoin d'être délivré. Combien d'hommes et de femmes ont été, entre guillemets, délivrés, mais les choses n'ont pas changé.
3: Non, pas tout,
2: et
3: justement.
2: Excuse-moi de te dire, lorsqu'on regarde la nation, notre pays, notre propre pays, Congo, les églises sont partout. Mais pourquoi les choses ne changent pas? La mentalité. On est libre, mais le diable nous fait croire que nous sommes toujours esclaves de certaines choses. On va à l'église tous les jours. Mais dès qu'on est sorti de l'église, c'est fini. On continue une vie de défaite. Alors que nous avons été détachés de la défaite. Détachés de l'échec. Détachés du manque. Nous avons tout en Jésus-Christ.
3: D'accord.
2: Mais celui qui s'ignore est un danger pour lui-même.
3: Tout justement. Tu sais, Raph, s'il faut parler, nous avons un problème lorsque nous acceptons Jésus comme Seigneur, surtout dans certains, sous d'autres cieux, on a comme l'impression que Jésus nous a sauvés du matériel. C'est-à-dire, je suis pauvre, eh bien, directement, je deviendrai riche.
2: Tout à fait.
3: Je suis célibataire, directement, je serai
2: marié.
3: Non, en fait, nous sommes un peu comme Israël, qui, en fait, ont cru que ce Messie, c'est un Messie qui doit nécessairement venir pour nous sauver de la politique romaine, comme tu l'avais dit tantôt. Et pourtant, ça commence d'abord spirituellement. C'est d'abord spirituel.
2: Le spirituel vient d'abord en premier.
3: En premier. C'est lorsqu'on focalise notre regard sur le sur la spiritualité de cette rédemption qu'au fur et à mesure, qu'on pourra s'attacher en fait à sa parole de Dieu, à cette parole. Parce que c'est par cette parole que nous pouvons être renouvelés. Quand on ne la lit pas, quand on ne la médite pas, quand on ne l'aime pas, quand on ne s'accroche pas à elle, on ne peut pas avoir un renouvellement dans l'intelligence.
2: Et c'est une défaite.
3: Défaite et sur défaite.
2: Ceci me fait, tu vois, à l'époque où on était à l'Institut biblique, toi, tu étais dans une classe supérieure, à des classes supérieures à la mienne. Il y avait un professeur qui nous a posé la question. Combien d'entre vous ont déjà lu la Bible en entièreté, de Genèse à Apocalypse? Je crois qu'on était une trentaine, 30 ou 35 élèves, étudiants, pardon. Sur ces 35, il n'y avait que deux qui ont levé la main.
3: Deux.
2: Une seule fois, de Genèse à Apocalypse. Et puis il nous a posé la question, de vous deux, combien ont déjà lu une deuxième fois?
3: J'étais le seul, bien sûr.
2: Bon, je ne suis pas en train de prétendre que celui qui lit tous les jours la Bible, tous les jours, aura forcément une vie spirituelle meilleure par rapport aux autres. Mais il aura un avantage de connaître des choses. Si moi, je ne me suis pas laissé embobiner par certaines choses, c'est parce que justement, je méditais la parole de Dieu. On essaie de me faire croire, non, tu as besoin de ceci, tu as besoin de... Alors que la Bible me disait contrairement. Je disais, non, la Bible me dit ceci. Non, c'est vrai que la Bible dit ça, mais c'est pas comme ça. Je disais, non, c'est ça que dit la Bible. Et sans me vanter, de tous ceux qui se sont convertis avec moi à mon époque, très peu ont continué à évoluer avec le Seigneur. Gloire à Dieu, il y a certains qui sont en train de revenir. J'apprends de bonnes nouvelles et je bénis le Seigneur pour cela. Mais ils ont eu des moments difficiles. Ils étaient très bas avec le Seigneur parce que justement, la vie de méditation n'était pas leur style de vie. Au moment où nous sommes en train de finir l'émission d'aujourd'hui, je voudrais vous inviter, vous qui nous écoutez, à réfléchir. La rédemption, elle n'est possible et elle n'est accessible que par Jésus-Christ. En dehors de Jésus-Christ, il n'y a pas de rédemption, il n'y a pas de salut. Ça n'a rien à voir avec l'Église catholique, protestante, qui manisse, mais c'est Jésus-Christ qui donne la rédemption. Et aujourd'hui, nous avons vu, rédemption, c'est un des mots-clés, une des caractéristiques, c'est détacher, rendre libre. Jésus-Christ peut vous rendre libre aujourd'hui du péché, de la pornographie, de l'impudicité, du sexe illicite, de la drogue, de l'alcoolisme, du tabac, de la méchanceté, de la colère, de la jalousie, je ne sais pas. Un péché dont vous savez que ça peut vous emmener en enfer. Jésus-Christ veut aujourd'hui vous rendre libre de cet homme fort qui a triomphé pour vous. Et c'est très simple. Il suffit simplement de l'inviter dans votre vie. De lui dire, Jésus, viens dans ma vie.
3: Il viendra.
2: Et il viendra, comme tu le dis, Paco. Et je voudrais vous inviter, si vous voulez faire cette prière, de baisser simplement la tête dans la prière et de répéter ces quelques mots après moi. Prions. Et répétez ces mots. Père éternel, au nom de ton Fils Jésus-Christ, nous venons devant toi. Tu as dit dans ta parole que tu ne rejetteras pas celui qui vient à toi. Donc, nous venons à toi, au nom de ton Fils Jésus-Christ. Nous acceptons Jésus-Christ comme le Seigneur et le Sauveur de notre vie. Viens Jésus-Christ dans ma vie, comme Sauveur et Seigneur. Prends toute la place, dirige ma vie, conduis ma vie, purifie ma vie avec ton sang que tu as coulé, que tu as versé à la croix pour moi. Sanctifie-moi, lave-moi, purifie-moi, Seigneur Jésus-Christ. Je crois et je confesse que maintenant, je suis purifié, je suis une nouvelle créature, je suis pardonné, je suis un enfant de Dieu, je suis un chrétien et que je suis sur la route qui mène au ciel. Au nom de ton Fils Jésus-Christ, nous avons ainsi prié. Amen.
3: Amen.
2: Si vous avez fait cette prière, croyez que par la foi, vous êtes devenu un enfant de Dieu. Vous êtes purifié, lavé par le sang de Jésus-Christ, que vous êtes sur la route du chemin qui mène au ciel.
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2: 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Le nom de cette émission est Venez à Jésus. Je suis Raphaël Mambou et je recevais mon ami Paco Colangas. Paco, merci.
3: C'est moi qui te remercie pour cette
2: Que émission. Jésus continue de vous bénir, que Jésus continue de vous garder. Nous nous retrouvons la fois prochaine, toujours sur le même thème, la rédemption. Amen.
3: Amen.

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1: Bonjour à tous, je suis Raphaël Mambou, que Jésus vous bénisse, qui que vous soyez, où que vous soyez. Le nom de cette émission est Venez à Jésus. C'est une grâce, c'est un honneur, c'est un privilège de pouvoir vous retrouver encore aujourd'hui autour de la parole de Dieu pour partager quelques versets bibliques sur le thème « La parabole du Samaritain ». Et nous avons toujours Jonathan Junior Mambou. Bonjour frère.
2: Bonjour et bonjour à vous qui nous suivez présentement.
1: Merci pour ce temps de disponibilité, ce temps de sacrifice. Merci pour cette richesse par rapport à cette parabole. Que le Seigneur te bénisse, te rende au centuple.
2: Amen.
1: Avant d'aller plus loin, je voudrais vous inviter à baisser la tête dans la prière pour dédier le reste des 30 minutes entre les mains du Seigneur. Prions. Père éternel, au nom de ton Fils Jésus-Christ, nous voici devant toi pour entendre ta parole, pour entendre ton message, pour entendre ton amour. Seigneur, qu'est-ce que cette parabole est riche en enseignements. Permets, Seigneur, que ces enseignements profitent à Jonathan, à moi-même et à tous ces millions d'hommes. Et à tous ces millions d'hommes et de femmes qui nous écoutent au travers

0: l'ayant vu, passa outre. Mais un Samaritain qui voyageait, étant venu là, fut ému de compassion lorsqu'il le vit. Il s'approcha et banda ses plaies en y versant de l'huile et du vin. Puis il le mit sur sa propre monture, le conduisit à une hôtellerie et prit soin de lui. Le lendemain, il tira 2 deniers, les donna à l'hôte et dit, « Aie soin de lui, et ce que tu dépenseras de plus, je te le rendrai à mon retour. » Jonathan, qu'est-ce que le Seigneur t'a mis à cœur pour nous aujourd'hui par rapport à cette parabole?
1: La parabole du Samaritain, toujours beaucoup de leçons. Juste une petite récapitulation. Cet homme était à Jérusalem. Jérusalem est l'image de la maison de paix, de la présence du Seigneur. Et il a descendu pour des raisons qui étaient à lui, de descendre vers Jéricho. Jéricho qui est l'image du monde, l'image du péché. En fait, ça donne l'image de la personne qui était attachée à Christ et qui rétrograde. Et les inconvénients, les conséquences sont vite arrivées. C'est quand, au cours de chemin, il a rencontré des brigands. C'est ce qui arrive à tous ceux qui choisissent de laisser la présence de Dieu pour descendre vers Jéricho. Et là, il se retrouve à demi-mort et un sacrificateur passe par là. Il ne fait rien pour le sauver. Le lévite également passe par là. Il ne fait rien également pour le sauver. Ce qu'on a abordé dans une des émissions pour dire que l'attitude de ces deux personnes nous enseigne 2 choses. C'est vrai, un autre enseignant pourrait donner d'autres explications par rapport aux inspirations que Dieu lui mettrait à cœur. Mais pour nous, voilà. Nous avons abordé ces 2 points. D'abord, nous avons vu l'acte de compassion qu'a manifesté le bon Samaritain à l'égard de cet homme. Un acte qui doit nous enseigner de manifester la même compassion, c'est-à-dire le même amour pour sauver les âmes perdues. Et aussi, nous avons tiré la 2e leçon pour dire qu'en fait, puisque nous parlons du bon Samaritain, ce Samaritain qui n'est rien d'autre que l'image de Jésus-Christ de Nazareth, car c'est lui le bon Samaritain, en fait, il ne pouvait que le faire, parce qu'il est le seul qui pouvait sauver le pécheur. Aucun homme sur terre ne pouvait le faire. Et aucun homme avant Jésus n'a sauvé le pécheur. À l'image des grands hommes comme Abraham, comme Noé, Isaac, Jacob. Toutes ces personnes n'ont pas sauvé l'homme. Ils ont enseigné le Samaritain qui est Jésus-Christ. Et Jésus, je voudrais parler du Samaritain ici, il arrive comme la 3e personne, il est ému de compassion. Et là, ça présente même l'image de Jésus qui a tant aimé le monde. Dieu a tant aimé le monde, il a donné son Fils. Et son Fils venant sur terre, il a été ému de voir les hommes. Ceux qui n'ont pas
0: des brebis qui n'ont pas de berger.
1: J'ai tourné les choses. C'est-à-dire que le Seigneur voulait être le berger de nos vies. Et aujourd'hui, il est le berger de ceux qui acceptent de le suivre. Donc, ceux qui nous suivent, s'ils veulent également être conduits par le Seigneur, il suffirait simplement de faire des prières d'acceptation, de foi en l'égard de Jésus. Et il s'approchera de nos vies. Car il a dit, il est écrit dans la Bible, approchez-vous de Dieu et il s'approchera de vous. Le Samaritain qui passait par là a vu cet homme, il était ému de compassion. Il s'approche de lui, il bande ses plaies en y versant l'huile et du vin. Puis il le met sur sa monture. C'est ce que Jésus fait aussi. Quand il vient auprès d'un pécheur, il bande ses plaies. Les plaies, nous avions dit que c'est l'image du péché. C'est-à-dire toute personne qui vit dans le mal, dans le péché, il peut être honoré par les hommes, ça c'est une bonne chose pour les hommes de la terre, mais ces honneurs n'auront aucun effet vis-à-vis du ciel. Car pour que nous ayons de la valeur aux yeux de Dieu, nous devons seulement nous conformer à sa parole. Si on ne se conforme pas à sa parole, on peut être honoré sur la terre, cela n'aura aucun effet vis-à-vis de notre Dieu. C'est ça, c'est un élément important. En fait, nous serons à ses yeux comme

0: malades. Et Jésus-Christ est venu sauver les malades. Voilà pourquoi il pouvait dire dans ce texte que nous avons lu dans les évangiles où il est dit, je ne suis pas venu pour sauver les justes, mais les pécheurs. Les pécheurs, ce sont ceux-là, les malades. Un malade peut avoir des ulcères, un malade peut avoir des démangeaisons et beaucoup de choses, mais un malade a besoin de médecin. Et le médecin par excellence, c'est Jésus de Nazareth.
1: Tout à fait.
0: Voilà pourquoi il est écrit dans les Écritures, par ses meurtrissures, nous avons été guéris. Guéris de quoi? Guéris de nos péchés. Guéris de nos désobéissances. Délivrés de nos maux pour ceux qui étaient impudiques, pour ceux qui étaient voleurs, cupides, enchaînés par divers maux, divers péchés. Seul Jésus-Christ a été capable de délivrer les hommes du mal, du péché. Et quand Jésus vient dans la vie d'un pécheur, la première chose qu'il fait, c'est bander les plaies. C'est-à-dire, ôter le péché. Aucun homme ne pouvait ôter le péché. Il le fait en y versant l'huile et du vin. En fait, les deux choses sont les deux choses que le Seigneur utilise toujours pour sauver un pécheur. C'est-à-dire, quand on voit le vin, on voit le sang de Christ. Je voulais dire, quand on voit le sang de Jésus, en fait, on voit l'élément que le Seigneur utilise pour sauver le pécheur. Mais avant de m'asseoir là-dessus, je voudrais d'abord attirer votre attention, parce que je devais commencer par ça. C'est que le Samaritain, c'était un voyageur. Il était un voyageur, il passait. En fait, j'ai voulu un peu qu'on s'attarde aussi là-dessus, parce qu'en fait, Jésus-Christ, qu'on identifie au Samaritain, était un étranger, en réalité. Il n'était pas de la terre, il était du ciel. Une leçon très importante pour nous aussi, parce que si nous voulons sauver des pécheurs, nous devons nous considérer comme Christ, des étrangers. Parce que Jésus-Christ s'est considéré comme n'étant pas de ce monde, mais comme étant étranger, comme étant du ciel. Je vois sa prière dans Jean chapitre 17 au verset 11, Jésus en train de prier. Et il dit ceci, je lis le verset 11. « Je ne suis plus dans le monde. Ils sont dans le monde et je vais à toi. » Je prends le verset 16, qui est encore un peu plus clair. « Ils ne sont pas du monde comme moi. Je ne suis pas du monde. » Jésus ne se considérait pas comme un citoyen de ce monde. Il savait d'où il venait et il connaissait que le ciel avait beaucoup plus de primauté, de valeur,
1: d'importance
0: que ce monde perdu. Il savait que ce monde avait besoin de salut et il présentait un monde qui est déjà puissant et qui apporte le salut dans ce monde. En fait, Jésus-Christ, le roi, notre Seigneur, est venu sur la terre pour nous dire qu'en fait son royaume est le seul royaume qui peut sauver ce monde.
1: Tout à fait.
0: Et il n'était pas de ce monde. Si aujourd'hui sur la terre il y a des hommes qui se glorifient parce qu'ils sont grands aux yeux des autres dans ce monde, en tout cas le Seigneur ne nous conseillerait pas de nous glorifier parce qu'on est grand par rapport aux autres, parce qu'on a ceci ou cela. Non. Au contraire, nous devons nous glorifier de le connaître. Nous glorifier d'avoir la grâce d'avoir en nous Jésus-Christ. Il y a même un verset dans Jérémie, si je ne me trompe pas.
1: J'allais en arriver.
0: Oui.
1: Jérémie le dit, que celui qui se glorifie de connaître l'Éternel.
0: Oui, qui ne se glorifie pas de sa sagesse, ni de sa force. C'est dans Jérémie chapitre 9, au verset 23. Ainsi parle l'Éternel. Que le sage ne se glorifie pas de sa sagesse. Que le fort ne se glorifie pas de sa force. Que le riche ne se glorifie pas de sa richesse, mais que celui qui veut se glorifie d'avoir l'intelligence et de me connaître, de savoir que je suis l'Éternel qui exerce la bonté, le droit et la justice sur la terre. Car c'est à cela que je prends plaisir, dit l'Éternel. En fait, quand il est dit dans le verset 24, mais que celui qui veut se glorifie d'avoir l'intelligence. Cette intelligence ici, c'est seulement la parole de Dieu. Hein? Conformément à beaucoup de textes comme Deutéronome chapitre 4, verset 6. Le verset 10 aussi. Voici, je vous ai enseigné des lois et des ordonnances comme l'Éternel mon Dieu me l'a commandé, afin que vous les mettiez en pratique dans le pays dont vous allez prendre possession. Vous les observerez et vous les mettrez en pratique, car ce sera là votre sagesse et votre intelligence aux yeux du peuple. C'est-à-dire notre sagesse et notre intelligence aux yeux du peuple, c'est de mettre en pratique la loi de Dieu. En fait, la loi de Dieu, c'est ça l'intelligence des chrétiens. La sagesse de Dieu, c'est ça l'intelligence des chrétiens. Car ce sera là votre sagesse et votre intelligence aux yeux des peuples qui entendront parler de toutes ces lois et qui diront « Cette grande nation est un peuple absolument sage et intelligent. » C'est-à-dire pour que nous passions pour sages aux yeux de Dieu et d'intelligents aux yeux de Dieu, il suffit simplement de croire à la parole. Alors Dieu dit, en tout cas, tu es sage, tu es intelligent. Mais si tu ne crois pas en la parole, si quelqu'un ne croit pas en la parole, il peut se glorifier devant les hommes. Mais pour Dieu, c'est un insensé. Ça, c'est très important. Et Jésus-Christ nous a laissé le même exemple. Il ne s'est pas glorifié d'être passé sur la terre. Comme on voit même dans nos télés, des personnes qui se glorifient parce qu'ils sont à Paris, parce qu'ils se sont retrouvés aux États-Unis, et là ils appellent des pays africains, ils transmettent des images montrant, tu vois, moi je suis à Paris, hein, toi tu es encore en Afrique, hein, nous on est ici, on est... Donc, ils se glorifient d'être dans un milieu, peut-être parce qu'aujourd'hui on fait des études, on dit par exemple que telle ville est la ville la plus propre du monde.
1: La plus belle.
0: Voilà, moi je suis dans la ville la plus propre du monde, vous êtes encore dans l'enfer. Ok, c'est bon de se glorifier ici sur terre. Mais écoutez, pour Dieu ne voit pas les choses comme ça. Dieu ne voit pas de choses comme ça. Jésus-Christ n'aurait jamais fait une chose pareille. La preuve, quand Satan lui a présenté le monde, lui demandant de se
1: prendre. Et la royauté de ce monde.
0: Il ne l'a pas fait. Parce que la Bible dit, l'Éternel ne considère pas ce que l'homme considère. L'homme regarde à ce qui frappe les yeux et Dieu... lui regarde les cœurs. Jésus se considérait comme un étranger. Voilà pourquoi il nous a sauvés. Il nous a sauvés. Il n'était pas de ce monde. Jean chapitre 3, verset 13. Voilà pourquoi ce Samaritain devait sauver. Il était un étranger. Nous aussi considérons-nous comme des étrangers pour sauver les autres. Jean chapitre 3, verset 13. Personne n'est monté au ciel si ce n'est celui qui est descendu du ciel. Le Fils de l'homme qui est dans le ciel. Voilà, Jésus-Christ n'était pas de ce monde. Il était du ciel. Il est descendu du ciel. Et regardez ce qui est controversant dans ce verset. On dit ceci. Le Fils de l'homme qui est dans le ciel. Quand Jésus disait ces choses, en fait, il parlait du Fils de l'homme qui était lui-même. Mais en parlant, il n'était pas au ciel, il était sur la terre. Il dit le Fils de l'homme qui est pour l'instant dans le ciel. En fait, un peu pour dire, Jésus voulait tout simplement dire que je suis la parole. La parole qui parle. En fait, Dieu parlait. Hein? Dieu était au ciel, mais il parlait. Sa parole était sur la terre. En fait, la parole, c'est Dieu lui-même. Parce que la Bible dit, au commencement était la parole était avec Dieu, la parole était Dieu. Ce verset me fait penser à la scène de Exode 19, où Dieu disait aux enfants d'Israël de se préparer, et que le troisième jour, il allait descendre. Et pour ceux qui ont lu ce texte, Dieu était descendu, mais après Dieu va dire à Moïse et aux enfants d'Israël, vous avez vu que je vous ai parlé en étant aux cieux. Mais Dieu était descendu. Alors on pouvait se poser la question, mais finalement, il était descendu quand il parlait. En fait, c'est ça l'omniprésence de notre Dieu. La marche, la vie de Jésus sur la terre, c'était en fait la parole de Dieu qui était en train de parler. Mais Dieu était sur son trône. Que personne ne nous trompe pour dire, non, mais si Dieu, c'est Jésus-Christ est Dieu. Mais c'est que pendant les 33 ans sur terre, le trône du ciel était vide. Non.
1: Moi, j'ai même entendu une théorie que non. Il avait parlé en avance. Tu vois là, l'histoire de Matthieu 18, quand une voix va se faire entendre, celui-ci est mon fils bien-aimé en qui j'ai mis toute mon affection. Il y a une théorie qui dit que Jésus avait parlé en avance et il savait que ce jour-là, à cette époque-là, à cette heure précise, quand lui serait sur la terre, tu vois, c'est un peu comme quelqu'un qui, la voix est venue peu en retard par rapport à certains événements et ça coïncidait au moment de son baptême ou au moment de la conversation où il est avec ses deux disciples en train de voir Moïse et Élie. Non, le ciel n'était pas vide.
0: Là, c'est lire la Bible comme un journal, c'est comprendre la Bible comme une fable. La Bible, ce n'est pas un journal. Et d'ailleurs, ce n'est pas la première fois que Dieu vienne sur terre, au temps d'Abraham.
1: Il y a eu des théophalies, comme on dit, des apparitions de Dieu.
0: Et même là, parmi les trois qui étaient là, l'Éternel était là. Il a mangé.
1: Les trois qui sont venus visiter Abraham.
0: Ils ont mangé. Et avant de manger, il fallait qu'Abraham prépare. La cuisson ne fait pas une seconde, ça prend du temps. Est-ce qu'on va dire que pendant ce temps-là, le temps que ça a pris, qu'a pris la cuisson...
1: Donnons-lui 45 minutes.
0: Donc le trône était vide.
1: Le ciel était vide.
0: Donc,
1: ça
0: les
1: était sur la terre.
0: Non! Donc ça, c'est une mauvaise façon de voir les choses. Bon, c'était une parenthèse. Mais on a évoqué tout ça pour montrer justement que le Seigneur Jésus n'était pas de ce monde. Il s'est considéré comme étranger sur la terre. Hébreux chapitre 7, versets 26 à 27, nous présente qu'il fallait un homme comme ça. Un homme qui était étranger pour sauver les hommes, pour sauver cet homme qui était à demi-mort. Il fallait un homme pareil, qui avait ce profil. Le verset 26, Hébreux 7, 26. Il nous convenait en effet d'avoir un souverain sacrificateur comme lui, comme Jésus, saint, innocent, sans tache, séparé des pécheurs et plus élevé que les cieux, qui n'a pas besoin, comme les souverains sacrificateurs, d'offrir chaque jour des sacrifices d'abord pour ses propres péchés, ensuite pour ceux du peuple. Car ceci, il l'a fait une fois pour toutes en s'offrant lui-même. Donc Jésus était l'homme qu'il fallait pour sauver l'homme que nous étions. Parce qu'en fait, tous, nous étions à demi-morts. Tous, nous étions morts à cause du péché. Donc, il fallait Jésus pour nous ôter le péché, pour faire en sorte que nous soyons agréables à lui. Ça, c'est très important. Et c'est pour cela, quand je vois le parcours du Seigneur sur la terre, son parcours a été parsemé du message du royaume. Quand il est venu au monde, les anges du ciel ont chanté, ils ont apparu aux anges, et je veux dire aux bergers, leur annonçant leur joie de la naissance du roi. En fait, la présence des anges montrait déjà que Jésus n'est pas de ce monde, il est du ciel. C'est dans Luc chapitre 2, verset 8-14. Mais lorsqu'on lit Matthieu 4, 17, au commencement de son ministère, la première chose que Jésus commence à montrer, c'est toujours le royaume des cieux. Il dit clairement là-bas, on dit, dès ce moment, Jésus commença à prêcher et à dire, « Répentez-vous, car le royaume des cieux est proche. » Ça, ce n'est pas Jean-Baptiste, c'est Jésus. C'est-à-dire, il commence son message à parler pas d'abord, « Venez à moi, vous aurez de l'argent. Venez à moi, vous aurez des richesses. »«
1: Venez à moi, vous aurez le mariage,
0: non,
1: les enfants. »
0: Il commence d'abord par, « Le royaume des cieux est proche. » Et il le dit à tout le monde, même les malades qui étaient là, il leur dit, « Venez. » Le royaume des cieux est proche. C'est-à-dire, il parlait d'un royaume qui était plus excellent, plus grand. Voilà ce qui était important pour lui, parce qu'il n'était pas de ce monde, il était étranger. Il veut que celui qui veut sauver aussi le demi-mort, parce que dans ce monde, il y a plein de demi-morts. Il faut que les chrétiens qui marchent comme Christ, parce qu'un chrétien, c'est celui qui marche comme Christ, s'identifient à lui. En se considérant comme étranger et voyageur sur la terre. Jésus a dû s'aimer cela dans les cœurs de ses disciples. Dans Jean chapitre 14, verset 1. Que votre cœur ne soit plusieurs demeures dans la maison de mon Père. Si cela n'était pas, je vous l'aurais dit. Si cela n'était pas, je vous l'aurais dit, je vais vous préparer une place. Et lorsque je m'en serai allé et que je vous aurai préparé une place, je reviendrai et je vous prendrai avec moi afin que là où je suis, vous y soyez aussi. Ça, ce sont les paroles qu'il a sémées.
1: Tout à fait.
0: Qui a fait que les apôtres, quand ils marchaient, ils avaient cela à leur esprit. Non, nous ne sommes pas des citoyens de la terre. Nous avons une cité céleste. Les lecteurs peuvent lire les épîtres de Paul. Dans beaucoup de textes, il évoquait toujours le royaume des dieux. Il évoquait toujours le ciel. Il enseignait aussi ses valeurs, disant aux gens, nous sommes étrangers voyageurs sur la terre. Disant aux gens que quand vous êtes à Christ, pensez aux choses d'en haut, où Christ est assis à la droite des dieux. Pourquoi tout ça? Parce que Jésus avait sémé en eux cette pensée. Jésus n'était pas de ce monde. Voilà pourquoi il était vraiment l'homme qu'il fallait pour sauver les hommes de ce monde. Et il l'a fait pour nous amener dans le ciel. Et la mort, même la condamnation, les souffrances, ne l'ont pas amené à changer d'avis. Regardez même quand il s'est présenté devant Pilate. Il était déjà battu de verge, mais même devant Pilate, il avait toujours à l'esprit qu'il n'était pas de ce monde. Mais cette souffrance était un chemin par lequel il devait passer. On est dans Jean chapitre 19, par exemple. Et je peux vous prendre le Jean chapitre 18. Jésus répondit, on est au verset 33. Pilate rentra dans le prétoire, appela Jésus et lui dit, « Es-tu roi des Juifs ?» Jésus répondit, « Est-ce de toi-même que tu dis cela ?» Ou d'autres te l'ont-ils dit de moi? Pilate répondit, moi je suis juif, ta nation et les principaux sacrificateurs t'ont livré à moi. Qu'as-tu fait? Mon royaume n'est pas de ce monde. Tu vois, donc, un homme qui pouvait même dire, Pilate vraiment, tu vois, comprends-moi. Mais comme il n'était pas de ce monde, il dit, mon royaume n'est pas de ce monde. Si mon royaume était de ce monde, mes serviteurs auraient combattu pour moi. Afin que je ne fusse pas livré aux mains des Juifs. Mais maintenant, mon royaume n'est pas d'ici-bas. Pilate lui dit, tu es donc roi? Jésus répondit, tu le dis, je suis roi. Je suis né et je suis venu dans le monde pour rendre témoignage à la vérité. Quiconque est de la vérité écoute ma voix. Pilate lui dit, qu'est-ce que la vérité? J'aime cette question. Jésus n'a pas répondu. Pourquoi? Parce que la vérité, c'était lui-même.
1: Tout à fait.
0: Quelle réponse il pouvait encore lui donner? Il l'a laissé. Et c'est la même réponse que Jésus laisse à beaucoup de gens qui sont incrédules aujourd'hui. La vérité, c'est quoi? La vérité, c'est Jésus. Il veut nous sauver parce qu'il est l'étranger qui est venu pour sauver. Il est le Samaritain. Les Samaritains étaient considérés comme des étrangers pour les Israélites. Il fallait un étranger pour nous sauver. Et cet étranger-là, c'était seulement Jésus-Christ. Pourvu que les hommes de la terre les comprennent et qu'ils acceptent de donner leur vie totalement et entièrement à Christ.
1: Voilà. C'est comme tu viens de dire, Jonathan, Jésus-Christ est la personne habilitée, la personne capable de sauver les hommes, de sauver l'humanité, parce qu'il est lui-même un étranger par rapport à ce monde. Dans l'Ancien Testament, nous voyons que lorsque quelqu'un est devenu un esclave, seul un homme libre peut racheter un esclave. Moïse n'a pas pu racheter les hommes du péché. Il les a délivrés de l'Égypte. Mais il ne pouvait pas délivrer les hommes du péché parce que lui-même était soumis au péché. Il fallait un homme qui n'a rien à voir avec le péché. C'est ça même le sens de la rédemption. Dans les textes grecs, quand on parle de rédemption, c'est acheter quelqu'un qui était exposé à une vente. Mais ne peut acheter quelqu'un que quelqu'un qui n'est pas prisonnier. Ne peut rendre libre que quelqu'un qui est libre lui-même. Comment est-ce qu'un prisonnier peut rendre quelqu'un d'autre libre? Non. Mon frère, ma sœur, Jésus-Christ, comme l'a dit le frère Jonathan, est la personne habilitée pour sauver. Il est étranger. C'est l'étranger de ce monde par excellence. C'est le Samaritain par excellence. Aujourd'hui, il voyage encore. Et il vient frapper à votre porte et il dit, est-ce que vous êtes disposé à me recevoir comme Seigneur et Sauveur? Quand il vous voit, il est ému de compassion, il voit un demi-mort. Il veut donner la vie à cette personne. Il veut prendre soin de cette personne. Mais il faut que cette personne, c'est votre prière, baissez la tête et répétez ces simples mots après moi. Père éternel, au nom de ton Fils Jésus-Christ, j'ai entendu ta voix, j'ai entendu ton message, j'ai entendu ton appel. Je suis à demi-mort et je demande à Jésus-Christ d'entrer dans ma vie comme Seigneur et Sauveur personnel. Merci de pardonner mes fautes, mes transgressions, ma rébellion. Merci de pardonner mes péchés et de me purifier avec le sang de Jésus-Christ. Au nom de ton Fils Jésus-Christ, j'ai ainsi prié. Amen. Si vous avez fait cette prière, croyez que par la foi, Dieu vous a entendu. Je suis Raphaël Mambou, le nom de cette émission est Venez à Jésus. Nous nous retrouvons la fois prochaine, toujours sur le même thème, la parabole du Samaritain avec Jonathan Junior Mambou. Que Jésus continue de vous bénir, que Jésus continue de vous garder. À la fois prochaine.
0: À la fois prochaine et que Dieu vous aide à vous considérer comme étranger pour sauver les autres.
1: Amen.
0: Amen.
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Nous allons commencer la christologie, c'est-à-dire l'étude de la personne et de l'œuvre du Messie. Disons tout de suite que ce n'est pas un sujet facile. D'abord parce que, comme nous l'avons vu, c'est sur ce point-là que souvent se sont produites les grandes hérésies, celles que nous étudions notamment en histoire de l'Église. Et deuxièmement, pour une autre raison, parce que dans ce domaine aussi, il y a eu une occidentalisation de la foi. Et ce faisant, nous allons être amenés à suivre une méthode quelque peu, comment dirais-je, inorthodoxe. Nous serons un petit peu dans la situation de ces gens, de ces Grecs, de ces non-juifs dont il est question dans le chapitre 11 de l'évangile de Jean, qui étaient venus vers les disciples pour leur dire « Nous voudrions voir Jésus ». Bien sûr, Jésus, on croit le connaître. Et puis, soudain, on se rend compte, que les premiers chrétiens étaient tous des juifs, manifestement, voyez en Jésus, on pourrait dire le plus beau fleuron qu'ait jamais produit le peuple d'Israël, la plante la plus extraordinaire et la plus remarquable qui soit née de ce terreau qu'était le peuple d'Israël. Cependant, jamais, à aucun moment, ils n'ont pensé qu'il fallait couper cette plante de son environnement. Et c'est exactement ce qui s'est produit dans l'Église chrétienne, notamment à partir du IIe siècle, et plus particulièrement sous l'influence de Marcion, dont nous avons eu l'occasion de parler en histoire de l'Église, ça fait déjà quelques années, alors peut-être les souvenirs sont plus très frais. Marcion, cet homme qui avait voulu complètement déjudaïser l'Évangile, qui avait opposé l'Ancien et le Nouveau Testament, qui avait opposé le Dieu vengeur et jaloux, le Dieu légaliste de l'Ancien Testament, au doux Jésus, plein de miséricorde, d'amour du Nouveau Testament. Et bien que ce Marcion ait été condamné par l'Église officielle, parce qu'il était allé trop loin dans ce domaine, le poison qui avait été le sien a continué à faire des ravages jusqu'à nos jours. Et soudain, nous nous rendrons donc compte qu'au travers du Jésus de la tradition chrétienne, eh bien, il y a plus. Nous découvrons en lui Yeshua ben David, ben Abraham, le Messie d'Israël et le Sauveur des païens. Et c'est précisément cette démarche que nous allons suivre. Il n'est pas possible de séparer Jésus de son environnement juif. Il n'est pas possible de séparer Jésus des Écritures. Et les Écritures, pour lui, pour les disciples, c'était essentiellement ce que nous appelons l'Ancien Testament. D'ailleurs, cette expression elle-même, Ancien Testament, est quelque peu piégée. Parce que, là aussi, il y a le relent de marcionisme, comme si l'Ancien Testament était quelque chose de dépassé, quelque chose qui n'avait plus rien à nous apporter aujourd'hui, remplacé qu'il est par le nouveau qui lui a été substitué. Alors que le Nouveau Testament n'est rien d'autre que la continuation de l'Ancien, l'accomplissement de l'Ancien. Et il n'y a pas rupture entre les deux réalités, mais il y a continuité. Quand il parlait aux disciples qui allaient à Emmaüs le soir de Pâques, Jésus nous dit, l'évangéliste Luc,
se mit à leur expliquer dans toutes les Écritures ce qui le concernait. Et c'est donc dans ces Écritures-là qu'il nous faut d'abord rechercher qui est justement Jésus. C'est au travers d'elle que nous avons d'abord à le voir et à le découvrir. Parce que s'il n'y a pas une continuité entre les Écritures et le témoignage des apôtres dans ce que nous appelons le Nouveau Testament, alors Jésus n'est rien. Rien d'autre qu'un imposteur. Mais s'il y a vraiment continuité, s'il y a vraiment accomplissement par ce Jésus, de ce qui avait été écrit de lui par les prophètes, par Moïse, par David, alors il est vraiment le Messie d'Israël et il est vraiment la lumière des païens que nous sommes. Et c'est pourquoi dans tout ce cours de Christologie, c'est cet aspect-là que nous essaierons de souligner. Parce que dans la plupart, justement, des études christologiques qui ont été faites par les non-juifs depuis des siècles et des siècles, c'est un aspect qui a été souvent ignoré. Par ignorance, très souvent, mais aussi délibérément et volontairement. Je dirais par anti-judaïsme. Et c'est pourquoi notre première démarche va consister à essayer de voir ce que dit de lui, justement, à la fois, je dirais, l'Écriture, encore une fois, ce que nous appelons l'Ancien Testament, et puis deuxièmement aussi, d'une certaine manière, ce que dit la tradition juive du Messie. L'idée que se faisait la tradition juive du Messie à l'époque de Jésus. Et nous allons voir que contrairement à une idée répandue très souvent, ce que Jésus a été, ce que Jésus a dit et a affirmé, bien loin de contredire ce qu'Israël attendait, eh bien s'inscrit dans la droite ligne de l'espérance d'Israël. Et qu'il y a eu, dans toute cette période que nous appelons la période intertestamentaire, une continuité, il y a eu une préparation spirituelle pour que, ainsi que le dit l'apôtre Paul, lorsque les temps soient accomplis, Dieu envoie son Fils, né d'une femme et né sous la loi. Et ce sont deux termes sur lesquels nous aurons l'occasion de revenir, deux termes qui sont extrêmement importants. D'abord, j'aimerais que nous puissions partir d'un terme tout à fait qui semble ne pas avoir de rapport tellement avec notre propos, avec notre sujet, d'un texte que nous trouvons dans l'Épître aux Romains, au chapitre 1er, versets 16 et 17, où l'apôtre Paul dit, ce texte bien connu, « Je n'ai pas honte de l'Évangile, car c'est une puissance de Dieu » pour le salut de quiconque croit, pour le juif d'abord, et ensuite pour le grec, c'est-à-dire pour le non-juif. L'Évangile, c'est la bonne nouvelle. La bonne nouvelle qui concerne Jésus. Justement, Jésus, né d'une femme, est né sous la loi. Pourquoi justement l'Évangile ? D'où vient cette expression ? Elle vient d'un texte qu'on trouve dans le livre du prophète Ésaïe au chapitre 57, où il nous est dit ceci, qu'ils sont beaux sur les montagnes, les pieds de celui qui annonce de bonnes nouvelles, de celui qui dit à Sion, voici ton Dieu règne. Le messager de bonnes nouvelles, c'est justement Jésus. C'est comme ça que les premiers chrétiens ont compris ce texte. Jésus est celui qui est venu apporter la bonne nouvelle que Dieu était celui qui régnait
Il est venu apporter la bonne nouvelle du royaume de Dieu. Et l'expression évangile n'est tout simplement que la traduction grecque du mot hébreu mévasser, qu'on trouve justement dans cette expression, un mévasser, le messager de bonne nouvelle, celui dont les pieds sont rapides sur les montagnes pour apporter justement cette bonne nouvelle. Et par conséquent, l'évangile, c'est la proclamation de cette bonne nouvelle qui a été apportée par ce messager céleste qu'est Jésus. Et cette bonne nouvelle a pour fin le salut. Le salut de quiconque croit. Or, Paul ici nous dit quelque chose d'autre de tout à fait intéressant. Il nous dit l'évangile, c'est une puissance de Dieu. Je pense qu'on pourrait aussi dire la puissance de Dieu. La puissance de Dieu pour le salut de quiconque croit. Cette expression « puissance de Dieu » est souvent pour nous extrêmement banale. Puissance, la force. Nous savons que Dieu est un Dieu fort. Et ce faisant, disons bien l'Évangile, c'est cette réalité dans laquelle est enfermée cette force de Dieu qui a pour but de conduire au salut celui qui croit. En fait, c'est beaucoup plus profond que cela, cette expression « la puissance de Dieu ». Paul, en tant que juif, entendait bien plus ce que nous entendons, nous, non-juifs, par l'expression « puissance de Dieu ». La puissance de Dieu, bien sûr, c'est lié avec le plan de Dieu. Nous avons vu dans notre première partie, le cours sur Dieu, appelle théologie, doctrine de Dieu, que la volonté de Dieu, le plan de Dieu, est le moteur de l'histoire. L'histoire, en fin de compte, se déroule selon le plan éternel de Dieu. Pas toujours, bien sûr. Exactement comme Dieu aurait voulu qu'elle se déroule, parce que Dieu respecte la liberté de ses créatures. Mais en fin de compte, en dernier ressort, Dieu conduit l'histoire pour que les buts ultimes qu'il a fixés à cette histoire s'accomplissent. Et cette histoire est surtout et d'abord l'histoire d'Israël. C'est pourquoi, dans la révélation biblique, l'histoire d'Israël tient une si grande place. Et pour exécuter cette volonté éternelle de Dieu, eh bien, Dieu utilise sa puissance. La puissance est l'instrument que Dieu utilise pour exécuter ses desseins. La puissance de Dieu façonne l'histoire, exactement comme la puissance de Dieu au commencement a créé le monde, et enfin, comme la puissance de Dieu soutient le monde créé. La puissance de Dieu n'est pas simplement une réalité qui a donné la chiquenaude initiale, comme l'affirment les savants, les philosophes. Mais la puissance de Dieu, après avoir créé le monde, le soutient. Et vous pourrez remarquer déjà ici tout de suite une petite anticipation que je fais quand nous lisons dans ce qui est écrit par Paul aux Colossiens concernant Jésus. Nous trouvons quelque chose de tout à fait intéressant. C'est en lui, pour lui et par lui, nous dit-il, qu'ont été créées toutes choses et qu'elles subsistent. Et là déjà, on voit un petit peu ce qui se profile derrière cette notion de puissance de Dieu. Dieu, par sa puissance, tient tout dans sa main. Il y a de nombreux textes qui l'évoquent. Je pense par exemple à Exode 15, verset 3, ce que l'on appelle le cantique de la mer,
après que Dieu ait ouvert les eaux de la mer Rouge devant le peuple d'Israël, le peuple transporté de joie célèbre les louanges de Dieu et déclare « Dieu est un guerrier puissant ». Et l'expression « puissance », « force de Dieu » est ici nettement soulignée. Bon, il y a de nombreux autres textes sur lesquels on pourrait s'arrêter où il est question de ce Dieu puissant, de ce Dieu fort. Ce Dieu fort qui conduit notamment Israël, qui accomplit en ce qui le concerne ses plans et ses desseins. Et c'est pourquoi, après la fermeture du canon des Écritures, que l'on appelle encore une fois l'Ancien Testament, il y a dans la littérature rabbinique, dans la tradition juive, ici un certain nombre d'éléments qui vont être fortement soulignés, notamment à partir du moment où naît l'espérance messianique et où elle se renforce. La période qui sépare l'Ancien et le Nouveau Testament est une période d'attente messianique intense. Et voilà que dans cette période d'attente messianique, il va y avoir soudain dans la tradition ce que l'on appelle des hypostases de Dieu. Hypostase, un mot grec assez barbare, que nous avons déjà rencontré en histoire d'Église, quand nous avons parlé justement notamment de la Trinité. La Trinité, le Père, le Fils et, le Saint-Esprit, nous avons dit ce sont trois hypostases de Dieu. C'est-à-dire trois personnes divines qui ne sont pas autonomes les unes par rapport aux autres, mais qui sont liées les unes aux autres. Si je ne m'abuse, hypostase signifie personne en grec. Tu te souviens plus? Là, Catherine, il me semble que c'est quelque chose comme cela. En tout cas, ici, nous allons voir des attributs de Dieu qui vont être personnifiés dans la tradition juive. Et l'une des personnifications de Dieu, ce sera justement la puissance. La puissance de Dieu devient pratiquement une personne divine. Bon, vous savez que déjà dans la Bible, il y a, dans l'Ancien Testament, je veux dire, il y a déjà des traces d'un processus du même ordre. Par exemple, dans le livre des Proverbes, en relation avec la sagesse de Dieu. Il y a un chapitre fameux dans lequel on pourrait dire que la sagesse est hypostasiée, où la sagesse est présentée comme étant présente au commencement avec Dieu, justement à l'œuvre dans la création. Au début, quand Dieu créa toute chose, je suis la première de ses créatures, n'est-ce pas ? J'étais là quand il a placé le cercle des cieux, je jouais auprès de lui, etc. Une personnification de la sagesse. On le retrouve dans plusieurs autres textes du livre des Proverbes, n'est-ce pas ? Où il dit la sagesse a bâti sa maison, elle a égorgé ses victimes, elle appelle, n'est-ce pas ? Que tous ceux qui veulent devenir sages viennent à moi, qu'ils apprennent de moi, etc., etc. Rechercher la sagesse, enfin. Bon. La sagesse, attribut divin, est personnifiée. Et ce processus que nous trouvons dans l'Ancien Testament, nous le retrouvons avec la puissance de Dieu. Et ceci, vous savez, suit aussi un autre usage qu'on a déjà rencontré en Israël. C'était celui d'éviter de prononcer le nom de Dieu, pour ne pas prendre le nom de Dieu en vain. C'est ainsi, par exemple, que dans le Nouveau Testament, souvent on trouve cette expression « le royaume des cieux ». Ça ne veut pas dire obligatoirement le royaume qui est dans les cieux, mais le mot « les cieux » remplace ici Dieu. Et tantôt, il y a une expression qui vient, tantôt l'autre. Le royaume de Dieu est semblable à, ou bien le royaume des cieux est semblable à. Et contrairement à ce qu'ont cru certains, il n'y a absolument aucune nuance entre les deux expressions, elles sont tout à fait synonymes. Mais on évitait d'employer l'expression royaume de Dieu
pour ne pas prendre le nom de Dieu en vain et ont remplacé le nom Dieu par cieux. Mais on voulait dire exactement la même chose. Et c'est pourquoi aussi, à cette époque-là, on emploie d'autres expressions pour éviter d'employer le nom de Dieu. Quand on dit la puissance, en hébreu ça se dit Agvoura, jusqu'à aujourd'hui. Agvoura, c'est un synonyme pour Dieu. C'est pour éviter d'employer le nom de Dieu. Jusqu'à aujourd'hui, dans l'hébreu moderne, on emploie cette expression Agvoura, la force, la puissance. Ça signifie tout simplement Dieu. Un autre nom qu'on employait aussi, c'était le mot Shrina. Shrina, ça vient d'une expression qui signifie demeurer, habiter. Et ça, c'est en relation avec la nuée. La nuée qui représentait la présence de Dieu. Cette nuée qui reposait sur la montagne du Sinaï au moment où Dieu s'est révélé au peuple d'Israël. Puis ensuite, qui est venue sur le tabernacle lorsque ce dernier a été dressé. Et enfin, qui est venue dans le temple de Salomon, dans le lieu saint, lorsque Salomon a consacré au Seigneur le temple qu'il avait construit. Alors la nuée remplit le temple. Et cette nuée, qui n'est pas une vulgaire, un simple nuage, mais la manifestation tangible, sensible, concrète de la présence de Dieu au milieu de son peuple, porte le nom en hébreu de Shrina, la présence, tout simplement. Ézéchiel, dans un texte particulièrement dramatique, voit cette présence sainte prête pour un départ. Elle est là sur un char tiré par des êtres célestes que sont les chérubins, qu'il décrit minutieusement dans les premiers chapitres de son livre. Il décrit également minutieusement le char sur lequel repose cette présence divine avec des roues extraordinaires remplies d'yeux, etc. Et Dieu lui parle, lui dit, voilà, je quitte le temple, je quitte cette demeure, et le mot demeure en hébreu, c'est la même racine, c'est Mishkan, Shrena, Mishkan, c'est la même racine, je quitte cette demeure à cause du péché du peuple. Et après avoir décrit les péchés qu'il y a dans Jérusalem, le char de l'Éternel sort de la ville, sort du temple, puis sort de la ville, les chérubins déploient leurs ailes, et le char de l'Éternel, qui emporte la présence divine, quitte le temple, quitte Jérusalem, gravit le mont des Oliviers, s'arrête un instant, comme à regret, un dernier regard sur la ville, et disparaît de l'autre côté. Et à la fin du livre du prophète, lorsque ce dernier reçoit la vision du temple nouveau, lorsque le temple lui a été décrit minutieusement, de nouveau, le même char de l'Éternel qui ramène la présence sainte, la Shrina, revient dans les mêmes conditions. Et la ville sainte, prend alors un nom nouveau, Yerushama, et non plus Yerushalayim, l'Éternel est ici, l'Éternel est présent. Et là, nous avons tout à fait une chose intéressante par rapport au Nouveau Testament. C'est que Jean, notamment dans le premier chapitre de son livre, de son évangile, le fameux prologue, où il est question du Logos, ce texte qui a fait couler beaucoup d'encre et de salive, parce que c'est un texte d'une profondeur insoupçonnée, emploie exactement ce même vocabulaire. Au commencement était la parole était avec Dieu, la parole était Dieu, et il continue en disant: la parole a été faite chair, elle a habité parmi nous, pleine de grâce et de vérité, et nous avons contemplé sa gloire. Or, si l'on retraduit ce texte du grec en hébreu, la parole a été faite chair, elle a habité parmi nous, vatishkan betochenu, c'est le mot shrena. Qu'est-ce que Jean nous dit dans ce texte?
et nous dit la mystérieuse présence qui se trouvait sur le tabernacle, qui se trouvait dans le temple de Jérusalem, qui se trouvait sur la montagne du Sinaï, que Ézéchiel a vu partir et revenir. Cette présence mystérieuse, ce n'était autre que le Fils de Dieu éternel, la parole éternelle de Dieu, Jésus. La parole faite chair, elle a habité, comme dans le tabernacle, parmi nous, pleine de grâce et de vérité. Autrement dit, encore une fois, il n'y a pas rupture entre le Jésus préexistant que l'Évangile nous présente, le Jésus éternel, le Fils éternel de Dieu, unique et éternel de Dieu. Celui, nous dira l'apôtre Paul, qui était en forme de Dieu, c'est le même dont nous trouvons déjà la trace dans l'Ancien Testament. Premièrement, il est la puissance mystérieuse de Dieu, parce que la parole de Dieu, c'est la puissance. Dieu dit que la lumière soit et la lumière fut. Par lui et en lui, toutes choses ont été créées, dira l'apôtre Paul. Donc par cette parole de puissance de Dieu, Jésus, le Fils éternel, qui a été révélé lorsque les temps ont été accomplis, quand est venue la plénitude des temps, et cette puissance de Dieu par laquelle, ont été créées toutes choses, celles qui sont dans le ciel, sur la terre et sous la terre. Deuxièmement, Jésus est cette manifestation, cette présence de Dieu qui a agi au milieu des hommes. Depuis le commencement sur le mont Sinaï et à différentes époques de l'histoire d'Israël, cette présence qui sera éternellement au milieu des hommes au temps de la fin, ainsi que l'avait vu le prophète Ézéchiel, quand Jérusalem, purifiée de ses péchés, s'appellera Yerushama, l'Éternel est là. Et puis, Jean ajoute un troisième terme. Nous avons contemplé sa gloire. La gloire aussi, c'est une notion très importante dans le judaïsme, déjà dans l'Ancien Testament. La gloire, c'est la manifestation de ce que Dieu est. Dieu, nous dira l'apôtre Jean, personne ne l'a jamais vu. Le Fils unique qui est dans le sein du Père est celui qui nous l'a fait connaître. Et dans ce sens, le Fils unique est la gloire de Dieu. Ça veut dire, il révèle ce qu'est Dieu, il le rend visible, il le manifeste, il manifeste ce qui autrement serait invisible. Les perfections de Dieu, la bonté, la puissance, l'amour, la sainteté de Dieu, toutes choses que l'homme ne peut connaître parce qu'il ne peut voir Dieu, soudain elles sont rendues visibles au travers de celui qui est justement l'image du Dieu invisible. Et qui, se faisant, devient la gloire de Dieu. Et vous avez peut-être remarqué combien la gloire de Dieu a une place prépondérante dans les évangiles, et notamment dans la vie de Jésus. Le but de la vie de Jésus, c'était de glorifier son Père. Le but de la vie de Jésus, c'était que Dieu soit réellement glorifié au milieu des hommes. Et quand il a terminé son œuvre avant la croix, il peut dire « J'ai glorifié ton nom sur la terre. J'ai glorifié ton nom. » Et maintenant, il dit « Père, glorifie encore ton nom » au moment de la croix. Quand va intervenir la manifestation suprême de la gloire de Dieu dans la mort, mais surtout dans la résurrection du Fils. Dans la résurrection du Fils.

la manifestation de la présence de Dieu lui-même au milieu des hommes. Non plus une présence intermittente, comme c'était le cas dans l'Ancienne Alliance, mais une présence permanente, et ce n'est pas pour rien qu'un des noms du Messie, c'est Immanuel, Dieu avec nous. Et ça aussi, nous aurons l'occasion d'y revenir. Jésus lui-même s'est souvent identifié avec cette présence de Dieu. Et ainsi, nous voyons qu'il y a dans le judaïsme, qui attendait le Messie, et qui l'attend encore, on pourrait dire quatre hypostases divines. La première, nous avons dit, c'est la puissance. La deuxième, c'est la sagesse, ou l'inverse, plutôt la sagesse d'abord, la puissance ensuite. Troisièmement, la gloire. Et quatrièmement, la présence. Et on peut employer ces termes jusqu'à aujourd'hui indifféremment pour désigner Dieu. Bon, la puissance. On peut parler la présence, et notamment dans la Kabbale, on fait un grand usage de cette expression, de cette hypostase, qu'est la présence, la gloire. C'est aussi une expression pour désigner Dieu. Et puis, la Shrina en particulier, elle est assimilée avec l'Esprit. L'Esprit Saint et la Shrina, c'est finalement la même chose. Et là, on voit aussi se dessiner, déjà, voyez-vous, la doctrine de la Trinité dont nous avons parlé ensemble. D'ailleurs, en hébreu, le mot esprit, c'est un mot féminin, exactement comme le mot Shrina, présence. Et par conséquent, les deux choses sont assimilées. Mais encore une fois, déjà, il y a ici un processus par lequel cette présence de Dieu est hypostasiée, c'est-à-dire est personnifiée. Et en même temps, l'Esprit est personnifié. Et en même temps, la puissance est personnifiée. Et là, nous voyons déjà apparaître la deuxième personne de la Trinité, le Fils. Puissance de Dieu et sagesse de Dieu. Et quand nous lisons Paul, justement, nous trouvons souvent ces expressions. Lui qui a été fait pour nous sagesse, justification et rédemption, dira-t-il. Ou encore le texte des Romains dont nous sommes partis, n'est-ce pas ? C'est une puissance de Dieu pour le salut de quiconque croit. Ou encore le fameux texte des Corinthiens, n'est-ce pas ? Les Juifs demandent des miracles, les Grecs demandent la sagesse, nous prêchons Christ crucifié. Folie pour les uns, scandale pour les autres, mais puissance de Dieu et sagesse de Dieu. Là, nous trouvons ces deux notions qui étaient familières aux Juifs de son temps. Autrement dit, pour Paul, Jésus est vraiment la personnification de ces notions que les Juifs, justement, attendaient. Vous pouvez trouver, par exemple, dans le Nouveau Testament, un certain nombre de textes aussi où on trouve ces notions, alors là, vraiment, dans une dimension totalement hypostasiée. Par exemple, le fameux texte de Simon le magicien. Vous savez, lorsque Philippe arrive dans cette ville de Samarie, il prêche Jésus, et là, il y avait un certain Simon magicien, dont tous les habitants de la ville disaient « celui-ci ». Est vraiment celui qui a la puissance de Dieu, celle qu'on appelle la grande.

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2: Bonjour à tous, je suis Raphaël Mambou, que Jésus vous bénisse, qui que vous soyez, où que vous soyez. Le nom de cette émission est Venez à Jésus. C'est une grâce, c'est un honneur, c'est un privilège de pouvoir vous retrouver encore aujourd'hui autour de la parole de Dieu pour partager quelques versets bibliques sur le thème la parabole du Samaritain. Nous avons toujours avec nous Jonathan Junior Mambou. Bonjour frère.
3: Bonjour et bonjour à vous qui venez de nous rejoindre.
2: Que Dieu te bénisse pour cet enseignement riche. Très riche, je dirais même plus que très riche, parce que là, nous sommes à peu près à une quarantaine d'émissions.
3: Amen.
2: Qu'il te bénisse et qu'il te rende au centuple tout ce temps de sacrifice.
3: Amen.
2: Avant d'aller plus loin, je voudrais vous inviter à baisser la tête dans la prière pour dédier le reste des 30 minutes entre les mains du Seigneur. Prions. Père éternel, au nom de ton Fils Jésus-Christ, nous voici devant toi pour entendre ta parole, pour entendre ton messager. Bénis ton serviteur, Jonathan Junior Mambou. Bénis le message qui va sortir de sa bouche. Cher Saint-Esprit, parle à chacun d'entre nous, car cette parabole est riche d'enseignements. Nous avons beaucoup à apprendre et nous voulons beaucoup apprendre de ta part. Au nom de ton Fils Jésus-Christ, nous avons ainsi prié. Amen.
3: Amen.
2: La parabole du Samaritain. Luc 10, verset 30. Un homme descendait de Jérusalem à Jéricho. Il tomba au milieu des brigands qui le dépouillèrent, le chargèrent de coups et s'en allèrent, le laissant à demi-mort. Un sacrificateur qui par hasard descendait par le même chemin, ayant vu cet homme, passa outre. Un lévite, qui arriva aussi dans ce lieu, l'ayant vu, passa outre. Mais un samaritain qui voyageait, étant venu là, fut ému de compassion lorsqu'il le vit. Il s'approcha et banda ses plaies en y versant de l'huile et du vin. Puis il le remit sur sa propre monture, le conduisit à une hôtellerie et prit soin de lui. Le lendemain, il tira 2 deniers, les donna à l'autre et dit « Aie soin de lui et ce que tu dépenseras de plus, je te le rendrai à mon retour. » Jonathan, qu'est-ce que le Seigneur t'a mis à cœur pour nous par rapport à cette parabole aujourd'hui?
3: Que Dieu soit béni, comme tu viens de le dire d'entrée des jeux quand on a commencé. C'est un enseignement, une parabole pleine de leçons.
2: Pleine de leçons.
3: Ça c'est vrai. Mais notre grande prière, c'est surtout que ces enseignements prennent place dans le cœur de tous ceux qui nous écoutent. Parce que tu sais, Jésus, c'était un grand enseignant.
2: C'est un grand enseignant.
3: Oui, mais je le dis par rapport aux 33 ans qu'il a passé sur terre.
2: Tout à fait.
3: Quand il parlait, il touchait les cœurs. Hein? Il y a des hommes qui le disaient clairement, sans cacher, méprisés par les autres. Des soldats qui disent à ceux qui les envoient, en tout cas, jamais homme n'a parlé comme cet homme. Une femme qui s'exclame devant tout le monde sans avoir peur, en tout cas, heureuse la femme qui a été ta maman, qui t'a porté dans ses seins. Et Jésus de rétorquer, non, heureux plutôt, c'est lui qui écoute la parole
2: et qui, le met,
3: et
2: en
3: qui le met en pratique. C'est ça vraiment notre prière, que cette parole trouve la place. Parce qu'en tout cas, lorsqu'on lit la Bible, Jésus l'a dit clairement. Il y a 4 sols, c'est-à-dire 4 types de cœurs. Il y a de ceux qui, quand ils écoutent la parole, c'est comme la semence qui tombe autour, le long du chemin. Et l'oiseau, il vient, il prend. Il y a de ceux qui, lorsqu'ils écoutent la parole, ça tombe sur le roc. Ils ne trouvent pas des racines. Ils écoutent, mais ils n'ont pas le souci de faire des efforts pour vérifier aussi si ce qu'on dit est vrai. Et pourtant, en le faisant, ils vont s'enraciner encore. Il y a de ceux qui ne sont que là des épines. Ils écoutent la parole. Mais dans leur cœur, ils ont également le souci de satisfaire leur convoitise. La parole ne produira aucun fruit. Mais si cette parole peut tomber dans une bonne terre, en tout cas, le Seigneur sera glorifié. Cette parabole du Samaritain voudrait vraiment que ce message tombe dans un terrain fertile.
2: Sur une bonne terre, dans une bonne terre.
3: Parce que la grande leçon, c'est cet homme. Il était à Jérusalem, image de la présence des dieux, du lieu où on a une communion avec le Seigneur, et il décida de descendre vers Jéricho. Et au milieu, les brigands, c'est-à-dire image de Satan, qui encercle tout le monde, que vous soyez archipape. Si c'est qui on vous donne tous les titres du monde, on vous donne toutes les honneurs des hommes, mais quand vous quittez Jérusalem pour descendre, les brigands ils regardent pas les titres. Les brigands regardent l'homme. Ils s'acharnent à l'homme, ils le dépouillent, ils le détruisent, ils enlèvent la sainteté, ils enlèvent la vérité, ils dépouillent toutes les armes et les ailes de l'évangile.
2: Ils enlèvent la morale.
3: Tout. Ils vous laissent à demi-mort. En tout cas, quand un chrétien se retrouve à demi-mort, il faut que le bon samaritain passe par là. Et heureusement pour nous, le samaritain aussi, le temps de la grâce.
2: Le temps de la grâce.
3: Tu sais, il y a quelqu'un qui m'a dit une fois, mais Dieu a changé, hein? Dieu, dans les temps de Moïse, comme l'ont fait Corée, Dathan et Abiram, Dieu n'a pas hésité, il a ouvert
2: la terre,
3: et la terre les a engloutis vivants, et la terre s'est refermée. Il dit, mais aujourd'hui, Dieu a changé, il est devenu vieux. Dieu n'a pas changé, parce qu'on est au temps de la grâce. Mais au contraire, la grâce est encore un temps plus dur. Hein? Un temps dans lequel on doit prendre les choses vraiment
2: non,
3: au sérieux.
2: Parce que justement, c'est la grâce.
3: Oui. Donc, dans ce temps de la grâce, il y a encore le Samaritain. Et lorsqu'il vient, il verse de l'huile. C'est-à-dire, il nous envoie son esprit. Pour que son esprit nous amène dans sa présence. Et nous amène à prendre les choses au sérieux. Nous amène à ne pas mépriser la parole. Mais à pouvoir comprendre que nous avons péché. Et que nous devons retourner auprès de Dieu. Et lorsque nous sommes convaincus de cette réalité, l'homme se met à genoux et il prie. Hein? Il ne prie pas comme le pharisien, la parabole où Jésus disait qu'il y avait deux hommes. Il y a un qui est monté au temple, et c'était un pharisien, et l'autre c'était un publicain. Les publicains étaient réputés comme des hommes pécheurs, voleurs d'argent et tout ça.
2: Vie.
3: Et le pharisien priant commençait à prier à haute voix, il dit « Seigneur, je te loue, parce que je ne suis pas comme le reste des hommes. Moi, je donne ma dîme, je prie, je jeûne, je ne suis pas comme ce publicain-là. » Donc ce publicain-là, sûrement peut-être il avait entendu, et la Bible dit qu'il s'est penché, il frappait la poitrine, il dit « Oh Dieu, aie pitié de moi qui suis pécheur. » Il reconnaissait qu'il était pécheur. Hein? Et Jésus de dire, c'est dans Luc chapitre 18, si je ne me trompe pas. Oui, c'est ça. Luc 18, verset 9. Il dit encore cette parabole en vue de certaines personnes se persuadant qu'elles étaient justes et ne faisant aucun cas des autres. Deux hommes montèrent au temple pour prier. L'un était pharisien et l'autre républicain. Le pharisien debout priait ainsi en lui-même. « Oh Dieu, je te rends grâce de ce que je ne suis pas comme le reste des hommes. » Donc lui, il est devenu Dieu. Il sait qu'il n'est pas comme le reste des hommes. « Qui sont ravisseurs, injustes, adultères ou même comme ce publicain. Je jeûne deux fois la semaine. Je donne la dîme de tous mes revenus. » Le publicain, se tenant à distance, n'osait même pas lever les yeux au ciel, mais il se frappait la poitrine en disant, « Oh Dieu, sois apaisé envers moi qui suis un pécheur. » Voilà, un homme qui reconnaissait que non, je suis pécheur, aie pitié de moi. C'est ce que Dieu veut voir en nous. Demander pardon à Dieu, reconnaître notre faiblesse et demander à ce que Dieu nous aide à marcher en nouveauté de vie. Verset 14, « Je vous le dis, celui-ci descendit dans sa maison, justifié plutôt que l'autre, car quiconque se lèvera sera abaissé, et celui qui s'abaisse sera élevé. » Il est important de s'abaisser, parce que lorsqu'on s'abaisse, nous recevons le pardon de Dieu. C'est ce qui est symbolisé par le vin. En fait, quand il a versé l'huile, il a aussi versé le vin. Le vin enseigne le sang de Jésus. Parce que le sang de Jésus, c'est ce sang qui a coulé pour le pardon de nos péchés. Jésus, pour sauver quelqu'un qui quitte Jérusalem vers Jéricho, il envoie seulement l'Esprit et ensuite il pardonne son péché à cause de son sang. C'est ça l'image que voudrait nous enseigner le Samaritain qui versait l'huile et qui enfin commençons par le sang. Sans le sang, La Pâque du temps de Moïse n'aurait aucun sens, car en Égypte, le salut de ceux qui se trouvaient dans les maisons, en fait, leur salut reposait par le fait qu'il devait mettre sur les poteaux et sur les linteaux des portes le sang.
2: Tout à fait.
3: Et Dieu avait dit clairement à Moïse que l'ange destructeur allait passer et que s'il ne trouvait pas le sang sur le poteau et sur les linteaux, eh bien, l'ange destructeur allait entrer et il allait tuer le premier-né. Et ce jour-là, il y a eu des morts terribles. Hein?
2: Tout à fait.
3: Les premiers-nés, si votre papa c'était le premier-né, il mourait. Et si son fils premier-né était là, il mourait aussi. Et si sa femme était aussi la première, elle mourait. Et si elle avait des chèvres, la première chèvre mourut. Ouais. S'il y avait des souris, la première souris mourut. Et on dit dans la Bible qu'il y a eu des cris.
2: Dans toute l'Égypte.
3: Tel que jamais, il n'y a jamais eu des cris comme ça. Tu sais qu'il y a des animaux qui aussi pleurent à leur manière quand ils perdent
2: leurs enfants.
3: Oui, leurs enfants ou bien quelqu'un de proche. Quelqu'un, mais un animal qui leur ressemble. Alors imaginez-vous, un homme qui pleure et un chien également qui hurle. C'était quel type de cri? La Bible dit qu'il y a eu des cris terribles. Pourquoi? Parce que l'ange destructeur était entré. Et il était entré pourquoi? Parce qu'il n'a pas trouvé le sang sur les poteaux et sur les linteaux.
2: Sang de l'Alliance.
3: Le sang de l'Alliance, le sang de l'agneau. Ce sang qui dit, nous avons droit. Nous ne pouvons pas être atteint par l'ennemi. Le sang qui empêche à l'ennemi de pouvoir nous atteindre, de pouvoir nous saisir. Et je ne peux pas toucher à ses enfants. Tu ne peux pas les toucher à cause du sang de Jésus. Ceci me rappelle un livre que j'ai lu sur Martin Luther. Hein. J'ai lu ça, je ne sais pas confirmer, mais j'ai lu ça dans un livre. Semble-t-il qu'un jour, il a eu la visitation de l'ennemi qui est venu le visiter. Quand l'ennemi est venu le visiter, il a commencé à lui rappeler tous les péchés qu'il avait faits. Il lui dit, tu sais que toi, tu as fait ça, ça, ça. Il dit oui. Il dit, tu sais, tel jour, tu avais encore désobéi, tu avais fait ça. Il dit oui. Il lui repose la question, est-ce qu'il y a encore un autre péché là?
2: Tu n'aurais pas oublié autre chose.
3: Il dit oui. Il lui rappelle encore là, la liste. Ok, ça c'est vrai. Est-ce qu'il y a encore un autre péché? Il dit oui. Il lui a rappelé et encore, il lui posera encore la question. Est-ce qu'il y a encore un autre péché? Là, c'était fini. Non. J'ai dit ce qu'il fallait être dit. Alors lui, fini. Il prend son bic rouge. Il prend un papier blanc. Et il écrit un verset biblique qui dit « Le sang de Jésus-Christ, son Fils, nous purifie de tout péché. »
2: De tout péché.
3: Et quand l'ennemi a vu ça, il s'est fâché, il a fui. Parce que c'était la parole. Le sang de Jésus-Christ, son Fils, nous purifie de tout péché.
2: Hébreux 9, verset 13 dit, « Si le sang des taureaux et des boucs et la cendre d'une vache répandue sur ceux qui sont souillés, sanctifie et procure la pureté de la chair, combien plus le sang de Christ, qui par un esprit éternel s'est offert lui-même sans tache à Dieu, purifiera-t-il votre conscience des œuvres mortes, afin que vous serviez le Dieu vivant? Le sang de Jésus purifie des œuvres mortes.
3: C'est très important de comprendre cette réalité. Elle nous protège. Hein? Elle nous protège. Et l'ennemi est toujours là pour nous accuser. Il n'a peur de personne. Il n'a peur de personne. Tu imagines Élie, le sacrificateur. C'était un homme que Dieu utilisait puissamment parce que par lui, le feu quittait le ciel jusqu'en bas. Mais à un moment, Élie s'est enfoui, mais il s'est retrouvé quelque part sur une montagne. Et on a envoyé des soldats pour l'arrêter. Ces soldats sont arrivés, ils ont vu Élie assis sur la montagne. Ils n'ont pas eu peur. Ils ont dit à Élie de descendre. Élie dit, si je suis un homme de Dieu, que les feux descendent du ciel et vous consument. Ça s'est fait ainsi.
2: Une première fois.
3: Une première fois. Le deuxième groupe est venu sans tenir compte que avant, ces gens-là étaient consumés par le feu. Ils retoquent de la même manière. D'ailleurs, les premiers ont dit à toi de descendre. Les seconds, ils viennent, on nous envoie, descend. Tu vois l'ennemi, il ne recule pas.
2: Tout à fait.
3: Il ne tient pas compte que tu es Élie, ça ne lui dit rien. Même si tu es Élie, il vient, tu es sur la montagne, ils vont venir t'attaquer. La montagne, c'est quoi pour nous aujourd'hui? La montagne, c'est lorsque nous sommes à Jérusalem. Lorsque nous sommes attachés à la parole, nous sommes sur la montagne. Lorsque nous sommes dans la présence de Dieu, lorsque nous marchons conformément à la parole, il vient, descend. Comment il va te demander, il nous demande de descendre? C'est par ce qu'il nous présente. Il nous présente tout ce qu'on voit à la télé. Il nous présente des tentations pour nous amener à avoir l'appétit du monde et de quitter le lieu le plus élevé vers le lieu le plus bas de la terre, qui est Jéricho. Parce qu'en fait, sur un plan géographique, Jéricho est le lieu le plus bas de toute la terre. Il est le plus bas que la France, le plus bas que les États-Unis, le plus bas que l'Australie. Vous pouvez le vérifier, c'est comme ça. Donc, si Dieu a choisi cette ville la plus basse, c'est aussi pour nous enseigner que ce monde de péché est le lieu le plus bas par rapport à son royaume. Jésus pouvait dire avec assurance à Pilate, « Mon royaume n'est pas de ce monde. Car si mon royaume était de ce monde, mes serviteurs auraient combattu pour moi. » Donc, le sang de Jésus versé pour guérir cet homme, pour qu'il soit pur devant Dieu. Mais je voulais quand même donner une précision par rapport au vin, par exemple, que nous célébrons à la Sainte-Seine. Lorsque nous célébrons cette cérémonie, nous ne le faisons pas une fois, on le fait deux fois à chaque fois.
2: Ça dépend d'une communauté à
3: une autre. Ça c'est vrai. Mais ceci ne veut pas dire qu'en buvant du vin, lors de la célébration de la Sainte-Seine, nous buvons du sang. Non. Ce serait comme si on buvait du sang tous les jours. Non, non. Et puis, ce serait comme si Jésus-Christ doit s'offrir tous les jours pour qu'on ait tous les jours son sang et célébrer la Sainte-Seine. Non. La Bible dit clairement que le Seigneur Jésus s'est offert une seule fois. Une seule fois. Je vais lire quand même ces versets, c'est important. De comprendre le sens des actes du Seigneur. Le Seigneur s'est offert une seule fois la croix. Hébreux 7, verset 27. Hébreux 7, 27. Nous lisons, il est dit, je commence au verset 26, « Il nous convenait en effet d'avoir un souverain sacrificateur comme lui, saint, innocent, donc Jésus, sans tache, séparé des pécheurs et plus élevé que les cieux, qui n'a pas besoin, regardez bien, comme les souverains sacrificateurs, d'offrir chaque jour des sacrifices. » D'abord pour ses propres péchés, parce que le souverain sacrificateur offrait d'abord un taureau pour ses propres péchés. Ensuite, pour ceux du peuple, ils offraient des fois le bouc pour le peuple. Car ceci, il l'a fait, Jésus, il l'a fait en tant que souverain sacrificateur, une fois pour toutes, en s'offrant lui-même. C'est clair, Jésus ne s'offre pas plusieurs fois. Hébreux 9, versets 25 à 26. Je vais lire encore ce verset. Et ce n'est pas pour s'offrir lui-même plusieurs fois qu'il y est entré comme les souverains sacrificateurs entrent chaque année dans le sanctuaire avec le sang étranger. Autrement, il aurait fallu qu'il ait souffert plusieurs fois. Ce texte montre clairement, pour ceux qui vont lire la suite, que Jésus s'est offert une fois. Et c'est fini. Donc, nous ne buvons pas le sang lorsque nous célébrons la Sainte Seine, le repas lorsque nous prenons le vin, mais ce repas nous met en communion.
2: Dit en Matthieu 26, verset 26. Pendant qu'ils mangeaient, Jésus prit du pain et après avoir rendu grâce, il le rompit en le donnant à ses disciples en disant, prenez, mangez ceci et mon corps. C'est un symbole. 27. Il prit ensuite une coupe et après l'avoir rendu grâce, il en leur donna en disant, buvez-en tous, car ceci est mon sang. C'est toujours un symbole. Le sang de l'Alliance qui est répandu pour plusieurs pour la rémission des péchés. Beaucoup de chrétiens ont été tués dans l'histoire de l'Église, dans l'histoire de l'ère chrétienne. Beaucoup de chrétiens ont été tués parce que justement on a très mal compris et très mal interprété ce verset. On les a traités de cannibales. Non. Le pain, c'est un symbole, c'est un symbole du corps de Christ. Le vin, c'est un symbole du sang de Christ. Nous ne buvons pas son sang, mais c'est un symbole, nous participons.
3: Et c'est important, je vais lire un autre verset, nous sommes toujours là par rapport au vin. 1 Corinthiens, toujours dans la même pensée, Paul vient expliquer. 1 Corinthiens 10, verset 16, Paul dit ceci. La coupe de bénédiction que nous bénissons n'est-elle pas la communion au sang de Christ? Voilà. lorsque nous prenons ce vin, nous communions avec le sang de Jésus. Le pain que nous rompons n'est-il pas la communion au corps de Christ? Nous entrons en contact, en communion avec le corps de Christ. Puisqu'il y a un seul pain, nous qui sommes plusieurs, nous formons un seul corps, car nous participons tous à un même pain, c'est-à-dire Jésus, c'est lui le pain. Vous voyez les Israélites selon la chair, ceux qui mangent les victimes, ne sont-ils pas en communion avec l'autel? Donc on insiste beaucoup sur la communion. Regardez le verset, chapitre 11, précisément le verset 27. 1 Corinthiens 11, 27. C'est pourquoi, donc d'abord j'ai lu 1 Corinthiens 10, 16 à 18. Maintenant c'est 1 Corinthiens 11, 27. C'est pourquoi celui qui mange le pain ou boira, celui qui mangera le pain ou boira la coupe du Seigneur indignement, sera coupable envers le corps et le sang du Seigneur. Ici, c'est par rapport à la communion. Mais nous ne buvons pas le sang, non. Nous buvons le vin qui nous met en communion avec Christ. Et quand le Seigneur nous regarde, il nous considère juste à cause de son sang qui a coulé. Mais attention, le fait de participer à la Sainte Cène nous demande aussi de marcher dans l'obéissance à la parole.
2: Tout à fait.
3: Nous demande aussi de marcher à l'attachement à Dieu. Je suis d'accord avec Paul qui a dit toujours dans 1 Corinthiens 10,
2: verset 30,
3: que ceux qui mangent indignement,
2: verset 29, car celui qui mange et boit sans discerner le corps du Seigneur, mange et boit un jugement contre lui-même.
3: Oui.
2: Verset 30, c'est pour cela qu'il y a parmi vous beaucoup d'infirmes et de malades, et qu'un grand nombre sont morts.
3: Il a raison de dire ça, c'est sans les textes, et tout donner les textes, c'est
2: 1 Corinthiens 11, verset 29 à 30.
3: Ok, pour ceux qui nous suivent. Donc, pourquoi Paul a même dit, éprouvez-vous vous-même. Examinez-vous vous-même pour être sûr si vous êtes dans la foi.
2: En fait, en principe, quelqu'un qui vit dans le péché n'a pas droit à participer à cette Sainte Cène. Mais c'est vous-même face à votre propre conscience. Parce que nous ne sommes pas là pour dire toi tu prends, toi tu ne prends pas. Non. C'est vous-même. Si votre conscience vous dit vous êtes en règle avec le Seigneur, prenez. Mais si votre conscience vous dit que vous n'êtes pas en règle avec le Seigneur, ne prenez pas. Et si vous prenez malgré que la parole de Dieu, le Saint-Esprit est en train de vous dire, attention, il y a péché dans votre vie, il faut régler cette histoire de péché, vous prenez, la Bible dit, vous prenez un jugement contre vous-même.
3: Un jugement de Dieu, ce n'est pas un jugement des hommes. Paul pouvait donc dire à Timothée, 1 Timothée 4, 16, veille sur toi-même et sur ton enseignement. Persévère dans ces choses. C'est très important. Car en agissant ainsi, c'est-à-dire en veillant sur toi-même et sur ton enseignement, tu te sauveras toi-même.
2: Et ceux qui t'écoutent.
3: Et tu sauveras ceux qui t'écoutent. Donc on doit veiller sur nous pour ne pas tomber dans cette réalité qui nous concerne tous. Nous ne sommes pas supérieurs à vous. J'aime bien souvent quand tu le dis que ce n'est pas que parce que nous sommes plus excellents que nous parlons, que nous sommes meilleurs, non. Dieu simplement a choisi que nous soyons des canaux par lesquels nous allons partager la parole.
2: C'est une grâce.
3: Oui. Et même peut-être parmi ceux qui nous écoutent, ils peuvent également dire encore des choses merveilleuses qui vont nous édifier. Moi, j'aime beaucoup aussi écouter.
2: C'est pour ça, n'hésitez pas à entrer en contact avec nous, à envoyer des emails dans nos adresses pour nous corriger, pour nous aider aussi à améliorer, parce que nous sommes convaincus que nous ne sommes pas les détenteurs de la parole de Dieu.
3: Le sang, le vin, est ce qu'il donne le salut à l'humanité. Seul le sang donne le salut à l'humanité. Et ce sang-là, ce n'est pas le sang d'un homme, mais le sang de Jésus. Parce que le sang des hommes ne peuvent pas racheter les hommes. Mais le sang de Jésus, si. Hein? Le sang de l'homme est limité. Regardez le sang de l'homme. Psaume 49, verset 8. La Bible dit ceci. Ils ne peuvent se racheter l'un l'autre, ni donner à Dieu le prix du rachat.
2: Tout à fait.
3: L'homme, il ne peut pas racheter son frère.
2: Il ne peut pas racheter son frère.
3: Ni donner le prix du rachat. Ce prix qui enlève quelqu'un dans la voie des ténèbres et qui les conduit dans la voie du salut. Aucun homme ne peut le donner. C'est pour cela que nous devons beaucoup de respect au Créateur. tous ceux qui critiquent le Créateur, ils ont autre chose qu'ils aiment. Ils ont autre chose qu'ils camouflent. Hein? C'est comme quelqu'un qui a aimé la femme, c'était un adultère, il a aimé la femme d'un autre. Alors un prédicateur est venu prêcher cette femme. Alors lui, se trouvant là, il a commencé à critiquer le prédicateur. Vous, vous êtes des menteurs. La femme dit non. Laisse écouter la parole. Non, vous, vous êtes des aventuriers. Vous aimez toujours à prêcher des histoires inutiles. En fait, en réalité, il craignait que ce message puisse toucher cette femme et amener cette femme à la raison. Donc,
2: tout à fait.
3: Le soubassement qui a mené la critique, c'était qu'il voulait toujours entretenir ce besoin sadique, ce besoin impur. Pourquoi ? Parce que son appétit, c'était l'adultère. Voilà, l'homme ne peut pas sauver l'autre.
2: Mon frère, ma sœur, seul le sang de Jésus-Christ purifie. Le sang des animaux dans l'Ancien Testament couvrait les péchés, mais n'effaçait pas les péchés. Le sang de Jésus-Christ purifie, efface, désintègre, nettoie, lave l'homme de son péché.
3: Amen.
2: Mon frère, ma sœur, seul le sang de Jésus-Christ. Et quand on parle de purifier, il purifie tout péché. Il n'y a pas un péché qui soit plus fort que le sang de Jésus-Christ. Prenez seulement l'image d'une lessive. Il n'y a pas un péché qui va résister quand Dieu va commencer à laver le chrétien. Quand il va commencer à le nettoyer, il n'y a pas. C'est pour cela, venez à Jésus-Christ. Ne résistez pas. Que vous soyez une prostituée, un homosexuel, que vous soyez un impudique, un adultère, un ivrogne, un drogué, un je ne sais quoi, l'homme le plus pire qui soit sur cette terre, le sang de Jésus-Christ va vous rendre aussi blanc que la neige. Et même que quand on va comparer la neige à vous, la neige va être sale.
3: Amen.
2: Parce que vous, vous serez plus que blanc.
3: Amen.
2: Si vous voulez recevoir ce sang dans votre vie, baissez la tête dans la prière. Et le frère Jonathan va nous conduire dans une prière de pardon et de repentance.
3: Prions le Seigneur. Seigneur Jésus, j'ai écouté ta parole. J'ai conduit ma vie seule. Je viens à toi. Pardonne mes péchés. Conduis ma vie au salut. Purifie-moi à cause de ton sang. Et que je devienne plus blanc que la neige à tes yeux. Merci Seigneur Jésus. Parce que tu as écouté ma prière. Merci Seigneur Jésus, parce que tu as pardonné mon péché. Amen.
2: Mon frère, ma sœur, si vous avez fait cette prière, croyez que par la foi, Dieu vous a entendu. Je suis Raphaël Mambou, le nom de cette émission est Venez à Jésus. Nous nous retrouvons la fois prochaine, toujours sur le même thème, la parabole du Samaritain. Que Jésus continue de vous bénir, que Jésus continue de vous garder. À la fois prochaine.
3: À la fois prochaine et que Dieu vous aide à garder votre communion avec Dieu.
2: Amen.
3: Amen.
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Bonjour à tous, je suis Raphaël Mambou, que Jésus vous bénisse, qui que vous soyez, où que vous soyez. Le nom de cette émission est Venez à Jésus. C'est une grâce, c'est un privilège, c'est un honneur de pouvoir vous retrouver encore aujourd'hui autour de la parole de Dieu, autour de quelques versets bibliques pour traiter le sujet que nous avons commencé il y a quelques émissions en arrière, la seconde venue de Jésus. Mais avant d'aller plus loin, c'est notre 8e émission, mais avant d'aller plus loin, je voudrais que nous prions pour que nous rendions gloire à Dieu qui a permis, et à vous et à moi, de pouvoir nous retrouver encore, celui qui nous a donné le souffle de vie. Ce n'est pas parce que nous sommes meilleurs que les autres qui sont partis. Prions. Père éternel, je voudrais te dire merci. Merci pour ton amour, merci pour ta grâce, merci pour ta miséricorde, merci pour ta bonté. Merci Seigneur pour le souffle de vie. Merci pour les différents partenaires du ministère Jésus pour tous, ceux qui viennent, ceux qui partent, ceux qui nous écoutent de loin, ceux qui prient pour nous, Seigneur. Merci. Aujourd'hui, nous voulons encore partager quelques versets bibliques sur la seconde venue de ton Fils, Jésus-Christ. Et je voudrais, Seigneur, que tu parles, que tu réveilles quelqu'un, que tu fasses du bien à quelqu'un, que tu secoues quelqu'un, car sa seconde venue est proche. Nous ne connaissons ni le jour ni l'heure, mais les signes nous montrent qu'il revient bientôt. Merci, au nom de ton Fils Jésus-Christ. Amen. La seconde venue de Jésus. Je disais que c'était notre huitième émission. Je voudrais très rapidement vous inviter dans Acte 1, versets 9 à 10. Acte 1, 9 à 10. Après avoir dit cela, il fut enlevé pendant qu'il les regardait, et une nuée le déroba à ses yeux. Et comme ils avaient les regards fixés vers le ciel pendant qu'ils s'en allaient, voici deux hommes vêtus de blanc leur apparurent et dirent, « Hommes galiléens, pourquoi vous arrêtez-vous à regarder au ciel? Ce Jésus qui a été enlevé au milieu de vous reviendra de la même manière que vous l'avez vu, allant au ciel. » Le retour de Jésus, nous l'avons dit, est biblique. Plus de 300 passages en parlent dans la Bible. Celui qui croit au retour de Jésus se prépare, se modèle, se façonne de manière à ce qui ressemble tous les jours un peu plus à son Seigneur Jésus. Ceux qui ne croient pas au retour de Jésus n'ont pas de raison de persévérer dans la difficulté, n'ont pas de raison de persévérer dans les épreuves, puisque Jésus ne revient pas pour eux. Mais pour ceux qui croient que Jésus revient bientôt, sont stimulés, sont encouragés, sont fortifiés dans les difficultés. Nous avons dit que Jésus-Christ reviendra personnellement. Nous avons lu dans le verset de Acte 1. Tel il est monté, tel qu'il est monté, tel qu'il reviendra. C'est lui-même, ce n'est pas un ange, ce n'est pas le Saint-Esprit, ce n'est pas la mort du chrétien, ce n'est pas la conversion du monde. Non, il reviendra personnellement, subitement, à l'improviste, sans prévenir, dans la gloire de son Père et des anges. En d'autres termes, Jésus reviendra publiquement, mais d'une manière différente que de sa première venue. Il reviendra avec ses anges, il reviendra avec ses saints, il reviendra avec puissance. Lors de sa première venue, le Seigneur est venu discrètement. Sa venue n'était pas connue de tout le monde. Quoique quand il soit venu, des hommes ont annoncé à Israël que le roi des Juifs venait de naître. Je parle des mages. Mais Israël a refusé son Seigneur. Israël a refusé son Dieu. Israël a refusé son Sauveur. Le monde a refusé son Sauveur, son Dieu, son Seigneur. Mais lors de sa seconde venue, qui est proche, c'est publiquement que tout œil verra Jésus-Christ. Il reviendra publiquement. Ça ne sera pas en cachette. Ça ne sera pas en privé. Ça ne sera pas discrètement. Je ne sais pas vous dire comment ça se fera, parce que la terre est sous la forme d'un globe. Il reviendra en Israël. Mais comment ceux qui sont en Afrique,
ceux qui sont en Asie, ceux qui sont en Amérique du Sud, dans les îles, dans les dom-tom, ceux qui sont loin de l'Europe, comment verront-ils Jésus-Christ venir? Je ne sais pas, mais la Bible dit, et je le crois, tout œil verra Dieu, tout œil verra Jésus-Christ, même ceux qui l'ont percé, même ceux qui continuent de percer Jésus-Christ aujourd'hui, au travers de l'Église, à rejeter Jésus-Christ, à persécuter Jésus-Christ au travers de l'Église, même ceux-là verront Jésus-Christ. Et il nous est dit que les hommes vont se lamenter, vont pleurer. Lors de la seconde venue de Jésus, nous avons dit que Jésus reviendra en deux temps, en deux étapes. La première étape, Jésus-Christ va se limiter dans les airs, au son de la trompette de Dieu. Il descendra dans les airs. Les morts en Christ ressusciteront. Les vivants seront changés. Les vivants en Christ, bien sûr, seront changés. Et ces deux catégories iront à la rencontre du Seigneur Jésus. Ça sera merveilleux. Ça sera extraordinaire. Les morts en Christ, ceux qui sont actuellement dans la présence de Dieu, dans la présence de Christ, ressusciteront. Abraham, Isaac, Jacob, David, Salomon, Pierre, Marc, Paul, Luc, Jean, Matthieu, tous ces hommes et ces femmes, connus ou inconnus du grand public, mais qui ont marché, qui ont persévéré, qui ont cru dans le salut qui se trouve en Jésus-Christ. Ces hommes et ces femmes vont ressusciter, vont revêtir un corps glorieux, comme celui de Jésus-Christ. Et nous les vivants en Christ, ceux qui ont cru en Jésus, vont être transformés, vont avoir un nouveau corps, un corps glorifié comme celui de Jésus-Christ. Car la chair et le sang ne peuvent pas hériter du péché. La chair et le sang ne peuvent pas hériter du royaume de Dieu, pardon. À cause du péché qui se trouve dans notre corps. Mais ce jour-là, ceux qui auront persévéré avec Jésus-Christ vont revêtir un nouveau corps. Alléluia. Ça sera merveilleux. Un corps qui n'aura plus besoin de subir la maladie, qui n'aura plus besoin de subir la faim, la soif, à lutter contre le péché. Non, un nouveau corps, Seigneur Jésus. Fais-nous grâce ce jour-là. Fais-nous grâce. Mais lors de sa seconde venue, lorsque Jésus prendra son Église, les siens, ceux qui ont marché avec lui, il prendra, et ça c'est la raison pour laquelle, premièrement, il se limite dans les airs, c'est qu'il va juger les chrétiens. Vous allez peut-être me dire, mes frères, comment être jugé alors que nous sommes déjà sauvés? C'est vrai que le chrétien est déjà jugé quant au péché. Donc plus besoin devant Dieu, plus devant Christ, d'être rejeté. On n'aura pas besoin d'être rejeté, on ne sera pas rejeté. Mais Jésus doit juger, doit faire une mise au point de notre style de vie, des questions pour lesquelles nous nous posons. Christ n'a pas répondu, ou plutôt Christ ne répond pas à toutes les questions aux chrétiens, face aux chrétiens, tant qu'il est encore en vie sur terre. Ce sont des questions par rapport, je dis, à des choses personnelles. Mais ce jour-là, ça sera une mise au point. Seigneur, pourquoi tu avais permis telle chose? Seigneur, pourquoi telle chose est arrivée dans ma vie? Seigneur, pourquoi est-ce que tu m'as créé noir, par exemple? Pourquoi est-ce que tu m'as créé blanc? Toutes les questions que les hommes pourront se poser, toutes les questions que les chrétiens pourront se poser devant Christ, se posent actuellement, trouveront réponse dans le tribunal de Christ. Le chrétien n'a pas besoin d'être jugé. Voilà pourquoi, permettez-moi de vous faire lire dans Romains 14, Romains 14, verset 10. Mais toi, pourquoi juges-tu ton frère?
Pourquoi méprises-tu ton frère, puisque nous comparaîtrons tous devant le tribunal de Dieu? Nous comparaîtrons tous. Paul sort le verset dans le sens que nous ne devons pas condamner nos frères, nous ne devons pas les critiquer, nous ne devons pas les juger, nous ne devons pas les rejeter parce que le juge par excellence, c'est Dieu. Et c'est la même chose pour les chrétiens. C'est vrai qu'il y a des chrétiens qui mènent un style de vie que nous désapprouvons, qui ont des fois des langages que nous désapprouvons, c'est vrai. Nous devons leur faire la remarque, nous devons les aider à se redresser, à se tenir conformément ou à se tenir convenablement devant Dieu. Mais nous n'avons pas le droit de les mépriser. Nous n'avons pas le droit de les rejeter. Nous n'avons pas le droit de les abandonner, de leur qualifier de toute chose, de toute forme de chose. Non, parce que nous allons tous comparaître devant le tribunal de Dieu. Nous allons tous comparaître devant le tribunal de Christ. Et c'est Christ seul qui a le droit de juger. Dans 2 Corinthiens 5, verset 10. Il nous faut tous comparaître devant le tribunal de Christ, afin que chacun reçoive selon le bien ou le mal qu'il aura fait, étant dans ce corps. Voilà la première raison pour laquelle Jésus vient d'abord prendre son Église dans les airs. La rencontre de l'Église et de Jésus-Christ dans les airs est de comparaître devant le tribunal de Christ pour recevoir en récompense ce que nous avons fait en bien ou en mal. En fait, juger. Jésus va juger nos actions. Jésus va juger nos paroles. Jésus va juger nos pensées. Jésus va juger notre attitude face à telle situation, face à telle autre situation ou face à telle autre situation. Jésus va juger. Ce n'est pas pour condamner. Car dès que nous avons donné notre vie à Jésus-Christ, si nous avons persévéré avec Jésus-Christ, si Jésus-Christ a été réellement le Sauveur et le Seigneur de notre vie, nous ne serons pas rejetés dans le tribunal de Christ. Nous ne serons pas rejetés. Nous ne serons pas désapprouvés. Mais nous devons passer par le feu, plutôt nos œuvres doivent passer par le feu pour voir de quel métal c'est fait, par exemple. Nous devons être jugés. Nous serons tous jugés. Mon frère, ma soeur, voilà pourquoi, en tant qu'enfants de Dieu, ne nous permettons pas de faire n'importe quoi. Pourquoi? Parce qu'il y a une récompense à notre travail. C'est vrai que nous ne sommes pas sauvés par les œuvres. Nous sommes sauvés par la foi, mais cette foi doit produire des œuvres. Cette foi doit produire des œuvres. C'est très important. Si cette foi ne produit pas des œuvres, elle est morte. Elle est morte, elle n'a pas de sens. Ephésiens 2, versets 8 à 10 nous dit, Ephésiens 2, « C'est par la grâce que vous êtes sauvés par le moyen de la foi, et cela ne vient pas de vous, c'est le don de Dieu. Ce n'est point par les œuvres afin que personne ne se glorifie. » Car nous sommes son ouvrage, ayant été créés en Jésus pour de bonnes œuvres que Dieu a préparées d'avance afin que nous les pratiquions. Sauvés par la foi, mais créés en Jésus-Christ pour faire des bonnes œuvres. Donc nous sommes créés en Jésus-Christ par la foi, mais le but pour lequel Dieu nous a créés en Jésus-Christ est de faire de bonnes œuvres. Donc, ne refusez pas un verre d'eau, ne refusez pas un 50 francs, à quelqu'un qui vous le demande, qui en a réellement besoin. Toutes les fois où vous pardonnez à quelqu'un, Dieu note quelque part votre récompense. Toutes les fois où vous faites du bien à quelqu'un, où vous dites du bien à quelqu'un, où vous encouragez quelqu'un, où vous valorisez quelqu'un,
C'est une récompense qui vous attend devant le tribunal de Christ. Oui, Dieu connaît toutes les œuvres que nous sommes en train de faire sur cette terre. Voilà pourquoi nous devons recevoir en bien, voilà pourquoi nous devons recevoir une récompense pour tout acte que nous posons sur cette terre, le bien ou le mal. Vous serez d'accord avec moi qu'en tant qu'enfant de Dieu, il vous est arrivé de faire des choses que Dieu désapprouve et pour lesquelles vous avez demandé pardon et pour lesquelles le sang de Jésus-Christ a effacé. Oui, c'est vrai. Mais pour tout ce que nous faisons de bien, nous devons recevoir une récompense devant Dieu, devant le tribunal de Christ. Voilà pourquoi je vous encourage à persévérer dans le bien que vous faites. Ce bien, c'est peut-être parce que vous donnez de l'argent pour l'évangélisation. Ça ne part pas en vain. Dieu ne l'oublie pas. Peut-être que vous avez aidé des orphelins, des veuves, des gens qui sont invalides, des gens qui ont... Vous avez peut-être aidé quelqu'un à trouver du travail. Vous avez donné un verre d'eau, un peu de nourriture, un vêtement. Vous avez écrit des lettres d'encouragement. Vous avez prié pour des hommes et des femmes dans le monde, persécutés. Vous avez soutenu votre pasteur. Vous avez, dans la prière ou je ne sais pas quoi, vous avez fait quelque chose de bien. Dieu n'oublie pas ces choses-là. Christ ne les oublie pas. Lorsque ce jour-là, il vous prendra avec lui, si vous êtes né de nouveau, si vous avez persévéré avec Christ, ce jour-là, vous recevrez une récompense pour ce que vous avez fait de bien sur cette terre. C'est pour ça que j'encourage les hommes et les femmes à faire quelque chose de bien pour les autres. Même si c'est tout petit, même si c'est insignifiant, même si les hommes ne le connaissent pas. D'ailleurs, du reste, nous ne faisons pas les choses pour que les hommes nous voient. Tant mieux s'ils nous voient faire quelque chose de bien. Mais notre but premier ne doit pas être le regard des hommes. Ça ne doit pas être le regard des hommes. Ça doit être le regard de Dieu. Nous faisons

dans certains versets, de royaume, de couronne, mais il y aura une récompense. Alors ne lâchons pas, ne nous décourageons pas, n'abandonnons pas, mais persévérons. Persévérons, car le retour, la seconde venue de Jésus est proche, et il vient avec ses récompenses. Il vient avec les prix, j'allais dire. Il vient avec les prix. Il vient avec les cadeaux. Il vient avec avec nos bénéfices. Oui, parce que tout ce que nous produisons, tout ce que nous semons, tout ce que nous semons en Christ doit porter du fruit. C'est un investissement. Chaque fois que vous donnez de l'argent pour l'évangélisation, que vous donnez de l'argent pour le soutien de votre église, que vous donnez de l'argent pour des bonnes œuvres, pour des orphelinats, soutenir des nécessités dans le monde, soulager la souffrance de quelqu'un dans le monde, c'est un investissement dans le royaume de Dieu qui produira du fruit pour vous. Et moi je suis convaincu qu'il produira du fruit et sur cette vie pendant que vous êtes vivant et lorsque Jésus-Christ reviendra. Alors pourquoi nous devons nous décourager? Pourquoi nous devons abandonner? Pourquoi nous devons désespérer? Non, continuons, ne nous décourageons pas. Moi je ne veux pas abandonner, je ne veux pas, car je sais que mon Seigneur vient bientôt et il a les récompenses avec lui. Alléluia. Oui, Jésus revient bientôt et il vient avec ses récompenses. Donc le jugement que Jésus va apporter dans le tribunal de Christ n'est pas un jugement de condamnation. Jésus ne vient pas la seconde fois prendre son église avec lui dans les airs pour condamner. Non, mais ça serait une mise au point. Voilà pourquoi j'encourage encore une fois à ne pas condamner qui que ce soit, à ne pas critiquer qui que ce soit. Nous avons le droit de dire à notre frère, ce que tu as fait là n'est pas bien. La Bible condamne, oui, mais nous n'avons pas le droit de le rejeter. Nous n'avons pas le droit de le repousser. Dans Jean 5, nous sommes toujours en train de parler sur son retour dans les airs. Dans Jean 5, Jésus dit ceci. Jean 5, verset 24. En vérité, je vous le dis, celui qui écoute ma parole et qui croit à celui qui m'a envoyé, à la vie éternelle et ne vient point en jugement car il est passé de la mort à la vie. Celui qui croit en Jésus-Christ est passé de la mort à la vie. Mais celui qui croit en Jésus-Christ, quoi qu'il soit passé de la mort à la vie, au retour de Jésus doit passer par un jugement. Quel est ce jugement? Dieu va lui récompenser son style de vie. Vous imaginez un homme qui a accepté de souffrir pour Jésus-Christ, un homme qui a accepté de mourir pour Jésus-Christ, qui a accepté de tout quitter pour suivre, pour accomplir ou pour faire la volonté de Dieu dans sa vie. Cet homme-là doit recevoir une récompense. Cette récompense ou son style de vie doit passer en jugement. Jésus parle de plusieurs paraboles où il parle de jugement de ses serviteurs. Dans la parabole de Matthieu 25, 14 à 30, nous n'allons pas lire. Jésus parle des talents, Jésus parle des mines, Jésus parle des occasions. Dans Luc 19, 11 à 27, dans Matthieu 20 encore, 1 à 16, ce sont des paraboles qui traitent à la fois du retour de Jésus-Christ, qui traitent à la fois des récompenses et des jugements. Je répète, Matthieu 25, 14 à 30, Luc 19, 11 à 27 et Matthieu 20, 1 à 16. Ce sont des paraboles que Jésus donne. Des paraboles sont des enseignements les paraboles sont des enseignements pour nous faire comprendre avec des choses connues, les réalités des choses célestes. Mon frère, ma sœur,

0: sais pas qui vous êtes, ce que vous êtes. Mais ce que je sais, c'est que Jésus-Christ revient bientôt. Si vous êtes de ceux qui marchaient avec lui, il vous prendra avec lui dans les airs pour recevoir des récompenses, pour être jugé, mais pas pour être condamné. Si vous n'êtes pas de ceux qui marchaient avec Jésus-Christ, si vous êtes de ceux qui mélangeaient la vie chrétienne et les choses du monde, vous serez dans la honte et dans la confusion. Mais ce n'est pas ce que Dieu veut pour votre vie. Ce que Dieu veut pour votre vie, c'est la vie éternelle en Jésus-Christ et être dans sa présence pour toujours. Mais cela dépend de vous. Cela dépend de vous seul. Et si vous écoutez cette émission aujourd'hui, si vous condamnez de quelque chose, aujourd'hui est le jour pour vous mettre en règle avec Jésus-Christ. Je ne suis pas venu vous apporter un message de condamnation ni un message de peur, d'angoisse. Non. Je suis venu vous apporter une bonne nouvelle. Jésus vient bientôt. Sa seconde venue est proche et c'est l'occasion de se préparer. Nous serons jugés pour toutes les occasions que Jésus-Christ nous donne. Nous serons jugés pour cela. Et aujourd'hui est une occasion que Jésus vous donne. Que voulez-vous faire, vous dont le cœur vous condamne, dont la conscience vous dit, vous ne marchez pas droitement. Il y a des choses à régler dans votre vie. Jésus ne viendra pas prendre l'impudique, le menteur, l'escroc, l'adultère, le fornicateur, le pornophile, l'homosexuel. Non, il ne viendra pas prendre des hommes et des femmes qui vivent dans ces choses, quoique ils aillent à l'église. Jésus ne viendra pas prendre ce genre de personnes. Jésus viendra prendre des hommes et des femmes qui ont accepté de tout sacrifier et de suivre Jésus-Christ dans leur vie. Ceux qui ont accepté de ne plus suivre les convoitises de la chair, de ne plus satisfaire les convoitises de la chair, des yeux, l'orgueil de la vie, de ne plus celui qui a accepté de ne plus suivre, de ne plus vivre selon le style du monde, selon j'allais dire la modernité du monde, celui qui a accepté de ne plus se conformer au monde et de se conformer à Christ, c'est celui-là que Jésus-Christ viendra prendre. Mon frère, ma sœur, aujourd'hui, le jour Jésus vous dit, préparez-vous. Si vous n'êtes pas prêt, c'est très simple. Faites cette simple prière après moi. Dites, Père éternel, au nom de ton Fils Jésus-Christ, j'ai entendu ta parole, j'ai entendu ta voix. Je te demande pardon, parce que j'ai mélangé la vie chrétienne et le monde. Je m'engage maintenant, avec la grâce de Dieu, à me conformer à Jésus-Christ, à me conformer à la Bible, à me conformer à la vie chrétienne, dans tous les domaines de ma vie. Je demande pardon. J'invoque le sang de Jésus-Christ dans ma vie. Je crois et je confesse que maintenant, je prends un nouveau départ. Je suis sanctifié, purifié, lavé de tout péché. Au nom de ton Fils Jésus-Christ, j'ai ainsi prié. Amen. Si vous avez fait cette prière, croyez que par la foi, vous prenez un nouveau départ avec Jésus-Christ. Si vous avez besoin de prière, de conseils, si vous avez besoin de réécouter ce message, si vous avez besoin d'être dirigé vers une église vivante, si vous avez besoin de connaître les différentes heures de diffusion de l'émission « Venez à Jésus » sur votre radio préférée, vous pouvez joindre notre ministère, le ministère Jésus pour tous, au plus 243 819 910 910. Je répète, au plus 243 819 910 910. Le nom de cette émission est « Venez à Jésus ». Je suis Raphaël Mambou. Nous nous retrouvons la fois prochaine sur le même thème, la seconde venue de Jésus. Que Jésus continue de vous bénir, que Jésus continue de vous garder. À la fois prochaine. Amen.
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0: Bonjour à tous, je suis Raphaël Mambou. Que Jésus vous bénisse, qui que vous soyez, où que vous soyez. Le nom de cette émission est Venez à Jésus. Nous diffusons tous les lundis, mercredis, 10h30, 11h sur Shalom Africa. Je répète, nous diffusons tous les lundis, mercredis, 10h30, 11h sur Shalom Africa. 103.1 FM. C'est une grâce, c'est un privilège, c'est un honneur de pouvoir vous retrouver tous les lundis, tous les mercredis et partager quelques versets bibliques avec vous. Partager ce que le Seigneur a mis dans nos cœurs, pour vous, pour nous-mêmes, afin que son nom soit glorifié parmi les hommes. À ce stade, je voudrais remercier tous les partenaires du ministère Jésus pour tous, notre ministère. Je voudrais remercier les responsables de la chaîne Shalom Africa. Que Dieu vous bénisse encore, que Dieu vous abonde de sa grâce, que Dieu vous surabonde de sa grâce, financièrement, matériellement, spirituellement parlant. Je voudrais aussi bénir et remercier tous les partenaires, les autres partenaires du ministère Jésus pour tous, ceux qui nous soutiennent dans la prière, financièrement, ceux qui nous soutiennent moralement, qui nous appellent, qui nous encouragent, qui témoignent, et même ceux qui bipent. Cela est un signe positif pour nous. Avant de pouvoir continuer sur le thème que nous avons commencé sur la grâce de Dieu, je voudrais prier, remercier Dieu. Et si vous voulez, vous pouvez vous joindre à moi dans cette prière. Père éternel, je voudrais te dire merci. Merci pour mon frère, merci pour ma sœur, merci pour ce jour que tu connaissais depuis l'éternité. Je sais que tu vas faire encore de grandes choses aujourd'hui. Tu vas encore sauver, tu vas encore guérir, tu vas encore délivrer, tu vas encore enlever le voile de l'intelligence de quelqu'un. Seigneur, nous voulons te disposer ces 30 minutes à toi seul. Que je disparaisse, que tu paraisses, que tu parles, que les hommes n'entendent pas un homme, cet homme que je suis, mais qu'ils t'entendent toi, le Dieu vivant. Au travers de ce message, je te remercie et j'ai ainsi prié au nom de ton Fils Jésus-Christ. Amen. Le thème que nous avons commencé, comme je le disais, la grâce de Dieu. Lisez avec moi dans 1 Corinthiens 15, verset 10. 1 Corinthiens 15, verset 10. Par la grâce de Dieu, je suis ce que je suis et sa grâce envers moi n'a pas été vaine. Loin de là, j'ai travaillé plus que tous, non pas moi toutefois, mais la grâce de Dieu qui est avec moi. Paul dit, je suis ce que je suis, je fais ce que je fais par la grâce de Dieu. Nous avons dit que la grâce se définit comme étant la faveur imméritée de Dieu, ou un cadeau immérité de Dieu. En d'autres termes, Dieu fait des choses au travers de Paul, ou Dieu donne des dons à Paul, mais lui n'a rien fait, ou lui ne mérite pas ces choses. Donc la grâce est une faveur qu'on n'en mérite pas. La grâce est un don, un cadeau que l'on ne mérite pas. C'est par amour que Dieu nous donne ou Dieu fait de nous ce que nous sommes en Jésus-Christ. Et c'est ce que Paul veut dire. Par la grâce de Dieu, je suis ce que je suis et sa grâce envers moi n'a pas été vaine. Loin de là, j'ai travaillé plus que tous. Non pas moi toutefois, mais la grâce de Dieu qui est avec moi. C'est vraiment merveilleux de savoir que Dieu peut faire de grandes choses au travers de nous alors que nous ne méritons pas. Dieu peut nous bénir grandement alors que nous ne le méritons pas. Aujourd'hui, il y a des philosophies, il y a des religions dites chrétiennes qui prétendent que nous pouvons mériter les faveurs de Dieu. Nous pouvons gagner les faveurs de Dieu. Il y a même une religion dans le passé qui prétendait que lorsque vous donnez de l'argent, Dieu vous bénit. Certains même allaient jusqu'à acheter le salut avec de l'argent. Et là, nous voyons que D'après la définition, le dictionnaire biblique nous dit que c'est une faveur que l'on ne mérite pas. La grâce permet d'accéder au salut de Dieu. Il est possible, au travers de la grâce de Dieu, d'accéder au salut. Le mot « salut » en grec, en araméen, dans toute la Bible, de Genèse à Apocalypse, parle des différents noms rédempteurs de Jésus-Christ, d'une rédemption parfaite. Le salut est comme un cadeau dans lequel vous retrouvez plusieurs sous-cadeaux, si je puis dire. Vous retrouvez la guérison dans le salut, vous retrouvez la délivrance dans le salut, vous retrouvez la prospérité dans le salut, vous retrouvez la paix dans le salut, vous retrouvez la santé divine dans le salut, vous retrouvez la vie divine dans le salut, vous retrouvez la force de Dieu dans le salut, vous retrouvez la protection de Dieu dans le salut, vous retrouvez l'amour de Dieu dans le salut. Donc, lorsque quelqu'un reçoit Christ dans sa vie comme sauveur et Seigneur personnel, tout ce cadeau-là, le salut, vient totalement dans cette personne-là. Et c'est une grâce. Ce n'est pas par les œuvres, c'est une grâce. Ce n'est pas réservé à une catégorie de personnes, c'est réservé à quiconque croit. Dans Éphésiens 2, verset 5, il nous est dit ceci. Éphésiens 2, verset 5. Nous qui étions morts par nos offenses, nous a rendu la vie avec Christ. C'est par grâce que vous êtes sauvés. Commençons au verset 4. Mais Dieu, qui est riche en miséricorde, à cause du grand amour dont il nous a aimés, nous qui étions morts par nos offenses, nous a rendu la vie avec Christ. C'est par grâce que vous êtes sauvés. C'est par grâce, c'est-à-dire que vous ne méritez pas, je ne mérite pas d'être sauvé, mais Dieu, à cause de son amour, a sacrifié son Fils bien-aimé Jésus-Christ. Et quiconque croit en Jésus-Christ, quiconque accepte Jésus-Christ comme son Sauveur et son Seigneur personnel, est sauvé par la grâce de Dieu. Mon frère, ma sœur, il est possible d'être guéri. Rappelez-vous ce que j'ai dit sur le mot salut. Ça englobe toute la rédemption dans ce mot. Vous pouvez être guéri par la grâce de Dieu. Vous pouvez être restauré dans votre vie par la grâce de Dieu. Vous pouvez être restauré dans votre couple, dans votre ménage, dans votre travail, dans la société, dans la nation, dans votre famille, uniquement par la grâce que Dieu vous fait au travers de Jésus-Christ. C'est merveilleux, moi je trouve que c'est extraordinaire. Et c'est pour ce genre de choses que je dis merci Seigneur. Merci pour la grâce que tu me fais au travers de Jésus-Christ. Est-ce que vous vous rendez compte, mon frère, ma sœur, que l'air que vous respirez, c'est par grâce que nous respirons. Vous allez me dire que vous êtes peut-être malade. Vous êtes rongé par la maladie dans votre corps. Laissez-moi vous dire que si vous entendez encore ce message, si vous êtes encore vivant, c'est parce que Dieu vous a fait grâce aujourd'hui au travers de Jésus-Christ. Dieu fait grâce aux hommes, afin que les hommes se repentent de leurs péchés, afin que les hommes abandonnent leurs mauvaises voies, afin que les hommes se convertissent, se tournent vers Jésus-Christ, afin qu'ils vivent pleinement cette grâce que Dieu fait au travers de Jésus-Christ. C'est une grâce d'entendre ce message. C'est une grâce pour moi de vous parler de ce message. C'est une grâce pour moi d'être vivant. Combien d'hommes et de femmes de mon âge auraient pu mourir, sont morts, quoique servant Christ, pas forcément parce qu'ils étaient des inconvertis, pas forcément parce que c'était des pécheurs. Mais Dieu a fait grâce que je vive encore aujourd'hui, à 34 ans. D'autres sont partis beaucoup plus tôt, bien qu'ils aimaient le Seigneur, bien qu'ils marchaient conformément à sa parole. Mais Dieu a voulu les reprendre. C'est aussi une grâce. C'est aussi une grâce de mourir en Jésus-Christ. Paul dit, cette grâce, je ne l'ai pas, elle n'a pas été vaine envers moi. J'ai travaillé plus que tous, non pas moi, mais la grâce de Dieu. Que faites-vous de la grâce que Dieu vous donne aujourd'hui? Qu'avez-vous fait de la grâce que Dieu vous a donnée hier, avant-hier, les jours précédents? Aujourd'hui est le message de réveil, de prendre conscience. C'est vrai que peut-être vous passez par des moments difficiles. C'est vrai que vous passez par des tempêtes. C'est vrai qu'il y a des tornades qui se lèvent dans votre vie. Mais si vous êtes encore vivant, si vous avez encore la possibilité de citer le nom de Jésus, si vous avez encore la possibilité de prier, de marcher avec Christ, sachez que c'est par grâce. Si vous êtes debout, vous tenez spirituellement, sachez que c'est par grâce. Ça veut dire que vous ne le méritez pas, mais Dieu vous a fait grâce au travers de Jésus-Christ. Nous l'avons vu la fois passée dans Deutéronome 8. Dieu dit, lorsque tu verras tes affaires prospérer, ne te dis pas dans ton cœur que c'est ta main et ta force. En d'autres termes, ne vous dites pas vous-même que c'est votre intelligence, mais Dieu vous a fait grâce de posséder ces choses. Vous avez peut-être une voiture, Dieu vous fait grâce de posséder une voiture. Vous possédez peut-être un vélo, Dieu vous fait grâce de posséder un vélo. Vous possédez peut-être, vous travaillez peut-être dans une entreprise où on vous paye 50 dollars, 70 dollars, 30 dollars. C'est une grâce que Dieu vous fait. Mais la question est, que faites-vous de cette grâce aujourd'hui? Paul nous dit, c'est par grâce que vous êtes sauvés. C'est par grâce que nous pouvons être en bonne santé. C'est par grâce que nous pouvons être protégés de Dieu. C'est par grâce que nous sommes gardés par Dieu. Dans Éphésiens 2, verset 8, Paul continue. Éphésiens 2, verset 8. Car c'est par la grâce que vous êtes sauvés, par le moyen de la foi. Et cela ne vient pas de vous, c'est le don de Dieu. Nous sommes sauvés par grâce, parce que Dieu nous a fait un don. Donc la grâce est un don que nous ne méritons pas. Ce que je voudrais, c'est qu'au travers sur cette série d'enseignements, que nous prenions conscience, vous et moi, que tout ce que nous avons, c'est un don de Dieu. Vous êtes marié, c'est une grâce. Vous êtes marié, vous avez des enfants, c'est une grâce. Vous n'êtes pas marié, Dieu veut vous faire grâce au travers de Jésus-Christ pour que vous vous mariez. Vous n'avez pas d'enfants, Dieu veut vous faire grâce au travers de Jésus-Christ pour vous donner des enfants. Car nous sommes sauvés par grâce. C'est-à-dire que si Dieu devait regarder à nos œuvres, Dieu ne nous donnerait rien du tout. Mais Dieu veut nous donner toutes choses, mais au travers de Jésus-Christ. Et ça, c'est une grâce. Ne regardez pas votre voisin, ne regardez pas votre voisine comme étant supérieur à vous. Gloire à Dieu si cet homme ou cette femme a quelque chose de plus. Mais Dieu aussi veut vous faire grâce à vous aujourd'hui aussi, au travers de la foi, au travers de la foi en Jésus-Christ. Vous êtes peut-être marié et avant de vous être marié, vous avez vécu une vie, j'allais dire entre guillemets, une vie sauvage. Vous avez connu des millions d'hommes. Vous avez avorté et aujourd'hui la médecine vous déclare stérile. Je suis venu vous dire que Dieu peut vous faire grâce d'avoir des enfants aujourd'hui. Rappelez-vous que la grâce est une faveur, un don, un cadeau que nous ne méritons pas. Dieu peut vous faire grâce et Dieu veut vous faire grâce d'avoir des enfants. Vous avez peut-être gâché votre carrière professionnelle. Vous avez peut-être gâché votre mariage. Aujourd'hui est le jour de la restauration. Pourquoi? Parce que Dieu n'a pas cessé de faire grâce aux hommes. Dieu n'a pas arrêté de faire grâce aux hommes. Dieu veut vous faire grâce. Rappelez-vous que le mot salut parle aussi de restauration. Vous pouvez être restauré au travers de Jésus-Christ. Et cela, c'est une grâce. Dans Acte 15, verset 11, il nous est dit ceci. Acte 15, verset 11. C'est par la grâce du Seigneur Jésus-Christ que nous croyons être sauvés de la même manière qu'eux. En fait, je suis en train de vous montrer que c'est avec plusieurs versets qu'on est sauvé par la grâce. On n'est pas sauvé par les œuvres. On n'est pas sauvé parce qu'on donne de l'argent. Rappelez-vous toujours, à chaque fois que je parle de salut, à chaque fois que je parle de sauver, du verbe sauver, je parle de tout ce que Christ a fait pour nous à la croix. La guérison, la protection, la prospérité matérielle, financière, la vie divine, la santé divine, la guérison divine, la protection divine, la restauration divine, se trouve dans le mot salut. Nous sommes sauvés par grâce. Nous sommes restaurés par grâce. Nous sommes guéris par grâce. Nous sommes en bonne santé par grâce. Nous avons la santé divine par grâce. Nous avons la vie divine par grâce. Nous avons la protection de Dieu par grâce. Nous avons l'amour de Dieu par grâce. Et Dieu veut vous faire grâce à vous aussi aujourd'hui. Si vous n'avez pas pris conscience de la grâce, Dieu veut que vous soyez réveillés par rapport à la grâce de Dieu. Si vous avez mis Jésus-Christ en dehors de votre vie, Dieu vous dit aujourd'hui est le jour de grâce. Si vous n'avez pas reçu Jésus-Christ dans votre vie, Dieu vous dit aujourd'hui est le jour où vous pouvez recevoir la grâce de Dieu. Peu importe qui vous soyez, peu importe ce que vous avez fait, Dieu vous aime, Dieu veut vous sauver, Dieu veut vous faire grâce. Vous n'avez pas besoin de verser votre propre sang. Vous n'avez pas besoin de sortir votre argent. Vous n'avez pas besoin de faire des œuvres pour être sauvé. C'est ça que nous dit ces versets. Parce que le salut s'accorde, le salut de Dieu s'accorde par la grâce, en ayant foi en Jésus-Christ. C'est possible de l'avoir aujourd'hui. Vous n'avez pas besoin de retarder ça à demain. Vous n'avez pas besoin d'aller voir un homme précis. Vous n'avez pas besoin d'aller dans un lieu précis. Vous n'avez pas besoin d'aller dans une maison précise. Vous n'avez pas besoin d'attendre un jour précis, une heure précise. Ce dont vous avez besoin aujourd'hui, c'est d'ouvrir votre cœur à Jésus-Christ afin de recevoir la grâce de Dieu au travers de Jésus-Christ. Ça n'a rien à voir avec la religion catholique, ça n'a rien à voir avec la religion protestante. Ne regardez pas l'homme que je suis, n'écoutez pas seulement l'homme que je suis, mais regardez au-delà, écoutez au-delà du simple message, écoutez la voix du Saint-Esprit qui vous dit aujourd'hui est le jour de grâce. La vérité et la grâce sont venues par Jésus-Christ. Jésus-Christ se tient à votre porte et vous dit « Aujourd'hui, je suis venu vous apporter la grâce de Dieu. » Ne la rejetez pas, ne la foulez pas aux pieds, ne vous moquez pas de cette grâce, mais prenez conscience que Dieu vous aime. Peut-être que, après cela, vous n'entendrez plus ce message. Peut-être que vous allez mourir, peut-être que vous n'aurez plus l'occasion de vous repentir, vous n'aurez plus l'occasion d'accepter le message de Dieu, la grâce de Dieu, la repentance, vous n'aurez peut-être plus cette occasion. Voilà pourquoi prenez ces minutes très au sérieux. Dieu veut vous faire grâce dans tous les domaines de votre vie. Rappelez-vous que la grâce est quelque chose que nous ne méritons pas. Dieu fait une action dans notre vie alors que nous ne méritions pas qu'il fasse une action dans notre vie. Oh, c'est vraiment merveilleux de se réveiller le matin, de dire « Seigneur, merci pour la grâce de ce matin ». De se coucher, de dire « Merci de ce que tu m'as fait grâce durant toute la journée ». Mon frère et ma sœur, ce peu que vous gagnez, c'est une grâce de Dieu. Ce beaucoup que vous gagnez, c'est une grâce de Dieu. Ce mariage, c'est une grâce de Dieu. Ces enfants, c'est une grâce de Dieu. Ce processus de restauration est une grâce de Dieu, parce que nous ne méritons pas ces choses. C'est parce que Dieu nous aime qu'il nous donne. C'est parce que Dieu nous aime qui nous appelle à la repentance. C'est parce que Dieu nous aime qu'il veut nous sauver. Oh mon frère, oh ma sœur, c'est vraiment, vraiment, vraiment merveilleux. Le chrétien n'est pas sous la loi, mais le chrétien vit dans la grâce. C'est quoi la loi? La loi, ce sont les œuvres. Rappelez-vous, Jean 1, verset 17, nous dit que la loi est venue par Moïse, mais la grâce et la vérité sont venues par Jésus-Christ. La loi, ce sont les œuvres qu'il faut faire avant de recevoir. Si l'on ne fait pas, on ne reçoit pas. Donc, le chrétien n'est pas sous le régime de « il faut faire avant de recevoir ». Non. Le chrétien, le croyant en Jésus-Christ, est sous le régime de « Dieu donne alors que nous ne le méritons pas ». Dites-moi un peu. Qu'avez-vous fait d'extraordinaire pour que aujourd'hui vous entendiez ce message? Qu'avez-vous donné à Dieu pour que vous vous leviez ce matin? Vous n'avez rien fait. Et pourtant, vous vous êtes levé le matin, vous n'avez pas payé de taxes, vous n'avez pas payé d'impôts, vous n'avez pas payé de crédit, d'unité, pour respirer cet air que vous respirez, pour vous lever. Quand je parle de vous lever, je parle de se réveiller. Vous n'avez rien fait pour que Dieu vienne frapper à votre porte et que vous entendiez ce message, cette émission « Venez à Jésus ». Qui passe tous les lundis, mercredis, 10h30, 11h sur Shalom Africa. Vous n'avez rien fait. Dieu vous a fait grâce. Qu'avez-vous fait pour être ce que vous êtes aujourd'hui? Vous allez me dire, je suis malade à cause de mon péché. Peut-être, mais Dieu vous fait grâce d'entendre ce message. Dieu vous fait grâce d'entendre ce message. Vous allez me dire, c'est par ma faute que je suis en prison. Oui, c'est vrai. Mais qu'avez-vous fait d'extraordinaire pour que Dieu vienne frapper à votre porte aujourd'hui, pour que vous entendiez ce message, qu'il vous dise qu'il vous aime, qu'il vous fait grâce en Jésus-Christ, que vous n'avez pas besoin de payer quoi que ce soit, vous n'avez pas besoin de faire quoi que ce soit pour mériter ses faveurs, parce que la grâce est une faveur que Dieu fait aux hommes. Dieu m'a fait une faveur de pouvoir passer à Shalom Africa et parler de son amour, apporter son message. Qu'est-ce que je lui ai donné? Rien du tout. C'est parce qu'il m'aime. Cela ne veut pas dire qu'il ne faut rien faire pour Dieu. Attention, je parle de mériter les faveurs de Dieu. Non, nous n'avons rien fait. Et aujourd'hui, Christ est en train de frapper à votre porte, comme pour vous dire, vous pouvez recevoir la grâce de Dieu au travers de Jésus-Christ. Vous n'avez qu'une seule chose à faire, c'est d'ouvrir la porte de votre cœur. Vous avez peut-être avorté, vous avez peut-être tué, vous êtes peut-être un sorcier, vous êtes peut-être plongé dans l'occultisme le plus profond. Ce n'est pas le problème de Dieu. Le problème de Dieu, c'est qu'est-ce que vous voulez faire de la grâce de Dieu ce matin? En ce moment, vous êtes en train d'entendre ce message. Dieu vous dit, qu'est-ce que vous voulez faire maintenant? Vous voulez recevoir ma grâce ou vous voulez la rejeter? Oh mon frère, oh ma sœur, c'est vraiment merveilleux. Dieu nous aime réellement. Dieu nous aime réellement. Le chrétien n'est pas sous le régime des œuvres, mais le chrétien est sous le régime de la grâce de Dieu. La grâce et la vérité sont venues par Jésus-Christ. La grâce et la vérité ne sont pas venues au travers de la religion, au travers des philosophies. Non, au travers du Fils de Dieu, Jésus-Christ. Moïse a donné des rituels. Ce n'était pas une si mauvaise chose. Moïse a donné des lois, des ordonnances, des commandements. Jésus-Christ est venu disant, « Venez à moi, vous qui êtes fatigués, chargés, vous qui n'arrivez pas à respecter la loi, venez en Jésus-Christ, vous accomplirez la loi au travers de Christ, vous recevrez des choses que vous ne méritiez pas, peut-être un mariage, peut-être des enfants, peut-être du travail, certainement le salut en Jésus-Christ. Il vous aime. Il veut vous changer. Il veut vous transformer. Si vous êtes de ceux et de celles qui voulaient faire cette prière pour recevoir la grâce de Dieu au travers de Jésus-Christ, vous voulez dire, évangéliste, je veux recevoir Jésus-Christ. Je veux recevoir la grâce de Dieu dans ma vie. Baissez simplement la tête et faites cette prière avec moi. Et répétez ces mots. Dites, Père éternel, au nom de ton Fils Jésus-Christ, j'ai entendu ta parole. J'ai entendu ton message. J'ai entendu ta voix. Je viens devant toi au nom de Jésus-Christ. J'accepte Jésus-Christ comme mon Sauveur et mon Seigneur personnel. J'accepte la grâce que tu me fais au travers de Jésus-Christ. Je crois maintenant que je suis une nouvelle créature, un enfant de Dieu, un héritier de Dieu, un co-héritier avec Christ. Je crois que je suis sauvé maintenant par la grâce qui existe en Jésus-Christ. Je suis une nouvelle créature. Je suis un chrétien. Au nom de ton Fils Jésus-Christ. Amen. Si vous avez fait cette prière, croyez par la foi que Christ règne en vous, que vous êtes devenu une nouvelle créature et que Dieu maintenant vous fait grâce dans votre vie. Si vous avez besoin de réécouter ce message, si vous avez besoin de conseils, si vous avez besoin de prières, si vous avez besoin qu'on vous dirige vers une église vivante, vous pouvez joindre notre ministère qui s'appelle le ministère Jésus pour tous au numéro suivant, +243 819 910 910. 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Le nom de cette émission est Venez à Jésus. 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Je suis Raphaël Mambou. Que Jésus continue à vous bénir. Nous nous retrouvons la fois prochaine pour continuer sur le même thème, la grâce de Dieu. Que Dieu vous fasse grâce aujourd'hui au travers de Jésus-Christ. Amen.
2: Bonjour à tous, je suis Raphaël Mambou. Que Jésus vous bénisse, qui que vous soyez, où que vous soyez. Le nom de cette émission est Venez à Jésus. C'est une grâce, c'est un honneur, c'est un privilège de pouvoir vous retrouver encore aujourd'hui autour de la parole de Dieu pour partager quelques versets bibliques sur le thème « Ne crains pas ». C'est notre troisième émission et je bénis grandement le Seigneur pour cela. Avant d'aller plus loin, je voudrais vous inviter à baisser la tête dans la prière afin de dédier le reste des 30 minutes entre les mains du Seigneur. Prions. Père éternel, au nom de ton Fils Jésus-Christ, nous venons devant toi pour te dire merci. Merci pour le souffle de vie, merci pour ton amour, merci pour ta grâce, ta bonté, ta miséricorde. Merci pour ta patience, merci pour ta miséricorde, merci pour ton salut qui se trouve en Jésus-Christ. Merci pour ces hommes et ces femmes qui nous écoutent en ce moment, que ce soit à la radio, sur Internet, sur un support CD. Seigneur, nous voulons que vraiment tu nous parles. Et nous voulons, Seigneur, que tu nous édifies avec ce thème sur l'édification « Ne crains pas ». Père, je ne sais pas à combien d'hommes et de femmes tu vas parler, mais ce que je sais, c'est que lorsque tu parles, tu ne parles pas en vain. Au nom de ton Fils Jésus-Christ, nous avons ainsi prié. Amen. Ne crains pas. Je vous invite à lire dans Matthieu 9, versets 1 à 8. Je lis. Matthieu 9, 1 à 8. Jésus, étant monté dans une barque, traversa la mer et alla dans la ville, dans sa ville. Et voici, on lui emmena un paralytique couché sur un lit. Jésus, voyant leur foi, dit au paralytique, « Prends courage, mon enfant, tes péchés te sont pardonnés. » Sur quoi quelques scribes dirent au-dedans d'eux, « Cet homme blasphème. » Et Jésus, connaissant leurs pensées, dit, pourquoi avez-vous de mauvaises pensées dans vos cœurs? Car lequel est plus aisé de dire, tes péchés sont pardonnés, ou de dire, lève-toi et marche? Or, afin que vous sachiez que le Fils de l'homme a sur la terre le pouvoir de pardonner les péchés, lève-toi, dit-il au paralytique, prends ton lit et va dans ta maison. Et il se leva et s'en alla dans sa maison. Quand la foule vit cela, elle fut saisie de crainte et elle glorifia Dieu qui a donné aux hommes un tel pouvoir. Ne crains pas, n'aie pas de phobie, ne panique pas, ne désespère pas, ne tourne pas de regard à gauche et à droite, comme si le salut venait de l'Orient, venait de l'Occident, comme si la solution au problème venait de la part des hommes. Dieu nous dit encore une fois aujourd'hui, ne crains pas. Vous allez peut-être me dire, mais dans quel verset vous sortez ce thème par rapport à ce que vous nous avez lu dans Matthieu 9, de 1 à 8, d'où vous allez sortir les trois mots, ne crains pas. Eh bien, si je dois le sortir de ce texte que j'ai lu, je prendrai le verset 2. Et voici, on lui emmena un paralytique couché sur un lit. Jésus, voyant leur foi, dit au paralytique, prends courage. Je pourrais transformer ces deux mots en ne crains pas. Prends courage, ne désespère pas, ne crains pas. Essaie un peu d'imaginer la scène. Quatre amis emmènent un de leurs amis paralysé, couché sur un lit, ne pouvant faire plus aucune activité. Si cet homme était un homme marié, il aurait du mal à pourvoir aux besoins de sa famille. Si cet homme avait des activités, elles sont paralysées. Elles se sont arrêtées depuis le jour où il est tombé malade, depuis le jour où il a eu cette infirmité. Mais ce qui est bien est que le Seigneur nous donne aussi l'origine de son problème. Il lui dit, mon enfant, tes péchés te sont pardonnés. Donc si tu te retrouves dans cette situation-là, c'est parce que tu as marché loin de Dieu. Je suis venu dire aux hommes et aux femmes qui m'écoutent en ce moment, qui ne marchent pas avec Dieu, qui ont du mal à venir à Jésus, qui ont du mal à se tourner vers Jésus parce qu'ils se disent, nos nombreux péchés, Dieu ne va pas nous accepter. Peut-être même il y a des hommes et des femmes qui se retrouvent dans la situation de ce monsieur. Ils sont paralysés spirituellement, paralysés économiquement parlant, paralysés politiquement parlant, militairement parlant, financièrement parlant, économiquement parlant, juridiquement parlant. Ils sont paralysés parce qu'ils n'ont pas marché avec Dieu, ils se sont éloignés de Dieu. Et maintenant, les conséquences de leur péché se sont manifestées dans une paralysie. Dieu vous dit, ne crains pas. Dieu vous dit, ne craignez pas. Dieu dit à chacun d'entre nous, ne crains pas. Peu importe votre péché, peu importe la grandeur, la laideur de ce péché, Dieu vous dit qu'il vous aime. Car la Bible dit, car Dieu a tant aimé le monde qu'il a donné son Fils Jésus-Christ, afin que quiconque croit en lui ait la vie éternelle. Dieu vous aime. Dieu vous connaît mieux que vous-même. Peut-être même qu'il y a des péchés que vous avez oubliés que Dieu connaît. Peut même est capable même de vous rappeler ces choses pour dire vous avez fait tel jour, telle date, telle heure, à tel endroit, telle chose. Donc ce n'est pas votre péché actuel qui peut vous séparer de Dieu. Dans ce sens que bien sûr le péché sépare Dieu de l'homme, mais dans ce sens que ce n'est pas parce que vous avez commis un péché que Dieu va vous rejeter. C'est dans ce sens-là que je veux dire. Restons dans la pensée que j'essaie d'exprimer. Dieu vous aime, mon frère. Dieu vous aime, ma sœur. Et il vous dit, ne crains pas. Ne craignez pas Dieu. Venez à Jésus. Car Jésus a dit, venez à moi, vous tous qui êtes fatigués et chargés, et je vous donnerai du repos. Cet homme avait des péchés qui l'ont rendu paralysé, qui l'ont rendu paralytique, qui l'ont paralysé sa vie de péché. Le péché n'est pas quelque chose de bien. Le péché n'est pas quelque chose d'agréable. Le péché n'est pas quelque chose de plaisant. Oui, vous allez peut-être me dire que oui, mais il y a des gens qui trouvent du plaisir à vivre dans le péché. Oui, Ça, c'est aujourd'hui. Vous savez, avec le péché, les conséquences du péché ne se manifestent pas toujours immédiatement dès qu'on a posé l'acte. Non. Vous êtes marié, vous couchez avec une femme autre que votre épouse. Vous commettez l'adultère. Ça peut être agréable au moment où vous êtes en train de le faire. Mais lorsque votre famille va apprendre, ça va devenir désagréable. Lorsque vous allez attraper une maladie, ça va devenir désagréable. Lorsque vous aurez des problèmes à cause de cette relation que vous avez eue en dehors du mariage, vous allez comprendre que l'acte que vous avez posé était désagréable. Vous volez de l'argent. Vous commencez à dépenser cet argent. Vous trouvez que il y a du plaisir. Mais lorsque vous allez vous retrouver en prison à cause de ce péché, vous allez vous rendre compte que cet acte en soi n'était pas quelque chose de bon. C'était peut-être bon au départ, mais ça ne le sera pas toujours. Et puis même si vous échappez à la justice des hommes, même si vous échappez à la vigilance de votre femme et que vous mourrez dans votre état de péché, vous vous retrouvez en enfer pour l'éternité. Vous allez comprendre que le péché n'est pas quelque chose de bon. Le péché n'est pas quelque chose d'agréable. Et cet homme dans Matthieu 9, s'est retrouvé dans cette situation. Mais Dieu dit, prends courage, ne crains pas, ne panique pas. Mon enfant, tes péchés te sont pardonnés. Merci Seigneur Jésus de ce que tu ne rejettes pas les hommes. Quelles que soient leurs origines, quels que soient leurs péchés, Dieu ne rejette pas les hommes. Au contraire, lorsque nous tombons dans le péché, celui qui est le plus malheureux, c'est Dieu. Il est très malheureux parce qu'il sait que nous ne comprenons pas toute la portée de notre acte. Et le message que je suis venu pour vous dire, à vous qui m'écoutez en ce moment, venez à Jésus-Christ. Ne craignez pas. Prenez courage. Il est capable de restaurer votre vie. Il est capable de restaurer ce qui a été détruit. Il est capable de restaurer ce qui a été endommagé par des ennemis intérieurs ou extérieurs, par vous-même ou par une autre personne. Car Jésus-Christ est Dieu et il est tout-puissant et il peut renverser des situations, mon frère, ma sœur. Dans Michée 7, 7 à 9, je voudrais que nous lisions Michée 7, 7 à 9. Vous y êtes, le livre de Michée. Michée 7. Vous y êtes. Michée 7, 7 à 9. Le temps pour moi de retrouver dans la Bible le livre de Michée. Vous y êtes. Michée 7, 7 à 9. Michée 7, 7 à 9. Merci Seigneur Jésus de me guider rapidement. Michée 7, 7 à 9 nous dit ceci. J'y suis. Je suis dans le livre de Michée. Michée 7, verset 7 à 9. Pour moi, je regarderai vers l'Éternel. Je mettrai mon espérance dans le Dieu de mon salut. Mon Dieu m'exaucera. Verset 8. Ne te réjouis pas à mon sujet, mon ennemi, car si je suis tombé, je me relèverai. Si je suis assise dans les ténèbres, l'Éternel sera ma lumière. Je supporterai la colère de l'Éternel, puisque j'ai péché contre lui. Jusqu'à ce qu'il défende ma cause et me fasse droit, il me conduira à la lumière, et je contemplerai sa justice. Si je devais résumer ces trois versets, Michée nous dit ceci, « Je reconnais que je n'ai pas marché devant Dieu. Si je suis aujourd'hui dans des problèmes, si je suis aujourd'hui paralysé, comme l'histoire que nous avons lue dans Matthieu 9, si aujourd'hui je suis séparé de ma famille, si aujourd'hui je suis éloigné de Dieu, c'est parce que je n'ai pas voulu marcher avec lui. » Et il dit, « Toi qui es mon ennemi, toi qui te réjouis, de mon péché, de ma faute, de mon erreur. » Il dit, ne le fais pas. Pourquoi? Parce que malgré que je suis tombé, il y a encore de l'espoir que je me relève. parce que j'attendrai que la justice de Dieu passe et Dieu va me relever. Cet homme dans Matthieu 9, l'origine de son péché, quel est le péché qu'il a commis, nous ne le connaissons pas. Et ça n'a pas d'importance. C'est comme pour dire, peu importe ce que vous avez fait, la solution à votre problème se trouve toujours en Jésus-Christ. C'est pour ça que Jésus-Christ dit, ne crains pas. Au début du verset 2 de Matthieu 9, il nous est dit, Jésus voyant leur foi, quelle était cette foi? Quatre personnes, quatre amis, transportent un cinquième ami sur un brancard, si je puis dire. Et Jésus est ému de compassion parce qu'il voit au travers des actes de ces personnes qu'ils sont convaincus que Jésus-Christ est la solution à leurs problèmes. Et puisque Jésus-Christ est Dieu, certainement qu'il a lu et vu les pensées de cet homme paralysé qui peut-être au fond de lui hésite. Il dit, mais est-ce que Jésus-Christ voudra accepter quelqu'un comme moi pour ce que j'ai fait? J'ai tué, j'ai menti, j'ai volé, j'ai vécu dans l'homosexualité, j'ai vécu dans le mensonge, dans le meurtre, dans le génocide, dans l'avortement, dans l'occultisme, dans les sectes. J'ai vécu loin de Jésus-Christ dans les choses les plus horribles, dans les orgies sexuelles. Est-ce que Jésus-Christ voudra m'accepter dans sa présence? Jésus lui dit, prends courage, ne crains pas. Et Jésus vous dit à vous qui m'écoutez ce soir, vous qui écoutez cette émission aujourd'hui, que ce soit le jour ou le soir, ça n'a pas d'importance. Vous qui écoutez cette émission, Jésus-Christ vous dit, ne craignez pas. Prenez courage, venez à lui, car il est le seul qui soit la solution à votre problème. Il est le seul qui soit capable de vous restaurer. Si vous avez besoin d'un peu plus d'enseignement sur la restauration, vous pouvez joindre notre ministère. Nous allons vous envoyer gratuitement ces émissions sur la restauration. Ces quelques émissions que nous avons faites sur la restauration. Dieu vous aime, Dieu veut vous restaurer. Et c'est pour cela qu'il permet que vous écoutiez cette émission aujourd'hui. Il vous dit, ne crains pas, ne craignez pas. Verset 9 de Michée 7. Je supporterai la colère de l'Éternel. Puisque j'ai péché contre lui, jusqu'à ce qu'il défende ma cause et me fasse droit, je supporterai la justice de Dieu, parce que j'ai mal agi, je me suis éloigné de Dieu, et j'attendrai que Dieu lui-même défende ma cause. Mon frère, ma sœur, c'est merveilleux de connaître quelqu'un comme Jésus-Christ. Ce n'est pas quelqu'un qui garde sa colère toujours constante contre nous. Mais lorsqu'une personne se détourne de son mal, lorsqu'une personne reconnaît, lorsqu'une personne confesse ses péchés devant Dieu, au nom de Jésus-Christ, Dieu pardonne son péché, Dieu le restaure, Dieu le rétablit. Et les exemples sont nombreux dans la Bible. Il y a beaucoup d'exemples dans la Bible. Nous avons le cas premièrement de ce monsieur de Matthieu 9. Paralysé à cause de son péché, Jésus-Christ va le restaurer. Nous avons le cas de Jonas, rebelle. Dieu lui dit, va à tel endroit, lui va à un autre endroit. On le jette dans la bouche du poisson, le monsieur comprend sa bêtise, se repent, et Dieu le restaure et lui donne encore la mission, va, annonce dans la ville de Ninive que je vais détruire, qu'il se repente. Mon frère, ma sœur, la Bible nous dit dans Hébreux 13, verset 8, que Jésus-Christ est le même hier, aujourd'hui et éternellement. En d'autres termes, il ne change pas. Dans sa puissance, il ne change pas. Dans son amour, il ne change pas. Dans sa miséricorde, il ne change pas. Dans son pardon, il ne change pas. Tant que vous êtes vivant, que vous écoutez ce message en ce moment, quelle que soit votre condition, même s'il vous reste que quelques secondes avant de mourir, il y a de l'espoir pour vous en Jésus-Christ. Parce que la Bible dit clairement, je supporterai la colère de l'Éternel, puisque j'ai péché contre lui, jusqu'à ce qu'il défende ma cause et me fasse droit. Mon frère, ma sœur, qui que vous soyez, quel que soit votre style de vie, Dieu vous aime, Dieu veut vous restaurer, et il vous dit, ne craignez pas, ne crains pas. N'ayez pas peur de vos ennemis. N'ayez pas peur de vos anciens amis. Venez à Jésus-Christ. Ne craignez même pas le diable que vous avez servi. Venez à Jésus-Christ. Sortez de ce milieu de crainte. Parce qu'il vous aime. Lorsque Dieu pardonne et il oublie sincèrement. Lisons dans Michée 7, verset 18. Michée 7, verset 18. Quel Dieu est semblable à toi qui pardonne l'iniquité, qui oublie les péchés du reste de ton héritage? Il ne garde pas sa colère à toujours, car il prend plaisir à la miséricorde. Verset 19. Il aura encore compassion de nous. Il mettra sous ses pieds nos iniquités. Tu jetteras au fond de la mer tous leurs péchés. Dieu ne se fatigue pas de pardonner. Je ne suis pas là pour vous annoncer, pour vous encourager à vivre dans le péché et dire, bon, Dieu va pardonner. Non. Je suis là pour ceux et celles qui sont abattus, qui se retrouvent sous le poids du péché et qui voient les conséquences, le désastre du péché dans leur vie. Ils savent que Dieu les aime, mais ils se disent, est-ce que malgré ce que j'ai fait, Dieu peut encore m'accepter dans sa présence? Eh bien, la réponse, c'est oui. Et non seulement Dieu vous dit oui, mais il vous dit encore, ne craignez pas, ne crains pas. Quel que soit votre péché, la laideur de votre péché, quel que soit ce que vous avez fait, Dieu est capable de vous restaurer. Il défend le juste comme il est capable de défendre l'injuste si l'injuste oublie et demande pardon pour son injustice. Mon frère, ma sœur, c'est une bonne nouvelle que je suis venu vous annoncer. L'évangile est un mot qui peut se traduire en français comme bonne nouvelle. Jésus a demandé à ce que nous allions annoncer la bonne nouvelle dans le monde entier, afin que toute créature croie en Jésus-Christ et ait la vie éternelle. Vous écoutez ce message aujourd'hui, ce n'est pas le fruit du hasard. Vous êtes dans le péché, vous êtes dans la désolation à cause du péché, vous écoutez ce message, soyez assez sensible pour comprendre que c'est l'appel de Dieu pour revenir dans la maison de Dieu. Le psaume 103, j'aimerais quand même qu'on le lise, le psaume 103, verset 3, nous dit ceci. Le psaume 103, verset 3. Celui qui pardonne toutes tes iniquités, qui guérit toutes tes maladies. L'Éternel est celui qui pardonne toutes tes iniquités. Il n'est pas dit une partie. Dieu pardonne réellement tous les péchés des hommes, en Jésus-Christ et en Jésus-Christ seul. Que ce soit des péchés de sang, que ce soit des péchés de bouche, que ce soit des péchés de sexe, que ce soit des péchés de pensée, que ce soit des péchés de travail, Dieu est capable de pardonner. Pourquoi je dis capable? Parce que lui l'a accompli, lui l'a fait sa part sur la croix au travers de Jésus-Christ. Mais maintenant, c'est à vous et à moi d'accepter ce pardon-là. C'est pour ça qu'il dit, ne crains pas. La Bible dit à elle seule 365 fois, ne crains pas. Il y a un ne crains pas pour chaque jour de notre vie. Et celui que Dieu vous adresse aujourd'hui, c'est de revenir à Jésus-Christ. De venir à Jésus-Christ, de ne pas avoir de peur, de ne pas avoir de crainte, de ne pas avoir de doute, quels que soient les nombreux péchés qui sont derrière nous. Il est capable avec son sang de l'effacer. Il est capable avec son sang de supprimer ces choses, de désintégrer cette vie. La Bible dit qu'en Jésus-Christ, Dieu fait de nous de nouvelles créatures. De nouvelles créatures. Repensez un peu à la vie de l'apôtre Paul. C'était un homme orgueilleux, zélé pour la religion. Il a participé au meurtre de Étienne. Mais Dieu lui fait grâce de rencontrer Jésus-Christ sur le chemin de Damas. Paul a raison de dire que je suis indigne. Personne n'est digne de servir Jésus-Christ. Mais voilà, Dieu nous demande de servir Jésus-Christ. Je ne suis pas digne. moi qui vous parle de Jésus-Christ, moi qui vous parle de ce thème, ne crains pas. Je ne suis pas digne, mais il a choisi. Il m'a choisi pour vous annoncer l'Évangile. Je ne suis pas un être spécial. Il m'a choisi pour vous annoncer l'Évangile. Je ne suis pas un être spécial. Je ne suis pas un être particulier.

0: guéri de sa paralysie. Quelle gloire, quelle joie, quel honneur, quelle grâce. Peut-être que cet homme avait commis comme péché, il avait réellement servi Satan, en âme et conscience par des pactes. Et il s'est rendu compte que Satan n'est pas un bon maître. Et quand on l'a emmené vers Jésus, il hésitait. Il dit, mais si Jésus est réellement ce qu'on m'a dit qu'il est, donc il doit connaître ma vie. Il sait que je suis quelqu'un de mauvais. Il sait que je suis quelqu'un de méchant. Il sait que je suis quelqu'un d'occulte. Il sait que j'ai vécu dans la prostitution. Il sait que j'ai vécu dans l'homosexualité. Il sait que j'ai vécu dans la pornographie. Il sait que j'ai vécu dans l'adultère. Est-ce qu'il voudra de moi? Jésus répond à cette personne. Ne crains pas. Prends courage. Tes péchés te sont pardonnés. Le fait que la personne vienne à Jésus-Christ, Jésus-Christ voit sa vie, Jésus-Christ qui connaît sa vie, Jésus-Christ lui accorde son pardon. Mon frère, ma sœur, vous ne trouverez pas un Dieu aussi merveilleux dans ce monde. Vous ne trouverez pas un message aussi bon, aussi merveilleux que celui que vous entendez aujourd'hui de la part de Jésus-Christ. Un message d'amour. Il vous dit, ne crains pas. Prends courage. Tes péchés te sont pardonnés. Pourquoi il le dit? Parce qu'il aime les hommes. Jésus-Christ vous aime. Et ce n'est pas un slogan, c'est la vérité. Si Jésus-Christ ne nous aimait pas, il ne serait pas monté à la croix pour nous. C'est parce qu'il nous aime. Il n'est pas seulement monté à la croix par obéissance au Père, mais aussi par amour pour nous. En Jésus-Christ, Dieu et les hommes sont réconciliés. Dieu est satisfait de sa justice. L'homme a payé sa faute devant Dieu en Jésus-Christ. Ça n'a rien à voir avec les œuvres, mais c'est simplement une question de grâce et de foi en Jésus-Christ. Et Jésus-Christ vous dit aujourd'hui, ne crains pas. Il vous dit à vous qui m'écoutez, ne crains pas. Pourquoi? Parce qu'il vous aime. Pourquoi? Parce qu'il a payé vos fautes avant même que vous veniez au monde. Mon frère, ma sœur, c'est vraiment merveilleux. À votre place, je profiterai de cette grâce. Si c'est cela votre désir, si c'est cela votre souhait, baissez simplement la tête dans la prière et répétez ces simples mots après moi. Dites, Père éternel, au nom de ton Fils Jésus-Christ, je viens devant toi. J'ai entendu ton message, j'ai entendu ton appel, j'ai entendu ton amour. Voilà pourquoi j'ouvre les portes de mon cœur à Jésus-Christ. J'accepte Jésus-Christ comme mon Sauveur et mon Seigneur personnel. Père, je te demande pardon pour toutes ces années de rébellion, pour toutes ces années de marche contre ta volonté. Aujourd'hui, je reconnais que tu m'aimes, malgré ma méchanceté, malgré ma haine, malgré ma désobéissance. Et je suis touché par ton amour. Je prends l'engagement aujourd'hui et jusqu'à la fin de ma vie à toujours suivre Jésus-Christ dans tous les domaines de ma vie et de tous les jours de ma vie. J'ai ainsi prié au nom de Jésus-Christ. Amen. Si vous avez fait cette prière, croyez que par la foi, Dieu vous a entendu. 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Je suis Raphaël Mambou et le nom de cette émission est Venez à Jésus. Nous nous retrouvons la fois prochaine, toujours sur le même thème, ne crains pas. Que Jésus continue de vous bénir, que Jésus continue de vous garder. À la fois prochaine. Amen.
1: Bien, nous avions vu donc ici les thèses principales des post-millénaristes et nous étions arrivés au moment où ces derniers donc évoquent le fait que la mention des 12 apôtres qui seront assis sur 12 trônes au dernier jour est une indication que dans l'âge présent, c'est pour eux l'exégèse qu'ils font de ce texte, c'est que dans l'âge présent,

0: les apôtres dirigent l'Église par l'enseignement du Nouveau Testament qu'ils ont laissé. L'Église qui, bien entendu, est le nouvel Israël. Vous voyez que ce type d'exégèse-là est drôlement tiré par les cheveux. En tout cas, si on veut adopter ce type d'exégèse, on est obligé de conclure que Jésus parlait un langage tellement différent de celui de ses auditeurs qu'il n'avait aucune chance d'être compris par eux. Et dans ce cas-là, on se demande pourquoi Jésus n'avait pas cherché à expliquer que, en fin de compte, ce qu'il disait devait être compris absolument différemment de ce que ses auditeurs en comprenaient. Ses auditeurs étaient évidemment des Juifs, pour lesquels les 12 apôtres assis sur 12 trônes représentaient les juges eschatologiques du peuple d'Israël au temps de la fin, et absolument pas l'Église. Comment se fait-il que Jésus parlait pour ne pas être compris, sur le plan simplement moral, éthique, une telle attitude serait absolument discutable, et incompatible, bien entendu, avec la sainteté, la droiture et l'honnêteté intellectuelle de Jésus. Donc, on est obligé de conclure que ce type d'exégèse est absolument intenable. Autre point également, les Juifs, disent les post-millénaristes, ne sont pas le peuple de Dieu, ne sont plus le peuple de Dieu. Et en fin de compte, la ruine de Jérusalem et la dispersion du peuple d'Israël a été une délivrance pour le véritable peuple de Dieu qu'est l'Église. Parce que la ruine de Jérusalem en 70 met fin à l'existence d'Israël et donc concrétise le rejet d'Israël par Dieu. Ainsi, l'Église est libérée de l'esclavage d'Israël et de Jérusalem, de sorte que maintenant, elle peut se tourner véritablement vers les nations, dans lesquelles, un jour, elle deviendra minoritaire. Alors, on assiste à ce paradoxe absolument incroyable, que s'il y a quelque chose qui est dit de positif sur Israël, ça concerne l'Église. Si c'est quelque chose de négatif, ça concerne les Juifs. Et on continue sur cette lancée pour affirmer que dire que les prophéties concernent Israël est une forme de racisme, car c'est exalter la race et l'opposer à la grâce. C'est une grave hérésie. Voilà. Donc, on retourne maintenant le racisme dont les Juifs ont souffert, et on a un argument que M. Arafat ne désavouerait pas. En fin de compte, ce ne sont pas les racistes, les antisémites qui sont racistes, ce sont les Juifs qui sont racistes. Comme ça, au moins, ça déculpabilise tout le monde. Ainsi, dans Apocalypse 7, les 144 000 sont l'Église, le véritable Israël. Et la femme de l'Apocalypse 12 est aussi, bien entendu, le peuple d'Israël. Quant à la Grande Babylone, c'est la Jérusalem terrestre. Voilà, on en arrive à ce tour de passe-passe extraordinaire, n'est-ce pas, où les ennemis d'Israël, la Grande Babylone, deviennent Israël lui-même, quoi. Alors, donc, c'est le même tonneau que celui que nous avons vu, n'est-ce pas? Les Juifs sont les véritables nazis et non pas Hitler. Tout ça, c'est... Voyez-vous, c'est le même esprit. C'est le même esprit qui est derrière, justement, cette mentalité-là. Et odge de conclure, le royaume de Dieu ne sera juif en rien. Voilà. C'est surtout ça qui est important. Car le royaume de Dieu, c'est l'Église qui le rend visible. Et à la venue de Jésus, le royaume a été transféré des Juifs aux nations. Les païens ont été libérés de la Torah, et elle est donc abolie définitivement. D'où, justement, le fait que le samedi, le Shabbat, se trouve transféré au dimanche, etc. Alors, bien entendu, après une telle position, il ne faut pas s'étonner que Hodge déclare que l'État d'Israël n'est en rien un projet divin, que même ce retour d'Israël est la cause de la tension au Moyen-Orient, et que les Juifs n'ont aucun droit sur ce pays. D'ailleurs, le fait que les Juifs existent encore aujourd'hui est un phénomène anormal. L'État d'Israël est le résultat de l'action des hommes, et Dieu n'est pour rien, strictement pour rien, dans cette affaire. Il n'a même pas l'élémentaire prudence de se demander si, après tout, quelque chose arrive dans le monde sans que, au moins, le Seigneur ne l'ait permis. Et pourquoi, finalement, si les choses sont aussi catégoriques que ce que Hodge veut bien dire, Dieu a-t-il permis que l'État d'Israël ressuscite? Enfin, ça, évidemment, ça va au-delà, n'est-ce pas, de la compréhension de ces gens-là qui sont aveuglés par des sentiments extrêmement troubles vis-à-vis d'Israël. Pour Hodge, l'olivier est Israël qui a été rejeté et Israël n'a plus d'avenir si ce n'est d'entrer dans l'Église par la conversion et de s'amalgamer aux nations qui sont déjà dans l'Église. Pour un autre post-millénariste, qui d'ailleurs est une grande autorité en milieu évangélique, Murray, il y a deux Israël, un ethnique et l'autre spirituel. En fait, on oublie dans cette affaire que ce que dit Paul, en fait, c'est que les privilèges nationaux d'Israël ne sont pas une garantie de salut individuel. Je crois que c'est le nœud de la question. Et c'est cela, justement, que les post-millénaristes ne voient pas. En tant que nation, Israël n'est pas rejeté. Israël garde ses privilèges. Mais le fait d'appartenir ethniquement à Israël n'est pas une garantie de salut individuel. Pour les post-millénaristes, les Juifs ne sont plus le peuple d'Israël, car tous ceux qui sont Israël ne sont pas Israël. Et on prend ce texte en le déformant d'ailleurs, n'est-ce pas ? Car Israël, c'est l'Église, c'est évident. En tout cas pour eux. On peut aussi, bien sûr, reprendre la même argumentation pour dire que tous ceux qui sont l'Église visible ne sont pas obligatoirement l'Église. Et que dans l'Église aussi, n'est-ce pas ? Il y a ceux qui sont ethniquement membres de l'Église, et puis ceux qui sont véritablement, ceux que le Seigneur reconnaît pour son Église, ça veut dire qu'ils sont véritablement sauvés. D'ailleurs, quand on se réfère toujours à Abraham, enfant d'Abraham, etc., donc, bon, nous sommes enfants d'Abraham par la foi, donc nous sommes Israël spirituel. On oublie une chose. C'est que l'appartenance à Israël ne passe pas par le seul Abraham, mais passe par Abraham, Isaac et Jacob. Et que pour pouvoir se dire d'Israël, il faut être descendant non seulement d'Abraham, mais d'Isaac et de Jacob aussi. Et c'est la raison pour laquelle, bien que descendant d'Abraham, les Arabes ne sont pas juifs, ne sont pas Israël. Et c'est la raison pour laquelle, bien que descendant d'Abraham par la foi, les chrétiens ne sont pas Israël. Car ils ne peuvent pas prétendre descendre d'Isaac et de Jacob. C'est pas ? Alors, c'est vrai qu'il y a un Israël spirituel dans l'Israël ethnique, ceux qui ont cru en Jésus, et qui sont alors, comme nous l'avons vu la dernière fois, ce que Paul dans Galates 5 appelle l'Israël de Dieu, mais il s'agit de ceux des Juifs qui ont cru, et non pas de toute l'Église. D'ailleurs, Paul fait une nette différence entre les deux descendances d'Abraham. La semence spirituelle d'Abraham est composée de ceux des païens et des juifs qui ont cru, mais la semence ethnique d'Abraham n'est composée que de ceux qui descendent d'Abraham, d'Isaac et de Jacob, qu'ils croient ou qu'ils ne croient pas. Le fait de ne pas croire n'enlève pas le fait qu'ils sont ethniquement descendants d'Abraham, d'Isaac et de Jacob, et donc qu'ils appartiennent quand même à Israël. Bien, maintenant, il faut aussi souligner un autre point très important. C'est que le but de la Torah, eh bien, n'a jamais été d'être un moyen de justification. Et cela, la Torah le souligne d'elle-même d'une manière très forte. La Torah a été donné à Israël comme une règle de vie, une règle de vie pour ce monde-ci. Celui qui mettra ses commandements en pratique, nous dit le livre du Deutéronome, sera béni. Tu seras béni dans tes champs, tu seras béni dans tes vignes, tu seras béni dans ta vie, ici-bas. Nulle part, la Torah ne dit que celui qui met les commandements du Seigneur en pratique sera béni dans le monde à venir. Mais par contre, que celui qui ne mettra pas la Torah en pratique sera maudit dans ses champs, dans ses vignes, dans ses moissons, etc. C'est-à-dire, justement, dans ce monde-ci. Et à partir de ce fait évident, mais qui a été souvent sous-estimé, Paul conclut que la Torah n'a jamais eu pour but de procurer à celui qui, aux Juifs et aux païens, puisque certains païens, tels les Galates, étaient tentés justement par la Torah comme moyen de salut, jamais la Torah n'a eu pour prétention d'être un moyen de salut. Par contre, Paul emploie un autre mot extrêmement important, que l'on comprend très mal aussi. Car le Messie, dit-il, est la fin de la Torah. Vous voyez, donc la Torah n'est plus en vigueur aujourd'hui, c'est terminé, n'est-ce pas ? Nous n'avons plus rien à faire avec la Torah. Attention. Ça, c'est toujours le problème des traductions, n'est-ce pas ? On lit le texte dans les traductions et non pas dans l'original. L'original nous dit que le Messie est le télos de la Torah. Ah, mot grec télos. Qui signifie effectivement, qui peut signifier la fin d'une chose, mais aussi le but d'une chose. Comme d'ailleurs le mot français. N'est-ce pas ? À seule fin de, afin de. Ça veut dire dans le but de. Et plutôt que de traduire comme font la plupart des traducteurs qui sont marqués justement par le post-millénarisme ou la millénarisme, le Messie ou le Christ, comme on traduit en général, parce qu'on ne veut pas employer le mot Messie, ça fait trop juif, alors on emploie le mot Christ, n'est-ce pas ? Christ est la fin de la Torah. Mais on peut aussi traduire Christ est le but de la Torah. Vous voyez, ça change complètement la perspective. Et lorsque nous lisons ce que Paul écrit, il est évident que c'était cela que Paul visait. Il est le but de la Torah. Dans les Galates, Paul nous dit que la Torah était comme un pédagogue pour conduire au Messie. Ça a été un certain nombre de réalités qui avaient pour but, et il le montre, c'est toute sa démonstration aux Galates, de faire prendre conscience au peuple d'Israël combien la Torah était limitée et insuffisante, notamment en ce qui concerne le salut, et par conséquent qui devait amener le juif à soupirer après justement quelque chose d'autre, quelque chose de supérieur, qui viendrait combler justement les insuffisances de la Torah. Non pas pour y mettre fin, mais au contraire, comme Jésus le dit lui-même, la compléter. Car Jésus s'oppose à fond à cette doctrine de Jésus qui aurait mis fin à la Torah. Jésus dit, je ne suis pas venu pour abolir la Torah, Matthieu 5, mais je suis venu pour la compléter, l'accomplir, lui donner toute sa signification, lui donner tout son sens. Par conséquent, Paul pourrait-il contredire Jésus ? Mais nos braves traducteurs ne sont pas une contradiction près. Et ce d'autant pour eux que justement ils interprètent aussi accomplir dans le sens de mettre fin. Et alors on a des énormités de ce type-là. Car finalement, la question qui se pose est, mais enfin, Jésus a lui-même, il a respecté la Torah, il a vécu la Torah. D'ailleurs, Paul le dit d'une manière explicite. Quand les temps furent accomplis, Dieu envoya son fils né d'une femme, né sous la Torah. Puis il continue en disant, « Je dis que le Messie a été fait serviteur des circoncis pour l'accomplissement des promesses faites au Père. » Alors les antinominalistes, ça veut dire ceux qui sont contre la Torah, contre la loi, nomos c'est la loi en grec, n'est-ce pas ? Oui, bien sûr, C'est la mort de Jésus qui a mis fin à la Torah. Donc aussi longtemps que Jésus était vivant, Jésus a respecté la Torah. Vous vous rendez compte jusqu'où on va? Enfin, c'est risible, quoi. C'est grotesque. Une argumentation de ce type-là, on voit bien tout ce qu'elle a de partisan et de intenable par rapport au témoignage d'Écriture. Maintenant, si on veut continuer. Non seulement on oppose ici Paul à Jésus, mais on oppose Paul à Paul. Romains 3, Paul dit ceci. Est-ce que nous anéantissons la Torah par la foi? Est-ce que la Torah est contre la foi? Ou la foi est-elle contre la Torah? Et il emploie un mot très, très fort. Mais c'est hors de question, il en est... ce serait impensable. Au contraire, nous établissons la Torah. Et dans le langage rabbinique, établir les kayem en hébreu, ça signifie donner sa pleine signification, son plein sens. N'est-ce pas? Et non seulement, nous dit l'apôtre Jean, Jésus n'anéantit pas la Torah, mais il est lui-même la Torah faite chair. Le Logos, la parole qui était au commencement, qu'est-ce que c'est si ce n'est justement la Torah faite chair? Car la Torah a été donnée par Moïse, dit Jean à la fin de son prologue, Jean 1. Et la grâce et la vérité sont venues par Jésus-Christ. Alors on traduit en général, car la Torah a été donnée par Moïse, mais la grâce et la vérité. Donc, avec Jésus, excite la Torah, excite Moïse, la grâce et la vérité s'opposent à la Torah. La Torah, c'était la rigueur, c'était la loi, c'était le Dieu jaloux, etc. Jésus, c'est la grâce, c'est etc. Bon, voilà. On n'oublie qu'une seule chose. C'est qu'aussi Chesed ve Emet, que Jean traduit par grâce et vérité, c'est une expression qu'on trouve déjà dans le chapitre 34 du livre de l'Exode, où le Seigneur dit à Moïse, quand Moïse dit « Montre-moi ta face », le Seigneur lui dit « Je te cacherai dans le creux du rocher et je ferai passer devant moi toute ma bonté, Chesed ». Et quand le Seigneur passe, il proclame le nom de l'Éternel, Adonai, El Hanun, El Chapaim, Arav Chesed. C'est pas? On retrouve les deux mots, la grâce et la vérité. Vous retrouvez ça dans de nombreux psaumes. Chesed ve'emet nivgeshu. La vérité et la grâce, la bonté, l'amour se sont rencontrés. N'est-ce pas? Or, quand vous voyez cela, vous vous rendez compte que Chesed ve'emet, c'est une expression hébraïque, c'est une paire de mots qui vont toujours ensemble dans la Bible, et qui signifie l'amour de Dieu, l'amour éternel, durable et fidèle de Dieu manifesté à son peuple d'Israël. Cet amour qui était déjà donc incarné dans la Torah, car c'est justement le chesed et l'émet de Dieu, dit Dieu à Moïse, qui l'amène à donner cette révélation au peuple d'Israël. Par conséquent, chesed ve'emet ne s'oppose pas à la Torah. Qu'est-ce que veut dire Jean? La révélation était donnée par Moïse, dans une prophétie, la Torah. Et la vérité profonde, l'essence de la Torah, la nature de la Torah, a été révélée, manifestée par Jésus-Christ, qui a été la Torah faite chair, la parole faite chair. En lui, par lui, nous connaissons le véritable sens de la Torah, le but de la Torah, le télos de la Torah, qui est la manifestation à l'homme de l'amour de Dieu, de cet amour éternel, durable et fidèle. Voilà. Alors voyez-vous, cette lecture erronée qu'on a du Nouveau Testament, conditionnée par l'enseignement de Chrysostome, par l'enseignement d'Augustin, par l'enseignement des pères de l'Église antisémites, et qu'on retrouve chez les modernes. chez les commentateurs modernes, y compris dans le milieu évangélique. Et finalement, ça vient du fait qu'on ne peut pas comprendre le Nouveau Testament. Enfin, pas comprendre bien des passages du Nouveau Testament si on ne les replace pas dans leur contexte culturel juif. Alors, la plupart des commentateurs n'ont pas ce bagage culturel, comme l'a bien noté Flusser, n'est-ce pas ? Et alors, bien des actes, des paroles de Jésus restent incompréhensibles. Et d'ailleurs, c'est tellement vrai que, finalement, dans la plupart des églises, l'enseignement de Jésus n'intéresse pas vraiment. On se polarise sur l'œuvre de Jésus sur la croix, ce qui est effectivement le centre, ce qui est l'essentiel de l'Évangile. Nous sommes bien d'accord. Et là, il n'y a pas de contresens à avoir sur cette question du salut, ça c'est vrai. Mais après, dès qu'on veut aller plus profond, dès qu'on veut s'arrêter véritablement à l'enseignement de Jésus, à l'enseignement des apôtres, alors on fait des contresens formidables. Alors que dire de l'enseignement de Paul ? Dès qu'on arrive à l'épître aux Romains, comme le disait, je ne sais plus qui, enfin c'était un des l'entourage de ces savants israéliens qui travaillent là-dessus, mais l'épître aux Romains n'a pas encore livré tous ses secrets. Et finalement, on lit aujourd'hui, c'était le professeur Shalom Ben-Horin qui disait ceci, « Moi, je suis juif, il dit. » Et voilà, il ne faut quand même pas oublier que Paul n'était pas un pasteur réformé suisse disciple de Karl Barth, mais un rabbin juif du 1er siècle. Ça change tout. Ça change toute la perspective. N'est-ce pas ? Alors donc, il y a cette idée que Israël est rejeté. Israël est rejeté par Dieu. Et que son seul avenir, c'est de rentrer dans l'Église. Leur salut sera leur admission dans l'Église chrétienne. N'est-ce pas ? Alors, les post-millénaristes ne croient pas à cause de cela à une restauration future d'Israël dans son pays, ne serait-ce que parce que les prophéties ne peuvent pas s'appliquer littéralement, que d'ailleurs à ce moment-là ça signifierait que le système mosaïque serait rétabli alors que le Nouveau Testament dit le contraire. Deuxième argument, la Bible parle souvent allégoriquement. C'est vrai, mais quand elle parle allégoriquement, elle le dit, ou elle le laisse entendre. Mais il est évident que la plupart des prophéties ont été reçues par ceux qui les ont recueillies comme étant littérales. Est-ce que Dieu a volontairement égaré son peuple ? Pour qu'ils ne comprennent pas le véritable sens de l'Écriture ? Et est-ce que le véritable sens de l'Ancien Testament n'était compréhensible qu'à la venue de Jésus ? Et que dire s'il en était ainsi d'un Dieu qui se serait plu ainsi délibérément, volontairement, je dirais sadiquement, à empêcher que l'on comprenne que son peuple choisi, son peuple qu'il prétendait aimer, soit aveuglé volontairement, égaré volontairement. Enfin, ça paraît quand même énorme, ne serait-ce que sur un plan purement moral, purement éthique. N'est-ce pas ? Bien, on confond aussi, bien sûr, unité et uniformité. Ça, c'est souvent un des gros problèmes. C'est vrai que dans l'éternité, il y aura unité entre juifs et chrétiens, juifs et non-juifs, si j'ose dire plus exactement. Mais est-ce pour autant qu'il y aura identité ? Est-ce pour autant que tout le monde sera sorti du même moule ? Mais ce qui est viscéralement, je dirais, attaché au cœur des goyim, c'est qu'il n'est absolument pas question d'admettre pour les juifs un avenir auquel les goyim ne participeraient pas. Les non-juifs ne participeraient pas. Il n'est pas question d'admettre que les Juifs puissent avoir un quelconque privilège qui ne serait pas partagé par les goyim. Or, comme il est clair que les païens ne sont en aucune manière appelés à posséder la terre d'Israël, ça signifie que les Juifs ne peuvent pas espérer récupérer non plus un jour la terre d'Israël. Donc toute l'aventure sioniste actuelle est, nous l'avons vu, l'œuvre des hommes et non pas l'œuvre des dieux, l'œuvre de Dieu. Or, Romains 11, versets 25 et 27, qui nous parle de la plénitude des païens, fait une différence entre les païens et Israël. Et par conséquent, même dans l'économie présente, après la mort de Jésus et la résurrection de Jésus, eh bien, il y a cette différence qui demeure. Ce qui ne signifie pas qu'il y ait une prééminence d'Israël sur l'Église. Il y a deux vocations différentes, c'est tout. Différentes et complémentaires, et unies, justement. Et alors, à cause de cela, on veut considérer que l'Église est le successeur légal d'Israël qui a cessé d'être une nation. L'ancien ordre est mort quand Christ est mort, c'est ce que nous disions tout à l'heure, dixit hodge, et on ne peut tirer d'enseignement sur la parousie que du Nouveau Testament, toujours hodge dixit. N'est-ce pas? Alors, quand on pose à Hodge ou à Murray, à des post-millénaristes, la question, mais comment se fait-il que le prémillénarisme était dominant dans l'Église ancienne? Réponse, c'est à cause des Juifs. Parce que les Juifs étaient encore trop nombreux dans l'Église. Ah. Comment se fait-il alors que les réformateurs, ou du moins beaucoup de ceux qui étaient autour d'eux, en tout cas des réformateurs, ont redécouvert le prémillénarisme? Réponse, parce qu'ils avaient trop étudié avec des rabbins. Voyez-vous jusqu'où on va? Et par conséquent, non. Il faut purger l'Église de tout ce qui est juif. Il faut purger Jésus de son identité juive. Parce que finalement, on assiste à cette situation absolument incroyable où souligner le caractère juif de Jésus, c'est en quelque sorte nier quelque chose de sa divinité. Si Jésus est Dieu, il ne peut pas être juif. Alors on dira, mais pourtant Jésus est juif. Bon, ben ça on l'admet, oui, bon, né sous la Torah, etc., né à Bethléem, bon, il est juif, ben c'est vrai. On dit ça du bout des lèvres. Mais il ne faut pas trop le souligner. Car si on le souligne trop, on enlève quelque chose à sa gloire, et on enlève quelque chose à sa divinité. Pourquoi? Parce que quelque part, c'est une honte d'être juif. Et que par conséquent, trop insister sur la judaïté de Jésus, bien, c'est attenter à sa gloire. Ça, c'est quelque chose que des gens comme Flusser et d'autres ont expérimenté, n'est-ce pas? Et puis, finalement, il faut en quelque sorte dépouiller l'Église, dépouiller Israël pour enrichir l'Église. Plus on dépouillera Israël, plus on enrichira l'Église. Et on ne se rend pas compte qu'en agissant de cette manière, on n'enrichit pas l'Église, mais on appauvrit et l'Église et Israël. C'est pas... Pourquoi Jésus, bon, il était juif dans son historicité, dans sa nature humaine. Mais dans sa divinité, il est plus juif. Dans sa divinité, il est universel. Il est, comme disait Teilhard de Chardin, le Christ cosmique. Bon, ça n'a plus rien à voir avec Israël. Et c'est d'ailleurs pour ça qu'on n'emploie pas le mot Messie, parce que Messie, c'est un terme nationaliste juif. Il est Christ. Christ, Christos, c'est en quelque sorte une sorte de patronyme, si on veut. Et ça le coupe, il est vraiment à ce moment-là le Christ cosmique. Mais on oublie que Jésus reste le Messie d'Israël, le roi d'Israël, qu'il est destiné à régner éternellement sur le trône de David son père, comme l'a dit l'ange à Marie. On oublie justement que dans son éternité, dans sa divinité, eh bien, il reste juif. Et que finalement, l'incarnation, eh bien, c'est une incarnation dans un peuple, dans une culture, dans une théologie, dans une manière d'être. Et que Jésus, donc, est né juif, il a vécu en juif, il est mort en juif. Et j'oserais dire, il est ressuscité en juif. Et il règne en juif, en tant que Messie d'Israël. Et par Israël, donc sur toutes les nations. N'est-ce pas ? Donc, ici, il y a ce refus. Et donc, pour les post-millénaristes, voilà comment on fait le calendrier et la chronologie des événements futurs. Grâce à la prédication de l'Évangile, le monde entier se convertira, le monde païen. Puis, quand le monde païen se sera converti, le peuple juif se convertira et rentrera dans l'Église, et donc cessera d'être, cessera d'exister en tant qu'entité différente. Alors évidemment, on pourrait dire, si ça doit se faire par les efforts d'évangélisation actuels, eh bien bonjour, on n'est pas au bout de nos peines. Hein. Mais Hodge souligne le fait, ce que dit Paul, n'est-ce pas ? Ils sont ennemis à cause de vous. Donc Israël est un ennemi, conclut Hodge. Il faut quand même faire attention au mot ennemi, car Paul nuance aussitôt, n'est-ce pas ? Mais ils sont aimés, ils restent aimés à cause de leur père. Et finalement, quand on voit le contexte et le mot dans lequel Paul emploie le mot ennemi, finalement c'est eux, les juifs incroyants, qui sont ennemis de l'Évangile. Mais ceux qui croient, juifs et non-juifs, n'ont pas à être ennemis des juifs. Et là, c'est un renversement total de la perspective. Paul prend acte d'un fait. Ils haïssent l'Évangile. Et ils haïssent ceux qui professent l'Évangile. Mais depuis quand avons-nous ordre de haïr ? Jésus n'a-t-il pas dit « Aimez vos ennemis » ? Et si les Juifs sont ennemis, certains d'entre eux du moins, eh bien, est-ce que ils seraient les seuls auxquels l'ordre de Jésus de haïr ses ennemis ne s'appliquerait pas? On voit ici comment on marche sur la tête. Rien ne tient debout quand on le compare à la lumière de l'Évangile dans cet anti-judaïsme qu'on trouve justement dans ces mouvements post-millénaristes et amillénaristes. Finalement, le seul problème que Paul relève, c'est l'endurcissement d'Israël. Mais pour Hodge, cette parole s'applique non seulement à l'Israël présent, mais à l'Israël du passé, qui a été rejeté par Dieu, qui a toujours été ennemi, n'est-ce pas ? Et des gens comme d'autres post-millénaristes, comme Bodmer par exemple, vont jusqu'à prétendre qu'il ne faut même pas s'attendre à une conversion d'Israël à la fin des temps. Israël restera ennemi. Et c'est la raison pour laquelle tout le système judaïque est aboli et l'Église a pris sa place. Bon, le post-millénarisme, nous l'avons vu, est basé sur une théologie de l'Alliance qui a été formulée par Calvin. Et finalement, la plupart des post-millénaristes sont calvinistes, qui considèrent qu'il n'y a qu'un seul peuple de Dieu. Et par conséquent, tous les Juifs qui ont cru et qui croiront feront partie de l'Église, en sorte qu'il n'y a qu'un seul Israël qui est l'Église, qui est l'Israël spirituel. Nous avons vu qu'en son temps, l'Église s'est identifié avec le peuple d'Israël, et que, somme toute, l'alliance du Sinaï a été donnée à l'Église, et c'est une alliance qui s'applique encore à elle aujourd'hui. Bon. Mais puisque Israël a rejeté Jésus, Dieu a rejeté Israël. Mais, dit Bodmer, ce rejet n'est pas total, car il y a encore un reste qui a cru, et qui est intégré à l'Église, et qui sera intégré à l'Église aussi longtemps que le Seigneur ne sera pas revenu. Mais Israël, en tant que nation, est rejeté. Et ça, vous avez ça dans la déclaration de l'Assemblée constituante avec Clermont-Tonnerre, n'est-ce pas? C'est exactement le post-millénarisme laïcisé. Ça veut dire, et Clermont-Tonnerre avait cette expression, n'est-ce pas? Il faut tout accorder aux Juifs en tant qu'individus et rien en tant que nation. Et le concordat de Napoléon, n'est-ce pas, stipule qu'il n'y a plus de Juifs en France, il n'y a que des citoyens français de confession israélite. Et c'est encore aujourd'hui la position officielle du gouvernement français. C'est vrai. Et une partie des problèmes du Moyen-Orient, une partie de la politique antisémite, appelons-la comme ça, du gouvernement français, actuellement vis-à-vis du Moyen-Orient, antisioniste en tout cas, n'est-ce pas, vient de cette notion-là. Les Juifs n'existent pas en tant que nation. Et là, on rejoint à fond la charte palestinienne. Il y a des citoyens de toutes les nations dont sont sortis les Israéliens actuels qui étaient de confession israélite, point. Donc que ces gens-là retournent dans leur propre nation. Car de toute façon, la majorité des élus sont des païens. Bien sûr, individuellement, les Juifs peuvent devenir élus aussi, mais à condition de devenir membres de l'Église par la foi. Et Israël, en tant que peuple élu, n'existe plus. C'est pas... Alors, bien sûr, il faut faire de grands efforts pour évangéliser les Juifs, qui doivent être respectés. On condamne l'antisémitisme d'ailleurs, n'est-ce pas? Mais l'antisionisme est total. Quand les nations se seront converties, alors cela provoquera une conversion de la minorité, d'une minorité des Juifs, mais ça n'a rien à voir avec un retour futur d'Israël dans son pays. Alors commencera évidemment la grande période de paix, l'âge d'or sur la terre, qui ne durera pas forcément 1000 ans d'ailleurs, n'est-ce pas? Et à la fin de cette période, un court temps d'apostasie qui sera marqué par la résurrection des morts, le jugement dernier et l'entrée dans l'état définitif. Voilà le schéma d'un Calvin, voilà le schéma de la plupart des églises historiques actuelles, n'est-ce pas, y compris de l'Église catholique et finalement, aujourd'hui encore à nouveau, de beaucoup d'évangéliques. En conclusion, le post-millénarisme est basé sur trois grandes erreurs. Premièrement, vouloir tout systématiser, tout ramener à l'alliance de grâce. Et de ce fait, on est amené à ne pas tenir compte du caractère progressif de la révélation, pourtant souligné par Hébreux 1, Dieu qui a parlé au Père, puis au prophète, puis dans ces derniers temps par le Fils. Et donc l'idée qu'on trouve chez Calvin, qu'il ne peut pas y avoir deux peuples de Dieu. De ce fait, on attribue une grande part de la connaissance des doctrines du Nouveau Testament aux gens de l'Ancien Testament, qui manifestement n'en avaient qu'une connaissance pour le moins extrêmement réduite, en prétextant avec raison que les hommes de l'Ancien Testament, ceux qui seront sauvés, ne le seront que par la foi, ce sur quoi nous sommes tout à fait d'accord, mais là où on peut discuter, c'est sur le contenu de cette foi. Les post-millénaristes disent « Ils seront sauvés par la foi en Jésus, Seigneur et Sauveur. Ben, » nous disons non. Pour une bonne et simple raison, c'est qu'ils n'avaient pas connaissance de la foi en Jésus que Sauveur et Sauveur, Seigneur et Sauveur à cette époque-là. Encore une fois, la première mention du salut et par l'œuvre expiatoire du Messie, c'est Ésaïe 53. Donc c'est la fin de la période de l'Ancien Testament. Qu'en était-il avant ? Les sacrifices d'Ancien Testament, c'était une image, bien sûr, mais une image très voilée, très ténue. C'est seulement l'Épître aux Hébreux qui nous fait la typologie des sacrifices de l'Ancien Testament. Les hommes de l'Ancien Testament n'avaient pas cette typologie-là, c'est évident. En tout cas, nulle part, l'Écriture ne nous fait cette typologie, c'est l'Ancien Testament, l'Écriture de l'Ancien Testament en tout cas. Et le protévangile, alors, le fils de la femme. Oui, bien sûr, mais enfin, ça c'est pareil, c'était quand même extrêmement ténu. Bon. Et il est bien évident que l'Église n'est pas révélée dans l'Ancien Testament. Ça, c'est l'affirmation du Nouveau Testament lui-même, on l'a vu. Donc, première erreur, elle est là. Vouloir systématiser l'alliance de grâce. Et là, on est évidemment dans la théologie calviniste à fond, qui base tout sur la grâce. On nous dit que la grâce, elle a de multiples aspects aussi, et qu'on trouve déjà la notion de grâce dans l'Ancien Testament. Enfin bon, ça c'est évidemment tout un autre chapitre. Deuxième erreur des post-millénaristes, ne pas vouloir reconnaître que Dieu n'a pas rejeté Israël, que Dieu n'a pas rejeté son peuple. Qu'à l'inverse, qu'au contraire, c'est Israël, une partie d'Israël qui a rejeté le plan de Dieu, et qui, ce faisant, a perdu la bénédiction de Dieu, s'est placé hors de la bénédiction de Dieu. Mais qu'il y a toujours eu et qu'il y aura toujours des croyants juifs. Et troisième erreur, c'est le problème de la spiritualisation des prophéties. Or, cette spiritualisation des prophéties fait appel à une grande part de subjectivité et fait totalement l'impasse sur l'histoire juive et sur le sens obvie du texte. Et là, à partir d'une pareille doctrine, eh bien, le christianisme que ces gens professent apparaît pour les juifs, avec raison, comme une hérésie abominable. Pourquoi? Parce que selon Deutéronome 13, vous vous souvenez du texte, l'Éternel, dit Moïse, vous suscitera un prophète comme moi. Et si le Seigneur vous suscite un prophète, et que ce prophète vienne à contredire tout ce qui a été révélé dans cette Torah, c'est un faux prophète. Et pour les juifs, pour les rabbins, on ne nie pas qu'il puisse y avoir d'autres révélations en dehors de la Torah. Finalement, que sont les livres prophétiques, sinon d'autres révélations? On affirme même que quand le Messie viendra, il donnera une nouvelle Torah, en se basant justement sur les mêmes textes que le Nouveau Testament, Jérémie 31. Je ferai avec la maison d'Israël, la maison de Juda, une alliance nouvelle. Bon. Mais le critère de toute révélation, c'est qu'elle doit être cohérente et conséquente avec la révélation donnée dans la Torah. Et par conséquent, à partir du moment où on déclare « Le Nouveau Testament met fin à la Torah, Christ est la fin de la Torah, la fin de la loi, comme nous disions tout à l'heure », et qu'on prend quelques textes comme ça, extirpés de leur contexte, pour dire « La Torah d'Israël, c'est nul et non avenu », à partir du moment où on dit « Il faut déjudaïser la révélation et l'Église n'a plus rien à voir avec Israël, etc., etc., etc. » Parfait, la cause est entendue. Le christianisme est une religion étrangère à Israël et Israël n'a rien à voir avec cette religion-là. Et même si cette religion est sortie d'Israël, même si Jésus était un juif, ce qu'a enseigné donc Jésus, puisqu'on dit que c'est Jésus qui a enseigné ça, et à plus forte raison ce qu'a enseigné Paul, car on dit que c'est Paul qui a enseigné ça, eh bien ces gens-là sont des hérétiques par rapport à la Torah d'Israël. Des faux prophètes, comme Moïse l'avait dit. Si quelqu'un vient avec une autre Torah, quelque chose de différent, bien vous n'écouterez pas, c'est l'Éternel votre Dieu qui vous tente, pour vous mettre à l'épreuve, pour voir si vous écouterez ou non sa parole. Donc, Jésus a rejeté, Paul a rejeté, le christianisme tout entier, le Nouveau Testament a rejeté. Or, comme pendant des siècles, c'est ce qu'on a dit aux Juifs. On a dit aux Juifs, le Nouveau Testament met fin à votre Torah. Bon, ils ont dit, ok, parfait. Et aujourd'hui, la plupart des Juifs croient ça. Que le Nouveau Testament, c'est quelque chose de tout à fait opposé à la Torah, que par conséquent, qu'est-ce qu'ils ont à voir avec le Nouveau Testament, ça? en tant que juifs, ils n'ont rien à voir avec... Ils n'ont rien de plus à voir avec le christianisme qu'ils ont à voir avec le bouddhisme. Bien sûr, il peut y avoir des choses communes. Bien sûr, il peut y avoir des choses intéressantes dans le bouddhisme. Ça ne veut pas dire. Ça ne veut pas dire que tout est mauvais. Mais qu'est-ce qu'on a à voir, nous, juifs, avec le bouddhisme? Qu'est-ce qu'on a à voir, nous, juifs, avec le christianisme? Et on ne se rend pas compte que quand on tient ce type de raisonnement, on délégitimise le christianisme. Et une grande partie de la crise actuelle du christianisme vient justement de ce qu'il est illégitime. Il n'a plus de racines. Dieu avait dit « Honore ton père et ta mère ». Bon, quel est notre père et notre mère? C'est le judaïsme. Bien. On a fait le contraire. On a méprisé, on a déshonoré, on a combattu. Eh bien, le résultat, on se trouve comme un arbre coupé sans racine. Bon. Or, justement, nous espérons démontrer dans la suite de ces études que loin d'être une réalité étrangère, d'abord, Jésus lui-même, comme j'ai l'habitude de dire à ces gens qui tiennent ce type de raisonnement. Et après tout, et Jésus était quoi? Il était juif ou il était chrétien? Bon, c'est la question piège, bien sûr. Or, Jésus n'était pas le fondateur du christianisme. Il n'a jamais voulu l'être. Il n'a jamais pensé l'être. Paul était-il le fondateur du christianisme? Non plus. C'est pas... Aujourd'hui, effectivement, on se trouve devant une réalité qui est souvent étrangère. Étrangère aux réalités anciennes. Alors, aujourd'hui, pour rendre sa crédibilité au christianisme vis-à-vis des juifs, je dirais au-delà des juifs, eh bien, il faut faire la démarche inverse. Et il faut justement rejudaïser le christianisme. Oh là là, c'est abominable ce que vous dites là. Vous vous rendez pas compte? Judaïser, mais c'est le pire des crimes qu'un chrétien puisse commettre. On vous brûlait pour moins que ça à l'époque de l'Inquisition. Au contraire, tout l'effort du christianisme historique a été de déjudaïser l'Évangile. Et vous dites, il faut rejudaïser l'Évangile. Désolé, brûlez-moi si vous voulez, mais je persiste et signe. Et au contraire, quand on rejudaïse l'Évangile dans ce sens-là, non pas qu'il s'agit de devenir juif, ni de judaïser au sens négatif du terme tel que Paul le condamne aux Galates. Nous n'avons pas à devenir juifs pour vivre notre foi. Mais le chrétien non-juif doit savoir d'où vient sa foi. C'est ça le problème. Mais ça, en général, le chrétien ne le sait pas ou ne le sait plus. Il doit savoir ce que sont ses racines. Et quand on redécouvre ses racines, eh bien, bien loin d'être appauvri, la foi est enrichie, la foi chrétienne est enrichie. Herz, elle l'avait bien compris. Quant à la fin de son état juif, sur un plan laïque, il disait « Le monde sera enrichi par notre richesse. » C'est une parole prophétique. Aujourd'hui, on a cru que le monde chrétien, allait être enrichi par l'appauvrissement d'Israël. Et jusqu'à un certain point, c'était vrai. C'est ce que Paul un peu dit aussi aux Romains. Il dit « Si leur chute a été la richesse des païens. » Mais il ajoute « Que sera-t-il de leur réintégration ?» Ah, il fait un raisonnement dont nous parlerons dimanche. Calva Homer, du plus facile au plus difficile. Si l'appauvrissement d'Israël a eu un tel effet bénéfique sur les nations. Qu'est-ce que vous avez, vous, païens, à craindre d'un enrichissement d'Israël? Mais alors, l'enrichissement d'Israël, le rétablissement d'Israël, mais ce sera comme pour les païens, pour le monde entier, comme une vie d'entre les morts, dit l'apôtre Paul. Et celle qui ne connaissait pas la parole de Paul, bien sûr, mais il a dit sur un plan politique, finalement, la même chose. Le monde sera enrichi par notre richesse. Aujourd'hui, après 2000 ans de christianisme, encore une fois, on craint d'honorer Israël. On craint d'enrichir Israël. On craint de rendre à Israël ses richesses spirituelles qu'on a voulu confisquer pour soi. Parce qu'on croit à ce moment-là qu'on va appauvrir l'Église. Mais c'est le contraire. On va enrichir l'Église, au contraire. Encore une fois, on craint d'enlever quelque chose de la gloire de Jésus, mais au contraire, on va glorifier le Seigneur. On va glorifier Jésus, le fils de David. N'est-ce pas ? Alors bon, je crois qu'on peut s'en tenir à ça ce soir, en terminant sur ce chapitre lamentable du post-millénarisme, et de dire, mais au contraire, le monde sera enrichi par notre richesse. Et là, eh bien, rendre à notre Père et Mère spirituel ce que nous lui devons, honore ton Père et ta Mère, afin que tu sois heureux et que tu vives longtemps dans le pays que l'Éternel, ton Dieu, te donne. Voilà, si vous voulez, je vais m'arrêter là-dessus.
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2: Bonjour à tous, je suis Raphaël Mambou, bienvenue à l'émission Venez à Jésus. Encore une fois, nous recevons mon frère, mon ami, Junior Mambou, pour toujours parler sur le thème l'évangélisation. Bonjour Junior.
3: Bonjour et bonjour à tous ceux qui nous suivent.
2: Avant de continuer, nous allons remettre le reste des 30 minutes entre les mains du Seigneur, afin qu'il nous guide, qu'il nous instruise, qu'il nous donne ses directives sur l'évangélisation. Prions. Père éternel, merci pour ta grâce, merci pour ton salut qui se trouve en Jésus-Christ. Merci pour ton serviteur Junior que nous recevons aujourd'hui à l'émission Venez à Jésus sur l'évangélisation. Seigneur, parle-nous, instruis-nous, guide-nous, instruis-nous, donne-nous tes directives par rapport à l'évangélisation. Au nom de ton Fils Jésus-Christ, nous avons ainsi prié. Amen.
3: Amen.
2: Nous avons dit que l'évangélisation est quelque chose de prioritaire dans l'Église du Seigneur. Je voudrais que nous revenions sur Marc 16. Mmh. Marc 16, verset 15, l'ordre missionnaire de Jésus. Marc 16, verset 15. Puis Jésus leur dit, allez par le monde entier et prêchez la bonne nouvelle à toute la création. Allez dans le monde entier, que ce soit dans le monde francophone, dans le monde anglophone, espagnol, prêchez la bonne nouvelle. Prêchez la bonne nouvelle à toute la création. Le monde entier doit entendre parler de Jésus-Christ.
3: Oui, ça c'est vrai. Et nous l'avons dit que les moyens qui nous permettent de le faire, il y a le fait que nous devons propager ces bonnes nouvelles par la parole, en parlant, en se référant à la parole de Dieu et tout ça, exhortant, allant de lieu en lieu, mais aussi par les actes, par notre comportement, vu que nous sommes la lumière du monde. Et parlant des actes, ce qui me vient aussi à l'esprit, pour ne pas oublier cet aspect qui est aussi important, le fait de soutenir l'œuvre de Dieu avec nos moyens, avec ce que nous avons, l'argent, avec nos biens. Parlant de l'argent, c'est très important, parce qu'en fait, il y a quelque chose de merveilleux qui nous attend. Nous avons une espérance glorieuse et je voudrais lire d'abord ce texte pour donner une idée de ce que je voudrais dire par une espérance glorieuse.
2: Okay.
3: 2 Corinthiens chapitre 4, verset 18. 18. Pour donner une meilleure idée, je commencerai au verset 16, 16 à 18. C'est le verset 18 qui m'intéresse. Je lis.
2: 2 Corinthiens 4, verset 18.
3: Oui. Je lis. C'est pourquoi nous ne perdons pas courage. Et alors même que notre homme extérieur se détruit, notre homme intérieur se renouvelle de jour en jour. Car nos légères afflictions du moment présent produisent pour nous, au-delà de toute mesure, un poids éternel de gloire. Le verset 18. Parce que nous ne regardons non point aux choses visibles, mais à celles qui sont invisibles. Car les choses visibles sont passagères et les invisibles éternelles. Les choses visibles sont passagères, les invisibles éternelles.
2: Excuse-moi, tu as dit quel verset ?
3: 2 Corinthiens chapitre 4, le verset 18. C'est le verset 18 qui m'intéresse ici. En fait, d'accord, si je l'ai évoqué, c'est juste pour montrer l'élément le plus important qui nous intéresse. Nous avons une espérance glorieuse et nous nous battons pour cette espérance-là. Et même quand nous évangélisons par la parole, il y a quelque chose qui se répercute pour nous dans cet avenir glorieux qui nous attend. La même chose lorsque nous soutenons l'œuvre de Dieu avec l'argent. Ceci, ça c'est un exemple.

0: si tu permets, en parlant de l'œuvre de Dieu, des finances avec l'évangélisation, il est important de remarquer que dans les évangiles, Jésus, qui est Dieu, qui est venu vivre parmi nous et qui a été notre modèle dans le ministère, avait des partenaires.
1: Voilà.
0: Luc 8, si tu permets, Luc 8, lui il est Dieu, c'est lui qui a créé l'or et l'argent. Mais dans Luc 8, on nous dit ceci, verset 1, Luc 8, de 1 à 3.
1: Ok.
0: Jésus allait de ville en ville, de village en village, prêchant et annonçant la bonne nouvelle du royaume de Dieu. Les 12 étaient avec lui et quelques femmes qui avaient été guéries d'esprits malins et de maladies. Marie, dite de Magdala, de laquelle étaient sortis sept démons. Jeanne, femme de Souza, intendant d'Hérode, Suzanne et plusieurs autres qui l'assistaient de leur bien.
1: Amen.
0: Je tiens à préciser et à souligner, il y avait des hommes et des femmes qui assistaient Jésus avec leur bien. Voilà. Jésus, c'est le créateur du ciel et de la terre, du monde visible et invisible, des richesses qui sont dans ce monde et des richesses qui sont dans le ciel. Mais quand il est venu, en tant qu'homme, il avait besoin de partenaires dans son ministère. C'est comme pour dire, évangéliser, annoncer la bonne nouvelle, c'est gratuit. Écouter la bonne nouvelle, c'est gratuit. Mais faire parvenir cette bonne nouvelle-là, il faut des moyens. Il faut payer des frais. Il faut de l'argent. Que l'on ne se trompe pas. Sans argent, l'évangélisation est limitée. Parce qu'on peut évangéliser même sans argent. On peut évangéliser un secteur dans lequel on habite, une commune, une ville. Mais pour aller au-delà des frontières, pour avoir une plus grande influence, pour toucher un maximum d'hommes et de femmes, il faut de l'argent. Que l'on ne se trompe pas. L'argent n'est pas une création du diable. Il faut de l'argent. Il est dit, Jeanne, femme de Souza, intendant d'Hérode, Suzanne et plusieurs autres qui l'assistaient, qui assistaient Jésus avec leurs biens.
1: Dieu nous donnera de l'argent sur terre, chrétiens, où que nous puissions être pour ceux qui nous suivent. Mais nous devons savoir que quand Dieu nous donne cet argent, c'est aussi et surtout pour que nous l'investissions pour l'avancement du royaume. C'est très important. Et je vais lire un texte. Je suis dans Proverbe 17. Verset 16.
0: Proverbe 17.
1: Verset 16. La Bible dit ceci, je lis. À quoi sert l'argent dans la main de l'insensé? À acheter la sagesse? Mais il n'a point de sens. À quoi sert l'argent dans la main de l'insensé? Une question. À acheter la sagesse? Mais il n'a point de sens. C'est-à-dire ici, ce verset montre clairement que l'argent doit nous aider à acheter la sagesse. En d'autres termes, à acquérir, voilà. En fait, l'insensé à l'argent, l'insensé c'est l'image de cet homme qui n'aime pas la parole de Dieu, qui ne fait aucun cas de la parole, qui ne la lit pas, qui ne s'intéresse pas du tout à cela, mais celui qui lui aime la parole, c'est un sage devant Dieu. Voilà. Et lorsqu'on a l'argent, cet argent doit nous aider. Hormis, nous avons toujours besoin d'argent pour manger, pour se lancer dans des affaires et faire tout ce qu'on peut faire et tout ça, c'est bon. Mais cet argent doit aussi nous aider à connaître Dieu. Doit nous aider à apprendre sur Dieu. Doit nous aider à soutenir l'œuvre. Et pour Dieu, il considère que c'est lui qui a l'argent et qui ne l'investit pas dans son œuvre, qui ne cherche pas au travers de l'argent à connaître Dieu, ben c'est un insensé.
0: Proverbe 16, verset 16. Proverbe 16, verset 16. Combien acquérir la sagesse vaut mieux que l'or? Combien acquérir l'intelligence est préférable à l'argent?
1: Amen.
0: Comme pour dire, avec l'argent, cherchez ce qu'il y a de meilleur et de profitable pour vous. De meilleur, de profitable pour vous. Tu sais, je suis des fois même étonné.

0: que certains chrétiens ont du mal à soutenir la Ligue pour la lecture de la Bible, leurs propres églises, les projets de leurs propres églises. Mais, enfin, on n'est pas en train de les critiquer, mais ils ont de l'argent pour s'acheter des smartphones, les téléphones les plus chers. Mais il n'a pas de Bible.
1: Voilà.
0: Il n'a pas de Bible. Alors que il est dit qu'il est préférable d'acquérir la sagesse que plutôt de posséder les richesses de ce monde. Et une fois, si je peux continuer, et une fois qu'on connaît qui est le Seigneur, qu'on connaît qui est Jésus-Christ, qu'on est sauvé, il faut encore répéter à certaines personnes, payez votre dîme, soutenez l'œuvre de Dieu pour permettre à ce que l'évangélisation aille dans le monde entier.
1: Et c'est très important, ce texte. Combien acquérir la sagesse? En fait, la sagesse ici, nous faisons allusion seulement à la parole. Car la sagesse, c'est la parole de Dieu. Et je m'appuie sur un texte de Deutéronome où Moïse dit, dans Deutéronome 4, bon, c'est une parenthèse que j'ouvre, car il y a la sagesse des hommes, mais il y a la sagesse des dieux, mais la sagesse dont nous appuyons, sur laquelle le Seigneur dit qu'elle est plus précieuse que l'or, c'est la sagesse de l'homme. Je suis dans Deutéronome 4 au verset 6, je lis, « Vous les observerez et vous les mettrez en pratique », c'est-à-dire la loi, la parole, « car ce sera là votre sagesse et votre intelligence
0: au milieu des peuples. »
1: Voilà.
0: Qui entendront parler de toutes ces lois et qui diront, c'est une grande nation et un peuple absolument sage
1: et intelligent. Voilà, un peuple sage et intelligent, pas parce qu'ils ont l'argent, pas parce qu'ils ont des biens, mais parce qu'ils observent la loi, la parole. Donc la sagesse dont nous parlons ici, c'est la sagesse qui est la parole de Dieu. Et ici, partant du texte que nous avons lu, Proverbe 16:16, l'acquérir, c'est préférable à l'argent.
0: Écoute ce que dit le Proverbe 30, Proverbe 11, verset 30. Le fruit du juste est un arbre de vie.
1: Amen.
0: Et le sage s'empare des âmes. Qui est le sage? Le sage, c'est celui qui craint Dieu.
1: Okay.
0: Le sage, c'est celui qui veut gagner d'autres âmes.
1: Amen.
0: À Christ.
1: Amen.
0: Le sage, ce n'est pas seulement celui qui donne les bonnes décisions, qui donne des bons conseils, qui marche avec Dieu. Mais le sage, c'est celui aussi qui gagne des âmes à Christ.
1: Amen.
0: Et on peut gagner des âmes à Christ par son témoignage, par la prédication de la parole, par le financement de l'évangélisation.
1: Amen.
0: Il faut, nous devons soutenir les ministères, les églises qui ont comme mission prioritaire d'évangéliser. Ce n'est pas le but étant de créer des extensions de leurs églises, non, mais de faire connaître la parole de Dieu. Figure-toi que il y a encore à peu près, paraît-il, il reste encore à peu près 2000 tribus dans le monde qui ne sont pas encore atteintes par l'évangile. Comment est-ce que nous allons faire pour atteindre ces personnes si personne n'est envoyé? Dans Romains 10, Paul était vraiment, vraiment, vraiment inspiré par le Saint-Esprit. Romains 10, verset 14.
1: Okay.
0: Comment donc invoqueront-ils celui en qui ils n'ont pas cru? Et comment croiront-ils en celui dont ils n'ont pas entendu parler? Et comment entendront-ils parler s'il n'y a personne qui prêche? Et comment y aura-t-il des prédicateurs s'ils ne sont pas envoyés? Selon qu'il est écrit, qu'ils sont beaux les pieds de ceux qui annoncent la paix, de ceux qui annoncent de bonnes nouvelles. Quatre questions. Comment est-ce que des gens qui n'ont jamais entendu parler de Jésus vont invoquer Jésus? Mais pour qu'ils puissent invoquer Jésus, il faut qu'on leur parle de Jésus. Mais si personne n'est envoyé leur annoncer la bonne nouvelle, comment invoqueront-ils Jésus-Christ? Et maintenant, la question que je pourrais poser, ceux qu'on envoie, comment est-ce qu'on va les envoyer si nous ne finançons pas l'évangélisation? Si nous ne soutenons pas
2: l'évangélisation, l'effort de l'évangélisation. La Bible que tu tiens dans la main a eu un prix.
1: Voilà.
2: C'est pas gratuit. Peut-être qu'on l'a reçu gratuitement, peut-être que tu l'as reçu gratuitement. Mais la production de ce livre, de cette Bible, a eu un coût. Il y a des gens qui ont financé ça. Il y a des gens qui ont financé cela. Et laisse-moi te dire, mon frère, que l'homme ou la femme qui soutient l'évangélisation n'est jamais, jamais, jamais perdant.
1: Amen. C'est très, très important ce que tu viens de relever par l'exemple de la Bible. Il y a eu des sacrifices énormes pour que la Bible nous parvienne aujourd'hui, en cette année 2012. S'il faut remonter le temps, dans le temps passé, il y a eu des personnes qui ont été exécutées sommairement, tuées. Ils ont payé de leur prix, hein, dans des lieux où on ne devait pas avoir la Bible.
2: Mais
1: ils ont, voilà. Mais ils ont accepté le martyr pour que la Bible nous parvienne. Et à l'époque, ils ont même écrit, ils ont cherché.
2: Ils ont recopié à la main.
1: C'était pas facile, mais c'était important. Selon l'œil, on peut dire, mais ces messieurs-là sont partis comme ça, un peu en vain, comme ça. Ils ont travaillé sans rien obtenir sur terre, mais pourtant, pour le Seigneur, ce sont des hommes qui ont amassé, des hommes riches. Riches pas parce qu'ils sont morts.
2: Ils ont investi leur propre vie.
1: Voilà. C'est pas parce qu'ils avaient des voitures, ou ils avaient des biens terrestres. Ce qui n'est pas une mauvaise chose d'en avoir, mais surtout parce qu'ils ont travaillé pour ce qui est éternel. Et Jésus-Christ a fait beaucoup de remarques à certaines personnes par rapport à ceux qui surtout ne cherchaient qu'à s'enrichir eux-mêmes.
2: L'argent ici sur terre.
1: Et oubliant qu'en travaillant pour le Seigneur, en soutenant l'œuvre de Dieu, par exemple, avec les richesses, ils seraient aussi en train de s'amasser des grands trésors dans les cieux. Je lis Luc 12. Je suis au verset 21.
2: Oui.
1: Une remarque que le Seigneur a faite à cet homme riche. Mais je vais commencer au verset 16 pour donner une idée.
2: Je t'en prie.
1: Voilà. Et il leur dit cette parabole. Les terres d'un homme riche avaient beaucoup rapporté. Et il raisonnait en lui-même disant, « Que ferai-je? Car je n'ai pas de place pour serrer ma récolte. Voici, dit-il, ce que je ferai. » Tu sais, dans ce texte, hein, je m'arrête un peu, ce qui attire un peu mon attention, c'est le fait que cet homme est, je dirais, égocentrique. Il parle plus de lui. Voilà ce
2: tout
1: que
2: est
1: je...
2: centré sur lui-même. Ouais,
1: parce que tu vas voir chaque fois revenir le mot « je ».
2: Je dirais.
1: Je ferai, j'abattrai mes greniers. J'en bâtirai dans lui. J'en bâtirai de plus grande. J'y amasserai toute ma récolte et tous mes biens. Et je... Toujours le jeu. Je dirais à mon âme, un égoïste, mon âme, tu as beaucoup de biens en réserve pour plusieurs années. Repose-toi, mange, bois
2: et réjouis-toi.
1: Ça, c'est c'est l'attitude de beaucoup d'hommes. C'est-à-dire, je dois me reposer, je dois manger, je dois boire, je dois me réjouir dans ce monde. C'est ce qu'il faut faire.
2: Mais c'est pas une mauvaise chose.
1: Oui.
2: Mais il ne se limite que là.
1: Voilà, ce qui est mal. Mais regarde la réponse de Dieu. Mais Dieu lui dit...
2: Insensé.
1: Voilà. Selon les hommes, il est un homme sage. Mais pour Dieu, il dit, tu es insensé.
2: Il a suffisamment épargné. Il a suffisamment fait de l'argent.
1: Voilà.
2: Il s'est amassé des biens pour les vieux jours.
1: Mm-hmm.
2: Mais Dieu dit, insensé.
1: Très important.
2: C'est lui-même, ton âme te sera redemandée.
1: Mm-hmm.
2: Et ce que tu as préparé,
1: voilà.
2: pour qui sera-t-il? Il en est ainsi de celui qui amasse des trésors pour lui-même, et qui n'est pas riche pour Dieu. Le problème de cet homme, c'est qu'il n'y avait que lui. Il ne voyait que les choses de cette terre. Il ne voyait pas l'avenir. Dieu n'est pas contre le fait que nous possédions des voitures, des maisons, des entreprises, des bateaux, des navires, des avions, des compagnies aériennes. Il n'est pas contre. Mais pour qui êtes-vous riche? Est-ce seulement pour vous? Le « vous », c'est quoi? C'est votre femme, ce sont vos enfants, ce sont vos voisins, je ne sais pas, les clans de la famille. Ça, c'est vous. Mais pour Dieu, êtes-vous riche? Et je ne suis pas étonné d'apprendre des histoires du genre, un homme qui dit, Seigneur, j'achète cette entreprise à perte. Mais je prends l'engagement de toujours payer 10% de tout ce que je gagne, que ce soit en perte ou en bénéfice. Ça ne m'a jamais étonné d'apprendre que ce genre de personnes, quelques années plus tard, deviennent tellement riches que 10% il trouve que c'est trop peu. Il vit maintenant de ses 10% et le reste, il donne à Dieu. Pourquoi? Parce que Dieu a été impliqué dans son affaire.
1: Voilà.
2: Dieu, entre guillemets, je vais dire, s'est retrouvé. Mmh. S'est retrouvé dans les affaires, dans l'entreprise de ce monsieur. Soyons riches pour Dieu aussi.
1: Très important. Il en est ainsi de celui qui amasse des trésors pour lui-même et qui n'est pas riche pour Dieu. Soyons riches pour Dieu. Nous devons investir pour être riches pour Dieu. Et tu sais, quand je vois ce texte, cet homme était égoïste, mais le Seigneur veut qu'on pense aussi, pas seulement à la terre, mais surtout à l'éternité, en investissant, en soutenant l'œuvre par nos moyens. Ceci m'amène à voir aussi la manière dont nous orientons nos prières. Hein? Pour ceux qui prient, par exemple, « Seigneur, donne-moi l'argent. Seigneur, fais en sorte que mes entreprises aillent de l'avant. » Il faudrait que dans nos prières, que le Seigneur se retrouve. C'est très important. Parce que si ce n'est pas le cas, parce qu'ici, c'est clair, on s'amasse des richesses pour nous, mais on n'est pas riche pour Dieu. Et nous avons lu que celui qui s'empare des âmes, c'est lui l'homme sage. C'est très important. Je lis Jacques chapitre 4, versets 2 à 4. Là, je vois un peu comment la plupart des personnes prient.
2: Jacques 4.
1: Oui, le verset 2 jusqu'au verset 4.
2: Vous convoitez et vous ne possédez pas. Mm-hmm. Vous êtes meurtrier et envieux et vous ne pouvez obtenir. Vous avez des querelles, des luttes et vous ne possédez pas parce que vous ne demandez pas.
1: Voilà.
2: Vous demandez et vous ne recevez pas parce que vous demandez mal, dans le but de satisfaire vos passions.
1: Ah oui, oui.
2: Je continue.
1: Vas-y.
2: Adultère que vous êtes, ne savez-vous pas que l'amour du monde est inimitié contre Dieu? Celui donc qui veut être ami de Dieu, du monde, se rend ennemi de Dieu.
1: Très
2: croyez que les écrits. Croyez, chantez, oui.
1: Très important ce que Jacques, le frère de Jésus, a dit. Vous, le verset 2, vous ne possédez pas parce que vous ne demandez pas. Vous demandez et vous ne recevez pas parce que vous demandez mal dans le but de satisfaire vos passions. Oh Seigneur, donne-moi ceci, parce que ce qui est important, c'est toi d'abord. Mais Dieu veut se retrouver.
2: Seigneur, donne-moi un travail. Seigneur, donne-moi du travail. Tu ne reçois pas parce que Dieu voit dans ton cœur que non, si je te donne ce travail, tu vas te retrouver en dehors du royaume de Dieu.
1: Voilà.
2: Si il y a certaines personnes, ils sont chrétiens tant qu'ils ont des difficultés. Mais dès qu'ils sentent des difficultés, c'est fini. D'autres sont chrétiens tant que tout va bien. Dès qu'il y a un problème, c'est fini, on abandonne Dieu. Dieu ne se retrouve pas dans la vie de certaines personnes parce que ils sont tournés vers eux-mêmes. Ils ont du mal à aller de l'avant parce que Dieu ne se retrouve pas.
1: C'est très important. Dieu veut que, au-delà de tout ce qu'il va nous donner, que nous ayons une pensée première pour l'avancement du royaume. Le Seigneur Jésus-Christ en venant, qu'est-ce qu'il disait? Il parlait du royaume. Cherchez premièrement le royaume et la justice des dieux, et le reste vous sera donné. Il ne voulait pas dire que les gens ne travaillent pas. Non, il voulait juste dire, au-delà de tout, pensez d'abord au royaume. Avec ce que nous pouvons faire en le soutenant avec nos moyens.
2: Que Dieu soit loué. Tout à fait, Junior. Que Dieu te bénisse pour cela.
1: Amen.
2: Et au moment où nous sommes en train de finir l'émission d'aujourd'hui, je voudrais faire une sorte d'appel à la repentance. Mon frère, ma soeur, ne soyons pas riches pour nous-mêmes.
1: Amen.
2: Sinon, nous sommes des insensés.
1: Amen.
2: Un insensé, c'est un fou aux yeux de Dieu. Un insensé, c'est quelqu'un qui est perdu devant Dieu. Mais soyons riches pour Dieu. Dieu veut se retrouver aussi dans nos richesses. Il n'est pas contre que nous possédions des milliards de dollars, mais il veut aussi qu'il se retrouve. Et il se retrouvera comment? Lorsque vous aussi vous vous impliquez dans l'œuvre de Dieu. Tout le monde n'est pas appelé à prêcher, à aller en Chine, en Thaïlande, en Inde, mais nous pouvons soutenir ces hommes et ces femmes qui ont reçu cet appel. Nous pouvons soutenir les radios, les télévisions chrétiennes, les ministères qui propagent l'évangile au travers des médias. Nous ne sommes pas tous des prédicateurs, mais nous pouvons travailler avec eux. La Bible parle d'être co-ouvriers avec Dieu dans le champ missionnaire.
1: Amen.
2: Mon frère, ma soeur,
0: Si ce message vous a touché, que vous voulez demander pardon à Dieu et que vous voulez prendre l'engagement d'être fidèle comme ouvrier avec Dieu dans son champ missionnaire, c'est très simple. Baissez simplement la tête dans la prière. Vous allez répéter ces simples mots après moi. Prions. Père éternel, au nom de ton Fils Jésus-Christ, je viens devant toi. Je te demande pardon. Pardon parce que j'ai été infidèle. Pardon parce que je n'ai pas été ouvrier avec toi dans l'œuvre de Dieu. Je prends l'engagement maintenant et jusqu'à la fin de ma vie de toujours soutenir l'œuvre de Dieu. Dirige-moi, guide-moi, montre-moi où tu me veux comme soutien et je m'engagerai pleinement. Père, au nom de ton Fils Jésus-Christ, je crois et je confesse que maintenant tu m'as pardonné et que je prends un nouveau départ avec toi. Au nom de ton Fils Jésus-Christ, nous avons ainsi prié. Amen.
1: Amen.
0: Si vous avez fait cette prière, croyez que par la foi, Dieu vous a entendu. Et merci de prendre l'engagement, encore une fois, d'être fidèle dans ce que vous venez de dire de votre propre bouche. 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Le nom de cette émission est Venez à Jésus. Je suis Raphaël Mambou. Je recevais Junior Mambou. Que Jésus continue de vous bénir. Que Jésus continue de vous garder. À la fois prochaine. Toujours sur le même thème, l'évangélisation.
1: Amen. Que Dieu vous bénisse.
0: Au revoir.
1: Au revoir.
3: À la suite d'un divorce, j'ai tout laissé tomber, tout le passé, pour faire une nouvelle vie sur Agen. Quand ça nous arrive, on se demande si vraiment c'est vrai, parce qu'on pense toujours que les divorces ne peuvent arriver qu'aux autres couples, que le nôtre, bon, même s'il a des petits problèmes, n'arrivera pas, et tout s'arrangera, et en final, bon, ben, ça nous arrive aussi. Je sais que moi, mon divorce m'a énormément touchée, m'a énormément troublée aussi. Et déjà, étant d'une nature assez mélancolique, triste, je me suis tournée vers le suicide. J'ai pensé carrément à me supprimer. C'était un lourd fardeau parce que il me semblait que j'avais réussi ma vie. J'avais 24 ans quand ça m'est arrivé, j'avais déjà ma maison, on avait chacun sa voiture, on faisait de grands voyages, on avait notre bateau, on allait se promener. Et pour moi, à 24 ans, je me suis dit, bon, ben, t'as bien réussi ta vie, maintenant, tu n'as plus qu'à vivre tranquillement, et je pensais pas à ce qui pouvait m'arriver. Je n'avais plus rien, si bon, j'avais mon fils, j'attendais un deuxième aussi, mais pour moi, tout le bonheur était en mon mari, en tout ce que j'avais possédé, et pour moi, tout s'écroulait. Hein. Une personne que j'aimais énormément, et peut-être même par-dessus tout, je me suis dit, je n'ai plus rien à faire sur cette terre. Je me suis dit, bon, toute cette souffrance, je ne veux pas la supporter parce que je pensais que je ne pourrais jamais m'en remettre. Je pensais que mon fils qui avait 4 ans, lui, peut-être que plus tard, il aurait d'autres problèmes. Celui que je portais parce que j'étais enceinte, je me suis dit, celui-là aussi, ce sera encore avec des problèmes puisqu'en final, bon, ben, on semble que tout nous réussit et tout nous tombe dessus. J'ai voulu nous supprimer tous les trois. Mon fils qui avait 4 ans, celui que je portais. Ma tante, qui connaissait Dieu, qui avait fait une rencontre avec Dieu, et elle m'avait montré que Dieu l'avait consolée dans un problème qu'elle avait eu, et que moi aussi, pouvait me consoler à moi aussi, et qu'il pouvait me remonter, me redonner une nouvelle vie. Elle lisait la Bible, elle s'adressait à Dieu, et elle m'a montré que Dieu était toujours là pour nous aider à nous remonter, et à nous aider à faire notre vie. Je me suis aperçue qu'elle m'aimait plus que je ne le croyais, et qu'elle pouvait me faire connaître une autre personne qui m'aimait exactement aussi. Chaque fois que je la voyais, elle me parlait de Dieu, tout ce qu'il pouvait faire dans une vie, et que si je voulais m'approcher de lui, qu'il m'aiderait, qu'il reconstruirait ma vie, même un foyer, qu'il était là à chaque instant et qu'il nous répondait à nos prières. En pleine nuit, Dieu a réveillé ma tante, qui, elle, connaissait Dieu. Elle l'a amenée à la maison. Elle est venue, elle s'est sentie tracassée et Je lui ai montré qu'il fallait qu'elle vienne me voir, même si c'était tard, dans la nuit, il fallait qu'elle vienne me voir. C'est ce qui m'a beaucoup surpris de voir que, bon, ben, au final, elle m'a vu, bon, ben, je faisais pas non plus exactement comme je voulais la supprimer. Et c'est là qu'elle m'a expliqué, d'ailleurs, qu'elle m'a dit, mais c'est Dieu qui m'a réveillée, qu'il fallait que je vienne te voir et que tu n'as pas le droit de te supprimer. C'est marqué dans la Bible qu'elle m'avait dit, elle avait amené sa Bible à elle. Et c'est là qu'elle a commencé, m'a vraiment bien me parler de Dieu et de son expérience qu'elle avait fait, et que Dieu pouvait me consoler comme il l'avait consolée à elle. Elle m'a même appuyée sur le poing, parce que j'avais déjà tenté à 18 ans, parce que avec ce garçon, ça ne marchait pas tellement bien. À 18 ans, j'avais déjà essayé de le faire, et il s'était passé quelque chose de miraculeux, parce qu'on m'a retrouvée dans un coma, mais Dieu n'a pas permis que je meure, quoi. Et là, elle m'a renouvelée, elle m'a dit, tu vois, Dieu est là, Dieu t'aime, il te cherche, il ne veut pas que tu te supprimes, quoi. C'était le début de la révélation de Dieu dans ma vie, parce que je me suis dit, bon, ben, puisque Dieu est là, il n'a pas permis que tu en viennes à cet acte, que je puisse être sauvée, moi et mes enfants. Je me suis dit vraiment, bon ben, c'est sûr, Dieu s'intéresse aux gens et à moi en particulier. Déjà, je priais, hein, mais je ne recevais pas ce que je pensais vraiment recevoir, quoi. Et c'est à partir de ce moment-là que j'ai réalisé que Dieu, bon, était toujours là, qu'il voulait me répondre. Mais c'est moi qui ne savais pas trop comment il fallait faire. Et à m'expliquer qu'il fallait simplement s'adresser à Dieu, lire la parole de Dieu, et que petit à petit, je trouverais la consolation, que Dieu se révélerait complètement à moi. Je me suis vraiment adressée à Dieu. Je me rappelle des moments que je passais en prière, des nuits entières, et vraiment, j'ai trouvé la consolation et le goût de vivre. Au cœur même de ma vie, j'ai pu constater qu'on peut retrouver la joie et le bonheur.
4: Bonjour à tous, je suis Raphaël Mambou. Que Jésus vous bénisse, qui que vous soyez, où que vous soyez. Le nom de cette émission est « Venez à Jésus ». 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Je répète, nous diffusons tous les lundis, mercredis, 10h30, 11h sur Shalom Africa. Comme je le dis souvent, c'est une grâce, c'est une bénédiction, c'est un privilège de pouvoir partager Christ, d'entendre parler de Christ, de témoigner Jésus-Christ. Ce n'est pas parce que nous sommes meilleurs. Ce n'est pas parce que nous sommes plus excellents. Ce n'est pas parce que nous sommes plus spirituels. C'est simplement que Dieu a fait grâce et nous voulons profiter de cette grâce au maximum. Vous aussi, je vous invite à profiter de la grâce de Dieu au maximum dans votre vie de tous les jours. Comme Paul dit, sa grâce envers moi n'a pas été vaine. J'ai travaillé plus que tous, non pas moi, mais la grâce de Dieu, la grâce en moi. Cela fait plusieurs émissions que nous sommes en train de partager sur le cœur de l'homme. Aujourd'hui, c'est la 9e émission. Avant de pouvoir commencer, je voudrais que nous prions pour rendre gloire à Dieu, pour le remercier, pour le bénir, le louer, l'exalter. Préparer ce moment pour lui rendre gloire. Prions. Père éternel, je te dis merci. Je te bénis, je te loue et je te rends grâce pour ce jour. Pour cet enseignement, pour cette émission, pour mon frère, pour ma sœur qui suit cette émission au travers de Shalom Africa. Tu ne parles pas en vain. Ton but est de toucher, de guérir, de délivrer, de sauver, de redresser, d'encourager, de faire du bien à quelqu'un, car ta grâce est encore là. La période de la grâce, c'est maintenant. Un jour, la grâce va cesser. Seigneur, dispose nos cœurs, même moi-même. Parle au travers de ta parole. Que je disparaisse, que toi seul paraisse. Que l'on ne voie pas l'individu, mais que l'on voie le Dieu vivant qui parle et qui veut faire du bien à son peuple. Au nom de ton Fils Jésus-Christ. Amen. Le cœur de l'homme. Ceci est la 9e émission et je voudrais vous encourager, si vous souhaitez, commander des cassettes, commander des CD, pour écouter ces émissions, je vous encourage à contacter notre ministère, le ministère Jésus pour tous. Aujourd'hui, notre texte de base, nous allons lire dans Joël 2, de 12 à 13. Je répète, Joël 2, de 12 à 13. Joël 2, Joël qui est dans l'Ancien Testament, qui vient juste après le livre de Osée, et qui est avant le livre de Amos. Il nous est dit ceci. Maintenant encore, dit l'Éternel, revenez à moi de tout votre cœur, avec des jeûnes, avec des pleurs et des lamentations. Déchirez vos cœurs et non vos vêtements, et revenez à l'Éternel votre Dieu, car il est compatissant et miséricordieux, lent à la colère et riche en bonté, et il se repent des maux qu'il envoie. Maintenant encore, dit l'Éternel, revenez à moi de tout votre cœur, avec des jeûnes, avec des pleurs et des lamentations. Déchirez vos cœurs et non vos vêtements. Revenez à l'Éternel votre Dieu, car il est compatissant et miséricordieux, lent à la colère et riche en bonté, et il se repent des maux qu'il envoie. Maintenant encore, c'est Dieu qui parle à son peuple, c'est Dieu qui parle à chacun d'entre nous. Il dit maintenant encore. Si vous entendez sa voix aujourd'hui, Dieu vous dit maintenant encore, c'est possible de revenir sur le bon chemin. Maintenant encore, c'est possible d'avoir le pardon, de bénéficier du pardon de Dieu. Je ne sais pas qui vous êtes. Je ne sais pas ce que vous avez fait. Je ne sais pas ce que le degré de votre péché dans votre vie. Mais ce que je sais, c'est que Dieu vous dit encore maintenant le pardon est possible. Encore maintenant, un nouveau genre de vie est possible dans votre vie. Dieu est un Dieu compatissant, miséricordieux, lent à la colère et riche en bonté. Il se repent, c'est-à-dire qu'il se détourne des maux, du mal qu'il voulait vous envoyer, à cause du style de vie que vous meniez. Parce qu'il vous aime, c'est parce qu'il veut vous sauver, c'est parce qu'il veut vous donner un nouveau cœur que Jésus-Christ a financé ses émissions. Ne regardez pas l'homme, n'écoutez pas l'homme que je suis, mais voyez au-delà de cet homme que je suis. Voyez que c'est Dieu qui vous appelle aujourd'hui. Si vous écoutez cette émission, si vous entendez sa voix aujourd'hui, sachez que Dieu est venu frapper à votre porte. Dieu est venu dire à vos oreilles, je veux que vous me donniez votre cœur. Je veux faire de vous une nouvelle créature en Jésus-Christ. Je veux vous donner un nouveau style de vie. Ce n'est pas le degré de vos péchés qui va empêcher Dieu de faire de vous une nouvelle créature. Non. Dieu dit, revenez à moi de tout votre cœur. Revenir de tout son cœur auprès du Seigneur, pas une partie de votre cœur. Pourquoi ? Pourquoi revenir de tout son cœur ? C'est-à-dire, Dieu veut que vous soyez complètement détourné du péché. Peu importe les conséquences que le péché a apportées dans votre vie, Dieu vous dit aujourd'hui, détournez-vous du péché et revenez à lui de tout votre cœur. Il est compatissant, il est miséricordieux, il est lent à la colère et riche en bonté. Et il va se détourner du mal qu'il avait projeté de vous faire à cause de votre vie de péché. Dieu n'est pas en colère contre vous. Mais si vous persévérez dans la voie de péché, son plan de destruction envers vous va s'accomplir. Mais aujourd'hui est encore le jour du salut. Voilà pourquoi il est dit, maintenant encore, c'est possible. C'est possible. Ça ne demande ni de l'argent, ça ne demande ni de l'œuvre, si ce n'est que de revenir de tout son cœur vers Dieu. Nous avons vu que dans les émissions précédentes, le cœur de l'homme, c'est ce qui est le vrai moi, la vraie personne, ou l'esprit. De tous les passages bibliques, de tous les passages dans la Bible, lorsqu'on parle du cœur de l'homme, on parle de l'esprit de l'homme intérieur. Je vous ai dit, rappelez-vous que Il y a deux courants théologiques. Il y a ceux qui disent que l'homme est composé du corps, de l'âme et de l'esprit. Un autre courant théologique dit que l'homme est esprit, il vit dans un corps et il possède une âme. Moi, j'ai tendance à accepter la deuxième école. Je suis esprit, je vis dans un corps et je possède une âme. Donc, le cœur, c'est l'esprit. Et lorsque Dieu dit « Revenez de tout votre cœur, revenez de tout votre esprit, revenez de tout votre esprit vers Dieu. » Que vous-même, que votre vous personnel revienne entièrement à Dieu, pas une partie, pas 99,99999999. Non. Soit tout votre cœur est à Dieu, soit rien n'est à Dieu. Nous avons vu que Salomon avait un cœur partagé entre Dieu et sa royauté, entre Dieu et ses femmes. Et puisqu'il avait un cœur partagé, il s'est incliné ou il s'est penché vers ses femmes, vers la stabilité de son royaume, et il a abandonné Dieu. La prière de Paul, dans les émissions que nous avons vues précédentes, était de que Christ habite pleinement dans nos cœurs, que Christ dirige pleinement notre cœur. Aujourd'hui, Jésus-Christ vient vous dire, au travers de cette émission, au travers des ondes, revenez à Dieu de tout votre cœur. En d'autres termes, abandonnez entièrement votre vie de péché. Bien sûr, personne n'est parfait. C'est pour cela qu'il est dit maintenant encore, c'est possible. C'est possible de vivre une vie de sanctification en Jésus-Christ. Ce n'est pas par nos propres efforts, mais c'est par l'Esprit de Dieu que nous allons y parvenir. Peu importe le degré de péché dans votre vie, sachez que Dieu vous ouvre encore aujourd'hui la porte de la repentance. Il vous dit « Revenez de tout votre cœur ». Il dit « Déchirez votre cœur ». Et non vos vêtements. Que la repentance, que le chemin du retour soit intérieur et non extérieur. Ne le faites pas pour impressionner les hommes. Ne le faites pas pour impressionner les anges. Mais que ça soit une remise en question intérieure de votre vrai vous. La repentance, on ne la fait pas pour impressionner le pasteur. On ne la fait pas pour impressionner l'évangéliste. On ne la fait pas pour impressionner une communauté. Car ce n'est pas la communauté qui va vous juger. Ce n'est pas la communauté qui vous sauve. Ce n'est pas le pasteur qui vous sauve. Ce n'est pas le pasteur qui vous jugera, mais c'est Jésus-Christ. À l'époque de Joël, du prophète Joël, certains hommes, pour montrer leurs humiliations, déchiraient leurs vêtements. Lorsqu'ils étaient scandalisés, lorsqu'ils étaient troublés, lorsqu'ils étaient choqués par certains événements, par certaines paroles, déchiraient leurs vêtements pour montrer leur degré de désolation. Et c'était devenu une habitude pour certains, pour impressionner les hommes. Comme disait Dieu au prophète Samuel, l'homme regarde à l'extérieur, mais Dieu voit ce qu'il y a dans le cœur. Et il a vu que les hommes commençaient à jouer avec cette expression. Même à l'époque de Jésus, dans Matthieu 26. Matthieu 26, verset 65. Matthieu 26, verset 65. Alors le souverain sacrificateur déchira ses vêtements, disant « Il a blasphémé. Qu'avons-nous encore besoin de témoins ? Voici vous venez d'entendre son blasphème. Que vous en semble ?» Après l'arrestation et le jugement de notre Seigneur Jésus-Christ, où Jésus dit carrément « Je suis le Fils de Dieu », qui veut dire « Je suis Dieu ». Le souverain sacrificateur déchire ses vêtements. Il dit, il a blasphémé, il fait de Dieu son père, donc il se fait l'égal de Dieu. En fait, ce n'était pas vrai par rapport au souverain sacrificateur. Ce n'était pas vrai. ils n'étaient pas choqués. En fait, ils étaient jaloux. En fait, ils étaient envieux. Ils voulaient la mort de Jésus-Christ. Déjà à l'époque de Joël, ça se faisait. Et Dieu avait déjà crié du haut des cieux, « Arrêtez de déchirer vos vêtements. Déchirez votre cœur. Déchirez votre cœur. Soyez réellement repentis. Soyez réellement désolés. Retournez à Dieu de tout votre cœur. » Mon frère, ma sœur, Dieu vous appelle aujourd'hui à la repentance sincère. Dieu vous recommande d'abandonner l'impudicité, d'abandonner l'adultère, d'abandonner la fornication, d'abandonner le mensonge, les avortements, d'abandonner le vol, la tuerie, d'abandonner les idolâtries, la cupidité, l'avarice, toutes ces choses qui vous éloignent de Dieu. Et il vous demande de revenir de tout votre cœur, en déchirant votre cœur. Et non en impressionnant les hommes avec des actes extérieurs. Oh mon frère, oh ma sœur, si vous entendez ce message, c'est parce que Dieu vous aime. Si vous entendez ce message, c'est parce que Dieu vous fait grâce ce matin. Pour que vous puissiez changer de style de vie. Dieu veut vous donner un cœur nouveau. Nous avons vu dans les émissions précédentes, c'est Dieu seul qui donne un cœur nouveau. Ce n'est pas la religion, ce n'est pas le catholicisme, ce n'est pas le protestantisme, ce n'est pas le pentecôtisme. C'est Dieu qui donne un cœur nouveau au travers de Jésus-Christ. Dieu seul peut faire le miracle de la nouvelle naissance. Il dit « Revenez de tout votre cœur ». Ne soyez pas partagés dans votre vie entre Dieu et l'argent, entre Dieu et le mariage, entre Dieu et les études, entre Dieu et le travail. Ce n'est pas que le travail soit une mauvaise chose, mais il ne faut pas que le travail dirige votre vie. Ce n'est pas que le mariage est une mauvaise chose, mais il ne faut pas que le mariage dirige votre vie. Ce n'est pas que l'argent est une mauvaise chose, mais il ne faut pas que l'argent dirige votre vie. L'amour de l'argent est la racine de tous les maux, nous dit la Bible. Dans 2 Timothée 4,10, il est dit qu'un homme a abandonné l'œuvre de Dieu, qu'un homme a abandonné Dieu pour l'amour du présent siècle. Oh mon frère, oh ma sœur. Dieu nous demande de ne pas avoir un cœur partagé. Dieu nous demande de ne pas avoir un cœur divisé, un cœur hésitant entre lui et les choses de ce monde. Entre lui et le mariage, entre lui et l'argent, entre lui et le travail. Si c'est votre cas, Dieu vous dit « Revenez de tout votre cœur aujourd'hui, maintenant encore ». Je suis tenté de dire « Aujourd'hui encore, revenez de tout votre cœur ». Vous allez peut-être me dire « Mais je l'ai déjà fait une quinzaine de fois, une vingtaine de fois, une trentaine de fois, une centaine de fois, un millier de fois, un million de fois ». Je retombe toujours dans le péché. Dieu vous dit, aujourd'hui encore, revenez de tout votre cœur, car il est riche en bonté, il est compatissant, il est miséricordieux, il est lent à la colère et il est riche en bonté. Comme pour vous dire qu'il vous aime encore, qu'il connaît vos faiblesses, il connaît le nombre de fois que vous êtes tombé mieux que vous-même. Sa colère est lente. Voilà pourquoi il faut profiter de la grâce d'aujourd'hui. Pour revenir et demander pardon. Pour revenir et déchirer son cœur devant Dieu. Oh mon frère, oh ma sœur, déchirez votre cœur. Et non vos vêtements. Que votre repentance soit sincère à l'intérieur. Et non à l'extérieur. Mais c'est quoi déchirer son cœur? Dans Jérémie 3, verset 13, Jérémie 3, verset 13, il nous est dit ceci. reconnais seulement ton iniquité. Reconnais que tu as été infidèle à l'Éternel, que tu as dirigé ça et là tes pas vers des dieux étrangers, sous tout arbre vert, et que tu n'as pas écouté ma voix, dit l'Éternel. Déchirer son cœur devant Dieu, c'est reconnaître son péché, c'est reconnaître son infidélité envers Dieu, envers l'Éternel, son Dieu. C'est reconnaître que nous nous sommes prosternés devant des dieux qui ne le méritaient pas, envers des idoles. Ça peut être des idoles de sexe, des idoles d'argent, des idoles de travail, des idoles de patron, des idoles qui s'appellent patron d'entreprise, qui s'appellent argent, qui s'appellent le sexe, qui s'appellent fornication, qui s'appellent adultère, qui s'appellent mensonge, qui s'appellent cupidité. En fait, des idoles sont, à l'époque de Jérémie, à l'époque de Joël, les idoles étaient d'abord des statues. Aujourd'hui, les idoles ne sont pas que des statues. Mais il y a des idoles qui sont à l'intérieur de nos cœurs. Ça peut être la télévision, ça peut être le travail, comme je l'ai dit, ça peut être manger, ça peut être boire. Combien d'hommes et de femmes ne tombent pas dans l'alcoolisme, dans la gloutonnerie? Ce sont des idoles. Reconnais seulement ton iniquité. C'est ça que Dieu vous demande. C'est ça que Dieu nous demande aujourd'hui. Reconnais ton péché. Reconnais ton infidélité. Tu as promis de servir Dieu de tout ton cœur, de toute ton âme, de toutes tes forces, de toutes tes pensées. Mais tu as été infidèle à la promesse faite à l'Éternel, ton Dieu. Dieu dit, reconnais ta faute. Reconnaissez votre faute. Car il vous connaît mieux que vous-même. Ô mon frère, ô ma sœur, reconnais que tu as été infidèle à l'Éternel ton Dieu, que tu as dirigé ça et là tes pas vers des dieux étrangers, et que tu n'as pas écouté ma voix, dit l'Éternel. Dieu vous a dit de marcher, de prendre la gauche. À cause de certaines circonstances, vous n'avez pas voulu prendre la gauche, vous avez pris la droite. Vous savez que vous devez vous marier qu'avec un enfant de Dieu, quelqu'un qui craint Dieu de tout son cœur. Mais vous préférez vous marier avec un homme, un inconverti, à cause de son argent, ou une inconvertie à cause de sa beauté, à cause d'un bénéfice séculier, je ne sais pas. Comme nous avons vu dans 2 Timothée 4:10, où Démas a abandonné Dieu pour l'amour du présent siècle. C'est une infidélité. On a promis de servir Dieu, quoi qu'il puisse arriver, mais à cause de certaines circonstances, de certaines difficultés, on abandonne, on renie son serment. C'est une infidélité. Et Dieu vous dit ce matin, revenez de votre infidélité, de tout votre cœur, revenez à Dieu. Déchirez votre cœur. Reconnaissez que vous avez mal agi. Reconnaissez que vous avez été infidèle. Reconnaissez que vous avez trahi Dieu, que vous avez brisé son alliance. Mais souvenez-vous qu'il est riche en bonté, qu'il est lent à la colère, qu'il est miséricordieux, qu'il est compatissant. Reconnaissez aussi ces choses-là, et cela va vous encourager à revenir sur le droit chemin. Dieu n'est pas en colère contre vous. Dieu n'est pas en colère contre qui que ce soit. Ce que Dieu ne veut pas avoir dans votre vie, c'est le péché. Il vous aime, que vous soyez un homosexuel ou pas, un adultère ou pas, un menteur ou pas, un adultère ou pas. Il vous aime. Mais ce qu'il ne veut pas voir dans votre vie, c'est les actes de péché dans votre vie. Dieu sauve l'adultère comme l'homosexuel. Dieu sauve le menteur comme le voleur. Il fait la même grâce à quiconque profite de cette grâce qui existe en Jésus-Christ. Il n'y a pas un péché plus grand devant Dieu. Combien d'hommes et de femmes sont traumatisés, sont troublés, sont, sont culpabilisés, ont du mal à revenir à Dieu, ont du mal à revenir à Jésus-Christ à cause de leurs actes. Non, mon frère, non, ma sœur, quel que soit votre degré de péché, sachez que la grâce surabonde le péché. Voilà pourquoi il vous dit encore maintenant, aujourd'hui encore, c'est possible de bénéficier de son pardon. C'est possible de bénéficier d'un cœur nouveau en Jésus-Christ. C'est possible. Pour ça, il suffit simplement de le reconnaître, de reconnaître son péché. Reconnais seulement ton iniquité. Reconnais que tu as été infidèle à l'Éternel, ton Dieu. Ô mon Dieu, aide-nous à comprendre ces passages. Aide-nous à comprendre, à vivre ton amour. Lisez avec moi dans Jérémie 3, verset 12. Dieu dit à Jérémie, « Va, crie ces paroles vers le septentrion et dis, « Reviens, infidèle Israël, dit l'Éternel. Je ne jetterai pas sur vous un regard sévère, car je suis miséricordieux, dit l'Éternel. Je ne garde pas ma colère à toujours. » Oh là là, reconnais seulement ton iniquité. Reconnais que tu as été infidèle à l'Éternel, ton Dieu, que tu as dirigé ça et là tes pas vers des dieux étrangers, sous tout arbre vert, et que tu n'as pas écouté ma voix, dit l'Éternel. Oh mon frère, oh ma sœur, c'est Dieu qui vous parle, c'est Dieu qui vous dit, revenez de votre infidélité. Il vous aime, il ne garde pas sa colère à toujours contre vous. Il veut vous donner un cœur nouveau en Jésus-Christ. Cela est possible. Seul Jésus-Christ peut changer votre vie. Seul Jésus-Christ peut changer votre style de vie. Seul Jésus-Christ est le chemin du retour vers Dieu. Seul Jésus-Christ est le chemin de la repentance. C'est pour vous qu'il est mort à la croix. C'est pour moi qu'il est mort à la croix. Alors profitons de cette œuvre pour chacun d'entre nous. Ne soyons pas orgueilleux. Comme pour dire, je n'ai pas besoin de Jésus-Christ. Si vous avez besoin de Jésus-Christ, vous avez besoin qu'il vous sauve, vous avez besoin qu'il vous délivre de votre péché, vous avez besoin qu'il vous restaure dans votre vie. Seul Jésus-Christ peut faire ces choses-là. Dieu dit à Jérémie, va, écris vers Israël, dis-leur, revenez de votre infidélité. Dieu se tourne vers le pécheur pour leur dire, j'ai besoin de toi, je t'aime encore, reviens de ta vie de péché, reviens de ta vie d'infidélité, abandonne ces choses, ces œuvres mortes que tu pratiques et qui sont stériles, qui ne t'apportent que la mort. Il te dit, il vous dit, revenez. Et le chemin du retour s'appelle Jésus-Christ. Le chemin de la repentance s'appelle Jésus-Christ. Venez au bas de la croix de Jésus-Christ aujourd'hui. Il peut vous donner un cœur nouveau. Il peut vous donner un nouveau style de vie. Il peut vous donner une nouveauté en Jésus-Christ. Cela est possible. La Bible dit que Dieu frappe à votre porte et il dit, « Si tu m'ouvres, j'entrerai. » Et je soupirai avec toi, je souperai avec toi, et nous aurons communion. Dieu vous aime, Dieu veut changer votre vie, Dieu veut changer votre style de vie. Si vous êtes de ceux et de celles qui voulaient faire cette prière, qui voulaient retourner à Dieu au travers de Jésus-Christ, retourner, abandonner votre style de vie de péché, c'est très simple. Faites cette simple prière après moi. Baissez la tête là où vous êtes. Et faites cette simple prière avec moi et croyez que Dieu est en train de changer votre vie. Prions. Dites après moi, Père éternel, au nom de ton Fils Jésus-Christ, je viens devant toi. J'accepte Jésus-Christ comme mon Seigneur et mon Sauveur personnel. Je dis non aux œuvres des ténèbres. Je dis non aux œuvres de l'ennemi. Je dis oui à Jésus-Christ. Et je crois et je confesse que le sang de Jésus-Christ en ce moment me purifie de toute forme de péché, de toute forme d'infidélité. Je crois et je confesse que maintenant je suis une nouvelle créature avec un nouveau cœur, un nouvel esprit en Jésus-Christ. Au nom de ton Fils Jésus-Christ. Amen. Si vous avez fait cette prière, croyez que par la foi, vous avez abandonné votre vie de péché, que vous êtes devenu une nouvelle créature en Jésus-Christ. Si vous avez besoin de réécouter ce message, si vous avez besoin de conseils, si vous avez besoin de prières, si vous avez besoin d'être dirigé vers une église vivante, qui croit et qui est basée sur la parole de Dieu, qui croit et qui est basée sur la Bible, contactez notre ministère qui s'appelle le ministère Jésus pour tous, au plus 243 991 100 100. 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Le nom de cette émission est « Venez à Jésus ». 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Je suis Raphaël Mambou. Que Jésus vous bénisse à la fois prochaine pour continuer sur le même thème, le cœur de l'homme. Que Jésus vous bénisse encore. Amen.
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été contacté par la concurrence. Ça arrive, vous voyez, les gens cherchent. Quelquefois, il n'y a pas besoin de chercher, je ne l'ai pas voulu. Et on priait le Seigneur parce qu'on avait dû vendre la maison pour que le Seigneur nous donne les moyens de s'acquérir une maison pour 4 enfants. Il faut pas 2 pièces cuisine, hein. Et c'était un fardeau pour nous. Et je voyais que dans cette entreprise, malgré la réussite que j'avais, j'étais quand même dans les premiers de la société au niveau résultat, eh bien, je ne gagnais pas assez pour pouvoir investir dans une belle grande maison. Alors on a prié. Et généralement, je peux vous dire qu'au niveau de la concurrence, on a des milliers de clients, on la rencontre pratiquement jamais. Et Dieu, j'étais voir une directrice d'école parce que je vends des produits également pour les écoles. La directrice ne pouvait pas me recevoir tout de suite, donc j'attendais à la porte. Et puis un autre gars se présente, et puis on commence à parler, bien sûr, c'était de la concurrence. Et puis bon, la directrice était libre, je suis rentré, je suis sorti, lui est rentré, point, c'est tout. Il a réussi à avoir mes coordonnées. C'est vrai que je lui ai cassé les pieds sur le secteur. Et il a réussi à avoir mes coordonnées. Il m'a demandé si on pouvait se rencontrer. Je lui ai dit, bon, pourquoi pas. Puis j'en ai parlé à mon chef de régional de cette entreprise. Il dit, attention, méfie-toi, bien sûr, hein. Et je suis allé le voir. Et puis, bon, ça me paraissait bien ce qu'il proposait. J'aime bien me sentir à l'aise dans l'entreprise dans laquelle je travaille. Alors, je suis allé à la direction et rencontrer donc le PDG de l'entreprise. Alors, il m'accueillait comme si j'avais signé mon embauche. Je lui ai dit, j'ai encore rien signé et je prendrai ma décision qu'après vous avoir vu et après avoir parlé avec vous. J'ai pu parler avec cet homme. J'étais pas pressé de changer de travail puisqu'on était venu me chercher. Je lui ai témoigné de tout simplement que je voulais ceci dans mon travail et pour moi est essentiel. C'est de rester honnête, de ne jamais raconter de bêtises par rapport aux produits que je vends. J'ai déjà vu tellement d'excès dans ce domaine. Un exemple, nous avons dans notre gamme un stylo. On prétend qu'on laisse une semaine ouvert, un stylo encre, il ne sèche pas dans la pointe. Je ne l'ai jamais dit avant de l'avoir testé à la maison, parce que je ne veux pas être malhonnête. Et le Seigneur honore cela. Alors j'ai dit à mon patron, voilà, à mon futur patron, écoutez, si vous permettez que je reste honnête dans mon travail, je suis OK pour travailler avec vous parce que je suis chrétien. Ah, il me dit, Monsieur Blazer, que vous êtes l'homme qu'il nous faut. Ça m'a un peu surpris quand même, et c'est vrai, parce que je suis dans cette entreprise. Je peux vous dire que nous sommes payés qu'à la commission. Par rapport au même chiffre d'affaires, dans cette entreprise, je gagne 40 à 50% de plus que dans l'autre. Et la prochaine fois, je vais faire de la formation, de l'embauche et de la formation pour l'entreprise. Je l'avais déjà fait avant. Mais mon critère est l'honnêteté par rapport au client. C'est le témoignage que j'apporte, même dans l'entreprise dans laquelle je suis. Les gens s'imaginent qu'à force de raconter n'importe quoi, eh bien, le client va acheter, c'est possible une fois, mais après, ils auront la porte fermée. Je crois qu'il faut voir à long terme, mais pour moi, c'est un critère de conscience et mon engagement avec le Seigneur.

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1: Bonjour à tous, je suis Raphaël Mambou, que Jésus vous bénisse, qui que vous soyez, où que vous soyez, le nom de cette émission est Venez à Jésus. C'est une grâce, c'est un honneur, c'est un privilège de pouvoir vous retrouver encore aujourd'hui autour de la parole de Dieu pour partager quelques versets bibliques sur l'identité du croyant en Christ. C'est notre 28e émission et je bénis grandement le Seigneur parce que personnellement, il nous a profondément inspirés. Je ne m'attendais pas à faire autant d'émissions sur un seul thème comme ça. 28 émissions. Merci Seigneur Jésus. J'espère et de tout mon cœur, je prie que ces émissions fassent du bien à tous ceux et à toutes celles qui écoutent et que les yeux de votre cœur se soient ouverts. Avant d'aller plus loin, je voudrais que nous prions pour remercier le Seigneur et lui dédier le reste des 30 minutes entre ses saintes mains. Prions. Père éternel, au nom de ton Fils Jésus-Christ, je te bénis, je te loue et je te rends grâce. Je te remercie pour cette opportunité que tu nous donnes, que tu me donnes, d'écouter ta parole, de parler de ta part, de transmettre ton message à un homme ou à une femme dans le monde, quelque part dans le monde, au travers de cette émission, que ce soit en direct, en rédifféré, en rediffusion sur Internet, à la radio ou sur un support informatique. Seigneur, fais du bien à quelqu'un. Seigneur, tu as tant désiré ce jour et voilà, il est là. Nous avons tant désiré ce jour et voilà, il est là, Seigneur. Nous te demandons de nous toucher, de nous parler, de nous guérir, de nous relever, de nous sauver au nom de ton Fils Jésus-Christ. Amen. L'identité du croyant en Christ, en d'autres termes, le chrétien. L'identité du croyant en Christ. Nous avons défini l'identité comme ce qui permet de différencier sans confusion possible une personne, un groupe de personnes des autres. C'est aussi la possibilité de regrouper plusieurs êtres vivants sous un même concept, une même idée, valeur ou caractéristique. Donc, l'identité du croyant en Christ, qu'il soit du nord, du sud, de l'est ou de l'ouest, c'est la même identité. Nous avons tous les mêmes caractéristiques en Jésus-Christ. Donc, il ne doit bibliquement pas avoir de différence entre le chrétien américain, le chrétien français, le chrétien congolais, le chrétien sénégalais, le chrétien gabonais, le chrétien de Kinshasa, le chrétien de Kisangani, de Ituri, de Kolwezi, de Likasi, de Pointe-Noire, de Brazzaville, de Tokyo, de Pékin, de Shanghai. Il ne doit y avoir aucune différence entre le chrétien européen, africain, asiatique, arabe, s'ils ont tous choisi le même Seigneur, le même Sauveur, qui est Jésus-Christ. Si nous croyons qu'en Jésus-Christ, nous sommes devenus une nouvelle créature, nous avons tous la même caractéristique. Nous avons dit dans les émissions précédentes que en Jésus-Christ, nous sommes bénis de toutes sortes de bénédictions dans les lieux célestes. Donc, le croyant en Jésus-Christ est une personne bénie. Je suis béni en Jésus-Christ. Car la Bible dit, dans Éphésiens 1, verset 3, nous sommes bénis. Que j'ai un compte bancaire au vert ou au rouge, que j'ai un compte bancaire en euros, en dollars, en francs congolais ou en francs CFA, ça n'a aucune espèce d'importance. Je suis ce que la Bible dit que je suis en Jésus-Christ. Voilà pourquoi je voudrais vraiment encourager tous les chrétiens qui m'écoutent en ce moment, tous les hommes, toutes les femmes qui ont accepté Jésus-Christ comme Seigneur et Sauveur, de lire la Bible, de Genèse 1:1 à Apocalypse 22:21. La Bible n'a pas été écrite pour, entre guillemets, les fainéants. Il faut lire, il faut scruter, il faut méditer, il faut fouiller les Saintes Écritures pour connaître la volonté de Dieu. Ce que nous sommes en Jésus-Christ, c'est ce que Dieu nous dit au travers de la Bible. Dieu nous a aussi dit que nous sommes rachetés de la malédiction de la loi. La Bible dit que nous sommes aussi rachetés de la malédiction de la loi. Quelle que soit notre origine, que nous ayons eu des parents sorciers, occultistes, dès l'instant où nous donnons notre vie à Jésus-Christ, La Bible dit que nous sommes rachetés de la malédiction qui pesait sur nous. Donc, peu importe ce que j'ai fait dans le passé, peu importe ce que mes parents ont fait, cette malédiction qui pesait sur mon pays, sur ma famille, sur ma tribu, sur mon clan, sur le nom de ma famille, sur moi-même, si j'ai donné ma vie à Jésus-Christ, si Jésus-Christ est réellement devenu mon Seigneur et mon Sauveur personnel, la Bible dit que je suis racheté de la malédiction de la loi. Je suis passé de la malédiction à la bénédiction en Jésus-Christ, parce que Jésus-Christ a pris ma place sur la croix. La Bible nous dit aussi que nous sommes délivrés de la puissance des ténèbres. Délivrés de la puissance des ténèbres. En Jésus-Christ, nous sommes libres de Satan. Nous sommes libres du royaume des ténèbres. Nous sommes libres du royaume du péché. Nous ne sommes plus prisonniers. Un alcoolique, un ivrogne peut devenir libre en Jésus-Christ. Un homme qui est bloqué, qui était prisonnier du sexe, peut devenir libre en Jésus-Christ. En Jésus-Christ, nous sommes plus que vainqueurs. En Jésus-Christ, nous sommes libres du péché. La Bible dit aussi qu'en Jésus-Christ, nous sommes plus que vainqueurs. Nous sommes triomphants en Jésus-Christ. Oui, nous ne vivons pas dans la défaite en Jésus-Christ. Peu importe les difficultés par lesquelles nous passons. C'est un peu comme Joseph, vendu par ses frères. Il pouvait se dire, non, ce n'est pas vrai. Mais Seigneur, qu'est-ce qui m'arrive? Ma vie va de mal en pire. Il pouvait se dire, mais comme il avait Dieu avec lui, comme il était accompagné de Dieu, les choses ont changé. Plus que vainqueurs, nous sommes vainqueurs des sorciers, nous sommes vainqueurs des occultistes, nous sommes vainqueurs des marabouts, nous sommes vainqueurs des occultistes, nous sommes vainqueurs de ces hommes et de ces femmes qui servent Satan. Nous sommes vainqueurs de la pauvreté, vainqueurs du péché, vainqueurs de la maladie en Jésus-Christ. Ce n'est pas en dehors de Jésus-Christ. Ce n'est pas le fait d'être catholique, protestant, kimbanguiste, témoin de Jéhovah. Non. La religion ne donne la victoire à personne. Celui qui donne la victoire aux hommes et aux femmes, c'est Jésus-Christ. Dieu nous donne sa victoire au travers de Jésus-Christ. Acceptez Jésus-Christ comme Seigneur et Sauveur et vous devenez plus que vainqueur. Jésus-Christ a triomphé pour nous, a vaincu Satan pour nous à la croix. Il nous a donné sa victoire. Et en ayant sa victoire, nous marchons dans le triomphe. Merci Seigneur Jésus. En Jésus-Christ, la Bible nous dit aussi que nous sommes pardonnés. Pardonnés de péchés, pardonnés des erreurs, pardonnés des fautes, des manquements, des promesses qu'on n'a pas tenues lorsqu'on vient à Jésus-Christ. Dieu nous pardonne. Il n'y a pas un péché que Dieu ne pardonne pas en Jésus-Christ. Il n'y a pas une faute que Dieu ne pardonne pas en Jésus-Christ. Le sang de Jésus-Christ est suffisamment puissant, fort, pour pardonner un péché. Il n'y a pas un péché que Dieu ne puisse pas pardonner en Jésus-Christ. Voilà pourquoi je dis, lisons la Bible. Parce qu'il y a de fausses religions dites chrétiennes qui prétendent que Dieu ne pardonne pas tous les péchés. La Bible dit que Dieu pardonne tous les péchés. Paul disait que Jésus-Christ est venu dans ce monde pour sauver tous les pécheurs dont lui il est le premier. En Jésus-Christ, le pardon est possible. En Jésus-Christ aussi, la Bible nous dit que nous sommes saints. Lorsque nous entrons dans la présence de Dieu, en Jésus-Christ, la Bible nous dit que nous sommes saints. Nous n'avons plus besoin de nous rappeler les choses passées, de nous en vouloir. La culpabilité, le remords ne vient pas de Dieu, ça vient du diable. Lorsque Dieu nous regarde au travers de Jésus-Christ, il voit des gens, des hommes et des femmes saint. Lorsque Dieu me regarde au travers de Jésus-Christ, il voit Raphaël saint, pur, sans péché, sans tache. Et je suis admis dans sa présence en Jésus-Christ. Je peux lever les mains dans sa présence et dire « Père ». Et lui, il dira « Oui, fils, je t'écoute ». Mon frère, ma sœur, c'est extraordinaire. Ça n'a rien à voir avec la religion. Ça n'a rien à voir avec même le fait d'être passé par les eaux du baptême. Ça n'a rien à voir avec même le fait d'être membre d'une église, d'être prédicateur, fils de prédicateur, époux ou épouse d'un prédicateur. Ça n'a aucune espèce d'importance, ces choses. C'est une question de relation personnelle
2: avec Jésus-Christ, en dehors de Jésus-Christ. La Bible, le Nouveau Testament, de Matthieu à Apocalypse, on retrouve souvent l'expression « en Jésus », « en lui ». C'est notre identité. Et d'après ce que je sais, il y a à peu près 134 à 133 versets qui nous disent ce que nous sommes en Jésus-Christ. Si la Bible dit que nous sommes saints en Jésus-Christ, nous sommes saints en Jésus-Christ. Même si le diable venait nous rappeler nos péchés, nos manquements, dès que nous les avons confessés devant Dieu, Dieu les a oubliés. La Bible aussi nous dit qu'en Jésus-Christ, nous marchons dans la sanctification. C'est quoi la sanctification? C'est très simple. Pour moi, la sanctification, c'est faire ou réagir comme Jésus-Christ aurait réagi. C'est parler comme Jésus-Christ aurait parlé. C'est regarder ce que Jésus-Christ aurait dû regarder. C'est penser comme Jésus-Christ aurait pensé. C'est s'habiller comme Jésus-Christ aurait dû s'habiller. C'est ça la sanctification. Si Jésus-Christ n'aurait pas dit ça, et que moi je le dis, donc j'ai péché. Si Jésus-Christ n'aurait pas fait ça, ou n'aurait pas réagi de cette manière-là, et que moi j'ai réagi de cette manière-là, c'est péché. Parce que Jésus-Christ est notre modèle dans tous les domaines de la vie. Il n'y a pas un autre modèle que celui de Jésus-Christ. La Bible nous dit aussi que nous sommes des ambassadeurs de Christ. Oui, des ambassadeurs. La Bible dit que nous sommes des athlètes en Jésus-Christ, que nous courons, que nous devons rester selon les règles chrétiennes. Sinon, nous serons désavoués. La Bible dit aussi que nous sommes des soldats en Christ, que nous combattons selon les règles du royaume de Christ. Nous ne combattons pas avec des armes charnelles, mais avec des armes de l'esprit. C'est très important. Et nous avons dit aussi que en Jésus-Christ, nous sommes le sel de la terre. Et je voudrais vous inviter encore à lire un texte avec moi pour découvrir encore notre identité en Jésus-Christ. Dans Matthieu 5, versets 14 à 16. Matthieu 5, 14 à 16. Vous êtes la lumière du monde. Une ville située sur une montagne ne peut être cachée. Et on n'allume pas une lampe pour la mettre sous le boisseau, mais on la met sur le chandelier et elle éclaire tous ceux qui sont dans la maison. Verset 16. Que votre lumière luise ainsi devant les hommes, afin qu'ils voient vos bonnes œuvres et qu'ils glorifient votre Père qui est dans les cieux. La lumière a comme première caractéristique de chasser les ténèbres. Une pièce dans le noir, et vous venez vous presser sur l'interrupteur. La lumière s'allume et il n'y a plus d'obscurité. La lumière chasse l'obscurité. La lumière chasse les ténèbres. Jésus dit, nous sommes la lumière. Notre but, Dieu nous a créés en Jésus-Christ pour un but. Et en tant que lumière des nations, nous avons comme pour but de chasser les ténèbres. Dans 1 Pierre 5, versets 8 à 9. Pierre dit ceci. Soyez sobres, veillez. Votre adversaire, le diable, rôde comme un lion rugissant, cherchant qui il va dévorer, qui il dévorera. Résistez-lui avec une foi ferme, sachant que les mêmes souffrances sont imposées à vos frères dans le monde. Celui qui chasse les ténèbres est premièrement celui qui résiste avec une foi ferme au diable. Il résiste au péché parce qu'il a d'abord les armes, il a d'abord la force, il a d'abord l'onction en Jésus-Christ pour résister au diable. Résister au diable avec une foi ferme, inébranlable, pas une foi chancelante. Aujourd'hui on croit, demain on ne croit pas. Et puis le jour après, on croit. Et puis le jour après, on ne croit pas. Et puis le jour après, on croit. On croit quand on se sent bien. Ah oui, je me sens bien aujourd'hui, donc je crois que Dieu m'a béni. Je crois que je suis béni. Je crois qu'il a entendu ma prière. Je crois que je suis pardonné. Et puis demain, dès qu'on se sent pas bien, dès qu'on se sent différent, oh, je crois que Dieu ne m'a pas entendu. Je crois que Dieu n'écoute pas ma prière. Non! Résistons avec une foi ferme face au diable. résistons face au diable. C'est chasser les ténèbres. C'est refuser une vie de compromis. Le diable nous propose de voler. Le diable nous propose de mentir. Le diable nous propose l'adultère, la fornication, l'impudicité, la pornographie, l'homosexualité, le lesbinage, l'occultisme. Il nous propose tout ce qui pourrait nous éloigner de Dieu. Résistons. Parce qu'en résistant, nous brillons de tout feu, si je puis dire. Notre lumière se met à briller. N'oubliez jamais qu'en tant qu'enfant de Dieu, il y a des hommes et des femmes qui nous observent, qui ne sont pas forcément des enfants de Dieu. Ils nous observent. Peut-être même que d'autres sont en train de nous éprouver pour savoir si réellement nous aimons Jésus-Christ de tout notre cœur, de toute notre âme, de toute notre force. Oui, je me rappelle d'un ami très proche. Il lui a été posé cette question. Il dit, toi tu es chrétien, dis-nous la vérité. Et il a dit la vérité. Et ce n'était pas quelque chose qui était plaisant par rapport à ses collègues. Il était obligé de dire la vérité parce qu'il est chrétien. Résistons au diable. Nous sommes la lumière du monde. Nous chassons les ténèbres. Essayez d'imaginer une pièce dans le noir depuis plusieurs jours, plusieurs semaines, plusieurs mois, j'allais même dire plusieurs années. Vous allumez, la lumière paraît. Vous allez vous rendre compte qu'il y aura des petits trucs qui vont commencer à bouger dans la pièce, tels que des cafards, des lézards, peut-être même des araignées. Pourquoi ? Parce que le diable, je ne dis pas que les cafards, les lézards et les araignées sont des créatures du diable, non. Mais parce que les créatures qui aiment l'obscurité vont fuir. Et le diable aime l'obscurité. Le diable aime tout ce qui est caché. Le diable aime ces genres de choses qui se font en cachette, qu'on ne peut pas voir dans la lumière. Ceci me fait penser à un verset dans le livre de Jean. Nous allons lire ça tout au début. Jean, lorsqu'on parle de la lumière qui est venue vers les siens, il est dit dans Jean 1, verset 8, Jean 1, verset 5. La lumière luit dans les ténèbres et les ténèbres ne l'ont point reçue. C'est ça le problème. Qui sont dans les ténèbres? Ce sont ceux et celles qui ne veulent pas venir à Dieu. Et la lumière leur est apparue pour leur donner l'opportunité de changer de vie. Ils ont refusé. Ce n'est pas mon problème si les hommes et les femmes ne veulent pas de Jésus-Christ. Mon obligation envers eux est de les aimer et de prier pour eux, de leur parler de Jésus-Christ. Mon but est de chasser les ténèbres dans leur vie. Mais s'ils ne veulent pas, ils sont libres. Ils sont libres. Je ne les oblige pas à accepter Jésus-Christ. Mais je prie pour eux. Je supplie Dieu le Père de leur faire grâce de venir à l'Évangile. Mais je ne les contrains pas à accepter Jésus-Christ comme Seigneur et Sauveur. C'est très important. Nous devons résister au diable. Lorsque nous résistons au diable, nous chassons les ténèbres dans nos vies. Ayons une conduite pure, ayons une conduite droite, ayons une conduite juste. Et c'est ça la deuxième caractéristique de la lumière. La lumière maintenant éclaire les hommes, éclaire la pièce, nous permet de distinguer certains objets. En face de moi, j'ai la lumière dans la pièce où je suis. À droite, j'ai mon ordinateur parce que je vois l'ordinateur. Devant moi, j'ai ma Bible. Juste à ma gauche, j'ai mon bloc-notes. J'ai un stylo à billes juste devant. Et la lumière me permet de distinguer ces objets. En d'autres termes, en tant que lumière des nations, nous devenons un moyen d'éclairer les autres. Parce que les autres qui sont dans les ténèbres ne savent plus distinguer ce qui est devant eux. Ils ne savent plus distinguer leur gauche de leur droite. Il y a un psaume qui dit « Délivrez le pécheur » qui ne sait distinguer ni sa gauche ni sa droite. Pourquoi ? Parce qu'il est dans les ténèbres. Et nous qui sommes dans la lumière, nous qui sommes la lumière des nations, nous devons leur apporter la lumière. Nous devons être des exemples. Dans Jean 13, verset 14, Jésus dit ceci. Jean 13, verset 14. Si donc je vous ai lavé les pieds, moi, le Seigneur et le Maître, vous devez aussi vous laver les pieds les uns les autres. Verset 15. Car je vous ai donné un exemple afin que vous fassiez comme je vous ai fait. Jésus-Christ est notre modèle. Jésus-Christ est notre exemple par excellence. Il dit, je vous ai donné un exemple dans ma façon de m'habiller, dans ma façon de parler, dans ma façon de me comporter avec les pécheurs, de me comporter avec les rétrogrades, de me comporter avec les religieux de mon époque. Je vous ai donné un exemple. Je vous ai donné un exemple sur la manière de vous comporter avec vos membres de famille. Dans ma vie de prière, je vous ai donné un exemple. Nous aussi, nous devons donner cet exemple à ceux et celles qui ne connaissent pas Jésus-Christ. Savez-vous qu'il y a des gens qui ont du mal à venir à Jésus-Christ parce qu'ils sont convaincus que Dieu ne pourra pas les aimer à cause de leur vie passée? Je me rappelle l'histoire d'un frère qui me racontait, pendant qu'il faisait l'évangélisation, il a rencontré une prostituée. Et pendant qu'il parlait de Jésus-Christ à cette prostituée, cette femme lui a dit « Non, Dieu ne peut pas s'intéresser à moi. » Il a dit « Pourquoi ?» Parce que je mène une vie sale. Comment est-ce que Dieu peut s'intéresser à une femme comme moi? C'est faux ce que tu dis. Dieu ne peut pas m'aimer. Mon frère, ma sœur, nous sommes la lumière des nations. Nous devons briller. Nous devons montrer aux autres que Dieu les aime. Nous devons nous aimer les uns les autres. Comment est-ce que des inconvertis viendront vers Dieu si nous, nous n'avons pas d'amour envers notre frère? Et qui est notre frère? Mon frère n'est pas seulement celui qui a accepté Jésus-Christ comme Seigneur et Sauveur. Non. Mon frère, je le croise tous les jours dans la rue, à mon travail, à l'église, dans le bus que je prends, dans le taxi que je prends, là, quand je pars faire mes courses. C'est mon frère, c'est ma sœur. Tous ces hommes, toutes ces femmes qui ont été créées à l'image et à la ressemblance de Dieu. Ce sont tous mes frères, ce sont tous mes sœurs. Qu'ils aient une taille différente, qu'ils aient une couleur de peau différente, qu'ils aient une forme différente, qu'ils aient un membre en moins, c'est mon frère. Et je dois l'aimer. Alors en ce moment-là, l'inconverti, qui ne connaît pas l'amour de Dieu, verra l'amour de Dieu dans ma vie pour les autres. C'est en cela que nous, lumière des nations, nous allons éclairer la vie des autres. Combien de religions dites chrétiennes ne s'apprécient pas? Combien de religieux ne s'aiment pas? Prenons un exemple. Jésus-Christ, qui a été vendu. On l'a accusé injustement par des hommes religieux. Alors que ces hommes religieux connaissaient la loi de Moïse, qui disait qu'on n'avait pas le droit de tuer un innocent, qu'on n'avait pas le droit de mentir, qu'on n'avait pas le droit de fabriquer des preuves pour faire verser le sang innocent. Ce n'étaient pas des lumières, alors qu'ils étaient censés être des lumières. Mais en Jésus-Christ, Dieu veut que nous soyons différents. Jésus a dit, je vous ai laissé un exemple, je vous ai montré un exemple. Je suis, ça c'est Jésus-Christ, je suis le modèle par excellence. Mon frère, ma sœur. Mon frère, ma sœur. Jésus-Christ nous a montré qu'il est l'exemple, le modèle par excellence. L'exemple par excellence, pardon. Revenons dans 1 Pierre 2, verset 21. 1 Pierre 2, verset 21. Et c'est à cela que vous avez été appelés, parce que Christ aussi a souffert pour vous, vous laissant un exemple, afin que vous suiviez ses traces. Vous voyez? Nous devons suivre les traces de Jésus-Christ. Alors les autres, quand ils nous regardent, ils diront, mais nous voyons Jésus-Christ au travers d'eux. Les autres, lorsqu'ils me regardent, doivent voir Jésus-Christ, l'amour de Jésus-Christ, la compassion de Jésus-Christ, les paroles de Jésus-Christ, la bonté de Jésus-Christ, l'amour de Jésus-Christ, la patience de Jésus-Christ. Oui, en tant qu'enfant de Dieu, en tant que lumière des nations, et ça c'est notre caractéristique, c'est notre identité, parce que nous sommes en train de faire une étude sur l'identité du croyant. Nous devons être des lumières dans ce monde, et non pas des ténèbres, et non pas un confusionniste. Quand on nous regarde, on ne sait pas dire, mais finalement, lui, là, il prie pas. Aujourd'hui, c'est Jésus, demain, Demain, c'est autre chose que Jésus. Aujourd'hui, c'est aimons-nous les uns les autres. Demain, c'est la guerre, c'est des insultes, c'est la méchanceté. Non, nous devons être des lumières dans ce monde des ténèbres parce qu'il n'y a pas d'autre repère que Jésus-Christ. Jésus-Christ nous a envoyés. Nous sommes ses ambassadeurs et on nous regarde. Mon frère, ma sœur, ce n'est pas un message de condamnation que je vous ai apporté aujourd'hui. C'est un message de réveil pour vous réveiller, pour nous rappeler qui nous sommes en Jésus-Christ. Si ce message vous a touché et que vous vous êtes senti interpellé quelque part, Jésus-Christ dit, venez à moi, vous tous qui êtes fatigués. Vous êtes fatigués, vous êtes chargés d'un péché, parce que vous savez que vous n'avez pas marché conformément à la parole de Dieu. Jésus-Christ vous donne l'opportunité de demander pardon. Dieu nous donne l'opportunité de demander pardon en Jésus-Christ aujourd'hui. Et c'est très simple. Baissons simplement la tête dans la prière et répétez ces simples mots après moi. Père éternel, j'ai entendu ta parole et je viens devant toi au nom de Jésus-Christ. Je te demande pardon parce que je n'ai pas été une lumière, je n'ai pas été un exemple, je n'ai pas été un modèle dans ce monde des ténèbres. J'invoque le sang de Jésus-Christ. J'invoque l'efficacité du sang de Jésus-Christ sur ma vie aujourd'hui. Je demande pardon pour mes fautes. Je demande pardon pour mes transgressions. Je crois et je confesse que maintenant, le sang de Jésus-Christ m'a purifié. Je crois et je confesse que maintenant, tu m'as pardonné en Jésus-Christ. Au nom de ton Fils Jésus-Christ, j'ai ainsi prié. Amen. Si vous avez fait cette prière, croyez que par la foi, Dieu vous a entendu. Dieu vous a exaucé. 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Je suis Raphaël Mambou. Le nom de cette émission est Venez à Jésus. Nous nous retrouvons la fois prochaine, toujours sur le même thème, l'identité du croyant en Christ. Que Jésus continue de vous bénir, que Jésus continue de vous garder. À la fois prochaine. Amen.
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4: Il y a des personnes qui cherchent à faire paraître ce qu'ils ne sont pas. Ils pensent qu'ils seront mieux perçus par leur entourage s'ils dissimulent leurs faiblesses. Ils agissent ainsi du fait que dans notre société moderne, le paraître a pris une place très importante. Beaucoup portent des masques pour ne pas dévoiler leurs faiblesses et leurs souffrances. Ils le font pour se protéger et aussi par pudeur, car il existe une certaine pudeur tout à fait acceptable qui consiste à ne pas montrer ses faiblesses. Mais si nous dissimulons constamment nos souffrances, comment ceux qui nous aiment pourront-ils nous aider ? Jésus disait souvent « Que veux-tu que je te fasse ?» Pour être aidé, il faut savoir exprimer ses douleurs. Ne nous trompons pas de combat, il y a des gens qui cherchent à connaître nos faiblesses pour mieux nous détruire. Mais par la grâce de Dieu, il y a aussi des personnes de confiance auprès de qui nous pouvons nous confier. Derrière chaque blessure et frustration se trouve une cause qui peut être identifiée et combattue. Mais pour cela, il faut accepter de faire tomber nos masques. Nous sommes ce que nous sommes et la meilleure façon de devenir ce que nous voudrions être est de commencer par s'accepter tel que nous sommes. S'accepter soi-même est une prise de conscience qui nous permet d'envisager un changement, non par rejet de nous-mêmes, mais par envie de valoriser davantage ce que nous sommes déjà. Que Dieu vous bénisse.
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5: Et on avait vu les différents points sur lesquels La Bible nous parle des différentes étapes du retour de Jésus, de la parousie, donc qui pour nous sont très claires au point de vue prophétique. Nous avons dit que la prophétie est très claire quand on parle des grandes lignes, beaucoup moins évidemment quand on arrive dans les détails. Donc on avait établi la dernière fois les points qui sont solidement établis prophétiquement. On va revenir maintenant sur chacun de ces points, les uns après les autres. La première chose importante à préciser, c'est la venue prémillénaire de Jésus. Ça, je voudrais insister, j'y reviendrai d'ailleurs quand on parlera du millénium. Mais ça, c'est quelque chose d'essentiel parce que c'est un des points qui est le plus débattu également aujourd'hui, et notamment dans les milieux évangéliques. Les milieux évangéliques ont été parmi les premiers, disons, à redécouvrir, disons pour faire vite, que Jésus revient. Alors vous allez me dire, c'est dans le credo, dans Nicée, hein, nous attendons son retour et la vie du monde à venir, etc. Bon. Mais justement, dans la plupart des églises historiques, ce point était devenu un point de doctrine, mais quelque chose d'extrêmement lointain. Des milliers d'années, des dizaines, des centaines de milliers d'années peut-être, je crois que c'était comme ça. Et finalement, ce n'était pas le genre de problème qui tourmentait ces églises-là. Hein. Jésus revenait, bien sûr, mais enfin, on avait le temps de voir venir. Les églises évangéliques ont été les premières à dire « Jésus revient », ce n'est pas simplement quelque chose de théorique, mais déjà les signes de son retour sont manifestes. Et il y a eu donc, à partir de, notamment du 19e siècle, il faut quand même rendre cette justice à Darby, même si ensuite sur un certain nombre d'autres points on peut avoir des réserves, mais Darby a été le premier qui a établi, pourrait-on dire, ou réétabli un système qui était grosso modo cohérent avec les points essentiels de la révélation biblique sur le retour de Jésus. Je dis, il l'a réétabli parce qu'il n'en était pas véritablement l'inventeur. En fin de compte, les grands points de ce système et avait déjà été élaboré par les pères de l'Église dans les tout premiers siècles, jusqu'au 5e siècle. Puis, sous l'influence de deux pères de l'Église de cette époque-là, justement 4e et 5e siècle, Origène d'une part et Augustin d'autre part, ce système avait été abandonné. Et ceci de toutes les Églises, de l'Église, la grande Église catholique et de l'orthodoxie, qui a à cette époque-là, formait une seule branche. Puis ensuite, les églises issues de la réforme, calvinistes, luthériennes, n'avaient pas véritablement, anglicanes, etc., n'avaient pas remis en cause ce système-là, donc le système qui avait hérité de ces deux penseurs, ces deux pères de l'Église, qui étaient Origène et Augustin. Quelle était donc cette redécouverte et quel était son point fort? L'idée que la parousie de Jésus, le retour de Jésus, se faisait sur la terre. Et ceci pour établir son royaume sur la terre. Les autres systèmes, ceux issus justement d'Origène et d'Augustin, avaient une vision spirituelle de ce retour. Dans ce sens que Jésus revenait pour mettre fin, en quelque sorte, à l'économie présente, à la terre, et inaugurer la dimension éternelle, céleste. Donc, les choses... C'était la fin du monde, et c'était l'expression qui était employée dans la plupart des églises, la fin du monde. Et cette fin du monde coïncidait avec le jugement dernier, la résurrection finale et la vie éternelle. L'entrée directe dans l'éternité. Darby et les évangéliques ont dit, mais c'est plus complexe que ça. quand on étudie les textes, avant cette fin du monde, justement, caractérisée par le jugement dernier et l'entrée dans l'éternité, il y a un règne terrestre de Jésus. Et ça, de fait, c'était quelque chose qui, avec le temps, s'était complètement escamoté. Pourtant, il y avait des textes extrêmement clairs. Les textes de l'Ancien Testament, d'abord, qui sont tout entiers étendus, notamment chez les grands prophètes, à partir d'Ésaïe, vers un royaume terrestre eschatologique. Vous connaissez tous le texte d'Ésaïe 11, le loup habitera avec l'agneau, les textes comme Ésaïe 66, Jérémie 30, 31, Ézéchiel 37, etc. Multitude de textes qui nous parlent d'un renouveau d'Israël d'abord, au temps de la fin. Retour d'Israël dans son pays, pour y reconstituer un royaume davidique sous la direction du roi Messie, et lequel régnerait sur les nations, voire aussi psaume 2, psaume 110, et de nombreux autres psaumes. Bien. Nouveau Testament, c'est la même chose. Dans les évangiles, le thème essentiel de la prédication de Jésus qui suit la prédication de Jean-Baptiste, c'est la prédication du royaume. Repentez-vous, car le royaume des cieux est proche. Alors évidemment, les théologiens chrétiens ont fait une subtile différence entre le royaume de Dieu et le royaume des cieux. Royaume des cieux, c'est donc bien la preuve que ce royaume-là n'aura pas lieu dans le monde. Les Juifs l'attendaient pour le monde. Mais nous, les chrétiens, nous basant sur les paroles de Jésus, nous l'attendons pour un royaume qui sera au-delà du monde, au-delà de l'histoire. Pour employer un terme philosophique, un royaume métahistorique. Ça, c'était une ignorance aussi de la langue de l'époque, où dans le judaïsme, on évite d'employer le nom de Dieu. Pour ne pas violer le commandement, tu ne prendras pas le nom de l'Éternel, ton Dieu, en vain. Alors, il y a des moments où Jésus emploie l'expression « le royaume de Dieu », et il y en a d'autres où il emploie « le royaume des cieux », sans qu'il faille y voir la moindre différence, ça veut dire exactement la même chose. N'est-ce pas ? D'autre part, l'expression « royaume des cieux », elle avait aussi, à l'époque de Jésus, une acception un petit peu différente. C'était que c'était un royaume qui venait du ciel, sur la terre, n'est-ce pas ? C'est la Jérusalem céleste qui descend du ciel. Hein ? Et ça, c'était une attitude anti-zélote, pourrait-on dire. Les zélotes qui, eux, voulaient établir le royaume par eux-mêmes, par la force de l'homme, par la force des armes. Et les rabbins anti-zélotes disaient, non, le royaume, comme c'est écrit dans le livre de Daniel, il vient sur les nuées du ciel. Hein? Le Messie vient sur les nuées du ciel. Il ne monte pas de la terre. Il vient d'en haut. C'est le royaume qui descend du ciel, mais qui aura lieu sur la terre. Ça, il n'y a pas de problème. C'était la foi de tous les Juifs du temps de Jésus. Et lorsque nous lisons justement ce que Jésus nous dit du royaume, dans son enseignement, dans ses paraboles, il est clair que Jésus entend par là un royaume qui est un royaume qui vient du ciel, certes, mais qui est un royaume terrestre, qui a bien lieu sur la terre. Prenons par exemple la parabole du semeur. Le champ, c'est le monde, dit Jésus. C'est clair. Pas la parole du semeur, pardon, c'est la parabole du bon grain de l'ivraie. Mais bon, le champ, c'est le monde. Celui qui sème la semence, c'est le fils de l'homme. Le bon grain, ce sont les fils du royaume. Ça veut dire ceux, justement, qui entreront dans ce royaume messianique. Et puis, les autres, le livret, ce sont les fils de Satan. Bon. Or, à la fin, c'est dans le champ que tout se passe. Donc, c'est bien sur la terre, et non pas dans un royaume qui est supra-historique ou méta-historique. Bon. Quand Jésus parle des béatitudes, heureux les humbles, car ils posséderont la terre. C'est pas question de je sais pas quelle réalité éthérée au-delà de la terre. Ils posséderont la terre. Bien. On pourrait trouver dans d'autres textes aussi nombreuses allusions à cette réalité terrestre du royaume. Bien. D'ailleurs, l'expression royaume de Dieu, règne de Dieu, a à faire avec la terre. Prenons encore le Notre Père. Que ton royaume vienne, que ton règne, c'est la même chose. Que ta volonté soit faite sur la terre comme au ciel. Qu'est-ce que c'est le royaume ? C'est l'état, c'est la situation où la volonté de Dieu s'accomplit sur la terre, comme pour l'heure elle s'accomplit dans le ciel. Aussi longtemps que la volonté de Dieu ne s'accomplira pas sur la terre, le royaume ne sera pas venu. Et il faudra prier que ton royaume vienne, que ton règne vienne. C'est bien une réalité terrestre dont il s'agit. Bien. Alors ça, c'était le grand mérite, justement, disais-je, de nos frères évangéliques du siècle dernier, de redécouvrir cette réalité. Alors ils ont dit, s'il en est ainsi, bon, alors je pourrais prendre aussi, bien sûr, les épîtres de Paul, bon, c'est peut-être un peu moins net, mais enfin, ça n'est pas du tout contradictoire. Ce que Paul nous dit n'a rien de contradictoire, justement, quand il nous parle de l'avènement du Seigneur, où il détruira l'impie par le souffle de sa bouche, etc., par l'éclat de son avènement. Et donc, bon, c'est clair que c'est quelque chose qui se passe sur la terre aussi. Puis alors, il y a le fameux texte de l'Apocalypse, qui est un résumé, en quelque sorte, de la prophétie. Chapitre 19, il est manifestement question des 1000 ans. Hein, vous savez, le diable qu'il y ait pendant 1000 ans. Je n'ai pas la Bible ce soir parce que j'étais tellement bousculé, j'ai pas les textes sous les yeux, on aurait dû les lire, mais enfin, vous les connaissez, je pense, et on peut les retrouver facilement, un texte d'Apocalypse 19 et 20, où donc il est question de cet avènement du Seigneur, que le voyant voit venir à la tête des armées célestes, monté sur un cheval blanc, l'épée qui sort de sa bouche. Il anéantit donc le faux prophète et la bête, l'antichrist, selon ce qui est écrit dans Ésaïe 11. Du souffle de sa bouche, il fera périr le méchant. Donc le méchant, c'est l'antichrist, la bête. Hein. Et puis, un ange saisit Satan, le lie pendant 1000 ans. Et au bout des 1000 ans, eh bien, il faut que Satan soit délié. Pour un peu de temps. Et là, donc, il va vers toutes les nations de la terre pour les séduire à nouveau. Et il monte contre le camp des saints, un feu descend, les anéantit. Et là, c'est vraiment la fin du monde, au sens où, justement, des gens comme Augustin ou Origène l'envisageaient, c'est-à-dire le ciel et la terre actuelle disparaissent totalement, nous dit le livre d'Apocalypse, et le trône du jugement dernier est dressé. Tous les morts ressuscitent, quels qu'ils soient. Chacun est jugé selon ses œuvres, et c'est l'état final. C'est l'état final qui s'ensuit. Le diable est jeté définitivement dans le temps de feu et de soufre. Sont jetés avec lui la bête et le faux prophète, qui sont déjà d'ailleurs. Et puis tous ceux dont le nom n'est pas trouvé dans le livre de vie, inscrit dans le livre de vie. Donc c'est un résumé finalement de tout l'enseignement biblique. Tout l'enseignement biblique, l'enseignement qu'on trouve par exemple dans Matthieu 25 aussi, sur le jugement dernier tel que Jésus le décrit lui-même, et puis aussi ce qu'on trouve dans les épîtres de Paul. Donc ici, nous avons affaire à une vision révolutionnaire, parce qu'encore une fois, c'était manifestement la vision de l'Église primitive jusqu'à Origène. Origène est le premier qui, au IVe siècle, a commencé à mettre en doute justement cette réalité d'un règne millénaire. Et là, donc, sont apparues deux autres doctrines sur lesquelles nous aurons l'occasion de revenir abondamment. L'une qui s'appelle l'amillénarisme. Ça veut dire qu'il n'y a pas du tout de millénium. Il n'y a pas du tout de règne terrestre. Il y a la venue de Jésus, sa première venue, l'évangélisation du monde, un temps de grâce donné, et puis le jugement dernier, et l'on entre directement dans l'état final. Et puis, il y a un autre système qui s'inscrit entre les deux, qu'on appelle le post-millénarisme, qui part de l'idée qui était celle d'Augustin, à savoir que le millénium, c'est le temps de l'Église. Depuis la venue de Jésus, ou depuis la Pentecôte, là on fait démarrer le millénium à différents moments, le Christ règne. Il règne sur le monde entier par l'Église. Et par l'empereur d'ailleurs. Parce que, c'est tout à fait intéressant de constater qu'Origène était contemporain de Constantin. Et que c'est au moment où, justement, où l'Église est devenue dominatrice, a exercé un règne, et que ce règne se confondait avec celui de l'empereur, que soudain, on a eu cette idée de dire, tiens, après tout, si le millénium n'était autre que ce temps du règne de l'Église. C'est tellement beaucoup plus facile. Hein. Donc, le Christ règne par l'intermédiaire de l'Église. Et cela pendant un temps, 1000 ans, pourquoi pas. Et c'était la doctrine officielle de l'Église catholique pendant toute la durée du Moyen-Âge. Et c'est la raison pour laquelle, quand l'an 1000 a approché, on a dit c'est la fin du millénium. Le millénium doit durer 1000 ans, donc c'est la fin du millénium. Donc c'est la fin du monde, avec tout ce que ça pouvait impliquer, non plus le renouvellement de toutes choses, mais la fin du monde, le jugement dernier, la terre va être détruite, les cieux vont être roulés comme un livre, et puis c'est l'état final. Et c'est les terreurs de l'an 1000. Puis finalement, les choses ne s'étant pas passées comme on l'avait pensé, on est obligé de réinterpréter les choses. D'où justement l'amillénarisme, qui a fleuri à partir de ce moment-là, dire il n'y a pas du tout de millénium. Ou bien alors l'idée que les 1000 ans étaient à prendre au sens symbolique. Bien des chrétiens, y compris maintenant les milieux évangéliques, ont rejoint cette pensée et disent, c'est tout le temps de l'Église qui peut durer 1000 ans, 2000 ans, 3000 ans, 5000 ans, 50 000 ans, 150 000 ans, etc. Peu importe. 1000 étant un chiffre symbolique, comme les autres chiffres de l'Apocalypse, qui signifient un grand nombre d'années. Donc, le Christ va régner par l'Église sur le monde un grand nombre d'années. Et le but de ce millénium, c'est justement l'établissement du règne. L'Église doit instaurer le règne du Christ sur la terre. Et croyez-moi, pendant le Moyen-Âge, elle ne s'est pas privée d'essayer de le faire. Non seulement par les décrets qu'elle faisait prendre au pouvoir politique, mais également par le bras séculier qu'elle essayait de manipuler. Et je vous renvoie à notre cours d'histoire de l'Église sur les querelles des papes et les empereurs à partir de Charlemagne, d'Othon, du Saint-Empire romain germanique, où c'était la bataille entre les papes et les empereurs pour savoir qui contrôlerait qui. Et les papes prétendaient qu'ils avaient donc les deux couronnes, la couronne spirituelle et la couronne temporelle, les deux glaives, la doctrine des deux glaives, il y avait les deux glaives dans les mains du pape, le glaive spirituel et le glaive temporel. C'est à jusqu'à aujourd'hui la doctrine de l'Église catholique officielle. L'idée que, bien entendu, il n'est plus question du glaive, comme disait Staline, le pape combien de divisions. Mais l'idée que, par son influence morale et spirituelle, l'Église doit régner sur le monde, Ça reste la doctrine officielle de l'Église catholique. Bon. Certains milieux protestants ont ce point de vue aussi. Vous l'avez par exemple dans certains de nos cantiques. Je pense à un cantique qui dit ceci, soldats, voilà, sainte guerre, etc. Il faut soumettre la terre au roi de paix et d'amour. Nous sommes enfin en plein dans cette vision-là. C'est un appel missionnaire, c'est un champ de mission, autant que je me souvienne. Partout, aller proclamer l'évangile de Jésus-Christ, parce qu'il faut soumettre la terre au roi de paix et d'amour. Par exemple, le 19e siècle, qui a été le siècle des missions, était tout à fait marqué par cette idéologie. Et nombre de missionnaires partaient précisément animés aussi par cette pensée que, en prêchant l'évangile dans les contrées les plus reculées du monde, eh bien, ils étendaient le règne du Christ. Alors, quand le monde entier aura été christianisé, quand le monde entier aura été pacifié, quand le monde entier aura été civilisé, comme on dit, comme on disait à cette époque-là, je me souviens dans mon enfance, quand on avait les dimanches des missions ou les fêtes des missions, on parlait beaucoup de missions à cette époque-là, eh bien, les missionnaires avaient deux tâches. L'évangélisation, certes, mais aussi civiliser les barbares. Ça, c'était l'autre aspect de leur rôle. Alors, civiliser les barbares, ça voulait dire collaborer avec les pouvoirs publics, les pouvoirs politiques. Dans cela, il y a eu, il faut bien le reconnaître, une certaine collusion d'un certain nombre de missionnaires, en tout cas avec le colonialisme occidental, ça faut le reconnaître. Au nom, justement, de cette doctrine. Cette doctrine qui était d'ailleurs erronée. Hein. Soumettre la terre au Seigneur. Alors, dans tous les domaines, pas simplement dans le domaine spirituel, mais dans le domaine de la santé, dans le domaine de tracer des routes, dans le domaine de civiliser les gens, quoi. Ça, quand on parlait de civiliser les indigènes, c'était à ça qu'on faisait allusion. Bon, c'était assez noble, il faut bien le reconnaître. Mais enfin, est-ce que c'était véritablement biblique? Ça, c'est une autre question beaucoup plus discutable. Et quand le monde entier aurait été civilisé par l'influence de l'Évangile, par l'impact de l'Évangile, comme étaient civilisés nos pays occidentaux, qui étaient le modèle, Jésus reviendrait. Et ce serait l'état final aussi. Il reviendrait sur un monde entièrement pacifié, un monde qui lui avait été entièrement soumis. Alors évidemment, cette doctrine, il faut bien le dire, après la Première Guerre mondiale et surtout après la Deuxième, a pris du plomb dans l'aile. Car on s'est bien rendu compte que présenter au peuple du tiers-monde le modèle occidental comme le nec plus ultra de la civilisation, alors qu'on venait de s'entretuer, s'entre-égorger avec des moyens ultra-civilisés, certes, notamment des bombes atomiques et des choses comme cela, ça pouvait être éminemment discutable. Mais l'homme est incorrigible. Et maintenant, à la fin du siècle, alors que précisément le souvenir de ces deux guerres mondiales s'estompe quelque peu pour les nouvelles générations de théologiens qui sont nés après-guerre, eh bien, on est tenté de revenir à ce vieux mythe du post-millénarisme. Ça veut dire Jésus revient après.

vrai que chipoter sur les mots, c'est un petit peu excessif. Or, de la même manière, si le mot millénium n'existe pas, les mille ans s'y trouvent. Alors, oui, mais il y a un seul texte où il est question du millénium, c'est ce fameux texte de l'Apocalypse. Or, l'Apocalypse est entièrement symbolique. Par conséquent, on ne peut pas prendre à la lettre l'idée d'un règne terrestre, encore moins d'un règne de 1000 ans. Alors, la réponse que nous faisons est très simple. Le texte sur le millénium, ou sur les 1000 ans plus exactement, pour respecter les scrupules des gens qui ont des problèmes sémantiques, la question des 1000 ans ne fait que résumer l'enseignement biblique que nous évoquions tout à l'heure sur le règne de Dieu dans l'Ancien Testament et le royaume de Dieu dans le Nouveau, dans les évangiles notamment. Il est parfaitement cohérent avec ce qui apparaît comme une des doctrines les plus établies qui soient, au travers de toute la révélation biblique, Ancien et Nouveau Testament confondus. La doctrine biblique qui part depuis le Jardin d'Éden, comme l'a bien vu le peuple d'Israël, c'est l'idée que depuis l'introduction du péché dans le monde est un monde brisé. Un monde où les choses ne sont pas ce qu'elles devraient être. Non seulement en ce qui concerne l'être humain, mais en ce qui concerne le monde lui-même, l'univers. Le mal, la souffrance, la mort, qui marquent le monde, pas seulement le monde des humains, mais le monde d'une manière générale, le monde animal, voire même à la limite le monde inanimé, avec ces catastrophes extraordinaires, ces tremblements de terre, ces raz-de-marée, que sais-je. L'idée, c'est que ce n'est pas la volonté de Dieu qu'il en soit ainsi. Que ce n'est pas le monde qui est sorti des mains du Créateur dont Dieu a dit qu'il était très bon. Donc il y a une brisure dans le monde. Ça, c'est l'idée qu'on trouve dans le judaïsme. Une brisure, un monde brisé. Or, chaque fois qu'il y a une des marques du mal, c'est une insulte à l'honneur de Dieu, à la gloire de Dieu. Dans ce sens que c'est un démenti à la souveraineté de Dieu. Dieu est bon, ce qu'il fait est bon. Si donc il y a le moindre élément dans l'univers qui est mauvais, ça veut dire que le règne de Dieu n'est pas total. Ça veut dire qu'il y a des éléments dans l'univers qui échappent à la souveraineté de Dieu, au règne de Dieu. Et c'est en cela que le monde est brisé, brisé en deux camps. Le camp de Dieu, du règne de Dieu, Dieu règne, c'est l'affirmation de toute la Bible. Mais il y a un autre règne qui est en révolte contre le règne de Dieu et qui, jusqu'à un certain point, échappe à sa souveraineté. Et c'est ça le monde brisé. Or, le but ultime de l'histoire, c'est ce que les Juifs appellent le tikkun olam. La réparation de la brisure. Il ne peut pas y avoir de gloire de Dieu s'il n'y a pas une réparation de la brisure. Il ne peut pas y avoir d'honneur de Dieu si la moindre chose échappe à sa souveraineté. Donc il faut une réparation. Et c'est l'idée, le tikkun, c'est la réparation. Et cette réparation, eh bien, elle est le fait de Dieu lui-même. C'est Dieu qui

0: en son temps, au temps marqué par lui, rétablira l'harmonie générale, rétablira ce qui était au commencement, guérira cette brisure. Quand on va poursuivre nos études sur la Kabbale, nous verrons que c'est une des idées centrales dans la Kabbale. Tikkun Olam. Les sphirotes dont nous avons parlé sont brisées, comme des vases d'argile qui sont brisés. Et la rédemption finale, c'est la réparation de ces brisures, la réparation de ces vases brisés, en quelque sorte. Alors, c'est impossible que ce soit l'homme qui soit l'instrument de cette réparation de la brisure, car l'homme a choisi son camp. Il a choisi le camp de la révolte. Et par conséquent, l'homme est incapable par lui-même de réparer cette révolte, puisqu'il en est lui-même l'artisan. Il est un des artisans, avec Satan en tout cas. Mais il a été volontairement, il s'est volontairement mis dans une position d'allié de Satan dans cette révolte contre le règne de Dieu. Et c'est pourquoi la Bible annonce un accroissement du mal et du péché constamment. Non pas une amélioration, non pas un progrès. Et voyez-vous, là, nous touchons à un des dogmes fondamentaux de ce que j'appellerais la religion laïque humaniste. Dogme qu'elle a hérité précisément d'Augustin, de Tertullien, de tous les autres. De la vision post-millénariste de l'histoire. Quelle était la philosophie, justement, du post-millénarisme? C'est de dire, il y a, depuis notamment la venue de Jésus, mais ça, bien entendu, ça disparaît dans la vision humaniste, depuis la venue de Jésus, il y a, comment dirais-je, un accroissement, un progrès constant de l'histoire, de l'humanité. Christ est le point de départ d'une ère nouvelle, et cette ère nouvelle, eh bien, il jette une semence dans le champ du monde, un grain de moutarde, la plus petite de toutes les semences, invisible, etc. Et cette semence va grandir, grandir, grandir, jusqu'à devenir un grand arbre et remplir toute la terre. Et ça se fait donc comme une maturation, ça veut dire ça pousse, d'abord une faible tige, puis ensuite un arbre qui se développe de plus en plus. Et par conséquent, c'est toute l'humanité qui est régénérée, c'est toute l'histoire, jusqu'à ce que finalement le monde soit tout entier transformé et prêt pour l'éternité en quelque sorte. De fait, un certain nombre de paraboles pourraient prêter à penser que les choses sont bien ainsi. Notamment certaines paraboles du royaume, en particulier celles que je viens de citer. Par exemple, dans certains milieux réformés actuels, c'est la doctrine officielle, n'est-ce pas ? L'œuvre du Seigneur commence par des petits commencements, et puis grandit, grandit, grandit, grandit, et c'est le progrès. Or, justement, il faut replacer ces paraboles dans leur contexte. C'est les paraboles du semeur, aussi, où Jésus dit « La semence, c'est la parole de Dieu. » Donc, le grain de sève, c'est aussi la parole de Dieu. La parole de Dieu est une faible semence, de fait, quelque chose qui semble insignifiant, mais qui va remplir toute la terre. Elle va se répandre dans le monde entier. C'est ça que dit Jésus. Il ne dit pas qu'elle va transformer toute la terre. Elle dit qu'elle va se répandre dans le monde entier. Alors, elle fait lever la pâte du monde. Elle est le levain qui a été semé dans la pâte du monde. Alors, elle va faire lever le monde. Oui, mais comment? Manifestement, elle le fait en trois temps. Jésus dit, celui qui sème la semence, c'est le Fils de l'homme. Il sème la semence. Et Il y a un temps particulier qui est le temps de la semaille, des semailles. Et puis, après le temps des semailles, ben, qu'est-ce qui se passe? Ben, il se passe un temps où... Il y a un temps plutôt où il ne se passe rien, justement. Et Jésus dit ça dans justement la parabole de la semence. Le royaume de Dieu est semblable à une semence qu'un homme a semée dans son champ. Qu'il dorme ou qu'il veille, eh bien, quand c'est semé. Il n'a plus à s'en occuper, il n'a plus besoin de s'en occuper. Il y a un travail qui se fait dans les profondeurs, dans le cachet. Et extérieurement, il ne se passe rien. Et puis, soudain, il y a un autre temps, un troisième temps, où il y a la germination, la maturation, et quand c'est mûr, on y met la faucille, c'est la moisson. Or, là, justement, ce que Jésus nous dit est très clair. Le temps qui était le sien était le temps des semailles, celui où il a semé la parole. Puis, le temps qui sépare son retour, son ascension de son retour, de sa parousie, c'est le temps où extérieurement il ne se passe rien. Mais la semence continue à pénétrer partout dans le monde entier, semée par les apôtres. Et il y aura un troisième temps, c'est quand il reviendra. Et là, la moisson sera mûre et on la coupera. On engrangera le bon grain dans les greniers et la paille sera brûlée dans un feu qui ne s'éteint pas. D'autres paraboles montrent d'une manière très claire qu'il n'y a pas du tout à attendre ce progrès de l'humanité. Celui, par exemple, que je citais tout à l'heure, du bon grain et de l'ivraie. Le bon grain et l'ivraie croissent ensemble. Et si au temps de la moisson, s'il est vrai qu'au temps de la moisson, le bon grain arrive à maturité, l'ivraie aussi arrive à maturité. Donc, il y a une maturation des fils du royaume, une maturation de l'œuvre de Dieu dans le temps, mais il y a aussi une maturation du mystère de l'iniquité. Et au temps de la fin, bien, l'iniquité est à son comble. Le mystère de l'iniquité est totalement dévoilé, nous dit l'apôtre Paul. De Thessaloniciens 2, le texte que nous avons souvent étudié, il faut qu'on ait vu d'abord l'apostasie, la manifestation de l'homme du péché, la révélation, le dévoilement, l'apocalypse du mystère de l'iniquité qui était resté caché jusqu'alors. Et Jésus laisse entendre dans la fameuse prophétie de Luc 20, qu'il ne reviendra que lorsque le péché des nations aura atteint son comble, son paroxysme. Cite le texte de Genèse 15, l'iniquité des Amoréens n'est pas encore à son comble, n'est pas encore à son paroxysme. Donc ici nous sommes loin du tikkun olam, du progrès ininterrompu. Or justement, cette idée du progrès, sous l'influence de l'Évangile, a été repris par l'humanisme laïque, on pourrait même dire l'humanisme athée. C'est devenu le dogme fondamental du XVIIIe siècle. Et les philosophes du XVIIIe siècle, des Lumières, ont repris cette idée d'un progrès incessant de l'humanité. Progrès qui avait non plus pour moteur le christianisme qu'il rejetait, mais pour moteur, ce qui le remplaçait, c'est-à-dire la science. Sous l'influence de la science, l'humanité va aller de progrès en progrès, va s'élever, non seulement dans ce sens que, grâce à la science et à la technique, la vie va devenir plus facile, mais aussi parce que science et technique vont modifier l'homme, transformer l'homme, le faire passer justement de sa sauvagerie primitive à l'état d'homme civilisé. On reprend ce concept de civilisation qui était celui du XVIIIe et du XIXe siècle par rapport au sauvage, et l'amener à un progrès incessant. Ça, c'était l'idée qui était derrière le scientisme, par exemple, de gens comme Auguste Comte, au début du XIXe siècle. Vous aviez ça, bien entendu, aussi chez des gens comme Diderot, comme Voltaire, comme les philosophes allemands du XIXe. Vous avez ça chez un Bergson, vous avez ça chez tout le monde, pratiquement. C'est presque un axiome. Et c'est l'idée dans tout ce qui est. On respire ça avec l'air ambiant. Le progrès grâce aux ordinateurs, voilà, ça a transformé notre vie. Au début de ce siècle, vous avez un autre philosophe chrétien qui a repris cette idée, d'ailleurs, à partir de Darwin. C'était l'idée de Darwin aussi. Les espèces, l'idée du progrès incessant, depuis le faible commencement qui était la soupe protéinique primordiale, et puis qui évolue de l'amibe en passant par la grenouille, le poisson, l'oiseau, etc., pour arriver au singe et ensuite arriver à l'homme. Alors, pourquoi l'évolution s'arrêterait-elle? Relisez Bergson, par exemple, l'évolution créatrice. Bien. Il y a un dynamisme de la vie qui fait que ça va toujours vers un mieux, vers un progrès. Vous avez ça chez Marx. Le marxisme est basé sur cette idée du progrès. Seulement, il y a une petite différence, si vous voulez, c'est que ce n'est pas un progrès linéaire pour Marx. D'ailleurs, ce n'est pas Marx qui avait inventé ça, c'était Hegel. Il avait repris ça justement d'un philosophe qui l'avait précédé, qui s'appelait Hegel. Il y avait bien effectivement une évolution, mais pas une évolution linéaire. Il pouvait y avoir des régressions, etc. Et il y avait conflit, ce que Hegel appelait la dialectique. Alors, il y avait une action, chaque action provoquait une réaction contre. Et par conséquent, une situation conflictuelle. Et à un moment, évidemment, ce conflit se résolvait d'une manière ou d'une autre. Il se résolvait parce qu'un des deux adversaires était à terre. Mais même quand un adversaire était vaincu, il laissait quelque chose à la situation nouvelle. Si vous voulez, il y avait une rupture quand le conflit était résolu, qui faisait qu'on était monté d'une marche, en quelque sorte. C'est ce qu'il appelle la synthèse. L'action, c'est la thèse, la réaction, c'est la synthèse, et la résolution de ce conflit, c'est la thèse, l'antithèse et la synthèse. La synthèse, c'est toujours un progrès par rapport à la synthèse précédente. Et l'état nouveau qui est acquis par la synthèse ne va pas rester non plus statique, mais à nouveau, il va y avoir une action qui va provoquer une nouvelle réaction, donc une thèse qui va provoquer à nouveau une antithèse, lequel va se résoudre en une nouvelle synthèse qui sera un nouveau progrès. Et ce faisant, dit Marx, il y a un sens à l'histoire. L'histoire va vers un but, vers un progrès incessant qui aboutira à un monde magnifique, un monde merveilleux, qui aboutira à une sorte de millénium, quoi, un paradis terrestre, paradis retrouvé. Et là, vous voyez une réinterprétation laïque, voire athée, de l'idée du post-millénarisme. Alors, un certain nombre de chrétiens ont repris aussi cette idée. Et il y avait un abbé célèbre, qui est devenu également philosophe, excommunié ou du moins très suspect de son temps par ses autorités hiérarchiques, Teilhard de Chardin. Teilhard de Chardin, reprenant la thèse marxiste, finalement. C'est pour ça qu'il y a eu, pendant toutes ces années-là, pendant tout le XXe siècle, une véritable séduction marxiste sur une partie très importante du christianisme, à cause, justement, parce qu'on retrouvait là, avec raison d'ailleurs, la vieille idée chrétienne, entre guillemets, du post-millénarisme. Et Teilhard de Chardin reprenait à son compte le système hegélien de thèse, antithèse, synthèse. Et il expliquait comme cela l'évolution animale. Et maintenant, il dit, nous sommes arrivés à un stade de l'homo sapiens, mais ça ne va pas s'arrêter là. Et de l'homo sapiens, des conflits qui agitent notre planète actuellement, qui sont justement ce mécanisme de thèse-antithèse, va sortir une nouvelle synthèse de laquelle va sortir un homme nouveau. Le surhomme. Ça, l'idée du surhomme, c'est une idée qui est celle de la fin du 19e et du début du 20e. Vous trouvez ça chez Nietzsche aussi. C'est pas... Le surhomme. Le surhomme qui va venir obligatoirement, c'est inévitable, comme disait Marx, le triomphe du prolétariat est inévitable. On aura beau faire, et vous retrouvez la parole de Jésus, qu'il dorme ou qu'il veille, hein, le triomphe du prolétariat arrivera. Parce que c'est écrit dans les lois de l'histoire. C'est un déterminisme. Les capitalistes ont pour faire ce qu'ils veulent, ils n'empêcheront pas la marche victorieuse du prolétariat, du socialisme, qui ensuite aboutira au communisme. Le communisme, ce sera le point ultime, n'est-ce pas? Le communisme n'a jamais été instauré. Les communistes eux-mêmes le reconnaissent. C'était le but vers lequel ils tendaient. Hein? Le communisme, ce sera le paradis terrestre. Bon. Alors, Théodore de Chardin nous dit bien, il y a un surhomme qui va naître. Quand précisément, justement, le point oméga, c'est le Christ. Finalement, le Christ est le prototype du surhomme, pour Théodore de Chardin. Et l'évolution de l'humanité, indépendamment du christianisme d'ailleurs, par le jeu justement des lois de l'histoire, telles que Hegel et Marx les ont analysées, aboutira à une humanité qui sera composée de gens qui seront entièrement semblables au Christ. Voilà ce qu'est pour Théodore de Chardin le but de l'histoire. Et voyez-vous, ce mythe du progrès, c'est le poison, ça a été le poison du christianisme pendant tous les deux siècles derniers, finalement. Et ça continue à l'être. Et alors même que, précisément, notre siècle sanglant est un démenti total à ce mythe, finalement, les plus lucides ont dit, bon, il y a un progrès scientifique et technique indéniable. Et ça, c'est Jacques Ellul qui nous dit le seul domaine dans lequel il y a un progrès, c'est le domaine de la technique. Là, c'est vrai. Indéniablement, il y a un progrès. Mais c'est le seul domaine dans lequel il y a un progrès. Il n'y a absolument aucun progrès de l'homme en lui-même. L'homme en lui-même est le même que celui de l'homme des cavernes. Et finalement, il n'y a aucune différence entre le civilisé, entre guillemets, comme on disait au début du siècle, et le sauvage, entre guillemets également sauvage. Bien au contraire, nous dit Jacques Ellul, le progrès technique fait perdre à l'homme un certain nombre de possibilités, de capacités qui étaient les siennes. Et finalement, ce que l'on gagne d'un côté par le progrès technique, on le perd d'un autre. Et il y a toujours donc un espèce d'échange, et finalement, on est obligé de constater que l'un dans l'autre, il n'y a pas de progrès. Pas de progrès moral, il n'y a pas de progrès spirituel, et il n'y a donc aucune évolution à attendre en direction du point oméga et du surhomme. Au contraire, dit Jacques Ellul, viendra un temps où le progrès lui-même entraînera ses propres effets pervers, et il y aura un blocage du système dans son ensemble. Et automatiquement, obligatoirement, une régression formidable, même sur le plan technique. Et bien, malgré tout, on continue à croire à ce mythe du progrès. Et c'est la raison pour laquelle, lorsque précisément nous parlons de millénium, nous prenons de plein fouet ce qui est une des pensées fondamentales de ce temps. Et Et somme toute, malgré justement le démenti des deux guerres mondiales, de la bombe atomique, des 120 millions de morts du marxisme, des massacres de l'Ouganda et de tout ce qu'on voudra, de la Shoah et d'Hitler et tout ce qu'on voudra, eh bien, on continue à croire que le progrès va être possible et que le progrès est possible grâce à la science et à la technique. Le vieux mythe continue à vivre parce que les hommes n'ont plus que ça à se mettre sous la dent. Parce que si on abandonne cette foi au progrès, il ne reste plus que le désespoir. Et c'est une des raisons pour lesquelles nous avons aussi du mal à prêcher l'Évangile dans et de rendre témoignage dans ce temps. Parce que nous sommes obligés de dire, eh bien, non, c'est pas comme ça. Alors évidemment, c'est beaucoup plus facile, et c'est extrêmement tentant de dire, après tout, pourquoi pas ? Dire comme a dit Teilhard de Chardin, dire comme dit un homme comme Courtial, et si, effectivement, il n'y avait pas déjà un règne du Christ, le Christ régnait, et si malgré les apparences, il n'y avait pas quand même un moment où bien, le Christ allait reprendre les choses en main, où le christianisme allait reparaître, et si nous n'étions pas à la veille d'un grand réveil mondial qui va faire que la terre entière va se tourner vers Jésus-Christ. D'ailleurs, nous avons maintenant les moyens qu'aucune autre époque n'a eu pour évangéliser. Nous avons la télévision, nous avons les satellites artificiels, nous avons Internet. Il n'y a pas de doute à avoir. C'est le 21e siècle va être le siècle du triomphe de l'Évangile. Et dans bien des milieux évangéliques, c'est ce qu'on croit, notamment aux États-Unis. Nous allons, dans ce siècle qui commence, nous allons convertir la terre entière à Jésus-Christ. Et quand ce sera fait, Jésus pourra revenir. Voilà, ce sera la fin. Nous vivons la fin du millénium, grâce à la technique et à la science. Bibliquement, ça ne tient pas. C'est très séduisant, mais ça ne tient pas. Au contraire, de nombreux textes, et je citais tout à l'heure, de Thessaloniciens 20, verset 8, Apocalypse 19, verset 20, nous parlent justement de cet accroissement du mal, accroissement du péché, déclin de la foi. Relisons aussi les textes de Paul dans les pastorales. Dans les derniers jours, il y aura des temps difficiles, les hommes seront comme ci, comme ça. Judas, les hommes impies avanceront toujours plus dans le mal, égarés eux-mêmes et égarant les autres, ainsi de suite. Par conséquent, ici, c'est une séduction, une vue de l'esprit, que cette idée, justement, du post-millénarisme. Et ce, on a beau quand même dire l'Apocalypse est à prendre avec précaution, peut-être. C'est vrai, mais on ne peut pas non plus faire l'impasse sur l'Apocalypse. Surtout quand l'Apocalypse confirme ce que Paul écrit, par exemple, de l'Antichrist, dans les deuxièmes aux Thessaloniciens, ce que Jean écrit de l'Antichrist dans ses épîtres. Or, l'Antichrist, qu'est-ce que c'est? Sinon, justement, la manifestation ultime du mystère du péché, du mystère du mal, du mystère de l'iniquité. Qu'est-ce que le règne de l'Antichrist? Sinon, la conséquence ultime de l'ultime révolte de l'homme contre Dieu et de Satan contre Dieu. Qu'est-ce que l'Antichrist, sinon le chef-d'œuvre de Satan, son arme absolue, la dernière carte qu'il ait à jouer dans l'opposition, la guerre qui l'oppose depuis le commencement au Seigneur assis sur son trône. Alors il faut avoir une bonne dose d'optimisme d'optimisme et je dirais une bonne dose d'aveuglement, et drôlement triturer les textes pour vouloir croire et nous faire croire que nous allons vers un progrès indéfini et que le XXIe siècle va être celui où, du triomphe de l'Évangile dans l'humanité tout entière. Alors, l'idée du prémillénarisme, de la venue prémillénaire de Christ, c'est quelque chose que nous trouvons chez des pères d'Église. Par exemple, on trouve ça chez Papias, Tertullien, qui était d'ailleurs un homme baptisé dans le Saint-Esprit, Hippolyte, pour ne citer qu'un certain nombre de principaux. Et c'est donc sous Constantin qu'on change de vue. Quand on lit l'Apocalypse, il est clair que ce n'est pas du tout le récit de la conquête du monde par l'Église. Et puis, il y a un autre point aussi, très important. C'est le rôle d'Israël. Le post-millénarisme et l'allimillénarisme niaient complètement le rôle d'Israël. Israël, c'est l'Église. Les privilèges d'Israël sont transférés à l'Église. Israël continue à exister dans un état de dispersion, de diaspora et en même temps d'humiliation pour montrer la vérité du christianisme. Et le seul avenir qu'a Israël, c'est de se joindre à l'Église, de se fondre dans l'Église, de s'assimiler dans l'Église. Certains avaient la miséricorde, je pourrais dire, d'envisager qu'un certain nombre de Juifs, au temps de la fin, puissent se convertir, entre guillemets, à l'Église. Pas tous. Et c'est remarquable de voir jusqu'à aujourd'hui les savantes exégèses qui sont faites sur le texte de Romains 11, où Paul dit que tout Israël sera sauvé, pour expliquer que tout Israël, ça ne veut pas dire tout Israël. Ça, c'est magnifique. Vous avez des bouquins gros comme ça, que j'ai chez moi, qui sont écrits uniquement pour montrer que tout Israël, ça ne veut pas dire tout Israël. C'est sublime. Bon. Ça montre justement à quel point, justement, il y a un antisémitisme ancré dans le cœur du christianisme. Or, le mérite, justement, de gens comme Darby et autres, c'est d'avoir rendu à Israël sa place. C'était de dire, mais dans le plan de Dieu, Israël a encore un avenir. Israël a encore un rôle à jouer. Et par conséquent, il ne faut pas spiritualiser les textes qui s'appliquent à Israël et les attribuer à l'Église. Il faut les lire tels qu'ils sont. Israël veut dire Israël et pas l'Église. Quand la parole de Dieu nous parle de l'Église, elle dit l'Église, elle ne dit pas Israël. Et quand la parole de Dieu dit Israël, elle ne parle pas de l'Église. Ce sont deux réalités différentes qui ont chacune leur place dans le plan de Dieu. Or, ça c'était une évidence, disais-je, à partir de Darby dans tous les milieux évangéliques. Absolument tous. Depuis un certain nombre de décennies maintenant, et notamment depuis qu'Israël a commencé à avoir mauvaise presse, et puis en plus depuis la chute du mur de Berlin, c'est-à-dire depuis la chute du communisme et du système qui pouvait incarner l'antichrist, le mauvais, dans les milieux évangéliques, on remet de plus en plus en question l'idée qu'Israël puisse avoir un avenir. L'idée qu'Israël puisse être l'accomplissement des prophéties et du plan de Dieu. Et on revient donc à la vieille vision justement du post-millénarisme ou de l'amillénarisme. Et chez les partisans modernes de l'amillénarisme ou du post-millénarisme en milieu évangélique, un des gros arguments, c'est que le millénium et l'idée d'un royaume terrestre est une doctrine juive. Vous vous rendez compte? Quelle horreur! Or, pour nous, précisément, l'aveu que font ces gens-là, que la doctrine du millénium est une doctrine juive, et nous aurons l'occasion de voir qu'elle est fermement établie dans le Talmud, par exemple, eh bien, est au contraire un argument en faveur de l'authenticité de la vision millénaire, prémillénariste. Parce que, d'abord, c'était celle de l'Église primitive jusqu'au IIIe siècle, toutes tendances confondues. Et cette Église chrétienne était issue d'Israël, et par conséquent, il était tout à fait évident qu'on se nourrisse de ce qui était justement la sève d'Israël, puisque Jésus était juif, puisque Paul était juif, puisque les apôtres étaient juifs. C'était normal. On était au bénéfice des promesses qui avaient été faites à Israël. Ça ne posait aucun problème. Mais quand l'Église est devenue antisémite, c'est-à-dire justement essentiellement avec Constantin, c'est quand même là aussi quel grand tournant, eh bien, continuer à être nourri de doctrines qui venaient d'Israël, alors, ça, c'était embêtant. Et aujourd'hui, on retrouve le même type d'argument. Ceux qui sont des prémillénaristes, qui croient à un retour de Jésus avant le millénium, donc à un rétablissement préalable d'Israël, eh bien, sont des judaïsants. Et un des pire crime que puisse commettre un chrétien, c'est presque le péché contre le Saint-Esprit, le péché impardonnable, c'est de judaïser. Malheur à vous si vous judaïsez. Alors, ça c'est le débat actuellement, on est au cœur ici du débat. Or pour nous, et je terminerai là-dessus, le millénium, le règne terrestre de Jésus, est une des doctrines bibliques les plus établies qui soient. Encore une fois, elle traverse toute la révélation biblique, Ancien, Nouveau Testament. Elle n'est pas seulement contenue dans le chapitre 19 du livre de l'Apocalypse, mais le livre de l'Apocalypse ne fait que résumer, récapituler l'ensemble justement de cet enseignement que nous trouvons dans la totalité de la parole de Dieu. Il le fait que l'exégèse qui est la nôtre de l'Ancien Testament et du Nouveau Testament nous conduise aux mêmes conclusions que l'exégèse des rabbins, telle qu'on la trouve contenue dans le Talmud, montre que nous sommes sur la bonne piste et que nous sommes sur la bonne voie. Voilà ce que je voulais dire ce soir à ce sujet-là.
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et de célébrer la victoire que tu as acquise à la croix pour nous. Car oui, il y a 2000 ans, tu as dépouillé les principautés, les dominations, les esprits méchants dans les lieux célestes. Tu les as traînés dans ton cortège triomphal par la croix. Et nous voulons déclarer que plus que jamais, les ténèbres reculent de nos vies. Plus que jamais, les ténèbres reculent alors que nous avançons. Les ténèbres ont reculé.

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Amen, amen, amen. Nous sommes toujours là avec vous ce matin. C'était un sujet, la dernière fois ça a chauffé, mais là ce matin ça ne va pas chauffer. On va donner des conseils, Nous pouvons dire que c'est pratiquement le dernier thème, et après nous allons conclure le message. Donc avant de continuer, nous allons remettre la séance entre les mains du Seigneur. Père éternel, nous te disons merci. Nous sommes reconnaissants ce matin de ce que tu nous as conduit ici, encore dans ta fidélité, parce que nous réalisons que sans toi, Seigneur, nous ne pouvons rien faire. C'est pourquoi même en ce moment, nous voulons te confier toutes choses, tous ceux qui sont connectés en ce moment, Seigneur, et que tu veux libérer des personnes, que tu veux travailler, transformer, régénérer, rafraîchir par une parole nouvelle. Seigneur, nous te disons merci. Nous invitons le Saint-Esprit à invoquer le sang de Jésus sur chaque personne qui sera connectée, je ne sais pas, dans le monde. Mais Seigneur, nous prions afin que ton règne soit manifeste. Ce matin encore, au nom de Jésus, nous avons prié et rendu grâce. Amen, amen. Et donc, je disais ce matin que nous sommes pratiquement à la fin du message. Ça fait pratiquement 13 thèmes, 12 à 13 thèmes. Ils s'étendent sur 20 enseignements. 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Ça vous fera du bien. Donc, il s'agit de l'émission Famille en Éden. Vous êtes avec le pasteur Okis de l'Organisation internationale des femmes chrétiennes de l'espace francophone et de son mari. D'accord, nous sommes mandatés par Jésus au travers l'OIFCF qui est l'Organisation internationale des femmes chrétiennes de l'espace francophone. Nous travaillons essentiellement dans la restauration de la cellule familiale dont le mariage est le noyau, l'éducation, les ministères de la femme, le potentiel de la femme. Et donc, le grand thème que nous traitons dans le cadre de la famille s'intitule « Identifier les origines des problèmes conjugaux pour une restauration efficace et définitive ». Je reprends le grand thème général concernant le mariage débattu, c'est-à-dire traité par l'émission Famille en Éden, c'est « Identifier les origines des problèmes conjugaux pour une restauration efficace et définitive ». Alors, on a traité de long en large. Ça fait 2 semaines que nous sommes déçus. Alors, l'avant-dernier message s'intitule « Comment rallumer la flamme d'amour dans son couple ?» Comment rallumer la flamme d'amour dans son foyer ? Alléluia ! Voyez-vous, bien-aimés, comme je le disais dans les séances précédentes, c'est-à-dire que quand on est chrétien, d'abord, ou bien de manière générale, quand on s'est marié, on a tendance à se négliger. On a tendance à se laisser aller. Mais on doit savoir une chose. Malgré le fait, je parle des chrétiens maintenant, malgré le fait qu'on soit chrétien, on n'est pas encore parti au ciel. Nous sommes sur la terre et nous devons manifester les œuvres de Dieu. Et donc, il nous faut enfanter les destinées prophétiques. Et donc, pour aller au terme de nos destinées, nous devons avoir un comportement qui aide, d'accord, à la réalisation de cette destinée. Et donc, le fait de négliger son foyer, conduit à éteindre la flamme d'amour qu'il y a souvent dans les foyers. Vous voyez, quand vous vous rencontrez, vous êtes d'accord avec moi que c'est souvent très chaud, très « wow », très, très, très, très bon. En fait, c'est un couple amoureux. J'aime toujours admirer le temps là où les couples sont nouvellement mariés. Est-ce que vous voyez comment ils se comportent? En réalité, c'est comme ça que ça doit être. Mais malheureusement, il arrive, lorsqu'on a mis un certain nombre d'années ensemble, qu'on se dise que c'est fini. D'accord? On se néglige parce que ça fait 30 ans, ça fait 40 ans, ça fait 45 ans, je sais pas moi. Mais ça fait longtemps et particulièrement pour les chrétiens qui se disent qu'on a la crainte de Dieu. Donc, un peu, on se cache derrière la crainte de Dieu pour faire certaines choses dont négliger son couple. Ce n'est pas cela. Le problème, c'est que même si on est déjà âgé ou on a déjà mis du temps, il y a des exigences naturelles. L'homme veut toujours voir sa femme
comme il a connu au départ. Je vous assure, tous les hommes veulent voir leurs épouses comme ils les ont connues quand il y a eu la chose là qui s'est levée dans le cœur. Est-ce que vous comprenez? C'est ce que l'homme veut toujours voir. Cette femme là, si c'est possible, même qu'on lui refasse les seins, comme on fait maintenant la chirurgie esthétique, on relève les seins comme ça. Si lui peut avoir ça, jusqu'à ce que ça meure ou que lui-même parte, ce serait bien pour lui. Donc, il voudrait cela. Voir toujours au travers de sa femme cette étincelle, cette étoile, cette chose-là dans les yeux qui l'attire. Maintenant, la femme, ça c'est l'homme. Maintenant, la femme, elle veut toujours être aimée. Elle veut toujours, c'est-à-dire, une femme, même quand elle a 100 ans, si le mari ne l'a, je sais pas, je veux pas dire séduit, si le mari ne lui dit pas les mots tendres, c'est-à-dire il la cajole pas, c'est un problème. Et elle veut toujours voir cet homme-là. Comme depuis le premier jour où il s'est bagarré, avec des mots dans la bouche, et Dieu sait comment la langue de Molière est parfois difficile. Quand on va demander à une femme de nous épouser, les hommes se préparent pour ça. Et donc, la femme, elle veut toujours voir ça à travers son mari. Même si ça fait 30 ans, elle veut toujours voir que l'homme, d'accord, a toujours ce regard attirant envers elle. Amen. C'est normal. Faut pas se dire qu'on est chrétien. C'est pas normal. C'est satanique. C'est diabolique. Arrière de moi, Satan. C'est pas vrai. Cette exigence-là est naturelle. Amen. Ce sont des choses naturelles. Pourquoi? Tant qu'on n'est pas monté, on n'a pas été rapatrié par Dieu au ciel. Qu'est-ce qui se passe? On a toujours ces désirs-là. Parce que la chair ne meurt pas totalement. Si la chair meurt, c'est mon frère, ma soeur, tu es déjà parti au ciel. Et comme tu dois rester sur la terre, il y aura toujours ces exigences-là où la femme veut voir toujours le prince charmant, d'accord? Où le mari veut toujours voir cette étoile-là, d'accord? Cette pétillante femme-là, voilà, je cherchais le mot. Cette pétillante femme-là qu'il a connue, c'est normal. Faut pas trouver que vous exagérez. Ne trouve pas que ton mari ou bien ta femme exagère. C'est normal. Pourquoi? Parce qu'il est encore sur la terre. Ou bien elle est encore sur la terre. Et donc, quand ça se présente comme ça et que vous ne répondez pas à ces exigences-là, ça fait 1 an, 2 ans, il s'installe une certaine monotonie. Vous n'arrivez plus à faire des sorties ensemble. Vous n'arrivez plus à pratiquer les mêmes lobbies. Vous n'arrivez plus à avoir cette communion-là, avoir cette intimité-là. Donc, vous devenez en réalité, comme on le dit souvent, frère et sœur. Et donc, même les rapports intimes deviennent juste un geste, c'est-à-dire quelque chose, un réflexe, je voulais dire. Ça devient un réflexe, donc il n'y a plus vraiment de peps, de quelque chose. Et ça, ce n'est pas normal. Très facilement, lorsque le couple arrive à ce stade-là, facilement, l'ennemi peut entrer. Donc, lorsque le couple est installé dans la monotonie, d'accord, l'ennemi entre facilement. Pourquoi? Parce qu'il y a des exigences naturelles auxquelles vous n'arrivez pas à satisfaire. D'accord? La femme ne satisfait pas son mari, le mari pareil. Paul a même dit que le mari rende à la femme ce qu'il lui doit et que la femme lui rende, voilà, c'est pas seulement sexuel, c'est même dans les gestes quotidiens. Alléluia! Et donc, comment rallumer la flamme d'amour? Lorsque vous constatez que vous êtes à ce stade-là, lorsque la femme voit que ce n'est plus normal, parce que souvent ça commence par la femme, parce qu'elle est éveillée. La femme a une sensibilité spirituelle poussée et donc elle va commencer à constater ces choses-là. Peut-être faire les reproches, d'accord, et le mari ne saisit pas. Donc, dans ces moments-là, facilement, vous pouvez, d'accord, regarder à côté. Et moi, je parle surtout des jeunes gens qui sont dans des bureaux, qui travaillent avec des collègues femmes, avec des collègues hommes. Et donc, vous êtes confrontés à ces défis-là quotidiennement. Et quand vous arrivez à la maison, c'est la monotonie. Donc, très facilement, l'ennemi a ouvert vos yeux pour que vous soyez, d'accord, connectés avec des personnes qu'il ne faut pas. Il va vous pousser, d'accord, à créer maintenant des sentiments avec vos collègues, par exemple, vos collègues femmes ou bien vos collègues hommes. D'accord? Donc, dans ces moments-là, vraiment, je vous en supplie, ne vous endormez pas. Il faut se réveiller. Il faut encore vous attirer. C'est normal que le mari demande que sa femme l'attire toujours. C'est normal. Ne dis pas que c'est quelqu'un qui est, il est Chanel. Ne dis pas ça. Hein? C'est normal. Ce qui n'est pas normal plutôt, c'est que toi, en tant qu'homme, en tant que femme, toi, tu négliges ces détails-là. D'accord?
Et donc, pour allumer la flamme d'amour dans le foyer, qu'est-ce qu'il faut faire? Il faut d'abord constater que les choses sont déjà comme ça. Parce que si vous ne constatez pas, c'est quand il y a maintenant l'adultère, comme je répondais à quelqu'un ce matin, c'est quand il y a maintenant l'adultère que tu dis, oh, je me sens blessé, oh, je me sens frustré, oh, tu m'as trahi, oh, tu m'as fait. Mais non, il y a un manquement qu'il y a eu. C'est ce qui a conduit à l'adultère. C'est ce qui a conduit à l'infiltration de l'ennemi dans le foyer. D'accord? Surtout quand il y a déjà, quand l'un a commencé déjà à tirer l'alarme depuis un moment et l'autre ne saisit pas. D'accord? Et donc, faut d'abord constater l'état des faits, ce qu'il y a. D'accord? Lorsque vous constatez, vous commencez à prier, vous demandez à Dieu vraiment qu'il essaie d'ouvrir l'entendement de votre partenaire. Et donc, quand vous constatez, vous commencez par la prière, qu'est-ce qui se passe? L'autre aussi va saisir. Dieu va toucher sa compréhension et finalement, il va se réveiller. Et donc, on va commencer à discuter maintenant. On a constaté que notre couple ne dégage plus de la chaleur. Il n'y a plus la flamme là. Il n'y a plus le tic-tic dans le cœur là. Faut pas rire. Il n'y a plus cette flamme d'amour qui brûlait. Donc, et ça, c'est un danger qui est en train de guetter ce couple là. J'ai souvent suivi des émissions sur France 2 où les gens sont venus même à 40 ans, 30 ans de mariage, ils ont divorcé, où la femme disait que non, c'est pas que il la néglige, elle pouvait plus supporter, et puis elle a demandé le divorce parce que il y avait plus d'attraction, parce que il faut toujours qu'il y ait de l'attraction entre les époux. Vous en avez besoin. C'est pourquoi tout à l'heure nous allons étudier maintenant les moyens à mettre en pratique pour allumer cela. Et donc, vous constatez, il va y avoir, d'accord, une concertation. Vous allez vous concerter, d'accord? Quand vous avez pris conscience, premièrement, on prend conscience de l'état des choses. Ensuite, on se concerte. Parce que quand vous priez, certainement que Dieu va toucher l'autre et vous allez vous rapprocher. Alléluia! Je voudrais dire à la femme, que, en tout cas, je reviens toujours parce que c'est toi l'architecte du foyer, c'est toi qui as le bâton de bâtir. Et donc, je vais dire à la femme maintenant, dans ces moments-là, il faut beaucoup utiliser l'amabilité. Quand vous voyez les choses se faire comme ça, pour allumer aussi, qu'est-ce que vous allez faire? Vous allez utiliser ça. Il faut être aimable. Ne soyez pas, quand vous constatez que ça ne va pas, ce n'est pas le moment d'être agressif. S'il vous plaît, ce n'est pas le moment d'être agressive, c'est le moment d'accord de concilier. Alléluia, vous devez vous concilier. Donc c'est avec un esprit de conciliation que vous allez approcher votre mari, vous allez manifester l'affection. Ça commence d'abord par un rétablissement de l'affection. Comment? C'est par les actions que vous allez poser en tant qu'épouse. Vous recommencez à le servir comme avant, vous recommencez à lui tenir le sac quand il revient du travail. Et si vous êtes revenus ensemble, quand vous êtes dans la chambre, vous recommencez par les embrassades, vous recommencez à prendre l'autre dans les bras. Il faut reprendre les gestes sensuels. Il faut reprendre les gestes sensuels parce que c'est ça qui va rallumer la chose de manière progressive. Alléluia. Donc, soyez aimables. Là, ici, je vois que j'ai écrit qu'il faut des moments de restauration. Vous communiquez, d'accord? Vous communiquez, vous voyez que ça ne va pas, ça n'allait pas depuis un moment. Donc, on reprend la communication. Parce que quand vous êtes dans cet état, même la communication devient difficile. Donc, il faut encore, d'accord, recréer une bonne ambiance de communication. Mon mari va parler où? Il va parler où? Oh, il va parler. Donc, l'amabilité, cultiver l'amabilité, ça va vous aider, tu vas parler, ça va vous aider, d'accord, à rallumer une ambiance dans la maison qui va favoriser, d'accord, l'amour de se manifester. Alléluia. Donc, vous prenez alors la décision de changer. Vous prenez la décision de changer. Et quand vous prenez la décision de changer, vous changez également. Si par exemple, je vous donne des astuces. Si par exemple, d'abord, vous ne priez plus ensemble, il faut recommencer à prier ensemble. D'accord? Parce qu'il y a une communion qui doit se faire entre le couple et le Saint-Esprit, vous trois. Donc, il faut reprendre cette communion ensemble. Donc, maintenant, vous priez seul. Mais lorsqu'on veut restaurer, il faut recommencer des temps de communion à trois avec le Saint-Esprit. Et quand vous commencez, ne vous arrêtez pas au spirituel. Il faut descendre.
Donc, essayez, si la chambre était maintenant désordonnée, vous ne preniez plus soin de votre chambre et de votre personne. C'est des choses qu'il faut rallumer maintenant. Vous rallumez, s'il y a possibilité, vous restaurez, d'accord, votre lingerie, la lingerie de votre époux, d'accord, et vous recommencez à lui faire des plats qu'il aime. Et vous, l'homme, si vous ne donniez plus l'argent, parce que je sais que c'est l'affaire financière qui est problème dans les foyers. C'est ça, les hommes, les finances, c'est le problème, ça. Eux, c'est ça. Donc, si vous ne donniez plus l'argent suffisamment à votre épouse, c'est le moment de faire un effort, de recommencer à lui donner de l'argent. Et si elle travaille, ma sœur, utilise ton argent pour restaurer la lingerie de ton mari et de toi également. Tu commences à restaurer les choses. Tu changes, tu vois, non? Tu changes le cadre de vie. Tu changes l'environnement. Tu changes les draps. C'est-à-dire, tu achètes de nouveaux draps. Tu achètes de nouvelles choses. Donc, ça part du spirituel et maintenant physiquement. Donc, tu essaies d'amener cette harmonisation duelle et maintenant physiquement. Donc, tu essaies d'amener cette harmonisation dans le physique en train.

elle n'aimait pas. Mais qu'est-ce qu'elle a fait? Quand elle a vu que son mari aime le golf, elle a commencé à aller, d'accord, avec son mari. D'accord? Quand elle a vu ça, elle n'aimait pas. Mais elle a appris. Et vous voyez, à un moment donné, c'est devenu maintenant un lobby pour les deux. Tu vois? Donc, le mari, quand il va jouer au golf, les temps de détente, la femme va avec lui, ce n'est plus un problème. Alléluia! D'accord. Donc, reprenez vos activités. Reprenez vos activités, vos lobbies, les choses que vous faisiez ensemble. Vous jouiez, par exemple, au Ludo. Si vous n'avez, pour ceux qui connaissent le Ludo, hein, je parle des Africains, et donc, et même ceux qui sont en France peuvent connaître le Ludo. Et donc, je vais parler d'une distraction, des choses, des jeux que vous faisiez ensemble, depuis la chambre jusqu'au salon. Il y a des choses, c'est vous qui connaissez, d'accord? Et je voudrais attirer l'attention sur quelque chose. Vous, vous êtes un couple particulier. Vous n'êtes pas, d'accord, le couple frère ou le couple ami. Non, chaque couple a sa particularité. Vous avez quelque chose de spécial que les autres n'ont pas. Donc, quand vous voulez vous appuyer sur les autres pour restaurer votre foyer, pour restaurer la flamme d'amour, ça ne marchera pas. Parce que eux, ils ont leur façon à eux. Ils ont développé leurs choses à eux. Donc, vous, ce qui est votre particularité, votre caractéristique, vous la connaissez, cette caractéristique-là. Et donc, c'est celle-là que vous allez utiliser. Ce qui est votre particularité. Donc, vous avez des moments de détente. Et donc, vous devez, d'accord, les exploiter, les reprendre ensemble. C'est comme ça que vous allez recréer les sentiments. Donc, en reprenant les mêmes activités, alléluia, les choses que vous faisiez ensemble. Donc, mangez ensemble. Vous ne mangez plus ensemble. La femme mange maintenant quand le mari n'est pas là, vice-versa, ou bien quand le mari n'est pas encore rentré, ou la femme, on finit de déposer les choses sur la table, on va dormir. Non! Si vous aviez pris l'habitude de manger ensemble, c'est le temps de manger, de recommencer. Commencez à partager ensemble. Et si vous aimiez des hôtels, allez faire des moments de détente, des moments de week-end. Il y a des appart-hôtels qui sont maintenant bien classe. D'accord? Vous pouvez aller. Amen. Ce sont des activités, des choses que vous faisiez ensemble. Je suis en train d'identifier la première chose. La clé que je dois utiliser ici. Reprendre quand vous avez fini. D'accord, d'identifier que votre couple avait un problème. Maintenant, il faut repartir, d'accord, dans les activités, les choses qu'on faisait ensemble, les prières qu'on faisait ensemble, les temps de détente ensemble. On doit recommencer et les cultiver. Encore, ce ne sera pas facile parce qu'il y avait des habitudes qui s'étaient installées maintenant, parce qu'il y avait la monotonie. Et là, vous allez reprendre la vie de couple en, ensemble. Alléluia. Donc, ça peut prendre un peu de temps. Soyez patient. Ne pressez pas l'autre. Soyez patient. Laissez l'occasion à l'autre, d'accord, de vous suivre dans votre action. Alléluia. On a cité la première chose, d'accord, identifier l'état. Ensuite, quel était le pas à poser. Donc, reprendre les activités, la restauration ensemble, reprendre des temps de prière ensemble, temps de partage ensemble, faire tout ensemble. Les activités, les lobbies, les plaisirs, voilà les activités communes que vous aviez en tant qu'époux. Il faut les reprendre. Ça va commencer petit à petit à se relever. La deuxième chose à faire pour allumer la flamme d'amour dans le foyer, c'est qu'il faut analyser, d'accord, il faut une analyse personnelle. Je vais dire ça comme ça. Vous devez faire une analyse personnelle. Parce que si vous ne faites pas d'analyse personnelle, peut-être que l'état de monotonie est dû à quelque chose. D'accord? Peut-être l'autre vous a blessé. Et donc, d'où la nécessité de faire une analyse personnelle. Je sais que les femmes, quand l'homme t'a fait quelque chose, à cause du fait qu'on dit de se soumettre, toi, tu as tout gardé dans le cœur. Et donc, parce que tu avais tout gardé dans le cœur, donc c'est ça en fait qui a créé la séparation ou bien la monotonie, parce que toi tu as gardé, ça s'est transformé en rancune. Et donc là, il faut vraiment, d'accord, revoir son état de cœur. Important de se sonder et de regarder dedans s'il y a des choses. Je lis ici, vous ne pouvez pas, je lis, hein, ce sont des écrits de mon livre, j'ai écrit ici. Vous ne pouvez pas parler d'un nouveau départ sans que chacun ne fasse une introspection. Ah, ça c'est bien ça. Souvent, nous gardons des petites choses qui infectent nos cœurs sans en parler à notre conjoint. Voici le côté de prédilection de la femme et on laisse durer la situation jusqu'à ce que ces faits s'accumulent

0: en nous. Cette attitude est extrêmement dangereuse et annihile, tuer, entre parenthèses, progressivement la relation entre l'homme et la femme. Donc, la communication est une arme efficace maintenant pour préserver la bonne marche des choses. Alléluia. Donc, on va maintenant, après avoir fait une analyse personnelle, on s'est rendu compte qu'on a fait des choses qui ont ouvert des brèches à la monotonie. Qu'est-ce qu'il faut faire? Il faut poser le pas. Amen. Parfois, on réalise qu'on a blessé. C'était la blessure qui est survenue. D'accord? Et que ça, finalement, ou bien qu'on a reproché à l'autre, reproché. Et la personne ne veut pas changer. D'accord? Les reproches, c'est des deux côtés, du côté de la femme et du côté de l'homme. Donc, le fait de trop reprocher et l'autre ne fait pas d'efforts, ne manifeste pas des efforts. Donc, ça crée une séparation progressive. Ça crée un mur entre les époux. D'accord? Et donc, ceci va conduire à la monotonie et au refroidissement de la flamme d'amour. Et donc, quand vous avez fait une analyse, vous vous êtes rendu compte que là, j'ai quelque chose, soit que j'ai contre mon mari, je dis que c'est le côté souvent des femmes. Et donc, vous avez quelque chose contre votre mari. Il faut absolument en parler. Il faut absolument en parler. Parce qu'on ne peut pas parler, comme je le disais tantôt, de restauration, de reprise de la flamme d'amour. S'il y a la haine dans le cœur, si la femme soupire à l'intérieur d'elle, si elle a des choses au-dedans, des choses qu'elle cache, la rancœur, impossible d'amener une véritable restauration. Donc l'analyse va permettre, l'analyse personnelle, une introspection va vous permettre d'identifier que vous avez des blessures, vous avez des choses contre votre mari ou contre votre épouse. Donc, vous ouvrez tranquillement une discussion harmonieuse. Une discussion harmonieuse. Vous en parlez. Alléluia. Mais quand je dis d'en parler, ça veut dire qu'au préalable, j'ai prié, j'ai demandé à Dieu, j'utilise la sagesse pour adresser. Ça veut dire quoi? Je parle avec des mots, d'accord, qu'il faut. Je parle avec les mots qu'il faut. Je parle, je m'exprime dans le langage de l'autre. Le langage qu'il peut comprendre. Et le Saint-Esprit me donnera la sagesse pour ça. Et donc, vous n'allez pas copier la restauration de l'autre couple. Vous avez vos particularités à vous. C'est à vous de savoir. J'espère que vous connaissez très bien votre couple. Alléluia. Donc, choisis des moments de richesse. D'accord? Vous-même, vous comprenez ce que j'ai envie de dire. Quand je parle des moments de richesse, vous comprenez. Je ne vais pas parler en plus en détail. Donc, il y a des moments là, vous voyez, vous comprenez de quoi je vais parler. Et donc, vous choisissez ces moments pour discuter de ce qu'il n'a pas été et des rancœurs que vous avez. Amen. Communiquez ensemble. Je suis en train de lire certains passages de mon livre. Communiquez ensemble pour réparer les brèches qui ont été ouvertes. Alléluia. Je reprends. Communiquer ensemble pour réparer les brèches qui ont été ouvertes et qui sont à l'origine des blessures causées de part et d'autre dans le ménage. Remettez votre relation en état pour une vie prospère. Alléluia. Je reprends. Ce sont les citations de mon livre. Communiquer ensemble pour réparer les brèches qui ont été ouvertes et qui sont à l'origine des blessures causées de part et d'autre dans le ménage. Remettez votre relation en état pour une vie prospère. Pourquoi? Vous avez une destinée prophétique à accomplir. Il faut que le règne de Dieu vienne. Mais dans cet état, on ne peut pas manifester le règne. Alléluia! On ne peut pas manifester la gloire de Dieu. On ne peut pas manifester les desseins prophétiques s'il y a la monotonie dans un foyer. En réalité, si vous ne savez pas faire, si vous regardez bien, c'est l'ennemi qui vous a poussé à ça parce qu'il sait que la monotonie ne sera jamais favorable à un accomplissement prophétique. Alléluia. Soyez un couple convivial. Alléluia. Et donc, la discussion, une bonne discussion dans un temps propice, je répète, vous savez de quoi il est question, donc vous en parlez. Donc, rallumer la flamme dans son foyer, la deuxième astuce, c'est de réparer les brèches, d'accord, les blessures qui ont été causées. Chacun fait une introspection, c'est la deuxième chose. La troisième chose qu'il faut faire pour réparer une relation conjugale et ramener la flamme d'amour dans le foyer. D'accord? Et donc, quand vous avez fini, je reviens un peu. Quand vous avez fini de reprendre ou de réparer les brèches, vous reprenez vos activités. Alléluia! Vous reprenez vos activités. Et donc, c'est cela. Vous reprenez vos activités communes. Ce que vous aimiez faire ensemble. Et là, ça va commencer à repartir petit à petit. Amen. Troisième élément pour allumer la flamme d'amour dans le foyer. D'accord? Il faut provoquer les sentiments de l'autre. Et là, tout à l'heure, je m'adressais aux femmes, je m'adressais aux hommes. Donc, on provoque à nouveau les sentiments de l'autre. Je dis toujours, l'homme, tu connais très bien le point faible de ton épouse. La femme aussi connaît le point faible de son mari. Et donc, comment rallumer la flamme là, d'amour là, dans l'autre là, quand vous sentez qu'elle ne veut pas se lever, ou bien que vous lui avez fait quelque chose, elle ne veut pas, elle tarde. Il faut aller provoquer le sentiment. Comment tu provoques le sentiment? C'est en touchant à son point faible. Amen. Tu vas toucher à son point faible parce que tu sais que là-bas, elle ne va pas résister. Amen. Là-bas, elle ne va pas résister. Tu sais ce qu'elle aime. Tu sais ce qu'on appelle le point faible. Là-bas, elle ne résiste pas. Et moi, je dis, les hommes connaissent là-bas. Ils connaissent. C'est pourquoi c'est à eux que je m'adresse particulièrement. Le jour où tu es allé bosser les textes des cantiques, tu es allé prendre les poèmes de Baudelaire. Et donc, tu vas bosser ça. Et là, tu vois, non? Il faut reprendre ça, hein? Faut aller prendre encore les poèmes de Baudelaire, là. Ou bien, non, bon, cantique des cantiques, c'est encore puissant. C'est ça. Donc, tu viens dire à ta femme, tu le fais de manière sincère, pas hypocrite. Tu le crois parce que tu veux reprendre quelque chose avec elle. Amen. Vous avez constaté qu'il y a de la monotonie et donc vous reprenez, d'accord? C'est normal. C'est normal. Et donc, vous provoquez à nouveau ses sentiments en touchant son point faible. Ce qu'elle aime. Alléluia. Donc, c'est cela. Les hommes connaissent. Vous connaissez comment vous avez fait au départ. Vous connaissez, donc, faut aller reprendre ça. Il y a, par exemple, un mot là que tu avais dit. Quand tu dis ça, elle éclate en même temps. Yeah, c'est parti comme ça. La discussion est partie comme ça. D'accord? C'est ça. Donc, ces actions-là, faut pas les négliger. Je suis en train de parler de la troisième action qu'il faut poser. On est parti du fait que il faut d'abord être conscient que c'est mauvais entre nous. C'est monotone. La deuxième chose qu'on a dit, donc, en constatant, il y a une concertation. La deuxième chose que je venais de dire, c'était de réparer les brèches. D'accord? Les brèches là, qui ont été ouvertes, les blessures, les gens étaient blessés. Faut réparer. Pour ça, il faut utiliser la bonne communication dans un temps stratégique. Tu sais de quoi je vais parler en tant que marié. Et donc, la troisième chose maintenant, c'est de provoquer les sentiments de ton épouse ou de ta femme en utilisant les points faibles. Tu connais ce qu'elle aime le plus. Tu sais ce que tu lui as fait le jour-là. C'était impossible pour elle de refuser. C'est ça que tu vas prendre. Mon frère, faut aller reconquérir ta femme. Parce que si ce n'est pas le cas, l'ennemi, lui, va conquérir la tienne. Il va conquérir ta femme. Et donc, comme tu ne veux pas qu'il vienne conquérir ton épouse, c'est à toi de le faire. Donc, bats-toi pour relever ta femme. Alléluia. Donc, quelque chose à éviter que je relis également dans mon livre. Je lis quelque parce que j'ai l'habitude de lire pour que vous puissiez savoir aussi ce qu'il est contenu dans mon livre que j'ai écrit. Et donc, je disais que généralement, vous voyez, quand une femme n'est pas sensuelle, sensuelle c'est quoi? C'est une femme qui fait le bébé, quoi. Voilà. Quand elle n'est pas comme ça, ça va endurcir le cœur de ton mari. Donc, tu as intérêt à enlever, ôter ton insensibilité là et de devenir une femme, une épouse aimante. Et donc, je lis encore un passage, une citation. Une femme doit être sensuelle avec son époux, se montrer amoureuse, attachante et affective. Quand une femme est dure, l'homme s'endurcit de plus belle. Il faut reprendre encore les activités ou les sujets qui amenaient la joie et la paix dans votre couple. Alléluia. Donc, vous reprenez. Quand vous avez touché le point faible, tu vois maintenant que tac, ça a repris un petit peu là-bas. Tu as posé la bonne action. Qu'est-ce que tu fais? Tu fais quoi? Tu reprends les sujets qui étaient que vous aimiez discuter ensemble. Il y a des sujets que tu sais que quand tu parles de ça, paf, elle va reprendre. Donc, c'est ça. Donc, vous reprenez ces sujets ensemble. Alléluia. D'accord? Et donc, quelque chose à éviter. Je continue les citations de mon livre. Quelque chose à éviter pour allumer la flamme, c'est attendre que ce soit l'autre qui fasse le premier pas. Vous n'êtes pas un couple de petits amoureux sans lendemain. Vous êtes des époux. Ensemble jusqu'à ce que la mort vous sépare. Donc, ne vous comportez pas comme s'il n'était pas important de ramener la flamme entre vous. Laissez parler vos sentiments. Ne résistez pas à cause du moi qui veut à chaque fois refaire surface afin de nuire à votre foyer. Je suis en train de lire les citations de mon livre que vous pourrez vous procurer. Si vous avez choisi votre partenaire parmi tant d'autres, c'est qu'il ou elle est la bonne personne. Alléluia. Je reprends. Si vous avez choisi votre partenaire parmi tant d'autres, c'est qu'il ou elle était la bonne personne que vous espériez et que vous attendiez et vous vous êtes engagé. Ne dites surtout pas que vous vous êtes trompé après avoir passé autant d'années ensemble. Je reprends. Ne dites surtout pas que vous vous êtes trompé après avoir passé autant d'années ensemble parce que vous traversez une crise. Ce sont des choses qui se passent souvent. Lorsqu'on traverse une crise, on se dit qu'on s'est trompé. Non, c'est juste un temps mort qui est survenu à cause des problèmes. C'est un temps mort qui a engendré la monotonie et la séparation qui s'est créée entre vous. Donc, il y a des mauvaises idées et l'ennemi va vous aider à avoir ces mauvaises idées si vous ne voulez pas créer des actions comme celles que je suis en train de vous dire. Et donc, ne dites pas que vous vous êtes trompé. C'était vraiment la bonne personne. Seulement maintenant, il s'est passé quelque chose. Il faut rallumer la flamme d'amour. Donc, ce sont des choses que nous sommes en train de vous communiquer. D'accord? Donc, je continue les citations. Ne dites surtout pas que vous êtes trompé après avoir passé autant d'années ensemble parce que vous traversez une crise. Vous êtes capable de remettre le train en marche si vous prenez la décision de le faire. Alléluia! Dis Amen avec moi. Vous êtes capable de remettre le train en marche si vous prenez la décision de le faire. Donc, pour allumer la flamme dans le foyer, il faut alors prendre une décision. Avoir envie de sauver. Je continue dans les citations de mon livre. Aujourd'hui, j'ai bien envie de lire mon livre. Pour rallumer la flamme dans le foyer, il faut prendre une décision. Avoir envie de sauver son ménage. Repasser les bons souvenirs dans le cœur. Ah, voilà quelque chose qui va vous aider à rallumer la flamme. Amen. À reprendre une relation conjugale, conviviale et vivante. Donc, quoi? Je répète, prendre d'abord la décision. D'accord? Vous voyez que ce n'est pas bon cette situation. Il faut prendre la décision. Il faut avoir envie de sauver son ménage. De repasser, et qu'est-ce que vous pouvez faire encore? Repasser les bons souvenirs dans votre cœur et avoir l'humilité, l'espérance, le courage et entreprendre les démarches adéquates. Alléluia! Crie Alléluia là où tu es. Je reprends. Ça me plaît cette citation-là. Hein? Pour allumer la flamme dans le foyer, il faut prendre premièrement une décision. Avoir envie de sauver son ménage, repasser les bons souvenirs dans le cœur et avoir l'humilité, l'espérance et le courage. D'accord? Je reprends. Avoir l'humilité, l'espérance, le courage et maintenant entreprendre les démarches adéquates. Donc, celles que nous venons de citer. Alléluia! La cinquième chose. Donc, cinquième chose à faire, la meilleure intervention. J'ai intitulé cela la meilleure intervention. Et donc, ça, vraiment, je vous en supplie par les compassions du Seigneur. Il faut le faire. Donc, ça, je vais lire également, d'accord? La meilleure intervention qui soit pour restaurer un foyer ou rallumer la flamme d'amour dans un foyer, c'est l'arme la plus puissante pour allumer la flamme est de se confier au Saint-Esprit. Alléluia. Le Saint-Esprit, l'allié indéfectible, l'allié, celui qui nous connaît plus que nous-mêmes. Il connaît le nombre de cheveux que nous avons sur la tête, croyez-moi. Donc, il sait plus que toi ce dont tu as besoin. Donc, c'est dans ton intérêt de te lever la nuit à 1h du matin, 2h, sacrifier le sommeil. Il faut payer le prix pour allumer la flamme dans le foyer et se confier au Saint-Esprit. Écouter sa voix, suivre ses instructions. Il connaît comment est-ce qu'il va vous diriger. Il connaît la voie à suivre. Et c'est pourquoi je vous ai dit, ne vous adaptez pas à ce que l'autre fait. Ne voyez pas ce que l'autre a entrepris pour restaurer son foyer. Non, le Saint-Esprit ici maintenant va vous montrer comment vous, vous devez procéder. Amen. Et donc, c'est ça. Il vous dira comment faire. Il est de votre responsabilité et c'est vital. Si vous voulez éviter le contrôle du diable dans votre foyer à cause du refroidissement de votre amour, si vous voulez éviter que le diable contrôle votre foyer, il faut suivre strictement ce que le Saint-Esprit vous dira de faire. Amen. Il est le remède, il connaît exactement quel est le remède à administrer afin que votre couple reparte sur de meilleures bases. Le Saint-Esprit restructure, pense les plaies et surtout, il vous connaît plus que vous-même. C'est le médecin par excellence qui apportera la solution adaptée à chaque couple. Vous comprenez pourquoi je vous ai dit de ne pas copier les techniques des autres couples, ni ce que vous voyez sur les réseaux sociaux. Vous, vous êtes par exemple un couple chrétien. N'allez pas prendre les techniques qui vont dans le monde. Il y a trop de techniques. Aujourd'hui, on a oublié la parole de Dieu, la communion avec le Saint-Esprit, les chrétiens avec les... Je ne sais pas comment je vais siffler. Je ne vais crier pour dire aux chrétiens. Les techniques qu'on va prendre dans le monde pour venir restaurer les choses divines, ce n'est pas possible. Vous êtes un couple déjà combattu dans le monde, dans le monde des ténèbres. Donc, vous ne pouvez pas aller vous inspirer des choses du monde pour venir adapter ça, des techniques à votre... Non, non, non et non. Et nous connaissons beaucoup d'échecs comme ça. Donc, c'est une interpellation. La condition pour que le Saint-Esprit intervienne dans un foyer est que les époux prennent l'habitude de communier ensemble avec lui. Donc, pour que vraiment votre restauration, votre flamme d'amour soit pérennisée, vous devez prendre l'habitude de communier avec lui, de parler ensemble avec le Saint-Esprit. Vous devez trouver des moments, d'accord, je l'ai dit au départ, où vous communiquez ensemble avec lui. Vous parlez ensemble, vous deux. Ce sont des choses que j'ai vécues et qui sont une réalité qui a fait qu'aujourd'hui, la mission que nous avons est tellement facilitée parce que mon couple est équilibré et stable. Dieu sait comment au départ, ça a été difficile pour nous. Ça a été terrible. Mais quand nous avons appris avec le Saint-Esprit à suivre le Saint-Esprit, à suivre ses pas, à comprendre combien de fois la bonne relation conjugale est favorable pour la accomplissement prophétique dans un foyer, eh bien, nous avons commencé à appliquer ces choses. Et ça marche. C'est le Saint-Esprit qui m'a révélé avec mon mari ce que nous sommes en train de vous dire. Ce n'est pas des techniques qu'on est allé prendre quelque part. Ce sont des actes que Dieu nous a inspirés de dire aux chrétiens et à d'autres personnes pour ceux qui pensent que Dieu peut restaurer leur foyer. Amen. Parce que les fondements, les lois, d'accord, de Dieu gouvernent tout le monde, même les païens. Donc, nous pouvons conclure qu'une bonne relation conjugale est conditionnée par la primauté que les époux donnent au Saint-Esprit. Je répète, ce sont toujours des citations de mon livre. Hein. Ce sont des citations. Donc, c'est pourquoi je t'ai dit, il faut te procurer mon livre. Toi qui es sur YouTube, les réseaux sociaux, voilà, même s'il y a la dernière version qui va sortir en flambant neuf. Donc, je répète cette citation qui dit que nous pouvons conclure qu'une bonne relation conjugale est conditionnée par la primauté que les époux donnent au Saint-Esprit et à l'obéissance de la parole de Dieu. Amen. Lorsqu'on fait du Seigneur Jésus notre priorité, je reprends, lorsqu'on fait du Seigneur Jésus notre priorité, il prend soin de tout ce qui nous est précieux. Et comme votre relation conjugale est précieuse, le Seigneur Jésus, à travers son Esprit Saint qui est en vous et avec vous, va vous aider en tout point de vue. En réalité, c'est même lui qui va vous pousser, sachant qu'il y a déjà la monotonie dans votre couple. Donc, il va vous booster un peu, vous comprenez, non? Il va vous pousser à vous lever parce qu'il sait que la monotonie, là, c'est un problème pour les foyers. C'est un problème qui peut conduire à ce que les époux se trompent. L'un, c'est-à-dire que l'un trompe l'autre, ils ne savent pas. Parce que quoi, c'est parti de la monotonie d'une relation, d'une flamme d'amour qui a été éteinte dans un foyer. Amen. Vous pouvez reprendre l'enseignement pour bien suivre. Je vais laisser le temps aussi à mon mari de pouvoir parler. Il va dire son avis et ensuite on va conclure. Que Dieu vous bénisse. Nous allons entamer un agenda de conférence en 2020. Vous pourrez nous financer, pourquoi pas. Et donc, pour pouvoir dire tout ce que nous avons, d'accord, que Dieu a mis dans notre cœur pour le réveil. Le réveil commence dans la cellule familiale, commence dans la prise de conscience d'une relation conjugale mauvaise. D'accord? Quand vous allez avoir un renouvellement de l'intelligence et puis que votre foyer ou relation conjugale est malade, je ne sais pas comment vous allez avoir ce renouvellement de l'intelligence. Que Dieu vous bénisse.
1: Alléluia. Amen. Bénissons le nom du Seigneur.
0: Amen.
1: Pour sa parole. Que son nom soit glorifié.
0: Amen.
1: Et merci aussi pour maman, pour ses paroles de bénédiction qui nous aident vraiment à aller de l'avant. Elle a vraiment tout dit. Je vais essayer vraiment de ne pas redire tout ce qu'elle a dit. Donc, ma modeste contribution est celle-ci. Pourquoi faut-il rallumer la flamme d'amour dans le foyer? Peut-être certains vont penser que nous sommes maintenant des êtres spirituels. Ce n'est plus nécessaire. Pourquoi je veux perdre mon temps? Je pouvais utiliser ce temps-là pour prier, ce temps pour rechercher Dieu. Pourquoi je vais faire tout ça là? Donc, quand on ne comprend pas bien les choses, on ne peut pas mettre toute l'énergie nécessaire pour que ça puisse fonctionner. Alors, lorsque votre foyer tombe dans la monotonie et que tous deux vous êtes refroidis, cela rejaillit certainement sur votre vie de prière et d'adoration.
0: Bien sûr.
1: Votre vie de prière baisse. C'est normal, ça doit baisser parce que votre cœur est rempli de choses qui ne doivent pas remplir le cœur. Votre cœur est rempli d'amertume, de colère, de frustration. Donc, le Saint-Esprit n'est plus là. Il est là, mais il n'opère pas. Donc, ça affecte votre communion avec le Saint-Esprit.
0: Très
1: la
0: bien.
1: Vie de Dieu Très n'est plus en mouvement en
0: wow.
1: vous.
0: Wow.
1: Les choses de Dieu ne se manifestent plus. On n'arrive plus à écouter la voix du Saint-Esprit. On ne reçoit plus les orientations du Saint-Esprit. Notre vision ou bien notre perception de la vision de Dieu baisse. Le foyer n'avance plus. Il n'y a plus de percée. Parce que vous êtes maintenant dans la léthargie. L'un et l'autre commencent à maudire l'autre. Des fois même, on demande le jugement de Dieu. Dieu n'a qu'à juger entre nous. On amène le conjoint devant le trône de Dieu. C'est très dangereux. Mais lorsque ça ne va pas, c'est ce à quoi nous sommes tentés de faire. Alors, surgit l'infiltration de l'ennemi. L'ennemi commence furtivement à injecter des pensées dans le cœur des partenaires. Il commence à nous inspirer des choses. Donc, la chair commence à prendre le dessus. Alors, ça ouvre la voie à la chute, à l'adultère. On commence, on devient insensible lorsqu'on regarde notre partenaire. Mais, malheureusement, on devient plus sensible lorsque nos yeux regardent autre chose. Ah, mon frère, si tu commences à ressentir ça là, il faut commencer à prier. Hein. Lorsque tu ne ressens rien, quand tu vois ta femme et que lorsque tu regardes la sœur de l'église, tous tes sens sont éveillés là. Faut faire attention. Très vite, cherche le Seigneur. C'est la voie de la chute comme ça.
0: C'est ça.
1: Donc, on s'éloigne peu à peu de la pensée de Dieu. La parole de Dieu n'est plus vivante en nous. La parole de Dieu n'est plus puissante en nous. Parce que l'ennemi vient diluer ça et introduit l'ivraie. Donc, vous comprenez que lorsque la flamme s'éteint là, c'est très dangereux pour le couple. Et vous comprenez pourquoi il faut prendre le temps et l'énergie nécessaire pour rallumer la flamme dans le foyer. Et le couple Abraham et Sarah, à un moment donné, ont eu ce problème. Et ça a duré, je vous assure, 13 ans. Pendant 13 ans, Dieu ne parlait plus au couple. Parce que quand ils ont rejeté la pensée de Dieu et que Abraham a accepté la proposition de sa femme de sortir avec Agar, la grossesse est venue. Ismaël est né. Quand Ismaël est né, Agar a commencé à se moquer de sa maîtresse. Elle a commencé à la faire souffrir, à la traiter de stérile. Alors les problèmes ont commencé à naître dans le foyer. Et Sarah va commencer à attaquer son mari. Pourquoi tu laisses Agar me traiter de la sorte? Donc tu commences à l'aimer. Donc des problèmes sont venus. Et jusqu'à ce qu'elle a demandé même que Dieu juge entre eux. Et cette situation a duré pendant 13 ans. Imaginez. Pendant 13 ans, Dieu ne parle plus au couple Abraham et Sarah. Pendant 13 ans, il ne reçoit plus d'instructions. C'est dangereux. Vous imaginez un ministère, tout un ministère qui ne reçoit plus d'orientation. Tout un ministère auquel Dieu ne parle plus. Lorsque la flamme est éteinte là, c'est ce que ça peut amener. Vous comprenez alors pourquoi vous devez vous évêtuer, vous devez tout faire pour que ça n'arrive pas. Alors, lorsque ça arrive, que faut-il faire alors? C'est ça, c'est ce que papa et maman a dit. Ce que moi je voulais ici relever aussi, c'est que la Bible dit que c'est de l'abondance du cœur que la bouche parle. Donc, si ça ne va pas, c'est que d'abord à l'intérieur, là, ça ne va pas. Le cœur est rempli de mauvaises pensées. est rempli d'amertume, de colère, de frustration, de rejet. Donc, qu'est-ce qu'il faut faire en ce moment? Donc, quand tout commence par l'intérieur, quand ça ne va pas à l'intérieur, c'est que ça n'ira pas à l'extérieur. Donc, il faut d'abord se réconcilier avec soi-même. Il faut s'asseoir et faire le bilan. Il faut s'asseoir et examiner sa propre situation avec la parole. Il faut commencer à faire la paix avec soi-même. Donc, demander l'aide du Saint-Esprit de nous guérir, de nous restaurer, d'ôter en nous ces mauvais sentiments. Il faut commencer à se réconcilier avec son partenaire dans le cœur d'abord, en trouvant la force dans la parole de Dieu et avec l'aide du Saint-Esprit de pardonner. En ce moment, le pardon, ce n'est pas un sentiment, c'est une décision. Je ressens encore la douleur, mais je prends la décision de sortir de cet état en pardonnant mon partenaire. Lorsque je le pardonne, peut-être qu'il n'a même pas encore changé. Il n'a même pas encore pris la décision. Il n'est même pas conscient de ce qu'il fait. Parce que si je ne suis pas guéri, rien ne peut sortir de là. Donc, lorsque je suis maintenant restauré en moi, le souffle de vie commence encore à rejaillir. La vie commence à se manifester. La paix, la joie commence à couler maintenant. Je peux maintenant entreprendre des actions à l'égard de mon conjoint. Donc, je commence maintenant à dire de bonnes paroles à l'égard de mon partenaire. Donc, comme le cœur est guéri, la bouche maintenant commence à parler les paroles de Dieu, les paroles de bénédiction, les paroles d'amour, les paroles d'encouragement, des paroles qui fortifient. Vous voyez? Donc, mon partenaire commence à saisir ces paroles-là, dit « qu'est-ce qui se passe chez l'autre ?» Elle commence à être attentive maintenant. Elle commence à se disposer à mon discours. Elle commence à capter ce que je dis, à être sensible à cela. Je commence à semer de bonnes graines dans son cœur. Ça commence à travailler. La semence commence à travailler en lui. Il commence à réfléchir. Il se dispose à l'œuvre du Saint-Esprit. Lorsque la bouche commence à dire des paroles, des bonnes paroles, les actions suivent. Donc, je pose maintenant les actions d'amour. Vous voyez? Donc, tout est coordonné. Si je ne suis pas dans cette logique-là, rien ne peut aller. Donc, c'est très important que je sois d'abord guéri dans mon être intérieur. Parce que tout commence par là. Lorsque la Bible dit « Veille sur ton cœur plus que toute autre chose, car c'est de lui que viennent les sources de la vie. » Vous voyez? Donc, le cœur, lorsqu'il est atteint là, la vie ne peut plus sortir. Je ne peux plus exprimer la vie de Dieu. Et tout mon environnement est fade. Je ne suis plus heureux. Je ne suis plus joyeux. Vous voyez? Donc, c'est des paroles amères qui sortent. C'est des paroles de malédiction qui sortent. Donc, il est important que le cœur soit guéri. Donc, voici ce que moi je voulais relever. Et je voudrais aussi dire à mes frères que ça ne sert à rien d'être orgueilleux ou bien de penser que d'attendre que ce soit l'autre qui fasse d'abord le premier pas. Non, si tu fais le premier pas, ça ne te diminue en rien. Et lorsqu'on est dans cet esprit-là de rallumer la flamme, on est appelé souvent à aider. Vous savez, ce qui joue beaucoup chez la femme, c'est les bonnes paroles que nous disons ou bien les actions d'amour. Tu peux aussi l'aider à la cuisine. Tu peux aussi l'aider à la cuisine, à faire la cuisine. Tu vas voir que très vite là, les choses vont commencer à aller. Donc dans les actions, dans les travaux ménagers, tu peux aussi l'aider. Ça ne te diminue en rien. Ça va renforcer l'harmonie, la cohésion. Mais si tu es en train de travailler sur un projet, mais tu peux aussi lui faire part. Ce sont des choses qui rallument. Si tu es pasteur, amène ta femme, ensemble vous allez recevoir des gens. Donc, que le Seigneur vous bénisse, que sa grâce repose sur vous, que sa paix vous soit communiquée, au nom puissant de Jésus. Amen.
0: Amen, amen, amen. Gloire à Dieu, merci papa. Et donc, vraiment, vous voyez que rallumer la flamme dans son foyer, dans sa relation conjugale, c'est très important. Vous voyez les choses qu'il a citées. Donc, ça peut avoir plus d'incidence, d'accord, dans le monde spirituel que vous ne le savez, que vous n'en soyez conscient. Donc, ça peut avoir plus d'impact négatif que ce que la situation peut présenter physiquement. Et donc, faut faire vraiment attention à cela, à ce que cette monotonie-là qui s'est installée ne dure pas, d'accord? Et donc, je crois que cet enseignement-là vient comme pour relancer les choses dans votre couple, pour rallumer la flamme d'amour dans votre couple. Ne dites pas que, ne vous accusez pas. Non, ne soyez pas comme des bébés. Non, non, non. Là, il s'agit de restaurer, il s'agit de rallumer la flamme d'amour. Si vous ne le faites pas, l'ennemi va vous aider et il va contrôler votre foyer. Il vous aidera dans la déchéance. Donc, vraiment, que Dieu vous bénisse, que Dieu bénisse chacun de nous et que le couple que vous êtes soit prospère. Sans oublier que vous devez manifester Genèse 1, verset 28 qui dit quoi? Féconder, assujettissez, dominer, régner, d'accord? Soyez prospère, vivez de la surabondance, vivez la multiplication. Est-ce que vous voyez? Vous devez manifester tout cela. Et mais si vous n'entretenez pas, le problème, la monotonie surgit souvent quand on n'entretient pas. D'accord? Son couple, quand on n'entretient pas, d'accord? Son couple, changez, et quand vous voulez restaurer aussi, changez de cadre de vie, par exemple. Quittez un peu votre maison. Allez, retrouvez des vacances ensemble. Quand vous n'aviez plus des vacances, retrouvez des vacances ensemble. Prenez des congés, d'accord? Et vous allez vous confier vos enfants aux parents, aux personnes sérieuses. Et vous allez, d'accord, seul, vous deux seulement. C'est pour remettre les choses, les pendules à l'heure dans votre couple. Donc, choisissez un moment où vous vous éloignez en week-end, en congé. Vous êtes là-bas seulement pour savourer les moments ensemble. Faites-le donc, changez de cadre de vie. D'accord? Et quand vous rallumez aussi la flamme, changez des choses dans la maison. Si vous n'avez pas le temps de voyager, retapez la maison. Si vous avez, vous pouvez faire la peinture. Vous les hommes, aidez votre femme à refaire la peinture. Changez, par exemple, rhabillez le salon. Rhabillez le salon. Changez les rideaux. D'accord? Changez les couleurs de peinture de la cuisine. Rachetez les couverts. Donc, vous allez voir, donc, quand vous le faites, d'accord, vous êtes en train de restaurer les choses. Alléluia. Donc, en rallumant la flamme, vous rallumez également tout dans la maison. Amen. Donc, c'est important de temps en temps d'aller ensemble ailleurs. Si vous, vous avez des moyens, ou bien si vous êtes un couple de la classe moyenne, faites, d'accord, des concessions en matière d'argent. Faites des concessions de manière à ce que une fois par an, même avec vos enfants, vous alliez en vacances. C'est important. Ne dites pas, que non, c'est impossible. Quand vous avez la volonté, le Saint-Esprit vous donnera la sagesse, les moyens et il vous trouvera le temps pour être une famille épanouie. Hein. La détente, c'est un moment, ce sont des instants qui favorisent la flamme d'amour d'être pérennisée dans un foyer. Donc, changez de cadre de vie. Donc, vous économisez un peu l'argent là et puis une fois par an, vous voyagez. Vous n'êtes pas obligé d'aller en France. Vous n'êtes pas. Vous pouvez aussi aller en Afrique du Sud. Vous pouvez aller au Maroc. Je sais pas moi. Vous pouvez simplement, vous êtes par exemple en Côte d'Ivoire ou au Togo. Vous prenez quoi? C'est le bus. Ça va valoir combien? Et puis, vous louez un appartement là-bas et vous restez. D'accord? Étant là-bas, vous vous éclipsez un peu en tant que couple pour être un peu ensemble. Donc, c'est ça. Donc, les temps de détente vont favoriser, d'accord, votre flamme d'amour de résister et de demeurer. Alléluia, j'ai donné beaucoup de choses. Donc, vous pouvez réécouter l'enseignement plusieurs fois afin de mettre en pratique, d'accord, les conseils qu'on vous a donnés. Alléluia, que Dieu vous bénisse, que vraiment cette restauration-là soit effective. Et sachez que l'ennemi est aux aguets. Il cherche qui dévorer. Et s'il trouve une brèche comme la monotonie qui s'est installée, un couple qui vit maintenant chacun de son côté, il va s'asseoir sur vous. Et ça peut conduire au divorce. Ce n'est pas la pensée de Dieu. Donc ne négligez rien. Soyez vigilants. Surtout, vous êtes encore sur la terre. Que Dieu vous bénisse au nom de Jésus. Amen.
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